0: qu'on vit là-bas et comment on réagirait si ça nous arrivait. Eh bien, eux réagissent parfois très différemment de ce qu'on peut nous vivre ici.
1: Et d'ailleurs, le Kenya, l'Afrique, vous connaissiez, vous avez parlé tout à l'heure des Maasai.
0: Complètement. Alors je pars avec eux plusieurs jours. Je vais vivre complètement immergé pendant pas loin de 5 semaines avec les Maasai et effectivement, forcément, ça a un peu bouleversé ma vie parce qu'on est dans un, on vit avec un peuple mais en survie. C'est-à-dire que la faune est avec nous. Un lion peut débarquer à n'importe quel coin d'arbre, j'allais dire, et non pas de rue, mais voilà, on vit avec eux et on vit dans le respect de cette nature.
1: Luce, 8 ans au centre de cette intrigue, ça a été une envie particulière de mettre un enfant comme ça au centre du livre ?
0: Oui, parce que je trouve que les enfants, comme la nature, comme tout être humain, a beaucoup à nous apporter, parce qu'il y a cette espèce de spontanéité, de réaction encore forcément un peu enfantine, mais en même temps une certaine sagesse, parce que finalement on a perdu. Parfois, on a tendance à perdre cette joie de vivre, d'un rien, de s'émerveiller de tout. Elle arrive dans un pays inconnu, elle rêve de ce voyage et tout est émerveillement. Là où, parfois, bien parce qu'on a lu des choses, parce qu'on a déjà voyagé, bien on perd un peu cet émerveillement qui est quand même le centre de la joie et du partage. Donc oui, j'avais envie que ce personnage, qui est aussi central dans ce livre, puisse nous amener à revivre ce qui se passe dans notre cœur, et parce qu'on a tous été des enfants, quel que soit notre âge.
1: Nous évoquions tout à l'heure la résilience, c'est vrai, c'est très prégnant, sans évidemment que ça soit un guide de résilience, mais on l'a évoqué déjà un petit peu dans cet entretien, il y a beaucoup de vous dans ce livre.
0: Oui, vraiment, parce que comme beaucoup de gens, d'ailleurs si on demande individuellement à chaque personne, chaque auditeur, ce qu'ils ont vécu de difficile, on serait effaré de voir à quel point on vit tous des choses parfois très très difficiles. Et que derrière, je me suis rendu compte que malgré aussi des moments très douloureux dans ma vie, mais il y a toujours déjà une forme d'espoir. Et puis au-delà de l'espoir, renaît quelque chose. Je suis toujours effarée quand je me balade dans Paris de voir des fois une petite pousse à travers le goudron, ouais. Percer le goudron. On a tous vu ça, c'est assez effarant de voir que derrière cette grosse couche de goudron des trottoirs, eh bien il y a toujours une petite herbe, une petite fleur qui vient pousser à travers ça. Eh bien c'est ça, quand on est dedans, on se dit jamais on va s'en sortir, c'est trop douloureux, c'est quel que soit l'événement, hein, ça peut être un divorce, ça peut être un licenciement radical, ça peut être, on a l'impression que plus rien ne s'ouvre et que c'est la fin un peu du monde pour nous. Et puis on se rend compte que derrière ce sera plus jamais comme avant, mais il y a quelque chose de nouveau qui renaît à travers ça. Et ça, j'avais envie de porter ce message d'espoir pour tous ceux qui souffrent. Parce qu'on l'a tous vécu et malheureusement des millions de personnes avant nous et des millions de personnes après nous.
1: Maud Encavoy, on vous classe assez souvent dans la littérature feel good. C'est vrai, vos livres, ils font du bien. Comment vous le vivez, ce classement ?
0: Alors c'est assez étonnant parce que c'est une question qui peut revenir sur justement les cases. C'est vrai qu'on a besoin, c'est pratique et pragmatique, hein, de mettre les gens un peu dans des cases. Alors toi tu fais du polar, toi tu fais du feel good, toi tu fais du roman. Parfois ça se croise d'ailleurs, hein, je le vois dans les grandes enseignes, ils savent pas s'ils doivent mettre dans littérature française ou dans roman développement personnel ou dans bien-être ou dans feel good. Enfin voilà, il y a plein de rayons différents et parfois on le retrouve dans les trois parce qu'ils savent pas le classer. Moi, tout me va. En fait, si ça permet à chacun de se positionner, moi, tout me va à partir du moment où on sait qu'un livre existe. On a le choix, tout à chacun, de le lire ou de pas le lire. Moi, ce qui m'importe, c'est que les gens aient connaissance qu'il existe. Après, à tout à chacun de le lire, de l'aimer, de ne pas l'aimer, de le poser, l'offrir. Enfin, je crois que c'est ça, moi, mon sujet. Et peu importe les cases, tout me va. Qu'on me mette, mais même dans le polar, alors que ça n'a rien à voir, tout me va en réalité, s'il y a besoin de mettre dans une case. Et je comprends, hein, un magasin, si vous mettez les tomates avec dans le rayon boucherie, forcément, on ne se retrouve pas, quoi. Donc, tout me va en réalité, ça ne me gêne pas du tout.
1: Et vous avez récemment déclaré dans une interview que vos livres étaient prescrits par des médecins généralistes.
0: Ça c'est un grand honneur. Ça, je dois dire que sur le plan égotique, c'est un grand honneur. J'ai beaucoup de lecteurs qui me disent « Bah tiens, je vous envoie l'ordonnance de mon médecin parce qu'il n'a pas voulu me prescrire de médicaments. Il m'a dit « Lisez ça et puis on se revoit après si ça ne va pas mieux. » Et ça, je trouve ça très touchant parce que c'est très différent de ce qu'on connaît de la médecine. Et bien sûr, là, je mets un grand, grand, grand bémol qu'il n'est pas question de ne pas se soigner quand on est malade et d'aller voir des médecins. Mais sur des petites choses comme ça, ça m'a beaucoup touchée. Et j'en reçois régulièrement au moins une par mois de prescription d'un médecin. Je trouve ça génial.
1: L'un de vos précédents ouvrages, Plus jamais sans moi, se passait sur la route de Saint-Jacques-de-Compostelle. C'est un chemin que vous avez arpenté, qui est important pour vous ?
0: Oui, et qui l'est toujours. C'est-à-dire que je l'ai arpenté, mais je continue de le faire. Et je le dis parce qu'il y a beaucoup, beaucoup de gens qui me disent « Oh, j'aurais jamais osé, et puis maintenant que j'ai lu votre livre, je vais peut-être essayer ». En fait, chacun son rythme. C'est pas un... Il faut pas se dire parce que je vais sur Compostelle, alors je me dois d'aller du début à la fin. Non, chacun son rythme. On peut faire 2 jours, on peut faire 1 semaine, on peut faire plus évidemment, et puis on peut faire aussi tout le chemin. Mais chacun son rythme. Et oui, j'aime beaucoup ce chemin parce que déjà il est extrêmement bienveillant tout au long du parcours. Et là encore, je mets un bémol qui est que souvent j'entends ah oui, mais moi je suis pas catholique, alors je peux peut-être pas le faire. Tout le monde peut faire, c'est pas du tout sectorisé ou sectarisé, j'allais dire presque. Tout le monde est le bienvenu, que ce soit dans les lieux dans les églises, tout le monde est le pèlerin est le bienvenu partout. Et ça, c'est bien de le savoir aussi. Donc, chacun a accès à ce chemin qui est extrêmement bienveillant. Et moi, j'ai beaucoup de plaisir à y retourner dans toutes les situations, en groupe, en couple, avec un ami, avec une amie, seul aussi. Donc, oui, c'est toujours des beaux moments.
1: La force des mots, du voyage, de l'évasion, c'est ce qui vous rend heureuse, épanouie. Vous parlez de votre travail depuis une dizaine de minutes avec nous, avec des étoiles dans les yeux.
0: J'ai surtout l'envie de partager. Vraiment, j'ai 55 ans et j'ai vraiment cette envie de partager. J'ai la chance d'être encore vivante à 55 ans. C'est quand même un luxe de vieillir. Hein, tout le monde, c'est pas donné à tout le monde. Donc, j'ai envie de partager le peu que j'ai appris, le peu qui m'a aidé, et de partager ces clés qui m'aident au quotidien. Je le dis souvent, on est tous experts de nos vies. Moi, je ne suis ni une enseignante, ni quoi que ce soit. Je suis juste experte de ma vie, tout comme vous, Simon, vous êtes expert de la vôtre, et que tous les auditeurs est expert de la sienne. Et j'ai le sentiment que si chacun met son pouvoir pour les autres et non plus sur les autres, alors il se passe quelque chose d'extraordinaire. Et quand chacun raconte son histoire, les clés qui les ont aidés à dépasser des peurs, des douleurs, eh bien, on grandit tous de ça. Donc c'est ce que j'essaye de faire. Je crois que si chacun se tire la main un peu plus, eh bien, on avance tous ensemble différemment.
1: Merci Maud Ankawa. Tu m'avais promis, c'est à découvrir aux éditions Erol. Merci d'avoir été avec nous.
0: Merci infiniment Simon pour ce moment très doux et très bienveillant.
2: Dans un instant, place à la méditation avec la prière monastique.

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1: Comment l'Ancien Testament révèle-t-il Jésus ? Le Nouveau Testament n'est pas la suite de l'Ancien, il le reprend pour l'accomplir. C'est ce que nous voyons avec vous, frère Norbert Jorion. Bonjour.
2: Bonjour, Madeleine.
1: Vous êtes frère de la communauté Saint-Martin de Mondet en Normandie. Vous enseignez la Bible à l'Institut catholique de Paris ainsi qu'à l'Institut normand de sciences religieuses. Avec vous, on part du Nouveau à l'Ancien Testament. C'est aussi le titre de votre ouvrage publié aux éditions du Cerf. Nous le faisons avec l'évangéliste Saint-Matthieu et nous essayons justement de comprendre qui est Jésus à travers ces textes de l'Ancien Testament. Et ce que vous arrivez à montrer, c'est au fond que le Christ agit, que le Christ est par quelque part les récits de l'Ancien Testament. C'est-à-dire qu'en fait, on va comprendre un peu qui est le Christ en étant attentif aux passages de l'Ancien Testament qui sont évoqués dans le Nouveau Testament. Alors vous le faites à travers notamment une série de récits qui concernent les guérisons. Elles sont nombreuses. C'était quoi l'idée ?
2: Alors je pense que Saint Matthieu en fait condense plusieurs récits de guérisons, de miracles opérés par Jésus dans les chapitres 8 et 9 de son évangile. En fait, Matthieu passe son temps à alterner des sections narratives, donc des récits, et des sections discursives, des discours. En fait, il fait 5 grandes parties dans son évangile, autant de discours comme il y a de livres dans la Torah. C'est d'ailleurs dans la structure même du texte, du livre qu'est l'évangile, un clin d'œil, disons, à la Torah, donc à la loi d'Israël.
1: Alors, je vous arrête juste 2 secondes, parce que c'est vrai qu'en lisant votre ouvrage, on comprend que c'est extrêmement ordonné,
2: oui,
1: et qu'il y a véritablement un sens à la construction du récit de l'évangile selon saint Matthieu, là où on aurait pu croire que il écrivait un peu au fil de la plume. En réalité, c'est extrêmement structuré. Est-ce que c'est une lecture qui interprète cela aujourd'hui avec notre regard, comme une exégèse finalement? Ou est-ce que réellement, chacun des récits, l'ordre dans lequel ils sont évoqués, sont volontairement agencés de cette manière pour nous faire comprendre quelque chose du Christ?
2: Oui, je pense que c'est conscient en fait. Hein. Les auteurs juifs, tant de l'Ancien que du Nouveau Testament d'ailleurs, sont des artistes de la composition, hein, des génies littéraires. C'est-à-dire que le fond du message a son importance, mais la forme du message est elle aussi tout à fait décisive. C'est-à-dire que la manière d'écrire ou la manière de présenter le texte concourt à exprimer le fond du message. Hein. Le sens est aussi exprimé par la forme.
1: Mais est-ce qu'elle est originale ou est-ce que finalement saint Matthieu, il s'inscrit dans une tradition d'écriture de l'époque? Ou est-ce qu'en fait il sort du lot?
2: Non, il ne sort pas du lot. Alors il est peut-être plus doué que les autres. Enfin, j'ai pour lui une affection particulière. Mais il n'est pas original en cela en fait. Hein. C'est vraiment un trait, me semble-t-il, typique de beaucoup d'auteurs juifs, sinon de tous. On le voit dans beaucoup de textes de l'Ancien Testament. Il y a un sens de la composition qui est admirable, qui aussi parfois nous surprend ou que nous ne remarquons pas parce que nous autres occidentaux modernes, nous n'avons plus tout à fait les mêmes manières d'écrire, de composer un récit, de faire des inclusions, d'ordonner différentes parties ou de prévoir qu'il y a 5 parties dans l'évangile, comme il y a 5 livres dans la Torah ou comme il y a 5 livres dans le livre des psaumes, dans le psautier aussi est marqué par cette pentapartition. Donc Matthieu s'inscrit, je crois, dans le droit fil des auteurs de l'Ancien Testament.
1: Et alors là, on va revenir justement à cette première question qui était cette multiplication des récits de guérison. Et vous étiez en train d'expliquer qu'il y a certes ces récits

0: récit de guérison, mais il y a aussi donc une partie discursive avec les discours de Jésus.
1: Oui, donc dans les chapitres 8 et 9, hein, qui suivent le sermon sur la montagne et qui précèdent le discours sur la mission au chapitre 10, on a là entre ces deux bornes 10 récits de guérison, de miracles opérés par Jésus qui sont énoncés successivement, les uns à la suite des autres. Donc il y a un effet d'avalanche presque. Hein. On voit que Jésus, il guérit à tour de bras, il ne chôme pas, il n'arrête pas. Et on est comme étourdi, si je puis dire, par cette activité thaumaturgique de Jésus qui opère des miracles. Selon moi, c'est intentionnel de la part de saint Matthieu. Alors je montre dans mon livre qu'il reprend aussi un certain nombre de contenus à saint Marc. Donc il n'est pas complètement original, mais ce en quoi il est original, c'est que tous ces récits de guérison, il les met les uns à la suite des autres. Ils ne sont pas répartis de bout en bout dans l'évangile ou stratégiquement, mais ils sont condensés en fait au même endroit. C'est dans ces deux chapitres 8 et 9 de l'évangile de Matthieu qu'on trouve tous les récits de guérison, tous les miracles opérés par Jésus. Donc il y a un effet d'insistance que Matthieu a voulu faire.
0: Donc il veut provoquer quelque chose chez le lecteur.
1: Tout à fait, je pense qu'il provoque l'étourdissement du lecteur qui ne peut que contempler que Jésus guérit, que Jésus opère tous ces miracles, comme si au fond la puissance sortait de Jésus naturellement, comme si elle découlait de sa personne, de ce qu'il est, presque à son corps défendant, pourrait-on dire. Enfin, il ne pourrait pas ne pas les faire, quoi.
0: Et alors pour le lecteur, est-ce qu'il y a l'idée aussi de lui faire comprendre que, au fond, ceux qui l'ont suivi ne pouvaient pas résister à cet appel du Christ, pour les raisons que vous évoquiez avant, c'est-à-dire cette puissance de guérison, cette puissance auprès de la population et de la foule qui le suit?
1: Oui, il y a sans doute un désir de convaincre et le lecteur et ceux qui suivent Jésus. Toutefois, les foules qui suivent Jésus ou qui assistent à ses miracles ou à ses discours ne se lèvent pas derrière lui comme un seul homme. On voit qu'il y a aussi des résistances. Par exemple, à la fin du sermon sur la montagne, donc juste avant cette section dont nous parlons, à la toute fin du chapitre 7, on dit que les foules sont effrayées. Alors en grec, le verbe est très fort, donc quand on dit « elles ont craint » ou « elles ont eu peur », c'est un peu trop faible comme traduction. Il faut bien voir que les foules sont effrayées de ce que dit Jésus dans le sermon sur la montagne. Généralement, quand vous êtes effrayé, vous ne courez pas vers celui qui vous a parlé, vous courez plutôt pour vous éloigner de lui. Et donc, c'est mitigé au fond, c'est-à-dire qu'il y a le désir de convaincre le lecteur que ce Jésus, c'est le Messie, sans quoi il ne pourrait pas faire tous ces miracles. Et en même temps, les foules qui étaient autour de Jésus, ou ses contemporains, pour le dire ainsi, ont été effrayés par sa personne, scandalisés aussi parfois. Qui est-il pour s'autoriser à reformuler comme ça la loi dans les antithèses du sermon sur la montagne? C'est évidemment parce qu'il est lui-même le Fils, parce qu'il est le Verbe, parce qu'il est la loi, qu'il peut reformuler la loi. C'est parce qu'il est le maître du sabbat qu'il peut dire ce qu'il dit du sabbat, etc. Donc, au fond, tous ces récits de polémiques ou de confrontations sont ordonnés à dire et à montrer que Jésus est le Messie attendu.
0: Mais est-ce que vous iriez jusqu'à dire que finalement, saint Matthieu travaille à légitimer le Christ comme Messie? Est-ce que la croix et la résurrection n'ont pas suffi à cette époque-là? On est 70 ans, 80 ans après la mort du Christ.
1: Oui, c'est ça. La croix, Paul, on dit qu'elle est scandale pour les Juifs et folie pour les païens. Donc sans doute que cette croix de Jésus, ou la résurrection, hein, bien sûr, qui a suivi, ont été fondatrices de la foi d'un petit nombre en fait de personnes au départ, et c'est ce noyau de chrétiens, cette toute petite église naissante qui petit à petit a annoncé l'évangile et a grandi, notamment à la suite de Paul et de tous ses voyages à travers la Méditerranée ou l'Asie mineure.
0: Au fond, la résurrection, qui restait sûrement difficile à croire, elle n'a pas emporté l'adhésion de foule complète à la mort du Christ.
1: Non, je crois que tout cela s'est fait progressivement. On voit que les premières communautés chrétiennes, elles se sont cachées, elles ont été un peu aussi persécutées. Donc il ne faut pas penser que tout s'est enflammé comme une traînée de poudre, si vous me permettez cette expression. Tout est allé finalement assez lentement, assez progressivement, et c'est sans doute vers la fin du 1er siècle que l'Église a suffisamment grandi pour qu'on écrive des évangiles pour exprimer sa foi.

0: frère Norbert Jorion, on essaye de comprendre comment est-ce que dans Saint-Matthieu on trouve des allusions à l'écriture et même plus que des allusions, parfois des citations. On a vu que Jésus était présenté dans la lignée royale de David, on a compris qu'il était présenté aussi dans une lignée de prophètes avec Élie. Avec Moïse, ça va être une lignée législative. En quoi c'est important de comprendre qu'il y a aussi cette dimension ?
1: Donc Moïse, c'est à lui qu'est attribuée toute la Torah, donc les cinq premiers livres de la Bible, que nous appelons plutôt le Pentateuque, la Genèse, l'Exode, le Lévitique, les Nombres et le Deutéronome. Je pense que c'est essentiel de voir que Jésus est le nouveau Moïse, parce que dans la Bible hébraïque, donc dans le corpus que lisent les Juifs, on a une organisation assez différente de ce à quoi nous autres chrétiens sommes habitués. C'est-à-dire que l'organisation de la Bible n'est pas chronologique ou linéaire, qui va de la création du monde dans la Genèse jusqu'à la naissance de Jésus, puis jusqu'à l'Apocalypse, hein, quand on a le Nouveau Testament.
0: Ça pourrait donner ce sentiment, puisqu'on démarre à la Genèse et qu'on termine à l'Apocalypse.
1: Oui, tout à fait. Alors ça, c'est l'organisation donnée par la Septante, en fait, hein, donc par le texte grec, la traduction en grec de la Bible hébraïque, donc de l'hébreu, qui a non seulement traduit le texte dans une autre langue, le grec, mais qui a aussi agencé différemment le corpus.
0: Oui, chez les Juifs, l'ordre n'est pas celui-ci. De toute façon, non. Il n'y a pas tous les textes.
1: Pour les Juifs, l'ordre n'est pas celui d'une frise chronologique, voilà, ou d'une ligne temporelle. Pour les Juifs, l'organisation du corpus est pensée en termes de cercle concentrique. C'est-à-dire, vous avez un noyau, comme quand vous jetez un caillou dans l'eau, vous avez un point d'impact avec l'eau, et puis après, vous voyez des cercles de plus en plus larges se dessiner autour de ce point d'impact. Mmh. Alors, ce qui est au cœur de la Bible hébraïque, c'est la loi, c'est la Torah. D'ailleurs, Torah veut plutôt dire éducation que loi. Il ne faut pas penser à un corpus, à un code civil, par exemple. C'est plutôt ce qu'un père donne à son fils, donne à son enfant. Autour de la loi, il y a les prophètes, deuxième corpus un peu plus large. Et autour de la loi et des prophètes, vous avez les écrits, les ketuvim en hébreu, qui sont donc le troisième cercle, un cercle plus large. Et c'est important, vous voyez, si le cœur, si le noyau, la Torah est attribué à Moïse, bah, si Jésus n'était pas le nouveau Moïse, c'est le cœur de la Bible hébraïque, le cœur des Écritures, qui ne serait pas assumé ou rapporté à Jésus, accompli, disons, par Jésus. Donc c'est tout à fait déterminant.
0: Et on a évoqué donc ce Christ qui prend, de fait, plutôt presque, selon vous, comme une charte d'école, une charte d'éducation avec Moïse. Et il y a aussi cette lignée pastorale, on pourrait dire, Jésus comme nouveau berger. Là, on va le comprendre avec Isaïe.
1: Oui, avec les récits du serviteur souffrant, qui sont des grands poèmes, quatre grands poèmes répartis dans la deuxième partie du livre d'Isaïe, qui s'appelle le Deutéro-Isaïe, qui a été composé après le premier Isaïe, que saint Matthieu va citer explicitement dans le chapitre 8, en fait, hein, de son évangile, pour faire comprendre à ses lecteurs que Jésus est celui qui vient accomplir la promesse. Donc c'est parfois fait de manière implicite, où il faut parfois le lire entre les lignes, on l'a vu dans la généalogie par exemple, ou dans l'appel des disciples, et à d'autres moments ça intervient explicitement, c'est-à-dire que saint Matthieu procède à une citation d'accomplissement. Alors je vois par exemple Matthieu au chapitre 8 verset 17, dans cette longue section sur les miracles de Jésus, Matthieu écrit: ceci est fait afin que soit accomplie la parole dite par Isaïe le prophète. Deux points. Donc, citation dans la citation, il a pris nos faiblesses et il a porté les maladies. Et quand on regarde les notes de bas de page ou les notes en marge de nos Bibles, on voit qu'il y a là une citation du prophète Isaïe. Matthieu, d'ailleurs, ne le fait pas une fois, mais le fait plusieurs fois. C'est-à-dire que ce serviteur souffrant dont parle Isaïe, qui était resté anonyme, et lui aussi fait converger vers Jésus pour venir qualifier, disons, la mission de Jésus. De même que d'autres prophètes, comme Jérémie ou Ézéchiel, ont présenté le Messie comme un berger différent des chefs du peuple, un bon berger. Mmh. Et c'est aussi cette ligne-là qui est reprise dans l'évangile de Matthieu pour présenter Jésus.

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1: Norbert Jorion est avec vous pour évoquer l'Ancien Testament et le Nouveau Testament. On essaye aussi de comprendre ce qui nous est dit du Christ avec le miroir de l'Ancien Testament, non seulement du Christ, mais aussi du royaume. Le royaume que le Christ est venu nous faire voir, en quelque sorte, il est aussi perceptible à travers des images. Et ces images, elles font aussi écho à l'Ancien Testament, là aussi.
2: Oui, c'est ça. Alors, Matthieu énonce 7 paraboles sur le royaume, tout comme les récits de guérison et de miracles étaient condensés dans 2 chapitres, 8 et 9. Eh bien, les 7 paraboles sur le royaume sont condensées dans un seul chapitre, le chapitre 13. Là aussi, c'est une innovation de Matthieu par rapport à Marc. Luc a fait plus tard un choix un peu différent. Quand on regarde ces différentes paraboles sur le royaume, il y a 2 choses. Alors, on voit que le royaume, c'est une réalité très petite qui devient une réalité très grande. Ça, c'est un point commun de Matthieu avec Marc. Mais l'originalité de Matthieu par rapport à Marc, c'est qu'il montre que le royaume doit être discerné. Le royaume est entremêlé des éléments bons et des éléments mauvais. Et il faut en retrancher les éléments mauvais pour trouver le royaume. Il faut trier ce qui sort dans le filet, séparer le bon grain de l'ivraie, etc. Donc ça, c'est spécifiquement mathéen. C'est la ligne de Matthieu.
1: C'est-à-dire que Matthieu insiste pour que le lecteur lui-même s'interroge sur la présence du royaume auprès de lui. C'est à lui d'ouvrir les yeux. C'est un peu ça qu'il essaye de susciter chez le lecteur ?
2: Oui, je crois, oui, auprès de lui, autour de lui, et puis en lui aussi, hein, jusque dans son propre cœur. Nos cœurs sont souvent eux-mêmes divisés ou même tendus entre des désirs différents qui ont besoin d'être purifiés, en fait. Donc, ce royaume à faire grandir, il est présent au-dedans de nous, d'ailleurs, dit Jésus. Et ce royaume, il faut, en fait, le faire grandir en retranchant les éléments plutôt mauvais.
1: Voilà. Donc, les images d'entremêlement, c'est volontaire, c'est pour nous permettre de comprendre qu'il y a un discernement à opérer.
2: Oui, je pense que c'est l'affirmation spécifiquement mathéenne, donc propre à Matthieu, oui. Voilà, de son enseignement sur le royaume. Alors ce qui est intéressant aussi, c'est que dans ce chapitre 13 sur le royaume, saint Matthieu cite encore l'Ancien Testament. Oui. Alors tout à l'heure, on parlait de la citation d'Isaïe, donc le Deutéro-Isaïe dans ses chapitres 8 et 9 pour parler des récits de guérison. Et à nouveau ici, dans le chapitre 13, saint Matthieu va citer l'Ancien Testament, mais d'autres textes qu'Isaïe. Il va citer à 2 reprises un verset du livre de Daniel. Et c'est intéressant parce que ça nous permet d'aborder un autre aspect, une autre ligne de l'Ancien Testament qui est mobilisée par saint Matthieu pour parler de Jésus, c'est l'apocalyptique. Alors le mot d'apocalypse, c'est un mot qui fait peur souvent. On pense au film Apocalypse Now, etc., ou des catastrophes, ou à la fin du monde. En fait, apocalypse en grec, c'est le dévoilement. Calypto, c'est le voile, et apo, c'est le fait d'enlever. Donc apocalypse, ça veut dire le dévoilement. On enlève un voile, c'est-à-dire qu'il y a une réalité qui est cachée, que l'on découvre, que l'on fait connaître, que l'on révèle. Alors l'apocalyptique s'est développé dans l'histoire du judaïsme comme une littérature de crise, c'est-à-dire quand les communautés sont opprimées, lorsqu'elles sont persécutées, lorsque la liberté d'expression n'est pas parfaite, elles codent leur message, tout comme on l'a fait pendant la Seconde Guerre mondiale, hein, les carottes sont cuites, c'est une forme d'apocalyptique si on veut. Et ici, en fait, saint Matthieu va le faire, il va le reprendre, en parlant des pleurs et des grincements de dents. C'est pas très positif d'ailleurs, mais
1: c'est assez effrayant,
2: mais voilà un refrain typique de l'apocalyptique que Jésus reprend.
1: Et alors le livre de Daniel, parce que vous aviez évoqué ce livre de Daniel, où il est question de la fournaise de feu ardent. Là aussi, vous semblez dire que ces expressions qui sont pour le moins effrayantes sont à la fois inscrites dans une tradition d'écriture, mais aussi en écho à l'Ancien Testament.
2: Oui, tout à fait. La fournaise de feu, en fait, ça évoque un récit au début du livre de Daniel, au chapitre 3, où on a 3 jeunes hommes, ou 3 enfants, Shadrach, Meshach et Abednego, qui sont placés par Nabucodonosor dans une sorte de grand chaudron qui est lui-même placé au-dessus d'un feu, parce que ces 3 jeunes hommes, ces 3 enfants n'ont pas voulu adorer, en fait, Nabucodonosor, mais sont restés fidèles au Dieu d'Israël. Et donc, ils chantent dans cette fournaise qui brûle. Et le roi entend, en fait, leur chant. Il est tout à fait surpris. Il se penche et il voit la fournaise qui brûle. Et il dit à ceux qui l'entourent, « Mais n'avons-nous pas mis 3 enfants dans cette fournaise ?» On lui dit, « Oui, sire. » dit, mais je vois quatre hommes dans cette fournaise qui se promènent dans la fournaise, dans le chaudron, en chantant. Et en fait, c'est qu'un ange de Dieu les a rejoints. Donc voilà sans doute à quoi fait référence la fournaise de feu. Donc c'est un élément apocalyptique qui montre la présence de Dieu à son peuple dans les difficultés. Et c'est quand même une grande difficulté que d'être placé dans un chaudron qui est lui-même placé au-dessus d'une fournaise.
1: Mais alors ça revisite complètement ce lieu qui semblait au départ terrible. Dans ce lieu qui reste terrible, Dieu est présent. Et alors ça change tout.
2: Oui, c'est ça. Alors la littérature dite apocalyptique n'est pas une littérature effrayante, n'est pas une littérature sur la fin du monde, mais c'est en fait une littérature d'espérance et de réconfort aussi. Ce qu'on veut, c'est encourager, c'est exhorter à l'espérance en disant, oui, il y a des épreuves, oui, il y a la guerre et l'oppression, il y a les difficultés, mais Dieu n'a pas abandonné son peuple, il est là avec lui dans les difficultés.

0: frère Norbert Jorion pour mieux comprendre le Nouveau Testament. C'est toujours bon de jeter un œil dans l'Ancien Testament. En tout cas, vous en êtes convaincu. Dans un des sujets qui est abordé par le Christ avec ses disciples, il y a la question du pardon. Elle est extrêmement présente dans l'Ancien Testament également. Vous faites référence à des textes qui sont sans détour sur la correction fraternelle. En quoi on pourrait dire que le Christ s'est inspiré de l'Ancien Testament, mais qu'en même temps, il vient le renouveler ?
1: Oui, alors c'est au chapitre 18 en fait que Jésus, c'est ce qu'on appelle le discours ecclésiastique, le discours sur l'Église, que Jésus fait référence au pardon dans la communauté de ses disciples, donc ou à la correction fraternelle. Il me semble que la disposition que Jésus donne dans ce chapitre 18, donc dans ce qui est un discours, sont en fait plus qu'une invitation morale qui pourrait sembler difficile, voire impossible. Quand on t'offense, eh bien tu pardonneras jusqu'à 70 fois 7 fois, c'est-à-dire, comme dit saint Augustin, tu multiplies l'infini par l'infini et tu as la puissance de pardon qui t'est réclamée. Sans doute que dans ce texte-là, dans ce chapitre-là, c'est autre chose qui est montré. C'est-à-dire que ce que Jésus montrerait en creux, c'est la puissance du pardon que lui-même vient donner à son peuple, qu'il lui-même vient donner aux humains, pour ceux qui mettent en lui leur confiance, et à partir de laquelle seulement nous sommes rendus capables de pardonner. Notamment dans la parabole du débiteur impitoyable, il y a un jeu de proportions sur les sommes en présence.
0: Il faut la raconter, je pense. Oui.
1: Il faut la raconter. Alors, je vais essayer de retrouver ce texte-là. Donc, dans ce chapitre 18 de saint Matthieu, il y a la parabole du débiteur impitoyable, une parabole pour exemplifier le propos, disons, pour l'illustrer. Et dans cette parabole, il est question de 10 000 talents qui sont remis aux serviteurs. 10 000 talents, c'est une somme énorme. Ça correspond, Daniel Marguerat l'a montré, ça correspond au rendement fiscal annuel du royaume d'Hérode, ou bien à 250 000 années de travail pour un ouvrier. Autant dire que c'est une somme considérable, 250 000 années de travail. C'est plus que pour nos retraites. Et les 100 deniers, donc ça c'est la somme dont il est pardonné, la somme qu'on lui remet, et lui-même refuse de remettre ce qu'un autre lui doit de 100 deniers. Il y a une différence de 600 000 en fait entre la dette qui lui est pardonnée et la dette qu'il refuse de remettre.
0: Il y a une double dette, c'est-à-dire que lui doit quelque chose, mais on lui dit, on lui passe sa dette en quelque sorte.
1: C'est ça.
0: Et à lui, on doit quelque chose, mais lui refuse qu'on ne le rembourse pas.
1: C'est ça, et ce qu'on lui doit est infiniment inférieur à ce que lui-même devait, 600 000 fois moins que ce qu'on lui a remis. Donc, la miséricorde énorme dont il a été gratifié, il n'a pas été capable, au fond, d'en donner un centime, si je puis dire, à celui qui lui devait quelque chose.
0: Et alors, en quoi cette parabole, elle est inspirée, ou en tout cas, elle trouve des échos dans l'Ancien Testament ?
1: Oui, tout à fait. Alors, en fait, on voit dans ce discours de Jésus, en Matthieu 18, des références lexicales, en fait, à des textes de l'Ancien Testament, notamment au livre du Lévitique, qui est un livre un peu rébarbatif à première vue, et pourtant central à toute la théologie, à toute la foi. C'est ce livre-là que Jésus va citer, sur lequel il va s'appuyer pour forger sa propre doctrine du pardon à l'intérieur de la communauté chrétienne. Notamment le mot « réprimandé » que Jésus emploie, c'est un verbe très rare en fait en grec, qui est repris par Jésus du Lévitique au chapitre 19. Alors, on pourrait penser que la doctrine de Jésus, elle est vraiment dans la droite ligne des Écritures d'Israël, ou qu'elle se contenterait de la répéter. En réalité, ce que Jésus fait, c'est plus qu'une simple répétition de ce qui avait déjà été dit auparavant dans ces textes de la Torah, ou plus largement de toute la Bible hébraïque, parce que Jésus va ajouter sa propre personne à ces textes de l'Ancien Testament, en donnant sa vie pour pardonner ici au monde et aux humains. Et donc, finalement, dans la parabole du débiteur impitoyable, c'est 10 000 talents, cette somme complètement folle, disproportionnée, c'est la puissance de pardon que Jésus a donnée au monde et aux humains en mourant sur la croix et en ressuscitant. C'est-à-dire que c'est ce dont chacun de nous, chaque baptisé, a été gratifié au jour de son baptême et qu'il doit à son tour remettre. Et parfois, les choses que nous avons à pardonner nous semblent impossibles ou complètement au-delà de notre portée. En réalité, c'est 100 deniers par rapport aux 10 000 talents dont nous-mêmes nous avons été pardonnés par le Christ Jésus dans son mystère pascal. Voilà donc en quoi Jésus s'appuie sur des textes de l'Ancien Testament et en quoi il va les accomplir en donnant sa propre vie.
0: Oui, ça veut dire qu'en fait, il ne se contente pas de piocher dans l'Ancien Testament des références. Il va par sa propre vie et par son agir les accomplir. En fin de compte, c'est pas tant une référence qu'on pourrait presque dire intellectuelle, absolument pas. C'est véritablement une vie qui dépasse l'Ancien Testament, si on peut dire.
1: Oui, tout à fait. Donc, c'est pas une invitation éthique, c'est d'abord un texte christologique. Dans ce texte-là, il est, avant qu'il soit question du pardon que nous avons à donner, il est question du pardon que nous avons reçu par le Christ Jésus.
0: Mais ça, c'est pour le lecteur de saint Matthieu qui connaît ce qui est arrivé au Christ, qui a entendu parler de sa résurrection.
1: Oui.
0: Mais au moment où le Christ l'exprime, ceux qui l'écoutent ne saisissent pas forcément ce qu'il accomplira par la suite.
1: Sans doute pas, parce qu'ils ne pouvaient pas deviner en fait la mort de Jésus sur la croix, ni sa résurrection. Ça semble tellement incroyable, même si a posteriori c'est toujours facile de dire il y a une logique où on aurait pu comprendre que en réalité tout est écrit après cela, tout est écrit après la résurrection pour la faire comprendre. Ouais. Donc il y a une intelligence de ces textes-là qui sont ordonnés en fait à conduire le lecteur vers la résurrection de Jésus. C'est une opération de relecture de toutes les traditions d'Israël, de toutes les écritures d'Israël, de notre Ancien Testament pour le dire ainsi, qui naît en fait de cette foi dans la résurrection du Christ Jésus.
0: Merci beaucoup, frère Norbert Jorion, d'avoir été avec nous pour cette émission, pour revenir sur l'Ancien Testament avec des échos dans le Nouveau Testament. C'est d'ailleurs le titre de votre ouvrage, Du Nouveau à l'Ancien Testament. C'est publié aux éditions du CERN. Nous avons cité beaucoup de textes au cours de ces deux émissions. En tout cas, on part de saint Matthieu pour plonger dans l'Ancien Testament. Merci beaucoup. Je rappelle que vous êtes frère de la communauté Saint-Martin de Mondet en Normandie. Vous enseignez la Bible à l'Institut catholique de Paris ainsi qu'à l'Institut normand de sciences religieuses. Merci.
1: Merci.

0: On retrouve Thierry Lyonnais avec l'émission Visage.
1: Dans un instant, dans l'émission Visage, je vous proposerai la rencontre d'une femme au parcours incroyable, Marguerite Cardoz. Elle est hongroise, spécialiste de la culture sumérienne, mais également chinoise, naturopathe et spécialiste du célèbre livre Dialogue avec l'ange. Restez bien avec nous sur RCF.
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1: L'émission Visage que vous allez entendre provient des archives de RCF Notre-Dame. Des années sont passées, certains invités sont décédés. La magie de la radio est de nous restituer leur voix. Marguerite Cardoz, vous présentez en quelques mots et Mission Impossible. Tant vos domaines d'études et d'engagement de vie sont multiples. D'origine hongroise, vous êtes devenue linguiste, orientaliste, spécialiste de la culture sumérienne. Vous avez participé au déchiffrement des tablettes en cunéiforme avec les plus grands orientalistes français. Vous êtes devenue également thérapeute, naturopathe. Vos études avec Maître Xingjing Wang, mais aussi avec le docteur Charles et le père jésuite Claude Lard, vous ont fait découvrir en profondeur la culture chinoise, l'acupuncture et le tai chi que vous avez enseigné, ainsi que le qigong. Vous êtes également présidente de l'association ADA, qui s'occupe de la diffusion et des traductions des dialogues avec l'ange, un message spirituel adressé en 1943 à 4 jeunes hongrois, dont Gita Malach, avec laquelle vous avez été très proche. Alors Marguerite Cardoz, faisons un petit voyage dans le temps, revenons en 1944. Le contexte de votre arrivée sur la Terre, quel est-il?
4: À Budapest, sous les bombardements, je suis le quatrième enfant d'une famille de 5 enfants. Et mes parents m'ont confié à mes grands-parents parce qu'il y avait trop d'enfants dans la famille. Et puis, pendant la guerre, mon père était envoyé en Autriche pour sauver les instruments de son institut de recherche sur la chimie des aliments. Et il était, avant l'heure, il luttait contre les colorants. Enfin bref, il était directeur d'un grand institut de recherche.
1: C'est pour ça que vous avez été élevé par vos grands-parents, par votre grand-père, qui a beaucoup compté pour vous.
4: Énormément, et ma grand-mère aussi. Et jusqu'à l'âge de 7 ans. Et quand il fallait aller à l'école, mon père est venu me chercher à la campagne et il m'a plongée dans une famille où j'étais étrangère, au fond, avec deux frères plus âgés que moi, 3 ans de plus, et une sœur qui a 1 an de plus.
1: Et vous quittiez la campagne, la nature, pour
4: définitivement,
1: vous retrouver en ville?
4: Oui, définitivement.
1: Ça a été dur pour la petite fille que vous étiez?
4: Il paraît que j'ai beaucoup pleuré et que j'ai beaucoup essayer de créer des liens avec mes frères et sœurs et les autres, et que j'étais très solitaire, mais je ne me rappelle pas de ça.
1: J'aimerais qu'on parle de votre grand-père, parce qu'il a énormément compté pour vous.
4: Oui,
1: qu'est-ce qu'il vous a apporté, cet homme?
4: Mon grand-père était éditeur, écrivain, journaliste, poète, et avant tout, il m'a apporté le respect de la langue hongroise. Il m'a appris un hongrois extrêmement poétique et très très nuancé. Il était très exigeant. Il avait énormément d'humour. Il était violoniste aussi. Et un émerveillé. Par exemple, on marchait dans la campagne et on voit une vache. Et puis moi, je dis, ah, la vache, ah oui, elle est belle. Et puis, il se prosterne devant la vache. Il enlève son chapeau. Et je dis merci, merci. Je dis pourquoi, qu'est-ce qu'elle fait? Mais elle fait quelque chose que moi je ne sais pas faire. Elle mange de l'herbe et elle nous donne du lait. Et je la remercie. Et puis tout le temps, il remerciait les arbres, il remerciait les étoiles. Et surtout au moment où j'étais dans une crise, parce que j'étais déjà ado à l'âge de 12 ans et demi, quand la révolution hongroise a explosé.
1: En 1956.
4: Enfin, 56, le 23 octobre. Et quand j'ai vu, avec la pureté de cœur d'un ado, que les Russes arrivent et tuent mes voisins, tuent les jeunes de mon âge et des jeunes un peu, bon, des cousins, etc. Évidemment, cette injustice m'a écœurée et j'ai décidé de mourir avec les victimes.
1: À 12 ans et demi.
4: À 12 ans et demi. Donc d'abord, nous avons aidé ceux qu'on pouvait aider. Par exemple, mon père nous a amenés au centre-ville parce qu'on était expulsés de Budapest. Quand mon père est revenu d'Autriche avec ma mère et mes frères et sœurs, nous étions expulsés de la maison où mes parents étaient. Et parce que mon père parlait 14 langues, parce que mon père était un grand savant, on n'a pas pu nous amener près de la frontière de l'URSS, comme tous les... où il était un goulag, un mouroir. On nous a gardés à Budapest parce que mon père était indispensable pour l'Institut, pour faire renaître l'Institut.
1: Mais le gouvernement se méfiait de lui et de toute votre famille.
4: Absolument.
1: Parce qu'à la fois, ils étaient intellectuels et chrétiens.
4: Chrétien. Mon père était profondément chrétien. Mmh. Il a même écrit sur le mur de son labo de recherche « Ne crains rien et la foi ». Vous savez, la citation de Saint-Paul.
1: Ce qui était impensable dans le milieu communiste de l'époque. Mais Marguerite Cardoz, revenons à votre grand-père. Il oui. vous a sauvé.
4: Non, mais je voulais vous raconter
1: part.
4: Ça. Mmh. Oui, il m'a sauvé la vie, vraiment. Parce qu'il a bien vu que je cherche les ennuis, que je cherche à sortir la nuit où c'était interdit. Et je cherche à distribuer des tracts et des choses comme ça. Et il m'a convoqué, si j'ose dire gentiment, dans son bureau, et il a dit « Alors, qu'est-ce que tu penses? La Hongrie a besoin de morts ou de vivants pour la servir ?» Alors là, oui, et ça j'ai compris tout de suite. J'ai dit « Oui, les vivants peuvent mieux servir. »
1: C'est à cette époque que vous avez découvert la non-violence, Mahatma Gandhi.
4: Mais c'est grâce à lui. C'est grâce à lui, parce qu'il m'a prêté un livre sur Ramakrishna, il m'a prêté sur Ramana Maharshi.
1: Des grands maîtres de l'Inde.
4: Et il m'a parlé de la satyagraha et de la non-violence et de Gandhi. Et j'ai découvert cette dimension. Il a dit, en attendant que le régime change, toi, tu peux te préparer pour qu'un jour puisse servir, vraiment puisse être utile à ce pays. Et tu es beaucoup plus utile si tu fais des grandes études selon ton inspiration, mais dans cet esprit de Gandhi, sans jamais être complice du régime, mais en préparant comme la graine qui attend le printemps, il m'a dit, sous la neige, mais tu vas être peut-être un personnage un jour et tu vas aller dans la lumière et vers la lumière et ne regarde que cette lumière qui t'appelle à travers toutes les traditions possibles. Et il m'a vraiment ouvert la vision. Par exemple, c'est lui qui était le premier à me parler de Alexandre Choma de Keroche, qui est devenu comme un maître intérieur pour moi.
1: Alors, il faut nous dire qui.
4: Oui, Alexandre Choma de Keroche.
1: Ce grand linguiste hongrois.
4: Oui, qui est parti à pied de Hongrie jusqu'au... Il voulait arriver jusqu'à Ordos, c'est-à-dire en Chine. Il y a un endroit où un peuple parle encore une langue extrêmement proche du hongrois.
1: Et il recherchait l'origine de la langue hongroise.
4: L'origine de la langue hongroise et toutes les parentés. Et il savait que c'est vers l'Orient. Et bon, il a traversé des pays. Et dans chaque pays, on voulait le garder parce qu'il a appris 27 langues. Et évidemment, il était utile pour écrire des lettres diplomatiques et pour ranger la bibliothèque. Donc, on ne voulait jamais le laisser partir et c'était très difficile pour lui. Et finalement,
1: Il est allé jusqu'au Tibet.
4: Mais il voulait aller jusqu'en Chine et il est mort à Darjeeling de malaria. Mais avant ça, il a vécu 11 ans au Tibet. Il était le premier à traduire, à faire la dictionnaire anglo-tibétaine, tibéto-anglais, parce qu'il a reçu de l'argent pour ça et cet argent était nécessaire pour continuer son voyage. Parce qu'il était aidé de personne. Il a gagné sa vie. Sur ce chemin. Et donc, mon grand-père, je m'appelle que je devais avoir à peu près 4 ans, il a étalé une grande carte devant moi, c'était sous le prunier, parce que j'ai l'impression de sentir encore le parfum de ces prunes qui tombaient doucement. Et il m'a montré le chemin d'Alexandre Chauvin de Kerech, et puisque je suis née le même jour qu'Alexandre Chauvin de Kerech, il m'a fait ma carte du ciel, il a dit tu es douée pour les langues et peut-être tu pourras reprendre le bâton de pèlerin d'Alexandre Chauvin de Kerech.

0: Marguerite Cardoz, pourquoi est-ce que vous avez fait le choix de venir étudier en France et de venir étudier la langue sumérienne?
1: Mais c'est grâce à Alexandre Chouma de Kerouch et de mon grand-père. Parce que à l'époque d'Alexandre Chouma de Kerouch, on ne connaissait pas encore le sumérien. Parce que le sumérien a été découvert il y a 180 ans maintenant. Et lui, il est né au ciel en 1848, je crois. Et avec mon grand-père, nous avons fait des recherches dans les bibliothèques, pas seulement dans sa bibliothèque, mais dans une bibliothèque centrale de Budapest. Il l'a fait aussi pour moi, pour trouver toutes les ramifications possibles qu'on peut faire à la recherche de cette langue dont on ne connaissait pas du tout l'origine et qui était mal comprise par le régime en pouvoir.
0: Vous arrivez en 1965 à Paris, le 30 juillet 1965.
1: Bravo,
0: vous avez 3 dollars dans vos poches.
1: Incroyable, vous savez tout.
0: Et vous arrivez dans cette ville.
1: Oui.
0: Vous allez très vite travailler assidûment pour étudier le sumérien, et puis avec les grands noms de l'époque, hein, Henri Corbin, René Labat.
1: C'était René Labat pour le sumérien, et Maurice Lambert surtout. Et puisque la quatrième section à la Sorbonne, quatrième section, c'est Antiquité assyro-babylonienne, c'était en face de la cinquième section, qui était les sciences religieuses. Et quand j'avais des trous, ben, je suis allée en face pour voir, je ne savais rien de Henri Corbin. Et j'entrais dans ses cours et je me suis inscrite pour pouvoir suivre ses cours. C'était totalement gratuit à l'époque. Et j'étais éblouie par l'angélologie iranienne et par Henri Corbin. Mais on était 8, on était très peu.
0: Alors, on pourrait parler pendant des heures, Marguerite Cardoz, sur toutes ces études que vous avez menées. Moi, j'aimerais juste savoir ce que la découverte de la culture sumérienne et de la médecine sumérienne et de la spiritualité sumérienne vous a fait découvrir d'essentiel qui vous habite encore aujourd'hui et puis qui a conduit vos pas vers les autres recherches que nous allons évoquer ensemble.
1: Oui, c'est difficile de rassembler des milliers d'années en quelques mots. Je suis devenue moi-même thérapeute et naturopathe, et maintenant ce que je peux dire comme quintessence, c'est que par exemple le mot maladie n'existe pas. Maladie, c'est enténébrement, et la guérison, c'est retrouver la lumière, être le lieu de la gloire de Dieu en nous. Et deuxième, c'est que par exemple il y a 3 critères pour la santé. Premier, c'est que je peux pardonner. Si je ne peux pas pardonner, je ne suis pas en bonne santé. Et l'origine de toutes les maladies, c'est dans le non-pardon. Et ça, on peut vraiment vérifier à travers les cancers, à travers les trahisons, les tristesses que les gens n'ont pas pu digérer ou transcender ou transformer.
0: C'est incroyable, ça vous l'avez découvert dans les textes sumériens.
1: Absolument, mais bien sûr, je suis devenue spécialiste de la médecine et de la spiritualité, parce que j'ai aussi déchiffré des tablettes de fiches de paye, parce que vous déchiffrez ce qu'on vous donne.
0: En cunéiforme, hein, c'est ça.
1: Cunéiforme,
0: vous déchiffriez
1: oui,
0: ces tablettes-là au
1: tablettes,
0: Louvre.
1: Oui, des tablettes d'argile. Et j'ai travaillé auprès de professeur Lambert, il m'a fait cette grâce de m'accepter auprès de lui, et très vite il a vu que ce qui m'intéresse vraiment c'est la spiritualité, et puis je lui ai dit, et donc il m'a filé tout ce qu'il pouvait parce que c'était pas déchiffré, donc il était content que quelqu'un soit épris de cette branche. Et donc deuxième critère, c'est pouvoir tout remercier. On n'est pas en bonne santé si on rend pas grâce, même pour les événements les plus sombres, parce que qu'est-ce que je vais en faire, c'est ça, qui est dans ma liberté. Et troisième qui découle de ces deux premiers, c'est la joie. Ceux qui vivent dans la joie sont en bonne santé. Et si possible, mourir avec le sourire et la gratitude et le pardon sur les lèvres un jour. Donc là, ça m'a énormément marqué parce que ça m'a changé le regard sur et la maladie, et la santé, la notion de santé. Et chez les Sumériens, on soignait la santé. On fortifiait la santé et j'ai retrouvé ça dans la médecine chinoise, dans la médecine égyptienne, dans la médecine naturopathique,
0: que vous avez
1: etc.
0: étudié par la suite. Donc si je vous entends bien, santé et salut au sens spirituel du terme, sont intimement liés.
1: Absolument, pas seulement linguistiquement, mais essentiellement, oui, essentiellement. Et ce qui m'a beaucoup touchée, c'était le rôle de la femme, du féminin créateur. Et que c'était des femmes qui soignaient dans la nuit, depuis la nuit des temps, c'est une vocation féminine, et que dans tout le vocabulaire de soins, c'est-à-dire compassion, accompagnement, miséricorde, tendresse, il y a le signe du féminin. Et dans le mot thérapeute, il y a le mot féminin, c'est-à-dire la femme a un organe extraordinaire qui sert à la transformation. Les Sumériens ont bien observé que quelque chose de presque insignifiant entre dans cette grotte fermée à nos yeux et qu'au bout de 9 mois, il y a quelque chose de tout autre qui sort avec un sourire, avec des orteils, des oreilles, des cheveux, un nez et tout ce qu'il faut pour devenir vraiment un être humain. Et donc le ventre féminin, c'est un lieu de métamorphose, de transformation. Pas parce que la femme va donner des fils pour faire la guerre, c'est parce que la femme accueille, le féminin accueille et permet une transformation. Et le thérapeute, parce que c'était des femmes prêtresses, il fallait d'abord prêtresse, pendant 7 ans devenir prêtresse, et après pendant 7 ans faire des études pour devenir thérapeute. Et après, on appartenait au temple. Et si on voulait se marier, on pouvait se marier, mais dans ce cas, le temple ne nous nourrissait plus et nous, ne pouvait plus nous envoyer même loin pour enseigner, pour transmettre dans d'autres temples ou dans d'autres pays. Et c'était pour moi une grande découverte, le rôle de Inanna, la déesse de l'amour, et que c'est par l'amour et grâce à l'amour que la vraie guérison advienne. Et que si on n'a pas ouvert le cœur de quelqu'un qui souffre, si on n'a pas, il n'a pas réussi de se connecter avec ce lieu de transformation pour être vraiment dans l'amour, mais on a raté.

0: Marguerite Cardoz, toutes ces études que vous avez menées sur la culture sumérienne, sur la médecine sumérienne, est-ce que vous avez perçu qu'il y avait un lien étroit entre cette médecine sumérienne, puis la médecine égyptienne, la médecine chinoise, la médecine ayurvédique, puisqu'on appelle aujourd'hui la naturopathie?
1: Tout à fait, absolument, absolument. Et ça m'a ébloui. Et c'était une telle évidence, petit à petit, que j'ai vraiment, comme je vous ai dit tout à l'heure, on soigne la santé, on fortifie la santé, on fortifie la défense immunitaire, c'est d'actualité, et d'en parler. Et on ne tient pas compte du nom de la maladie, parce que la force vitale, si on la fortifie, mais dans toutes les dimensions de l'être humain, les anciens ne regardaient pas seulement le corps, mais pas, et même pas seulement l'emboîtement du corps, âme, esprit, comme les Grecs et les chrétiens disaient, mais chaque organe avait comme un ange, et la médecine ou la guérison avait un ange qui s'appelle Ningishida, qui d'ailleurs représente le caducée à cette porte qu'on appelle les chakras, et qui est allé en Inde, ce caducée, qui est allé chez les Grecs, qui est allé chez les Romains, et jusqu'aujourd'hui en France et dans l'Europe et dans tous les pays du monde, les médecins. Et pourquoi? Parce que là, le serpent quitte sa peau. C'est un serpent, un double serpent, qui fait 7 nœuds. Parce que le serpent est capable de quitter ses vieilles peaux. Et la guérison, c'est de quitter ses vieux schémas, ses vieilles représentations, ses vieilles rancunes, ses vieux chagrins, et pouvoir se renouveler. Et la médecine sert à se renouveler et à se relier.
0: Mais c'est complètement à l'opposé de la médecine occidentale qui s'intéresse à la maladie sur un organe particulier et non pas à la vision globale de la personne.
1: Holistique, comme on dit.
0: C'est ça. Corps, âme, esprit.
1: Je crois que nous pourrions nous compléter très très bien. Il y a beaucoup de médecins qui ont compris ça. Et il y a d'ailleurs beaucoup de médecins qui ont suivi mes stages. Et je trouve que c'est en train de se faire. Ce mariage, pour beaucoup, de cette veine profonde, archaïque et essentielle d'auto-guérison. Le thérapeute ne fait rien d'autre que mobiliser les énergies de son patient pour une auto-guérison. Et c'est pour ça que la chimie ne peut pas aider beaucoup. Parce qu'il faut trouver des éléments qui vibratoirement peuvent ouvrir l'autre vers cette guérison et vers une nouvelle prise de conscience aussi et vers une ouverture spirituelle dans sa vie. C'est pour ça que c'était des prêtresses ou chez les taoïstes, les grands maîtres, mais ce sont des êtres de lumière vraiment.
0: Marguerite Cardoz, il y a eu des épreuves dans votre vie qui vous ont conduit à devenir thérapeute, et non pas linguiste, parce que vous auriez pu passer toute votre vie à étudier les langues antiques. Vous êtes devenu thérapeute. Oui. Il y a eu deux épreuves. J'aimerais bien qu'on en parle rapidement. Il y en a une terrible qui vous a concerné directement. En 1967, vous auriez dû retourner en Hongrie au bout de 2 années d'études.
1: C'est ça.
0: Et puis vous avez été agressé, très violemment agressé. Oui. Vous pouvez nous raconter ce qui s'est passé à ce moment-là?
1: Je voulais vraiment rentrer en Hongrie pour servir ce pays. Et en même temps, secrètement, je voulais rester en France encore au moins 2 ans pour parfaire mes études, pour vraiment terminer mes études. Et je ne savais pas comment résoudre ce problème. Et j'ai demandé un signe au ciel de me montrer où est ma place actuellement et dans les 5 années, disons, qui suit. Et la veille de mon départ, j'avais mon billet de train et un monsieur hongrois m'a dit bonsoir et il s'est présenté qu'il est le sous-consul et qu'il a vu que j'ai demandé plusieurs fois la prolongation de mon séjour, de mon visa pour pouvoir rester en France, mais que ça m'a été refusé 11 fois. Et qu'il est venu me dire qu'il m'amène chez l'ambassadeur pour signer que vraiment je peux rester encore au moins 2 ans et puis on va voir après. Et puis, c'est dans la voiture qu'il m'a agressé, il m'a violé, il m'a pratiquement tué, il m'a jeté dans le bois de Boulogne. Et c'est la police française qui m'a retrouvée et qui m'a amenée à l'hôtel de Dieu, où j'étais dans un coma profond. Mais je ne suis pas morte. Et c'était très impressionnant, parce que je m'appelle que je me baladais dans les couloirs de l'hôtel Dieu, et j'ai vu les blouses blanches, et je voulais leur expliquer que je vais bien et que je ne suis pas morte. Mais je passais, mon corps passait à travers leur corps, et ils n'entendaient pas mes arguments que je suis bien vivante.
0: Vous avez vécu ce qu'on appelle aujourd'hui une expérience de mort imminente.
1: De mort imminente, oui, mais ça a duré quand même 4 jours. Et puisqu'on m'a retrouvée sans papier, il y a une loi qui dit que si quelqu'un est dans un coma profond comme ça, irrécupérable, il faut débrancher les appareils au bout de 4 jours, parce qu'on ne pourrait pas le réanimer. Enfin, le système nerveux, le cerveau est complètement abîmé. Et j'ai prié intensément de pouvoir regagner mon corps. Et ce qui était très ennuyeux, c'est que je retrouvais pas mon corps. J'ai erré dans l'hôpital, mais je me suis rappelé très vaguement que je suis une femme, mais très très vaguement. Et que j'ai eu mon bac, ça je savais que j'ai eu mon bac, mais c'est tout ce que je savais de moi. Ni mon origine, ni mon nom, rien du tout. Et j'ai cherché un lieu où il y avait des femmes, pour essayer de retrouver mon corps. Et j'ai regardé partout, et puis j'ai trouvé enfin une chambre où il y avait 4 femmes, et sur un tableau, il n'y avait pas le nom, il n'y avait rien. Et j'ai trouvé cette jeune fille sympathique, elle était jeune, et j'ai essayé de me mettre au-dessus d'elle pour essayer de descendre, mais je n'arrivais pas à intégrer ce corps. Et j'ai prié intensément que j'aimerais témoigner de ce que j'ai vécu, parce que c'était une expérience absolument fondatrice dans ma vie, de ce que j'ai vécu pendant que l'autre, mon agresseur, était en train de m'étrangler. J'ai revécu toute ma vie, mais sous un regard totalement différent, depuis une conscience d'amour et d'intention envers moi que je n'ai pas pigé, je n'ai pas compris avant, et que je suis faite d'amour, et que j'aimerais témoigner de ce que j'ai vécu à ce moment d'ouverture de conscience et de reliance. Et j'ai été ramenée bien avant ma naissance dans la lignée de mes parents. Je n'ai pas revécu les vies antérieures, pas du tout, mais ça m'a été montré comme intention que je viens de très très très loin. Et ça, plus tard, l'ange dit, tu étais conçu dans une joie infinie avant le commencement du monde. Et c'est ça que j'ai vécu, cette joie infinie. Et je priais pour pouvoir témoigner. Et je voulais, déjà à ce moment, je sentais que je dois soigner, je dois transmettre ça par mes mains, par mon cœur, par ma parole, par mon silence.
0: Donc, si je vous entends bien, dans ce moment le plus dramatique, le plus horrible que vous avez vécu,
1: le plus lumineux, absolument.
0: La source de l'amour, en fait.
1: Absolument.
0: Vous étiez aimé inconditionnellement.
1: Inconditionnellement. Et la seule réalité, c'est cet amour qui m'a fait être et qui fait être le monde, et que le tissu même de toute la matière, c'est un tissu d'amour. Et que si on sent que le cœur de l'univers est un avec mon cœur, mais ça donne une responsabilité envers cet amour. Et certains visages christiques, certains visages de saints sont apparus, certaines citations du Nouveau Testament, surtout de Saint Jean, sont apparues devant moi comme écrites avec des lettres de feu, des flammes. Et c'est absolument... C'est une telle ouverture de conscience que je ne pouvais pas ne pas témoigner de ça. Et c'est pour ça que je voulais retrouver mon corps. Et je jubilais quand, à un moment donné, donc j'ai perdu connaissance, je ne m'appelle pas, mais je m'appelle qu'à un moment donné, j'étais dans mon corps, dans des douleurs terribles, et je riais intérieurement, et j'ai dit « réussi, opération, réussi, merci, merci, merci ».

0: j'étais déjà thérapeute depuis l'âge de 6 ans. Je me rappelle que la femme de ménage de l'école, par exemple, s'est arrêtée près de moi. Je regardais les arbres pendant la récréation dans la cour et elle m'a raconté sa vie, ses souffrances. Et je voulais l'aider, mais je n'avais pas assez de moyens, à part la parole. Après, j'ai appris la graphologie pour aider mes copines à ne pas tomber dans les pièges des séducteurs, parce que par l'écriture, j'essayais les aider. Et mes deux grands-mères étaient naturopathes. Vraiment, uniquement, nous étions soignés uniquement par les plantes, par les massages, par l'eau chaude, l'eau froide, des bains, chaud, froid, etc. Et par la beauté, les images. Ma grand-mère, quand j'étais malade, elle me montrait des livres d'art et c'était la chromothérapie, c'est-à-dire la beauté et la peinture. Elle a dit, mais juste tu tournes les pages et tu laisses venir l'énergie de ces tableaux.
1: Donc il n'y a rien de nouveau dans tout ce qu'on découvre aujourd'hui en naturopathie.
0: Oui. Et des parfums, et des huiles essentielles, et des plantes. Elle cueillait elle-même les plantes. Donc j'étais quand même préparée. Mais quand mon fils est né, et il était un très beau bébé, tout allait bien, sauf que à l'âge de 6 mois, il commençait à présenter des urticaires pigmentaires qui étaient très rares. Ce sont des pigments de la peau qui remontent à la surface et qui font des plaques, mais comme des gros beefsteaks qui grattent à la folie. Et je suis allée à l'hôpital Saint-Louis, parce que pour la peau, c'est bien. Et puis après, on m'a envoyé dans différents hôpitaux faire des examens.
1: Et on vous disait qu'on ne pouvait rien faire.
0: Oui, c'est ça. Et à l'âge de 11 mois, finalement, il était amaigri. Il était privé de mon amour, parce que je ne pouvais pas 24 heures sur 24 rester avec lui. Et on me l'a rendu en disant qu'il n'y a pas de traitement et que probablement, il a des maladies beaucoup plus graves que ça, mais que bon, une parole très dure que j'ai entendue. Un jeune médecin bienveillant, mais il ne se rendait pas compte ce qu'il disait. Madame, ramenez-le à la maison pour ne pas augmenter la statistique de mortalité de l'hôpital.
1: Vous avez dit clairement qu'il allait mourir.
0: Oui, et ils m'ont dit que certainement il mourra avant l'âge de 2 ans. Et j'étais préparée à ça, donc j'ai programmé ça, si j'ose dire, puisque les médecins ont dit que c'est vrai. Et mon fils m'a regardé avec ses grands yeux bleus, très très maigres. Et il avait une confiance absolue. Et moi, j'ai eu la pire honte de ma vie, parce que je connaissais plein d'anciennes langues. Je savais déchiffrer toutes sortes d'écritures pictographiques de différentes traditions. Et je ne connaissais pas du tout mon corps. Et je ne savais pas ce qu'un morceau de pomme fait depuis ma bouche jusqu'à ma peau, jusqu'à mon système nerveux, jusqu'à ma rate pancréas, mon foie, mes reins, etc. Et je l'ai amené chez un ami qui est devenu mon maître en médecine chinoise, qui s'appelait Jean-Louis Blard, à Épernay, pour, avec mon mari, nous l'avons amené pour nous aider. Et Jean-Louis a dit, non, je ne peux pas soigner un enfant de 11 mois, mais je peux soigner sa mère, parce qu'il y a des épreuves qui t'attendent. Et pendant qu'il m'a soignée par la médecine chinoise, il m'a dit, j'ai eu un flash, ton fils a reçu cette épreuve, vous avez reçu cette épreuve, il guérira, mais c'est toi qui dois le soigner et c'est toi qui découvriras comment le soigner. Et ce sera une auto-guérison. Il a une bonne vitalité, il pourra s'en sortir.
1: Et c'est ce que vous avez fait.
0: Et j'étais perdue, quoi. Il a dit, mais si tu veux, tu peux venir dans mon école. Et pendant un an, je t'offre gratuitement les études. Et je te conseille de t'inscrire dans une école de naturopathie. C'était l'école de Marchessault et de Rousseau, l'Institut d'hygiène naturelle à Paris, pour comprendre comment il faut aborder la santé. Ne pense pas à la maladie, pense à la santé. Et tac, évidemment, je me suis rappelé ce que j'ai appris chez les Sumériens. Mais j'ai dit, c'est ça, c'est évident. Et ce que Dialogue avec l'ange a dit, soigne la santé, uniquement la santé, ne t'occupe pas de la maladie. La santé va vaincre.
1: Alors Marguerite Cardoz, moi ce qui m'a impressionné dans votre parcours, ce sont les nombreuses études que vous avez faites. Vous m'avez accueilli gentiment chez vous, les murs sont couverts de livres, pas simplement pour la décoration.

0: questions, vous les avez scrutées, travaillées, vous avez étudié l'acupuncture, avec notamment le docteur Schatz, Jean-Louis Blard, mais aussi le père Claude Lard, un jésuite, avec lequel vous avez travaillé pendant des années pour étudier l'acupuncture. Vous avez étudié l'aromathérapie, vous avez étudié une multitude de manières de soigner autrement, différemment. Moi, ce que j'aimerais savoir chez vous, pourquoi est-ce que vous avez diversifié autant vos recherches? Parce que c'est assez impressionnant sur le plan médicinal, sur le plan spirituel, c'est la même chose. Vous avez étudié énormément, de manière approfondie, l'orthodoxie, qui est votre propre religion. Vous êtes chrétienne orthodoxe, mais vous avez étudié le soufisme. Et quand je dis étudier, c'est vraiment auprès d'un maître soufi. Vous avez étudié le taoïsme. Auprès d'un maître taoïste, vous êtes devenu professeur de Qigong, professeur de Tai Chi. Enfin, c'est impressionnant d'énumérer tout ça. Mais vous avez mené des études sur 20 ans, 25 ans chaque fois, et une pratique personnelle. Pourquoi diversifier autant vos recherches et non pas creuser une voie?
1: Je suis pour la biodiversité. Et je suis un débutant. Mais l'être humain est un tel mystère. Il porte un secret, il porte une mission. Les Chinois appellent ça le mandat céleste qu'il aimerait accomplir. Et pour déchiffrer ce secret, que les Sumériens vont appeler ça, le thérapeute doit déchiffrer le secret du cœur. Ce secret a plein de portes d'entrée et jamais on ne pourra déchiffrer ce secret. C'est ça la richesse d'un être humain, parce qu'il est unique avec son secret de devenir le lieu de la gloire de Dieu. Mais de quelle manière il va devenir? Mais il faut différents outils pour l'approcher. Et quelquefois c'est par l'aromathérapie, quelquefois c'est par la prière, quelquefois par la méditation, quelquefois par le massage. Donc tous les outils sont bons, comme, vous savez, moi j'aime beaucoup le piano, je voulais être pianiste jadis, mais j'avais trop de trac et j'ai renoncé à cette branche. Pour réaccorder un piano, vous savez, il y a beaucoup de cordes dans un piano. Et quand on rencontre un être humain, et par exemple nous les acupuncteurs, on prend les pouls chinois et on détecte de quelle manière peut-on réharmoniser ce piano, de réaccorder ce piano. Je ne peux pas donner à quelqu'un sa partition à jouer, ça lui appartient, mais je peux lui permettre d'être en phase, à l'écoute de ce non-secret, de cette nouvelle naissance qui se prépare en lui. Comme dans le dialogue avec l'ange, dès la première fois, l'ange dit à Gita, il faut que tu renaisses. Tu as un non-secret qui va être dévoilé. Et dans chaque être humain, il y a ce non-secret. Et donc, ça dépend qu'est-ce qu'il me permet aujourd'hui d'utiliser comme outil pour l'aider à accorder son violon ou son instrument de musique, pour être en harmonie avec les énergies de l'univers, avec les énergies des ancêtres, avec ses propres énergies, avec l'énergie du futur, et pas être collé dans le passé, pour quitter ses vieilles peaux, pour pouvoir s'auto-guérir.
0: Donc, mais Marguerite Cardoz, pourquoi, s'il existe, on va dire, une réalité ultime, pour pas utiliser le mot de Dieu, j'utilise ce mot-là. S'il existe une réalité ultime, si cette réalité ultime est un, pourquoi est-ce qu'il y a autant de religions différentes, de manifestations différentes?
1: C'est parce que nous sommes tellement diversifiés, il y a une telle richesse. Pourquoi il y a autant de fleurs? Pourquoi il y a autant de sortes d'arbres, d'étoiles, d'animaux? C'est une profusion de richesses, mais extraordinaire. Parce que nous avons un visage secret, un visage personnel, un visage unique. Et ce visage unique reçoit de façon unique la lumière une, mais va refléter de façon unique cette lumière. Et c'est ça qui donne la symphonie c'est pas un instrument qui donne la symphonie. Et
0: mais dans le meilleur des cas, cela donne la symphonie. Dans le pire des cas, cela donne de la cacophonie, de la violence, de la haine. Aujourd'hui, les religions sont source de tension, de violence, de haine. Sont aussi source de tension, de violence, de haine.
1: Oui, oui, ça c'est très important parce que l'origine de toute religion, c'est la spiritualité expérimentée, que j'appelle un peu le lait maternel de la mère divine, disons comme ça. Pour moi, c'est plus une mère qu'un père, mais pardon. Donc, ce lait maternel, chacun, donc cette expérience fondatrice que certaines personnes ont vécu, certains êtres ont vécu, vibre avec toute sa culture, avec son vocabulaire, avec sa sensibilité, et les différentes religions vont transformer ce lait en beurre, c'est-à-dire ils vont mettre un peu plus de sel, un peu plus de poivre, un peu plus de plantes aromatiques, ils vont modifier un petit peu, mais dès qu'on monte vers le sommet de la montagne, mais il y a l'unité, et il y a beaucoup de chemins qui amènent vers le sommet, et au sommet, il n'y a pas de dispute entre les religions. Et je crois que la spiritualité est au-dessus des religions. Et c'est pour ça que j'étais attirée par la spiritualité sumérienne, égyptienne, taoïste, dialogue avec l'ange, etc. Parce que ce que je cherche, c'est ce qui parle à chaque être humain, même ceux qui se disent athées. Dans leur cœur, il y a la lumière. Ils ont soif de lumière. Donc, je cherchais un langage qui puisse vibrer avec tous ceux qui refusent les formes et les dogmes. Parce que les dogmes, c'est du refroidi. C'est comme la viande gelée. Il faut chauffer. On va utiliser l'image du fer qui a oublié son origine de chaleur. Et par l'expérience spirituelle, le fer retrouve sa rougéité. Et dans la rougéité, il n'y a que unité. Mais après, quand le fer refroidit, ben, on peut faire une épée ou bien on peut faire un calice. Avec
0: Alors comment faites-vous, Marguerite Cardoz, pour être pleinement enracinée dans votre tradition chrétienne, orthodoxe, et en même temps être si ouverte et bienveillante à toutes ces traditions religieuses ?
1: Parce que j'ai soif de l'Esprit Saint. Et l'Esprit Saint, je peux retrouver chez les Sumériens autant que chez les Taoïstes. C'est l'Esprit Saint qui nous unifie. Et l'Esprit Saint, c'est ça que j'appelle spiritualité dans toutes les traditions.
0: Il souffle où il veut, comme il veut.
1: Absolument. Et il souffle vraiment. Il souffle beaucoup. Et donc, on peut déchiffrer son souffle comme Hildegard de Bingen faisait, pas dans une plante ou dans une pierre ou dans une forme. Parce que cette forme est une forme figée. Mais on peut liquéfier cette forme parce que c'est l'amour qui va liquéfier. Et puis votre regard, vous sentez la vibration de cette plante, de cette huile essentielle, de ce texte sacré même. Et ça vibre en vous et vous ressentez où ça vibre en vous. Et vous pouvez aider cet organe que vous avez ressenti, que ça a vibré, comme beaucoup, beaucoup de visionnaires le font.
0: C'est énergie, cette vibration, cet amour dont vous parlez, c'est ce que vous avez vécu au moment de votre accident, de votre agression ?
1: Oui, et que j'ai retrouvé auprès de mes maîtres. J'ai retrouvé auprès de Gita, j'ai retrouvé auprès de Munir Hafez, j'ai retrouvé auprès de Zixing Wang, j'ai retrouvé auprès de Maurice Lambert, j'ai retrouvé auprès de Jean-Louis Blard. Et c'est ça qui nous unit auprès de Perlard, etc. Et je suis comme aimantée par ce feu de l'esprit. Et qu'est-ce que l'ange d'ailleurs dit à Gita dès la première rencontre? Gita dit, mais que dois-je faire? Et l'ange dit, brûle, brûle. Et c'est ce feu-là qui m'intéresse, qui est la vraie spiritualité pour moi, que je retrouve chez Christian Bobin, que je retrouve chez tous ceux qui vraiment ont été nourris de cette braise ardente, comme dans les contes que le cheval miraculeux ne mange que des braises ardentes.

0: Alors Marguerite Cardoz, il nous faudrait des heures pour parler du dialogue avec l'ange. Oui. Donc vous avez fait allusion à plusieurs reprises. Vous êtes aujourd'hui la présidente de l'association pour la diffusion de Dialogue avec l'ange. Alors pour ceux qui ne connaissent pas ce texte, et je les encourage à le découvrir, il est publié aux éditions Aubier. C'est un livre qui retrace les échanges de 4 jeunes Hongrois, 3 juifs, une chrétienne, Gita Malach, dont nous allons reparler, et dialogue avec leur ange. Ça s'est passé durant la Deuxième Guerre mondiale, en 1943. Il y a 88 enseignements qu'ils ont reçus pendant 17 mois. Vous n'étiez pas de ce groupe-là, mais vous avez reçu cet enseignement directement par l'une des 4 personnes, Gita Malach. On pourrait, je le disais, parler pendant des heures. Moi, j'aimerais que vous nous aidiez à comprendre ce qui s'est passé à ce moment-là, quand ces 4 jeunes ont reçu le message de ces anges. Quelle était l'intention de ces anges de rentrer en communication avec eux ?
1: L'intention de ces anges, je crois que c'était pour qu'aujourd'hui, à notre époque de transition, on puisse se nourrir de cet enseignement et trouver une évolution dans notre verticalité et pas dans notre horizontalité, et pas vers le transhumanisme, mais vers la transfiguration, vers un redressement, vers des vraies valeurs humaines à retrouver, que malheureusement on a un peu perdu.
0: Et alors ces anges, qui étaient-ils ? Parce qu'on en parle comme ça, comme si c'était normal, les gens nous écoutent, les anges, ils en ont tous entendu parler, parce qu'on retrouve des anges dans toutes les religions, mais on n'est pas très habitué à être en contact avec, même avec notre ange gardien, si on croit à notre ange gardien. Qui étaient ces anges qui sont venus dialoguer avec ces 4 jeunes ?
1: D'abord, pendant 42 entretiens, on les appelle maîtres intérieurs, parce que ces jeunes étaient contre les anges, ne croyaient pas aux anges, ils refusaient les anges. Et trouvaient rigolo ces anges baroques avec des fesses roses dans les églises, mais c'était vraiment, ça ne leur parlait pas du tout. Donc, on ne sait pas exactement ce qui arrive le 25 juin 1943, un vendredi à 15h, quand Gita est en train de lire à Hannah sur une liste ce qui la sépare de sa propre profondeur, de la sève qui a soif de lumière en elle, et puis il y a l'écorce qui empêche cette sève de s'exprimer, et Hannah sent une colère en elle, en entendant Gita qui débite des choses mais archi connues et complètement superficielles. Et cette colère, elle sent que ça ne lui appartient pas. Et elle voit des flammes, des mains en flammes qui déchirent le papier que Gita est en train de lire et jette aux pieds de Gita. Et elle dit « Attention, ce n'est plus moi qui parle, mais on ne sait pas qui parle. » Et sa voix change, son visage change. Et Gita est persuadée que c'est son maître intérieur, que c'est sa conscience profonde qui parle à travers Hannah.
0: Elle devient médium à ce moment-là, elle laisse passer.
1: Elle laisse passer, mais elle est en pleine conscience. Elle est totalement consciente de Gita, de la pièce, elle ne perd jamais conscience, elle n'est jamais en transe. Elle est complètement naturelle, normale, sauf qu'il y a une puissance qui traverse son corps et Gita sent qu'il y a une présence qui remplit la pièce. Et on ne sait pas qui c'est. Et d'ailleurs, bien sûr, la première fois, on note pas, on note tout de suite après. Mais c'est tellement court qu'elle se rappelle parfaitement de chaque mot, de chaque intonation. Et c'est là où cette voix demande à Gita « Me connais-tu ?» Et Gita sent que du fin fond de l'univers, cette voix la connaît. Et cette voix attend la jonction avec. Mais elle ne sait pas qui c'est. Et ce n'est pas le nom qui est intéressant. Et c'est seulement au 42e entretien que cette voix dit, à travers toujours Hannah, « Nous sommes des anges, notre parole est vérité. » Alors, Gita dit, mais on se dit, mais c'est quoi, non, les anges, franchement, c'est pas ça, ça peut pas être les anges. Et elle découvre, ils vont découvrir tous les 4, que ça n'a rien à voir avec notre imagerie angélique et notre lot de rose que nous mettons sur les anges, que ce sont des êtres exigeants et qu'au fond de chacun, il y a cette voie évolutive, on peut dire, cette potentialité évolutive qui s'appelle ange.
0: Donc nous avons en chacun de nous cet ange-là.
1: C'est pas obligatoire de l'appeler ange, cette puissance, cette souveraineté qui veut la liberté, qui veut la lumière, qui veut la vérité, qui veut nous redresser. Et alors on peut projeter ça à l'extérieur de nous, mais on peut ressentir à l'intérieur.
0: Mais Marguerite Gardeau, ce qui est absolument hallucinant quand on lit ces textes, c'est la profondeur spirituelle de ces textes. L'exigence et la profondeur spirituelle de
1: inépuisable. Inépuisable.
0: Et on a l'impression qu'ils sont, au cœur de chaque tradition religieuse.
1: Oui.
0: Et qu'ils transcendent chaque tradition religieuse.
1: C'est pour ça, j'ai des amis bouddhistes qui ne jurent que par dialogue avec l'ange. J'ai des amis taoïstes, j'ai des amis musulmans, j'ai des amis chrétiens, j'ai des amis complètement athées, mais qui disent ça me parle. Ça me parle.
0: Et alors comment?
1: Parce que c'est spirituel.
0: Comment
1: c'est vraiment au-dessus.
0: Je suis désolé, Marguerite Gardeau. Mais comment résumer le cœur du message du dialogue avec l'ange?
1: C'est que l'homme est le grand transformateur. C'est le 29e entretien. L'homme est le grand transformateur. Le mal est le bien en formation, mais pas encore prêt. L'homme est le lien, le chaînon manquant entre le monde créateur et le monde créé, entre le monde visible et le monde invisible, entre le monde d'en haut et le monde d'en bas, entre le monde intérieur et le monde extérieur. Et que cet homme n'est pas n'importe quel homme, parce que cet homme doit se transformer lui-même pour être capable de Dieu, si j'ose dire. Comme saint Irénée dira, Dieu est devenu homme pour que l'homme devienne Dieu. C'est-à-dire, il y a une identité, un jour on découvre une identité entre ce visage d'amour et ce visage dans mon cœur, et que, comme Al-Hallaj dira, An al-Haq, je suis cet amour. Cet amour est en moi et cet amour est dans toutes les formes.
0: Mais c'est ce que le Christ a dit.
1: Exactement.
0: Dans saint Jean, il dit je suis.
1: Tout à fait. Et quant à Gita, on a posé cette question à Zurich lors d'une conférence à l'Institut Jung. Il y avait un exégète qui lui dit « Mais pourquoi dialogue avec l'ange ? C'est totalement inutile parce que le Christ a déjà tout dit. Quelle est la différence entre les béatitudes sur la Sainte Montagne et dialogue avec l'ange ?» Et Gita nous racontait après, parce que j'étais pas là, elle dit « C'est pas moi qui répondais, c'est sorti de ma bouche. » 2000 ans. Il faut remettre votre pendule à l'heure. Il faut répéter, siècle par siècle, constamment, ce que l'humanité entend depuis les prophètes, depuis toujours, mais que, en fait, peu de gens entendent, et que dialogue avec l'ange est venu confirmer ça.
0: C'est-à-dire, donc, si je vous entends bien, l'homme est dans une transformation.
1: Une transition.
0: Une transition permanente. Et est-ce que nous sommes dans une époque particulière,
1: en ce moment.
0: Parce qu'on sent bien, il y a des recherches partout, il y a des choses qui bougent, il y a des inquiétudes, il y a des questionnements.
1: Ouais.
0: Vous pensez qu'on est dans une période particulière ?
1: Absolument, absolument. Et jamais l'intérêt pour dialogue avec l'ange n'était aussi intense, aussi sincère que maintenant, parce que grâce à ce confinement, moi je bénis le Covid, parce que ça nous a obligés de d'abord attraper le virus du rangement, parce que chacun a un peu rangé dans sa vie, et puis a réfléchi, mais à quoi sert ma vie? Peut-être je vais mourir dans une semaine ou dans quelques jours. À quoi sert ma vie? Qu'est-ce qui est nécessaire dans ma vie? Et pour moi, c'était un cocon de naissance pour le papillon. Mais c'est une sacrée transformation quand même entre la chrysalide et le papillon. Et les anges attendent ce papillon de nous, c'est-à-dire l'homme-dieu, c'est-à-dire l'homme qui est ouvert, qui est fécondé, qui est transfiguré par le contact avec le monde créateur, avec le monde de l'intuition, si vous voulez, ou de l'inspiration, ou de cette double polarité. Nous avons une double polarité. Henri Corbin a tellement insisté là-dessus.
0: C'est-à-dire double polarité ?
1: C'est que divino-humaine. ça me désole quand dans l'église catholique, quelquefois, j'allais pour mercredi des cendres et on me dit tu es poussière et tu retournes à la poussière. Mais non, je suis fait de poussière 50%, mais je suis fait de lumière 50% et je retourne à la lumière. Tu es fait de l'esprit et de matière. Mais Dieu a soufflé dans la matière, dans les narines d'Adam. Mais j'ai le souffle divin. Et on a oublié parce qu'on nous a répété que nous descendons du singe et je ne sais pas de quel coquillage. Mais non, nous avons une polarité qui n'appartient pas à la nature normale. Par exemple, l'amour, ce n'est pas normal. Ça ne vient pas du monde, la nature. C'est surhumain, la nature. L'humain, c'est dent pour dent, œil pour œil. Mais pas que je pardonne, que je suis capable d'amour. Que l'amour est plus fort que la haine.
0: Marguerite Cardoz, nous avons vu beaucoup de choses au cours de cet entretien. J'aimerais juste entendre cette langue qui est la vôtre, qui est le hongrois. Et j'aimerais, pour terminer, qu'on entende votre langue. Et peut-être que vous nous partagiez une phrase du dialogue avec l'ange que vous aimez particulièrement. Vous nous la dites en français. Et puis, on va terminer par l'entendre en hongrois, si vous le voulez bien.
1: Merci. Brûlez, vivez, remplissez-vous de lumière, levez-vous, éveillez-vous. Votre lumière est nécessaire, votre être brûle. Éliatek, égiatek, fényel, teljetek, lényetek, ég, lényetek, kell.
0: Merci beaucoup, Marguerite Cardoz, de votre accueil. Merci. Je sais que c'est très dur de résumer tellement d'années de recherche. Mais en tous les cas, merci vraiment de ce moment d'échange avec vous. Et puis je renvoie les auditeurs, bien sûr, au Dialogue avec l'Ange, disponible aux éditions Aubier. Et puis ils peuvent aller sur votre site internet.
1: ADA.
0: ADA, et l'association ADA.
1: J'aimerais juste parler des 4 livres explicatifs de Gita, parce qu'elle a reçu chaque jour après l'édition, la première édition, 1500 lettres par jour. Et elle m'a demandé de découper ces lettres selon les questions et on a fait des tas. Et quand il y avait beaucoup, beaucoup de questions semblables, elle a écrit un livre qui a résumé, qui était la réponse à ces lettres. Et donc, c'est très important de lire surtout le premier parce qu'elle est unique à pouvoir témoigner de ça. Tels que je les ai vécus, les dialogues tels que je les ai vécus, ou les dialogues, le saut dans l'inconnu et l'enfant né sans parents, et puis petit dialogue d'hier et d'aujourd'hui. 4 volumes, vraiment très importants.
0: Pour mieux comprendre les dialogues.
1: Ce sont des guides qui nous permettent de vraiment entrer en profondeur à travers l'expérience de Gita.
0: Merci beaucoup, Marguerite Cardoz.
1: Merci, cher Thierry, merci.
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0: Au départ d'Albertville, cité olympique de la Savoie, la chaleur et le bruit appellent à se ressourcer dans la nature. Au Japon, il existe un mot pour désigner la tradition ancestrale des bains de forêt, Shirin-yoku. Mais la langue française, elle, ne connaît pas d'équivalent. Alors c'est l'Office national des forêts qui s'en est chargé. Il a créé et déposé le mot sylvatorium. Un des deux sylvatoriums de France se trouve dans le Beaufortin savoyard, perché à 1100 mètres d'altitude sur la commune de Caige. Je vous invite donc à parcourir avec moi ce sentier forestier qui appelle au lâcher prise et à se connecter au bien-être que procure le contact avec les arbres. Notre première rencontre, c'est avec le meilleur VRP de la forêt. L'ancien maire de Caige de 2014 à 2026, à l'origine de ce projet, et il s'appelle Édouard Meunier.
1: Alors ici, vous êtes à Caige. Caige, c'est la porte du Beaufortin, qui est un territoire évidemment merveilleux, avec notamment le Beaufort et ses barrages, qui sont quand même des spécificités. Le Beaufort, parce que c'est l'appellation d'origine phare. Et puis les barrages, on le dit moins. Je pense que, je ne sais pas si sur la planète, il y a un endroit ailleurs que dans le Beaufortin, où il y a 4 barrages sur 30 km². J'en ai pas trouvé, mais je prétends pas connaître toute la planète. Donc ces 4 barrages permettent de produire largement plus que les besoins du département de la Savoie en électricité, par les temps qui courent. On parle d'énergie renouvelable, mais je crois que la meilleure des énergies renouvelables, c'est l'hydroélectricité.
0: Dites-moi la ville la plus proche.
1: Alors on est à 10 minutes d'Albertville, à 11 km. La commune de Caige, c'est deux versants vertigineux de chaque côté, avec au milieu le Doron, qui est la rivière qui draine tout le Beaufortin. Mais le reste, c'est que des pentes, et donc difficile à travailler. Et donc, sur les 3500 hectares de la commune, il y a plus de 2500 hectares de forêt, dont une petite moitié communale. Donc la forêt fait partie vraiment du patrimoine de Caige.
0: Il y a un millier d'âmes à peu près à Caige.
1: Oui, enfin exactement 900 habitants. Alors on se demande où ils sont, parce que quand on arrive au village, il y en a 400. On dit oui, c'est un petit village sympa, bien sûr. Mais en fait, il y a plus d'habitants dans les hameaux que au village. C'est un habitat extrêmement dispersé. C'est lié à l'histoire, à la pratique agricole aussi, avec et puis surtout à l'eau, à l'existence de l'eau. Avant, on pouvait pas construire une maison s'il y avait pas d'eau. Et on a la chance d'avoir un territoire, surtout sur ce versant au nord. Il y a beaucoup, beaucoup de sources. On a la chance d'être attiré sur le plan économique à la fois par les villes d'Albertville ou Ugine. Ugine, Faverges, il y a beaucoup d'usines qui emploient plus de 1000 salariés. Je pense à Dupont, je pense à Ugitech, bien sûr, qui est phare. C'est le premier employeur de Savoie, je crois, avec plus de 1300 salariés. Et puis le tourisme, bien sûr, qui s'est développé à partir des années 60. Avec, on a quand même 3 stations dans le Beaufortin. Il y a Les Saisies, qui est le phare, hein, avec pas loin de 20 000 lits. Il y a Arèche-Beaufort. Et puis, il y a aussi Hautelus, avec le col du Joly, la frontière entre la Savoie et la Haute-Savoie, et le domaine skiable des Contamines, qui est accessible aussi depuis Hautelus. Donc, on a 3 stations en 20 minutes, finalement, de Caige.
0: 3 stations et un sylvatorium. Ce qui est à souligner, c'est que c'est le deuxième sylvatorium. Il n'y en a que 2 en France. Hein. Le second se trouve dans le Puy de Dôme, sur le Mont d'Or. Pourquoi ici ?
1: Alors, le Mont d'Or, c'était le premier, qui date de plus de 10 ans. Et 10 ans après, l'ONF nous a proposé de faire ici un sylvatorium. Ils souhaitaient profiter de l'expérience qu'ils avaient jugée positive au Mont d'Or. Et on disait, il faut en faire dans les Alpes françaises. Bah, pourquoi pas en Savoie, Haute-Savoie ? Bah, écoutez, on a pensé à Caige. Parce que vous avez une forêt magnifique, la vue sur le Mont Blanc, le calme, la beauté de la forêt, etc. Bon, moi, quand on me présente comme ça, moi, je dis, oui, pourquoi pas, mais c'est quoi un sylvatorium ? Parce que j'avoue que je ne savais pas ce que c'était. Et, mais vous verrez, c'est pour se ressourcer, c'est pour prendre des bains de forêt, vous pourrez embrasser les arbres... Alors j'avoue que ça m'a fait un peu sourire parce que on a eu droit d'ailleurs, nos conseils municipaux en 2020 fraîchement élus, on a eu une sortie avec une sylvothérapeute qui nous a fait apprécier, alors certes le cadre magnifique, Mais j'avoue qu'embrasser des arbres, je n'ai pas ressenti spécialement de choses particulières. Et puis je me disais quand même, c'était un investissement qui n'est pas loin de 300 000 euros. Donc dépenser de l'argent pour faire venir les bobos parisiens, excusez-moi l'expression. Mais bon, je ne suis pas sûr que les gens d'ici apprécient vraiment. En disant, nous, la forêt, ça fait longtemps qu'on la connaît, on sait l'exploiter. Toute l'architecture des chalets du Beaufortin, c'est grâce aux épicéas qui poussent naturellement ici.
0: Alors, on arrive dans un espace un peu dégagé. Il y a un arbre autour du tronc duquel est installée une estrade. Et puis, cette pancarte, de la joue à la main, se laisser aller au contact de l'arbre, oser la caresse. Ah, c'est pour ça, on peut cheminer autour de l'arbre. Et le panneau nous dit que des chercheurs italiens ont démontré que les arbres émettaient des vibrations. Être en résonance avec un arbre apporte de la vitalité et de l'énergie à notre organisme. Cela permet de renforcer nos fonctions vitales et de faire descendre notre niveau de stress. Vous ne pouvez pas toucher l'arbre, mais je le fais pour vous. Et du coup, qu'est-ce qui vous a convaincu du sérieux du projet ?
1: Je crois que c'est la conjonction de deux volontés. Bon, l'ONF savait ce qu'il voulait. Nous, on se cherchait un peu, mais c'est l'époque où aussi on recherche au sein du Beaufortin à développer l'attractivité du territoire et développer ce fameux tourisme 4 saisons. Et là, c'est un produit nouveau qui fonctionne toute l'année, puisque la route est déneigée, on s'en met d'altitude, on peut y aller tout le temps. Et c'est vraiment une bonne façon de mettre en valeur la forêt. On était conscient de la valeur de la forêt, sa valeur économique, sa valeur pour la nature. Et donc, on était content de mettre en valeur cette forêt de façon originale, parce que le Sylvatorium, c'est quand même original.
0: Qu'est-ce qui vous inspire ce lieu ?
1: D'abord, la beauté de la nature, évidemment. La vue sur le Mont Blanc, et on se dit qu'on a beaucoup de chance d'habiter là. Et puis, en tant que maire, enfin ancien maire, j'ai souvent déploré le handicap qu'avait la commune avec des pentes importantes et 70 km de voirie. Parce que je vous disais tout à l'heure, l'habitat dispersé, c'est le propre du Beaufortin, évidemment celui de Caige. On a la malchance d'avoir 70 km de voirie à entretenir, ce qui est absolument énorme, avec évidemment des éboulements quand il pleut, des glissements, des arbres qui se mettent en travers de la route. On est obligé d'avoir des services d'intervention 24 heures sur 24 toute l'année pour pouvoir dégager les routes au cas où, enfin toutes les joies de la montagne. Là, ça permet d'apprécier cet espace, cette grandeur de la nature. Il n'y a pas que des handicaps. Et là, on se rend compte de tous les bienfaits de cet espace où on peut vraiment venir se ressourcer. Et même, j'ai vu qu'il y avait, par exemple, une vingtaine de voitures sur le parking. Mais vous voyez, j'ai fait un petit parcours à un moment, j'ai vu personne. Donc, il y a de la place qui permet de respecter toutes les méditations.
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0: Le Sylvatorium de Caige a été inauguré l'an dernier. Il a coûté environ 300 000 euros et presque rien à la commune. Le fonds botanique a notamment versé 50 000 euros et le maire de l'époque, Édouard Meunier, a pris son bâton de pèlerin pour rassembler les fonds nécessaires. Et à mesure qu'il avançait, il a pu s'appuyer sur l'Office national des forêts, expert technique du dossier. Et aujourd'hui, c'est Frédéric Francoz de l'ONF qui s'appuie à son tour contre le tronc d'un arbre.
1: Et du coup, c'est contre quel arbre que vous êtes appuyé?
2: Là, nous avons un érable. La forêt de Caige est très résineuse, beaucoup de sapins épicéa. Et les sujets que nous avons, les rares sujets de feuillus, tout ce qui est érable, hêtre, sorbier, et puis même les eaux d'essence, les frênes, et même les trembles, on essaye de les conserver au maximum, voire de les favoriser. Mais disons que quand on a plusieurs espèces d'arbres, la forêt est plus résiliente.
1: Qu'est-ce qui en fait une forêt typiquement savoyarde?
2: On est dans un secteur donc, qui s'appelle déjà Molliersoul. Et Molliersoul, ça veut dire en patois soulier mouillé. C'est-à-dire c'est un endroit où il y a beaucoup d'eau.
1: Il y a de l'eau un peu partout. Hein. Des petits ponts là, sont installés pour franchir des passages un peu plus boueux. Oh, je viens de voir une petite grenouille qui s'est cachée sous un tronc. Et là, troisième pont. Un bain de forêt à tous les sens du terme.
3: C'est le sauvage par définition. Alors, moi, je suis Aurélie Brun, je suis responsable développement pour l'agence Savoie-Haute-Savoie de l'ONF. Et puis, ça joue ce rôle de climatisation naturelle, qui est une des raisons pour lesquelles le public vient en forêt, qui est une des fonctions qui sont reconnues dans le code forestier, c'est la fonction sociale, qui est une fonction d'accueil du public. Dès le départ, le législateur a prévu que la forêt est une composante de l'équilibre dans la vie des populations. Et que nous, en tant que forestiers, on doit accompagner les communes dans la prise en compte des besoins du public.
4: Vous venez me chercher dans 2 heures, je vais faire la sieste.
1: Allez. Alors ici, c'est se laisser enivrer par les parfums forestiers. Et si vous êtes joueur, ouvrir la bouche. Vous sentez quelle odeur, vous?
5: L'odeur de sapin, principalement. Ouais. Puis on sent quand même les différentes odeurs entre ici, très pin, et plus bas, l'eau, où c'était beaucoup plus frais, très différent.
3: C'était important pour nous, et pour pouvoir mettre en avant ces propriétés, de s'appuyer sur les concepts scientifiques qui sont aujourd'hui très bien documentés par des études internationales, même s'il y en a quelques-unes qui sont françaises, sur les bienfaits de l'exposition à la forêt. Parce qu'on oublie que les arbres et la forêt ne sont pas qu'un paysage, mais qu'ils sont des êtres vivants, en plus de former un écosystème où il se passe plein de choses, et qu'on interagit. Et voilà, nous, en tant qu'organisme public d'État, c'était important d'être dans l'émotionnel, certes, mais de pouvoir démontrer qu'on était dans une démarche scientifique. Quand vous vous promenez en forêt, quoi qu'il se passe et que vous en soyez conscient ou non, ça va vous faire du bien. Mais il y a de bonnes raisons pour ça. Voilà.
1: Alors ici, dans ce spa des parfums, on nous dit que nous sommes sur la station qui comprend le plus haut taux de limonène de toutes les stations mesurées. Alors, qu'est-ce que le limonène? Eh bien, ce sont les huiles essentielles présentes en forêt de Caige, telles que les pinènes, donc dans les troncs et les rameaux, et les limonènes dans les aiguilles des sapins, à forte odeur de citronnelle. Je ne sais pas si c'est psychosomatique, hein, mais j'ai l'impression que je respire mieux.
5: Ouais, ça sort de l'ésotérique, je trouve, un petit peu. Il y a un peu cet aspect ésotérique autour de la forêt, et que là, ils ont. Enfin, je pense qu'ils ont fait un beau boulot, et même d'amener cet aspect spa en physique, pas que en théorique, ça sort un petit peu cet aspect ésotérique, et plus pour rentrer plus dans la partie bien-être et profiter et du coup se poser les questions de ah oui en effet qu'est-ce que je sens dans la forêt, qu'est-ce que je vois, je trouve que c'est ouais.
1: Des endroits où on s'installe et on ralentit aussi.
5: Prendre le temps, ralentir, faire attention à ses sens. Et là, le parcours, il permet quand même de faire... Enfin, de s'inviter en tout cas à faire ça. Après, libre à chacun de le faire ou pas.
6: Bon, vous avez apprécié alors ?
7: Oui, bien sûr. Très bien. Très bien.
6: Et ce petit bain de forêt, vous vous sentez plus relaxé après qu'avant ?
8: On verra ça après. Non, mais...
1: Allez, on va s'installer sur la vue panoramique. Ouais. Alors ici, on a un magnifique banc qui nous invite à nous asseoir. Et face à nous, décrivez-nous
2: Alors,
1: ce qu'on
2: face à nous, c'est-à-dire que donc, sur le parcours, il y a deux bancs comme ça qui ont été installés. Donc avec deux fenêtres visuelles qui ont été créées de façon à donner une vue sur, sur le Mont Blanc. Parce que là, le Mont Blanc, il est juste en face de nous. Bon, on ne le voit pas trop aujourd'hui parce qu'il est dans les nuages. Mais voilà, on voit le Mont Blanc. Juste avant, il y a un petit peu le Mont Joly. En dessous, à gauche, il y a Villars. De l'autre côté, c'est Beaufort. Plus au fond, nous avons le Clus.
1: Et puis les Saisies, la station des Saisies, elle est là ?
2: La station des Saisies, oui. D'ici, on voit le Mont Bizane. Donc avec l'arrivée du télécabine des Rosières. Voilà, donc avec Bizane 1500. Voilà, donc on a quand même une petite vue sur le domaine des Saisies, mais bon, c'est pas c'est pas le principal.
1: Ouais, ah non, mais le Mont Blanc, là, je pense que si j'étais un oiseau, j'y serais en quoi, 10 minutes ?
2: Oui, un vol d'oiseau, ouais, je pense. Hein.
0: Sur RCF, on stimule vos trouilles au cœur de la forêt de Mollier-sous-la-Haze entre Albertville et Beaufort, à 1100 mètres d'altitude dans le Sylvatorium de Caige, une galerie ombragée où les photos de Franck Vogel sont exposées en grand format, accompagnées de textes d'Irène Frein.
1: Un premier panneau informatif là sur la première épingle qu'on croise en montant. Et il y a une magnifique photo. Un arbre qui prend toute la lumière sur lui, qui pousse sur un rocher. On se demande où est-ce qu'il trouve la terre pour enfoncer ses racines. Moi, la forêt, par Franck Vogel, avec les textes d'Irène Frein. Tout entier abandonné à l'averse de la lumière et au travail souterrain des sèves, le petit pin à crochet rappelle ces moines zen qui accompagnent de leur souffle le cours fluctuant des choses. Un enseignement à l'adresse des humains, deux points. Prendre conscience qu'ils ne sont, eux aussi, qu'un fragile maillon du grand tout.

0: Ces moines zen de l'Himalaya, Hélène Terrier est allée les rencontrer lors d'un trekking qui a changé sa vie. Ancienne restauratrice, Hélène est devenue sonothérapeute. Ça veut dire qu'elle utilise les sons et leurs vibrations pour apaiser, soulager et reconnecter les humains à leur propre essence. Installée à Albertville, elle organise des séances dans la forêt les jours d'été.
1: Donc j'ai mon cabinet de sonothérapie à Albertville, où je reçois surtout en individuel pour plein de choses différentes. Et puis j'aime bien aussi faire des voyages sonores. Donc ça, ça se passe plutôt en collectif. Ça permet de faire découvrir la sonothérapie. Et voilà, c'est un peu différent que quand je reçois en individuel, bien sûr.
2: Quel est l'effet du son sur nous ?
1: Y a l'effet sonore, mais aussi vibratoire. En fait, le son, c'est une vibration naturellement. Ça fait de la détente, évidemment, de la relaxation, du relâchement. Ça permet de revenir au corps. Et quand on obtient la détente du corps, c'est là qu'on a le lâcher prise mentale aussi. Donc voilà. En général, la vibration, c'est perçu différemment pour tout le monde. Ça peut passer par les oreilles, mais ça passe aussi par le corps. Tous les sens sont ouverts avec le son et les vibrations. Et je peux aussi faire ça avec. Et dans les voyages sonores que je propose ici en forêt, en fait, les instruments, ils ouvrent une porte. Ils nous guident, ils nous aident à progressivement lâcher les pensées polluantes ou négatives. Et après, petit à petit, au fur et à mesure de l'expérience, en fait, c'est les sons de la forêt qui prennent le relais. Donc voilà, les instruments, eux, ils sont juste là au départ pour nous guider, pour nous aider. Et après, en général, l'environnement, lui, il prend le relais.

Et après, quand vous vous promenez vraiment dans la forêt, il faut réussir aussi à capter ces variations d'espace. Parce qu'en fait, tout au long du chemin, il y a vraiment ces différents sons au fur et à mesure de la balade. Essayez de capter ces nuances avec les variations d'espace. Il y a aussi beaucoup les conditions météo qui changent aussi ces sons. Voilà, selon hier soir, il y a eu un orage avec la pluie. Donc voilà, vous pouvez percevoir aussi des choses différentes.

0: Ici, quel impact elle a sur vous, cette forêt? Quel effet elle a sur vous?
1: Pour moi, elle a été créée vraiment dans le but de renouer avec soi-même et d'être à l'écoute de ses sens. En fait, ici, il n'y a pas de performance sportive. L'idée, c'est vraiment de ralentir. C'est pas comme une forêt classique où il y a des sentiers, où on essaye d'obtenir un but, un sommet ou quelque chose comme ça. Ici, c'est vraiment l'idée, c'est vraiment de ralentir et d'être à l'écoute de tous ses sens et de revenir à soi. Donc ouais, pour moi, c'est ça.
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4: Dès le départ, la commune de Caige a voulu que tous les habitants s'emparent de ce sylvatorium. Quelles que soient leurs conditions physiques, le début du parcours est accessible aux personnes à mobilité réduite, ou quel que soit leur âge. C'est pourquoi elle a fait appel aux associations locales, dont Naturellement Enfants, qui gère le club nature des enfants du Beaufortin. Pendant que les adultes méditent et se détendent, les plus jeunes peuvent explorer la forêt grâce à un parcours sensoriel imaginé et créé par Émilie Lepage.
0: Donc vous êtes la présidente de Naturellement Enfants, c'est ça?
5: Alors, pas tout à fait. Je suis la fondatrice, mais on a créé pendant 3 ans un club nature auprès des enfants du Beaufortin, où on partage énormément de moments nature avec les enfants. Donc on pouvait leur proposer des activités dirigées sur des thématiques très variées, mais aussi toujours un moment de jeu libre. Et c'est dans ces moments-là vraiment qu'on voit ce qui se passe entre la nature et les enfants.
0: Vous avez donc créé un parcours ludique. Quel était le but ?
5: Alors, monsieur le maire Édouard Meunier, à l'époque, a souhaité que l'on enrichisse un petit peu l'offre de l'ONF pour intégrer les enfants.
6: Petit écureuil continue, les yeux fermés, de ressentir la nature en éveillant ses sens de l'ouïe et du toucher.
5: J'ai eu envie à ce moment-là, c'était ma première création de parcours ludique et sensoriel, de créer toute une histoire au fil de la balade avec des activités pour se mettre dans la peau de la forêt et des animaux. Voilà, donc c'est un petit écureuil qui raconte tout ce qui vit en forêt aux différentes saisons. Et à chaque point de station, il y a une partie de l'histoire qui amène du coup à une activité que les enfants ou les enfants avec leurs parents peuvent découvrir pour vraiment se mettre dans la peau des animaux de la forêt.
6: As-tu reconnu ce chant ?
0: Alors là, on arrive sur une première station, c'est ça, Émilie ?
5: Alors oui, c'est la deuxième, celle-là. Donc la première station, c'était le début de l'histoire avec du coup une petite collecte d'éléments naturels. Et là, nous arrivons donc sur la deuxième station. L'activité proposée, c'est donc un parcours pieds nus. Donc c'est vraiment un parcours pieds nus naturel qui n'a pas été créé avec plusieurs éléments qu'on a ramenés. C'est un tapis de brindilles, d'aiguilles de sapin au sol. Voilà, donc c'est très doux, qui fait donc le tour d'un arbre, d'un bel épicéa.
0: Vous voulez qu'on enlève les baskets?
5: On peut.
0: Allez. Alors c'est parti. Déjà, moi, je repère les embûches. Il y a quand même des pommes de pin sur lesquelles j'ai pas du tout envie de marcher.
5: Alors, quand les pommes de pin sont fermées, c'est très doux et ça fait pas mal aux pieds.
0: Bah, je confirme, je me suis pas piquée encore.
5: Plus on grandit, voilà, on prend de large et moins on est connecté à cette nature et moins on a appris depuis tout petit à y être et plus on va avoir ces craintes.
0: Vous le constatez sur eux, ouais.
5: Oui, alors la première chose vraiment que je constate, c'est l'enthousiasme des enfants. Et après, on voit aussi vraiment voilà, toutes ces compétences qui vont se développer en groupe, notamment l'entraide, la coopération, la confiance en soi et l'estime de soi. Aussi.
0: On continue ?
5: On continue, allez. On remet nos chaussures ou on continue pieds nus ?
0: Allez, on remet les chaussures. Là, Émilie, vous êtes là pour nous expliquer comment il faut faire. Mais si on vient tout seul, si moi je reviens avec mes enfants ?
5: Au début du parcours, il y a un QR code qui nous amène sur une page où l'on retrouve justement tous les audios. Donc on va déclencher sur chaque station le bon audio. On va avoir l'histoire. Et puis donc cette histoire, elle nous amène à une activité en lien. Et cette activité est aussi expliquée dans l'audio.
0: Émilie, vous sortez un miroir là.
5: Exactement. Je vais vous faire essayer une autre activité. Donc là, on est sur l'observation autrement.
0: Oui.
5: Ça s'appelle le défi sans dessus-dessous. On va mettre son miroir à plat entre la bouche et le nez. Et puis, on va aller se balader sous les arbres hein, tout doucement. Vous allez essayer par vous-même.
1: Oui, oui.
5: C'est moi qui prends le micro.
1: Allez.
5: Et c'est parti.
0: Waouh. Ah, c'est marrant parce qu'on croise des branches, on dirait qu'on va les frôler, mais
5: oui.
0: Pas du tout.
5: Alors ça peut également être un bon moyen d'observer Mimi à l'hiver quand il y a moins de feuilles sous les arbres, de voir des fois quelques oiseaux, pour les plus chanceux des écureuils également.
0: J'ai bien cru rentrer en collision avec un petit feuillu, j'ai eu peur. Quel est l'endroit dans cette forêt que vous préférez ?
5: Donc mon endroit préféré, il est sur le parcours hein, de la balade, là où l'on retrouve deux sièges et puis aussi ce grand épicéa avec une estrade tout autour pour pouvoir mieux l'observer. C'est un lieu en fait où je suis déjà venue plusieurs fois danser grâce à une compagnie de danse qui a proposé un stage hein, qui s'appelle la compagnie Pernette. Ça a été pour moi encore plus extraordinaire. Ouais. Être en nature, pouvoir danser avec les éléments naturels, danser avec les arbres, je trouve que ça permet d'éveiller encore plus ses sens. Et voilà, et donc ce tapis de mousse au sol où l'on peut danser pieds nus. Voilà, et donc du coup, oui, le toucher de tous ces éléments-là, mais j'aime beaucoup aussi le son, le chant des oiseaux et le son des petits ruisseaux qu'on peut traverser tout au long de cette balade. C'est là qu'on peut ressentir quand même beaucoup de gratitude envers notre terre, envers la nature. Et c'est ces moments-là, je trouve qu'on a beaucoup de mal à ressentir quand on est pris dans la société, à courir partout. Voilà, ce sont vraiment des moments hein, qui nous ressourcent. Et je pense que c'est pour tout le monde pareil, vraiment.
0: Et c'est d'une simplicité.
5: Oui, la nature a encore beaucoup à nous apprendre.
4: Voilà pour cette balade de l'été au Sylvatorium de Caige à découvrir en autonomie ici en Savoie ou dans la forêt la plus proche de chez vous pour ressentir ses bienfaits sur le corps et l'esprit. L'ONF a également conçu une application clé de forêt, clé au pluriel, pour enrichir ses connaissances sur la faune et la flore que vous rencontrerez peut-être et qui sait, donner un nom au prochain feuillu que vous prendrez dans vos bras.

0: À suivre sur votre radio chrétienne, Christophe Maury pour des arts et des lettres. 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

0: Qu'est-ce qu'un écrivain catholique? N'est-ce pas un oxymore? L'écrivain travaille seul et le catholique va au-devant de ses frères. Bonjour Jean-Marc Bastière.
1: Bonjour.
0: Vous êtes écrivain, journaliste au Figaro, essayiste, romancier. Et vous êtes avec nous aujourd'hui pour nous parler d'une vieille association que vous présidez, l'Association des écrivains catholiques de langue française, qui a été fondée en 1886, rien que ça.
1: Exactement.
0: Alors, l'histoire de l'association, c'est une corporation, au départ, de publicistes qui commence le 25 mars 1886.
1: Exactement. C'est-à-dire qu'en fait, elle s'appelle l'Association des écrivains catholiques actuellement, mais en vérité, c'est toujours un syndicat, puisque ça a été créé avant la loi de 1901 des associations. Et après, la loi permettant les syndicats de Waldeck-Rousseau de 1884. Donc, c'est quelque part, c'est un pur produit de la Troisième République.
0: Oui, alors, au départ, c'est un homme qui fonde ça, ils sont très peu nombreux, et avec deux exigences. La première, c'est d'être, en effet, des écrivains. Trois exigences, des écrivains. Catholiques, et avec un fort attachement à la personne du pape. Et puis, de langue française, pour un attachement aussi très fort à la langue française. Alors, on n'est pas dans l'époque moderne où tout le monde parle anglais et autres, mais ils ont un respect de la langue française. C'est presque l'antichambre de l'Académie française.
1: Je ne sais pas si c'est l'antichambre de l'Académie française, mais il y a déjà des académiciens qui ont fait partie de cette association, les mêmes qui l'ont présidée.
0: Alors, la première femme admise, première autrice, c'est juste avant la guerre.
1: Alors, c'est en 1927. C'est une philosophe qui était amie de différents écrivains, philosophes, de Bergson, par exemple. Et donc, c'était vraiment le côté... Il y a une dimension sociale dès le départ dans cette association, qui, je précise, s'appelait au départ, il y a eu plusieurs noms, l'Association des publicistes chrétiens. C'est-à-dire qu'en fait, il y avait ensemble à la fois les écrivains, effectivement, mais aussi les journalistes.
0: Oui.
1: Et après, il y a une section qui s'est séparée.
0: Il y a une scission qui va se faire.
1: Une séparation naturelle, j'irais.
0: Oui. Et cette séparation demeure toujours. Il y a toujours les journalistes chrétiens et les écrivains chrétiens.
1: En tout cas, nous avons parmi l'Association des écrivains catholiques des journalistes, mais la condition, c'est qu'ils soient écrivains.
0: Oui, puisque pour y rentrer, il faut être parrainé par deux parrains et avoir publié trois livres.
1: Voilà, pour être sociétaire, exactement.
0: Pour y rentrer, un seul livre suffit.
1: Alors, pour être adhérent, absolument. Mais on peut aussi être faire partie des amis.
0: Être sympathisant.
1: Oui, sympathisant. Et là, c'est prévu aussi pour ça.
0: Oui, parce qu'il y a toute une animation et on va y venir. La première animation, c'est le salon. Alors, le salon, c'est extraordinaire, votre histoire. Parce que les premiers salons, ce sont des ventes de charité, en fait, où les écrivains viennent dédicacer leurs livres, ce qu'on appelle aujourd'hui un salon littéraire. Mais à l'époque, c'est vraiment une vente de charité, et ça se fait à l'Hôtel Continental. Et c'est complètement dingue. Quand on voit les archives de l'INA, il y a une foule immense.
1: Oui, exactement. C'est-à-dire que ça a commencé avant la guerre. Il y a effectivement, à l'époque, il n'y avait peut-être pas la télévision, et donc c'était très important. Mais ça reste... on a fêté cette année, on a eu En fait, c'est vraiment après la guerre que ça a perduré, que ça a commencé. Mm-hmm. Ces salons. Et chaque année, depuis déjà des décennies, nous avons... dans les salons de la mairie du 6e arrondissement, rue Bonaparte, place Saint-Sulpice.
0: Voilà.
1: Chaque année, où il y a une centaine d'auteurs qui viennent signer et échanger.
0: Et c'est à quelle époque de l'année?
1: Alors, c'est à la fin de l'année, c'est en décembre.
0: Idéal pour les cadeaux de Noël.
1: Exactement.
0: Voilà, il y a toutes les ventes de charité qui se font à ce moment-là.
1: Voilà, il y a une concurrence très forte. Exactement.
0: Et vous, au cours de ces salons, seuls les adhérents de l'association présente leurs livres ou vous avez des invités?
1: Alors, en général, c'est plutôt les adhérents, les sociétaires, mais nous avons aussi des invités, bien sûr.
0: Alors, vous comptez rester place Saint-Sulpice, l'an prochain, on viendra vous voir place Saint-Sulpice, à la mairie du 6e.
1: Ah ben, pour l'instant, c'est...
0: Il n'est pas question de changer.
1: Pour l'instant, il n'est pas question de changer.
0: D'accord.
1: Voilà, l'accueil est...

0: est bon, c'est vraiment, ça marche bien, donc il n'y a pas de raison, on ne change pas une équipe qui gagne, comme on dit.
1: Bon, j'imagine que la librairie qui vous pourvoit, c'est la Procure.
0: Alors, ça a été la Procure, mais c'était qui actuellement? Voilà.
1: Bon, alors ça, ce sont les salons. Le salon.
0: Absolument.
1: Alors ensuite, il y a les prix.
0: Tout à fait.
1: Alors ça, c'est extraordinaire, parce que depuis, j'ai la liste sous les yeux, depuis 1946,
0: oui,
1: vous remettez chaque année un prix.
0: Oui.
1: Le premier était à Claude Franchet, pour les trois demoiselles de Colas, chez Aubier. Et le dernier, c'est François Tcheng, pour Une nuit au Cap de la Chèvre, chez Albin Michel. François Tcheng est déjà de l'Académie française, il n'avait pas besoin de vous.
0: Ah bah, c'est pas une question d'avoir besoin, voilà. Ouais. Voilà. C'est qu'il s'est imposé, en fait, que François Tcheng, qui était très âgé, il est presque centenaire, voilà, que c'était, voilà, qu'il apportait quelque chose de façon très importante à l'association et à la vie, aux écrivains catholiques, de façon générale.
1: Alors,
0: oui, parce que François Tcheng, dans son livre pour lequel il a eu le prix, La nuit au Cap de la Chèvre, c'est un livre à la fois très simple dans son expression et en même temps extrêmement profond. Et il se trouve, en fait, il passe une nuit, suite à une maison qui a été prêtée par une lectrice, au bout de la Bretagne, au Finistère.
1: Mmh.
0: Donc, en fait, à l'extrême pointe du petit cap de l'Asie, qui est l'Europe, de l'Occident, et il regarde vers l'extrême-orient. Et donc, c'est une espèce de vision cosmique, universelle, donc catholique.
1: Une nuit au Cap de la Chèvre. Alors, quand je regarde de François Tcheng, alors lorsque je regarde la liste, il y a quand même quelques auteurs, comme Claude Tresmontant en 62, Debidour en 62 aussi, Patrice de la Tour du Pin en 71, qui ont été célébrés pour l'ensemble de leur œuvre. Est-ce qu'on n'aurait pas pu remettre le prix à François Tcheng pour l'ensemble de son œuvre?
0: C'est le cas. C'est à la fois pour cet ouvrage-là,
1: ouais,
0: qui résume parfaitement son œuvre, qui est une synthèse où se reflète à la fois sa vie et son œuvre, mais ça lui a été. Mais c'est pour l'ensemble de son œuvre.
1: Alors il n'a pas pu venir prendre le prix puisqu'il était plutôt en mauvaise santé à ce moment-là. Vous avez de bonnes nouvelles?
0: Disons qu'il est très âgé.
1: Ben oui.
0: Et il est plus dans une existence contemplative. Mais il reste, voilà, son esprit est vif.
1: Ouais, ça reste François Tcheng. Je vois dans la liste que vous avez célébré Xavier Patier en 2021 pour Demain la France aux éditions du Cerf. Ça devait être un très bon cru.
0: Oui.
1: Notre ami Cassinguena Trevedi pour le Cantique de l'Infinistère chez Delclé de Brouwer.
0: Exactement.
1: En 2017. Alors ça a été aussi important.
0: Oui, parce que les poètes sont effectivement importants. Il y a un rapport à la contemplatif, à la poésie. Il y a la Patrice de Tour du Pin, donc, que vous avez cité, mais il y a eu, voilà, effectivement, Cassinguena Trevedi dans son magnifique Cantique de l'Infinistère. Et d'autres.
1: Et lui, c'est un religieux paysan. Son livre, Le paysan de Dieu, il est venu le défendre à ce micro, il est tout à fait remarquable.
0: Oui.
1: Et c'est un homme qui se lève à 5 heures pour chanter les laudes et qui, à 7 heures, traite les vaches. Et à 8 heures le soir, il écrit la poésie au coin du feu.
0: Voilà, quelle existence complète, n'est-ce pas?
1: Oui, c'est une existence formidable. Il y a parmi vos. Parmi vos lauréats, et qui sont très habitués à RCF Notre-Dame, il y a Fabrice Adjadj pour Réussir sa mort aux presses de la Renaissance. Et puis, il y a quelques ecclésiastiques. On a Monseigneur Mansour Labaki, qui avait publié chez Teki Kfarsama ou Les enfants de l'aurore en 2002. Mais il n'y a pas beaucoup, beaucoup d'ecclésiastiques. Il y en a quelques-uns que j'ai repérés. Il y avait naturellement le père André Varillon en 1974 pour L'humilité de Dieu. Ça me pose la question, est-ce que vous avez beaucoup de... Il y a le père de Marjorie aussi, pardon, en 2000, pour le mystère des indulgences. Est-ce que vous avez beaucoup de religieux, d'ecclésiastiques, de prêtres dans l'association? Parce qu'attendez, ils sont énormément à écrire. Moi, je reçois toutes les semaines des livres de vicaires, de curés, de frères.
0: Nous avons le père Jean-Robert Armougat, qui a eu le prix en 1980 de l'Institut, et qui fait partie du jury en fait du Grand Prix catholique de littérature. C'est vraiment un fidèle, un pilier vivant de notre association.
1: Alors le prix est doté?
0: Il n'est pas doté. Il a été doté dans le passé, mais là, voilà, ça dépend un peu des dons qu'on peut avoir.
1: Voilà, donc vous n'avez plus d'argent pour le moment, donc vous ne dotez pas.
0: Ça fait déjà un certain nombre d'années.
1: Oui. Ouais. Bon, mais quand ça a commencé, c'était doté.
0: Absolument, tout à fait.
1: Bon, ce qui est toujours très important pour les auteurs.
0: Oui. Maintenant, ce que nous offrons, c'est une médaille.
1: Voilà. Oui, qui est sculptée par une artiste. Qui est tout à fait remarquable et qui représente cette médaille de bronze, elle représente l'inspiration de l'auteur et on voit une sorte d'ange derrière.
0: Exactement, ça fait penser un peu aux évangélistes qui écrivent sous l'inspiration de l'Esprit-Saint. Ça veut dire que ça laisse à entendre que les écrivains catholiques peuvent aussi être inspirés.
1: Alors le premier logo de votre association, Jean-Marc Bastière, qui était au départ la Corporation des publicistes, en 1886, le premier logo, c'est la croix avec une plume dessus. Et j'ai trouvé que c'était très très beau, c'est en noir et rouge, et on a la croix et on a la plume qui la traverse, comme si le glaive était maintenant ressuscité en plume d'écrivain pour donner plus de liberté et scruter la vérité.
0: Voilà, c'est tout l'intérêt de ces symboles, c'est de nous faire réfléchir et de nous inspirer.
1: Bon, il faudra refaire des pins. Parce que j'ai trouvé ça très joli.
0: C'est vrai, des pins. C'est très bonne idée.
1: J'ai trouvé ça très joli. Ouais. Alors, les prix, qui est au jury?
0: Alors, on est un certain nombre. Il y a le père Armougat, il y a Claude Polot, qui était l'ancien président. Il y a Charles-Henri d'Andigné, il y a Pierre-Yves Le Priol, il y a Marie-Catherine Dozen. Donc on est... et moi-même, évidemment, qui, voilà, en tant que président, préside le prix.
1: Et vous vous réunissez plusieurs fois par an?
0: En général, c'est en début d'année, et on se réunit 4 fois à peu près.
1: Et alors, vous ne parlez que des livres que vous recevez, puisque pour participer au prix, il faut déposer 2 exemplaires au siège social de l'association, dont vous allez me rappeler l'adresse, qui est rue Boulanger, je crois.
0: Voilà, qui est 24 rue Boulanger.
1: C'est dans quel arrondissement?
0: C'est dans le 5e arrondissement.
1: Voilà, 24 rue Boulanger, dans le 5e, et on dépose 2 exemplaires en disant « je veux concourir ».
0: Alors, on peut faire ça, mais en même temps, il y a aussi toute l'année, on regarde, chacun des membres regarde les livres qui paraissent pour pouvoir aussi le proposer. Mmh. Donc, il y a les deux aspects sont possibles.
1: Comment se passent les délibérations du jury? C'est très plan-plan ou alors ça s'affronte un peu?
0: Ah non, ça s'affronte un peu. Il y a vraiment de la passion, mais en général, ça se résout bien. On arrive à être... C'est ça qui est assez, assez miraculeux. Pour l'instant, je touche du bois.
1: Et comme président, vous avez une double voix
0: J'ai une voix prépondérante,
1: effectivement. Oui, pour départager en cas d'égalité.
0: Mais que je n'ai jamais utilisée.
1: Bon, il faut le dire. Depuis combien de temps vous êtes président?
0: Depuis 2 ans.
1: Bon, alors c'est bien. Vous n'avez pas encore ouvert tous les chantiers qu'il faut ouvrir.
0: Ah ben, exactement. Il y a beaucoup de choses à faire.
1: Les conférences. Alors, on a parlé des prix.
0: Oui.
1: Et puis, on a 4 conférences annuelles.
0: Oui.
1: L'entrée est libre. Les conférences ont lieu un mardi matin de 11h à 11h au couvent de la Visitation, 68 avenue d'Enfer-Rochereau.
0: Alors, précédé d'une messe à 10h30 qui est célébrée par notre aumônier, car nous avons un aumônier qui est Bertrand Bousquet. Donc ça, c'est important puisque ça...
1: Qui est vicaire à Saint-Honoré-des-Lots.
0: Oui, voilà qui va changer cette année, mais absolument.
1: Alors, Bertrand Bousquet, donc l'aumônier, quel est le rôle de l'aumônier pour l'Association des écrivains catholiques de langue française?
0: Eh bien, il est présent et quelque part, il est chargé de montrer le côté ecclésial, en fait, de l'association, pleinement dans l'Église. Donc, il y a une présence qui est importante.
1: Alors, ces conférences sont réservées aux adhérents de l'association. Non, pardon. Ces conférences sont ouvertes à tout le monde.
0: Tout à fait.
1: Et est-ce qu'il y a un fil conducteur tout au long de l'année?
0: Non.
1: Non.
0: Non, non.
1: Chacun vient avec son sujet.
0: Bah, disons qu'il y a une discussion, il y a des propositions. On peut aussi proposer à quelqu'un. Cette année, moi, j'ai moi-même prononcé une conférence sur le thème « Que sont les écrivains catholiques devenus ?»
1: Alors pour venir à une autre émission, mais alors?
0: Ah oui. Alors. Mais je dirais qu'on peut avoir beaucoup de surprises. Souvent, on pense aux écrivains catholiques, effectivement, de l'âge d'or. Mais en fait, quand on regarde les choses, on s'aperçoit qu'il y a beaucoup, beaucoup, dans des genres différents, avec des personnalités différentes, d'écrivains catholiques.

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2: C'est du printemps pour les oreilles. Everything's gonna be alright, le groupe Sweetbox.
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2: Je suis avec Jean-Marc Bastière, journaliste, écrivain, essayiste, romancier, qui vient ici comme président de l'Association des écrivains catholiques de langue française qui a été fondée, imaginez-vous, en 1886. Il s'en est passé des choses et vous en avez eu de très belles figures. Vous parlez tout à l'heure de l'écrivain catholique d'autrefois, des belles années, comme vous disiez. Mmh. Mais l'écrivain catholique, aujourd'hui, il existe bel et bien.
4: Exactement. Et
2: comment se revendique-t-il?
4: Je dirais déjà, il n'y a pas de portrait robot d'écrivain catholique. Il y a autant d'écrivains catholiques qu'il y a de tempérament, de personnalité, d'âme, quelque part. Donc, ce n'est pas... écrivain catholique, il y a une communion... Mais c'est pas la ligne du parti. C'est voilà, chaque artiste, chaque écrivain a sa propre personnalité. Ça, c'est très important.
2: Oui, ce que je disais en introduction, c'est un peu un oxymore, parce que l'écrivain, il est seul par définition. Et le catholique ne l'est pas par définition aussi.
4: Oui, mais il peut être aussi en communion.
2: Bien sûr.
4: Mais l'écrivain catholique, c'est voilà, comme disait Mauriac, voilà, je suis. Alors c'est une façon... Je ne suis pas un romancier catholique, mais un catholique qui écrit des romans. C'est-à-dire catholique, c'est aussi quelqu'un avec toute sa personnalité, aussi sa foi, ses tourments, enfin, donc...
2: Alors justement, dans la documentation que vous publiez sur l'Association des écrivains catholiques de langue française, s'affirmer écrivain catholique de langue française, alors c'est en quatre points.
4: Oui.
2: 1. Accepter de se déclarer catholique en toute fidélité à l'enseignement de l'Église dans son intégralité et au Saint-Père. Donc là, on ne discute pas. Hein. On est tous d'accord.
4: Oui, c'est sérieux.
2: Donc là, on est tous d'accord.
4: On peut parler de fidélité filiale à l'Église, tout simplement. Voilà.
2: Oui, parce que là, c'est en toute fidélité à l'enseignement de l'Église dans son intégralité.
4: Oui, parce que ça, c'est le reflet dans le passé, de polémiques, etc., mais qui sont passées en grande partie.
2: Deuxièmement, c'est assumer la cohérence entre ses convictions et ses écrits. Ça, c'est bien normal.
4: Oui.
2: Troisièmement, c'est accepter d'agir ensemble à travers l'association en raison d'une foi commune sur des questions essentielles. Donc, les questions essentielles, je me suis dit, ah, ça, c'est les conférences. C'est les quatre conférences que vous donnez. C'est les quatre conférences annuelles,
4: vous
2: ces
4: voulez,
2: questions
4: vous
2: essentielles.
4: Dire le thème des conférences.
2: Ouais.
4: Bah pas nécessairement. Tout ramène à l'essentiel, c'est sûr. Ce qui caractérise les conférences et les propos des écrivains catholiques, c'est qu'à un moment ça ramène à l'essentiel. Mais c'est pas fermé comme vous le dites.
2: Et alors dernier point, enfin comme je le propose, pas comme je le dis, c'est mon interprétation du texte que vous publiez. Et dernier point, c'est marqué, pour s'affirmer écrivain catholique de langue française, c'est marqué son attachement à la culture française dans son appartenance à ses racines chrétiennes et à ses sources gréco-latines.
4: Ça c'est un élément important effectivement.
2: Oui.
4: C'est l'attachement à la langue française.
2: Et aux racines chrétiennes.
4: Oui,
2: donc là, vous allez à l'encontre du congrès de Nice. Sur le plan politique. Non, j'essaye de vous titiller, mais parce que ces quatre points sont quand même très intéressants.
4: Oui.
2: Parce que vous avez aussi une concurrence. Vous n'êtes pas les seuls. Il y a une autre association qui s'appelle Écriture et Spiritualité, où on retrouve des auteurs tels que Sylvie Germain, Marc Le Boucher, ou encore François Tcheng, qui est président d'honneur du comité d'honneur de cette association.
4: J'en suis très heureux.
2: Voilà. Comment vous positionnez?
4: Alors je dirais... Alors moi, chaque association a ses propres vertus, donc je ne jugerai pas des autres associations. Mais nous, nous avons... Le fait d'avoir une identité affirmée, le fait d'être catholique, c'est un gage de liberté, de liberté d'esprit. Parce que le catholicisme, c'est pas catholique parc, si j'ose dire.
2: Oui.
4: C'est le paradoxe du chrétien, c'est que le fait d'affirmer une foi, voilà, la foi en Jésus-Christ, en fidélité à l'Église, c'est quelque chose qui nous permet, au contraire, d'être un trait d'union, d'être un trait d'union, en fait.
2: Alors, c'est ce que j'ai trouvé très intéressant, parce que l'association Écriture et Spiritualité, au début, était une association d'écrivains chrétiens, avec des orthodoxes, des protestants, des catholiques. Et puis ensuite, ils se sont diversifiés, et il y a des musulmans, il y a des juifs, il y a des taoïstes qui sont arrivés. Et donc, c'est devenu, ça a complètement, le mot chrétien a complètement sauté, et c'est devenu Écriture et Spiritualité. Mmh. Et je regardais un peu le paysage des différentes associations qui sont proposées aux écrivains pour l'expression de leur propre foi, et je crois que vous êtes aujourd'hui la seule à proposer vraiment écrivain catholique de langue française et avec un attachement et une fidélité à l'Église et au Saint-Père.
4: Exactement. Et ça, quand je dis encore une fois, le fait d'affirmer ce que l'on est, c'est un gage de liberté.
2: Et c'est votre ADN depuis 1886.
4: Exactement.
2: Donc en fait, c'est formidable parce qu'on sent une générosité, une réflexion, une volonté de corporation, ce qui était le mot qu'on disait avant la loi 1901 sur les associations.
4: Oui, le corporatisme, c'est une ancienne doctrine à laquelle l'Église était attachée, qui voulait être ni libérale ni socialiste. Alors voilà, donc c'était... c'était dans le passé. Les choses maintenant sont plus compliquées. Les papes ont affirmé d'autres choses, mais il y a toujours cette idée quand même, cette idée liée au catholicisme social qui fait qu'on n'est pas seul. C'est ça qui est important d'un point de vue social, c'est qu'on laisse pas l'individu seul, y compris les écrivains. C'est-à-dire les écrivains, ils sont eux-mêmes, mais ils sont pas isolés. Le fait d'avoir sa propre personnalité, sa liberté, son individualité comme écrivain, n'empêche pas la communion. Et ça, c'est très important.
2: Vous avez des relais en région et ou dans les pays francophones ou pas?
4: Alors, nous avons des relais...
2: Des amitiés.
4: Exactement.
2: Mais vous pourriez... vous avez envie, vous, en tant que président, vous avez envie de muscler un peu ça avec des relais en région et dans les pays francophones, je pense au Canada, naturellement, ou en Afrique.
4: Oui, et puis je pense que les réseaux sociaux permettent ceci.
2: Oui.
4: Ça, c'est important aussi. Donc,
2: oui.
4: Voilà, donc c'est... Et puis aussi... parmi les idées, parce que nous avons ces journées dont vous avez parlé, où qui commencent par une messe, ensuite une conférence, ensuite un déjeuner au ministère de la Visitation. Donc c'est une espèce d'endroit extraordinaire à Paris, en pleine, presque la campagne à Paris, donc de reculement, c'est important, mais il est important aussi...
2: C'est avenue d'Enfer Rochereau, 68 avenue d'Enfer Rochereau.
4: Exactement. Mais je pense qu'il faudrait compléter... Et c'est un peu mon intention, par des dîners le soir,
2: oui,
4: avec des invités, pour permettre aux actifs, aussi aux écrivains qui sont actifs, d'y participer.
2: On peut faire un appel aux dons?
4: Tout à fait.
2: Oui, donc on envoie le chèque où? Rue Boulanger?
4: 24 rue des Boulangers, dans le 5e arrondissement. Et s'il y a des questions, il y a cette adresse mail qui est écrivaincatholique@gmail.com. Écrivain catholique au pluriel et attaché. @gmail.com.
2: Bon, mais c'est formidable de voir que ces associations qui datent de 1886 perdurent et puis ont des volontés fortes comme la vôtre pour pouvoir développer, moderniser et faire avancer les choses. Et je crois que c'est très important que les écrivains catholiques se savent rassembler. Il y a d'ailleurs un repas amical pour les réserver aux adhérents de l'association, toujours chez les religieuses, 68 avenue d'Enfer Rochereau. Et ceux qui veulent y participer doivent s'inscrire auparavant, c'est 17 €, au moyen du formulaire qui leur est envoyé. Voilà. Merci Jean-Marc Bastière. Votre dernier livre, Les 7 secrets du temps, est publié aux éditions Stock et vient d'être réédité au Point Seuil, c'est ça?
4: C'est ça, exactement.
2: Formidable. Vous êtes le président de l'association des écrivains catholiques de langue française. Merci Cédric Cobat pour la réalisation, également à François Dieudonné, Philippe Malpeuch et Camille Meyer pour la réussite technique de notre rendez-vous. Demain, c'est mercredi, nous irons au cinéma. Et d'ici là, prenons soin des uns des autres et soyons heureux, c'est urgent. Je vous embrasse.
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1: Le génie du christianisme vous propose aujourd'hui Mère Sainte Mathilde Raclou. Et pour évoquer ces très grandes figures et très originales figures et très fortes figures de l'histoire du christianisme féminin, nous recevons aujourd'hui Éric Picard.
2: Bonjour Emeline.
1: Bonjour Éric, vous êtes professeur d'histoire à l'Institut catholique de Vendée, spécialiste de l'histoire de l'Église. Et là, vous allez nous emmener par l'intermédiaire des Vosges dans des sphères asiatiques assez étranges. Alors, qui était Mère Sainte Mathilde Raclou?
2: Alors d'abord, il faut quand même que je rende à César ce qui est à César. Je remercie encore Françoise Fogonnet-Busselin d'avoir écrit un ouvrage remarquable sur Mère Sainte Mathilde Raclou aux éditions Salvator, à partir des archives, puisque cette sœur entretenait des relations épistolaires très très étroites avec ses supérieurs, comme la plupart des missionnaires, et Françoise Fauconnet-Buselin est d'ailleurs l'archiviste des missions étrangères de Paris, et elle fait un travail remarquable. Alors effectivement...
1: Parce que vous m'avez, en préparant cette émission, parlé des Vosges et ensuite du Japon,
2: oui,
1: ce qui
2: voilà,
1: paraît géographiquement au 19e.
2: Vous permettrez, moi qui suis vosgien, puis à la fin on parlera de Jeanne d'Arc, puisque vous allez voir, avant de mourir, elle aura la joie d'avoir la béatification de Jeanne d'Arc, et on lui offrira ses élèves asiatiques. C'est peut-être d'ailleurs pour ça qu'il y a un culte aussi fort de Jeanne d'Arc encore aujourd'hui au Japon. Ses élèves japonaises lui confectionneront un beau tableau de Jeanne d'Arc. Voilà, qui vient d'être béatifié en 1909. En effet, elle est morte en 1911. Elle est née en 1814. 97 ans. Et alors, une vie extraordinaire. On va prendre quelques exemples parce qu'elle est extrêmement remplie. Donc, c'est une religieuse, on le dira, de l'Institut des Sœurs de l'Enfant Jésus, Nicolas Barré. Bref, un jour, nous ferons une émission sur Nicolas Barré. Et c'est une femme extraordinaire. Extraordinaire parce que elle est capable de partir en Asie, d'affronter le climat, les épidémies qui tuent régulièrement ses compagnes, la dureté des voyages, elle a le mal de mer, la nourriture, on mange pas toujours, le manque de moyens.
1: Le japonais.
2: Avant, elle affronte oui. Les bonnes sœurs, les curés qui souvent sont pas à la hauteur. Elle se frotte avec succès aux évêques locaux. Elle doit tenir compte des autorités locales, anglaises, japonaises, très peu favorables au catholicisme. Elle est dans une bagarre permanente. Elle a une santé...
1: De fer.
2: Je ne sais pas comment dire. Physique, morale, spirituelle, exceptionnelle. Alors évidemment, elle tient par la prière, elle tient par l'adoration. Puis alors, elle tient par une vertu qu'elle a apprise très très jeune, parce qu'elle a fait une petite bêtise, une obéissance sans faille. Elle obéit à ses supérieurs. Hein. Bon, on verra comment elle traite les évêques, c'est parfois assez amusant. Comment elle traite les prêtres, c'est encore plus amusant. Mais elle obéit à ses supérieurs.
1: Voilà. Donc,
2: l'obéissance.
1: Une très grande figure. Peut-être expliquer d'où elle vient, son éducation. Est-ce que c'est dans cet amour, j'allais dire, de jeunesse pour le Christ, et dans cette éducation que l'on peut finalement déceler tout ce que vous venez de décrire de force
2: oui,
1: d'armes
2: alors,
1: et de réalisation missionnaire.
2: Elle est de Surioville, dans les Vosges, d'une famille moyenne qui va lui faire faire des études dans un pensionnat de bonnes sœurs, l'Institut des Sœurs de l'Enfant Jésus de Nicolas Barré, où elle rentrera plus tard elle-même comme sœur et prendra le nom de mère de Sainte Mathilde, alors que son prénom à elle, c'est Marie-Justine. Elle est très bien élevée par son père, qui la chérit beaucoup. Elle a pas mal de problèmes avec sa mère, qui est une empêcheuse de tourner en rond, qui s'oppose même à sa vocation, etc. Donc ça a été dur comme éducation, et sans doute que son amour immense pour les enfants. Mère Sainte Mathilde de Raclou a un amour immense pour les enfants. Elle a donné toute sa vie pour les enfants, et c'est une vie de 97 ans. Hein. C'est explique-t-on parfois, parce que sa maman l'a pas bien aimée. Voilà. Elle étudie. Alors, on a une documentation extraordinaire. Voilà. Elle est à l'école. Elle est penchée sur ses livres de géographie. Et alors, toute petite, on est dans les Vosges, on est à Langres, en Haute-Marne, où elle est chez les sœurs. On n'est pas dans la France moderne, urbaine, ouverte sur le monde.
1: Oui,
2: on est au début du 19e siècle. On est dans les années, vous voyez, 1830. Elle dévore des yeux la carte du Japon. Elle étudie tous les détails qui concernent cette terre lointaine. Elle a la conviction inébranlable qu'elle irait un jour aux extrémités de la terre habiter ce pays. Et elle entend une sorte de voix qui lui dit « Il viendra un temps où tu iras là gagner des âmes à Dieu. » Et quand elle arrive, quand elle est au Japon, qu'elle fait une relation de ce qu'elle y fait, elle dit « Je voyais donc enfin cette terre bien-aimée, objet de mes rêves d'enfant. » Du danger des livres de géographie sur les enfants.
1: Et de l'abominable danger de la lecture sur les pour les filles, on connaît effectivement l'histoire. Mais en vous écoutant, je me souvenais d'autres biographies et d'autres émissions où on a cette espèce, pour le Canada, pour un certain nombre de terres lointaines, cette espèce de conviction, tant chez les futurs missionnaires hommes ou femmes, que c'est là où ils sont appelés.
2: Il y a un mystérieux appel. Voilà. Oui, c'est d'autant plus surprenant que rien dans sa formation, rien dans son éducation religieuse ne l'a prédisposé à ça, d'autant que le Japon, à l'époque, est totalement fermé aux chrétiens. C'est la peine de mort si vous êtes chrétien au Japon. On verra qu'elle va profiter de l'ouverture du Japon avec l'Hermégie.
1: Alors, j'imagine quand même la tête à la fois des parents et de ses profs et de ses supérieurs quand elle annonce qu'elle veut aller au Japon.
2: Même sur sa vocation, elle a été élevée chez les sœurs, elle a envie de les rejoindre. C'est même très compliqué. C'est grâce à un pèlerinage à Matincourt, toujours dans les Vosges, sur le tombeau de Saint-Pierre Fourier, un saint éducateur, voilà, qu'elle peut exprimer sa vocation grâce à un cousin qui va voir son père. Enfin, voilà, c'est un concours de circonstances parce que sa mère n'était pas du tout favorable à sa vocation. Donc, elle entre chez les sœurs. Donc, c'est tout à fait sympathique. Elle y reste. Elle va devenir donc prof, enseignante pendant plusieurs années. Bagnols-sur-Cèze, Béziers, Sète. Et puis, elle va être appelée. Alors, c'était son désir de partir en Asie, mais on la jugeait...
1: trop jeune, trop...
2: Peut-être incapable, ou pas à la hauteur, etc. Il y a encore un concours de circonstances, qu'il y a des circuits des partis qui ne peuvent pas partir. Et donc, elle est à 7, elle reçoit un message, « Quittez tout est venu, venez en 1852, elle part. » Quand elle arrive, elle voit la mère supérieure qui lui dit « Ma fille, allez à la chapelle et priez, je vous appellerai à mon retour. » Et la bonne sœur, elle part, puis elle revient très longtemps après. Elle trouve à la chapelle la bonne sœur, toujours dans le même état, en train de prier. Donc elle se dit « Une fille comme ça, qui prie à ce point-là et qui obéit à ce point-là, c'est quasiment une comme les pères du désert. Bah, attends, je reviens, puis on revient 20 ans après. » Donc là, ça allait, c'était quand même que 6-8 heures après. Donc elle se dit bah, « Finalement, ça va être bon. » Donc on va l'envoyer, elle a 38 ans, on va l'envoyer en Malaisie. Alors elle part en Malaisie en 1852, je vous disais, elle est malade, tout le voyage qui dure très longtemps, elle a le mal de mer tout de suite. Alors auparavant, elle a quand même pendant quelques jours appris l'anglais, parce que vous allez voir, elle va apprendre l'anglais, couramment, elle va apprendre le japonais, elle va apprendre le chinois, elle va apprendre le malais, c'est absolument extraordinaire, à un âge très très avancé.
1: C'est ce que j'allais vous dire, sans aucun...
2: très avancé, on verra même qu'au Japon, elle apprend le japonais, alors qu'il n'y a pas de livre pour les Européens pour apprendre le japonais. Donc elle entend les sons, elle les retranscrit, enfin... encore une fois, chez les missionnaires, ce don des langues. Donc, elle part en Malaisie.
1: Et qu'est-ce qu'elle fait en Malaisie quand elle arrive
2: Malaisie,
1: à part être malade
2: sur le chemin. En Malaisie, c'est la catastrophe. C'est la catastrophe parce que rien ne va. C'est absolument extraordinaire. Donc, elle obéit à la mère de Fodoas, et elle se rend compte déjà, le climat, les conditions de vie sont très mauvaises. Les missionnaires français sont dans le relâchement ambiant. L'évêque du lieu, Monseigneur Bouchot, ils sont bien gentils, mais... ils sont plutôt dans la mondanité, ils sont dans une certaine paresse, et puis pour eux, l'arrivée des premières sœurs françaises, ça va être une agréable diversion, on va pas dire que ça draguait, mais si, quand même. Il y a même une sœur qui part avec notre amie la mère Sainte Mathilde de Raclos, et qui, elle aussi, elle est un peu neurasthénique, et puis elle finira par épouser le fils d'une maison dans laquelle ils sont reçus. Voilà, donc il y a
1: Disons que c'est pas une ambiance de mission.
2: Voilà, ça se passe pas très bien, surtout que les sœurs où elle arrive n'ont pas envie de mener une vie sérieuse et sévère. Voilà. Et donc, elle rencontre l'évêque. Ça ne se passe pas toujours très bien avec l'évêque, qui lui aussi a un petit peu peur de cette femme extraordinairement énergique, déterminée, volontaire.
1: Et qu'est-ce qu'elle voulait faire en Malaisie? Elle s'occupait des orphelines, elle montait une école.
2: Elle a monté des dizaines d'écoles. Voilà, si on regarde un petit peu sa vie, elle a monté des dizaines d'écoles pour les pauvres. Elle s'est occupée des malades, des orphelines, des femmes abandonnées. Elle a donc créé des pensionnats, des dispensaires. Elle achète les terrains, elle surveille la construction, elle surveille les travaux. Voilà. Donc, la réponse à cette ambiance un peu relâchée, elle se dit, on va rétablir le costume et puis on va avoir un emploi du temps régulier. Alors, elle définit un emploi du temps que j'ai sous les yeux, c'est assez extraordinaire, tout est prévu, minuté, on se lève à 5 heures, donc prière, on fait les lits, la messe à 6h30. Mais, dit-elle, il arrive rarement que ces messieurs soient exacts. Les prêtres, 6h30, c'est un peu tôt pour eux, donc ils font poireauter les bonnes sœurs. Voilà, c'est ça l'ambiance. Alors au milieu de tous ces problèmes, effectivement, elle est heureuse de s'occuper des enfants, de les éduquer.

0: Alors, nous sommes en Asie, plus exactement en Malaisie, dans une ambiance, on va dire, relâchée. C'est pas les délices de Capou, mais presque. Et voilà, Mère Sainte-Mathilde Raclot, qui débarque et qui décide de remettre de l'ordre, finalement, à tous les étages, chez les sœurs, chez les évêques, et qui, finalement, très énergiquement, veut quand même sauver une grande partie de cette population, en tout cas, amener le Christ à ces populations. Je n'ose vous demander, comment ces efforts ont-ils été reçus par toute cette population?
1: Alors, avec les curés, elle est astucieuse en même temps. Elle est très astucieuse parce que donc elle se fait gronder par un curé et puis elle lui dit je comprends, cher père, que vous devez agir ainsi, mais nous, notre mission est plus modeste, plus restreinte. Vous êtes d'une nature plus forte que nous. Notre sexe est extrêmement faible. C'est pourquoi nous devons nous en tirer de toutes les précautions et que nous nous bornions aux humbles mais fructueuses fonctions que nous assignent nos règles. Nous, on est des pauvres femmes, des faibles femmes, on a besoin d'une règle. Vous, des hommes, on comprend que vous soyez au-dessus de tout ça. Et donc, voilà. Donc, c'est à peu près ça. Donc, effectivement, il y a des problèmes, des vrais problèmes quand même de drague entre les curés et les bonnes sœurs. Donc, elle vole dans les plumes des uns et des autres. Hein, voilà. Non, voilà. Et puis, alors, sa consolation, ce sont les enfants. Et là, c'est assez extraordinaire ce qu'elle écrit sur les enfants, sur le bonheur qu'elle a avec les enfants. Il y a beaucoup de textes d'elle sur cet amour que nous leur portons, les embellit à nos yeux. Je n'ai jamais vu tant de bonheur que lorsque je peux aller à leur classe. Je vais souvent leur donner la leçon d'écriture. Alors, je suis heureuse, j'oublie tous mes ennuis. Voilà, ça c'est absolument magnifique. Et puis, l'humilité, l'obéissance. Alors elle se fait, pardonnez-moi l'expression, un peu engueulée par la mère de Faudoise, qui est sa supérieure qui est à Paris, qui reçoit des rapports sur elle, y compris des bonnes sœurs, donc elle ne sait pas ce qui se passe exactement. Et quand elle se fait reprendre, elle répond « Je ne suis pas étonnée que l'orgueil, l'amour propre, la suffisance se montrent dans mes lettres, hélas. » Et donc elle remercie sa mère de l'aider à faire une guerre violente contre ces tentations qui sont les siennes. Donc humilité, obéissance. Voilà.
0: Action auprès quand même de toutes ces populations locales. Est-ce que ça s'arrête à la Malaisie ou son action commence à prendre un peu plus d'ampleur parce que
1: elle part à Singapour. Alors, après elle ira au Japon. Alors là, Singapour, le climat est pas du tout le même. Alors voilà. C'était
0: une colonie britannique à cette
1: britannique,
0: époque.
1: Lui sert. Les catholiques sont extrêmement minoritaires. Il y a toutes sortes de problèmes. Et puis les missionnaires. Alors, les missionnaires ne les draguent pas. Alors,
0: ça change déjà de la Malaisie.
1: Parmi les bonnes sœurs, il y en avait manifestement qui étaient très très jolies. Il semblerait que la mère Sainte Mathilde Raclot n'ait pas du tout été belle. Donc elle était un peu à l'abri des assauts des curés. Mais alors là elle dit elle-même. Là, on arrive et les missionnaires, hommes, nous considèrent comme des bonnes de curés. Donc elle leur demande de raccommoder le linge, de laver, c'est mal propre, etc. Et en échange, elles n'ont rien, elles n'ont même pas à manger. Donc il faut qu'elles se trouvent à manger. Elles ont des lieux d'habitation misérables, donc il va falloir qu'elles s'arrangent. Parce qu'on ne peut pas compter sur les curés, sur l'aide des curés. Alors après, sur les questions matérielles, elle est toujours dans un grand dénuement, et elle se bat. Voilà. Mais elle a un zèle missionnaire absolument extraordinaire, alors qui pourrait presque nous semblait contestable. Nous avons pu, je la cite, après bien des peines, enlever deux enfants au paganisme. Il nous a fallu aller les chercher dans un village tout païen, à 7 ou 8 milles de Singapour. Leur père venait de mourir, c'était un mauvais chrétien retourné au paganisme depuis des années. Il vivait en concubinage avec une païenne, etc. Et donc ils ont piqué les gosses. Ah voilà, donc elle se vante d'avoir sauvé comme ça des milliers d'enfants, d'avoir baptisé, fait baptiser des milliers d'enfants. Enfin, c'est une missionnaire au sens classique du 19e siècle.
0: Voilà, il faut faire attention à ne pas lire ces réalités avec nos yeux du 21e siècle. Ils étaient tous, enfin, en tout cas, les ceux qui étaient réellement convaincus, pas les sœurs qui draguaient ou qui se faisaient draguer par les curés, de cette nécessité du salut. Et ça les travaillait. Voilà, c'était le cauchemar d'imaginer tous ces jeunes enfants promis à l'enfer.
1: Elle s'occupe à Singapour. Elle est prête à refuser des infirmes parce qu'elle en a déjà trop. voyez, lundi, une pauvre vieille femme et aveugle m'était présentée par les pères. J'ai voulu la refuser. Impossible. Voilà 22 femmes, 7 tout à fait infirmes, percluses, paralysées, radoteuses, idiotes, 8 catéchumènes qu'il faut instruire dans 2 langues, 5 filles qu'il faut remettre dans le bon chemin, 2 autres à préparer leur abjuration, à leur mariage avec des catholiques, plus 8 classes. Nous sommes dans un climat qui ôte la force, l'énergie, etc. Donc, elle s'en remet à Dieu, enfin voilà, parce que et elle demande à sa supérieure à Paris, mais envoyez-nous du monde, envoyez-nous des sœurs, parce que on est une toute petite poignée et on n'y arrivera pas si on n'est pas aidé.
0: Alors, donc, c'est quand même assez extraordinaire ce que vous nous racontez, parce que on en voit au-delà de Mère Sainte Marie de Raclo à quel point le christianisme, dans sa formation des femmes et dans sa volonté de donner aux femmes finalement une forme de pouvoir, arrive donc même dans des sociétés asiatiques, même dans des sociétés où les curés sont un peu corrompus par l'ambiance générale, à maintenir l'aide aux plus pauvres, à sauver ces jeunes filles destinées à la prostitution, hein, quand il s'agissait de les remettre, oui, au droit chemin, il fallait quand même imaginer les réalités de l'époque. Donc c'est assez extraordinaire que le Christ reste le centre de cette vie.
1: Mesdames les féministes, lisez la vie de Mère Sainte Mathilde de Raclo, c'est absolument extraordinaire, cette force, cette énergie, cette liberté intérieure. Et ce service, elle est dans l'amour des autres. Elle s'occupe des infirmes, elle s'occupe des malades, elle s'occupe des orphelins, elle s'occupe des filles perdues. Voilà. Et vous le disiez il y a un instant, dans un climat relativement antichrétien, le Japon qui vient de s'ouvrir reste quand même antichrétien, parce que il y a plusieurs raisons qui sont évoquées par les auteurs japonais, et notamment la raison que tous les êtres humains dans le christianisme sont absolument égaux et qu'il n'y a même pas de différence hiérarchique entre hommes et femmes. Et ça, c'est assez choquant au Japon ou en Chine. Voilà, donc elle,
0: qui sont
1: elle
0: des
1: va.
0: Sociétés extrêmement organisées, extrêmement hiérarchisées, où le discours finalement du christianisme est totalement révolutionnaire et en tout cas inacceptable. Alors, elle va finir finalement au Japon, parce que là on l'a depuis le temps.
1: Ça c'est quand elle arrive au Japon, oui. Et donc elle y arrive en 1872, elle y reste définitivement en 1876, elle y est enterrée. Cet antichristianisme, c'est aussi un antichristianisme français. 1901, c'est la loi sur les associations. Alors là, elle écrit la guerre contre les congrégations est menée par l'enfer. J'ai lu hier que sur les 42 000 missionnaires, femmes, 35 000 sont françaises. 35 000 sur 42 000. Et sur les 13 000 missionnaires, 11 000 sont français. Les démons, dit-elle, ont de graves raisons de haïr la France. Espérons cependant qu'ils ne feront que purifier le bien qui s'y fait.
0: Alors, donc, quand elle arrive au Japon, malgré toutes ces difficultés, est-ce qu'elle a un petit peu plus de marge de manœuvre ?
1: Non, c'est parce que les autorités politiques la surveillent et elle n'est pas sûre que, à cause des lois laïques, les congrégations religieuses enseignantes permanent et demeurent. C'était le grand drame, d'ailleurs, de tous ces missionnaires persécutés par la République française anticléricale. Voilà, alors, Elle vit, on l'a dit, jusqu'à 97 ans. Elle s'arrête à 93 ans. Voilà. Elle était responsable de la province du Japon, donc elle occupait des fonctions très, très importantes. Elle s'arrête à 93 ans. Et là, je vous le disais il y a quelques minutes, au début de cette émission, à la fin de sa vie, ses compagnes lui offrent un tableau qui représente Jeanne d'Arc avec une petite dédicace, voici le portrait de votre paysanne. Donc d'une certaine manière, Mère Sainte Mathilde a 96 ans, on a voulu lui faire son centenaire, mais on a senti qu'elle n'irait pas jusqu'à 100 ans. Donc on lui a fêté son centenaire à 96 ans. Mère Sainte Mathilde de Raclo, d'une certaine manière, est la Jeanne d'Arc de la mission asiatique, même si Jeanne d'Arc est morte à 19 ans. Il n'empêche que Mère Sainte Mathilde de Raclo est morte à 97.
0: Un très grand merci, Éric Picard, de nous avoir fait découvrir cette forte femme qui, finalement, des Vosges au Japon, montre à quel point le christianisme donne du pouvoir, finalement, à Jeanne d'Arc comme à Sainte Mère Mathilde de Raclo. Merci infiniment à notre technicien et à la semaine prochaine.

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0: vraiment beaucoup d'intérêt, où vous témoignez en fait d'un certain nombre de fioriti, de l'exercice des charismes dans l'évangélisation de rue. Mais par rapport à cet ouvrage, évidemment, on pense, arrive tout de suite l'objection, un certain nombre d'objections qui ont pu être posées sur l'exercice des charismes, du monde charismatique, notamment relatif aux abus. On va dans cette émission essayer justement d'examiner en fait ces critiques qu'il faut entendre, qui sont très importantes à entendre dans le contexte ecclésial, et on va les examiner une par une. Alors, d'abord, on peut peut-être passer rapidement sur deux critiques classiques. C'est d'abord c'est de penser que les charismes, l'exercice des charismes, dont vous pouvez nous rappeler rapidement ce que c'est, est réservé aux grands saints ou aux grands mystiques. Ce n'est pas quelque chose qui est donné dans la vie spirituelle ordinaire de tous les croyants.
1: Les charismes, on a en tête plutôt les charismes un petit peu spectaculaires que sont parfois les guérisons ou les prophéties. Mais il y a des charismes un petit peu plus larges qui peuvent être des charismes d'intercession, des charismes d'accueil, des charismes de bénédiction. Mais à chaque fois, il y a une manifestation de l'esprit, comme dit Paul. Donc il y a quelque chose de manifeste, il y a une puissance de Dieu qui est à l'œuvre. Où on pourrait dire, parfois, il y a une disproportion entre l'acte qui est posé et puis un effet qui est produit. Donc on se dit, il se passe quelque chose là. Voilà. Donc ça, c'est un peu ça que la signature de l'exercice d'un charisme.
0: Et alors, on dit souvent que c'est réservé, enfin, on a souvent longtemps pensé que c'était réservé aux grands saints, aux grands mystiques.
1: Mais de fait, ça apparaît souvent, mais pas systématiquement, dans la vie des saints. Et du coup, ça a aussi créé cette espèce de pensée ou d'habitude de pensée que c'est le reflet d'une sainteté de vie. Et c'est faux. En fait, les Écritures nous disent que les charismes, c'est saint Paul qui le dit, sont donnés à tout membre de la communauté pour le bien commun de la communauté. Et dans l'Évangile, il y a un passage où Jésus explicitement dit que des gens qui auront fait des miracles, en fait, seront rejetés au moment du jugement, en tout cas, seront dénoncés parce qu'ils auront commis le mal, donc le mal, on pourrait dire, éthique, moral. Donc il peut y avoir un décalage entre... c'est quelque chose d'assez étonnant, hein. Moi ça continue de m'étonner. Quelqu'un qui peut avoir des charismes forts peut, par ailleurs, manquer de droiture de vie ou avoir des gros angles morts dans sa vie chrétienne.
0: Le deuxième argument qu'on a, c'était plutôt un argument historique. On se disait, les charismes qu'on voit vraiment à l'œuvre dans les Actes des Apôtres, notamment, étaient réservés pour les fondations de l'Église. On avait besoin de cette puissance de l'Esprit pour fonder l'Église. Mais maintenant que l'Église est fondée, maintenant qu'il y a la transmission apostolique, on n'a plus vraiment besoin. Et donc, ce ne serait pas pour notre temps, en fait.
1: Voilà, donc ça, c'est une théorie ou une pensée qui est récurrente. Parce que dès l'époque d'Augustin, Augustin lui-même, au début, il était dans cette pensée-là, en disant, les miracles, etc., c'était vraiment pour manifester, on pourrait dire, la vérité de l'Évangile. Et puis, une fois effectivement que l'Église se diffuse, mais ça, c'est quand on pense à partir d'un petit peu d'un monde clos, parce qu'il y a un moment où on voit que les frontières de l'évangélisation, elles ne cessent d'être repoussées. Voilà. Et Augustin, il a vécu lui-même une forme de renouvellement de sa pensée là-dessus, le jour où il a assisté, on pourrait dire, je crois que c'est la résurrection d'un enfant qui était mort, qui était tombé pendant qu'il parlait trop longtemps, je crois, ou un peu comme avec saint Paul. Je crois que c'est une histoire comme ça, j'ai plus les éléments exacts, mais à partir de là, il a tenu des registres sur les miracles dans son diocèse. Donc il a compris que ça gardait complètement même une actualité.
0: Et on pourrait même dire qu'aujourd'hui, on est dans une situation qui nécessiterait ce...
1: Exactement. Je pense que le fait qu'on nous sortions aussi un petit peu d'une société avec une empreinte chrétienne forte et qu'on retrouve un flou avec pas mal de marques du paganisme, ça redonne champ à la convenance ou sinon à la nécessité que Dieu redonne des signes un peu forts pour des gens qui sont complètement à l'extérieur, quoi.
0: Alors une autre critique, une critique spirituelle, ce serait un danger personnel. C'est vraiment une critique intéressante qu'il faut entendre. Est-ce que finalement l'exercice des charismes, comme vous les décrivez dans ce livre de témoignage qui s'appelle Dieu agit aux éditions de l'Emmanuel, ça ne risque pas de nous pousser vers une sorte de perpétuelle recherche du sensationnel, de l'extraordinaire, alors que il y a cette nudité de la foi, cette fidélité dans la foi qui ne

0: demande pas forcément de choses extraordinaires extérieurement.
1: Oui, c'est un... Ça, là encore, hein, c'est quelque chose qui est très repéré dans toute la tradition spirituelle, l'attention, on pourrait dire, au ne pas être recherché le goût quoi, en permanence. Et c'est sûr que l'exercice des charismes, qui peut être assez gratifiant, ou... peut produire un espèce de renversement où, on se fait, où au lieu de s'en servir comme d'un moyen, ça devient un petit peu une finalité en soi. Donc c'est un travail permanent d'autocritique, d'attention, là encore, hein, qui est adossé sur des paroles de Jésus qui éduque, qui continue de nous éduquer, je dirais, comme il a éduqué ses disciples, qui, revenant de mission tout joyeux, Jésus leur dit, je parle à ma manière, hein, il leur dit, bah, attention, de quoi est-ce que vous vous réjouissez? Ne vous réjouissez pas de, simplement de la puissance que vous avez, réjouissez-vous de ce que ça manifeste de votre lien à Dieu. Ouais, voilà.
0: Que vos noms sont inscrits.
1: Vos noms sont inscrits dans les cieux. Et donc là, Jésus fait faire un travail que j'appellerais d'intégration, de discernement et d'intégration spirituelle. Et c'est quelque chose qu'on a sans cesse à faire. Mmh. Qu'on a sans cesse à faire dans la vie chrétienne. Et alors, d'une manière, évidemment, pour dire particulière, mais enfin, quand on rentre un peu dans cet exercice des charismes, parce que, comme je dis, à la fois, c'est quelque chose de difficile qui peut être un peu corrosif pour la foi, mais c'est aussi quelque chose qui est gratifiant. Et donc, c'est sûr, quand on voit des guérisons, quand il se passe des choses, quand on donne des prophéties et qu'il se passe des choses très joyeuses, quoi, je veux dire, on a envie que ce soit tous les jours. Quoi. Ouais, ouais. Et donc, il faut vraiment surveiller l'orientation du cœur.
0: Il y a une purification à avoir et toujours se dire que finalement, c'est au service de l'édification de la communauté, c'est pas pour nous donner du sensationnel et ouais. Aussi au service de l'amour, de l'amour de Dieu, une manifestation de l'amour de Dieu pour tel ou tel.
1: Exactement. Et du coup, ça veut dire qu'il faut vraiment toujours veiller intérieurement à l'attention qu'on porte à la valeur de la charité, à la valeur de la vie contemplative. Et ça, c'est un peu, on pourrait dire, des espèces de points de vérification. Si ça nous fait délaisser la prière, là, c'est déjà que ça part de travers. Et puis, si ça nous fait des effets, le service de la charité, c'est que c'est un truc qui part de travers. Donc, on a quand même des moyens, des points d'attention, de relecture, on pourrait dire, de vigilance individuellement, collectivement.
0: Alors, après, il y a cette critique qui est vraiment massive aujourd'hui et qu'on ne peut vraiment pas ignorer. Et qui est extrêmement pertinente, c'est que finalement l'exercice des charismes était un terrain extrêmement dangereux, puisque ça peut exercer une telle fascination sur les personnes qu'elles peuvent facilement tomber sous emprise, en fait, dans cette espèce de fascination, de confiance. On a vu dans l'histoire des communautés nouvelles récemment énormément de fondateurs tomber, on voit qu'ils avaient une double vie, on voit que justement l'exercice de charisme puissant, c'est parfois accompagné de perversion, enfin peut-être dans un second temps ou parallèlement, je sais pas, de ces mêmes personnes qu'ils ont développé plus un esprit de puissance et d'orgueil à travers ces dons spirituels qu'autre chose. Alors qu'est-ce que vous pouvez dire à ce propos? Est-ce que l'exercice des charismes n'est pas quelque chose de trop glissant et de trop dangereux? Comment éviter ces abus
1: Géré, on a la chance, entre guillemets, en France, d'avoir laissé émerger, avec le travail de la SIAZ, etc., une parole, une vision, quand même, sur ces réalités-là qui sont plus sous le... qui sont, enfin, moins, en tout cas, enfouies. Et donc, ça nous donne une responsabilité pour réfléchir, en fait, dans quelles conditions, quels sont les points de risque, et dans quelles conditions aussi des charismes peuvent se développer de manière saine. Parce qu'en fait, on a deux choses qui se produisent en même temps. Il y a d'un côté cette mouvance charismatique qui s'est déployée sur 50 ans, recueillie, nommée par le magistère, les papes successifs jusqu'au pape François qui dit ça, c'est important, c'est pour toute l'Église et il faut que maintenant ça passe dans toute l'Église. Et de l'autre, on a cette conscience que, pour une part, mais pas que, dans des milieux charismatiques, des leaders, on pourrait dire charismatiques, ont été précisément, comme vous venez de dire, des personnes perverses, quoi. Donc on a les deux. Alors il y a deux risques. Il y a d'un côté, c'est de dire, on ne veut pas entendre parler de ces dérives, et parce qu'on se dit, c'est les charismes, c'est ça que ça devrait. Ou à l'inverse, on dit, en fait, comme il y a les dérives, en fait, on ne veut plus entendre parler des charismes. Je pense que l'enjeu, aujourd'hui... encouragé justement par le ministère du pape François d'une manière particulière, l'enjeu, il est de chercher au milieu le point d'équilibre. Et moi, c'est tout ce sur quoi on travaille aussi, c'est-à-dire comment créer des conditions d'un développement sain des charismes. Et une des premières choses, je pense, c'est de démocratiser, quoi. C'est-à-dire que ça ne va pas être une personne, vous voyez, sur qui la foudre tombe et qui sort du lot.
0: Oui, mais quand on les démocratise, dans votre livre, là, vous donnez l'exemple de cette jeune fille, Marie,

0: avec qui vous évangélisez, et vous voyez en elle l'esprit de puissance. Elle veut absolument avoir raison contre la personne parce qu'elle a eu une sorte de parole de connaissance ou de prophétie. Oui. Et elle lui dit, je sais mieux que toi, en fait, quel est ton problème, quoi.
1: Ouais, ouais, bah là, l'avantage est que, justement, si, vous voyez, c'est de la régulation. Donc, il y a une culture à développer de la correction mutuelle, de la régulation. S'il y a qu'une personne qui est toute seule avec ses charismes, personne ne se sent autorisé autour à dire quoi que ce soit. Mmh. Si on sent que c'est quelque chose dont tout le monde dispose dans l'Église, bah, je me sens autorisé à dire à mon frère qu'il fait un usage déviant ou inajusté. Ça commence pas par des trucs de niveau grave tout de suite au début.
0: Et est-ce que, dernière chose peut-être, est-ce qu'il n'y a pas un danger finalement de faire des dégâts sur le plan spirituel où les gens sont tellement en attente de guérison ou de paroles de connaissance, de choses qui les touchent personnellement, et finalement, bah, le charisme ne s'exerce pas, il n'y a pas de guérison, il n'y a pas de parole qui vous est destinée. Est-ce qu'il n'y a pas un risque de perdre la foi, enfin, chez des jeunes comme ça, ou des commencements qui ont une telle aspiration, une telle attente ?
1: Là encore, je dirais, dans la manière de conduire ça, il faut toujours avoir en tête je dirais, ce qu'on cherche. C'est-à-dire qu'il n'y a pas un focus sur des paroles de connaissance, mais sur l'onction de foi que Dieu veut répandre dans une assemblée, par exemple. Donc ça, c'est à ceux qui conduisent une prière, je dirais, d'être ajustés dans leur esprit et leur cœur sur, en fait, c'est quoi les réalités, qu'est-ce que Dieu est en train de faire. Voilà. Si on surdétermine des choses plus périphériques, c'est sûr qu'on induit ça aussi dans une assemblée. Ouais.
0: Merci beaucoup, Père Étienne Grenet. On aurait bien continué. C'est vrai que c'est un sujet extrêmement important à laquelle il faudrait presque consacrer plusieurs émissions, une longue émission sur RCF Notre-Dame. Mais je renvoie les auditeurs à votre livre « Dieu agit aux éditions de l'Emmanuel » où vous montrez comment les charismes se manifestent et comment on les reçoit. Chers auditeurs, merci de votre attention. Je vous donne rendez-vous à la semaine prochaine. Et d'ici là, j'espère vous retrouver dans le mensuel Prier qui vous forme à la prière, qui vous informe sur le monde de la prière et qui vous propose l'évangile médité chaque jour dans Prier au quotidien, son petit supplément. Merci et à bientôt.
2: Dans un instant, place à Bruno Fuma pour faire un point sur l'histoire.

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2: Aujourd'hui, nous sommes le 13 août. Membre du Conseil du roi depuis le 21 avril 1624, le cardinal de Richelieu devient le 13 août 1624 chef de ce conseil et principal ministre de Louis XIII. Un poste qu'il occupera jusqu'à sa mort en 1642. Il va réorienter la diplomatie du royaume, mais aussi lutter contre le fanatisme religieux. Suite à un rapport sur la situation dans le camp de Ressébédou, l'archevêque de Toulouse, Mgr Jules Saliège, rédige une lettre pastorale le 13 août 1942.
3: Dans cette courte lettre, intitulée « Sur la personne humaine », on peut notamment lire ce passage. « Dans notre diocèse, des scènes d'épouvante ont eu lieu dans les camps de Noé et de Ressébédou. Les juifs sont des hommes, les juives sont des femmes. Les étrangers sont des hommes, les étrangères sont des femmes. Tout n'est pas permis contre eux, contre ces hommes, contre ces femmes, contre ces pères et mères de famille. » On le comprend, cette lettre constitue une prise de position forte et indignée de la part de Saliège en faveur des populations de confession juive.
2: Document du musée départemental de la déportation de Haute-Garonne. Cette lettre sera lue dans toutes les paroisses du diocèse de Toulouse 10 jours plus tard, le 23 août. Mgr Saliège est l'une des rares personnalités à protester contre les rafles dans la zone libre.

0: Jours après la chute de la monarchie, Louis XVI et sa famille sont enfermés dans la tour du Temple à Paris le 13 août 1792.
1: C'est le roi.
2: Venez, Marie-Thérèse. Souriez, ma fille, souriez.
3: Et maintenant, monsieur, au cachot, là où vous méritez d'être. En route !
1: Allez, avancez ! Avancez !
2: Et quoi, tu nous suis ? Arrêtez ! Ne la touchez pas ! Ne la touchez pas !
3: Ah, ici, la dame, fais pas l'histoire !
2: Laissez-moi ! Où l'emmène-t-il ? Pourquoi ?
4: Monsieur, je proteste.
3: Naturellement, monsieur Vaisseau.
4: Ce que vous avez à dire maintenant n'a plus aucune importance.
0: Écrit du film de Robert Enrico, La Révolution française. Louis XVI occupera son temps de détention à la lecture, à l'éducation de son fils et à la prière. De la famille royale, seule la fille de Louis XVI et Marie-Antoinette, Marie-Thérèse, sortira vivante des geôles de la Révolution.
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0: On passe à la culture avec la naissance le 13 août 1899 du réalisateur, scénariste et producteur anglo-américain Alfred Hitchcock. En 60 ans de carrière, il réalise 53 longs métrages, dont La mort aux trousses, Psychose et Les oiseaux. Alfred Hitchcock, surnommé le maître du suspense, meurt en 1980. Autre naissance, un 13 août, mais cette fois-ci en 1914, celle du prince de l'opérette, Luis Mariano. Il accède à la célébrité en 1945 avec La belle de Cadix de Francis Lopez. Luis Mariano disparaît en 1970.

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1: Bonjour, en ce 13 août, nous fêtons les Hippolytes. D'origine grecque, Hippolyte signifie « qui délie les chevaux ». Dans la mythologie, Hippolyte est le fils d'Antiope, la reine des Amazones, et de Thésée, le vainqueur du Minotaure. Il demeure insensible à la passion de Phèdre, sa belle-mère, qui le fit chasser par Thésée. Hippolyte mourut donc piétiné par ses propres chevaux. Voilà pour la mythologie. Mais qui est saint Hippolyte? C'est un prêtre de Rome du IIIe siècle qui mourut martyr. L'histoire d'Hippolyte est originale car il fut un antipape. En effet, de 217 à 235, ce brillant théologien s'établit lui-même comme successeur de Pierre, donc comme pape, alors que le légitime était Saint Calixte Ier, puis à la mort de celui-ci, Poncien. Hippolyte est aussi connu des liturgistes, comme ayant écrit notamment la première prière de consécration qui soit parvenue jusqu'à nous. Jésus, en se livrant volontairement à la passion, en prenant le pain et en rendant grâce, dit « Prenez et mangez, ceci est mon corps offert pour vous ». Mais revenons à sa vie mouvementée. Sous la persécution de l'empereur Maximin, il est envoyé avec le pape Poncien dans les mines de Sardaigne. On imagine aisément le début de cette cohabitation forcée entre les deux ennemis, l'antipape et le pape. Mais très vite, les deux hommes se lièrent d'amitié. Puis, ils moururent d'épuisement et de faim. Leurs corps seront ramenés à Rome et saint Hippolyte est enterré au cimetière de la voie Tiburtine qui prendra le nom de saint Hippolyte.
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3: En ce temps-là, Pierre s'approcha de Jésus pour lui demander « Seigneur, lorsque mon frère commettra des fautes contre moi, combien de fois et tous ses biens en remboursement de sa dette ?» Alors, tombant à ses pieds, le serviteur demeurait prosterné et disait « Prends patience envers moi et je te rembourserai tout. » Saisi de compassion, le maître de ce serviteur le laissa partir et lui remit sa dette. Mais en sortant, ce serviteur trouva un de ses compagnons qui lui devait 100 pièces d'argent. Il se jeta sur lui pour l'étrangler en disant « Rembourse ta dette !» Alors tombant à ses pieds, son compagnon le suppliait « Prends patience envers moi et je te rembourserai. » Mais l'autre refusa et le fit jeter en prison jusqu'à ce qu'il ait remboursé ce qu'il devait. Ses compagnons, voyant cela, furent profondément attristés.

et allèrent raconter à leur maître tout ce qui s'était passé. Alors celui-ci le fit appeler et lui dit « Serviteur mauvais, je t'avais remis toute cette dette parce que tu m'avais supplié. Ne devais-tu pas à ton tour avoir pitié de ton compagnon, comme moi-même j'ai eu pitié de toi ?» Dans sa colère, son maître le livra au bourreau jusqu'à ce qu'il eût remboursé tout ce qu'il devait. « C'est ainsi que mon Père du ciel vous traitera, si chacun de vous ne pardonne pas à son frère du fond du cœur. » Lorsque Jésus eut terminé ce discours, il s'éloigna de la Galilée et se rendit dans le territoire de la Judée, au-delà du Jourdain. »

0: Faut-il voir Dieu comme celui qui a la capacité de faire grâce ou de condamner, selon sa colère ou sa pitié? La parabole, en fait, centre sur l'attitude des serviteurs, en réponse au souci de Pierre. Combien de fois dois-je pardonner mon frère? Pour lui, comme peut-être pour nous, il y a une limite au pardon. Or, nous dit la parabole, la seule limite, c'est la façon dont nous accueillons nous-mêmes le pardon donné par Dieu. Car il y a quelque chose d'invraisemblable dans cette histoire. La dette du premier serviteur est écrasante, colossale. Le salaire d'une vie entière ne suffirait pas à la rembourser. Et sa supplique auprès de son débiteur est irréaliste. Comment peut-il prétendre rembourser un jour ? D'ailleurs, ce qui fait changer son maître, c'est sa compassion viscérale pour lui, et non l'espoir d'être un jour remboursé. Littéralement, le maître laisse aller la dette. Il ne lui doit plus rien. Or, croisant quelqu'un qui lui doit une petite somme, ce serviteur est incapable de se détacher de son dû et de regarder son compagnon. Il n'a pas reçu ce qu'il vient de vivre, cette libération immense et sans raison qui lui a été offerte. Il n'a pas accueilli la compassion viscérale de son maître à son égard. C'est dans...
1: Notre Père, qui es aux cieux, que ton nom soit sanctifié, que ton règne vienne, que ta volonté soit faite sur la terre comme au ciel. Donne-nous aujourd'hui notre pain de ce jour. Pardonne-nous nos offenses, comme nous pardonnons aussi à ceux qui nous ont offensés. Et ne nous laisse pas entrer en tentation. Et délivre-nous du mal, car c'est à toi qu'appartiennent le règne, la puissance et la gloire pour les siècles des siècles. Amen.

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2: Accompagner les pauvres et les malades, voilà le cœur de la mission des Filles de la Charité. Installées dans le quartier d'Achrafieh à Beyrouth, ces religieuses sont aussi très engagées dans le secteur de l'éducation. Écoles, orphelinats, garderies, crèches, elles sont sur tous les fronts. C'est le cas de sœur Anita. Cette Iranienne de 38 ans est à Beyrouth depuis 20 ans. Elle revient dans Témoin sur son parcours hors du commun. Sœur Anita, bonjour.
3: Bonjour.
2: Quelle est votre mission ici à Beyrouth?
3: Je suis sœur Anita, comme vous le dites. Et maintenant, actuellement, je suis fille de la charité à la crèche, tout près de la maison centrale. Et ça fait 15 ans que je fais partie de cette communauté. Et actuellement, mon travail n'est pas à la crèche. Et la communauté m'a demandé une autre, nouvelle mission. Ça fait presque un mois. Et je suis nommée directrice d'une école tout près à Beyrouth, à côté du port de Beyrouth qui a été explosé. Donc, j'ai la responsabilité d'une école maternelle, primaire et complémentaire.
2: Alors, vous êtes responsable de cette école qui se situe près du port de Beyrouth, qui a été le théâtre d'une terrible explosion Oui. Il y a un peu plus d'un an. Comment ça se passe aujourd'hui? Est-ce que cette école a été abîmée, en partie détruite par l'explosion? Comment un an après, vous pouvez faire votre mission justement auprès de ces enfants?
3: L'école a été bien endommagée.

0: Moi, j'aimais la communauté a repris dès le lendemain, grâce aux donateurs, à reconstruire l'école. Ce que nous avons fait actuellement, nous avons pu fermer les classes des enfants, juste les murs et un peu de peinture, et les enfants sont là dans les classes. Nous avons pu faire la rentrée en présentiel. Ça, c'était quelque chose de positif. Mais il y a tout un autre côté de la communauté qui est encore en chantier, et ça demandera presque un an de travail, si ce n'est pas encore plus.
1: Donc tous les enfants ont pu reprendre le chemin de l'école à la rentrée.
0: Oui.
1: Ils ont été aussi marqués, j'imagine, par les événements.
0: Justement, ce sont les enfants qui sont issus de même quartier et qui ont vécu, qui ont perdu des êtres chers, qui ont perdu leur maison, qui ont été habités ailleurs et qui reviennent maintenant. Nous avons un cheminement à faire avec ces enfants pour qu'ils deviennent vraiment des enfants heureux. Et il nous reste beaucoup de travail au plan humain à faire. Mais déjà, nous sommes là et ils sont là. Pour nous, c'est beaucoup. Et j'ai oublié de dire, dans cette maison, nous avons perdu une sœur aussi, le 4 août, c'était dans cette même maison, sœur Sophie, une Iranienne, justement. Et il y avait la communauté, avant l'explosion, nous avions une communauté à l'Immaculée. Et donc, la sœur était là, sur la terrasse, juste en face du port. Nous l'avons perdue, malheureusement, mais les enfants n'étaient pas, puisque c'était l'après-midi à 6 heures. Oui, c'était des moments durs et je ne sais pas pourquoi. Comment le Seigneur a tourné les choses pour que je sois, moi, une Iranienne qui remplace aussi dans cette maison.
1: C'est un clin d'œil?
0: Ça a fait, je ne sais pas, quelque part, les supérieurs ont vu ça bien, je ne sais pas, elles ont décidé. Et je n'ai pas pu dire non. J'étais, dans la foi, j'étais très contente de dire oui à cette nouvelle mission. Et j'étais, sans savoir des problèmes, sans connaître que la maison n'est pas terminée même.
1: Ça vous donne peut-être aussi de l'énergie pour avancer?
0: Oui, parce que justement, la crèche où j'habite aussi, ma communauté, la crèche aussi a été endommagée et on venait de terminer la maison. Et ça faisait juste un mois qu'on avait terminé et je n'ai pas pu encore voir ce qu'on avait fait durant un an de travail. Et à peine fini, on m'a demandé d'aller recommencer ailleurs. Pour moi, c'était choquant, difficile de changer, mais sûrement le Seigneur en veut quelque chose.
1: Sœur Anita, vous êtes aujourd'hui donc directrice de cette école qui se trouve près du port de Beyrouth, là où a eu lieu l'explosion et là où une sœur iranienne est morte justement dans cette explosion. Vous la remplacez aujourd'hui. On va revenir un petit peu en arrière dans votre parcours. Vous êtes iranienne, vous avez 38 ans, vous êtes issue d'une famille chrétienne. D'où venez-vous ?
0: Je suis issue d'une famille très chrétienne et très pratiquante, mais pas de l'Église catholique. Je fais partie d'un rite assyro-chaldéen, ancien Église de l'Orient. Alors, une famille très pratiquante, là où il y a, j'ai mon oncle et mon cousin qui sont évêques. Et je devais faire face à cette, pour quitter une église et aller vers une autre église.
1: C'est compliqué d'être chrétien en Iran?
0: Et c'est compliqué, non, parce qu'en Iran, on est tellement peu nombreux, on est très unis ensemble. On ne sent pas cette différence. Mais lorsqu'il y a des choses officielles à faire, on commence à sentir, oui, il y a des différences. Compliqué, non, parce que le Seigneur ouvre le chemin quand on le veut.
1: Alors justement, vous habitiez où, dans quel coin de l'Iran? Vous êtes d'une famille assyro-chaldéenne, très pratiquante. Expliquez-nous comment s'est fait ce chemin, justement, vers l'Église catholique.
0: Voilà, c'est tout simple. Nous avons déménagé vers la ville. On était dans un village, on vivait jusqu'à primaire. J'avais 4-5 ans et après on devait déménager pour une autre école. On était dans la ville de Urmiye, ça à l'est, juste collé à la Turquie.
1: Près de la Turquie, la frontière turque.
0: Oui, c'est la frontière turque, justement. Et c'est une ville chrétienne, là où il y a beaucoup de chrétiens. J'ai été inscrite dans une école là où c'était collé à la maison des filles de la charité. Mais il y avait un mur qui séparait l'école et la maison. Et on n'avait pas le droit d'aller dans les maisons des sœurs, vu la situation du pays. Je les voyais juste par la fenêtre, les sœurs descendre, monter dans leur voiture, descendre dans leur chapelle, aller, venir. Et je voyais, elles étaient habillées étrangement. Elles n'avaient pas des visages iraniens.
1: Leur habit vous fascinait?
0: Oui, elles avaient un costume qui se ressemblait les deux. Elles étaient deux, une Libanaise et une Espagnole. Alors, j'ai commencé à poser la question à mes amis qui étaient là depuis longtemps dans cette école. Elles m'ont dit, ce sont des sœurs qui viennent de l'étranger. Qu'est-ce qu'elles font? On ne sait pas. Comment elles vivent? On ne sait pas.
1: Et en fait, il y avait un côté mystérieux. C'était un peu mystérieux, leur vie?
0: Oui, parce qu'elles étaient des étrangers. Et même pour l'Église catholique, les jeunes ne s'approchaient pas trop d'elles. Alors, je commençais petit à peu à demander s'il y a des mouvements chez les sœurs, si on peut aller les voir, si on peut les visiter. Et c'était comme ça que j'ai appris. Elles faisaient partie de l'Église catholique. Et elles avaient des mouvements des jeunes. Et je devais aller. Je voulais m'approcher sans leur dire pourquoi. Et quand j'ai dit à maman, au début, elle a refusé. Et j'allais dans les mouvements de notre Église. J'étais très présente partout. Et je commençais à aller une semaine. Les vendredis, c'était congé en Iran. Alors, j'allais une semaine chez les catholiques, une semaine dans notre Église. Et ça a fait comme ça. Je me suis approchée aux sœurs. Mais je le voyais tellement loin, moi, iranien, et elles, des étrangères. C'était pour moi, je ne pouvais pas arriver à ce qu'elles avaient. Et je laissais ça, mais j'étais proche aux sœurs.
1: Vous leur parliez, vous essayiez de...
0: De ma vocation.
1: De votre vocation, ou justement de leur vie, tout simplement?
0: Non, et elles ne disaient pas.
1: Elles
0: ne parlaient pas de ce qu'elles avaient. Elles étaient juste une présence très silencieuse dans l'église. Caché, mais très gentil. Quand on s'approchait, bonjour ma soeur, c'est tout. Et tout d'un coup, après 2-3 ans, je vois arriver une soeur iranienne du Liban. Et c'était une soeur de notre âge, soeur Caroline. Voilà. Elle arrivait, elle venait de terminer son noviciat séminaire du Liban. Et elle était placée justement à Urmiye. Donc c'était pour moi une réponse que voilà, il y a une iranienne que tu peux.
1: Une Iranienne qui était catholique,
0: oui.
1: C'était possible.
0: Pour elle, c'était possible. Pour moi, j'avais d'autres choses à faire, d'autres cheminements à faire, mais déjà une Iranienne.
1: Déjà une réponse pour vous.
0: Oui. Alors, je me suis approchée de plus à elle. Elle m'a dit, tu vas venir au mouvement, et elle m'a commencé à parler. Voilà, j'étais au Liban, maintenant je suis en Iran, et je dois travailler avec les jeunes. Viens au mouvement, et je commençais à m'intégrer un peu plus dans les mouvements. Un jour, j'ai dit, sœur Caroline, je veux faire comme vous. Elle m'a dit, tu es très jeune encore, prends ton temps, il faut étudier.
1: Vous aviez quel âge ?
0: J'avais 17 ans. Je n'avais pas encore terminé mes études au lycée.
1: Mais il y avait cette petite graine qui était semée quand même.
0: Il y avait ce désir d'aller, mais je ne savais pas de quoi, où. Mais je voulais tellement me donner comme elle gratuitement. Et tout le temps, il y avait dans ma tête une idée, pourquoi elle ? Les étrangers sont là à servir mon peuple et moi je ne peux pas. Pourquoi elle travaille gratuitement et moi je ne le peux pas? Et un jour, Sœur Caroline m'a dit, on va aller dans une autre ville où il y a les lépreux. À Tabriz, Baba Baghi, c'est où nos sœurs ont travaillé plus que 40 ans.
1: C'est dans quel coin?
0: C'est tout près de notre ville aussi à l'est. Alors on a été avec, j'ai vu les sœurs là-bas, il y avait des sœurs étrangères aussi, pas d'iraniennes. Elles étaient au service de ces malades, des malades défigurés, des malades au lit. Et là, vraiment, je dis, pour moi, ce n'est pas juste que les étrangers viennent servir mon peuple et que moi, je ne le peux pas. Et c'est ça. Pour moi, c'était fini, je devais le faire. Et quand j'ai fait la demande, elles m'ont dit, tu es très jeune, tu ne peux pas avoir le passeport, il faut attendre le 18 ans pour quitter le pays. Et j'ai attendu 18 ans et une semaine, juste. J'ai eu le passeport pour pouvoir quitter le pays en tant qu'adulte. Et les parents ne me laissaient pas. Maman n'était pas contente, justement. Comment je vais quitter? Comment je vais partir? Surtout, je suis fille unique.
1: Et c'était difficile pour vos parents?
0: Finalement, on a dû faire recours aux sœurs. Elles sont venues parler à mes parents. Et ça a allégé un peu leur souffrance. Elles m'ont dit, si tu veux partir, va. Ni mes parents savaient où je vais, ni moi je savais. Et dans notre tête, c'était je dois aller prendre les costumes des filles de la charité et retourner travailler avec les sœurs à la paroisse, à l'église. Le maximum, c'était à Tabriz, qui est 2 heures plus loin de notre ville, avec les lépreux. Alors, la démarche était faite, la demande a été faite. Je ne sais pas par les sœurs comment, mais je me suis trouvée un jour à la maison provinciale, justement ici. C'était.
1: Donc, vous avez quitté l'Iran à 18 ans.
0: Oui.
1: Vous êtes arrivée à Beyrouth? Et vous n'êtes jamais repartie, c'est ça?
0: Si, je suis repartie après un an. Je partais chaque été pour visiter mes parents durant un mois. Et maintenant, je ne vais plus. Ça fait depuis quelques années, puisqu'ils ne sont plus, et je ne vais plus en Iran. Sauf si la communauté va un jour me placer en Iran. C'est autre question.
1: Vous aimeriez retourner en Iran, justement, pour...
0: J'aime, oui, parce que... j'aime vraiment travailler dans cette église où j'ai trouvé ma vocation et servir dans ma langue maternelle un peu les jeunes. Et quand elle m'a appelée pour me donner le changement, j'étais sûre que ça va être pour l'Iran. Et quand elle m'a dit, mon cœur était en joie que je dois partir, mais quand elle m'a dit non, c'est tout près de la crèche à Beyrouth, alors un jour viendra.

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1: Sœur Anita, quand vous êtes arrivée à Beyrouth, donc vous avez fait des études, comment ça s'est passé? Parce que j'imagine que ça a été aussi dur de quitter votre pays et vos proches.
2: Et voilà, je n'étais pas préparée que je dois faire partie d'une communauté, que je dois apprendre la langue. La langue de la communauté, c'est la langue française. Je dois être dans un pays où le Liban, c'est arabe. Et je venais avec un peu d'anglais. Et la langue et le dialecte iranien que je connaissais, je me trouve à la maison centrale, tout le monde parle le français et moi je connaissais même pas un mot.
1: Mais vous parlez bien.
2: Maintenant.
1: Vous parlez très bien.
2: J'ai demandé aux sœurs, elles me répondaient en français. Et il y avait des moments durs pour apprendre, pour rentrer dans cette mentalité. Et je voyais les sœurs, elles descendent une heure, elles se mettaient devant le Saint-Sacrement avec ce silence. Je ne savais pas qu'est-ce que ça veut dire, comment elles font. Et personne n'arrivait à me l'expliquer puisque je ne parlais pas la langue.
1: C'est très différent des rites assyro-chaldéens?
2: Oui, très différent. Trop. Alors, je me rappelle au début, quand j'ai parlé à maman, elle m'a dit, qu'est-ce que tu fais? Je lui ai dit, je ne sais pas. Il faut qu'on se réveille à 6 heures. Et après, on a une demi-heure à la chapelle pour dormir en habit. Elle me dit, mais pourquoi? Je lui ai dit, je ne sais pas, tout le monde. Elle s'habille, au lieu de dormir au lit, on dort à la chapelle. Et c'était le temps de l'oraison, de la méditation. J'étais à ce point, je ne savais pas ce que je faisais. Les sœurs m'ont accompagnée, ma sœur servante, elle m'a accompagnée durant 3 ans. Comme postulante, elles m'ont demandé d'apprendre la langue. J'apprenais tous les jours 5 heures des cours successifs à la Centre culturel français. Donc, j'ai appris le français. Et après 6 mois, elles m'ont demandé, juste après 6 mois, de commencer mes études d'infirmière. Ce que fait, j'étais pour présenter le concours d'entrée et je n'ai pas présenté, je ne sais pas pourquoi. Et je suis revenue, là-bas j'ai entendu qu'à l'Université Saint-Joseph, il y a la faculté de théologie et que je pouvais faire ces études. Et pour moi, c'était justement ça.
1: C'était ça qui vous attirait plus?
2: La foi que j'avais, c'était différent. Moi, j'avais une foi où c'était pour moi. En Iran, je ne pouvais pas l'expliquer, je ne pouvais pas en parler. Et on n'avait pas ce côté au Liban, les jeunes s'exprimaient de leur foi, ils étaient heureux de donner des témoignages de vie, d'en parler, des mouvements de... Donc je venais d'un autre monde différent. Ce que fait, j'ai demandé à la sœur servante si je pouvais aller à la faculté et faire mes études. Elle m'a dit tout de suite oui. Alors j'étais pour m'inscrire, j'ai commencé mes études à la faculté des sciences religieuses Saint-Joseph de Beyrouth. Et j'ai fait un an préparatif et puis j'ai fait les 3 ans de licence. Et puis j'ai eu un master, option éthique.
1: Donc vous êtes allée loin dans
2: Oui, j'ai été loin et... Voilà, la communauté m'a donné la chance de grandir dans ma foi grâce à l'université. Et voilà.
1: Ces études de théologie, cet accompagnement des sœurs,
2: oui.
1: Petit à petit, ça a fait mûrir votre vocation, j'imagine?
2: Voilà, je faisais mes études et on m'a demandé, je faisais en même temps le postulant. Nous avons plusieurs cheminements pour devenir fille de la charité et c'était au moment où je faisais mon postulant. Et j'apprenais la langue et je commençais mes études. Et après 3 ans, les sœurs ont jugé que j'étais prête à commencer le séminaire. Nous disons le séminaire, ce que fait le noviciat. C'est un temps plus fermé pour les filles de la charité durant 1 an et demi. Et vraiment, on est en train d'apprendre la vie de fille de la charité, sa mission, sa vocation.
1: C'est quoi la vie d'une fille de la charité?
2: Voilà, c'est quitter le monde et servir Jésus-Christ dans les pauvres. Voilà, on devait comprendre toute cette option et la vivre si j'étais capable de continuer ma vie dans une vie communautaire avec des règles, et faire des vœux. Voilà, je devais tout étudier et je commençais avec une autre jeune Libanaise. Nous avons été pour faire notre séminaire durant 4 mois formation et après nous avons 2 ans de stage apostolique, ce qu'on les appelle. J'étais envoyée à Téhéran.
1: D'accord, donc vous êtes repartie en Iran.
2: Voilà, à Téhéran.
1: Qu'est-ce que vous avez fait à Téhéran?
2: Dans notre communauté à Jeanne d'Arc, toujours les sœurs sont là-bas. Voilà, je faisais partie d'une communauté de 3 sœurs. Et dans la matinée, j'étais à la communauté, à apprendre comment on fait, à m'occuper de la communauté. Et l'après-midi, j'allais avec les sœurs, à m'occuper avec des vieillards, des personnes âgées. Nous avons un foyer pour les personnes âgées à Téhéran.
1: Il y a combien de sœurs à Téhéran?
2: Actuellement,
1: oui.
2: Il y a 3 iraniennes.
1: 3 iraniennes, d'accord.
2: Oui.
1: Donc vous êtes allée les aider?
2: Dans le temps, il y avait une sœur espagnole, une libanaise et une iranienne.
1: D'accord. Donc vous êtes allée faire ce stage là-bas?
2: Voilà.
1: Combien de temps?
2: Pour 2 mois. Pour 2 mois. Notre stage est de façon où on fait partie intégrante de cette communauté. Et ce que nous avons appris durant 4 mois au séminaire, on doit les appliquer dans la vie quotidienne des sœurs.
1: Donc vous êtes vraiment sur le terrain en permanence.
2: Oui.
1: Il y a à la fois la vie communautaire et la vie de mission sur le terrain, au plus proche des hommes et des femmes qui en ont besoin.
2: Voilà. Et ce qui est bien, sur le coup, on trouve très, très étrange parce que la communauté nous envoie dans des missions où on n'a aucune connaissance. Moi, je faisais mes études à la faculté de théologie et je devais aller servir à la chirurgie. Service. Donc, les malades qui venaient sortir de leur chirurgie, on devait les aider, on devait leur donner à manger.
1: Qu'est-ce que ça vous a appris?
2: Au moment, c'était dur pour moi. Mais après, quand on relit notre vie, on voit que oui, on n'avait pas besoin d'être professionnel. C'était un langage d'amour, de service. Donc, si Jésus, un jour, se trouvait devant ce malade, qu'est-ce qu'il allait faire? Je faisais ce même travail très simplement, très humblement, sans connaissant le métier d'infirmière, ni de même pas être soignante. Et voilà, les 2 mois sont passés et on est retourné encore pour la dernière formation, dernière partie. Et après, c'était envoi en mission. Et moi, dans ma tête, je vais être placée avec les sœurs aînées. Je ne sais pas pourquoi, mais je les aimais, ce service. Tout d'un coup, elle me dit, tu vas aller dans une maison d'enfance.
1: Donc, exactement l'inverse de ce que vous souhaitiez.
2: Et voilà.
1: Et vous avez pris ça comme... Vous avez accepté?
2: Elle m'a dit, ça va être à la crèche. Et je ne savais même pas où c'est la crèche. Pourtant, j'ai vécu 3 ans à la maison centrale. C'est juste en face.
1: C'est juste en face, d'accord.
2: Voilà. Qu'est-ce qu'on fait à la crèche? Elle m'a dit, il y a les enfants abandonnés, il y a les enfants garderies, il y a les enfants internes. Voilà, c'était ça en gros. Et le lendemain, après la messe d'envoi en mission, je descends à la crèche et tout un autre monde, des enfants vraiment abandonnés.
1: Qu'est-ce que vous avez vu dans cette crèche?
2: Durant une année, je n'ai rien fait. Je tournais juste dans la maison, 3 étages, et je regardais comment on fait avec les enfants, comment on les sert. Qui sont ces enfants? Ils sont issus de quoi? D'où ils viennent? Quelle est leur histoire? Durant une année, je regardais, je surveillais, je observais.
1: Et donc, qu'est-ce que vous avez observé? Ce sont des enfants abandonnés. Qui vous accueillait dans cette crèche?
2: Nous avons notre première mission à la crèche, Confit de la Charité, c'est la qui reste toujours la mission des enfants abandonnés. Nous les accueillons de partout. On ne sait pas d'où ils viennent. Tout enfant délaissé dans la rue, dans les hôpitaux, et il vient chez nous, c'est sa maison, et nous les accueillons. Et puis, il y a toute une démarche à faire pour les papiers, et pour avoir leur carte d'identité, pour trouver une famille d'adoption. Voilà. Ça, c'est la première mission. Et nous avons encore une autre mission qui est pour les enfants internes, dont il y a les parents. Les parents existent, mais sont très pauvres ou en prison, ne peuvent pas s'occuper de leurs enfants. Ils sont placés chez nous comme internes durant toute la semaine, de lundi au vendredi. Et puis, nous avons ouvert une garderie pour aider les gens, les pauvres du quartier, dont les mamans veulent travailler et ne trouvent pas une place pour mettre leurs enfants, vu que les garderies au Liban, les crèches sont très chères.
1: Vous avez combien d'enfants en tout?
2: Actuellement, voilà, j'ai laissé la crèche pour une nouvelle sœur il y a un mois avec 180 enfants.
1: 180 enfants, combien d'enfants abandonnés? Combien?
2: Et actuellement, aucun enfant abandonné.
1: D'accord. Et
2: parce que depuis un certain moment, les enfants abandonnés arrivent rarement à la crèche. Donc, les enfants dont on les appelle internes, nous avons dans les 50. Et le reste, c'est les enfants
1: de la garderie. Tout à l'heure, vous me disiez, je me sentais plus à l'aise pour aller aider les personnes âgées. Et je me suis retrouvée dans une crèche. Alors, est-ce que ça vous a... Finalement, vous avez trouvé votre compte? Vous avez passé un an à observer, à regarder comment ça se passait. Et puis ensuite...
2: Et après ce temps d'observation, je voyais comment on faisait avec les enfants. Je me suis trouvée incapable. Je n'avais aucun moyen pour travailler, ni le langage d'un enfant, ni les moyens professionnels, rien. Alors je demandais, je faisais en même temps, je continuais mes études de théologie. Et les samedis, je descendais pour faire les cours de la Croix-Rouge, comment, si un enfant tombe, comment on fait. Et puis j'ai appris, je fais quelques cours de psychologie d'enfants pour rentrer dans ce monde d'enfance. Et je me suis un peu formée en même temps que la théologie dans ce monde des
1: enfants.
2: Dans
1: cet univers.
2: Oui, tout différent. Ça a été parce que je fais beaucoup, beaucoup de confiance sur le Seigneur. Et tous les jours, la mission n'est pas facile à la crèche. C'est une mission très dure, une responsabilité qui demande beaucoup. À chaque instant, un enfant va tomber. À chaque instant, un enfant est malade.
1: Et puis, ce sont des enfants qui ont des vies aussi compliquées. Ils sont blessés.
2: Oui, Les abandonnés, c'est sûr. Et les enfants internes, ils ont vécu des drames dans leur maison, dans leur famille. Donc, ils ont tout un cheminement à faire. Et les enfants de la garderie aussi, ce sont des enfants des familles très pauvres.
1: Voilà. Donc, qui ont besoin de tout votre amour aussi.
2: Voilà. Et c'est ce qu'on essaye de faire à la crèche. J'ai eu mes plus belles années de ma mission. La première mission, c'était la crèche. Et c'était là-bas et je suis restée pour 15 ans.
1: 15 ans à la crèche, justement, des Filles de la Charité, ici, juste à côté de la maison provinciale, ici à Beyrouth. Et ensuite, donc, vous êtes allée dans cette école qui se situe juste sur le port de Beyrouth. Vous avez repris la direction de cette école.
2: Voilà, ça fait juste 3 semaines que je descends et c'est une nouvelle mission pour moi. D'un monde où j'avais les enfants le plus âgés chez moi, c'était les enfants de 5 ans. Maintenant, j'ai jusqu'à 15 ans. Et j'ai toute une équipe pédagogique, des professeurs à faire face. Et la maison qui est en chantier et les enfants qui viennent après le 4 août, après 2 ans, nous avions l'école fermée et qui viennent de la maison tout blessés, tout fatigués. Pour le moment,
1: c'est un défi.
2: Oui, c'est un défi à relever et très dur. Et pour le moment, je ne fais que ce que je fais au début à la crèche. J'observe, je regarde. J'essaie d'être présente surtout, d'observer les enfants, comment ils font entre l'équipe et les professeurs. Voilà.
1: Sœur Anita, en tout cas, vous avez un sourire. Vous avez un sourire en permanence sur votre visage. Qu'est-ce qui vous anime profondément, justement, dans cette mission, dans votre vocation ? Ça fait 20 ans que vous êtes ici à Beyrouth. Vous avez avancé petit à petit pour faire vos vœux en 2011.
2: Oui.
1: Qu'est-ce qui vous anime profondément ? Parce que le quotidien n'est pas toujours facile.
2: Le quotidien n'est pas facile et la vie de Fille de la Charité n'est pas facile, mais elle est très belle. C'est une vocation qui demande beaucoup, beaucoup d'énergie, beaucoup de patience, beaucoup d'amour, beaucoup de dépassement. Elle n'est pas facile, surtout ces 2 années, ce que nous avons vécu à Beyrouth. Et moi, j'étais d'une famille où j'étais gâtée comme fille unique. Voilà, j'ai changé toute une vie pour Jésus. Et ce que je crois, il a vu les sacrifices et il me les rend autrement. Ce que maintenant m'anime, c'est cet amour de Jésus-Christ. J'essaie toujours de dire ce que Jésus a fait. S'il était à ma place maintenant, qu'est-ce qu'il allait faire justement? Et durant ces 2 années, j'ai eu beaucoup d'échos. Et tu peux quitter, puisque maintenant mes parents sont en Amérique. Je peux aller et faire partie de la province d'Amérique.
1: Vous aimeriez?
2: Non, j'aime aller voir mes parents parce que ça fait 6 ans que je n'ai pas été. Comme Iranien, on ne peut pas avoir un visa pour le moment pour l'Amérique. Donc ça fait 6 ans que je ne les ai pas vus. Si je veux aller les voir, si Dieu me donne cette occasion et si l'Amérique me donne un visa. Voilà, mais pour aller travailler là-bas, non. Je ne veux pas quitter le Liban parce que le Liban m'a beaucoup donné et il m'a fait grandir et je lui dois beaucoup. Et c'était justement ces 2 années... À n'importe qui m'a dit tu peux aller retour en Iran, même mes parents retour en Iran pour un moment, la vie est dure au Liban, je dis non, le Liban m'a donné, maintenant moi je dois me donner. Et voilà.
1: Vous imaginiez, sœur Anita, quand vous observiez petite ces sœurs qui étaient derrière le mur de votre école, vous imaginiez cette vie là aujourd'hui?
2: Non, j'ai dit au début je pensais je veux me venir au Liban et prendre les costumes. Et c'était l'affaire d'une semaine, d'un voyage. Et quand je suis arrivée, non, c'était tout un autre monde. Et je ne savais pas que je dois... Et le maximum pour moi était après 3 ans, comme la sœur iranienne. Elle a passé ses 3 ans de formation au Liban. Elle devait retourner. Elle est retournée. Et moi, je suis restée. Et ça fait déjà 20 ans. Non, je ne m'imaginais pas faire tout ce parcours. J'ai fait tout ce que je ne pensais pas dans ma vie. Le Seigneur toujours a changé les chemins, je ne sais pas comment, mais à la fin, il a fait du bien, beaucoup de bien.
1: Si vous deviez résumer en quelques mots ce qui vous anime chaque jour, voilà, le désir dont vous parliez au début, le désir de cette vocation, j'imagine qu'il est toujours présent et c'est ce qui vous fait avancer.
2: Voilà, tous les jours, c'est ce désir d'être vraiment à la hauteur de ma vocation de Fille de la Charité qui n'est pas facile et d'être cette petite flamme. Tout effacé, loin d'être directrice, loin d'avoir des titres. Cette présence parmi les pauvres, pauvres à tout point de vue maintenant à Beyrouth. Tous les jours quand je me lève, avant d'aller au travail, je dis Seigneur, voilà, je t'offre aujourd'hui ma journée. Fais ce que tu voudras. Et vraiment, il le fait. Et surtout, mon désir est d'être la présence de Jésus parmi les gens. Et je pense, quand j'ai ce désir, quand ils voient une fille de la charité, ils disent que Dieu est présent et que cette présence reste. Voilà ce qui est plus important et qui me donne toujours d'aller en avant.
1: Et le sourire?
2: Oui, le sourire, tout le monde me le dit, mais je crois que c'est un défaut de fabrication. Dès ma naissance, je l'ai, Yann. C'est quelque chose, je l'ai hérité de mes parents et ça a grandi en moi. Et maintenant, voilà.
1: Merci beaucoup, sœur Anita, de votre témoignage. Merci.
2: Merci à vous.

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3: Nous retrouvons ce grand romancier chrétien du XXe siècle qui est Georges Bernanos et nous le faisons avec vous, Monseigneur Chauvet. Bonjour.
4: Bonjour.
3: Vous êtes curé dans le diocèse de Paris, vous êtes aussi l'auteur d'un ouvrage qui s'appelle Bernanos sans concession, c'est un écrivain que vous suivez depuis longtemps. Et cet écrivain catholique nous fait découvrir ce qu'est l'enfer en même temps qu'il nous fait découvrir l'espérance à travers la figure d'un personnage de son récit journal d'un curé de campagne, c'est la châtelaine du village. Et le jeune curé d'Ambrécourt vient la rencontrer, la comtesse c'est une femme dure et froide, elle a perdu autrefois un enfant, un fils, et elle est envahie par le désespoir. Alors elle observe bien tous ses devoirs religieux, mais elle déteste Dieu. Et voilà que le jeune

0: les ennemis de la société. Vous voulez bien y joindre les blasphémateurs et les sacrilèges? Quel esprit sensé, quel cœur fier accepterait sans dégoût une telle image de la justice de Dieu? Lorsque cette image vous gêne, il vous est trop facile de l'écarter. On juge l'enfer d'après les maximes de ce monde, et l'enfer n'est pas de ce monde. Il n'est pas de ce monde, et encore moins du monde chrétien. Un châtiment éternel, une éternelle expiation. Le miracle est que nous puissions en avoir l'idée ici-bas, alors que la faute à peine sortie de nous, il suffit d'un regard, d'un signe, d'un muet appel pour que le pardon fonce du plus haut des cieux comme un aigle. Ah, c'est que le plus misérable des hommes vivants, s'il ne croit plus aimer, garde encore la puissance d'aimer. Notre haine même rayonne. Et le moins torturé des démons s'épanouirait dans ce que nous appelons le désespoir, ainsi que dans un lumineux, un triomphal matin. L'enfer, madame, c'est de ne plus aimer.
1: Alors, on entendait le comédien Frédéric Folcher lire cet extrait. En quoi Bernanos, avec sa description de l'enfer, est assez décapant, est assez courageux même?
2: Ah oui, c'est courageux, parce qu'aujourd'hui, qui croit en l'enfer? On est persuadé qu'il n'y a plus d'enfer. C'est-à-dire que finalement, on croit qu'il n'y a pas de Satan. Satan n'existe pas, que ce serait une invention en nous-mêmes. Alors, je ne vais pas faire peur à tous les auditeurs en disant, attention, Satan est là, il rôde, il est autour de nous, il y a plein de petits diables. Mais, osons le dire, le diable existe et que parfois, il est à l'œuvre et qu'il a l'art de détruire. D'abord de détruire l'amour. Et ce que nous voyons, tous ces conflits que nous voyons dans notre monde aujourd'hui, c'est quand même le fruit non pas du diable, mais c'est encore le diable quand même qui suscite dans le cœur des belligérants un refus de la paix, un désir de destruction. Le diable détruit ou enferme, comme dit Bernanos. Voilà, on est enfermé. La comtesse, cette fameuse femme, elle est enfermée dans cette souffrance, hein, parce que c'est une souffrance. Enfermée dans cette souffrance, elle tient voilà, la petite mèche de son fils comme une propriété. Et alors, il y a ce pauvre curé, voilà, qui est complexé parce qu'il n'est pas du même niveau social. Il est complexé parce que voilà, il a du mal à parler devant une femme quand même très cultivée. Imaginez-le, un peu gauche, il a son béret entre les mains, et puis il faut qu'il parle à la comtesse. Et je trouve ça merveilleux, parce que c'est la plus belle scène. Car c'est lui, seulement lui, avec la grâce, hein, qui arrive à ce que cette femme ouvre son cœur, alors qu'elle n'arrivait pas à l'ouvrir. Elle désarme. Mais moi, je trouve ça fantastique que ça soit ce petit curé. Voilà, ce petit curé de campagne qui doit boire un petit peu, mais qu'importe, il n'empêche qu'il est là et il arrive à la faire désarmer. Vous savez, c'est, pour moi, c'est quelque chose d'émouvant. Quand j'ai commenté un jour au Bernardin ce cours, non, c'était à Saint-François-Xavier. Je faisais une conférence en évoquant la comtesse. Et à la fin, j'ai vu une femme qui est venue me voir, qui pleurait. Et elle me dit, vous savez, la comtesse, c'est ma mère. Et j'étais bouleversé. Parce que j'avais montré comment cette femme est passée de l'enfer au paradis. Même si elle n'a pas été, elle n'a pas eu le temps d'être confessée, puisqu'elle devait venir le lendemain, mais elle est morte dans la nuit. Et ça, c'est pas le rôle du diable, ça, c'est le rôle de la grâce. Hein. Elle est morte dans la nuit, mais il faut dire que c'est quel choc spirituel. Quelqu'un qui est enfermé par ce drame qu'elle a vécu, la perte d'un enfant, et que, voilà, par le biais de ce pauvre curé de campagne, elle ouvre son cœur, mais j'allais dire, tout est déversé. Hein, les vannes sont ouvertes. Hein, elle peut pleurer, elle peut. Voilà. Elle découvre enfin le prix de cette liberté intérieure dont on a déjà parlé.
1: Oui, elle fera volte-face d'une certaine manière. Elle va vraiment redonner sa confiance. Comme vous le disiez, elle se désarme.
2: Elle désarme.

en jetant cette petite relique de son fils. Elle le jette dans le feu, mais tout ça pour montrer sa liberté. Enfin, elle est libre et enfin elle va pouvoir vivre. Et le Seigneur l'appelle la nuit. Mais qu'importe, parce que là, elle vit sûrement auprès du Seigneur.

0: Et vous diriez alors avec Bernanos que l'enfer, c'est de ne plus aimer, parce qu'on parle souvent de l'enfer, j'allais dire en macro-échelle, mais à l'échelle de notre vie, l'enfer, c'est de ne plus aimer, c'est de se détourner de Dieu. C'est quoi l'enfer?
1: Qu'est-ce qui nous enferme? C'est, l'enfer, c'est, je pense que vous avez, il le dit bien, c'est d'être enfermé. Voilà. L'enfer, c'est effectivement de ne plus aimer ou de croire qu'on n'est plus aimé. Hein, y a des gens qui se créent leur enfer parce qu'ils disent « Dieu ne m'aime pas ». Et donc, ils sont comme en enfer. L'enfer, c'est quoi? C'est le lieu où Dieu n'existe pas. Voilà, l'enfer, c'est ça. Et donc, y a des gens qui souffrent de cette absence de Dieu parce que voilà, ils ne comprennent pas. Ils ne comprennent pas le mystère de Dieu, ou ils se mettent en dehors du mystère de Dieu, et ça, c'est l'enfer. Et donc, on dit souvent l'enfer est sur terre. Ben oui, je me dis l'enfer est sur terre quand vous n'êtes pas aimé, quand vous n'êtes plus aimé, quand vous vous mettez, on l'a dit aussi dans une émission précédente, hein, quand on ne s'aime plus. Je veux dire, voilà l'enfer. Ou je pense à Mère Teresa, hein, elle disait. Voilà, l'enfer, c'est enfin la plus grande pauvreté, c'est quand on ne vous regarde plus, que vous êtes dans la rue, vous êtes en train de faire la manche, voilà, et vous voyez que les gens détournent leur regard. Ça, c'est la plus grande pauvreté. Mais je pense que c'est une forme aussi d'enfer, de se dire mais je suis là, pauvre comme Job, et personne ne me regarde.
0: C'est vrai que vous vous posez la question dans votre livre, hein, quel visage a Satan? Vous insistez sur le diable qui perturbe la conscience, qui monte les fidèles contre le Christ. C'est possible, ça?
1: Mais oui, quel visage a Satan? Je pense alors là, sous le soleil de Satan. Oui. C'est-à-dire le grand combat entre l'abbé de Nissan, ce curé, jeune curé, et un personnage qui est le diable.
0: Ça, c'est l'audace. Oui. Sous le soleil de Satan, c'est un autre livre de Georges Bernanos.
1: De Georges Bernanos. Et donc là, il a l'audace, dans ce livre, de donner un visage à Satan. Donc c'est ce personnage séducteur, voilà, et qui veut faire tomber l'abbé de Nissan. C'est donc l'image du combat spirituel. Et donc, Denisson est perdu, il avance, c'est la nuit, c'est boueux, c'est humide, c'est glauque, c'est l'enfer. Et donc, il tourne, il fait des kilomètres, il revient au point de départ, c'est le cercle vicieux, c'est-à-dire qu'il est enfermé. Enfermé, et le diable est là, et il le séduit. Comment il le séduit? Bon, il voit sans doute une brèche. C'est l'abbé de Nissan, une fragilité affective sans doute, mais aussi il va célébrer la messe. Il va faire comme s'il célébrait une messe en faux, naturellement, mais voilà. Donc il va essayer d'aller sur le terrain aussi du spirituel pour voir comment on va déstabiliser. Mais le diable fait ça encore aujourd'hui. Hein. Il connaît nos brèches. Il sait où ils sont. Il peut rentrer par là pour nous faire tomber. Et c'est pour ça qu'il faut connaître nos fragilités pour faire attention.
0: Se connaître soi-même. Merci beaucoup, Monseigneur Patrick Chauvet. À demain.

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2: Bonjour, en ce 13 août, nous fêtons les Hippolytes. D'origine grecque, Hippolyte signifie « qui délie les chevaux ». Dans la mythologie, Hippolyte est le fils d'Antiope, la reine des Amazones, et de Thésée, le vainqueur du Minotaure. Il demeure insensible à la passion de Phèdre, sa belle-mère, qui le fit chasser par Thésée. Hippolyte mourut donc piétiné par ses propres chevaux. Voilà pour la mythologie. Mais qui est saint Hippolyte ? C'est un prêtre de Rome, du IIIe siècle, qui mourut martyr. L'histoire d'Hippolyte est originale car il fut un antipape. En effet, de 217 à 235, ce brillant théologien s'établit lui-même comme successeur de Pierre, donc comme pape, alors que le légitime était Saint Calixte Ier, puis à la mort de celui-ci, Poncien. Hippolyte est aussi connu des liturgistes, comme ayant écrit notamment la première prière de consécration qui soit parvenue jusqu'à nous. Jésus, en se livrant volontairement à la passion, en prenant le pain et en rendant grâce, dit « Prenez et mangez, ceci est mon corps offert pour vous ». Mais revenons à sa vie mouvementée. Sous la persécution de l'empereur Maximin, il est envoyé avec le pape Poncien dans les mines de Sardaigne. On imagine aisément le début de cette cohabitation forcée entre les deux ennemis, l'antipape et le pape. Mais très vite, les deux hommes se lièrent d'amitié. Puis, ils moururent d'épuisement et de faim. Leurs corps seront ramenés à Rome et saint Hippolyte est enterré au cimetière de la voie Tiburtine, qui prendra le nom de saint Hippolyte.

En ce temps-là, Pierre s'approcha de Jésus pour lui demander « Seigneur, lorsque mon frère commettra des fautes contre moi, combien de fois dois-je lui pardonner ? Jusqu'à 7 fois ?» Jésus lui répondit « Je ne te dis pas jusqu'à 7 fois, mais jusqu'à 70 fois 7 fois. » Ainsi, le royaume des cieux est comparable à un roi qui voulut régler ses comptes avec ses serviteurs. Il commençait quand on lui amena quelqu'un qui lui devait 10 000 talents, c'est-à-dire 60 millions de pièces d'argent. Comme cet homme n'avait pas de quoi rembourser, le maître ordonna de le vendre avec sa femme, ses enfants et tous ses biens en remboursement de sa dette. Alors, tombant à ses pieds, le serviteur demeurait prosterné et disait « Prends patience envers moi et je te rembourserai tout. » Saisi de compassion, le maître de ce serviteur le laissa partir et lui remit sa dette. Mais en sortant, ce serviteur trouva un de ses compagnons qui lui devait 100 pièces d'argent. Il se jeta sur lui pour l'étrangler en disant « Rembourse ta dette !» Alors tombant à ses pieds, son compagnon le suppliait « Prends patience envers moi et je te rembourserai. » Mais l'autre refusa et le fit jeter en prison jusqu'à ce qu'il ait remboursé ce qu'il devait. Ses compagnons, voyant cela, furent profondément attristés et allèrent raconter à leur maître tout ce qui s'était passé. Alors celui-ci le fit appeler et lui dit « Serviteur mauvais, je t'avais remis toute cette dette parce que tu m'avais supplié. Ne devais-tu pas à ton tour avoir pitié de ton compagnon, comme moi-même j'ai eu pitié de toi ?» Dans sa colère, son maître le livra au bourreau jusqu'à ce qu'il eût remboursé tout ce qu'il devait. C'est ainsi que mon Père du ciel vous traitera, si chacun de vous ne pardonne pas à son frère du fond du cœur. » Lorsque Jésus eut terminé ce discours, il s'éloigna de la Galilée et se rendit dans le territoire de la Judée, au-delà du Jourdain.

0: Faut-il voir Dieu comme celui qui a la capacité de faire grâce ou de condamner, selon sa colère ou sa pitié? La parabole, en fait, centre sur l'attitude des serviteurs en réponse au souci de Pierre. Combien de fois dois-je pardonner mon frère? Pour lui, comme peut-être pour nous, il y a une limite au pardon. Or, nous dit la parabole, la seule limite, c'est la façon dont nous accueillons nous-mêmes le pardon donné par Dieu. Car il y a quelque chose d'invraisemblable dans cette histoire. La dette du premier serviteur est écrasante, colossale. Le salaire d'une vie entière ne suffirait pas à la rembourser. Et sa supplique auprès de son débiteur est irréaliste. Comment peut-il prétendre rembourser un jour? D'ailleurs, ce qui fait changer son maître, c'est sa compassion viscérale pour lui, et non l'espoir d'être un jour remboursé. Littéralement, le maître laisse aller la dette. Il ne lui doit plus rien. Or, croisant quelqu'un qui lui doit une petite somme, ce serviteur est incapable de se détacher de son dû et de regarder son compagnon. Il n'a pas reçu ce qu'il vient de vivre, cette libération immense et sans raison qui lui a été offerte. Il n'a pas accueilli la compassion viscérale de son maître à son égard. C'est dans les faits comme si sa dette écrasante n'avait pas été remise. L'origine du pardon n'est pas et ne peut pas être en nous. Elle est en Dieu depuis toujours, et c'est son pardon qui nous fait vivre. Apprenons à le faire circuler comme une source intarissable de vie.
1: Notre Père, qui es aux cieux, que ton nom soit sanctifié, que ton règne vienne, que ta volonté soit faite sur la terre comme au ciel. Donne-nous aujourd'hui notre pain de ce jour. Pardonne-nous nos offenses, comme nous pardonnons aussi à ceux qui nous ont offensés. Et ne nous laisse pas entrer en tentation. Et délivre-nous du mal, car c'est à toi qu'appartiennent le règne, la puissance et la gloire pour les siècles des siècles. Amen.

0: L'ange du Seigneur apporta l'annonce à Marie.
1: Et elle conçut du Saint-Esprit. Je vous salue Marie, pleine de grâce. Le Seigneur est avec vous. Vous êtes bénie entre toutes les femmes, et Jésus, le fruit de vos entrailles, est béni. Sainte Marie, Mère de Dieu, priez pour nous pauvres pécheurs, maintenant et à l'heure de notre mort.
0: Voici la servante du Seigneur.
1: Qu'il me soit fait selon votre parole. Je vous salue Marie, pleine de grâce. Le Seigneur est avec vous. Vous êtes bénie entre toutes les femmes, et Jésus, le fruit de vos entrailles, est béni. Sainte Marie, Mère de Dieu, priez pour nous pauvres pécheurs, maintenant et à l'heure de notre mort.
0: Et le Verbe s'est fait chair.
1: Et il a habité parmi nous. Je vous salue Marie, pleine de grâce. Le Seigneur est avec vous. Vous êtes bénie entre toutes les femmes, et Jésus, le fruit de vos entrailles, est béni. Sainte Marie, Mère de Dieu, priez pour nous pauvres pécheurs, maintenant et à l'heure de notre mort.
0: Priez pour nous, Sainte Marie, Mère de Dieu,
1: afin que nous soyons rendus dignes des promesses du Christ.
0: Daignez, Seigneur, répandre votre grâce dans nos âmes, afin qu'ayant connu par la voix de l'ange l'incarnation de votre Fils Jésus-Christ, nous puissions parvenir par sa passion et par sa croix à la gloire de sa résurrection, par le même Jésus-Christ, votre Fils, notre Seigneur. Amen.

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1: Bonjour à tous, j'espère que vous allez bien. J'ai hier, je dois vous le dire, commis un impair. J'ai retardé l'horreur de mon coucher d'une heure afin de pouvoir profiter de cette éclipse partielle visible depuis la France. C'était magique, nous étions tous cachés derrière nos lunettes en carton, tous la tête rivée vers le soleil. Nous avons, mon groupe d'amis et toutes les personnes inconnues autour de nous, Nous avons applaudi le passage de la Lune devant le Soleil. Applaudir la rotation de la Lune autour de la Terre m'a fait sourire. Surtout que nous n'avons pas applaudi qu'une seule fois. S'émerveiller comme ça devant la nature, s'émerveiller devant ces phénomènes, s'émerveiller et se réveiller ensemble, c'est ce que nous allons faire ce matin. Soyez les bienvenus. 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Nous sommes le 13 août. Saint Hippolyte de Rome est à l'honneur. Il est 7h sur RCF Notre-Dame à la une, Mathias Troude, l'éclipse qui a enchanté des millions d'Européens.
2: Un événement qui n'arrive souvent qu'une fois par génération, mais qu'on pourra exceptionnellement revoir l'été prochain. L'éclipse du siècle va suivre à peu près la même trajectoire un peu plus au sud, et après ça, rendez-vous en 2081. L'actualité, c'est aussi une marée noire au large du détroit d'Ormuz, détroit dont Donald Trump revendique encore le contrôle total. La Cisjordanie occupée est à un point de rupture, avertit un haut placé des Nations Unies. Forte tension alors que deux familles palestiniennes sont assiégées par des colons israéliens. Et puis déjà un trophée européen pour le Paris Saint-Germain. Le club de la capitale lance sa saison en battant Aston Villa 2-1 en Supercoupe d'Europe.
1: Merci Mathias Troude. L'actualité se poursuit partout en France et en Belgique.
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4: Bonjour Yannick Rex, vous êtes donc le directeur du Festival de cinéma de Douarnenez. Bonjour à vous.
5: Bonjour.
4: Vous êtes avec nous sur RCF en Bretagne pour parler de cette nouvelle édition du festival, 48e édition du 15 au 22 août, 48e édition. On peut parler d'une tradition ancrée à Douarnenez.
5: Ah oui, très clairement, oui. D'ailleurs, on est en train de préparer le cinquantenaire, donc qui sera en 2028, dans lequel on a l'intention de faire témoigner, en tout cas, des personnes, des gens qui, depuis 50 ans, ont vécu le festival, enfants, adolescents, leurs parents étaient bénévoles dans le festival. Il y a une porosité, une intimité entre la façon dont le festival de cinéma s'est développé et la ville qui est très forte, et on voudrait en rendre compte là au prochain anniversaire, quoi. Et on commence un petit peu à récolter des témoignages, là.
4: Un festival qui a une histoire, et est-ce que c'est un challenge aussi de se réinventer chaque année, de trouver des nouveautés à mettre en avant ?
5: Oui, alors y a une continuité, hein, et malheureusement, parce que vous le savez, mais c'est un festival qui s'est créé en 1978, quand des populations dans le Finistère se sont levées contre l'installation de la centrale nucléaire de Plogoff, et depuis nous invitons à Douarnenez tous les ans des populations qui viennent témoigner des difficultés et des luttes sur leur territoire pour leurs conditions matérielles d'existence. Et ça, bah, c'est un continuum, hein. Il y a malheureusement depuis 50 ans beaucoup de sujets à traiter, et ça bouge pas. Après, en revanche, autour de tous ces sujets, il y a évidemment comment évoluent les sociétés, et au fil du temps il y a eu plusieurs nouveautés dans la programmation, par exemple la programmation qui est faite par et pour les personnes LGBTQIA+. Car il faut dire que le Festival de cinéma de Douarnenez, c'est à peu près une quarantaine de personnes qui participent à fabriquer la programmation. Et puis depuis une quinzaine d'années, nous, on fait une chose qui n'existe pas ailleurs, en tout cas à ma connaissance, hein, je connais bien le milieu des festivals de cinéma. Il n'y a pas d'autre festival de cinéma en France qui a à ce point-là un travail et une politique d'accueil pour les personnes sourdes, malentendantes et malvoyantes. Et ça, c'est vraiment une spécificité de Douarnenez. C'est, je crois, la 16e année. Et puis là, depuis 2025, pour finir de répondre à votre question sur comment on fait pour se réinventer, précisément, on a commencer, nous débuter un cycle de séminaires qui va nous conduire à cet anniversaire en 2028 et qui a pour objectif de consulter très largement nos 520 bénévoles, nos 500 adhérents, nos partenaires, toutes les personnes concernées par le festival, pour qu'on puisse ensemble, collectivement, dire, idéalement, en 2028, à quoi on pense que le festival doit ressembler sur des principes qui, eux, ne bougent pas, sont immuables, et qui s'articulent autour de questions comme la solidarité, par exemple.
4: Et pour en venir à la thématique de cette année, donc après les peuples d'Amérique du Nord, le Brésil et l'Amazonie, cette fois, on part en direction du Maroc, ou plutôt les Marocs. Est-ce que vous pouvez nous parler de cette thématique et ce pluriel qui prend tout son sens dans cette programmation ?
5: Oui. Ben en fait, depuis le début, le Festival de cinéma, c'est jamais une nation. On va jamais interroger, nous, je veux dire, pour le Brésil, c'était pas le Brésil, pour l'Amazonie, c'était les peuples d'Amazonie. Et donc là, on va, dans une géographie, à un moment donné, essayer de rencontrer des populations qui vivent sur une géographie et qui peuvent d'ailleurs être amenées à remettre en question ces géographies. Et en l'occurrence, donc, on a traité cette édition comme les autres, et c'est pour cela qu'on a appelé ça « Les Marocs ». Et à l'intérieur de cette thématique générale, après, il va y avoir toute une déclinaison de films, de programmation cinématographique, de rencontres, de débats. On va par exemple revisiter l'histoire du cinéma marocain avec, en la présence de Touda Bouanani, qui est la fille de Ahmed Bouanani, qui avait écrit un livre qui a compté, qui est très important pour le cinéma marocain, qui s'appelle La Septième Porte. Et sa fille fait vivre les archives d'Ahmed Bouanani. Il y aura de la musique également, avec par exemple Iman Gemsi, qui est une femme dans la musique guana, et c'est suffisamment rare pour le faire remarquer. La musique guana, qui est une musique traditionnelle du Maroc. Et d'ailleurs, elle passera de la scène d'un concert qui aura lieu le dimanche soir à une rencontre le mardi avec d'autres femmes qui témoigneront avec elle de la place des femmes, de la difficulté, de la difficile place des femmes dans la musique marocaine, dans la musique bretonne et dans la musique en général. Donc les Marocs, nous, on va les visiter par le cinéma, par la musique, par une exposition, qui est d'ailleurs une exposition d'Inès Boileau qui a fait cette photographie, je ne sais pas si vous l'avez vue, de l'affiche du Festival de cinéma, d'une jeune femme allongée à côté d'un ballon de football. Et c'est à travers tous ces supports, et y compris des livres, qu'on essaie d'approcher quelque chose qui va ressembler à ce qu'on a indiqué, les Marocs. Mais je terminerai par ce point-là. Nous n'avons aucunement l'arrogance de prétendre que nous présenterions en une édition de quelques jours, avec quelques films et quelques rencontres, ce qu'est le Maroc ou ce que seraient les Marocs. Voilà, c'est des gens que nous contactons, avec qui nous travaillons, qui sont les personnes concernées sur place, qui ont des histoires à raconter sur le Maroc au présent ou sur l'histoire du Maroc, et qui vont donner des indications de ce qui peut traverser les sociétés là-bas au Maroc. Mais dire le Maroc, c'est ça, et venez à Douarnenez, vous allez comprendre ce que c'est que le Maroc, ça, c'est pas ce qu'on essaie de faire, et on serait bien incapable de le faire depuis la France, le Finistère, la ville de Douarnenez. Ce serait très présomptueux, quoi.
4: Et justement, en amont, il me semble que vous êtes allé au Maroc avec la programmatrice du festival il y a quelques mois, et justement, pour vous, c'était important d'y aller aussi pour raconter au mieux, ou pour comprendre un peu mieux ces regards d'habitants du Maroc aussi.
5: Oui, ben disons que avec Leïla Colin-Navaï, qui est programmatrice cinéma, nous sommes en effet allés au Maroc. C'est traditionnel, depuis très longtemps, l'équipe du festival va dans le pays concerné. Nous avions fait le choix de ne pas y aller les deux dernières éditions aussi pour des questions économiques. Et là, nous avons décidé d'y aller parce que, d'une part, c'est important. Et d'autre part, c'est quand même particulier, l'histoire entre le Maroc et la France, le protectorat français au Maroc, enfin l'histoire du colonialisme. Et il nous a semblé que là, c'était vraiment indispensable d'être sur place, de pouvoir discuter très concrètement avec les gens et d'y aller pour comprendre mieux un peu les situations. Donc on y est allé au mois d'avril, voilà.
4: Et on aura aussi donc une programmation qui va comprendre la section Regarde d'ici, qui met en avant la création bretonne. Pourquoi c'était important aussi de mettre la création bretonne au cœur du festival?
5: Là encore, hein, c'est depuis l'origine un territoire des populations du Finistère, de Douarnenez, Bretagne, qui accueille d'autres populations. Et donc, depuis le début, c'est aussi un moment de présentation et d'exposition de ce qui se fait dans le cinéma au niveau de la région Bretagne, et y compris d'ailleurs jusqu'à présenter des films dans une section qui s'appelle Du Breton sur les écrans, avec notre partenaire qui est l'association Daoulagad Braise, et la langue bretonne qui est très importante pour nous. Il y a des séances d'initiation tous les jours sur la place à la langue bretonne, à la langue des signes, mais aussi à la langue bretonne. Et ça, c'est avec MGLEO, qu'on organise ça. Et d'ailleurs, c'est avec eux qu'on va présenter ce que j'évoquais tout à l'heure, cette rencontre entre plusieurs personnes qui vont parler de la musique du Maroc et de la musique de Bretagne.
4: Voilà le trait d'union entre le Finistère, la Bretagne, les Maroc. Et ben tout ça, ce sera à retrouver donc au Festival de cinéma de Douarnenez. Merci beaucoup Yannick Rex d'avoir été avec nous. Et je rappelle donc, on vous donne rendez-vous du 15 au 22 août à Douarnenez. Merci beaucoup.
5: Merci, au revoir.

0: RCF Notre-Dame, il est 7h10. Est-ce que vous avez déjà entendu parler des hyper voisins? C'est un collectif qui s'est créé dans un arrondissement de Paris, un collectif qui a grandi pour finalement devenir un véritable petit village à part entière au cœur de la capitale. Des rencontres qui durent dans le temps. On part à la découverte de ce collectif dans 5 minutes. Ce sera juste après l'actualité chrétienne. C'était il y a 82 ans, jour pour jour, le 13 août 1944. La guerre fait rage et en gare de Paris-le-Monial, un train de déportés s'arrête. Et parmi les 2000 personnes qui s'y trouvent, il y a Agnès de la Barre de Nanteuil. À 21 ans, elle vient de succomber à ses blessures. On découvre cette résistante avec Mélanie Niemietz.
1: La mémoire d'Agnès traverse le temps et les générations. Jean-Marc Nem est le fils du médecin qui a tenté de la soigner avant son décès et il se souvient de ce que son père lui a raconté ce soir-là.
2: Mon père, en tant que médecin, s'est rendu à la gare de Paris-le-Monial et le wagon a été ouvert et il y avait dans ce wagon une quarantaine de femmes qui étaient destinées à la déportation dans des camps allemands. Parmi ces femmes, il y avait Agnès de la Barre de Nanteuil qui était sur le point de mourir. Donc mon père l'a prise en charge et elle est morte d'épuisement dans ses bras.
1: Le plus surprenant pour le médecin, ce sont les filles qui prient autour d'Agnès alors qu'elle agonise. Mais alors, comment s'est-elle retrouvée là? Christophe Carichon est historien et biographe. Selon lui, la résistance était une évidence pour la jeune femme.
3: Les revers de fortune vont faire que les parents d'Agnès, donc le vicomte de Nanteuil, son épouse Sabine et tous les enfants vont se retrouver en Bretagne. Et c'est en Bretagne qu'ils connaissent la guerre, qu'ils constatent l'invasion allemande. Ils sentent qu'ils ne peuvent pas faire autrement que de résister.
1: Claude, c'est le pseudo d'Agnès. Elle est agent de liaison, une mission extrêmement dangereuse qui lui vaudra d'être dénoncée et arrêtée au sortir de la messe un matin de mars 1944.
3: D'abord, elle est torturée à la Gestapo de Vannes pendant 3 jours. Ensuite, elle est transférée à Rennes où elle va être encore torturée une dizaine de fois, et on a ses lettres. On a ses lettres qu'elle a réussi à faire passer à sa maman et à ses frères et sœurs. Donc elle le dit, j'ai reçu des coups à ne plus y voir clair.
1: Dans le train qui l'emmène vers l'Allemagne, son courage et sa joie se font remarquer.
3: Elle tient, elle reste joyeuse. C'est elle qui chante, c'est elle qui ranime ses camarades.
1: Sa bravoure et sa fidélité à la France l'ont conduit à recevoir un titre très spécifique.
3: C'est avec Jeanne d'Arc, la seule femme qui a donné son nom à une promotion d'élève officier. À l'époque, c'était l'école militaire des corps techniques et administratifs et qui l'avait en effet choisie pour marraine. C'est une des écoles de Saint-Cyr-Couët-Quidan qui formait les officiers administratifs en fait. Une école qui n'existe plus actuellement.
1: Je donne ma vie pour mon Dieu et pour ma patrie. J'ai été dénoncée, mais j'ai pardonné. Ce sont les derniers mots que murmure Agnès avant de rendre l'âme.
0: Merci Mélanie Niemietz. Vous pouvez découvrir les détails de la vie d'Agnès de la Barre de Nanteuil et quelques-unes de ses lettres dans le livre de Christophe Carichon intitulé « Une vie offerte » et c'est aux éditions Arthège. Un collectif de riverains a acheté une maison commune dans le 14e arrondissement de Paris. C'est le thème de cette bonne info ce matin, les hyper voisins. Cette association qui est maintenant devenue un véritable petit village en plein cœur de la capitale avec pour idée de transformer un simple bonjour cordial en rencontre qui dure. Patrick Bernard, bonjour.
4: Oui, bonjour.
5: Vous êtes le président donc de l'association Les Hyper Voisins. Qu'est-ce que c'est les hyper voisins ?
4: Alors les hyper voisins, c'est une idée qui est née il y a 8 ans maintenant. C'est une idée qui marche effectivement aujourd'hui puisque elle réunit plusieurs milliers de personnes dans un coin du 14e arrondissement. Elle est née d'une petite utopie qui était de dire que là où on habite, on pouvait transformer des voisins qui disent bonjour 5 fois par jour en hyper voisins qui disent bonjour 50 fois par jour.
6: Et donc vous vous êtes rassemblés, vous avez fini par acheter une maison ensemble. Racontez-nous comment vous est venue cette idée.
4: Alors, c'est pas venu tout seul, effectivement, entre cette idée un petit peu générique dont je viens de vous parler et la maison, effectivement, il s'est passé pas mal de choses. On a eu une espèce de petite tête de gondole qu'on a réunie comme ça tous les ans, genre qui s'appelait la table d'hôte et on fait la table la plus longue de Paris dans la rue et ça réunit 1000 couverts à chaque fois. Donc, ça nous a beaucoup servi, effectivement, genre pour nous installer la notoriété positive de notre association dans le quartier. Alors, grâce à ça, effectivement, grâce à cette fertilisation, je veux dire, des liens, je veux dire, qu'on exerce depuis 8 ans, comme ça, On a réussi à convaincre les habitants d'un quartier d'acheter collectivement et de manière totalement désintéressée une maison, donc qui était un ancien atelier de photogravure de 120 mètres carrés. Et on s'est tous regroupés pour acheter ce qu'on a appelé des briques. Donc c'est des briques de 1000 euros. Donc on est tous devenus les maçons de cette maison. Et on a réussi à réunir effectivement tout l'argent nécessaire pour l'acquisition de cette maison.
5: Et donc ce sont vraiment les voisins, les riverains qui ont acheté cette maison?
4: Oui, par le biais d'un don, pour le coup, effectivement. Chacun a fait un don d'une brique. Donc une brique, c'est 1000 euros. On a fait aussi des briques solidaires pour les personnes, effectivement, qui souhaitaient se regrouper. Ils ont acheté des quarts de briques, des demi-briques, etc. C'est devenu une espèce de petit mouvement de très solidaire de quartier. Et bien le résultat, effectivement, c'est que quand on n'a pas d'argent et qu'on est nombreux, on arrive, effectivement, à réaliser des rêves un peu fous comme celui-ci.
6: Et cette maison, à quoi sert-elle ?
4: Alors, pour l'instant, il va falloir attendre la tranche des travaux. On a 200 000 euros de travaux après avoir acquis cette maison pour un montant de 400 000 euros. On a une tranche de travaux donc, qui va démarrer l'année prochaine. Et elle servira à quoi ? Eh bien, elle servira, c'est la maison de tout le monde, donc elle servira deux soirs par semaine, par exemple, à accueillir les voisins dont les logements, on est à Paris, les logements sont trop petits. Quand on veut accueillir sa famille, quand on veut accueillir ses amis, eh bien, on aura la possibilité de réserver cette maison pour ce genre de choses. Ça, c'est uniquement deux soirs par semaine, mais tous les jours, de 8h à 22h, 7 jours sur 7, et la maison sera ouverte à de nombreuses activités qu'on va décider collégialement, tous ensemble. Mais ça ira de l'aide aux devoirs pour les enfants, le club tricot pour les personnes âgées, des ateliers culinaires. On a beaucoup plus d'idées que de créneaux disponibles, malheureusement.
5: Et là, actuellement, parce que la maison est encore en travaux, quand vous vous réunissez, qu'est-ce que vous faites ?
4: On boit, on trinque, voilà, on boit de l'eau aussi, hein, des jus de fruits, il n'y a pas de souci. Mais c'est la convivialité, expérimenté depuis 8 ans à travers effectivement le fait de faire des choses ensemble. Et ce qu'on fait le plus communément et le plus facilement ensemble, c'est manger, trinquer, c'est quand même vieux comme le monde, et ça serait dommage de pas s'en servir. Donc quand on se réunit aujourd'hui dans cette maison qui est encore aujourd'hui un lieu un peu désaffecté, eh bien on trinque et on est super content. On l'a fait la semaine dernière pour fêter cette signature chez le notaire, et on était un peu serré là pour le coup dans ces 120 mètres carrés.
6: Patrick Bernard, on voit que le lien social parfois en France s'étiole. Est-ce que vous avez justement des belles histoires avec ces hyper voisins, l'occasion peut-être de tendre la main à quelqu'un qui peut être exclu de la société ?
4: Je crois que c'est là tout le sujet est là. Le lien social, c'est pas simplement en fait c'est pas que des belles histoires. On a besoin des belles histoires pour le promouvoir, mais c'est d'abord et avant tout presque une stratégie qu'il va nous falloir mettre en... Quand je dis nous, je parle collectivement. Recréer du lien entre nous, c'est quelque chose qui va devenir vital dans les années qui nous attendent, avec la démographie qui nous attend aussi. Un retraité pour un actif. Il va falloir repenser un petit peu tout ça. Et c'est dans cet esprit-là que l'interaction des gens qui habitent dans un même territoire de vie, c'est pas simplement effectivement trinquer et boire comme je disais tout à l'heure, c'est vraiment une richesse immatérielle, c'est un actif dans lequel effectivement il nous faut investir lourdement.
5: Merci Patrick Bernard, vous nous parliez ce matin de cette toute nouvelle maison que possède maintenant le collectif Les Hyper Voisins dont vous êtes le président. C'était une chronique de la Bonne Info qui était diffusée cette année. Elle est à retrouver bien sûr sur notre site rcfnotredame.fr.
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5: Il est 7h19. Comme chaque jour, on vous propose des conseils lecture pour celui de ce jeudi. Direction la pointe du Finistère. Nous poussons la porte de la petite librairie du quartier Saint-Martin à Brest. Poésie, bande dessinée, photographie et littérature du monde entier s'y cachent. Un coup de cœur littéraire qui nous est proposé ce matin par Océane Théard de RCF Bretagne.
8: Véronique Danielou, bonjour. Vous êtes donc la gérante de la petite librairie à Brest. Est-ce que vous pouvez d'abord nous décrire un petit peu cette librairie où on se trouve en ce moment?
9: Eh bien, bonjour. Alors, la petite librairie est dans le quartier de Saint-Martin, au cœur de Saint-Martin. C'est une librairie d'une centaine de mètres carrés. Ça fait 19 ans qu'elle existe. Une bonne partie de la librairie est consacrée à la littérature française, beaucoup de littérature étrangère traduite. Et ensuite, j'ai aussi un rayon jeunesse, bande dessinée, qui est plutôt chez les indépendants, un rayon art, assez orienté photographie, et un rayon essai. et un grand rayon poésie.
8: Et c'est vrai que moi je suis déjà venue plusieurs fois et c'est vrai que c'est pas le cas dans toutes les librairies, mais c'est vrai que voilà, on a en fait c'est classé par pays, ce qui permet de découvrir en fait des littératures de pays dont on n'aurait pas eu la curiosité d'aller chercher dans cette littérature là.
9: Ouais, c'était vraiment la volonté. Une bonne partie de la traduction est quand même... les éditeurs traduisent énormément d'auteurs anglo-saxons, donc anglais, américains. Finalement, les autres pays, les autres langues sont un peu noyées souvent dans la production des grosses maisons d'édition. Et donc, on voulait mettre en avant, et ben c'est ça, de la littérature, je sais pas, camerounaise, islandaise, norvégienne, les Pays-Bas. Et j'ai l'impression que les gens y trouvent leur compte, c'est-à-dire se mettent à voyager en se disant... mais en fait, j'ai jamais lu de la littérature venant de l'Argentine. En fait, j'ai jamais lu. Et donc, comme ça, on découvre des auteurs et puis quand même une couleur de la littérature qui change d'un pays à l'autre.
8: Et je vous avais demandé donc de nous préparer un petit coup de cœur à conseiller à nos auditeurs pour cet été. Ce coup de cœur qui est devant nous, est-ce que vous pouvez nous le présenter ?
9: Oui. Alors, ça s'appelle Jardin d'été, d'un auteur japonais qui s'appelle Kazumi Yumoto. On suit trois enfants, ils ont peut-être 10-11 ans, c'est la fin de l'année scolaire. Ce sont des petits japonais, ils passent leur temps à travailler. Et il y a un des garçons qui vient de perdre sa grand-mère, qu'ils ne connaissaient absolument pas, mais tout d'un coup, ils se mettent tous les trois à être très intrigués par la question de la mort. Ils n'ont jamais vu un mort, c'est quoi un mort, ça bouge pas, ça fait quoi ? Un jour, ils entendent, il y a une des mères des garçons là, qui dit... le vieux qui est à côté de l'école de calligraphie, il a l'air tellement vieux, il va pas tarder à y passer. Et les trois garçons se disent, ben c'est simple, on a qu'à le surveiller 24 heures sur 24, comme ça on verra un mort en direct, et puis on saura comment c'est. Alors ils sont trois garçons très différents, il y en a un très grand, il y en a un qui est un peu rond, et puis un qui est tout petit. Quand ils se mettent à observer derrière la haie le vieux monsieur, ils sont pas très discrets. Ils vont le suivre partout, puis très vite ils vont se dire que quand même il ne mange pas assez bien, alors ils vont lui déposer des pastèques, des sushis, puis ils vont s'occuper de son jardin qui est un peu dérangé, et ils vont sympathiser avec le vieux. Et c'est le temps d'un été, c'est vraiment le passage à l'âge adulte de ces trois garçons. Il n'y a pas de mort, c'est une histoire belle, c'est une vraie douceur, mais c'est la rencontre avec ce vieil homme, hein, un peu seul, eux, ben, qui ont plein de questions à poser, mais les parents ne sont pas toujours disponibles. C'est le temps d'un été, une espèce de vacances, une sorte de parenthèse comme ça. C'est vraiment magnifique.
8: Et bon, on n'en dit pas plus, on laissera les auditeurs découvrir. Ben, merci beaucoup en tout cas d'avoir été avec nous. Et voilà, on vous invite à venir donc, à la petite librairie en plein cœur du quartier Saint-Martin à Brest. Merci beaucoup.
9: Merci.
0: Et ben, le rendez-vous est pris. Un grand merci à vous, Océane Théard de RCF Bretagne. Vous nous présentiez ce matin un nouveau coup de cœur, Le Jardin d'été de Kazumi Yumoto. C'est aux éditions du Typhon.

0: vous avez sûrement reconnu la voix assez typique hein, de Vanessa Paradis et ce morceau. Pourtant, on continue sur RCF Notre-Dame. Comme chaque jour, votre émission Radio Guidage vous emmène à la découverte du territoire. Et aujourd'hui, c'est un véritable musée à ciel ouvert que nous allons visiter. Il permet de découvrir la Franche-Comté, mais autrement, c'est dans le musée des maisons comtoises de Nancray que l'on se dirige. Caroline Dreux est responsable de ce musée.
1: Ce sont des matériaux, des médiums qu'ils utilisent déjà chez eux. Puis c'est surtout, en fait, c'est un lieu, le musée des maisons comtoises, qui est justement ouvert à la transgénérationnalité. C'est-à-dire que le meilleur guide de ce musée, en général, c'est le grand-père, la grand-mère, ou même plus ancien, hein, qui viennent avec leurs enfants, leurs petits-enfants, et qui viennent leur raconter « Ah ben moi, chez mon grand-père, c'était comme ci, ben moi, j'ai connu ça. » Donc déjà, j'ai envie de dire que c'est ça la première accroche. Mais elle n'est pas suffisante. Il faut aussi pouvoir transférer en fait ses souvenirs dans un univers concret, palpable, dans lequel l'enfant puisse aussi faire ses propres expériences. Et ben pour ça, on a un outil magique, ça s'appelle la médiation. Et notamment, ben ici, on a une équipe de médiateurs qui se mettent en quatre tous les jours pour vous proposer des animations, des médiations qui changent quotidiennement. Et ça touche un peu à tous les aspects de la vie quotidienne, mais aussi de la construction. Donc ça peut être un atelier torchis, une découverte des jardins, où on va découvrir ben, les plantes comestibles, comment on peut les cuisiner. Ça va être aussi la découverte des animaux qui sont sur le parc, puisque nos animaux sont désensibilisés exprès pour qu'on puisse venir les brosser, les chouchouter. Et donc ben, toutes ces médiations, elles sont proposé sur la journée, tout au long de la saison.
0: Et donc, dans le musée des maisons comtoises de Nancray, on peut y découvrir des bâtiments authentiques donc, qui témoignent des modes de vie d'autrefois. Le reportage complet de Chloé Vernet de RCF Puy de Dôme sera diffusé aujourd'hui à 10h sur RCF Notre-Dame.
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0: Et à 7h29, on fait un point sur la météo. Mathias, c'est le pic de la canicule, c'est pour aujourd'hui et demain.
6: 80 départements en vigilance orange, il faudra être près de la mer ou en altitude pour échapper aux plus de 35 degrés qui attendent la majeure partie de l'Hexagone. On ira même jusqu'aux 40 entre l'Aquitaine et le centre.
0: Merci Mathias. Tout de suite, c'est l'information avec vous.
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0: 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La une de l'actualité, Mathias Trou, de la colère gronde chez les pompiers.
6: On attend des engagements clairs. Ça fait des années qu'on nous trimballe, prévient l'un des 9 syndicats reçus hier au ministère de l'Intérieur. Les soldats du feu réclament plus de moyens, plus d'hommes, de nouveaux équipements. La saison des incendies qui continue pendant ce temps. Des flammes ont ravagé environ 200 hectares hier en Ille-et-Vilaine et dans le Pas-de-Calais. Les suites d'une énième canicule et la question de l'accès à l'eau qui se pose. Pour plus de 40 000 personnes, l'eau du robinet ne coule plus, selon selon le gouvernement, qui ajoute que plus de 70% du territoire fait l'objet de restrictions d'eau. L'alimentation en eau potable est sous tension dans 47 départements, disait déjà fin juillet la ministre de la Transition écologique. Cet assèchement des cours d'eau, il complique le refroidissement des réacteurs nucléaires. Nouveau record d'indisponibilité atteint hier, moins 20% pour la production du parc d'EDF, sans conséquence toutefois sur l'approvisionnement en électricité.
0: Et le bilan du séisme continue de s'alourdir en Colombie.
6: Il passe à au moins 265 morts, 3500 blessés et 500 disparus. Le délai critique de 72 heures pour retrouver des survivants est désormais dépassé. Le nouveau président Abelardo de la Espriella, qui décrète par ailleurs l'urgence économique alors que plus de 11 000 logements sont détruits. Un mot de sport pour finir avec le rachat record des Los Angeles Lakers. La plus célèbre des franchises NBA s'est vendue à pour 12,5 milliards de dollars. Joshua Kushner, frère de Jared, le gendre de Donald Trump, et l'ancien patron de Disney, Bob Iger, sont aux manettes. Deux manettes françaises au championnat d'Europe. Deux manettes françaises au championnat d'Europe.

0: Nous passons la semaine au musée de Pont-Aven qui consacre son exposition d'été aux femmes sculptrices et notamment à Camille Claudel. C'est ce foisonnement dans des académies privées qui est expliqué avec des maîtres comme Auguste Rodin. Si l'on s'arrête aux œuvres, on est en droit de débattre, comme il y a plus d'un siècle, du caractère érotique de certains nus comme cette Danaïde. Sophie Carvran, conservatrice du musée de Pont-Aven, répond au questionnement.
1: C'est une œuvre très belle, un nu féminin, dont on voit vraiment le corps. Alors, moi, l'érotisme ne me saute pas forcément toujours aux yeux.
2: Mais si on se rapporte à cette époque-là, en fait.
1: Oui, alors après, le nu féminin, ça reste dans une tradition de la sculpture qui remonte assez loin.
2: Mais la position.
1: Voilà, alors, ouais, la position. Alors, je ne sais pas, moi, c'est mon regard de femme qui, sans doute, n'y voit pas forcément à charge. Moi, j'y vois les lignes ondulées, mais je suis tout à fait d'accord qu'en effet, il y a un rapport au corps de la femme qui est assez étonnant. Et on peut imaginer ces modèles féminins qui ont tenu la pose dans des positions assez atypique devant Rodin. Et là, on le met l'écho avec un autre petit marbre qui est une Danaïde aussi et qui a été réalisée par Madeleine Jouvray, une des praticiennes qui est restée le plus longtemps avec Rodin et qui a sans doute eu le plus de mal à s'émanciper de Rodin parce qu'elle avait besoin d'argent, donc elle ne pouvait pas développer sa propre voie personnelle. Mais même dans sa façon de la Danaïde, si vous trouvez en effet la Danaïde de Rodin érotique, celle de Madeleine Jouvray, elle me le semble moins, parce qu'on a l'impression que, comme c'est fait en marbre, on a l'impression que la tête de cette Danaïde n'arrive pas à sortir du socle de marbre et on a un sentiment d'enfermement. Et oui, je reviens en effet vers votre remarque.
2: Une question par rapport au caractère érotique. Est-ce que ça a pu choquer ou est-ce que c'est une...
1: Je pense qu'à la fin du 19e siècle, quand en salon, Rodin a exposé ce type d'œuvre, en effet, c'était choquant. Sans doute, en plus, les visiteurs et visiteuses de ces expositions avaient en tête la relation amoureuse entre Rodin et Claudel. Claudel a aussi posé avec Rodin, donc on peut imaginer les moqueries, les grivoiseries qui pouvaient avoir lieu à l'époque.
2: On va terminer bientôt, Sophie Carvran, sur RCF, notre visite du musée de Pont-Aven. Être sculptrice à Paris, c'est le thème de cette exposition consacrée à Camille Claudel. Et on le disait au début de notre entretien, donc c'est une nouveauté, hein. Vous n'exposez pas beaucoup de sculpteurs, de sculptrices, même de photographes, mais vous avez commencé il y a quelques années à changer de la classique peinture.
1: Oui, parce que c'est important de montrer l'école de Pont-Aven, hein, qui est quand même ce que l'on présente beaucoup dans notre musée. C'est la fin du 19e siècle, c'est le début du 20e siècle, et c'est pouvoir montrer aussi ce qui se faisait à l'époque dans d'autres médiums comme la sculpture. On sait que Rodin est un représentant du symbolisme, Gauguin l'est aussi, et puis nous, ça nous permet aussi de continuer sur cette lancée, de mettre en valeur la place des femmes dans l'histoire de l'art, mais d'un point de vue scientifique, et justement de montrer ici qu'il n'y avait pas que Camille Claudel, et je pense que c'est vraiment la surprise pour nos visiteuses et visiteurs de découvrir toutes ces sculptrices que l'on a un peu sorties des réserves pour certaines ou que l'on met en valeur ici au musée de Pont-Aven.
2: Alors qui a influencé qui entre de Camille Claudel à Auguste Rodin? On dit que Camille Claudel était la muse de Rodin, mais Rodin, comment est-ce qu'on peut
1: Ça c'est vraiment une bonne question et je pense que en fait ils étaient d'égal à égal. Rodin considérait Camille Claudel comme son égal. Claudel discutait avec Rodin d'égal à égal également. Alors certes, elle lui était reconnaissante de lui avoir ouvert son atelier, de pouvoir aussi pratiquer, d'avoir accès à des marbres. En même temps, elle enrageait quelquefois d'être obligée de travailler pour Rodin alors qu'elle avait ses propres sculptures. Ça lui a vraiment gâché la vie à Camille Claudel que les critiques se cantonnent à dire qu'elle était l'élève de Rodin. Et au bout d'un moment, justement dans cette salle, on va le voir, elle change radicalement sa façon de sculpter et elle écrit à son frère Paul Claudel « Ce n'est plus du tout du Rodin » pour montrer combien elle peut sortir de la monumentalité de la porte de l'enfer d'un Rodin pour faire ici une petite sculpture comme les causeuses.
2: Les causeuses, mais à côté, on a une autre sculpture qui ressemble un peu d'après Camille Claudel.
1: Oui,
2: c'est du plagiat.
1: Oui, alors on a d'un côté les causeuses de Camille Claudel et de l'autre Agnès de Frumerie. Alors les causeuses, c'est ce qu'elle appelle un croquis d'après nature, Camille Claudel, dans une lettre qu'elle écrit à Paul. C'est quelque chose de beaucoup plus miniature. Elle est vraiment l'une des premières à faire ce genre de choses. Elle change totalement.

0: totalement de Rodin. Elle est très inspirée des estampes japonaises, avec ici une sorte de paravent. Les femmes sont nues, elles tiennent une sorte de réunion secrète. Et c'est vrai que dans une lettre à Paul Claudel, elle cite, et c'est la seule fois où elle cite une autre sculptrice, Agnès de Frumerie, qui est une sculptrice suédoise qui est venue aussi à Paris, et qui présente ses commères, où là vous avez trois grands-mères qui ont, alors un peu vulgairement, pardonnez-moi, qui sont en train de se bidonner, hein, tout simplement, avec au centre une petite mamie qui rigole, enfin qui rit à pleine gorge.
1: Non, elle rigole.
0: Elle rigole, on va dire.
1: C'est vrai que quand on regarde de près.
0: Et on voit vraiment cette scène, hein, on imagine, mais encore cette scène où on voit trois grands-mères qui se retrouvent. Et Camille Claudel écrit à Paul Claudel, bah voilà, cette sculptrice suédoise, elle me plagie. Je pense que c'est sans doute les débuts aussi d'un signe de cette démence paranoïaque, de cette paranoïa qui va faire qu'elle ne va plus vouloir voir personne, qu'elle va avoir peur de cette bande à Rodin qui essaye de la plagier et autres. Parce qu'en fait, c'est juste deux femmes entre elles, mais le style d'Agnès de Frumerie est beaucoup plus académique, c'est une scène de genre, alors qu'avec Camille Claudel, on voit aussi toute sa virtuosité à faire de cette scène du quotidien, une scène beaucoup plus allégorique.
1: Et pourtant, les relations entre Camille Claudel et Auguste Rodin étaient tumultueuses, je reviens sur vos termes, Sophie Carvran.
0: Sans doute sont-ils ensemble entre 1892 et la rupture est définitive en 1898, mais avec plus ou moins finalement d'aller et retour. Je pense que Camille Claudel a vraiment été très frustrée que son travail ne soit pas reconnu à part entière et qu'il y ait toujours cette élève d'eux. Bon, sans compter que Rodin ne voulait pas quitter sa maîtresse Rose Beret, qui ne va épouser que quelques jours d'ailleurs avant son décès, plus les problèmes de santé mentale qu'avait Camille Claudel. Mais on sent vraiment cette frustration, mais voilà, de nombreuses sculptrices aussi qui sont obligées finalement de se mettre sous la coupe d'un maître, d'un mari, pour pouvoir avoir toute légitimité à exposer.
1: Et le travail de Camille Claudel, artiste à part entière et pas seulement élève de Rodin, est montré au musée de Pont-Aven avec les œuvres d'autres femmes. Nous découvrirons demain la dernière partie de cette exposition. Pour l'instant, c'est la suite de vos programmes sur RCF.

0: RCF Notre-Dame, il est 7h40. Bienvenue si vous nous rejoignez pour changer le monde. Aujourd'hui, nous allons partir dans la Manche afin de découvrir une belle initiative intergénérationnelle. Chaque semaine, des enfants en bas âge et leurs assistantes maternelles se rendent dans une maison de retraite de Coutances en Normandie pour jouer avec ces personnes âgées. Un reportage de Bénédicte Buisson.
1: Alors, voilà les enfants.
2: Une quinzaine d'enfants entrent avec joie dans la maison de retraite Le Coisel à Coutances. Ils sont une dizaine de résidents à les attendre dans la grande salle d'accueil où a été installé de nombreux jeux. Le programme du jour, c'est peinture et dînette.
3: Café, café,
4: café. Ils sont en train de nous expliquer qu'ils font la cuisine cuire à neuf. Alors ça doit être du chou-fleur, mais je ne suis pas sûre.
5: Vous aimez bien les matinées quand les enfants viennent comme ça?
4: Oui, ça les occupe, on sent. Coucou.
2: Charlène Museux est l'animatrice de cette maison de retraite qui a eu cette idée il y a 2 ans.
6: Eh bien, quand j'ai pris mes fonctions à l'animation, en septembre 2024, j'avais ma fille qui avait à peine 18 mois. Et j'ai passé des nuits terribles à cause des dents. Et les résidents, au fur et à mesure qu'on a appris à se connaître, m'ont demandé comment ça se fait que j'avais des sacrés cernes tous les jours. Et donc, on suivit toutes les dents de ma fille pendant plusieurs semaines. Ils s'y intéressaient, en fait. Ils aimaient savoir l'évolution des choses, comment elles grandissaient. Et je me suis posé la question de comment mettre en relation des enfants et les seniors.
2: En passant par le relais Petite Enfance de la ville, Charlène Museux a pu proposer cette activité aux assistantes maternelles. Céline, l'une d'entre elles, se réjouit de cette proposition.
7: Ça peut permettre aux personnes âgées de voir autre chose de leur quotidien. On a remarqué très régulièrement, quand on est le mercredi, ça apaisait beaucoup les enfants. Et puis ça permet des chouettes interactions entre les enfants et les personnes âgées. Et ça stimule les personnes âgées aussi.
5: Quand les enfants rentrent ensuite à la maison, ils sont comment?
7: Ils sont calmes. Je ne les vois pas courir partout, crier comme quand on vient du parc ou des activités ou RPE qui sont un petit peu plus actives. C'est vraiment serein en fait. Hein. Ils reviennent, calmes.
2: Mathilde, maman de 2 enfants participant à cet atelier, voit le bienfait de ces rencontres intergénérationnelles pour ses enfants.
8: Ils font des rencontres avec les personnes âgées et je trouve que ils sont beaucoup plus à l'aise, hyper sociables, tout ça.
5: Vous avez vu le changement?
8: Oui, vraiment, oui, parce que surtout le grand, en fait, de base, il est assez renfermé, tout ça. Et depuis qu'il va à ses rencontres ici, en fait, on va dire qu'il s'est libéré, puis... Maintenant, il est beaucoup plus sociable envers les personnes plus âgées. En fait.
2: Après les jeux, place au goûter partagé et au chant avant de se dire au revoir.
0: Beau reportage intergénérationnel signé Bénédicte Buisson, journaliste de RCF Normandie. Nous sommes le jeudi 13 août. Que s'est-il passé le 13 août 1624, 1792 ou bien en 1942? Réponse tout de suite avec Bruno Fuma.
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10: Aujourd'hui, nous sommes le 13 août. Membre du Conseil du roi depuis le 21 avril 1624, le cardinal de Richelieu devient le 13 août 1624 chef de ce conseil et principal ministre de Louis XIII, un poste qu'il occupera jusqu'à sa mort en 1642. Il va réorienter la diplomatie du royaume, mais aussi lutter contre le fanatisme religieux. Suite à un rapport sur la situation dans le camp de Ressébédou, l'archevêque de Toulouse, Mgr Jules Saliège, rédige une lettre pastorale le 13 août 1942.
11: Dans cette courte lettre, intitulée « Sur la personne humaine », on peut notamment lire ce passage. « Dans notre diocèse, des scènes d'épouvante ont eu lieu dans les camps de Noé et de Ressébédou. Les juifs sont des hommes, les juives sont des femmes. Les étrangers sont des hommes, les étrangères sont des femmes. Tout n'est pas permis contre eux, contre ces hommes, contre ces femmes, contre ces pères et mères de famille. » On le comprend, cette lettre constitue une prise de position forte et indignée de la part de Saliège en faveur des populations de confession juive.
10: Document du musée départemental de la déportation de Haute-Garonne. Cette lettre sera lue dans toutes les paroisses du diocèse de Toulouse 10 jours plus tard, le 23 août. Mgr Saliège est l'une des rares personnalités à protester contre les rafles dans la zone libre. 3 jours après la chute de la monarchie, Louis XVI et sa famille sont enfermés dans la tour du Temple à Paris le 13 août 1792.
12: C'est le roi!
13: Venez, Marie-Thérèse. Souriez, ma fille, souriez.
3: Et maintenant, monsieur, au cachot. Là où vous méritez d'être. En route !
12: Allez, avancez !
13: Et quoi, tu nous suis ?
14: Arrêtez ! Ne la touchez pas ! Ne la touchez pas !
3: Arrête ici, la dame, fais pas l'histoire !
14: Laissez-moi ! Où l'emmène-t-il ? Pourquoi ?
3: Monsieur, je proteste.
15: Naturellement, monsieur Veto.
3: Ce que vous avez à dire maintenant n'a plus aucune importance.
10: Écrit du film de Robert Enrico, La Révolution française. Louis XVI occupera son temps de détention à la lecture, à l'éducation de son fils et à la prière. De la famille royale, seule la fille de Louis XVI et Marie-Antoinette, Marie-Thérèse, sortira vivante des geôles de la Révolution.
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10: On passe à la culture avec la naissance le 13 août 1899 du réalisateur, scénariste et producteur anglo-américain Alfred Hitchcock. En 60 ans de carrière, il réalise 53 longs métrages, dont La mort aux trousses, Psychose et Les oiseaux. Alfred Hitchcock, surnommé le maître du suspense, meurt en 1980. Autre naissance, un 13 août, mais cette fois-ci en 1914, celle du prince de l'opérette, Luis Mariano. Il accède à la célébrité en 1945 avec La belle de Cadix de Francis Lopez. Luis Mariano disparaît en 1970.

0: C'était donc Les Comédiens, ce morceau de Charles Aznavour sorti en 1962.
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0: h 50 sur RCF Notre-Dame, l'heure de prendre un temps de prière. Aujourd'hui, nous méditons l'évangile selon saint Matthieu, la fin du chapitre 18 vers le chapitre 19. Je ne te dis pas de pardonner jusqu'à 7 fois, mais jusqu'à 70 fois, 7 fois. Et c'est la pasteur Nicole Fabre qui nous a...
5: En ce temps-là, Pierre s'approcha de Jésus pour lui demander « Seigneur, lorsque mon frère commettra des fautes contre moi, combien de fois dois-je lui pardonner ? Jusqu'à 7 fois ? » Jésus lui répondit, « Je ne te dis pas jusqu'à 7 fois, mais jusqu'à 70 fois 7 fois. » Ainsi, le royaume des cieux est comparable à un roi qui voulut régler ses comptes avec ses serviteurs. Il commençait quand on lui amena quelqu'un qui lui devait 10 000 talents, c'est-à-dire 60 millions de pièces d'argent. Comme cet homme n'avait pas de quoi rembourser, le maître ordonna de le vendre avec sa femme, ses enfants et tous ses biens en remboursement de sa dette. Alors, tombant à ses pieds, le serviteur demeurait prosterné et disait « Prends patience envers moi et je te rembourserai tout. » Saisi de compassion, le maître de ce serviteur le laissa partir et lui remit sa dette. Mais en sortant, ce serviteur trouva un de ses compagnons qui lui devait 100 pièces d'argent. Il se jeta sur lui pour l'étrangler en disant « Rembourse ta dette !» Alors tombant à ses pieds, son compagnon le suppliait « Prends patience envers moi et je te rembourserai. » Mais l'autre refusa et le fit jeter en prison jusqu'à ce qu'il ait remboursé ce qu'il devait. Ses compagnons, voyant cela, furent profondément attristés et allèrent raconter à leur maître tout ce qui s'était passé. Alors celui-ci le fit appeler et lui dit « « Serviteur mauvais, je t'avais remis toute cette dette parce que tu m'avais supplié. Ne devais-tu pas à ton tour avoir pitié de ton compagnon, comme moi-même j'ai eu pitié de toi ?» Dans sa colère, son maître le livra au bourreau jusqu'à ce qu'il eût remboursé tout ce qu'il devait. « C'est ainsi que mon Père du ciel vous traitera, si chacun de vous ne pardonne pas à son frère du fond du cœur. » Lorsque Jésus eut terminé ce discours, il s'éloigna de la Galilée et se rendit dans le territoire de la Judée, au-delà du Jourdain. »

0: Faut-il voir Dieu comme celui qui a la capacité de faire grâce ou de condamner, selon sa colère ou sa pitié? La parabole, en fait, centre sur l'attitude des serviteurs en réponse au souci de Pierre. Combien de fois dois-je pardonner mon frère? Pour lui, comme peut-être pour nous, il y a une limite au pardon. Or, nous dit la parabole, la seule limite, c'est la façon dont nous accueillons nous-mêmes le pardon donné par Dieu. Car il y a quelque chose d'invraisemblable dans cette histoire. La dette du premier serviteur est écrasante, colossale. Le salaire d'une vie entière ne suffirait pas à la rembourser. Et sa supplique auprès de son débiteur est irréaliste. Comment peut-il prétendre rembourser un jour ? D'ailleurs, ce qui fait changer son maître, c'est sa compassion viscérale pour lui, et non l'espoir d'être un jour remboursé. Littéralement, le maître laisse aller la dette. Il ne lui doit plus rien. Or, croisant quelqu'un qui lui doit une petite somme, ce serviteur est incapable de se détacher de son dû et de regarder son compagnon. Il n'a pas reçu ce qu'il vient de vivre, cette libération immense et sans raison qui lui a été offerte. Il n'a pas accueilli la compassion viscérale de son maître à son égard. C'est dans les faits comme si sa dette écrasante n'avait pas été remise. L'origine du pardon n'est pas et ne peut pas être en nous. Elle est en Dieu depuis toujours. Et c'est son pardon qui nous fait vivre. Apprenons à le faire circuler comme une source intarissable de vie.
1: Notre Père, qui es aux cieux, que ton nom soit sanctifié, que ton règne vienne. Que ta volonté soit faite sur la terre comme au ciel. Donne-nous aujourd'hui notre pain de ce jour. Pardonne-nous nos offenses, comme nous pardonnons aussi à ceux qui nous ont offensés. Et ne nous laisse pas entrer en tentation. Et délivre-nous du mal, car c'est à toi qu'appartiennent le règne, la puissance et la gloire pour les siècles des siècles. Amen.

0: C'est ainsi que se clôture cette prière du matin. Le commentaire de l'évangile vous était proposé ce matin par la pasteure Nicole Fabre. Hippolyte est connu pour être un antipape et il est à l'honneur aujourd'hui. Saint Hippolyte de Rome, on découvre son histoire avec Isabelle Delaunay dans le Saint du Jour. Bonjour Isabelle.
1: Bonjour, en ce 13 août, nous fêtons les Hippolytes. D'origine grecque, Hippolyte signifie « qui délie les chevaux ». Dans la mythologie, Hippolyte est le fils d'Antiope, la reine des Amazones, et de Thésée, le vainqueur du Minotaure. Il demeure insensible à la passion de Phèdre, sa belle-mère, qui le fit chasser par Thésée. Hippolyte mourut donc piétiné par ses propres chevaux. Voilà pour la mythologie. Mais qui est saint Hippolyte? C'est un prêtre de Rome, du IIIe siècle, qui mourut martyr. L'histoire d'Hippolyte est originale car il fut un antipape. En effet, de 217 à 235, ce brillant théologien s'établit lui-même comme successeur de Pierre, donc comme pape, alors que le légitime était Saint Calixte Ier, puis à la mort de celui-ci, Poncien. Hippolyte est aussi connu des liturgistes, comme ayant écrit notamment la première prière de consécration qui soit parvenue jusqu'à nous. Jésus, en se livrant volontairement à la passion, en prenant le pain et en rendant grâce, dit « Prenez et mangez, ceci est mon corps offert pour vous ». Mais revenons à sa vie mouvementée. Sous la persécution de l'empereur Maximin, il est envoyé avec le pape Poncien dans les mines de Sardaigne. On imagine aisément le début de cette cohabitation forcée entre les deux ennemis, l'antipape et le pape. Mais très vite, les deux hommes se lièrent d'amitié. Puis, ils moururent d'épuisement et de faim. Leurs corps seront ramenés à Rome et saint Hippolyte est enterré au cimetière de la voie Tiburtine qui prendra le nom de saint Hippolyte.
0: Merci Isabelle Delaunay pour ce saint du jour à retrouver sur rcfnotredame.fr. C'est malheureusement une actualité qui revient chaque année, tous les étés. Les murs des refuges de la SPA craquent sous le nombre d'animaux abandonnés au mois de juillet. La société protectrice des animaux voyait déjà une hausse de 20% d'abandon d'animaux de compagnie comparée à l'année dernière. Ce sont 44 animaux qui sont recueillis chaque année par les différents refuges. Alors comment expliquer cette hausse d'abandon chaque été? Est-ce que c'est uniquement lié aux vacances? Et qu'est-ce qui pousse un propriétaire à se séparer de son animal de compagnie? Pourquoi y a-t-il de moins en moins d'adoptions? On tente de répondre à toutes ces questions avec le président de la SPA. Il sera notre invité à 8h10.
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0: RCF Notre-Dame, nous sommes le 13 août, Saint Hippolyte de Rome est à l'honneur. Et il est 8h. À la une de l'actualité, Mathias Trout, des millions d'Européens, les yeux rivés vers le ciel.
5: Des cris et des applaudissements ont accompagné l'éclipse totale du Groenland à l'Espagne, engouement populaire, même quand la lune ne passait que partiellement devant le soleil, comme chez nous. L'actualité, c'est aussi l'Ukraine qui a besoin de 5% des missiles Patriot américains, estimation de Volodymyr Zelensky avant une nouvelle nuit d'attaques russes sur son pays. Situation tendue à Groussra, près de Naplouse, en Cisjordanie occupée, des colons israéliens assiègent deux familles palestiniennes depuis dimanche. L'armée israélienne assure qu'elle essaye de les déloger. Et puis une rentrée des classes réussie pour le Paris Saint-Germain. Victoire 2-1 hier soir contre les autres champions d'Europe, Aston Villa.
0: Merci Mathias Trout. L'actualité se poursuit partout dans vos régions. Je salue les différents journalistes de vos radios locales qui s'apprêtent à vous informer.
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6: La France vit cette semaine une nouvelle canicule, la cinquième. Bonjour à vous, Stephen Tual.
7: Bonjour.
6: Vous êtes météorologue et fondateur du site Temps Breton. La Bretagne n'a pas été épargnée par les précédentes vagues de chaleur. Qu'en est-il pour celle-là ? En le vivant, on a l'impression que c'est le cas encore, qu'on n'est pas épargné.
7: Ah oui, bah quand on prend la synoptique, c'est-à-dire la configuration globale, une nouvelle fois, on a une goutte froide ou un talvec, c'est-à-dire une zone d'air froid qui glisse sur les Açores. Du coup, mécaniquement, l'air chaud qui remonte sur la France et dans cette configuration-là, eh bien la Bretagne est concernée au même titre que les autres régions françaises. Et à nouveau, les températures s'envolaient mardi, mercredi, jusqu'à 38 degrés tout de même relevés sur notre territoire.
6: Donc là, on est jeudi. Quelles sont les prévisions ? Parce que c'est forcément la question que beaucoup de personnes se posent en nous écoutant.
7: Alors, on a une petite ventilation qui va venir de la mer et qui va rafraîchir les littoraux. Donc, si vous voulez échapper aux chaleurs, il faudra vraiment se diriger vers les côtes cet après-midi. Dans l'intérieur des terres, on conserve des conditions caniculaires, souvent entre 34 et 38 degrés. Alors que si vous allez en bord de mer, là, les températures vont redescendre sous la barre des 30 degrés. Mais tout de même, on aura des nuits qui s'annoncent encore assez douces jusqu'à dimanche. L'épisode caniculaire va véritablement se terminer, on va dire, samedi. Et jusqu'à dimanche, il fera encore assez chaud.
6: La Bretagne est présentée comme un refuge contre le réchauffement climatique. Mais pour vous, cette image ne tient pas ou ne tient plus, peut-être ?
7: Elle ne tient plus, je pense, parce que jusqu'en 2016, on va pas se mentir, hein, la Bretagne n'était pas une région spécialement exposée aux épisodes caniculaires. Et on a vu à partir de 2019, lorsqu'il y a eu 40 degrés à Rennes, que notre territoire pouvait être impacté par ces épisodes de chaleur. Et quand on a commencé à étudier un petit peu ce phénomène en profondeur, on se rend compte que la configuration météo qui permet aux chaleurs d'investir la France, eh bien, elle impacte quasiment en premier lieu la Bretagne, puisque les vents venant du sud, venant d'Afrique, remontent dans une trajectoire où finalement jamais ils ne croisent la mer. Donc on a une masse d'air continental qui nous rend visite et des températures extrêmes sur l'ensemble du littoral, comme dans l'intérieur des terres. Seules quelques plages, quelques îles peuvent être épargnées par ces épisodes caniculaires, mais globalement, ça reste très rare. Donc finalement, 99% du territoire est impacté par ces épisodes.
6: On peut parler d'un changement du temps breton, vraiment ?
7: Ah oui, oui, oui. Quand on regarde certaines stations, notamment sur la côte des Abers, où là, on était très à l'écart du changement climatique jusqu'à présent, au sens humain du terme, au sens ressenti, eh bien, on se rend compte que on bat des records, mais de plusieurs degrés, parfois de 5, 6, voire 7 degrés. Donc ces records, ces nouvelles références que l'on a aujourd'hui, ils gagnent quasiment tout notre territoire et ça a des conséquences majeures sur nos paysages. On subit la sécheresse, sur la ressource en eau. On se rend compte que notre territoire étant vendu comme attractif, on a beaucoup de monde qui demande de l'eau l'été, là où la ressource est en tension. Et on a aussi, évidemment, nos populations, nos animaux, notre végétation qui subissent ces fortes chaleurs.
6: Alors pourquoi, selon vous, cette image de refuge persiste-t-elle, du coup ?
7: Pour plusieurs raisons. Parce que déjà, la Bretagne a une réputation de climat océanique qui est de moins en moins vrai. On s'appuie plutôt sur une méditerranéisation de notre climat, c'est-à-dire qu'on se dirige plutôt vers 3 ou 2 saisons plutôt que 4. Et puis le territoire est aussi bordé de mer. Et là-dessus, on a tendance à croire que finalement, en étant bordé de mer, on est un petit peu protégé des chaleurs. Pourtant, quand on regarde un petit peu les records qu'on a eus, notamment lors de la canicule de juin, eh bien, on a eu 39,6 degrés du côté de Belle-Île et l'île de Groix. Et ce record-là est plus élevé que les records de Nice, Bastia ou des îles Porquerolles. Donc finalement, la mer ne nous préserve pas. On a quelques brises qui vont se lever et qui vont permettre aux épisodes caniculaires d'être moins durables qu'ailleurs en France. Mais on sera concerné, comme les autres, par des températures de 40 degrés.
6: Est-ce qu'on arrive à avoir une vue un peu fine sur ces perspectives à long terme ?
7: Alors oui, on arrive à voir jusqu'à plus 4 degrés à l'échelle française de réchauffement. On arrive à étudier le climat, à savoir quelles seront les conséquences, quelles ressources vont être vraiment mises sous tension. Et en Bretagne, on sait que c'est l'eau. La ressource en eau va être vraiment très fragilisée, très difficile. On parle même de guerre de l'eau en deuxième partie de siècle, parce qu'il va falloir faire des arbitrages. On sait que notre région est une région granitique, une région où il n'y a pas de nappe de sous-sol, donc il n'y a que des nappes superficielles. Donc la ressource en eau est immédiatement pénalisée quand elle n'est plus alimentée par les pluies. et on sait aussi qu'on va subir des épisodes de canicule de plus en plus intenses. Et au-delà des nappes souterraines et des nappes de surface, donc de la ressource en eau, on a aussi des problématiques de feux de forêt qui apparaissent sur notre région. Il y a une journée en juillet où on a eu 10 feux de forêt au même moment sur le territoire, c'était une première.
6: C'est éventuel pour vous, justement, en termes d'anticipation. Pour anticiper au mieux ces phénomènes, il ne faut pas compter sur les alertes à grande échelle qui sont inadaptées. Pour vous, il faut installer des stations météo dans chaque commune. Expliquez-nous.
7: Exactement. Alors pour moi, je pense que l'alerte météo aujourd'hui, elle est pertinente à des petites échelles. Et il faut essayer d'être le plus précis possible, le plus loin de l'échéance qui nous sépare. Alors je m'explique. En gros, là, par exemple, sur l'épisode caniculaire de juin, sur Tambreton, on a pu gagner 4 jours sur le niveau d'alerte. Donc 4 jours, ça permet d'anticiper, ça permet de fermer les écoles. Il y avait énormément de débats, par exemple, sur ces problématiques-là. Et on sait que le temps nous permet d'agir. Il nous permet d'agir sur la chaleur, sur les épisodes de pluie, de mettre en place des choses. Et pour moi, je pense que le pouvoir décisionnel se jouera au niveau des mairies. Il n'y a vraiment que les maires qui savent quelle route il faut fermer, comment est fait leur école, comment sont faits leurs bâtiments, etc., pour pouvoir mieux agir face aux intempéries. Et la station météo, ça va être un outil qui va être essentiel. Aujourd'hui, on a des défibrillateurs dans chaque commune, mais on n'a pas de station météo. Je trouve que c'est quand même un gros problème parce qu'on a des problématiques d'assurabilité qui vont arriver. Aujourd'hui, on a des phénomènes de plus en plus intenses. En mois de juin, on a eu de la chaleur, certes, mais aussi des orages qui ont généré de fortes vitesses de vent, notamment en Ille-et-Vilaine. Et on n'avait aucune station météo sur la trajectoire de ces orages. Donc, on n'a pas été capable de justifier les vitesses de vent qui se sont produites. Donc, il va être vraiment très pertinent de renforcer, de densifier les réseaux de stations météo en Bretagne pour avoir une histoire du climat de notre région, mais aussi pour justifier des sinistres, pour aider les agriculteurs, les maraîchers, les professionnels des activités nautiques dans leurs activités.
6: Et justement, ça passe par quoi? L'installation d'une station météo passe par quoi?
7: Alors, c'est facile, hein, faut nous contacter par mail tambreton@gmail.com et nous, on prend en charge l'ensemble des démarches ensuite des communes qui travaillent avec nous. On a déjà 40 communes qui nous ont rejoints dans notre projet et on discute avec 20 autres communes. On a également des agglomérations qui veulent diffuser le projet sur un territoire plus vaste pour que les petits territoires se sentent aussi concernés par notre projet.
6: Je le disais en introduction, vous avez créé justement le site Temps Breton. Parlez-nous un peu en coulisses, racontez-nous un petit peu comment se passe tout ce travail de prévision.
7: Alors c'est un travail, j'ai envie de dire, depuis le mois de mai, quotidien et très intense. C'est vrai qu'on a très très peu de moments de répit. Nous, sur Temps Breton, ce qu'on axe, c'est l'expertise et la capacité de cibler des événements météo sur les territoires. Donc si vous allez sur la carte des dangers, c'est une carte qui nous prend à peu près 2 heures à rédiger chaque jour, où on va être capable de cibler chaque territoire, d'envoyer des mails, des alertes aux communes. Et l'objectif aussi, c'est de créer une plateforme de gestion des risques, d'être capable d'investir sur tous les outils qui vont nous permettre d'être plus efficaces dans notre approche d'un événement qui va impacter le territoire. Donc de créer par exemple des outils pour dire cette route va être verglacée entre cette heure-là et cette heure-là. Donc ça, c'est vraiment les projets de notre entreprise d'être capable de créer un outil qui soit très efficace et qui puisse se servir à l'ensemble de notre région.
6: On va se quitter justement puisqu'on parle de canicule et de sécheresse avec un message du préfet du Morbihan. Merci beaucoup.
7: Merci à vous.
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0: RCF Notre-Dame, il est 8h10, dans 20 minutes, le journal de Radio Vatican. À la une, cette vidéo du pape dans laquelle il salue la contribution des religieuses dans la lutte contre la mondialisation de l'indifférence, mais aussi le Liban qui vote une loi d'amnistie générale. Elle concerne notamment des islamistes et des prisonniers syriens. Tout ça, ça sera à 8h30. Mais d'abord, c'est l'invité de la matinale et c'est malheureusement ce qu'on appelle dans le jargon journalistique un marronnier. Chaque année, chaque été, des milliers d'animaux de compagnie sont abandonnés, des chats, des chiens, des naques, ce sont les nouveaux animaux de compagnie comme les serpents, lapins, furets, oiseaux. Ils deviennent des contraintes pour de nombreux propriétaires qui souhaitent partir en vacances. Le chaton mignon devient un chat adulte et cet été encore, de nouveaux records sont atteints. La SPA, Société Protectrice des Animaux, a sorti un premier bilan de cette période estivale et il est inquiétant. Jacques Gauchy, bonjour.
1: Oui, madame, bonjour.
0: Vous êtes le président donc de la SPA. Depuis le début de l'année 2026, ce sont 13 126 animaux recueillis par la SPA. Et ce chiffre, il bouge et il augmente. Il ne bouge pas dans le bon sens. Les refuges de la SPA, actuellement, ils sont saturés?
1: Alors, ils sont saturés, effectivement. Nous avons constaté une prise en charge par rapport à l'an dernier, à la même date, d'environ plus 14% d'arrivées. Ce sont essentiellement des chatons et des chats. Le problème, c'est que les propriétaires se sentent souvent débordés par la prolifération des chats, de leurs chats, même souvent, de leurs chats domestiques. Vous savez qu'on dit, enfin, c'est une image, mais proche de la réalité, en 4 ans, un chat et une chatte pourraient produire, s'ils sont tous viables, bien sûr, environ 20 000 chats. Donc, c'est absolument énorme. Nous, devant nos refuges, nous trouvons des petits cartons dans lesquels il y a des chatons, et puis on nous apporte également des chats. Ce qui est embêtant, c'est que d'autre côté, il y a aussi des adoptions. Et là, pour les chats, par contre, nous sommes en baisse de presque 2% d'adoption, alors que pour les chiens, et ça c'est un bon chiffre, nous sommes à plus 8% pour les chiens. Et donc c'est essentiellement des chats. Des chats, les chiens, ce sont essentiellement des réquisitions. C'est-à-dire qu'en fait, nous avons des délégués enquêteurs au niveau national, ils sont sur tout le territoire, et on leur signale des animaux qui sont ou maltraités, ou alors insuffisamment nourris. Et donc ce sont les forces de police qui sont donc sollicitées, les procureurs, et donc nous récupérons donc ces chiens. Et donc là, nous avons eu une augmentation également de ce côté-là. Ça ne veut pas dire que les gens maltraitent plus les animaux. Ça veut dire que les gens, nos agents et nos bénévoles enquêteurs font bien leur travail.
0: Et donc, par exemple, abandonner un animal, le terme de abandon est un petit peu fort. Est-ce qu'on peut, c'est légal en fait, on peut dire tiens, j'abandonne mon animal?
1: Alors, si vous voulez, là, je pense qu'on peut effectivement faire un petit zoom là-dessus. Heureusement, nous avons fait des études effectivement de pourcentage. Nous avons à peu près 60% de ce qu'on appelle l'abandon direct par le propriétaire. Ils viennent nous voir et ils nous disent voilà, je ne peux plus m'occuper donc de mon animal. Là aussi, nous avons fait des statistiques. En général, c'est 28%. La cause, c'est l'incapacité physique des propriétaires parce qu'ils deviennent âgés. Nous avons les ruptures de vie, environ 24%. Les problèmes de comportement, 18%. Et puis, les problèmes financiers, 9%. Il faut savoir que lorsque les gens achètent un animal, ils ne se rendent pas compte. Le coût d'un chien, c'est environ 1 000 euros par an. Mmh. Et un chat, c'est 780 euros par an. Et ce n'est que la nourriture.
0: Il y a bien sûr
1: des soins vétérinaires. Si vous voulez, pour les chats, nous avons une politique d'aide à la stérilisation. Nous proposons aux communes, aux collectivités, vous savez que les maires sont en fait, par le code rural, l'article 200 et quelques et les poussières, ils sont obligés, donc ils sont responsables de l'errance des animaux, notamment l'errance féline. Et on leur propose de signer une convention avec nous et la clinique vétérinaire pour stériliser les animaux. Et bien sûr, nous participons financièrement très largement à ce processus. On pousse au maximum pour lutter contre cette fameuse errance féline. Et puis le problème, c'est aussi ce qu'on appelle l'achat impulsif ou l'achat irréfléchi d'animaux, notamment dans les salons des chiots et des chats et des chiens, des chatons et des chiots. Et là c'est quelque chose sur lequel, effectivement, nous souhaiterions qu'il y ait une réglementation. Alors, il y a environ une quinzaine de jours, j'ai été invité par le Premier ministre pour évoquer donc les problèmes de son de l'errance féline, de l'abandon, des problèmes des animaux. Et là, je le remercie parce que il y a eu une loi qui avait été donc promulguée pour interdire la vente dans les animaleries. Ouais. Mais là, alors donc le président nous a promis de publier des décrets de façon à ce qu'on
0: ça remontait à 2024 déjà cette loi.
1: Voilà, tout à fait, tout à fait. Mais là, les décrets n'étaient pas publiés, donc là, ils vont être publiés, ce qui fait que nous allons pouvoir, de ce côté-là, avoir une avancée. Mais j'aurais signalé qu'il fallait effectivement trouver une solution pour ces fameux salons.
0: Donc juste pour détailler un petit peu cette loi, c'est qu'en fait, on ne pourra plus acheter de chats et de chiens dans une animalerie.
1: Tout à fait, tout à fait. C'était déjà interdit, mais le décret n'est pas publié. Maintenant,
0: donc on
1: va
0: continuer
1: de... Ça pourrait continuer. Mais cet achat irréfléchi et impulsif, il continue via ces salons de chiots et de chats. Donc moi, je suggérerais à Monsieur le Premier ministre de faire une lettre, un courrier au préfet, leur disant, attendez, commune qui vous demande un salon de chats et de chiots, attention aux conséquences que cela peut avoir. Mais les gens ne se rendent pas compte. Ils achètent un chien petit, mignon, et puis le chien grandit. Nous, lorsque les gens viennent dans nos refuges chercher un animal, nos agents leur expliquent exactement le type d'animaux qu'ils vont prendre, quel est son comportement, est-ce qu'ils sont compatibles chats, chiens, enfants, et donc voilà. Donc c'est toute une éducation qui est à faire auprès donc du public.
0: Jacques Gauchy.
1: Ce que nous faisons également avec les enfants, nous faisons pas mal de... Nous avons 47 clubs jeunes au niveau national et nous intervenons dans les écoles. On touche environ 18 000 à 20 000 jeunes par an pour les sensibiliser justement à ces sujets.
0: Jacques Gauchy, vous êtes le président de la SPA, l'invité de RCF Notre-Dame ce matin. Est-ce que la SPA peut refuser de prendre tel ou tel animal ?
1: Non, on ne refuse pas. En fonction de nos possibilités, on ne refuse pas les animaux, on les prend. Même si c'est saturé, on trouve des solutions. Nous avons aussi, et ça c'est merci aux bénévoles, nous avons des familles d'accueil. Lorsque nous avons des soucis, nous avons tout un réseau de familles d'accueil qui récupèrent les animaux et puis ensuite on les reprend pour une période d'adoption en fonction de nos capacités.
0: Pour parler un petit peu de la santé mentale des animaux, quand les animaux sont abandonnés ou que la SPA les récupère, comment sont les animaux ? Est-ce qu'un animal se rend compte qu'il est abandonné ?
1: Alors totalement. C'est ce qu'on appelle le syndrome post-abandon. Alors déjà, perte d'appétit, défiance vis-à-vis effectivement de l'humain, tremblement parfois. Il y a effectivement des signes qui sont évidents sur ce syndrome de post-abandon. Ce n'est pas négligeable.
0: Au-delà du nombre donc d'abandons qui grandit, vous en avez parlé un petit peu en introduction, il y a aussi une baisse des adoptions. Alors pourquoi est-ce qu'on adopte moins d'animaux ?
1: Je n'ai pas de réponse à ce sujet-là. Je vous dis par contre que c'est vrai que pour les chats, c'est environ 1,5% de baisse. Mais par contre, pour les chiens, c'est plus 8% cette année par rapport à l'an dernier. Donc voilà, donc c'est pas... C'est le côté un peu encourageant.
0: Ouais. Est-ce qu'on a une idée un petit peu, peut-être qu'il y a une moyenne du nombre de temps où un animal reste dans un refuge avant de trouver une nouvelle famille, un nouveau propriétaire ?
1: Écoutez, c'est très variable. C'est très variable. Parfois, il reste 15 jours, 3 semaines, et parfois, ils peuvent rester 2 ans. Alors, nous avons mis en place quelque chose qui est... Au départ, on ne pensait pas que ça produirait autant d'effets. Nous faisons des déplacements de d'animaux, notamment de chiens, au niveau national. Par exemple, il y a un refuge à Perpignan, et bien, il y a 2-3 chiens, on va les amener dans l'Est ou dans le Nord. Mm-hmm. Et curieusement, lorsqu'ils arrivent dans ces refuges, les visiteurs qui ont vu d'autres chiens les voient et donc ils sont souvent adoptés dans les 15 jours. C'est un phénomène assez curieux qu'on n'explique pas, mais dont on se félicite parce que ça fonctionne.
0: Et les situations d'abandon, ce manque d'adoption, est-ce que c'est des situations qui sont égales en fonction des départements ? Il y a des endroits de France où c'est plus visible que d'autres ?
1: Non, je ne pense pas qu'on puisse dire ça. Non, il y a par contre des types de chiens qui sont plus facilement adoptables dans certaines régions. Par exemple, dans l'Est, les chiens types de chasse sont plus facilement adoptés. On a par exemple des chiens, pas forcément des chiens de chasse, mais qui sont croisés avec des braques ou des espagnols, si on les déplace dans l'Est, ils sont plus facilement pris. Pas forcément par les chasseurs, mais parce que ce sont des chiens qui plaisent plus dans ces régions-là.
0: Et est-ce qu'il y a des animaux qui restent à vie dans certains refuges de la SPA ?
1: Alors, nous avons des sortes de sanctuaires, effectivement, où il y a des animaux qui restent un peu plus longtemps. Alors, il y a aussi des animaux qui sont malades, qu'on ne peut pas, effectivement, placer parce que, ils ont des pathologies. Donc, ça, bien sûr que ça. Alors, c'est très limité, mais ça arrive. Ça arrive.
0: Si vous deviez lancer un dernier rappel, Jacques Gauchy, président de la SPA, si vous deviez lancer un appel aujourd'hui, qu'est-ce que vous diriez ?
1: Alors d'abord, ne pas acheter de façon impulsive un animal dans des conditions qui sont totalement irréfléchies. Et puis surtout pour les propriétaires donc d'animaux de chats, les faire stériliser. Même le coût n'est pas très élevé. C'est environ, suivant les régions, mais un vétérinaire pour un chat, c'est environ 60-70 euros. Pour une chatte, c'est peut-être 80. Donc voilà, ce ne sont pas des dépenses considérables. Et ça suffit pour régler les problèmes. Et les gens se sont facilement débordés. Moi, je suis dans une petite commune de l'Aveyron. Nous avons une convention avec la commune depuis environ 5 ou 6 ans. Nous avons stérilisé, de ce qu'on appelle les chats errants, environ une centaine. Et les effets sont évidents, c'est évident. On le voit très bien, il n'y a plus de prolifération de chats. Vous savez que, en plus, les dégâts que font les chats, notamment les chats errants, sur la faune, c'est effrayant. Sur les oiseaux,
0: sur la biodiversité.
1: La biodiversité, c'est évident. Il y a un impact, effectivement, très, très important.
0: Un grand merci, Jacques Gauchy. Vous étiez ce matin l'invité de la matinale sur RCF Notre-Dame. Vous êtes, je le rappelle, le président de la SPA. Vous nous parliez, tristement, de ce nouveau record. Hein, plus 14% d'abandon d'animaux de compagnie cet été, en cette période estivale. C'est malheureusement une actu qui revient tous les ans. Un grand merci, en tout cas, Jacques Gauchy, d'avoir été notre invité ce matin.
1: Merci beaucoup, à vous.
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0: À 8h22 sur RCF Notre-Dame, on laisse maintenant la place à l'actualité chrétienne. C'était il y a 82 ans, jour pour jour, le 13 août 1944. La guerre fait rage et en gare de Paray-le-Monial, un train de déportés s'arrête. Et parmi les 2000 personnes qui s'y trouvent, il y a Agnès de la Barre de Nanteuil. À 21 ans, elle vient tout juste de succomber à ses blessures. On découvre cette résistante avec Mélanie Niemietz.
3: La mémoire d'Agnès traverse le temps et les générations. Jean-Marc Nem est le fils du médecin qui a tenté de la soigner avant son décès et il se souvient de ce que son père lui a raconté ce soir-là.
4: Mon père, en tant que médecin, s'est rendu à la gare de Paray-le-Monial et le wagon a été ouvert et il y avait dans ce wagon une quarantaine de femmes qui étaient destinées à la déportation dans des camps allemands. Parmi ces femmes, il y avait Agnès de la Barre de Nanteuil qui était sur le point de mourir. Donc mon père l'a prise en charge et elle est morte d'épuisement dans ses bras.
3: Le plus surprenant pour le médecin, ce sont les filles qui prient autour d'Agnès alors qu'elle agonise. Mais alors, comment s'est-elle retrouvée là ? Christophe Carichon est historien et biographe. Selon lui, la résistance était une évidence pour la jeune femme.
5: Des revers de fortune vont faire que les parents d'Agnès, donc le vicomte de Nanteuil, son épouse Sabine et tous les enfants vont se retrouver en Bretagne. Et c'est en Bretagne qu'ils connaissent la guerre, qu'ils constatent l'invasion allemande. Ils sentent qu'ils ne peuvent pas faire autrement que de résister.
3: Claude, c'est le pseudo d'Agnès. Elle est agent de liaison, une mission extrêmement dangereuse qui lui vaudra d'être dénoncée et arrêtée au sortir de la messe un matin de mars 1944.
5: D'abord, elle est torturée à la Gestapo de Vannes pendant 3 jours. Ensuite, elle est transférée à Rennes où elle va être encore torturée une dizaine de fois. Et on a ses lettres. Hein, on a ses lettres qu'elle a réussi à faire passer à sa maman et à ses frères et sœurs. Donc elle le dit, hein, j'ai reçu des coups à ne plus y voir clair.
3: Dans le train qui l'emmène vers l'Allemagne, son courage et sa joie se font remarquer.
5: Elle tient, elle reste joyeuse. C'est elle qui chante, c'est elle qui ranime ses camarades.
3: Sa bravoure et sa fidélité à la France l'ont conduit à recevoir un titre très spécifique.
5: C'est avec Jeanne d'Arc Clark, la seule femme qui a donné son nom à une promotion d'élève officier. À l'époque, c'était l'école militaire des corps techniques et administratifs, et qui l'avait en effet choisie pour marraine. C'est une des écoles de Saint-Cyr-Couët-Quidan qui formait les officiers administratifs, en fait. Mais une école qui n'existe plus actuellement.
3: Je donne ma vie pour mon Dieu et pour ma patrie. J'ai été dénoncée, mais j'ai pardonné. Ce sont les derniers mots que murmure Agnès avant de rendre l'âme.
0: Merci Mélanie Niemietz pour cette actualité chrétienne. Vous pouvez découvrir les détails de la vie d'Agnès de la Barre de Nanteuil et quelques-unes de ses lettres même dans le livre de Christophe Carichon, Une vie offerte, et c'est aux éditions Artege. Comme chaque jour, votre émission Radio Guidage vous emmène à la découverte du territoire. Aujourd'hui, c'est un véritable musée à ciel ouvert que nous allons visiter et il nous permet de découvrir la Franche-Comté, mais autrement. Le musée des Maisons Comtoises de Nancray propose une immersion au cœur du patrimoine régional. Sur un large parcours de 18 km, les visiteurs peuvent découvrir des bâtiments authentiques qui témoignent des modes de vie d'autrefois. Et cet été, le musée mise sur une programmation originale autour des briques Lego pour être plus accessible, bien sûr, au jeune public. Caroline Dreux est responsable au musée.
6: Ce sont des matériaux, des médiums qu'ils utilisent déjà chez eux. Puis c'est surtout, en fait, c'est un lieu, le musée des Maisons Comtoises, qui est justement ouvert à la transgénérationnalité. C'est-à-dire que le meilleur guide de ce musée, en général, c'est le grand-père, la grand-mère, ou même plus ancien, hein, qui viennent avec leurs enfants, leurs petits-enfants, et qui viennent leur raconter « Ah bah moi, chez mon grand-père, c'était comme ci, bah moi, j'ai connu ça ». Donc déjà, j'ai envie de dire que c'est ça, la première accroche. Mais elle n'est pas suffisante. Il faut aussi pouvoir transférer en fait ses souvenirs dans un univers concret, palpable, dans lesquels l'enfant puisse aussi faire ses propres expériences. Et ben pour ça, on a un outil magique, ça s'appelle la médiation. Et notamment, ben ici, on a une équipe de médiateurs qui se mettent en quatre tous les jours pour vous proposer des animations, des médiations qui changent quotidiennement. Et ça touche un peu à tous les aspects de la vie quotidienne, mais aussi de la construction. Donc ça peut être un atelier torchis, une découverte des jardins, où on va découvrir ben, les plantes comestibles, comment on peut les cuisiner. Ça va être aussi la découverte des animaux qui sont sur le parc, puisque nos animaux sont désensibilisés exprès pour qu'on puisse venir les brosser, les chouchouter. Et donc, bah, toutes ces médiations, elles sont proposées sur la journée, tout au long de la saison.
0: Et donc, ce reportage complet hein, de Chloé Vernet de RCF Puy-de-Dôme depuis le musée des Maisons Comtoises de Nancray est à découvrir entièrement, sera diffusé dans votre émission Radio Guidage aujourd'hui à 10h. À 8h30, c'est le journal de Radio Vatican. Nous reviendrons notamment sur cette vidéo du pape dans laquelle il salue la contribution des religieuses dans la lutte contre la mobilisation des prisonniers syriens. Mais avant, c'est la météo.
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0: À 8h29, la météo avec Mathias Troud et c'est une nouvelle journée de canicule en France.
9: Le pic de la cinquième vague de chaleur de l'année attendu entre aujourd'hui et demain. 80 départements sont en vigilance orange, le reste en jaune. Il faudra être près de la mer ou en altitude pour échapper aux plus de 35 degrés qui attendent la majeure partie de l'Hexagone. Il fera 36 à Paris cet après-midi, 38 à Lyon, Toulouse et Nantes, jusqu'à 39 à Bordeaux et Montélimar.
0: Et on atteindra même les 40 degrés entre la Nouvelle-Aquitaine et le Centre-Val-de-Loire.
9: Les mêmes maximales qu'hier où il il a fait 40 près de Tours, région déjà très marquée par les précédentes canicules. Demain, la chaleur se déplacera un peu plus vers l'est et les nuits seront de plus en plus tropicales. À Paris, il fera toujours 31 degrés à minuit.
0: Merci Mathias Traudet. Suivre, c'est le journal de Radio Vatican, présenté aujourd'hui par Olivier Bonnel.

0: Le pape salue la contribution des religieuses dans la lutte contre la mondialisation de l'indifférence. Léon XIV a envoyé un message à l'occasion du 70e anniversaire de la fondation de la conférence des responsables des congrégations religieuses aux États-Unis. Nous l'entendrons au début de ce journal. Le Liban vote une loi d'amnistie générale. Elle concerne notamment des islamistes et des prisonniers syriens. Un texte, on le verra, qui divise la classe politique libanaise. Quelle est la contribution des jeunes au maintien de la paix? C'est l'une des questions centrales du dialogue national sur la paix et la sécurité qui vient de s'achever après 3 jours au Burundi. Nous retrouverons notre correspondant à Bujumbura. Et puis à la une de notre dossier ce matin, les dessous d'un accord stratégique important signé le 7 août dernier, un pacte d'assistance qui relie désormais l'Arabie Saoudite, la Turquie et le Pakistan.
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0: Bonjour, le pape salue la contribution importante des religieuses dans la lutte contre la mondialisation de l'indifférence. Léon XIV a envoyé un message vidéo à l'occasion des 70 ans de la fondation de la conférence des responsables des congrégations religieuses féminines aux États-Unis, une association qui regroupe près des 2/3 des 35 000 religieuses dans le pays. Dans son message, le pape américain a salué leur charisme et leur rôle essentiel dans la diffusion de l'évangile. On l'écoute.
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3: L'Église a besoin de vous, avec toute la diversité et la richesse des formes de consécration et des ministères que vous représentez. Par votre vitalité et le témoignage d'une vie centrée sur Jésus, vous pouvez contribuer à éveiller le monde. 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De nombreux jeunes et adultes

0: Quel message à retrouver bien sûr sur vaticannews.va. Le pape qui est reparti à Castel Gandolfo hier après l'audience générale et qui restera jusqu'à mardi prochain, 18 août. Samedi 15 août, le Saint-Père célébrera la messe de la solennité de l'Assomption à l'église Saint-Thomas de Villeneuve à Castel Gandolfo. Ce sera à 10h, puis récitera l'Angélus. Dimanche, le pape récitera également l'Angélus à midi depuis le balcon du palais apostolique de Castel Gandolfo. Des événements à suivre bien sûr en direct, commentés en français sur vaticannews.va. Le Parlement libanais a approuvé hier une loi d'amnistie très controversée après plusieurs années de débats tendus qui ont parfois tourné à la querelle confessionnelle. Le texte devrait concerner des dizaines de détenus, dont des militants islamistes libanais, mais aussi des Syriens accusés de terrorisme. Une loi qui divise. La séance de vote a été boycottée par les députés chrétiens du courant patriotique libre et ceux du Hezbollah. À Beyrouth, Paul Ralifé.
1: La loi d'amnistie a été exigée par des personnalités politiques sunnites libanaises et par les nouvelles autorités syriennes qui réclament la libération de dizaines de militants islamistes accusés de terrorisme. Parmi les détenus figurent des membres du Front al-Nusra, l'ancien nom de l'organisation que dirigeait l'actuel président syrien Ahmad al-Sharaa. Cependant, un large éventail de la classe politique libanaise, notamment des personnalités chrétiennes ainsi que l'armée libanaise, refusait que l'amnistie englobe le cheikh islamiste radical Ahmad al-Asir et des militants condamnés pour le meurtre de soldats. Après des mois de débats enflammés, une nouvelle mouture du projet de loi a permis de rassembler une majorité sans toutefois faire l'unanimité. Selon le texte voté mercredi, près de 80 islamistes sur les 150 détenus dans les prisons libanaises pourraient être libérés. Ahmad al-Asir et ceux qui ont du sang sur les mains ne bénéficient pas d'une libération immédiate. La loi prévoit une amnistie pour certaines catégories d'infractions, une réduction exceptionnelle de certaines peines et des mécanismes destinés à mettre fin aux détentions provisoires excessivement longues. Au Liban, des suspects pouvaient rester des années en prison avant d'être jugés. Les affaires jugées devant la Cour de justice, une juridiction exceptionnelle sans appel, notamment saisie de l'explosion du port de Beyrouth le 4 août 2020, ne sont pas concernées par l'amnistie. Paul Khalife, Beyrouth, RFI pour Radio Vatican.
0: Le Liban, où des proches des personnes capturées par Israël dans le sud du pays ont manifesté hier devant le siège de la Croix-Rouge à Beyrouth pour demander des nouvelles de leurs proches. L'État hébreu a arrêté des dizaines de personnes dans le sud du pays depuis 2024, parmi lesquelles des combattants du Hezbollah, mais également des civils. Depuis le début de la guerre israélo-américaine contre l'Iran fin février, la répression ne cesse de se durcir dans la République islamique. Hier, les pays de l'Union européenne, mais également le Royaume-Uni et le Canada ont condamné dans une déclaration commune la hausse des exécutions extrajudiciaires en Iran. Il y a une semaine, l'ONU s'était dite alarmée par la hausse du nombre des exécutions dans le pays avec au moins 56 personnes mises à mort pour des raisons de sécurité nationale depuis le début de l'année. Vladimir Poutine en visite dans les îles Kouriles ce jeudi, un archipel situé en Extrême-Orient après la péninsule du Kamchatka. Une visite qui est une première pour le président russe et qui suscite la protestation du Japon qui revendique l'archipel. Avec l'offensive en Ukraine au mois de février 2022, Tokyo avait durci le ton, considérant pour la première fois depuis 2003 que les îles Kouriles étaient occupées illégalement par la Russie. La Russie qui menace de saisir des navires occidentaux en représailles à l'arraisonnement par plusieurs pays européens de bateaux soupçonnés d'appartenir à la flotte fantôme russe. L'annonce a été faite hier par le président russe. Les précisions à Moscou de Jean-Didier Revoin.
2: Vladimir Poutine estime que les Occidentaux vont trop loin, qu'ils arraisonnent les navires de la flotte fantôme russe pour vérifier leur pavillon passe encore, mais qu'ils s'emparent de leur cargaison, hydrocarbures ou autres marchandises, pour les revendre et verser ses revenus à l'Ukraine. Le président russe ne l'accepte pas. Il assimile un tel comportement à de la piraterie ou du banditisme, et c'est pourquoi il a déclaré que si cela se concrétisait, la Russie répondrait par un comportement symétrique, là où elle le jugerait nécessaire et approprié, n'importe où, y compris dans la région du Pacifique. Cet avertissement vaut pour tous les pays qui seraient tentés d'appliquer de nouvelles sanctions, approuvées en juillet par Bruxelles, et qui ouvrent la voie à la vente du pétrole et des marchandises saisies sur les bateaux utilisés par Moscou pour contourner les sanctions occidentales. À l'heure actuelle, seule la Suède a décidé de remettre à l'Ukraine un cargo de la flotte fantôme russe, arraisonné début mars et transportant, selon Kiev, du blé ukrainien volé dans les territoires occupés. Jean-Didier Revoin, Moscou, pour Radio Vatican.
0: Partant sur le continent africain, en Zambie, où les habitants ont commencé ce jeudi à voter pour élire leur président, le chef de l'État sortant, Hakainde Hichilema, au pouvoir depuis 2021, brigue un nouveau mandat. Il fait face à 13 candidats, pays d'Afrique australe de 22 millions d'habitants, la Zambie qui doit faire face à une grogne populaire face à l'augmentation du coût de la vie. 70% de la population vit avec moins de 3 dollars par jour. Quelle est la contribution de la jeunesse dans la stabilité

0: respecter la paix d'une société? C'est l'une des questions qui était au cœur de la 5e édition du dialogue continental africain sur la jeunesse, la paix et la sécurité, qui s'est achevé hier à Bujumbura, la capitale économique du Burundi. 3 jours de rencontres au cours desquels le président du Conseil national des jeunes a tenu à rappeler leur rôle essentiel, notamment pour promouvoir une culture de la tolérance et éviter tout discours de haine. Les précisions de notre correspondant au Burundi, Léonce Bitario.
1: Dans sa déclaration, Thierry Ingabire, le président du Conseil national des jeunes, a indiqué que la paix est une responsabilité partagée et une condition essentielle du développement durable. Nous prenons l'engagement solennel de contribuer à la prévention des conflits, dit-il, à la promotion du vivre ensemble et au renforcement de l'unité nationale. Les jeunes s'engagent en outre à être des acteurs de dialogue, de cohésion sociale et de réconciliation dans les communautés. Le président burundais, qui est en même temps président en exercice de l'Union africaine, a indiqué qu'une paix durable en Afrique et au Burundi ne peut être instaurée sans une gestion responsable et équitable des ressources, en particulier de l'eau. Selon lui, les jeunes et les femmes ont le devoir de les prévenir là où les États sont encore stables et les arrêter là où ces conflits sévissent. Évariste Ndayishimiye précise que partout où il y a des conflits, les instigateurs sont des personnes âgées, tandis que les jeunes sont de véritables acteurs de conflits armés sur le terrain. Une fois que ceux-ci se désengagent des fronts, obligatoirement, les conflits armés prennent fin. Léonce Bitario, Bujumbura, Radio Vatican.
0: Avant de passer à notre dossier, un message pour vous, chers auditeurs, où que vous soyez, écrivez-nous pour nous faire part de vos remarques sur nos journaux et programmations. Ce que vous appréciez ou moins dans notre travail, c'est important pour nous de mieux vous connaître. Vous pouvez nous partager vos messages à cette adresse français@vaticannews.va ou bien sur notre page Instagram vaticannews-fr. Merci beaucoup. Le 7 août dernier, la Mecque, capitale de l'Arabie Saoudite, était le théâtre d'une rencontre tripartite. Le roi Mohamed Ben Salman recevait le président turc Recep Tayyip Erdogan et le premier ministre pakistanais Shehbaz Sharif. Tous les trois signaient un accord de défense et d'assistance mutuelle, un peu sur le modèle de l'OTAN. Ce pacte vient conforter le resserrement des liens entre ces trois puissances régionales. La Turquie, membre de l'OTAN, ayant l'une des armées les plus puissantes de la région. L'Arabie Saoudite, la puissance financière. Et le Pakistan, l'arme atomique. Cette alliance s'inscrit dans un Moyen-Orient en pleine recomposition où les États-Unis, engagés dans une guerre contre l'Iran, montrent leurs limites. Ce pacte entre les trois pays sunnites vient aussi envoyer un message à la République islamique iranienne ou encore à Israël qui, via les accords d'Abraham, a noué des relations privilégiées avec plusieurs États comme les Émirats arabes unis. Alors, comment expliquer les dessous de cet accord tripartite? Comment les dynamiques régionales ont-elles mené à ce pacte arabo-turco-pakistanais? L'éclairage ce matin de Sébastien Boussois, docteur en sciences politiques, spécialiste du Moyen-Orient. Il dirige l'IGE, l'Institut géopolitique européen à Bruxelles.
2: Le contexte régional post-printemps arabe, les annonces à l'époque des États-Unis d'Obama annonçant un désengagement américain progressif poursuivi par Biden, et en théorie qui aurait dû être accéléré par Donald Trump, ont remis en selle, dans un contexte d'un multilatéralisme assez fragile, d'une région soumise à des processus de démocratisation plus ou moins réussis. Tout ça a donné la part belle à la reprise en main d'une forme de quête de leadership dans la région de ce qu'on appelle en géopolitique les puissances régionales. C'est le grand retour dans ce contexte-là d'instabilité des puissances régionales et donc du coup de celles qui considèrent qu'elles peuvent seules obtenir ce leadership, ce qu'a essayé de faire l'Iran pendant des années avec ses proxys et l'externalisation quelque part de son influence par le Hezbollah, le Hamas, les Houthis et les milices chiites pro-iraniennes. Et puis celles qui considèrent qu'il valait mieux former une sorte d'axe pour contrer à la fois l'axe chiite et pour contrer l'axe israélo-américain.
0: Est-ce que l'on peut imaginer que ce pacte de défense va tendre un peu plus les relations dans la région entre l'Arabie justement et ses rivaux régionaux?
2: Les Émirats arabes unis ont eu post-printemps arabe dans leur quête et dans leur lutte contre le rival qatari, une période de gloire qui a été celle de l'expansion politique, de l'influence et de la direction de, je dirais, la contre-insurrection islamiste dans un certain nombre de pays, influençant tous azimuts bon nombre de pays, depuis la Tunisie jusqu'à la Libye, la Syrie, le Soudan, le Yémen, etc. Et aujourd'hui, il y a une forme de retour de bâton et d'isolement, quelque part, des Émirats arabes unis qui font que, je ne sais pas si on est encore dans l'édification d'une nouvelle Sparte ou d'une véritable nouvelle puissance régionale majeure. Mais en tout cas, Mohamed Ben Zayed est quand même très, très discret depuis le 7 octobre 2023, très, très discret depuis le début de la guerre. Et il a surtout compris que, alors qu'il avait réussi probablement ce qu'a mieux réussi le Qatar, c'est-à-dire essayer de ne se fâcher avec personne, y compris en ne ripostant pas contre l'Iran, les Émirats se sont fâchés quand même avec quelques pays de la région et surtout se sont fâchés avec leur allié principal qui était l'Arabie Saoudite.
0: Est-ce qu'aujourd'hui on assiste selon vous à la fin de l'idée d'un gendarme régional, mais plutôt d'une sorte d'équilibre des forces entre des puissances moyennes ?
2: Oui, je pense que au-delà du fait que les États-Unis ont annoncé leur volonté de se désengager, on peut ajouter aussi le fait que les puissances régionales ont clairement pris conscience que le parapluie américain était en grande partie fini et que du coup il fallait à la fois recomposer des alliances régionales importantes qu'ils ont peut-être un peu à un moment ou un autre négligé, et puis également considérer que l'alliance ou le rapprochement avec d'autres puissances mondiales qui n'avaient strictement rien à voir avec la région, qui n'avaient pas de passif ou pas d'héritage, était peut-être la meilleure chose à faire, c'est-à-dire notamment ce rapprochement avec la Chine, dont on parle de plus en plus pour certaines puissances de la région. Donc je dirais que dans une logique et dans un contexte global de désoccidentalisation du monde, on a à la fois une reprise en main, un réempowerment des puissances régionales et puis une réflexion globale sur les nouvelles alliances à avoir, notamment avec les BRICS+, notamment avec le chef, quelque part, non déclaré des BRICS+, que représente la Chine ou l'Organisation de coopération de la sécurité de Shanghai, par exemple.
0: Sébastien Boussois, docteur en sciences politiques, spécialiste du Moyen-Orient, était ce matin l'invité de Radio Vatican.
3: C'est le journal de Radio Vatican présenté ce matin par Olivier Bonnel. Dans 5 minutes, votre prière du matin sur RCF Notre-Dame. Mais d'abord, comme chaque jour, on vous propose un nouveau conseil lecture. Et pour celui de ce jeudi, direction la pointe du Finistère. Nous passons par la porte de la Petite Librairie, c'est son nom, dans le quartier Saint-Martin à Brest. Poésie, bande dessinée, photographie et littérature du monde entier s'y cachent. Un coup de cœur littéraire qui vous est proposé ce matin par Océane Théard de RCF Bretagne.
4: Véronique Danielou, bonjour. Vous êtes donc la gérante de la Petite Librairie à Brest. Est-ce que vous pouvez d'abord nous décrire un petit peu cette librairie où on se trouve en ce moment ?
5: Eh bien, bonjour. Alors, la Petite Librairie est dans le quartier de Saint-Martin, au cœur de Saint-Martin. C'est une librairie d'une centaine de mètres carrés. Ça fait 19 ans qu'elle existe. Une bonne partie de la librairie est consacrée à la littérature française. Beaucoup de littérature étrangère traduite. Et ensuite, j'ai aussi un rayon jeunesse, bande dessinée, qui est plutôt chez les indépendants, un rayon art, assez orienté photographie, et un rayon essai. Et un grand rayon poésie.
4: Et c'est vrai que moi, je suis déjà venue plusieurs fois. Et c'est vrai que c'est pas le cas dans toutes les librairies, mais c'est vrai que voilà, on a en fait c'est classé par pays, ce qui permet de découvrir en fait des littératures de pays dont on n'aurait pas eu la curiosité d'aller chercher dans cette littérature là.
5: Ouais, c'était vraiment la volonté. Une bonne partie de la traduction est quand même... Les éditeurs traduisent énormément d'auteurs anglo-saxons, donc anglais, américains. Finalement, les autres pays, les autres langues sont un peu noyées souvent dans la production des grosses maisons d'édition. Et donc, on voulait mettre en avant, et ben c'est ça, de la littérature, je sais pas, camerounaise, islandaise, norvégienne, les Pays-Bas. Et j'ai l'impression que les gens y trouvent leur compte, c'est-à-dire se mettent à voyager en se disant... mais en fait, j'ai jamais lu de la littérature venant de l'Argentine. En fait, j'ai jamais lu. Et donc, comme ça, on découvre des auteurs et puis quand même une couleur de la littérature qui change d'un pays à l'autre.
4: Et je vous avais demandé donc de nous préparer un petit coup de cœur à conseiller à nos auditeurs pour cet été. Ce coup de cœur qui est devant nous, est-ce que vous pouvez nous le présenter ?
5: Oui. Alors, ça s'appelle Jardin d'été d'un auteur japonais qui s'appelle Kazumi Yumoto. On suit trois enfants, ils ont peut-être 10-11 ans, c'est la fin de l'année scolaire. Ce sont des petits japonais, ils passent leur temps à travailler. Et il y a un des garçons qui vient de perdre sa grand-mère, qu'ils ne connaissaient absolument pas, mais tout d'un coup, ils se mettent tous les trois à être très intrigués par la question de la mort. Ils n'ont jamais vu un mort, c'est quoi un mort, ça bouge pas, ça fait quoi ? Un jour, ils entendent, il y a une des mères des garçons là, qui dit... le vieux qui est à côté de l'école de calligraphie, il a l'air tellement vieux, il va pas tarder à y passer. Et les trois garçons se disent, ben c'est simple, on n'a qu'à le surveiller 24 heures sur 24, comme ça on verra un mort en direct, et puis on saura comment c'est. Alors ils sont trois garçons très différents, il y en a un très grand, il y en a un qui est un peu rond, et puis un qui est tout petit. Quand ils se mettent à observer derrière la haie le vieux monsieur, ils sont pas très discrets. Ils vont le suivre partout, puis très vite ils vont se dire que comment il me mange pas assez bien, alors ils vont lui déposer des pastèques, des sushis, puis ils vont s'occuper de son jardin qui est un peu dérangé. Et ils vont sympathiser avec le vieux. Et c'est le temps d'un été, c'est vraiment le passage à l'âge adulte de ces trois garçons. Il n'y a pas de mort, c'est une histoire belle, c'est une vraie douceur, mais c'est la rencontre avec ce vieil homme, un peu seul, eux, ben, qui ont plein de questions à poser, mais les parents ne sont pas toujours disponibles. C'est le temps d'un été, une espèce de vacances, une sorte de parenthèse comme ça. C'est vraiment magnifique.
6: On n'en dit pas plus, on laissera les auditeurs découvrir. Ben, merci beaucoup en tout cas d'avoir été avec nous. Et voilà, on vous invite à venir donc, à la petite librairie en plein cœur du quartier Saint-Martin à Brest. Merci beaucoup.
7: Merci. Et un grand merci à vous, Océane Théard de RCF Bretagne, pour ce coup de cœur littéraire. Aujourd'hui, vous nous parliez de l'ouvrage « Jardin d'été » de Kazumi Yumoto. C'est aux éditions du Typhon.
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7: Sur RCF Notre-Dame, l'heure de prendre un temps de prière. Aujourd'hui, nous méditons l'évangile selon saint Matthieu, la fin du chapitre 18 vers le chapitre 19. Et c'est la pasteur Nicole Fabre qui nous accompagne.
10: En ce temps-là, Pierre s'approcha de Jésus pour lui demander « Seigneur, lorsque mon frère commettra des fautes contre moi, combien de fois dois-je lui pardonner ?» Jusqu'à 7 fois ? Jésus lui répondit, « Je ne te dis pas jusqu'à 7 fois, mais jusqu'à 70 fois 7 fois. » Ainsi, le royaume des cieux est comparable à un roi qui voulut régler ses comptes avec ses serviteurs. Il commençait quand on lui amena quelqu'un qui lui devait 10 000 talents, c'est-à-dire 60 millions de pièces d'argent. Comme cet homme n'avait pas de quoi rembourser, le maître ordonna de le vendre, avec sa femme, ses enfants et tous ses biens, en remboursement de sa dette. Alors, tombant à ses pieds, le serviteur demeurait prosterné. Il disait « Prends patience envers moi et je te rembourserai tout. » Saisi de compassion, le maître de ce serviteur le laissa partir et lui remit sa dette. Mais en sortant, ce serviteur trouva un de ses compagnons qui lui devait 100 pièces d'argent. Il se jeta sur lui pour l'étrangler en disant « Rembourse ta dette !» Alors tombant à ses pieds, son compagnon le suppliait « Prends patience envers moi et je te rembourserai !» Mais l'autre refusa et le fit jeter en prison jusqu'à ce qu'il ait remboursé ce qu'il devait. Ses compagnons, voyant cela, furent profondément attristés et allèrent raconter à leur maître tout ce qui s'était passé. Alors celui-ci le fit appeler et lui dit « « Serviteur mauvais, je t'avais remis toute cette dette parce que tu m'avais supplié. Ne devais-tu pas à ton tour avoir pitié de ton compagnon, comme moi-même j'ai eu pitié de toi ?» Dans sa colère, son maître le livra au bourreau, jusqu'à ce qu'il eût remboursé tout ce qu'il devait. « C'est ainsi que mon Père du ciel vous traitera, si chacun de vous ne pardonne pas à son frère du fond du cœur. » Lorsque Jésus eut terminé ce discours, il s'éloigna de la Galilée et se rendit dans le territoire de la Judée, au-delà du Jourdain. »

0: Faut-il voir Dieu comme celui qui a la capacité de faire grâce ou de condamner, selon sa colère ou sa pitié? La parabole, en fait, centre sur l'attitude des serviteurs en réponse au souci de Pierre. Combien de fois dois-je pardonner mon frère? Pour lui, comme peut-être pour nous, il y a une limite au pardon. Or, nous dit la parabole, la seule limite, c'est la façon dont nous accueillons nous-mêmes le pardon donné par Dieu. Car il y a quelque chose d'invraisemblable dans cette histoire. La dette du premier serviteur est écrasante, colossale. Le salaire d'une vie entière ne suffirait pas à la rembourser. Et sa supplique auprès de son débiteur est irréaliste. Comment peut-il prétendre rembourser un jour ? D'ailleurs, ce qui fait changer son maître, c'est sa compassion viscérale pour lui, et non l'espoir d'être un jour remboursé. Littéralement, le maître laisse aller la dette. Il ne lui doit plus rien. Or, croisant quelqu'un qui lui doit une petite somme, ce serviteur est incapable de se détacher de son dû et de regarder son compagnon. Il n'a pas reçu ce qu'il vient de vivre, cette libération immense et sans raison qui lui a été offerte. Il n'a pas accueilli la compassion viscérale de son maître à son égard. C'est dans les faits, comme si sa dette écrasante n'avait pas été remise. L'origine du pardon n'est pas et ne peut pas être en nous. Elle est en Dieu depuis toujours. Et c'est son pardon qui nous fait vivre. Apprenons à le faire circuler comme une source intarissable de vie.
1: Notre Père, qui es aux cieux, que ton nom soit sanctifié, que ton règne vienne, que ta volonté soit faite sur la terre comme au ciel. Donne-nous aujourd'hui notre pain de ce jour. Pardonne-nous nos offenses, comme nous pardonnons aussi à ceux qui nous ont offensés. Et ne nous laisse pas entrer en tentation. Et délivre-nous du mal, car c'est à toi qu'appartiennent le règne, la puissance et la gloire pour les siècles des siècles. Amen.
2: Et c'est ainsi que se clôture cette prière du matin. Le commentaire de l'Évangile aujourd'hui vous était proposé par la pasteur Nicole Fabre. RCF Notre-Dame, vous êtes toujours bien sûr sur votre radio préférée, il est 8h56, Hippolyte, vous le connaissez peut-être, en tout cas il est connu pour être un antipape et il est à l'honneur. Aujourd'hui on découvre son histoire avec Isabelle Delaunay dans le Saint du Jour. Bonjour Isabelle.
3: Bonjour, en ce 13 août nous fêtons les Hippolytes. D'origine grecque, Hippolyte signifie « qui délie les chevaux ». Dans la mythologie, Hippolyte est le fils d'Antiope, la reine des Amazones, et de Thésée, le vainqueur du Minotaure. Il demeure insensible à la passion de Phèdre, sa belle-mère, qui le fit chasser par Thésée. Hippolyte mourut donc piétiné par ses propres chevaux. Voilà pour la mythologie. Mais qui est saint Hippolyte? C'est un prêtre de Rome du IIIe siècle qui mourut martyr. L'histoire d'Hippolyte est originale car il fut un antipape. En effet, de 217 à 235, ce brillant théologien s'établit lui-même comme successeur de Pierre. Donc comme pape, alors que le légitime était Saint Calixte Ier, puis à la mort de celui-ci, Poncien. Hippolyte est aussi connu des liturgistes, comme ayant écrit notamment la première prière de consécration qui soit parvenue jusqu'à nous. Jésus, en se livrant volontairement à la passion, en prenant le pain et en rendant grâce, dit « Prenez et mangez, ceci est mon corps offert pour vous ». Mais revenons à sa vie mouvementée. Sous la persécution de l'empereur Maximin, il est envoyé avec le pape Poncien dans les mines de Sardaigne. On imagine aisément le début de cette cohabitation forcée entre les deux ennemis, l'antipape et le pape. Mais très vite, les deux hommes se lièrent d'amitié. Puis, ils moururent d'épuisement et de faim. Leurs corps seront ramenés à Rome et saint Hippolyte est enterré au cimetière de la voie Tiburtine qui prendra le nom de saint Hippolyte.
2: Merci beaucoup Isabelle Delaunay pour ce saint du jour à retrouver sur rcfnotredame.fr. On souhaite donc une bonne fête à tous les Hippolytes. Hein. Si vous connaissez, n'hésitez pas à leur souhaiter une bonne fête. C'est la fin de cette matinale. Merci beaucoup pour votre fidélité. Moi, je vous donne rendez-vous demain à partir de 7h. Mais d'ici là, vos programmes de l'été se poursuivent bien sûr sur RCF Notre-Dame. N'oubliez pas que vous pouvez retrouver l'intégralité de nos contenus sur notre site rcfnotredame.fr, que ce soit nos différents coups de cœur littéraires, l'actualité chrétienne ou bien même l'invité de la matinale. Hein, aujourd'hui, c'était avec le président de la SPA, Jacques Gauchy. Il nous parlait de ce nombre d'abandons d'animaux de compagnie toujours grandissant, malheureusement plus que 14% cette année par rapport à l'année dernière. Mais pour l'heure, on passe à Thierry Lyonnais dans son émission Visage. Il reçoit aujourd'hui Hugues Chardonnet.
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0: Il y a bien des manières d'aborder la montagne. Certains préfèrent la regarder de loin, trouvant un peu fou ceux qui risquent leur vie à la gravir. D'autres ne peuvent se contenter de la regarder, ils ont besoin d'aller toujours plus haut. Il y a les solitaires, il y a ceux pour qui la montagne rime avec partage. Hugues Chardonnet, bonjour.
1: Bonjour.
0: Pour vous, il n'y a pas de doute, la montagne est avant tout un lieu de rencontre et un lieu de partage. Vous êtes guide, médecin et diacre de l'Église catholique. Vous vivez à Briançon, où vous pratiquez la médecine du sport, et vous avez fondé 4000 solidaires, une association qui a pour vocation d'emmener en montagne des jeunes en difficulté ou des jeunes de milieux défavorisés. Alors nous aurons l'occasion de découvrir cette association au cours de cette émission. Mais tout d'abord, vous êtes né, Hugues Chardonnet, en 1958, non pas à Chamonix ou à Saint-Gervais comme beaucoup de guides, ni à Briançon d'ailleurs, mais vous êtes né dans la région parisienne. Comment vous est venu le goût de la montagne, à vous le petit parisien ?
1: Comme la plupart des guides des promotions actuelles, nous venons des grandes villes, en fait, hein, essentiellement. Et chacun a son histoire qui l'a rapproché de cet environnement exceptionnel de l'altitude, de la haute montagne. Et bon, donc chacun avec la sienne d'histoire. Moi, effectivement, je suis né à Paris, dans les hasards d'une vie familiale de gens de province qui sont venus chercher du travail. Et c'est le bonheur d'une rencontre extraordinaire lorsque j'étais tout jeune, d'amis, disons les parents d'un garçon avec lequel j'étais en classe, qui m'ont invité dans leur chalet, des gens généreux. Et voilà comment j'ai eu ce contact avec la montagne. Donc, peut-être que j'en dise plus.
0: Oui, mais... oui, vous aviez quel âge à ce moment-là, quand vous avez découvert la montagne?
1: Alors, la première fois que je suis allé en montagne avec eux, parce qu'ils m'ont invité, dans leur chalet qui s'appelle Rencontre, dans la vallée de Chamonix.
0: Très joli.
1: Il
0: n'y
1: a pas de
0: déjà,
1: hasard, voilà, exactement. Hein. Rencontre, c'était déjà signifiant de ce qu'ils portaient en eux, des gens très généreux. Et un chalet toujours ouvert, plein de monde. Là, c'était donc, j'avais 8 ans la première fois, quelque chose comme ça, oui, 8 ans. Et le choc qui pour moi était vraiment très très fort, c'est grâce à eux, j'ai rencontré des gens qui faisaient de la haute montagne, après avoir fait un peu de ski, de rando, enfin comme tout le monde là-bas, on va dire. Hein. Et puis en particulier un ami prêtre qui avait fait beaucoup d'alpinisme et nous a emmenés faire une course magnifique dont je garde un souvenir extrêmement précis. J'avais 12 ans et on est allé faire l'Aiguille du Tour, qui est une course considérée comme facile, hein, mais une course de haute montagne où au petit matin, juste à l'heure du lever de soleil, on s'est retrouvé au col supérieur du Tour et là on débouche sur un immense plateau glaciaire, le plateau de glaciaire du Triant, sur lequel le soleil était en train de se lever. C'était d'une beauté. Moi, ça m'a troublé. Je m'en souviens encore. J'ai encore de l'émotion quand j'en parle d'ailleurs. Hein. Et ça m'a changé ma vie vraiment. Je me suis dit cette beauté, cet environnement. J'ai envie d'y revenir. Mmh.
0: Voilà. Mais alors, c'est là que vous vous êtes dit, je veux devenir guide?
1: Non.
0: Parce que vous avez quand même attendu longtemps, on va le voir. Vous avez attendu l'âge de 43 ans pour faire la formation.
1: Je suis un peu lent.
0: Vous êtes un peu lent.
1: Non, c'est pas là. Je dirais que là, j'ai attrapé le virus. Parce que, vous savez, vous faites faire de la montagne à 100 personnes et il y en a deux qui vont se passionner. C'est assez mystérieux, mais c'est comme ça. Et là, j'ai été touché par ce choc, on va dire, avec la montagne. Et donc, je suis rentré à ce moment-là dans la connaissance de l'alpinisme, qui est une culture, en fait. Les gens croient que l'alpinisme est un sport. L'alpinisme n'est pas un sport. L'alpinisme, c'est véritablement une culture. On a à découvrir ceux qui sont passés avant nous, cet environnement exceptionnel dans lequel on est invité. J'ai envie de dire, tout le monde est invité. C'est un espace ouvert de par la loi française, d'ailleurs. Il est interdit de fermer la montagne, on ne peut pas l'interdire. Donc c'est quand même tout à fait, c'est quasiment exceptionnel.
0: Mais ce qui veut dire, c'est le petit garçon, enfin le jeune garçon de 12 ans s'est plongé dans les livres de Rebuffat, de Frison Roche.
1: Voilà, exactement, c'est exactement ça. Premier de cordée, Glace-Neige et Roc de Rebuffat. Et puis, à l'écoute de ce qui se dit dans les rues de Chamonix, dans les soirées où les gens redescendent de la montagne et vous racontent leurs aventures, parce que l'alpinisme, c'est une expérience de vie très forte.
0: Alors, on en reparlera, Hugues Chardonnet, mais j'aimerais savoir quand même comment le petit garçon qui vit cet émerveillement dans la montagne à 12 ans, finalement, ne décide pas de partir comme guide, se former comme guide à Chamonix, mais fait des études de médecine. C'était aussi une autre passion, la médecine, qui était presque aussi forte.
1: Mais l'essentiel de la vie d'un petit garçon qui vit en région parisienne, dans l'Essonne, à Évry, pour pas nommer la commune dans laquelle nous habitions, c'est d'aller à l'école, de réussir sa vie, et puis dans une culture familiale très ouverte, on va dire, sur la question religieuse aussi. Parce que moi, je suis né dans une famille chrétienne, catholique, où j'étais dans une école, catholique. Et donc, j'ai été aussi, en même temps, on va dire, hein, extrêmement impressionné par la découverte de Jésus-Christ. Et j'ai eu cette chance. Vraiment, moi, je veux dire que je suis un chanceux de la vie, c'est un scandale, quoi. Comme je dis des fois un peu en rigolant, mais il faudra bien que je paye un jour pour tout ce que j'ai reçu.
0: Ça, c'est très judéo-chrétien, non?
1: Oui, voilà, c'est ça, le fouet.
0: J'ai eu le fouet, là, j'ai reçu, je suis heureux. Non. Aïe, qu'est-ce qu'il va falloir que je paye un jour?
1: Je le vis pas comme une punition qu'il faudrait. mais vraiment, je me dis, mais la vie est particulièrement injuste, j'en suis le signe, le témoin.
0: C'est-à-dire que voilà. Vous avez toujours eu la foi?
1: Alors j'ai eu une expérience de, disons, j'ai été touché assez jeune, aux alentours de 12 ans également, par une expérience mystique dans une retraite qui a fait que depuis ce jour-là, j'ai la chance effectivement d'avoir une conviction très très forte que
0: véritablement
1: il y a une
0: quitté.
1: Lumière qui ne m'a jamais quitté, qu'il y a une lumière qui nous accompagne et que l'amour est plus fort que la mort. Et donc ça m'a permis de vraiment de progresser toute ma vie et ça a orienté tous mes choix, mon choix d'orientation professionnelle. Mes parents qui voulaient que je sois ingénieur, ben je dis je préfère faire de la médecine parce que j'aime être avec les gens, j'aime les accompagner. Mmh. Ça me passionnait, puis je rêvais effectivement de soigner. Et puis ça m'a orienté également dans ma vie de recherche spirituelle, parce que le questionnement spirituel qu'on peut avoir par exemple en allant à la messe, et des fois un petit peu, pas stérile, mais un peu des automatismes. Et ça m'a amené justement également à beaucoup travailler sur la connaissance des textes bibliques, de faire la formation du cycle C à Paris, et de me spécialiser un petit peu en exégèse. Alors tout ça était en commun, c'est pour ça que vous me disiez, est-ce qu'on peut être guide comme ça quand on découvre la montagne à 12 ans? Je dis non, pas du tout. Ça s'est fait petit à petit, et j'ai envie de dire, après avoir découvert la montagne, j'ai vécu ma vie où était un peu enfoui ce rêve, même si j'ai pratiqué l'alpinisme et surtout l'escalade pendant des années.
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0: Hugues Chardonnet, en vous écoutant là depuis un instant, je trouve quelque chose de très beau dans votre histoire, lié à cette période des 12 ans, l'émerveillement de la haute montagne, et puis cette expérience spirituelle que vous avez vécue. Alors, sans vouloir être indiscret, vous aiguisez ma curiosité, j'ai envie quand même d'en savoir
1: dommage.
0: Un peu plus. Qu'est-ce qui s'est passé là, lors de cette retraite, quand vous aviez 12 ans, qui a rejoint votre cœur et qui a fait que vous avez aujourd'hui encore une certitude et que vous êtes habité par la présence de Dieu? Qu'est-ce qui s'est passé?
1: Il s'est passé rien d'original. Moi, je vais pas vous raconter une vision mystique ou une parole qui m'aurait été. On était dans une retraite pour préparer la communion, comme on disait, comme on dit toujours, pardon.
0: La profession de foi.
1: Et voilà. Et donc dans ce côté un petit peu collectif, automatique, et eh bien au milieu de cette réalité-là, et sans doute portée par les personnes qui nous accompagnaient, dont je ne sais plus le nom, c'est horrible, hein, mais donc on aimerait rendre aux personnes qui nous ont donné ce cadeau magnifique, eh bien qui était quand même une expérience spirituelle où on nous amenait à nous questionner sur le sens de ce que l'on vivait, sur le sens de ce que peut nous apporter le Christ, la bonne nouvelle, et comment s'ouvrir au monde. Eh bien effectivement j'ai eu cette illumination qui était quasiment physique dans un moment de prière qui m'a ouvert sur cette réalité d'un chemin qui s'ouvre dans une vie, que la vie n'est pas fermée. Donc on a une vie et que dans cette vie, il y a une énergie, une lumière, un axe qui s'ouvre et qui n'est pas négatif. Et voilà, donc je me suis, à partir de ce jour-là, eu cette chance de ne pas être seul, on peut dire.
0: Et ça ne vous a jamais quitté? C'est-à-dire que depuis l'âge de 12 ans, vous avez toujours cru au Christ et à Dieu dans la tradition catholique?
1: Alors c'est petit à petit, effectivement, que c'est devenu véritablement une foi dans Jésus-Christ. C'était plus confus, certainement, au départ. C'était une expérience quasi physique, de bonheur intérieur et de lumière, de bien-être qui me vient de l'extérieur. Et ce petit à petit, cette expérience a pris sa véritable origine dans le Christ par ma culture, par le travail que j'ai fait, en particulier dans la lecture des évangiles.
0: Alors Hugues Jardonnet, je le rappelle, vous êtes guide de montagne, médecin du sport, et puis diacre de l'Église catholique. Je sais qu'il y a un homme qui vous a beaucoup inspiré quand vous étiez jeune, c'est le docteur Schweitzer. C'est vrai ?
1: Oui, mais bien sûr, on ne peut pas ne pas être touché. Et quand on connaît l'histoire de Schweitzer, quand j'étais gamin, je me disais, moi je serais missionnaire. Plus tard, voilà, c'était une évidence, quoi. Mais bien sûr, hein, cet homme a un esprit universel en théologie, en
0: musique. Un médecin, pour ceux qui ne le connaissent pas, oui. Un médecin protestant, oui. Qui s'est installé au Gabon et qui a créé le fameux centre de l'Ambarena, un grand hôpital au Gabon.
1: Qui était aussi un grand spécialiste de la musique de Bach. Et un grand médecin, aussi, un humaniste et un théologien, puisqu'il était pasteur.
0: Et vous a inspiré, il a été un modèle pour vous, pour votre vie et votre choix d'être médecin ?
1: Indirectement, oui. Oui, certainement, mais à côté d'autres, parce qu'on nous montrait, bien sûr, moi j'étais dans une institution catholique, alors il était de mauvais ton de parler de Schweitzer, évidemment. Hein, parce que...
0: De prendre un protestant comme modèle.
1: Voilà, surtout pas à l'époque. Pour moi, non, ça passerait mieux, hein, mais ça se faisait pas du tout.
0: Maintenant, on dit notre frère réformé. Et qui est aussi un modèle pour les catholiques.
1: Ben évidemment, comme bien d'autres, évidemment, pasteurs comme Martin Luther King, ou même d'autres religions comme Gandhi, qui nous éclairent avec leur esprit universel, qui nous élèvent.
0: Votre idée d'être médecin, c'était d'abord et avant tout d'être dans la rencontre, puisque ce mot a l'air de compter pour vous, c'était aller à la rencontre des autres, aller à la rencontre de celui ou de celle qui souffre.
1: C'est aller à la rencontre, ça c'est sûr. Je crois qu'aussi, beaucoup à l'époque, c'était l'idée du service. Et je pense que c'est ce désir et en même temps, cette nécessité qui pour moi, émergeait de notre foi chrétienne et de l'Évangile, qui s'exprimait très bien dans ce métier-là, dans le métier de la médecine, et ce qui est une réalité. Hein. Moi, je suis très très heureux d'avoir fait médecine, c'est un cadeau de la République, de m'avoir offert ces études, et j'en suis vraiment toujours aussi enthousiaste.
0: C'est intéressant que vous associez le mot « service » au mot de médecine, parce que je crois que le sens du diacre, c'est d'être au service, non ?
1: Tout à fait.
0: Oui. Donc vous êtes complètement dans le service, dans votre fonction de diacre et dans votre fonction de médecin.
1: Oui, je dis toujours, quand on pose la question, on dit « mais à quoi ça sert d'être diacre ?» Je dis « ben, ça sert à rien, ça c'est clair, mais dans ce que je vis, aussi bien en montagne, dans la vie associative, avec mes amis, en famille ou dans la médecine, eh bien, quelque part, le diaconat, c'est le ciment de tout ça, et c'est ce qu'on a envie de montrer qui ne se voit pas dans d'autres vies. Et c'est finalement le rôle du diacre qui est de montrer tout le service, ce qui est finalement l'expression de la vie du Christ dans chacune de nos réalités et que l'on ne voit pas. Et c'est pour ça que ça a été difficile d'accepter de faire le diaconat pour moi. Hein.
0: Mais ça, on en reparlera dans un petit moment.
1: Peut-être.
0: On ira en montagne dans un instant, mais avant de partir en montagne, nous allons partir du côté du Gabon. On parlait il y a un instant du docteur Schweitzer. Je vous ai demandé, Hugues Chardonnet, de venir avec des musiques qui avaient sens pour vous. Et qu'est-ce que vous avez pris sous le bras ? Vous pouvez nous présenter le disque qu'on va entendre ?
1: C'est un disque magnifique qui allie deux cultures, la culture de Bach et la culture de la musique africaine, qui nous vient de l'Ambarena, qui s'appelle l'Ambarena, ce disque qui a été écrit en partie à partir de partitions de Dr Schweitzer.

0: Fabuleuse rencontre entre Jean-Sébastien Bach et la musique africaine grâce à ce disque Lambarena que vous nous avez apporté, Hugues Chardonnay. Donc nous poursuivons sur RCF cette émission au visage en votre compagnie. Je rappelle que vous êtes médecin, guide de haute montagne et puis diacre au sein de l'Église catholique. On pourrait parler de la période où vous êtes devenu médecin et vous avez pratiqué dans la région parisienne. Et vous êtes marié avec Cathy, vous avez eu deux enfants. Puis vous avez décidé de quitter la région parisienne en 1991 pour vous installer du côté de Briançon. Pourquoi ce choix de... C'était pour vous rapprocher de la montagne, enfin, de cette montagne qui vous a émerveillé quand vous aviez 12 ans?
1: On n'a jamais perdu le contact avec la montagne, avec les enfants et mon épouse, enfin surtout moi. Et on va dire, c'était moi le moteur pour la montagne, ça c'est sûr. Et donc on a eu une difficulté, disons, professionnelle en 90, qui fait qu'il a fallu que je choisisse entre une option soit de continuer dans le journalisme, soit de véritablement me réorienter dans la médecine.
0: Mmh. Parce qu'il faut dire, vous étiez à mi-temps dans le journalisme et à mi-temps médecin.
1: Voilà, parce que je travaillais en même temps comme journaliste. Mmh. Et donc, on a eu une opportunité d'un poste à Briançon. Et après en avoir parlé ensemble avec les enfants qui étaient au collège et Cathy, donc nous avons décidé... sans hésiter d'aller nous installer à la montagne. Ça nous est rêvé, évidemment, depuis bien longtemps.
0: Alors, de 1993 à 2003, vous avez pratiqué la médecine d'une manière qui fait rêver beaucoup de gens. Vous étiez médecin de secours en montagne. Donc on imagine la scène, on vous voit monter dans un hélicoptère, partir dans la montagne au secours de gens égarés ou blessés en montagne. Et j'aimerais que vous nous parliez de cette période-là. Qu'est-ce qu'elle a représenté dans votre vie de médecin, cette période de médecin de secours en montagne?
1: C'est un exercice de la médecine, effectivement, qui est spectaculaire. Donc, alors, c'est facile d'en parler. C'est sûr que c'est un métier qui est séduisant et qui semble comme ça admirable, alors qu'en fait, bon, ben, c'est un métier qui est comparable à ce qu'on appelle le SMUR, le secours d'urgence à l'extérieur de l'hôpital, qui peut se pratiquer en ville avec des accidents malheureusement beaucoup plus nombreux au bord de la route ou dans les maisons, etc. Et voilà, donc nous, effectivement, notre moyen de transport, c'est pas la voiture avec le gyrophare.
0: Vous, c'était l'hélicoptère.
1: C'est l'hélicoptère, voilà, dans 80, ouais. Pas tout à fait systématiquement. J'ai fait quelques secours à pied, quelques gros secours même à pied. Mais l'essentiel des secours se passe en hélicoptère. Alors, effectivement, la raison d'être, c'est simple, hein, c'est qu'en montagne, les gens qui vont se promener même, puisqu'il faut savoir que la moitié des secours en montagne sont en moyenne montagne, mais ces sentiers de montagne ne sont pas accessibles aux véhicules des pompiers ou à une voiture. Et donc, pour raccourcir les délais de contact avec le blessé, eh bien, on utilise l'hélicoptère, qui est le seul moyen existant. Et puis, ça permet aussi souvent, même si le médecin ne fait pas souvent des gestes très impressionnants, d'extraire une personne qui serait peut-être morte de froid parce que si elle avait passé la nuit, par exemple, en montagne. Voilà, il y a donc on a des dizaines et des dizaines d'histoires à raconter quand on a fait du secours en montagne.
0: Alors, j'en veux pas des dizaines, mais j'aimerais quand même que vous nous racontiez une ou deux histoires que vous avez vécues et qui vous a marqué quand même, qui vous a impressionné dans ces 10 années passées à être médecin de secours en montagne.
1: Je vais vous en raconter une ou deux belles, parce que je vais pas vous donner des histoires sordides et dramatiques, parce qu'évidemment, une très belle histoire, c'est le métier du médecin du secours en montagne est très particulier, parce que nous sommes à l'hôpital, en blouse blanche, en train de soigner quelqu'un, de faire une suture, de voir une personne qui a fait un malaise dans le cadre chauffé, climatisé de l'hôpital. Et puis, l'alerte arrive. Et puis, à tour de rôle, on est de service pour la montagne. Donc, l'alerte arrive, vous changez votre blouse, vos chaussures, vous mettez des chaussures de montagne, une veste de montagne, vous prenez un sac. Et on regarde évidemment... quelle est la nature de l'accident. Et puis, donc par exemple, ce jour-là, on était en milieu d'après-midi et on apprend qu'une cordée a fait une chute sur un sommet à 3500 mètres d'altitude. C'est une après-midi un peu brumeuse, mais il fait un temps très correct. Donc je prends mon sac, ma veste, on monte dans l'hélicoptère, il y a le responsable du secours qui est un secouriste des gendarmes qui est là, il y a le pilote et puis le copilote, enfin le mécano comme on dit, et on part. On part, on arrive, tac, on repère nos quatre blessés, au pied d'un couloir. Ils avaient débarroulé dans un couloir sur une centaine de mètres. Et on voit tout de suite qu'il y en a deux qui vont bien et deux qui sont atteints assez gravement. Donc on a, en gros, jeté les deux qui vont bien dans l'hélicoptère. Et je me retrouve avec le secouriste, avec nos deux blessés, dont un avait probablement une blessure du rachis, enfin de la colonne vertébrale, l'autre une plaie assez grave du visage. Et on commence à prendre les soins pour qu'il soit transportable, à réaliser les soins. Et puis là, on lève le nez avec le secouriste, c'est quelqu'un que je connaissais bien, on s'entend bien. Et on voit que on était dans les nuages. Le temps s'était couvert. Et là, le changement de configuration est immédiat, c'est-à-dire que l'hélico ne peut plus monter. Et donc, on est à 3500 mètres, il est 6 heures du soir.
0: Ce qui veut dire que vous étiez coincé, vous voilà, aussi, avec les deux blessés.
1: Avec nos deux blessés, sympathiques, au demeurant. Mmh. Et grâce à eux, on a mangé, parce que nous, on n'avait pas amené à manger. Alors, qu'est-ce qu'on a fait? On a creusé un igloo dans un cône d'avalanche. On a introduit nos blessés dedans. On s'est installé dedans. On s'est préparé à passer la nuit tranquillement avec la perfusion plantée dans le mur avec un piolet. Et puis, on a mangé grâce aux vivres qu'il y avait dans les sacs de nos deux blessés avec qui on a commencé à faire connaissance. Et en fait, c'était deux jeunes qui faisaient un voyage de noces. Ils se préparaient à se marier un mois plus tard.
0: Ils s'en souviendront.
1: Alors, je vous passe tous les détails, évidemment, de la vie dans une petite grotte de neige toute une nuit. Au milieu de la nuit, des collègues qui arrivent en pleine tempête, parce qu'entre-temps, il neigeait, pour nous aider. Bon, ils n'avaient pas amené à manger. Donc, on a agrandi la grotte.
0: Et eux, ils étaient montés à pied.
1: Ils avaient mis 7-8 heures pour monter. Hein. On a agrandi la grotte. Et puis, l'histoire se termine bien. C'est qu'à 6 heures du matin, il y avait une éclaircie. Et
0: l'hélicoptère est
1: venu nous chercher. Et les jeunes mariés se sont mariés un mois plus tard.
0: Est-ce que c'est vraiment grisant de faire ce métier-là et de se dire que on part en montagne dans des situations parfois risquées hein, et parfois scabreuses ou terribles mais est-ce qu'on a vraiment le sentiment de sauver des vies?
1: Alors personnellement, je dis tout de suite non. Je trouve que c'est une expression odieuse. Dans 90% des cas, en fait, on rend un petit service, souvent assez modeste, mais qui effectivement peut sauver une vie, hein. Il faut le reconnaître. On est simplement un maillon de la chaîne, qui est une grande chaîne, qui commence lorsque une personne appelle au téléphone, la personne qui répond, qui régule, fait des fois la moitié de l'importance du secours, ne pas se tromper, quel moyen, où aller, etc. Le pilote d'hélicoptère qui est très important, est-ce qu'on peut atteindre ce lieu-là, le mécanicien qui saura nous donner aussi des indications pour la dépose au sol, le secouriste à côté qui fait la sécurité. On n'est vraiment qu'un tout petit élément dans cette chaîne qui fait qu'après, le blessé va se retrouver à l'hôpital, sera peut-être opéré par un chirurgien, soigné par des infirmières, bichonné par des aides-soignantes qui l'aideront à vivre d'heure en heure. Et franchement, j'ai jamais eu cette sensation de sauver des vies. Je supporte pas cette expression que je trouve complètement cow-boy.
0: Vous n'êtes pas un super-héros.
1: Non. Je suis un anti-héros, absolument. Oui, ça a convaincu.
0: Chardonnay, on parle beaucoup aujourd'hui de l'imprudence de certaines personnes en montagne, de gens non préparés qui, allez, je caricature, mais qui montent presque en tongs en montagne. C'est vrai ça? Vous le constatez depuis les années où vous êtes en montagne, qu'il y a de plus en plus d'imprudence en montagne?
1: Franchement, je crois pas. Il y a pas plus d'imprudence. C'est un peu un mythe de journaliste, hein, excusez-moi.
0: Non, allez-y.
1: Parce qu'on aime bien dire que la montagne, c'est dangereux. Ça fait la une de tous les papiers de l'été. Et les montagnards, les alpinistes en particulier, ont légèrement un ego surdimensionné. Donc, ils aiment bien dire que ce qu'ils font, c'est vraiment un truc de surhomme. Alors, les deux sont faux, évidemment. Tout le monde peut faire de l'alpinisme. Il n'y a pas besoin d'être un super-héros. Et la montagne est ouverte. Et donc, beaucoup de gens peuvent y accéder et ne sont pas obligatoirement des gens imprudents. Alors, bien sûr, il y a des gens qui font n'importe quoi, qui n'ont pas eu cette culture que j'ai eu la chance d'acquérir petit à petit et qui font que, eh ben, on sait ce que c'est qu'une crevasse, on sait ce que c'est qu'une chute de pierre, on sait qu'une dalle, ça peut être glissant et qu'en bas, il y a une falaise, etc., etc. Et on va essayer de pas se mettre les pieds dans le tapis. Mais, franchement, je pense pas qu'il y ait vraiment d'augmentation des conduites dangereuses en montagne.
0: Alors, je vais faire le journaliste qui enquête, mais on parle quand même de plus en plus d'accidents en montagne. On parle d'attitudes un peu délirantes, on l'a vu dans l'Himalaya, notamment avec les ascensions de l'Everest qui sont devenues commerciales et non plus sportives. On voit un nombre impressionnant de personnes qui tentent le Mont Blanc, beaucoup plus qu'avant. Donc là, pour vous, rien à déclarer.
1: Je suis content que vous disiez ça, parce que ça, c'est ce qui fait la motivation, on va dire, de la création de l'association 82-4000 solidaires. Enfin, une des motivations, c'est que, d'une part, l'image de la montagne qui est véhiculée, en général, est fausse. Mais malheureusement, ce qui est vrai aujourd'hui en montagne, c'est que les pratiquants de la montagne dont on parle le plus, en particulier ceux de l'Everest et ceux du Mont Blanc, sont effectivement des gens qui sont représentatifs de ce qu'il ne faudrait pas faire dans le monde d'aujourd'hui, à mon avis, hein, qui commercialise un environnement aussi extraordinaire, aussi beau que la montagne, et alors que on s'aperçoit que cet environnement qui est ouvert, qui devrait être une chance de développement personnel pour tous, pas tous ceux qui ont envie d'y aller, eh bien peu à peu se réserve à des personnes qui ont la chance culturellement, économiquement d'avoir les moyens. Alors arrêtons de parler de ceux qui pourrissent la montagne, on va dire, avec leur façon de la pratiquer, ce qui n'est pas le cas de tout le monde. Ça c'est sûr. Hein.
0: Mais on peut pas nier le fait qu'il y a une certaine catégorie de personnes qui font de la montagne avec, comment dire, un certain ego. Il faut avoir fait le Mont Blanc. Il faut avoir fait le Kilimandjaro ou il faut avoir fait l'Everest.
1: Oui, c'est vrai que ça
0: fait partie du pack, oui, d'accord.
1: Oui. L'essentiel des gens qui font le Mont Blanc sont des gens qui ne reviendront pas en montagne. Donc, ce sont pas des alpinistes pour nous. C'est-à-dire, c'est des gens effectivement qui font le Mont Blanc pour faire parler d'eux. Voilà. Alors que moi, ce que j'ai envie de dire,
0: j'ai fait le Mont Blanc.
1: Voilà, j'ai fait le Mont Blanc dans un salon. On pourra dire, j'ai fait le Mont Blanc. Voilà, exactement.
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0: Hugues Chardonnay, c'est à 45 ans, en 2003, que vous avez décidé de commencer votre formation de l'ENSA, l'École Nationale de Ski et d'Alpinisme de Chamonix. C'était un vieux rêve d'enfance que vous avez repoussé parce que votre vie de médecin vous le permettait pas. Qu'est-ce qui a fait qu'à 45 ans, on décide de faire cette formation exigeante quand même pour devenir un guide officiel?
1: Alors, vous avez parlé de rêve, et effectivement, vous avez raison, c'est un rêve de gosse. Et j'ai un très bon ami qui est un grand alpiniste, lui, et qui un jour m'a dit, mais avec son accent là, de Goyeux, Christophe Moulin, il me dit, un rêve de gosse, ça se réalise. Alors, et il avait raison, il me faisait pointer du doigt le fait que cette envie de partager ce qui me passionne, la haute montagne, avec tout ce que j'ai toujours aimé faire. C'est-à-dire que j'ai emmené mes scouts quand je faisais du scoutisme, ma famille, des amis, toujours. J'ai rarement finalement fait de la montagne tout seul, c'était toujours en partageant avec quelqu'un. Et cette réalité-là, elle émergeait, mais quelque part, je me mettais un frein en me disant « c'est pas pour moi, toi, t'as déjà été assez... t'es déjà médecin, t'as une famille, qu'est-ce que tu vas aller faire là-dedans » Qu'est-ce que ça va... Est-ce que tu as le droit, le côté un peu négatif de notre, des fois, de notre culture chrétienne? Et puis, donc là, ce sont des amis qui m'ont poussé, qui m'ont dit « mais t'as le niveau, tu grimpes, tu cours devant, etc., il n'y a pas de souci. » Et donc, un jour, je me suis inscrit et je l'ai fait.
0: Mais Hugues Chardonnay, est-ce qu'il y avait déjà en vous l'idée de créer cette association que vous avez créée, 82-4000 solidaires, c'est-à-dire ce désir d'accompagner des gens qui ne mettront jamais les pieds en montagne, et encore moins en haute montagne, parce qu'ils n'ont pas les moyens, parce qu'ils sont de milieux défavorisés? Il y avait cette idée en faisant votre formation de guide ou pas du tout? C'est venu après?
1: Eh bien, pas du tout. C'est venu après. Voilà, ouais. Merci. Et je vais vous expliquer pourquoi. C'est assez simple. Hein. C'est une des raisons pour lesquelles je ne regrette pas du tout de l'avoir fait. Je suis très heureux et même fier d'appartenir à cette confrérie des guides de haute montagne, qui est une toute petite confrérie. On est une poignée, 1500 guides actifs, je crois, quelque chose comme ça. Hein. Et c'est... quand j'ai commencé à pratiquer le métier... entre la fin du stage d'aspirant guide et le stage de guide, puis après le stage de guide, on commence le métier donc assez vite. Je me suis aperçu de deux choses. Tout d'abord, moi j'avais déjà un bagage professionnel qui fait que je voulais pas piqué le travail de mes jeunes confrères qui avaient une famille à nourrir, etc., qui eux cherchaient des clients absolument, ils en avaient besoin. Et puis d'autre part, je me suis aperçu que on accompagne en montagne essentiellement, mais dans une immense majorité, des gens aisés, comme je disais tout à l'heure, sur le plan culturel ou sur le plan économique, souvent les deux.
0: On va être clair. Louer le service d'un guide de haute montagne aujourd'hui, c'est quoi, 400 euros?
1: Oui, à peu près. Oui,
0: pour la journée.
1: La journée. Ouais. Et puis il faut du matériel. Mm-hmm. Et puis il faut dormir en refuge. Et puis il faut se déplacer. Donc on fait beaucoup de kilomètres. Enfin, donc tout ça coûte extrêmement cher. Mm-hmm. Et je me suis aperçu qu'il y avait quelque chose d'extrêmement cruel. Et en même temps que la montagne, dans son côté très symbolique, pouvait sans doute dire quelque chose de fort dans la société dans laquelle on est. Et on s'est dit avec quelques amis amateurs de montagne et guides, si on avait le culot et la possibilité d'emmener des gens qui sont nés dans la laideur d'un faubourg, d'une banlieue, qui plus est des gens stigmatisés depuis leur plus jeune âge parce que la couleur de leur peau, leur origine sociale, ou parce que leurs parents sont pauvres, ou pour leur orientation sexuelle, se sont retrouvés dans la rue, qu'on puisse emmener ces gens en haute montagne, là où c'est si beau, là où moi j'ai été ému quand j'étais jeune. Je me dis, eh bien là, il y aura quelque chose à dire d'une société qui partage ce qu'elle a de meilleur avec ceux qui en sont démunis. Et là, on pourra croire qu'effectivement, il y a un développement possible pour tout le monde dans cette société. Mmh. Et alors, on est parti de peu de choses. On s'est dit, bah, tiens, on va emmener. Bon, moi, à l'époque, j'étais un peu militant ATD. On s'est dit, on va aller.
0: Alors, ATD Carmont,
1: oui, pardon.
0: Pour ceux qui ne connaissent pas, c'est une organisation

0: Alors vous, le médecin guide de haute montagne, vous décidez avec quelques amis montagnards de créer cette association au nom bizarre. 82-4000 solidaires. Alors, expliquez-nous le nom de cette association.
1: Et ben voilà, c'est pour vous cultiver, puisque la montagne est une culture. Alors en fait, c'est très drôle. C'est
0: que... Grâce à vous, j'ai appris qu'il y avait 82 sommets
1: de plus de 4000 dans les Alpes.
0: Voilà. Dans les Alpes. Voilà.
1: Ben oui, parce qu'en fait, le principe de base de l'association, c'est de se dire, nous on est des passionnés de montagne, on rêve de faire de la montagne, de continuer à en faire. Et on va aller partager ce rêve avec des personnes qui, évidemment, n'ont jamais rêvé de ça. Parce que, d'abord, parce que souvent, dans des secteurs de la société où on rêve même plus tellement, on est empêtré dans le quotidien. Et puis, parce qu'ils connaissent pas la montagne. Donc, c'était un rêve partagé. Et donc, un des premiers groupes d'ATD Carmonde de Lyon et de Saint-Etienne, d'ailleurs, avec notre ami Nico, parce que c'est devenu un ami maintenant, on lui a expliqué que nous, on restait passionnés et que notre rêve, c'était de faire les plus beaux sommets des Alpes. Les plus beaux sommets des Alpes, c'était des 4000. Puis nous, en intellectuel, notre assos, au début, on l'avait appelé Altitude, voilà, c'était très bien. Et eux, ils n'arrêtaient pas de nous appeler « vous les 4000, vous les 4000 ». On s'est dit « mais il a raison, notre association, elle ne s'appelle pas l'Altitude, elle s'appelle... » Donc on l'a appelé 82-4000 parce que officiellement dans les Alpes européennes, donc en fait dans trois pays, hein, Italie, Suisse et France, il y a 82 sommets qui font plus que 4000 mètres d'altitude.
0: Et votre objectif, c'était de tous les faire ou c'était surtout d'essayer d'accompagner quelques personnes du Carmonde, des banlieues, essayer de faire des 4000?
1: Alors oui, non, l'objectif, c'est pas de faire des 4000 avec des personnes en situation de grande précarité économique, puisque c'est l'objet. Donc nous, c'est pas que des jeunes, d'ailleurs. Tout à l'heure, vous avez dit des jeunes, oui. Beaucoup de personnes de tous les âges, on va dire. Hein, par contre, d'adolescents ou de préadolescents, ça quasiment pas. On fait ça avec des adultes. Voilà. Et donc, l'idée, c'est vraiment de leur faire découvrir sur un stage, en gros, d'une semaine, la montagne et l'alpinisme sur une semaine.
0: Et ça suffit?
1: Quelle que soit la saison.
0: J'imagine.
1: Ah ben c'est déjà pas mal.
0: J'imagine une personne de Marseille, parce qu'il y a beaucoup de Marseillais qui montent à Briançon. J'imagine des personnes de Marseille, des quartiers nord de Marseille, qui n'ont jamais mis les pieds en montagne. Vous les emmenez en haute montagne au bout d'une semaine?
1: Bien sûr.
0: Crampons, piolets,
1: tout le monde peut faire de la haute montagne. Il faut simplement, c'est le boulot du guide, c'est d'adapter le niveau des courses aux personnes qui sont présentes. Donc là, on organise la rencontre de la montagne partagée sur Lyon, justement, demain. Et il y a d'anciennes stagiaires qui vont venir de Marseille, qui vont vous raconter ce qu'elles ont vécu. Et sur chaque stage, on est très attaché à... D'abord, nous, on est des guides, donc on sort la corde. On s'en corde, on pourra en parler, l'accorder. L'accorder, c'est vraiment... Michel Serre nous disait l'année dernière, à la rencontre de la montagne partagée que nous avons organisée, il disait, l'accorder, c'est le meilleur exemple, de cohésion sociale qu'on puisse imaginer. C'était avant que notre président utilise cette métaphore. Et c'est vrai que...
0: Qu'est-ce qu'elle symbolise, cette cordée, alors?
1: L'accorder, c'est... On a besoin l'un de l'autre, d'abord. Donc, toi, tu travailles pour ma sécurité. Moi, je travaille pour ta sécurité. S'il y en a un qui fait faillite, si je puis dire, c'est toute la cordée qui est en danger. Et c'est cet ensemble vers un objectif que l'on a rêvé, tous les deux, tous les trois, tous les cinq, que l'on progresse. Et c'est dans cordée qu'on arrive au sommet. Et le sommet, c'est vraiment une expérience qu'il faut avoir fait dans sa vie. C'est quelque chose d'exceptionnel d'arriver sur un sommet. Même si c'est très très bref, ça peut vous nourrir, vous illuminer de toute votre vie.
0: Alors Hugues Chardonnay, dans un instant, vous nous expliquerez les bienfaits de la montagne. Et nous allons écouter un autre extrait de musique que vous nous avez apporté, le Dixit Dominus de Georges Friedrich Händel.

0: Vous écoutez ce Dixit Dominus de Handel de temps en temps quand vous êtes en haute montagne, Hugues Chardonnay?
1: J'écoute pas de musique en haute montagne.
0: Vous n'avez pas un petit Walkman avec vous?
1: Non, j'ai pas ce tic-là ou ce toc-là, je sais pas, c'est sûrement un tort, hein, mais non, la montagne nous occupe beaucoup, hein, et quand on est guide en particulier, on a une attention, on va dire, de chaque instant, qui est importante, je pense que j'aurais eu du mal à écouter de la musique en même temps.
0: Alors, je le rappelle, vous avez fondé avec des amis alpinistes, montagnards, cette association 4000 solidaires. Quels sont les bienfaits que cela apporte à des personnes, on l'a vu, de milieux défavorisés, de banlieues, datées des quart-monde, qui n'ont jamais fait de montagne, que de se retrouver derrière vous, encordés, avec des crampons et à grimper?
1: De faire un sommet.
0: C'est important, c'est aller au sommet. Oui. Vous visez le sommet, c'est pas juste se promener en montagne.
1: Non, c'est un stage que l'on construit toujours de cette façon-là. Mm-hmm. On va aller vivre en montagne avec des gens de la montagne. Donc ils vont expérimenter justement cette solidarité un peu naturelle des gens de la montagne. Il n'y a pas qu'à la montagne, hein. J'en suis certain. Mais là, c'est le cas. Et ça va être pour eux une expérience fondatrice. Parce que effectivement, dans cet environnement sauvage, exceptionnel, beau et en même temps complètement hostile, c'est la première fois qu'on voit en montagne, on a l'impression que là, les rochers vont vous tomber dessus, qu'on va glisser, qu'on va tomber. Enfin, c'est la verticalité, c'est impressionnant. Et on va, avec l'aide des guides et des accompagnants qui seront là, on va les amener sur un sommet qui est possible pour eux. Donc, ils vont le rêver, on va le faire ensemble. Et pour ça, on va aller passer 2 jours en montagne, coucher dans un refuge. Ils seront accueillis par une gardienne ou un gardien qui va les recevoir comme on reçoit un monsieur ou une dame. Et ça, c'est une accumulation d'expériences très fortes et en même temps très constructives, très positives.
0: Mais qu'est-ce que ça va faire grandir en eux ? Je sais pas, la confiance en eux, par exemple, c'est quelque chose ?
1: Un des éléments, effectivement, que la montagne nous offre, à tous, hein, c'est pas spécifique à des personnes, là il se trouve que c'est leur première expérience, c'est le possible de ce que je peux rêver, puisque le rêve peut se réaliser, je suis une personne en capacité de réaliser un rêve qui était en moi. Donc ça, je pense que véritablement réaliser ses rêves, c'est un propre de la personne humaine par rapport à l'animal. Et c'est véritablement quelque chose qui élève notre dignité. Et quand quelqu'un, on va entendre des témoignages d'anciens stagiaires demain à cette rencontre, beaucoup diront, je pensais vraiment que c'était pas possible pour moi, maintenant j'ai réussi. Donc je vais réussir d'autres choses dans ma vie.
0: Oui, ça, c'est... J'ai lu un très beau témoignage sur votre site internet d'une jeune femme un peu forte,
1: ah, oui.
0: qui était au chômage.
1: Ingrid.
0: qui avait toujours été au chômage et qui a réussi avec vous à gravir une montagne.
1: Oui, elle a franchi des crevasses. Ouais. Elle avait beaucoup marqué. Elle avait très, très peur de franchir une crevasse. Mmh. Et puis, finalement, elle l'a fait. Et à la fin du stage, quand on est un peu autour d'un dernier repas, on se racontait ce qui nous avait le plus marqué. Elle nous a dit une chose qui nous a beaucoup touché. Elle a dit, moi, j'ai franchi une crevasse. J'aurais plus peur d'aller à un entretien d'embauche. Mmh. Elle avait plus de 30 ans. Elle avait jamais osé aller à un entretien d'embauche. Mmh. Et il se trouve que quand elle est rentrée, une semaine après, elle avait un entretien. Et cet entretien, Elle a été prise. Elle est rentrée dans ce métier. Elle a maintenant un CDI. Et elle travaille. Et ça se passe très bien pour elle.
0: Des belles histoires comme ça, vous en avez beaucoup.
1: La montagne nous en offre énormément. De très, très belles. Alors, sur le terrain, les guides vous raconteront aussi toutes les galères. Parce que, évidemment, quand on a peur, quand on ne connaît pas, quand l'environnement est hostile, pour peu qu'il fasse un peu froid et que ce soit plus long qu'on ne le pensait, évidemment, il y a des freins, ça peut être tendu parfois.
0: Justement, comment faites-vous, Hugues Chardonnay, quand vous êtes avec... Vous avez combien de personnes avec vous? Vous accompagnez quoi? 2 personnes?
1: Alors, ça dépend de la difficulté de la course.
0: Je parle par guide.
1: Ça dépend de la difficulté de la course. On peut être sur un glacier très facile, avoir 6 personnes sur sa cordée, c'est très sûr, il n'y a pas de problème. Mmh. Et puis il y a des courses où on ne peut pas prendre plus qu'une personne. Mmh. Alors dans les stages que nous faisons avec l'association 4000 solidaires, ce sont des petits groupes. La montagne, la haute montagne, s'accommode assez mal. pour aller sur les glaciers,
0: donc,
1: sur les arêtes.
0: Petit groupe, c'est combien ?
1: Maximum 12 personnes, quoi. Voilà, 10-12, avec les accompagnants. Et selon la difficulté, il y a des jours où il y aura deux guides, voire trois, et il y a des jours où il y a un seul guide.
0: Alors, qu'est-ce que vous faites quand vous êtes avec une personne qui bloque, qui a peur, et que la peur la paralyse, et qu'elle ne peut plus monter ou elle ne peut plus descendre ?
1: Moi, ça peut arriver des
0: ça
1: fois.
0: Ça vous est arrivé, ça.
1: Bien sûr. Alors, je me souviens d'Alexandre qui arrivait d'un quartier de Lille où il avait passé la moitié de l'année dehors. Donc lui, pourtant, il avait dû avoir peur un certain nombre de fois dans la vie parce que vivre dehors, ça fait peur.
0: Mais d'autres peurs.
1: Dans la rue, voilà, exactement. Et au milieu d'une via ferrata qui est assez longue, il faisait froid ce jour-là. Donc il a bloqué. Il a bloqué et là, j'ai envie de dire, on n'est pas bien, quoi, parce qu'il peut plus monter, il peut plus descendre.
0: Et vous,
1: on
0: vous
1: est restés tous les deux. Le reste du groupe a continué. Je l'ai installé sous une petite couverture de survie. On a sorti le thé chaud. On s'est raconté quelques blagues. Je lui ai passé ma veste de duvet parce qu'il avait froid. Il s'est réchauffé. Et puis finalement, quand on a enlevé la veste, que le soleil s'était levé, il était là, il était toujours vivant. Moi aussi. La montagne n'avait pas bougé. L'échelle du dessus, elle était toujours là. Il s'est dit, bah, peut-être que je peux continuer. Et puis, il a continué. Et puis, il est sorti au sommet. Et ça a été pour lui, quand je l'ai au téléphone, parce que je l'ai eu il n'y a pas très longtemps, il s'en souvient comme si c'était hier. Et ça, bon, malheureusement, il n'est pas complètement sorti de la galère, Alexandre, mais ça, c'est pour lui une expérience qui l'a beaucoup marqué et qui l'aide encore.
0: Luc Chardonnay, qu'est-ce que vous aimez tant en montagne? Et là, indépendamment de ce que vous faites avec votre association, je dirais, vous, personnellement, quand vous marchez en montagne, quand vous gravissez une falaise, qu'est-ce que vous aimez tant ?
1: Alors, on peut dire, je crois, qu'on aime l'environnement de montagne, la beauté, la qualité du rocher, le contact avec le lichen, le contact avec ça, c'est assez étonnant. Il faut être grimpeur, on va dire, pour avoir ce contact-là. Mais donc ça c'est sûr que l'aspect esthétique, vraiment pour moi, est très important. Et je comprends bien quand Michel Serres dit que la beauté est éducatrice. Et je pense qu'à chaque fois qu'on a eu une expérience de beauté en montagne, on en revient grandi. La montagne nous a donné quelque chose. Elle l'a pas perdue, elle l'a toujours, comme toujours. Hein. Quand on est en éducation, hein, on se donne, mais on garde. C'est magnifique. Et ça, c'est la première chose. Et surtout, c'est une question qu'on me pose souvent. On me dit, quelle est la montagne que vous préférez? Je dis, la montagne, c'est la montagne où j'ai eu un beau partage avec quelqu'un.
0: Donc, ah, c'est forcément dans la relation, voilà.
1: Très souvent. Les deux, pour moi, sont très importants.
0: Vous partez pas en solitaire
1: dans
0: la montagne.
1: Parce qu'un guide qui a besoin pour s'entraîner, donc je vais courir dans la montagne une journée, une demi-journée. Bon, bah là, j'y vais tout seul, bien sûr. Hein, et je m'arrête pour regarder à quel point c'est beau.
0: Alors, c'est ça, parce que vous avez eu une expérience mystique à l'âge de 12 ans. Et je me demandais, mais cet homme qui a vécu cette expérience-là, qui est un cœur à cœur avec Dieu, c'est de la solitude, la face à Dieu, une rencontre, mais dans la solitude. Est-ce que vous n'avez pas besoin de temps en temps de partir seul en montagne pour contempler la grandeur du Créateur dans la montagne?
1: Pour moi, l'expérience du Créateur dans la montagne, c'est quand la montagne est bien habitée. Lorsqu'on a une cordée qui s'entend bien, qui fait un beau sommet, même avec, si ça a été difficile, même si comme on dit grossièrement, si on en a chié, etc. Le fait d'avoir cette expérience qui nous a grandi, là, véritablement, il y a quelque chose de spirituel.
0: Donc,
1: parce que ça donne du souffle dans notre vie.
0: C'est voilà. Dans la relation. Alors, toujours avec
1: et
0: vous.
1: Si je suis en relation lorsque je monte seul, mais je suis en relation avec les autres, et si je me dis je le fais parce que je vais pouvoir emmener un groupe, je vais pouvoir continuer à accompagner, je vais pouvoir... Et je pense que c'est dans cette relation à l'autre, et avec un grand A, et avec les autres, seulement que l'autre est présent. Et je ne pense pas vraiment que Dieu soit présent dans les cailloux des pierriers et des sommets des montagnes. Ça, je crois que c'est un peu un mythe qui, pour moi, est une absence.
0: Mais il est présent dans la beauté qu'offre la montagne.
1: Oui, surtout si on peut la partager, parce que si vous la gardez pour vous, ça manque d'intérêt.
0: Je le disais, vous êtes médecin, guide de montagne, mais aussi diacre.
1: Nul n'est parfait.
0: Vous voyez un parallèle entre la montagne, l'ascension, et puis la foi chrétienne, votre foi chrétienne?
1: Ma foi chrétienne, elle m'accompagne partout, comme je vous le disais tout à l'heure, et le diaconat, si je l'ai accepté, sans trop savoir ce que ça représentait véritablement dans l'Église catholique, c'est véritablement parce que je crois qu'il y a cette idée de la rencontre et du service qui noue, on va dire, tous les éléments de ma vie, ou qui sont une sorte de ciment qui a uni tout ça, et que c'est important. Et je pense que c'est pas spécifique à moi, je crois que c'est vrai pour tout le monde. Et donc de le dire, de le montrer, c'est sans doute une des missions de l'Église, une des missions des chrétiens, de dire que dans notre vie il y a quelque chose qui nous transcende, qui nous dépasse, mais qui est de l'ordre aussi simple que d'un amour serviteur.
0: Voilà. Mais quand vous êtes avec les gens du quart monde que vous aidez, ils savent que vous êtes diacre? Ce qui compte pour eux, c'est que vous soyez guide, et un bon guide d'abord.
1: Un bon compagnon surtout, parce que quand je dis on aide pas, on partage, c'est tout. Hein. Nous, la montagne, on la rend accessible. C'est une chance inouïe pour une personne qui a toujours été mise sur la touche, de pouvoir aller dans cet environnement exceptionnel. J'ai envie de dire, c'est jubilatoire pour eux comme pour nous. C'est extraordinaire de pouvoir partager ça. Et c'est pas du tout moi qui donne, ou je sais pas quelle espèce de geste charitable un peu méprisant. Non, non, c'est vraiment, c'est dans cette rencontre, là-haut, dans la montagne, il faut qu'il y ait les trois, qu'il se passe quelque chose qui va nous grandir.
0: Et alors, pourquoi avoir accepté d'être diacre? Qu'est-ce que ça apporte de plus d'être diacre quelque part?
1: Alors, c'est rigolo parce que on me pose souvent cette question. Moi, quand j'étais, je suis arrivé à Briançon. Nous sommes arrivés à Briançon, et effectivement, donc j'allais à la messe le dimanche. Voilà. Donc j'avais fait beaucoup d'animations pastorales dans les paroisses avant. Donc on m'a embauché dans 2-3 trucs. J'étais journaliste. Il fallait s'occuper du journal, il fallait s'occuper des jeunes, il fallait s'occuper etc. etc. Et donc il y avait quelqu'un qui est devenu un très bon ami depuis, qui était diacre depuis, un des premiers diacres en France. Qui tous les dimanches, je lui disais, tu devrais, c'est bien. Alors je lui disais, mais non, mais tu me vois, moi, représenter les fanfreluches de l'Église catholique et tout ça, les dentelles et les dorures. J'y croyais pas du tout, j'y crois toujours pas d'ailleurs. Mmh. Et je me voyais pas être dans cette institution un représentant, entre guillemets. Mmh. Et puis, j'ai eu une conversion incroyable. Alors celle-là, elle est vraie, celle-là. Les autres, elles étaient un peu fantaisistes, celle-là. Celle-là, elle est vraie. Je me suis dit, mais t'es vraiment le roi des idiots, mon pauvre. Si... Depuis le relèvement du Christ et ses quelques amis qui étaient bien boiteux, il n'y avait pas eu une structure qui transmit le catéchisme aux enfants jusqu'à aujourd'hui, eh ben, t'en aurais pas bénéficié. Donc j'avais envie de me traiter d'enfoiré. Mmh. On te demande aujourd'hui de porter un petit bout de maillon de la chaîne, c'est quand même pas compliqué. Alors on est rentré dans la formation avec mon épouse comme ça, et on est allé jusqu'au bout.
0: C'est une longue cordée depuis 2000 ans.
1: Ça fait pas mal,
0: d'une certaine manière.
1: Si c'est une génération tous les 15-30 ans, ça fait du monde. Hein. Ouais. Ça fait du monde. Non, mais chacun a sa part. Voilà, c'est ça que je me suis dit. C'était ça, cette espèce de conversion à l'Église au sens institution.
0: Et elle va mal, l'institution, là, en ce moment. Elle est beaucoup attaquée, avec beaucoup d'histoires de pédophilie, d'argent. Mmh. Comment vous le vivez, vous qui en faites partie? Vous êtes dans cette institution puisque vous êtes diacre. Comment vous le vivez? Rapidement.
1: Oui, très très simple. Moi, je ne suis pas attaché à l'institution dont je n'attends rien. Donc ça, c'est clair en termes de l'appareil. Voilà. Et je pense qu'aujourd'hui, l'Église est malade de ce qui doit disparaître. Je pense que l'Église telle qu'elle est aujourd'hui, moi j'y crois pas du tout, au sens hiérarchie catholique structurée, elle a fait son temps. On continue à copier un système seigneurial complètement dépassé et qui n'a aucune, à mon avis, aucune racine dans l'Évangile et dans l'exemple de la vie du Christ, qui simplement cherche à nous transmettre qu'il y a une bonne nouvelle à annoncer, qu'un amour désintéressé, ça change le monde et ça fait le bonheur de tout le monde. Et le Christ nous a montré que ce chemin était possible. Alors, évidemment, quand on a dit ça, on n'a pas transmis grand-chose. Mais je me dis, l'image qu'on a aujourd'hui, la trace dans l'Évangile d'une espèce de hiérarchie masculine, ça n'existe pas. Hein. Le premier apôtre de la résurrection, c'est une femme. Et donc, il y a beaucoup de choses à dire. Je pense que ce tremblement de terre qu'on est en train de vivre, il est simplement symptomatique d'une structure qui a besoin de bouger. Quoi. C'est bien.
0: Mais vous avez choisi d'y entrer en tant que...
1: On m'a invité.
0: Vous a invité, vous avez accepté voilà. Pour être dans cette grande cordée, dans
1: voilà.
0: cette grande chaîne.
1: Très bien, c'est une cordée.
0: Écoutez, merci beaucoup, Hugues Chardonnet, d'être venu nous parler à la fois de votre parcours, de votre vie, de médecin, de guide de montagne et de diacre. Et puis, pour tous ceux qui veulent des informations sur votre association, y participer, je les renvoie au site internet. Il faut taper 82-4000 solidaires.
1: Oui, ils auront toutes 8, les informations. 82-4000 et vous dire qu'il n'y a vraiment rien de plus jubilatoire pour vous rendre heureux que de partager ce que vous avez de meilleur avec les plus pauvres.
0: Merci beaucoup.

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2: Bonjour à tous et bienvenue dans cette balade de l'été sur RCF. Je vous emmène en balade au musée des maisons comtoises de Nancret. C'est dans le département du Doubs, à une vingtaine de minutes de Besançon à peu près. La saison estivale est lancée. Il y a le projet Imbrication qui est en cours. Alors vous allez découvrir tout ça puisque je suis en compagnie de Caroline Dreux.
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2: Bonjour Caroline.
3: Bonjour, bonjour à tous.
2: Vous êtes responsable du service des publics donc au musée des maisons comtoises. Qu'est-ce que c'est ? Où est-ce que je suis aujourd'hui ?
3: Alors vous arrivez dans un lieu assez unique hein, puisque nous faisons partie des 5 musées de plein air de France. Et le musée des maisons comtoises, bah, c'est un musée qui va vous raconter l'architecture franc-comtoise bah, à travers ses meilleurs exemples, c'est-à-dire des maisons. Et en fait, ce parc qui fait environ 18 hectares, eh bien, à la base, il est totalement démuni d'habitations, y compris le bâtiment d'accueil devant lequel nous sommes en ce moment. Bah, cette ferme, elle a été démontée de son lieu d'origine, puis remontée pour être installée dans cet espace. Et donc, bah, l'idée, c'est de parcourir en l'espace d'une demi-journée ou d'une journée bah, l'ensemble des territoires franc-comtois et d'y découvrir bah, des architectures tout à fait typiques qui sont complètement en adéquation avec leur environnement, utilisant les matériaux, les techniques pour notamment bah, s'adapter au climat.
2: Donc il y avait au départ cette volonté de préserver notre patrimoine, de faire découvrir aussi l'histoire aux plus jeunes franc-comtois qui connaissent peut-être un peu moins les fermes de l'époque.
3: C'est exactement ça. Hein. L'idée de Jean Garneret, qui est à l'origine de ce projet, eh bien, c'était vraiment de préserver à la fois le savoir-faire architectural, mais aussi la tradition, donc le savoir-faire manuel, les actions agricoles, quotidiennes, enfin vraiment tout ce qui faisait le sel de la vie en Franche-Comté entre le 18e siècle et on va dire le milieu du 20e siècle, années 60. Et puis bah, nous, notre enjeu et notre challenge aujourd'hui, c'est de ne pas rompre en fait ce vœu de transmettre aux jeunes générations et au contraire bah, de continuer même à faire en sorte que le fossé ne s'élargisse pas. D'où un projet, Imbrication, qui va utiliser un matériau qui n'est pas de la pierre, qui n'est pas du torchis, qui n'est pas du bois, c'est matériau traditionnel, mais des briques Lego qui sont bien connues bah, des jeunes enfants, mais aussi de leurs parents, de leurs grands-parents, enfin bref, quelque chose de très transgénérationnel.
2: C'est vrai que ça fait le lien, la brique Lego, avec donc les briques des maisons que vous avez assemblées ici. Et justement, hein, vous l'avez dit, on est juste devant l'entrée du musée, devant l'accueil. Et dès le départ, il y a 3 grosses briques version XXL hein, qui nous accueillent.
3: Exactement, 3 belles briques Lego géantes, réalisées en bois et réalisées grâce à l'aide de lycéens de Besançon, le lycée Saint-Joseph que j'en profite pour saluer, qui nous ont très gentiment accompagnés dans la scénographie en fait de ce projet qui se distille finalement un petit peu dans tout le parc. Donc ils nous invitent déjà à aller à déambulation et puis bah, ça amène ce petit côté coloré, gai, vif et qui vraiment va annoncer ce qu'on va rencontrer ensuite à l'intérieur du parc.
2: Alors moi j'ai hâte de découvrir justement hein, ce projet Imbrication qui, vous l'avez expliqué, se présente en plusieurs lieux, se distille dans plusieurs endroits. Je vous suis Caroline.
3: Allez, je vous emmène en balade, j'espère que vous ne serez pas déçus.
2: Il y a peu de chance, puis j'adore aussi les briques Lego, ça rappelle l'enfance de tout le monde je pense. Hein.
3: Oui, c'est vrai qu'aujourd'hui, rares sont les gens qui n'ont jamais touché ou vu une brique Lego de leur vie. Et c'était, le jeu était là aussi. Hein, le musée étant lui-même finalement une espèce de jeu de construction géant, comme on l'expliquait au tout début, c'est-à-dire des maisons démontées pierre par pierre, poutre par poutre, brique par brique, et puis ensuite remontées artificiellement. Donc un sacré jeu de construction quand même qui demande un peu plus que les doigts et les mains, mais tout de même finalement un principe un peu similaire. Alors on vient de passer l'accueil, et ce qui est intéressant, c'est que dès votre sortie de l'accueil, dès la sortie des portes vitrées, vous allez trouver en fait au pied de la grande ancienne entrée de grange du bâtiment d'accueil, des briques Lego qui ont été installées là par un artiste qui s'appelle Jan Vormann, qui est un artiste franco-allemand et que nous avons invité en résidence au début du mois de mai. Et lui, son grand projet, il s'appelle Dispatchwork, et c'est un projet qui est mondial. Son intention, c'est de venir calfeutrer, camoufler ou tout simplement guérir en quelque sorte les blessures du temps sur les bâtiments, en venant combler les fissures, les trous, tout ce qui peut se désagréger par des briques Lego. Donc il conçoit des patchs, des sortes de pansements en quelque sorte, avec du matériel Lego, et ça crée tout à coup un espèce de contraste, à la fois par le matériau, puisque là on n'est plus sur du matériau traditionnel comme on l'a dit, mais on est vraiment sur du polymère très coloré avec ses formes bien connues, et puis on n'est plus du tout non plus sur la même échelle. Et là il y a un vrai jeu, à la fois la réflexion donc sur l'évolution de nos constructions dans nos sociétés, mais il y a aussi ce changement d'échelle, de mettre de la petite construction dans de la grosse, et c'est très amusant, et en même temps ça fait un peu réfléchir sur la manière dont on a envie d'habiter aujourd'hui dans nos maisons, dans nos villes et dans nos campagnes.
2: Et effectivement, ça peut être un jeu, parce que faut le remarquer, hein, j'imagine qu'il y a des visiteurs, si ça se trouve, ils passent les portes de l'accueil et ils se rendent pas compte qu'il y a ces Lego dans le coin.
3: C'est ça, là je vous donne un petit peu l'astuce, parce que je suis pas sûre que tout le monde les voit, mais effectivement, si vous aimez le côté jeu de piste, un peu chasse au trésor, vous allez vous régaler, parce qu'il y en a partout sur le site, donc vous pouvez vous donner ce challenge de dire, le premier qui voit un dispatchwork de Jan Vormann, il crie dispatchwork, et là vous allez vous amuser comme des fous, parce que vous allez en trouver un peu partout.
2: Et on va poursuivre la visite, et là on va se diriger vers le bonhomme Lego, c'est ça?
3: Oui, il arrive en fait. C'est vrai que la visite, elle démarre très vite. Vous avez déjà plein de petits indices, et effectivement, quelques mètres à peine de l'accueil, vous allez rencontrer au pied de notre cerisier, à l'entrée de notre galerie du machinisme agricole, une grosse figurine, très familière. Alors, elle n'est pas jaune, elle est couleur bois, parce qu'elle est faite en palette. Et là, en fait, on a une figurine géante qui fait 2,50 m de haut, qui nous a été prêtée très gentiment par un habitant du secteur, qui a remarqué notre appel à projet et à don de briques Lego pour justement le projet de Jan Vormann, et qui s'est dit, écoutez, moi j'ai fait une figue Lego, je vous la mets à disposition. Et nous, on l'a trouvée absolument géniale, elle est hyper bien faite, on a beaucoup de gens qui se prennent devant en selfie avec, parce qu'elle est tellement bien intégrée. En plus, elle utilise des matériaux, pour le coup, qui sont naturels et traditionnels. Et ça vous met un peu dans l'ambiance.
2: Et c'est vrai que ça rejoint aussi l'une des missions du musée, qui reçoit beaucoup de dons d'habitants du secteur.
3: Oui, c'est très intéressant finalement de voir que les habitants se sentent encore bien concernés par la vie de ce musée qui anime aussi le plateau, là où nous sommes, du côté de Saône, de Gênes, de Bouclan, et évidemment je ne cite pas tous les villages, mais en tout cas c'est vrai qu'il anime énormément. Et d'ailleurs, le musée des Maisons Comtois, c'est d'abord un musée associatif, et ça c'est intéressant de le rappeler, quand il a été créé il y a un peu plus de 40 ans, c'est d'abord avec l'esprit associatif. Donc on a beaucoup de choses qui ont été faites grâce aux associations, en premier lieu bien sûr le démontage et le remontage des maisons. Et donc c'est intéressant de voir que les habitants ont envie aussi de continuer finalement de mettre leur pierre à l'édifice, sans mauvais jeu de mots, en spontanément, en nous proposant de participer. Et nous, on essaye de relayer cette envie de participation avec d'autres projets dont on reparlera un peu plus tard.
2: Donc on va à présent continuer le chemin pour poursuivre la découverte du projet Imbrication. Et là, vous m'emmenez dans une grange, c'est ça ?
3: Oui, on va aller rejoindre la grange dite des Bouchous. Alors, elle se trouve toute dans une extrémité du site, sur la partie haute. C'est une belle grange du Haut-Jura qui a été démontée et donc remontée sur place. Et dans la partie haute, donc, il y a la grange qui a été complètement aménagée pour pouvoir recevoir des expositions, mais aussi recevoir, par exemple, des spectacles, puisque dans le cadre de notre programmation culturelle, on est amené à recevoir régulièrement des artistes pour le plaisir des petits et des grands. Mais là, pour cette saison, effectivement, c'est un artiste, Sam Sophie, qui va venir l'occuper avec son exposition « Le petit monde de Sam Sophie ».
4: Donc là, nous passons les portes de la grange. On est un peu plus au frais en plus ici.
3: Oui, ça c'est pas mal. C'est vrai que on a encore un peu de fraîcheur dans les maisons. Et ça c'est très agréable entre les ombrages et ces bâtiments anciens. Dans ces périodes estivales où on est parfois un peu incommodé par la chaleur, ceci est un euphémisme, on peut encore proposer aux gens une balade agréable. Accompagnée aussi des hirondelles qui viennent occuper nos bâtiments pendant l'été. Ça aussi c'est une petite curiosité. Puis là, vous en avez une qui nous tourne autour. Je pense qu'on l'empêche de sortir, la pauvre. On va s'éloigner de l'entrée. Cette grange, elle est peuplée, on le voit, avec beaucoup de photographies, des grands formats, mais aussi des formats un petit peu plus réduits. Il y en a environ une quarantaine. Et puis, installé tout autour des murs. Et puis, à l'intérieur de l'espace, régulièrement, sur des socles, vous allez retrouver aussi des petites installations 3D. Et tout ça, c'est l'œuvre d'un artiste qui s'appelle Sam Sophie. Alors, Sam Sophie, c'est un nom d'artiste qui s'est fait connaître beaucoup sur Internet et sur les réseaux sociaux, avec ses créations, ses montages photographiques qui mettent en scène les petites figurines Lego, des pièces Lego, enfin tout ce qui fait partie de cet univers Lego, mais dans un monde beaucoup plus familier, beaucoup plus réel, beaucoup plus réaliste et très quotidien. Et il le fait avec énormément d'humour. Il y a beaucoup de références à la culture populaire. Alors là, c'est pareil, c'est tout le jeu d'aller comprendre le message ou de retrouver la référence populaire. Là, on voit en face de nous cette belle photo du petit prince sur sa planète. Mais on va aussi avoir des références. On a toute une section autour du musée, donc évidemment pour nous c'était du pain béni avec cet explorateur qui constate que sur des petits biscuits chocolatés, y en a un, on lui a volé sa plaque de chocolat. Donc c'est vraiment tout un petit univers et qui derrière cache aussi une petite critique sur la société actuelle. En tout cas pose des questions, nous invite comme ça à réfléchir à nos propres comportements, à nos propres envies, à nos excès, à nos passions, Et alors, Sam Sophie a réalisé, les photographies qu'on voit ici sont des photos qu'il a réalisées ces dernières années, mais pour le cadre de projet Imbrication, et ça c'est formidable, il est venu aussi sur site et il a réalisé des photographies au musée. Donc, elles viennent intégrer maintenant son corpus, mais on va y retrouver des figurines Lego installées dans nos maisons, dans nos espaces. Et donc, on en est très fiers, parce que ça y est, cette fois-ci, le musée des maisons comtoises a été immortalisé dans l'univers Lego. Donc ça, c'est pour les photographies. Et puis, les petites maquettes, c'est le même principe, uniquement faites avec des matériaux de récupération. Et on va retrouver là encore des univers familiers. Par exemple, pour les fans du Seigneur des Anneaux, vous allez retrouver la maison du Hobbit dans un petit tonnelet avec Gandalf. Vous allez aussi voir comment, en récupérant des matériaux naturels, une belle écorce par exemple, on crée un petit habitat pour des figurines, ou encore simplement la revisite d'une scène des Beatles des années 60 dans un vieux tambour de machine à laver. C'est plein de créativité, c'est très ludique et on a vraiment envie de passer du temps à regarder tous les petits détails qui ont été réalisés.
2: Est-ce que les photos prises au musée sont déjà affichées ici? Oui, elles sont où?
3: Oui, elles sont. Alors, en rentrant sur votre gauche, vous allez en trouver deux en grand format. Une que j'aime beaucoup parce qu'elle est à la fois référence au musée, parce qu'elle est prise au musée, mais elle reprend aussi un tableau célèbre américain d'un couple de paysans. Et en fait, voilà, c'est ce couple-là, bah, vous le connaissez très bien. La dame, elle est bien connue pour sa choucroute bleue. Leur peau jaune et puis bah voilà leur l'univers très très singulier des Simpsons, et donc on va les installer devant une de nos maisons du Sungo. Donc il y a une double référence, enfin triple référence même, donc voilà, dans ces tons sépia, c'est vraiment un très joli clin d'œil que Sam Sophie nous a fait.
2: Est-ce que vous pourriez là me montrer une photo? Vous m'avez dit qu'il y en avait certaines qui nous interrogeaient. Alors par exemple, il y aurait laquelle?
3: Oui, il y en a une qui est vraiment, que j'aime beaucoup. C'est ce grand format qu'on va trouver au fond de la grange. Alors on voit sur cette photo des petits randonneurs, des parents randonneurs, parce qu'il y a un petit bébé le monsieur porte un petit bébé dans le dos. Ils sont avec leur chien et ils sont devant un magnifique paysage avec des gorges, un pont, enfin vraiment un superbe panorama. Et puis il y a un petit panneau posé sur le rocher sur lequel ils sont, et c'est un panneau où il y a marqué AI avec un signal d'interdiction, donc interdiction à l'intelligence artificielle. Donc là il y a une vraie critique, plutôt une invitation à aller regarder le réel, à en profiter, à vivre le monde tel qu'il se présente à nous. Et voilà, pour moi c'est vraiment ce type de photo à message que j'apprécie particulièrement, et je pense que les visiteurs aussi peuvent relever. Une petite anecdote tout de même que je vous livre ici, c'est que Sam Sophie, donc quand on l'a contacté pour voir s'il avait envie d'exposer au musée des Maisons Comtoises, eh ben figurez-vous qu'on a découvert que il était franc-comtois. Donc incroyable, cet artiste qui a exposé dans le monde entier, et en fait il n'avait jamais exposé dans sa région natale. C'est sa première exposition en Franche-Comté. Il est originaire de Dole, je le salue aussi d'ailleurs s'il nous écoute, et il a été formidable, puisque non seulement il nous a fait toute cette exposition, mais il a aussi installé dans tout le site, on rencontrera sur notre parcours, un jeu de piste spécial qu'il a mis au point et qui propose à tous les petits et grands enfants qui ont envie de jouer.
2: Il faut ouvrir l'œil quand on vient au musée des Maisons Comtoises.
3: C'est exactement ça. C'est vraiment une invitation à regarder l'ensemble et aussi le détail. Et finalement, c'est assez parallèle avec ce qu'il faut faire quand on visite les maisons. C'est-à-dire qu'il y a la grosse architecture, il y a la belle architecture avec ses techniques de toiture, de construction, de matériaux. Et puis, il y a aussi tout le détail des collections qui sont installées dans ces maisons, qui sont scénographiées en fonction des période et qui vont vous raconter l'évolution aussi des manières d'habiter. Et ça, c'est extrêmement important. Comment, par exemple, on se chauffe, comment on s'éclaire, comment on répartit les activités dans la maison. Si vous êtes très attentif, vous verrez bien que d'une maison à une autre, ce n'est pas la même chose, et qu'en fonction des périodes, on va avoir des évolutions technologiques ou sociales qui vont amener à toutes ces modifications. Donc l'observation du détail, elle enrichit très clairement votre visite.
2: Et en plus, ça interroge beaucoup sur, vous l'avez dit au début, nos manières d'habiter aujourd'hui. Quand on voit le climat qui change beaucoup, les épisodes de chaleur qu'on a eu très tôt cette année, tout ça, ça pose question sur comment on habitera demain aussi.
3: Mais exactement. Et là, on est dans un lieu parfait pour en parler, parce qu'en ce moment, on est justement sur des réflexions très intenses sur la préservation de ces habitats. Parce que, par exemple, dans cette ferme du Haut-Jura, qui utilise des talvanes de Tavaillon, c'est-à-dire des petites planchettes de sapin ou d'épicéas qui sont découpées, qui sont cloutées sur les murs ou sur les toits, et qui autrefois permettaient une très bonne isolation de ces fermes, parce qu'à l'époque, on avait beaucoup de manteaux neigeux. Aujourd'hui, on se trouve avec un climat beaucoup plus pluvieux, avec des contrastes d'humidité et de température qui sont beaucoup plus marqués et qui abîment très fortement ces matériaux. Là où une talvane de Tavaillon pouvait durer jusqu'à 30 ans, voire 40 ans, aujourd'hui, il faut imaginer que tous les 5 ou 10 ans, il faudrait rénover en fait ces couvertures, ce qui devient très compliqué, à la fois pour le coût que ça peut représenter, mais aussi parce que les savoir-faire disparaissent petit à petit et qu'il devient difficile de trouver des artisans spécialisés, des entreprises qui reviennent pour pouvoir justement réparer selon les bons préceptes. Donc il y a une vraie réflexion que nous essayons d'avoir et qui n'avait évidemment pas été anticipée par les fondateurs de ce musée, qui ne pouvaient évidemment pas imaginer la rapidité avec laquelle ces changements climatiques allaient intervenir.
4: Alors on va à présent quitter cette grange-là et se diriger vers une autre grange, je crois.
3: Exactement, on va redescendre en fait vers la partie assez centrale du site. Les gens prennent souvent comme un petit village parce qu'on a des maisons assez similaires. Mais il s'agit encore là d'un remontage artificiel de plusieurs maisons du plateau moyen du Doubs, c'est-à-dire plutôt le secteur où nous sommes, mais qui ont été toutes regroupées au même endroit et ça fait partie des premières maisons qui ont été remontées au musée. Donc on va aller se diriger là-bas et découvrir la suite du projet.
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4: Donc là, ça y est, on vient de rentrer dans la deuxième grange et tout de suite, on comprend qu'on est dans le projet imbrication.
3: Oui, on peut pas manquer. Hein. On a un énorme panneau très coloré qui reprend les lettres imbrication sous forme de briques Lego en relief. Et ce travail, on le doit à Julie Mélin que nous avons invitée pour participer aussi à la scénographie de ce projet et plus particulièrement de l'exposition des maquettes Lego qui sont présentées ici dans la grange de la ferme de Manichet. Châtelard. Alors Julie Mélin, elle appartient à un collectif qui s'appelle Justici et c'est plutôt des street artistes, des artistes du monde urbain qui interviennent d'ailleurs dans la communauté de Besançon et ailleurs. Mais voilà, nous ce qui nous intéressait c'est qu'elle est spécialiste du lettrage à la main, donc une peinture qui est encore faite à la main et qui rappelle la tradition des enseignes qu'on pouvait trouver dans les villages et on a trouvé que c'était assez rigolo et intéressant de pouvoir retrouver ce savoir-faire dans la scénographie pour présenter les différentes maisons en briques Lego qu'on va retrouver sur le parcours. Un parcours qu'on peut prendre, y compris quand on est en situation de handicap, puisque dans cette grange, vous avez vraiment des rampes d'accessibilité. Hein, donc, sachez-le, le maximum de choses sont accessibles. Et puis, on va retrouver donc un ensemble de 8 maquettes de maisons réalisées entièrement en pièces Lego. Et ça, c'est le travail d'une entreprise qui s'appelle Unibrick, qui est basée en Haute-Saône, donc encore made in chez nous. Et puis, Unibrick, ils se sont spécialisés vraiment dans la maquette patrimoniale. C'est une entreprise qui est intervenue sur d'autres expositions, Rome à Lyon, par exemple, et qu'on a convoqué ici, parce qu'on se disait que c'était quand même sans doute les meilleurs acteurs pour nous, pour servir ce projet. Donc, à notre demande, ils ont restitué en matériel Lego des fermes typiques ou des maisons typiques, et notamment des maisons qui ne sont pas sur notre site. Et ça, c'était aussi tout l'intérêt. Parce que le projet de l'abbé Garneret, tel qu'il s'est amorcé il y a une quarantaine d'années, a trouvé, on va dire, un peu aussi ses limites dans notre terrain. Ça ne veut pas dire qu'il n'y aura plus de construction à l'avenir, mais en tout cas, ça s'est drôlement ralenti ces dernières années, à la fois parce que ça mobilise beaucoup de forces et on n'a pas forcément les mêmes qu'il y a 40 ans, et puis aussi parce que des bâtiments, ça s'entretient. Et donc là, actuellement, le musée, c'est plus de 35 édifices, ce qui est déjà beaucoup. Et donc, il faut qu'on ait aussi la responsabilité de pouvoir les entretenir. Donc ça, c'était très intéressant, puisque par un projet de miniature, on pouvait quand même compléter en fait le panel des architectures comtoises et notamment celles qu'on n'avait pas. La première notamment qu'on va rencontrer, c'est la maison agricole du Bas-Pays, dans le pays de Montbéliard. Cette ferme, elle a été documentée. Il faut savoir que chaque maquette n'est pas une invention, mais est issue en fait d'une documentation scientifique qui est en fait à la base même du travail de remontage des maisons ici. Donc Unibrick s'est inspiré directement de ces documents pour remettre à l'échelle, selon les dimensions réelles, ces fermes, et a essayé de trouver des astuces en cherchant des pièces. C'est environ 80% de pièces d'occasion, hein, faut le savoir. Il y a très peu de pièces qui ont été achetées. Et en fait, le jeu, c'est d'aller chercher la pièce qui va faire que, tout à coup, on va pouvoir, par exemple, restituer cette très belle porte de grange avec son imposte dit en éventail, c'est-à-dire on voit des planches de bois qui sont positionnées comme un éventail. Et donc, pour ça, il a fallu chercher des pièces particulières pour restituer les matériaux, les formes, et puis évidemment donner vie aussi à ces fermes avec toutes sortes de personnages et d'animaux.
4: Alors j'en profite d'être devant ces maquettes pour avertir les auditeurs que eux aussi peuvent se lancer dans le jeu de construire leurs maquettes. C'est ça, il y a un concours qui est lancé.
3: Mais totalement. Et là, c'est les vacances, donc je suppose qu'il va falloir occuper les enfants. Mmh. On a l'idée géniale pour vous, puisque jusqu'à la fin de la saison, on lance un concours sur la maquette en briques Lego de la ferme de demain. Donc en gros, on vous laisse imaginer quelle pourrait être la ferme de demain, à quoi elle ressemblerait, qu'est-ce qu'on y trouverait. Et alors c'est totalement libre, hein, c'est-à-dire que votre ferme peut se situer sur Terre, mais pas forcément sur Terre. Vous pouvez imaginer tous les univers que vous voulez. Et donc, pour les fans de Lego, c'est vraiment un terrain de jeu qu'on vous propose. Donc, réalisez votre maquette, venez nous l'amener, on l'exposera. Donc, elle sera visible par le public. Donc, elle aura sa petite heure de gloire. Et à la fin de la saison, on réunira un jury pour sélectionner la maquette qui répond le mieux au sujet qui a été donné, et il y a des lots à gagner, hein, donc on vous invite à consulter le règlement sur le site internet du musée.
4: Et ça justement, ça fait le lien entre présent, futur, passé, parce que pour revenir sur les enfants, je me permets de vous poser la question, ils viennent, ils découvrent des fermes qu'ils n'ont jamais vues, qu'ils ne connaissent pas, comment on les accroche alors, comment on leur donne envie de découvrir l'histoire de la Franche-Comté, peut-être de leurs grands-parents, arrière-grands-parents même?
3: Eh bien, en leur proposant déjà des projets originaux comme ceux-ci, qui viennent leur parler parce que ce sont des matériaux, des médiums qu'ils utilisent déjà chez eux. Puis c'est surtout, en fait, c'est un lieu, le musée des maisons comtoises, qui est justement ouvert à la transgénérationnalité. C'est-à-dire que le meilleur guide de ce musée, en général, c'est le grand-père, la grand-mère, ou même plus ancien, hein, qui viennent avec leurs enfants, leurs petits-enfants, et qui viennent leur raconter « Ah, moi, chez mon grand-père, c'était comme ci, moi, j'ai connu ça. » Donc, déjà, j'ai envie de dire que c'est ça, la première accroche. Mais elle n'est pas suffisante. Il faut aussi pouvoir, comme vous le dites, transférer en fait ces souvenirs dans un univers concret, palpable, dans lequel l'enfant puisse aussi faire ses propres expériences. Et pour ça, on a un outil magique, ça s'appelle la médiation. Et notamment, ici, on a une équipe de médiateurs qui se mettent en quatre tous les jours pour vous proposer des animations, des médiations qui changent quotidiennement. On est sur un panel d'entre 50 et 100 médiations possiblement proposées, pas par jour, mais sur la saison. Donc autant vous dire que ça tourne quand même régulièrement. Et ça touche un peu à tous les aspects de la vie quotidienne, mais aussi de la construction. Donc ça peut être un atelier torchis, ça peut être une initiation à la vannerie, ça peut être une dégustation, une découverte des jardins où on va découvrir les plantes comestibles et comment on peut les cuisiner. Ça va être aussi la découverte des animaux qui sont sur le parc, puisque le parc accueille aussi des animaux de la ferme, des ânes, des moutons, des chevaux, de la volaille. C'est raconter comment c'était la vie avec les animaux, mais les rencontrer aussi, puisque nos animaux sont désensibilisés exprès pour qu'on puisse venir les brosser, les chouchouter. Et donc, toutes ces médiations, elles sont proposées sur la journée, tout au long de la saison.
4: Tout est à retrouver sur le site internet.
3: Ah oui, absolument, tous les détails, y compris les médiations quotidiennes qui sont annoncées une dizaine de jours avant. Donc vous pouvez vraiment choisir la journée qui vous plaît le plus. Mais vous retrouverez toute la programmation jusqu'à la fin de la saison sur le site internet.
4: Voilà, venez au musée cet été. Il est ouvert tous les jours. Il y a plein de belles activités, d'animations. Vous l'avez rappelé, Caroline Dreux. Je rappelle que vous êtes responsable du service des publics. Merci beaucoup, Caroline.
3: Merci à vous. C'était un plaisir et on espère vous accueillir nombreux pour vous faire la visite aussi.

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4: Bonjour, et oui, de nouveau, c'est Oh Happy Day, je vous y retrouve avec grand plaisir.

0: dans cette catégorie de gospel que l'on a appelé urban gospel, gospel urbain, qui était bien sûr très influencé par le R&B et la néo-soul de l'époque. Alors Commissioned, c'était un des groupes phares avec les Winans. C'était l'époque aussi où on pouvait entendre des groupes vocaux comme Tech Six et Boyz II Men dans le domaine profane. Ce groupe était formé à Détroit, dans le Michigan, en 1982. Il comprenait comme membre principal Fred Hammond, qui était aussi bassiste, qu'on entendait ici à la guitare basse slap, et qui a quitté le groupe une dizaine d'années plus tard pour faire une belle carrière de soliste, qu'il continue à plus de 60 ans, sa carrière de chanteur de gospel et de guitariste basse également. À propos de Commission et de ce son qui était contemporain à l'époque, eh bien, je vous propose un quatrième volet dans la série que j'ai appelée « Wow Gospel », aspect du gospel contemporain. Alors pourquoi Wow Gospel? Parce que Wow, ce qui s'écrit W-O-W, parce que c'est le nom d'une série de double albums qui ont été publiés par différents labels, un regroupement de labels, entre 1998 et 2019 pour proposer ce qu'il y avait de meilleur dans la scène du gospel contemporain. Donc c'est une source inestimable de connaissances pour le gospel contemporain, car il faut bien dire que de ce côté-ci de l'Atlantique, on connaît très peu ces artistes, et puis il y en a toujours de nouveaux qui arrivent. Mais par contre, la scène du gospel contemporain est bien vivante en Amérique et dans ces églises qui souvent sont des méga-church, des grandes églises qui ressemblent plus à des salles de concert d'ailleurs qu'à des lieux de culte. Alors, lors de précédents numéros, j'avais évoqué les cinq artistes qui arrivaient en tête dans cette série Wow Gospel, c'est-à-dire qui étaient les plus représentés. Il y avait justement Fred Hammond qui est représenté 21 fois sur les 22 albums. Alors cette semaine, eh bien, je vous propose les cinq artistes qui arrivent dans la suite de ce classement, avec tout d'abord Kirk Franklin. C'est un des grands artistes du gospel contemporain. C'est un compositeur, c'est un leader de groupe et un soliste aussi. Il est né au Texas en 1970. Il était abandonné par sa mère. Il était élevé par une tante qui parvient à lui payer quelques leçons de piano. Musicien précoce, il a dirigé un premier chœur d'une église baptiste dès l'âge de 11 ans. Il a formé son premier groupe, The Family, en 1992. Alors je vous propose de le découvrir dans un morceau très réjouissant. J'aime beaucoup la mélodie qu'il a composée pour ce morceau. Le morceau s'appelle « God Like You », un Dieu comme vous ou comme toi. Kirk Franklin.
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1: Kirk Franklin, dans un morceau intitulé A God Like You, c'est un des grands princes du gospel contemporain, ce Kirk Franklin, et il arrive à donc, est bien représenté dans cette série de 22 volumes de Wow Gospel. Il est représenté dans 14 des 22 volumes. Alors voici un autre artiste qui lui aussi jouit d'une belle popularité, et qui est représenté lui aussi 14 fois dans cette série Wow Gospel, et qui s'appelle Donald Lawrence. Alors, c'est un chanteur-compositeur, chef de chœur de gospel, qui est né en Caroline du Nord en 1961. Donc il est un petit peu plus âgé que Kirk Franklin. Il a aujourd'hui 64 ans. Il est diplômé en musique du conservatoire de l'université de Cincinnati. Il est actif depuis 1994, très actif de nos jours. Toujours, il enregistre un dernier album en l'an 2023, qui est un hommage à Twinkie Clark des Clark Sisters. Alors voici une composition qui est un de ses grands succès, que l'on classe dans la catégorie de gospel praise and worship, louange et adoration, quelque chose d'une expérience très, très spirituelle, mais à la fois physique. Alors ce morceau, There is a King in You, il y a un roi en vous, donc qui est destiné à redonner de la self-esteem, de l'estime individuelle aux gens qui se sentent un peu déprimés, bons à rien, et bien réaliser qu'il y a un roi en vous, there is a king in you. Un de ces chants qui a fait la gloire, le succès de Donald Lawrence, il date de l'an 2009 et je vous propose de le découvrir maintenant.
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1: Il y a un roi en vous, There is a King in You, par Donald Lawrence, un morceau enregistré donc en l'an 2009 et qui figure dans l'anthologie Wow Gospel, sortie en 2011. On remarque ici Donald Lawrence, d'ailleurs comme c'est souvent le cas dans ce gospel contemporain, ne chante pas mais fait un sermon, raconte une histoire soutenue par le chœur qui lui apporte la mélodie. Du gospel contemporain cette semaine, de nouveau dans Happy Day, pour un quatrième numéro. Voici une chanteuse qui est la plus jeune, une des plus jeunes des interprètes contemporaines de ce programme, et qui s'appelle Kira Kiki Sherd. Kiki, c'est son surnom, son nom c'est Kira Sherd. Elle est née en 1987, donc elle a aujourd'hui 38 ans. Elle est la troisième génération chantante de la famille Clark. Sa mère, c'est Karen Clark Sherd, qui est une des Clark Sisters, et sa grand-mère était Mattie Moss Clark, une artiste importante de la scène du gospel à Detroit, et donc mère des Clark Sisters. La jeune Kiera grandit donc dans un bain de gospel intégral et à l'âge de 5 ans, elle fait ses débuts dans le chœur de son église, de la Church of God in Christ, dont le pasteur n'est autre que son père, Bishop J. Drew Sheard. Kiera enregistre son premier album solo, I Owe You, en 2004. Elle n'a encore que 17 ans. L'album se classe en numéro 1 au classement gospel du Billboard. Alors elle s'exprime dans le style de gospel de sa génération, bien sûr, très influencée par le R&B et la néo-soul, avec les mêmes recettes. Alors la voici dans une balade, en tempo lent, extrait de son album Free, sorti en 2011. C'est le titre qui figure dans l'anthologie Wow Gospel de l'année 2013. Voici donc un morceau intitulé Indescriptible, Indescribable, par Kira Kiki Sherd.

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1: You're an amazing God, indescribable. Vous êtes un dieu, tu es un dieu étonnant, indescriptible. C'était donc la chanteuse Kira Kiki Sheard, troisième génération de Clark Sisters. Donc, gospel contemporain cette semaine dans Oh Happy Day avec cette série de double albums intitulé Wow Gospel qui a été publié donc, aux États-Unis par différents labels qui se sont regroupés pour donner un panorama, une vision du gospel contemporain, donc année après année, entre 1998 et 2019. Alors, voici venir Ty Tribbett, qui est aujourd'hui l'un des acteurs de la scène gospel contemporaine parmi les plus charismatiques et les plus innovateurs. Tribbett, qui est né en 76 dans le New Jersey, émerge sur la scène du gospel en 1996, année où il organise son chœur, intitulé Greater Anointing, mais connu sous simplement les deux initiales GA. Un ensemble qui se fait remarquer tout particulièrement pour son hyper-énergie lors de ses concerts. Un concert de Ty Tribbett est en effet une expérience unique dans ce monde du gospel. Tribbett lui-même, qui est aujourd'hui âgé de près de 50 ans, se dépense sans compter, et son dynamique ensemble choral, qui s'exprime également au travers de brillantes chorégraphies et vocalement top niveau. Il est de plus accompagné par un orchestre souvent très fourni avec cuivre et cordes. C'est du grand spectacle et un témoignage supplémentaire de l'aspect protéiforme de ce genre musical que l'on désigne encore sous l'appellation générique de gospel. Alors voici un morceau intitulé Nobody qui figure dans l'anthologie Wow Gospel de l'année 2016, extrait de son second album qui était intitulé Greater Than. Ty Tribbett.

Ty Tribbett dans Nobody. Personne n'est aussi grand que toi, Seigneur. Nobody's like you, Jesus. Je vous disais qu'il y avait beaucoup d'enthousiasme dans l'œuvre de Ty Tribbett. Il faut surtout le voir sur scène. Je vous recommande d'aller voir quelques documents visuels sur YouTube. Alors, cinquième artiste dans ce programme consacré au gospel contemporain. Voici le chanteur Myron Butler. Il est né en Floride en 1971. Donc, c'est pratiquement un contemporain de Kirk Franklin. Il était élevé à Dallas, au Texas. Il est aujourd'hui âgé de 51 ans. Et là, il se fait remarquer d'abord comme arrangeur et choriste pour certains autres artistes, donc d'ailleurs Kirk Franklin. Il mène une carrière de soliste aussi au début des années 2000. Le voici dans l'un de ses succès en soliste avec son groupe. Le groupe s'appelait Levi, L-E-V-I. C'est une composition intitulée « Speak » et qui est également dans le style « Praise and Worship ». C'est extrait de son album « Revealed, Live in Texas », publié en 2010. Et le titre figure dans l'anthologie Wow Gospel de l'année 2011. Et c'est avec ce Speak par Myron Butler and Levi que nous devons déjà refermer notre Wappy Day. Mais réjouissez-vous et jubilez, car dès la semaine prochaine, je vous le promets, nous serons ensemble pour un nouveau numéro de Wappy Day. La réalisation technique était assurée par Mathieu Goualard.

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4: Bonjour à tous, bienvenue sur l'antenne de RCF Notre-Dame pour cette nouvelle édition des racines du présent. Vous l'avez noté, nous vivons une époque paradoxale. Jamais l'accès au savoir historique n'a été aussi facile et pourtant, jamais la confusion autour de ce savoir historique n'a semblé si grande. En effet, parce que nous sommes tous en quête de sens, eh bien nous sommes parfois tentés de nous perdre dans ce qu'on appelle aujourd'hui les vérités alternatives ou encore la pseudo-histoire, qui prospère, nous allons l'entendre avec notre invité, sur nos vulnérabilités, nos faiblesses intellectuelles, peut-être au même titre que les différents complotismes qui prospèrent aujourd'hui, ainsi que les climato-scepticismes. Avec notre invité, nous allons tenter, dans le domaine de l'histoire, de démêler le vrai du faux, et notamment dans les premiers temps de l'humanité. Jean-Jacques Bedu, bonjour.
5: Bonjour Frédéric.
4: Merci beaucoup d'être avec nous. Vous publiez aux éditions du CERF le premier volume d'une somme qui atteindra 3 volumes. Ce premier volume s'intitule « L'Odyssée du savoir, vraie sagesse et fausse croyance ». Vous êtes historien amateur et passionné, on va l'entendre. Vous avez créé un prix qui s'appelle le prix Mare Nostrum. Et avec vous, nous allons voir comment, dans notre quête du passé, nous pouvons être attentifs aux fausses croyances.
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4: Donc Jean-Jacques Bedu, vous êtes historien, amateur passionné, et avec ce premier volume assez important, puisqu'il y a plus de 600-700 pages, eh bien vous ouvrez une trilogie, l'Odyssée du savoir, vraie sagesse et fausse croyance, c'est publié aux éditions du CERF, et on voit en vous lisant que vous construisez deux histoires parallèles. D'une part, et on va y venir, vous évoquez la connaissance authentique, celle des grandes traditions spirituelles et des savoirs structurés des civilisations anciennes, qui sont, et vous nous le rappelez, à la fois méconnues et très nombreuses. Et puis d'autre part, vous stigmatisez, vous mettez en accusation ce que vous appelez les contrefaçons organisées, la pseudo-histoire, la pseudo-archéologie, qui singent les atours du savoir pour séduire, ou plus grave, pour servir des idéologies. Alors, on va y venir, mais avant cela, je voudrais vous faire écouter une archive sonore. On va entendre la voix d'un homme, qui s'appelle Graham Hancock, dont peut-être que certains de nos auditeurs l'ont déjà croisé, qui sur les réseaux sociaux, sur les plateformes de streaming, est très très très très présent. Graham Hancock qui se présente comme archéologue. On va l'écouter, voir quel est son projet.
6: Je m'appelle Graham Hancock. Je ne prétends pas être archéologue ou scientifique. Je suis journaliste et j'enquête sur le sujet de la préhistoire humaine.

0: Je suspecte les humains d'être une espèce touchée par l'amnésie. Nous avons oublié un élément extrêmement important de notre passé. Et je pense que cet élément extrêmement important, c'est une civilisation avancée disparue pendant l'ère glaciaire. J'ai passé des années à chercher des preuves de ce peuple disparu à différents endroits du globe. Désormais, je cherche à rassembler mes indices.
1: Je trouve ça vraiment très curieux.
0: Pour vous montrer des preuves qui chamboulent la vision traditionnelle de l'histoire,
2: cela rend les premiers faits connus bien plus anciens.
0: Des constructions du passé d'une sophistication étonnante.
3: C'est le site d'archéo-astronomie le plus étonnant d'Amérique du Nord.
0: Qui constitue l'empreinte d'une civilisation préhistorique développée.
4: Voilà, c'était donc Graham Hancock que vous citez à de très nombreuses reprises, Jean-Jacques Bedu, dans votre livre, dont je rappelle le titre, L'Odyssée du Savoir, Vraie Sagesse et Fausse Croyance, publié aux éditions du CERF. Donc Graham Hancock se présente comme journaliste, il est à la tête d'une véritable industrie médiatique, puisque ses nombreux documentaires rencontrent un grand succès sur les plateformes vidéo, les plateformes de streaming, et donc son hypothèse, c'est qu'il y a une civilisation originelle qui aurait disparu. Et donc, ce qui va avec cette hypothèse, c'est de considérer que tous les travaux menés par les archéologues et historiens professionnels sont des charlatans et que seul lui, Graham Hancock, détient la vérité. Jean-Jacques Bedu, comment en êtes-vous venu à vous intéresser à cette question des vérités alternatives en histoire ?
5: Vous avez particulièrement bien choisi l'extrait en liminaire. Il ne vous a pas échappé dans l'élément narratif, déjà la musique, musique inquiétante, envoûtante. Vous avez un homme seul contre l'establishment,
4: voilà,
5: qui nous raconte une histoire absolument extraordinaire, celle à l'époque du Dryas ancien, c'est-à-dire fin de la période glaciaire, à moins 12 000, où une civilisation technologiquement très avancée aurait disparu, tout en nous délivrant certains secrets permettant de bâtir, parce que nous étions évidemment des êtres totalement ignorants, donc de bâtir des cathédrales, pas les cathédrales, c'est beaucoup plus tardif, pardon, mais bâtir Göbekli Tepe, bâtir les pyramides, les ziggourats, etc., etc.
4: Les mégalithes de Karnak.
5: Les mégalithes de Karnak, Stonehenge, donc voilà. nous n'aurions pas pu, avec notre intelligence, y arriver. Donc ça c'est sa grande thèse. Vous savez, dans le milieu, il est surnommé Pyramidio. Mais je pense qu'il n'est pas si idiot que ça, en définitive, parce que Graham Hancock, c'est plus de 10 millions de lecteurs. Il a déjà sévi dans l'Égypte.
4: Donc c'est un business.
5: C'est un véritable business.
4: Oui.
5: Et d'ailleurs, pour Netflix, ça a été aussi un véritable business, puisque je crois qu'on est à peu près à 100 millions de vues sur les deux saisons d'Ancienne Apocalypse. Donc on peut imaginer ce que cela génère, et ce que cela génère particulièrement après, à la fois sur les réseaux sociaux, en termes de publicité.
4: Donc c'est une supercherie.
5: C'est une véritable supercherie de A à Z. Il suffit simplement un petit peu de se pencher dans ce qu'il raconte. Il ne va jamais donner la parole à de véritables scientifiques. En tout cas, quand il donne la parole, ça va automatiquement dans son sens. Il ne supporte pas la contradiction. Qu'il soit journaliste et pas archéologue, en soi, c'est pas un problème. En définitive. Ce qui est grave, c'est qu'il va nous amener dans une direction qui n'est pas rien n'est cohérent, en fait. Hein. Et ça joue sur une fonction de notre cerveau. Et si je peux me permettre d'expliquer en fait comment fonctionne notre cerveau.
4: Vous écrivez, Jean-Jacques Bedu, dans votre livre, que notre cerveau est une machine à croire.
5: Oui,
4: que voulez-vous dire ?
5: C'est une machine à croire avant d'être une machine à savoir, en définitive. Et le prix Nobel d'économie, Daniel Kahneman, qui est psychologue, l'a parfaitement expliqué. En fait, notre cerveau fonctionne selon deux systèmes. Un système 1, qui est un système intuitif, qui est celui qui nous dicte depuis la nuit des temps. C'est-à-dire que ce système-là, on est obligé de le mettre en œuvre si on, à l'époque, imaginait à l'âge de pierre Quand on entendait un bruit dans un fourré, on n'avait pas le temps de réfléchir, ça pouvait être un prédateur, donc il fallait partir.
4: Oui, c'est ça.
5: Voilà, ça c'est le système 1. Système 1 que l'on active encore aujourd'hui au moindre danger, c'est notre, notre instinct de survie.
4: C'est reptilien, comme on dit.
5: C'est reptilien, voilà. Absolument. Mm-hmm. En plus, il faut faire attention avec ce qu'on dit avec les reptiliens, parce qu'il y en a d'autres qui... il y a d'autres théories là-dessus. Voilà. Et nous avons un système 2. Le système 2, il est par contre, c'est la raison, c'est la réflexion. Mais ça, notre cerveau, il n'aime pas du tout l'activer parce que c'est complexe, parce qu'il consomme énormément d'énergie. Vous savez, le cerveau ne pèse pas beaucoup dans notre corps, mais il consomme 20% de notre énergie, y compris pendant le repos.
4: Mais il faut s'en féliciter.
5: Absolument.
4: C'est ce qui fait notre spécificité, voilà, notre singularité.
5: Voilà, mais à condition quand même de temps en temps de l'activer. Mmh. Ce que nous ne faisons pas forcément. Et en plus, consommant cette énergie, on consomme beaucoup de glucose. Et puis à un moment donné, il n'est pas content. Et puis il nous dit, j'ai faim, il nous amène dans le frigo. Voilà. Ça, c'est... Donc en fait, tout l'arc narratif d'Ancien Apocalypse, et je suis tombé dedans. C'est pour ça que j'ai regardé cette émission, et ce livre est le produit de cette émission, en définitive.
4: C'est un contrepoison, en quelque sorte.
5: Voilà, c'est ça.
4: Une antidote.
5: Voilà, j'ai été fasciné parce que je suis un grand rêveur. On a une grande appétence, on a tous une appétence pour le mystère. Je suis un grand rêveur, mais à un moment donné, j'ai fait un petit peu ce que j'avais fait pour Rennes le Château. Je ne sais pas si vous voudriez que nous en parlions par la suite.
4: Alors, vous nous en parlerez tout à l'heure, parce que vous avez beaucoup travaillé sur cette affaire de Rennes le Château. On en parlera dans un instant.
5: Et donc, j'ai fait exactement la même démarche. Je me suis dit, mais je vais aller vérifier quand même tout ce qu'il dit. Mmh. Et là c'est incroyable, c'est terrifiant. Ce ne sont que des billes baisées, pardonnez-moi cette expression. Oui. C'est n'importe quoi. C'est n'importe quoi. Mais ça fonctionne très bien. Ça permet de faire rêver. On a besoin de rêves. Mmh. Et puis surtout, il est seul contre tous. Donc ça nous ramène à la fameuse théorie du complot. On nous cache quelque chose. Mmh. Et quand on regarde en plus...
4: Ce qui fait le succès justement de la théorie du complot.
5: Et quand on regarde ce style d'émission... Mmh. On a la sensation d'accéder à un secret, c'est-à-dire que nous sommes supérieurs. Mmh. Voilà.
4: Et ça fait du bien.
5: Voilà. Pour une fois, oui. ça nous fait vraiment du bien. Et puis en plus, c'est vrai que dans des réunions mondaines, on peut avancer ce genre de choses, on attire sur soi...
4: Alors du coup, vous avez voulu construire une sorte d'antidote, et en tant que historien amateur, je le répète, mais passionné, vous avez relu tout ce qui a été écrit, produit, travaillé par de véritables historiens scientifiques sur les origines de l'humanité. Mmh. Et c'est aussi ce que vous nous proposez dans votre livre, qui est une véritable compilation intelligente de tout ce qui est disponible aujourd'hui en matière de ressources intellectuelles sur l'origine de l'humanité. Alors, il y a une question qui nous vient à l'esprit quand on écoute ce que dit Graham Hancock, c'est cette affaire de l'Atlantide. L'Atlantide dont on a... Voilà, ça fait partie des mythes que nous pouvons avoir en tête de cette civilisation engloutie qui nous aurait précédé. Est-ce que ce mythe est toujours aujourd'hui actif, Jean-Jacques Bedu ?
5: Plus que jamais. Alors, je vous signale, d'ailleurs, ce qui est très intéressant, d'ailleurs, c'est que Graham Hancock ne parle jamais de l'Atlantide. Mm-hmm. Hein, donc, mais on pressent évidemment qu'il s'agit de ce fameux continent perdu. Bon, bah, l'Atlantide est né de l'imagination de Platon, à peu près à moins 360. Donc, l'Atlantide, c'est une île qui est au-delà des colonnes d'Hercule.
4: C'est-à-dire du détroit de Gibraltar.
5: Voilà, tout à fait. Mm-hmm. Qui va sombrer par son hubris, par son orgueil absolu. Et les Grecs détestaient plus que tout l'orgueil. Et ce qui est très intéressant, c'est que l'Atlantide déclare la guerre à tous les peuples méditerranéens, et en l'occurrence Athènes, et elle va sombrer en une jour et une nuit, punie par son orgueil. Voilà ce que nous dit Platon. Mmh. Jusqu'à la Renaissance.
4: Mais c'est une métaphore.
5: Mais bien sûr, mais tout le monde l'a pris ainsi.
4: Oui.
5: Donc nos anciens étaient peut-être plus intelligents, ils savaient lire la symbolique. Jusqu'à la Renaissance, on ne s'intéresse plus à l'Atlantide. Athanase Kircher, qui pourtant était un extraordinaire polymathe, va quand même tenter de la chercher. Et c'est surtout au XIXe siècle que là, on va vraiment, suite aux travaux d'Inas Donnelly, on va vraiment chercher l'Atlantide. Et il y a une folle qui s'appelle Elena Petrovna Blavatsky, avec la doctrine secrète qui va ramener également ce sujet. Les nazis vont s'y intéresser plus que largement. Et aujourd'hui, nous sommes persuadés que l'Atlantide a existé. Donc, et on ne cesse de chercher l'Atlantide. Alors, ce qui est extraordinaire quand même, c'est qu'on n'a absolument aucun vestige.
4: Oui, hein, donc on n'a rien trouvé. Les vrais archéologues
5: n'ont rien trouvé. Même pas un tesson de poterie, même d'accord. pas une cuillère. Donc, c'est vraiment une civilisation très écologique. D'accord. Elle n'a rien laissé.
4: Alors, on voit le regard critique que vous portez sur ce mythe de l'Atlantide, et qui est devenu une sorte de méli-mélo idéologique, si on vous entend bien. Mais il y a par ailleurs un autre mythe de l'origine universelle de l'humanité, c'est cette question du déluge qu'on retrouve dans la Bible et qu'on retrouve dans bien d'autres également, dans bien d'autres histoires originelles de l'humanité. Alors, quel regard, vous, Jean-Jacques Bedu, portez-vous sur cette affaire du déluge, dit le déluge universel?
5: Alors, Graham Hancock, effectivement, c'est la théorie de Graham Hancock. Oui. Hein, donc, il va, et c'est vrai, on a archéologiquement certains endroits sur Terre où on va trouver des alluvions. Mmh. Voilà, ça c'est vrai. Et c'est particulièrement vrai en Mésopotamie. Donc, entre deux couches d'habitation, on a une très très grande couche d'alluvions. Ça prouve qu'il y a eu, dans une période aux alentours de peut-être moins 4000, moins 5000, des pluies très très importantes. Mm-hmm. Et comme par hasard, vous allez trouver un des grands textes fondateurs de l'humanité, c'est l'épopée de Gilgamesh. Mm-hmm. Et dans l'épopée de Gilgamesh, qu'est-ce que raconte cette épopée? Donc les dieux punissent les hommes, parce qu'ils font trop de bruit. Mm-hmm. Donc ils décident d'en sauver un, qui va s'embarquer dans une arche, avec des animaux, mmh. et évidemment une colombe qui va les guider pour retrouver la Terre. Ça, c'est ce que nous
4: c'est
5: allons...
4: C'est une métaphore.
5: Oui, et c'est ce qu'on va retrouver dans la Genèse, quelques millénaires plus tard. Mmh. C'est extraordinaire. Voilà.
4: Mais oui, il y a une filiation. La Genèse s'inscrit dans une histoire déjà en cours, dans une histoire de la pensée déjà en cours.
5: Voilà, la Genèse va prendre ce qu'il y a de meilleur dans notre tradition. Et d'ailleurs, beaucoup de religions prennent ce qu'il y a de meilleur. Mmh. Alors, c'est très c'est pas uniforme. On va retrouver effectivement des traces de déluge, entre guillemets, dans certaines parties. De cataclysme. Oui. Mais ce n'est pas uniforme, ce n'est pas daté. Mmh. Voilà. Donc, tout le narratif de Graham Hancock tombe à l'eau, cette expression. Mmh. Hein, donc, il n'y a pas eu de déluge. Mais si je peux me permettre, il y a une version qui est très très intéressante avant des grands mythes fondateurs, avant le mythe du déluge, c'est le mythe de l'émergence primordiale et c'est le mythe de la caverne. Et c'est ce que je trouve le plus intéressant.
4: Oui.
5: Et ça, c'est Jean-Louis Lequellec qui nous en parle dans La caverne originelle.
4: Donc, que vous citez longuement dans votre livre.
5: Je trouve l'art pariétal absolument fascinant.
4: Donc, Monsieur Lequellec est un véritable archéologue.
5: Absolument.
4: Voilà. Oui. C'est un scientifique.
5: C'est un scientifique.
4: Ça n'est pas un imposteur journaliste.
5: Oh non. voilà. Sûrement pas. Il y a deux grandes théories sur l'art des cavernes. La première, ce serait le chamanisme. Mm-hmm. Donc ces hommes, ce seraient enfermés au fond des grottes.
4: Le chamanisme qui connaît une recrudescence aujourd'hui.
5: Non, c'est pas le même.
4: C'est pas le même.
5: C'est pas le même.
4: D'accord.
5: C'est pas le même. C'est du charlatanisme, pardonnez-moi.
4: D'accord.
5: Aujourd'hui.
4: Hein.
5: Bon. Donc, c'est sûrement pas le même. Mm-hmm. Ces femmes et s'enferment au fond des grottes. Dans un espace qui est clos, avec un silence minéral.
4: Obscur,
5: manque d'oxygène. Mm-hmm. Tout est favorable à la transe, en fait. Et qu'est-ce que nous apprennent l'art pariétal? Que ce n'est pas de l'art pour l'art, en définitive. Et il semblerait, d'après les recherches des scientifiques, qu'il s'agirait de la caverne et quelque part l'intercession entre le monde visible et le monde invisible. Et c'est ce qu'ils ont dessiné. C'est une des premières formes d'animisme.
4: Le monde invisible où vivent encore les morts.
5: Voilà, le monde des esprits et le monde des animaux. Mmh. Et alors, la théorie de Lequellec, elle est fantastique. Pourquoi? Parce que ce serait le premier mythe véritablement connu. Et c'est celui qui aurait voyagé avec les migrations de Sapiens depuis l'Afrique. Mmh. Et on le voit un petit peu partout. Il en a recensé 749 versions. Ce serait le mythe le plus ancien. Et alors, qu'est-ce que nous dit ce mythe de l'émergence originelle? C'est que, naguère, les animaux et les hommes vivaient en parfaite harmonie donc dans les profondeurs. Et puis un jour, un animal malicieux, il faut toujours un animal malicieux. Soit c'est le renard, soit c'est le corbeau, fait remonter les hommes et les animaux à la surface de la Terre. Et à partir du moment où ils découvrent la lumière, donc la connaissance, ils deviennent mortels. Et c'est ce mythe que l'on retrouve.
4: Ça nous fait penser à la Genèse.
5: Évidemment.
4: Adam et Ève.
5: Voilà. D'ailleurs, un petit détail, donc la Genèse, la transmission, c'est la pomme de la connaissance qui est transmise. Et c'est plus tard saint Augustin qui va le transformer en péché originel. Mais ça n'est pas donc aux origines. Donc, voilà,
4: de même que la pomme n'existe pas dans la Bible, c'est le fruit.
5: Oui, pardon. Voilà. Donc en fait, ce mythe est très très intéressant parce qu'on le retrouve partout et in fine chez les Indiens Navarro, par exemple. Voilà, ce qui serait un des premiers mythes de l'humanité.
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4: Au micro Frédéric Mounier, nous sommes aujourd'hui en compagnie d'un homme qui est à la fois, disons, amateur, historien, passionné d'histoire. Notre invité se nomme donc Jean-Jacques Bedu, il publie aux éditions du CERF l'Odyssée du Savoir, vraie sagesse et fausse croyance. Et avec lui, nous essayons de remonter l'histoire de l'humanité et de démêler le vrai du faux et de dénoncer les vérités alternatives qui prospèrent en ce moment sur les réseaux sociaux en matière d'histoire, qui sont donc alimenté par des complotistes, par des climato-sceptiques, ce qu'on appelle aujourd'hui la pseudo-histoire. Alors avec vous, Jean-Jacques Bedu, nous avons commencé notre marche donc à l'origine des histoires de l'humanité. Vous avez évoqué cette théorie de l'émergence primordiale, le chamanisme, les animismes aussi. Alors ce que vous appelez l'aube du sacré dans votre livre, l'aube du sacré... Il y a entre 40 000 et 100 000 ans, vous nous rendez attentifs dans votre livre à ce qu'on peut voir encore aujourd'hui. Une main peinte sur une paroi, un corps néandertalien couché dans sa première tombe, une parure de coquillage portée non pour se protéger du froid, mais pour se parer. Et vous dites, Jean-Jacques Bedu, et vous faites l'écho des travaux des véritables archéologues, paléontologues et préhistoriens, ces gestes ne relèvent plus de la simple survie. Ils révèlent une conscience qui pressent une dimension invisible. C'est ça qui vous fascine, Jean-Jacques Bedu ?
5: Oui. Et si au commencement était le sacré ? Voilà. Prenons un exemple qui est incroyable et qui m'a fasciné, auquel je consacre un chapitre assez important, c'est Göbekli Tepe.
4: Alors, nous sommes en Turquie, donc voilà, en Anatolie. Voilà. Nous sommes 7000 ans avant les pyramides d'Égypte. C'était donc il y a environ 11000 ans. Et vous dites que ce lieu qui a été découvert récemment est le premier temple de l'humanité. Racontez-nous, Jean-Jacques Bedu.
5: Jusqu'à présent, nous étions persuadés que d'abord, il y avait l'agriculture. Ensuite, après, il y avait la cité et... il y avait le sacré. Eh bien, voilà qu'il y a presque 11 600 ans, des êtres qui étaient des chasseurs-cueilleurs, nomades, qui ne connaissaient ni le fer, ni la poterie, ni l'élevage des animaux, qui pratiquaient l'agriculture, mais pas de manière intensive, vont ériger des cercles concentriques dans lesquels ils vont insérer des piliers qui font presque 10 tonnes, taillés en T, en plus. C'est pas facile. Voilà. Ils sont parfaitement taillés. Sur ces cercles concentriques, on est arrivé à prouver que certains étaient alignés selon un triangle équilatéral parfait. Nous sommes en moins 9600. Comment ont-ils pu faire ? Et surtout, sans l'apport de l'agriculture, parce qu'il a fallu déployer énormément d'énergie pour ça.
4: Et de ressources.
5: Donc, ça veut dire que, à l'origine, le sacré a été extrêmement important pour ces populations-là.
4: C'est ce que vous écrivez, Jean-Jacques Bedu, c'est le besoin du sacré qui a rassemblé les hommes. Et c'est peut-être lui, vous êtes quand même précautionneux, c'est peut-être lui qui a engendré la civilisation.
5: Alors, je serais presque aujourd'hui à tendance à l'affirmer, en fait. Religion, ça veut dire relier.
4: Oui.
5: Relier, relire. Donc, c'est autour de ces mythes fondateurs donc, que ces êtres se sont...
4: Et alors, les uns aux autres. Ce que vous nous dites, Jean-Jacques Bedu, c'est qu'il n'est pas nécessaire d'aller chercher le surnaturel, une civilisation disparue, d'extraterrestres, etc. Il suffit d'écouter, de regarder et de se plonger dans les travaux des archéologues professionnels, des préhistoriens professionnels, des paléographes professionnels, qui nous propose, avec une science qui évolue au fil des années, qui nous propose des explications qui tiennent la route et qui n'ont pas besoin de pseudo-histoire. On évoquait tout à l'heure Graham Hancock, qui a beaucoup travaillé sur Stonehenge, sur ses alignements, donc au Royaume-Uni. Autour de Stonehenge, on a inventé, dites-vous, Jean-Jacques Bedu, des géants, des extraterrestres, une autre civilisation. Alors qu'en fait, que nous disent les travaux des véritables scientifiques ?
5: Parce qu'en fait, on refuse, et ça c'est, on en revient à la problématique de notre cerveau, c'est ce qu'on appelle le biais de proportionnalité. C'est-à-dire que ça soit Stonehenge, que ça soit Gobi Aki Tepe, les pyramides qui sont quand même assez grandioses.
4: On va en parler, les pyramides.
5: Voilà. On ne peut pas accepter que derrière, il y ait quelque chose
4: de simples humains.
5: De simples humains qui aient pu faire ça. Imaginez Stonehenge, par exemple, puisque vous l'évoquez, c'est très intéressant. Stonehenge, la pierre d'autel, qui pèse, je crois, près de 80 tonnes, elle vient d'Écosse. Toutes les pierres bleues en dolérite proviennent de 240 km.
4: Expliquez-nous les pierres bleues.
5: Alors les pierres bleues, ce sont des pierres qui ont une particularité, effectivement, puisqu'elles ont donc ce reflet bleu, et elles sont extraites à 240 km au Pays de Galles. Donc on les a acheminées.
4: Alors
5: jusque-là.
4: Et comment cela a-t-il été possible ?
5: Et ces gens qui les ont acheminés, ce ne sont que des bergers et ce ne sont que des paysans. Alors comment ont-elles été acheminées ? Il y a deux hypothèses. Il y a l'hypothèse maritime, parce qu'il faut savoir qu'on sait très bien naviguer à l'époque. Même en moins de 2500, moins de 3000, on sait parfaitement naviguer. Et ben en fait, non, les archéologues ont retracé ce chemin, et avec une expérience très, très intéressante, et c'est un reportage sur Arte que j'ai vu très récemment d'ailleurs, qui m'a enclin à modifier ce que j'avais écrit, parce qu'il y a une évolution permanente dans les découvertes
4: archéologiques. Oui, naturellement, la science évolue tout le temps.
5: Et en fait, une classe de collégiens est arrivée à manier un bloc de 10 tonnes. Donc, et puis on est dans le temps long, ces êtres n'étaient pas pressés.
4: Alors, centimètre par centimètre.
5: Centimètre, effectivement. Et puis, on s'est aperçu, en plus, que ces pierres, ils les avaient installées, pas d'abord à Stonehenge, elles avaient été installées ailleurs, et puis après, elles ont été déménagées et mises à Stonehenge. Donc voilà.
4: Donc pas besoin d'extraterrestres.
5: Non, a priori, ils n'avaient pas besoin, ils savaient faire
4: et
5: tout
4: seul.
5: Et alors,
4: ce fameux alignement des pierres avec les solstices, avec l'orientation par rapport au soleil, quelle est votre lecture, Jean-Jacques Bedu, ou quelle est la lecture des historiens professionnels dont vous vous faites l'écho ?
5: Ben, ils ont passé leur temps à regarder le cosmos.
4: Oui.
5: Le cosmos les fascinait de tout temps. Ça me paraît une évidence. Donc, ils observaient le rythme des saisons, solstice d'été, solstice d'hiver. Ça permettait aussi pour eux de savoir qu'est-ce qu'il fallait planter, tout simplement. Voilà.
4: Oui.
5: Et puis, Stonehenge est aussi un cimetière.
4: Un cimetière.
5: Oui, voilà. Ce que n'est pas forcément Gobi Aki Tepe.
4: Donc c'est un observatoire,
5: c'est à la fois un cimetière. C'est un observatoire, c'est un cimetière où on se réunissait vraisemblablement deux fois par an.
4: Et c'est une manière de se relier d'une certaine façon à la voûte céleste.
5: Tout à fait.
4: Oui.
5: Tout à fait. Voilà. L'observation des étoiles, l'observation des éclipses, tout ça fascine.
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4: Nous sommes aujourd'hui en conversation autour, excusez du peu, des origines de l'humanité avec Jean-Jacques Bedu qui publie aux éditions du CERF un livre tout à fait passionnant intitulé « L'Odyssée du savoir, vraie sagesse et fausses croyances ». Et avec vous, Jean-Jacques Bedu, nous essayons de progresser tout au long de cette conversation à partir des travaux des historiens, des préhistoriens, des paléographes, des archéologues scientifiques. Nous essayons de faire le point sur les connaissances qui sont disponibles aujourd'hui et de les mettre en perspective avec des pseudo-connaissances que vous démontez systématiquement dans votre livre Jean-Jacques Bedu. Alors, il y a un lien que vous faites dans votre livre, c'est le lien entre ces pseudo-vérités alternatives historiques et des idéologies aujourd'hui très très contemporaines. C'est-à-dire qu'il y a un certain nombre de mouvements idéologiques, notamment aux États-Unis, qui aujourd'hui relayent des vérités alternatives historiques, et notamment le mouvement QAnon, qui est l'un des mouvements qui a porté Donald Trump à la présidence des États-Unis. Quel lien faites-vous, Jean-Jacques Bedu, entre ces mouvements idéologiques contemporains et leur appétit pour ces vérités alternatives historiques ?
5: Alors la grande problématique, c'est que, et là il faut remonter aux années 20, c'est que toutes ces théories sont des théories racistes, racialistes. Mmh. Alors, je ne dis pas que croire à l'Atlantide, c'est être raciste, mmh. pas du tout. Mais il faut savoir que derrière ça, il y a une idéologie qui est particulièrement nauséabonde. Revenons en 1850, théorie sur l'inégalité des races d'Arthur de Gobineau. Voilà. Là, on nous dit qu'il y a une race supérieure, donc qui nous aurait enseigné comment bâtir tous les temples, les pyramides, etc. Donc, et forcément, c'est une race blanche. Mmh. Ouais, c'est évident.
4: Nous sommes au milieu du 19e siècle.
5: Voilà,
4: au moment du sommet des empires coloniaux.
5: Tout à fait.
4: L'explosion des colonies.
5: C'est très colonialiste, d'ailleurs. Mmh. Hein, et que ça soit.
4: Donc il y a une cohérence historique.
5: Que ça soit le paradis perdu de Mu de Churchward. Mmh. Churchward, c'est le pire de tous. Hein, mmh. Donc là, c'est, lui, il évoque une civilisation donc, au milieu du Pacifique qui aurait disparu, où il parle d'une race blanche très belle. Mmh. Voilà. Mais qui nous aurait donc aussi tout enseigné. Et donc ces théories-là sont la porte d'entrée aujourd'hui vers les mouvements suprémacistes et racistes américains. Mm-hmm. Voilà, ils adorent ça.
4: C'est donc ce qu'on a vu sur les marches du Capitole le 6 janvier 2021.
5: Tout à fait. Et d'ailleurs, vis-à-vis des Indiens d'Amérique, c'est exactement mm-hmm. la même chose parce qu'ils ne peuvent pas accepter qu'ils aient pu construire de tels tertres et qu'ils aient pu avoir une telle sagesse. La chose qu'ils disent...
4: Oui, on retrouve le chamanisme.
5: Voilà, c'est ça.
4: Originel.
5: Non, on est chez nous. Nous, la race blanche, on est supérieure. On est chez nous.
4: Oui.
5: Voilà, donc exactement.
4: Et c'est pour cette raison que les Amérindiens ont été exterminés.
5: Absolument.
4: Oui, aussi. Mmh. Donc vous faites le lien donc, entre cette idéologie de la race mère mmh. qu'on retrouve aussi dans le nazisme, dans les fondements idéologiques du nazisme aussi.
5: Tout à fait, oui. Les races racines, et c'est Elena Petrovna Blavatsky dans La Doctrine Secrète en 1870 qui commence à effectivement en parler.
4: Mmh. Voilà. Alors, comment faire le lien également entre, comment dire, un certain nombre de théories qui aujourd'hui ont pignon sur rue. C'est-à-dire que l'ésotérisme est quelque chose qui aujourd'hui a pignon sur rue. Vous avez des bibliothèques entières, vous avez des sites, vous avez des réseaux sociaux, vous avez aussi des mouvements associatifs, des associations qui ont pignon sur rue. On se rappelle que, on évoquait tout à l'heure le 19e siècle, nos ancêtres au 19e siècle, ils faisaient tourner les tables de façon assez courante, y compris parmi les élites bourgeoises européennes, occidentales. Quel regard portez-vous sur ce besoin d'ésotérisme qui nous anime, qui vient peut-être du fond des âges, qui prospère encore aujourd'hui? Comment le situez-vous par rapport à l'évolution du savoir scientifique, de ce qu'on appelait il n'y a pas si longtemps le progrès de la raison et de l'esprit critique, Jean-Jacques Benu?
5: Ah, on a quand même eu un des plus grands esprits de notre temps qui a fait tourner les tables, c'est Victor Hugo.
4: Absolument.
5: Voilà. Revenons vers ce magnifique poème qui s'appelle « Ce que dit la bouche d'ombre ». Et on sait pourquoi il fait tourner les tables, puisqu'il essaye de retrouver l'esprit de Léopoldine, bien sûr.
4: Sa fille.
5: Bon, mais il a vite compris que ce n'était qu'une une supercherie. Mm-hmm. D'ailleurs, au passage, je ne sais pas si vous le savez, mais le spiritisme est une doctrine socialiste.
4: C'est-à-dire
5: C'est-à-dire que c'est Allan Kardec qui va nous amener ça, dénommé en fait Hippolyte Rivail, qui se fait appeler Allan Kardec. Donc ça vient des États-Unis, c'est le spiritualisme. Hein, donc voilà. Et en fait, en écrivant le Livre des Esprits, il va aussi fasciner une grande partie de son auditoire, et en particulier les ouvriers qui savaient lire. Il va grâce à ça, redonner espoir aux ouvriers, aux classes les plus populaires, en disant que dans une autre vie, ben vous aurez une vie meilleure. Et cette doctrine-là va faire énormément son chemin parmi les ouvriers. Et d'ailleurs, vous savez que la tombe d'Alan Kardec est la plus visitée au Père-Lachaise. Mmh.
4: Donc c'est un terreau qui est prospère. Alors certains observateurs aujourd'hui nous disent que plus les croyances s'effondrent et plus la sécularisation progresse, notamment en Occident, eh bien plus les crédulités augmentent. Quel regard portez-vous sur cette évolution croisée, Jean-Jacques Bedu, entre des croyances fédératrices et fondées qui peut-être s'évaporent jusqu'à un certain point, et puis des crédulités qui prospèrent sur des fondements parfois délirants?
5: Je crois que c'est la baisse de notre culture et de notre intelligence. Y a des études démontrant que notre QI baisse petit à petit.
4: Ah oui.
5: Et puis les réseaux sociaux. Il y a beaucoup de facteurs aujourd'hui.
4: L'hypnotisme des écrans.
5: Voilà, ça c'est très
4: dangereux. L'anesthésie du cerveau.
5: Complètement. Totalement. Alors je ne sais pas si c'est voulu. Hein. Je ne sais pas s'il y a une véritable théorie du complot derrière. Mais en tout cas, on voit peu à peu l'ésotérisme. Alors je n'aime pas l'ésotérisme. Vous l'avez vu à travers. Pourtant, je suis obligé d'employer ce terme dans de nombreux cas parce qu'il faudrait que j'invente un nouveau néologisme. Parce qu'ésotérisme, c'est un néologisme du 19e siècle. Ésotéricos, ça veut dire ce qui doit être caché, et c'est ce que l'on pratiquait.
4: Alors cette dimension cachée est très importante.
5: Oui, et on l'a pratiquée effectivement à l'Antiquité, en particulier chez les Grecs. On l'a pratiquée chez Pythagore, donc qui a fondé une des toutes premières sociétés secrètes, où il y avait un enseignement qui était un enseignement qu'on a appelé exotérique, c'est-à-dire à l'attention de tous, et un enseignement plus caché.
4: Pour les élus.
5: Pour les élus, mais pas forcément pour les élus, puisque les esclaves, par exemple, y étaient admis, à condition de payer. Ce qui est assez amusant d'ailleurs.
4: C'est comme dans les sectes aujourd'hui.
5: Voilà, tout à fait.
4: Oui. Très facile d'y entrer.
5: Il fallait payer. Alors là, pour l'esclave, c'était souvent le maître qui payait. Et à partir de là, on vous permettait d'accéder à une certaine connaissance, à des cérémonies qui vous apprenaient à mourir avant de mourir. Voilà, tout simplement. Donc on faisait une sorte de mise en scène. Et ces sociétés à mystère, dans l'Antiquité, était très importante parce que les religions de l'époque n'apportaient pas les réponses. Et ça va être le génie du christianisme qui va, grâce au baptême, démocratiser, je dirais gratuitement, pardonnez-moi cette expression.
4: Car le christianisme est ouvert à tous.
5: Et bien voilà. Oui. Et le christianisme va être extraordinairement influencé par le mithraïsme.

0: Si on a parlé de Stone.
1: Extraordinaire, c'est que ces mégalithes vont apparaître dans plusieurs régions du monde en même temps.
0: En même temps.
1: En même temps, voilà. C'est un petit peu comme les pyramides. Et là, c'est pareil, notre cerveau, dire, mais il n'y a pas de hasard. Tout ça, c'est effectivement assez fascinant. Mais il faut savoir une chose, c'est que le savoir, il circule. Ce n'est pas parce que nous sommes à l'âge de pierre qu'on ne se balade pas tout au long de l'Europe, de l'Afrique. Hein. On est sorti d'Afrique à peu près en moins 70 000. On s'est installé vraisemblablement dans une partie qui est entre le Tigre et l'Euphrate, qui est le berceau de notre civilisation. Et puis on est descendu vers l'Indonésie. Et d'ailleurs, c'est là où on a les premières traces de main négative. J'ai dû d'ailleurs changer un passage dans mon livre parce que à l'époque, ça n'avait pas été découvert. Ça a été découvert récemment. Et on va petit à petit ériger ce genre de choses. Voilà. Et
0: dans
1: puis,
0: quel but?
1: On l'ignore.
0: On l'ignore.
1: On l'ignore.
0: Il faut
1: encore.
0: accepter de l'ignorer, Jean-Jacques Bedu.
1: Oui, il faut l'accepter.
0: Oui. Quelles sont les hypothèses?
1: Elles sont toujours effectivement très nombreuses. Je crois qu'elles sont forcément liées au sacré. Voilà. Elles sont toujours liées au sacré. Et c'est ça, c'est notre besoin de sacré qui nous a permis.
0: C'est une quête universelle
1: Tout à fait.
0: et qui remonte du
1: Cette
0: fond
1: quête
0: des
1: du
0: âges.
1: sens, cette quête du sens. On a besoin de sens, on a besoin de savoir s'il y a une vie après la mort. Et je crois que ça en est l'expression. Voilà. L'élévation. C'est de l'élévation, ni plus ni moins. Voilà.
0: Alors, il y a un lieu à Rome. Vous écrivez, Jean-Jacques Bedu, dans votre livre « L'Odyssée du savoir, vraie sagesse et fausse croyance au cerf », vous écrivez que Rome a été le laboratoire du divin. Et vous évoquez les acteurs de l'ésotérisme romain, vous évoquez cette efflorescence de religion et de croyance dans le cadre de l'Empire romain. Il y a un lieu très important à Rome, c'est la basilique Saint-Clément. La basilique Saint-Clément qui, sur plusieurs étages en sous-sol, récapitule en quelque sorte cette histoire de l'humanité croyante depuis le culte de Mithra avec un autel de sacrifice. Et expliquez-nous comment est-ce que ce sandwich de croyance, en quelque sorte, ce millefeuille de croyance est significatif de nos histoires, de nos croyances, Jean-Jacques Bedu.
1: Alors ça, effectivement, c'est typique à Rome, parce que Rome absorbait toutes les religions des pays.
0: Absorbait.
1: Voilà,
0: oui.
1: Absorbait. Ce qui en faisait d'ailleurs, c'est pour ça que j'appelle un laboratoire. C'est en fait, elle les absorbait. Et par exemple, en ce qui concerne le culte de Mithra, effectivement, on va retrouver sous l'église donc
0: Saint-Clément.
1: Saint-Clément, exactement. Donc ça a été bâti sur ce culte-là. Mais c'est ce qui est très très intéressant, c'est que, et ça c'est une des composantes du polythéisme, c'est-à-dire qu'on ne faisait pas de guerre de religion.
0: Oui.
1: Dès lors qu'il y avait un culte qui nous intéressait, eh bien, on se l'appropriait.
0: Le monde romain était polythéiste.
1: Voilà, c'est ça. Le culte d'Isis, par exemple, était pratiqué, énormément pratiqué à Rome. Et on va retrouver ce culte, on va le retrouver à Lyon, on va le retrouver à Paris, on va le retrouver à Londres. Et il est véhiculé par les Romains, tout comme le culte de Mithra également est véhiculé, qui est un culte qui est pratiqué à l'origine en Anatolie. Mais il va être véhiculé jusqu'en Écosse. Et il y a énormément d'influence du culte Mithra dans le christianisme. Par exemple, le 25 décembre. Provient du culte de Mithra, qui est un culte qui est aussi un culte solaire. Voilà.
0: Solaire, c'est le solstice d'hiver.
1: C'est le solstice d'hiver, ce qui fait dire à Michel Onfray, qui, pardonnez-moi, se trompe totalement, en niant l'existence de Jésus, en disant ce n'est simplement que du mithraïsme, c'est un corps, c'est un être conceptuel, et ça, je ne suis absolument pas d'accord avec lui.
0: Alors, vous évoquez cette attention au rythme solaire, cette attention à la voûte céleste. On parle beaucoup de l'Empire perse aujourd'hui, qui était donc au cœur de l'histoire de l'humanité. Vous évoquez dans votre livre, Jean-Jacques Bedu, le zoroastrisme, dont on parle peu aujourd'hui, mais qui est encore très très présent en Inde, notamment dans la région de Bombay, du côté, effectivement, du côté de l'Iran. Que peut-on dire, que nous disent aujourd'hui la science et les scientifiques du zoroastrisme?
1: Alors, il est toujours pratiqué en Iran, leur zoroastrisme. Ils sont d'ailleurs protégés.
0: Il
1: n'y
0: a pas que des chiites en Iran.
1: Non, il n'y a pas que des chiites. Il y a des juifs aussi en Iran, il ne faut pas l'oublier.
0: Ce qui fait la fortune du Mossad, du reste, en Égypte. Mais ceci nous éloigne de notre sujet.
1: Le zoroastrisme est, une des religions les plus intéressantes que j'ai découvertes. Pourquoi? Parce qu'elle introduit...

0: notion d'enfer, de paradis. Paradis, c'est un mot perse, oui, en fait. De jugement dernier, mais également de Messie. Donc le Messie, c'est le Saïosint, qui est né d'une vierge, d'ailleurs. C'est ça que c'est extrêmement intéressant. Donc on est bien avant le christianisme et on est bien avant le judaïsme. Donc on voit là les influences. Et on peut considérer, quelque part, que c'est aussi... fait partie de nos origines. Voilà. Et aussi par la langue, ne l'oublions pas. Nous parlons, toutes les langues que nous parlons en Europe, c'est du proto-indo-européen. Donc, ces langues-là étaient pratiquées dans cette région-là.
1: On a envie de vous demander, Jean-Jacques Bedu, en vous écoutant, que jusqu'à quel point le christianisme n'est-il pas, comment dire ça, une sorte de récapitulation, de synthèse de tout ce que les hommes ont pu... construire, imaginer, réfléchir, raisonner, critiquer dans leur histoire de la relation aux autres mondes.
0: Et si c'était l'aboutissement ?
1: Oui.
0: Tout simplement.
1: L'accomplissement.
0: L'accomplissement. Voilà.
1: C'est ça votre hypothèse ?
0: C'est mon hypothèse, oui. Le christianisme est effectivement l'accomplissement de tous ces cultes-là. Alors, il n'y a pas une tradition primordiale. J'aime pas le terme de... Pourtant, j'aime bien René Guénon sur certains plans, mais j'estime qu'il n'y a pas une tradition primordiale, c'est-à-dire une religion mère qui nous amène directement jusqu'au christianisme, judaïsme, christianisme, etc. Non. Non, je pense que le christianisme est l'accomplissement, effectivement, de tout... ces cultes-là qui ont été pratiqués à Rome, qui ont été pratiqués en Grèce, qui ont été pratiqués en Perse, qui est effectivement un de nos berceaux de l'humanité.
1: Mais cet accomplissement est confronté aujourd'hui à une nouvelle résurgence des ésotérismes, des sectes, des vérités alternatives, des croyances détournées. Quelle analyse faites-vous de cette sorte de confrontation aujourd'hui entre le christianisme qui apparaît à la fois comme un accomplissement, et c'est d'une certaine façon la religion de la raison, c'est ce que Benoît XVI et les papes ont toujours dit, et puis cette efflorescence des croyances alternatives, plus ou moins nébuleuses?
0: Visiblement, nous en aurions besoin. C'est un petit peu là le problème, et ça date du 19e siècle. C'est, je crois, inévitable. On parle aujourd'hui d'une sorte de melting pot. J'aime pas, voyez, le...
1: Un hypermarché du
0: spirituel. J'aime pas le développement personnel, je trouve ça assez dangereux, donc on va aller puiser dans le bouddhisme, on va aller puiser dans d'autres traditions, on va se faire notre propre religion. C'est peut-être la religion de demain, on ne sait pas, c'est encore un petit peu trop tôt pour le dire. Je pense que c'est assez dangereux. En tout cas, nous sommes sous une dictature plutôt de Mammon.
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1: Au micro, Frédéric Mounier, nous sommes aujourd'hui en conversation avec l'historien passionné Jean-Jacques Bedu, qui publie aux éditions du CERF le premier volume d'une trilogie intitulée « L'Odyssée du savoir, vraie sagesse et fausse croyance ». Ce premier volume nous emmène des origines à l'Antiquité tardive. Alors avec vous, Jean-Jacques Bedu, nous avons parcouru toute cette histoire de nos croyances, cette histoire de nos fois, cette histoire de nos religions, depuis les origines jusqu'à la période contemporaine. Et au fil de notre conversation, vous mettez en rapport ce que nous disent à la fois les théologiens, les scientifiques, les historiens, les paléographes, les préhistoriens, et puis ce que nous laissent croire les ésotéristes, les sectes, les vérités alternatives, extrêmement présentes et proliférantes sur les réseaux sociaux. Il y a un mouvement qui connaît une recrudescence aujourd'hui, Jean-Jacques Bedu, qui plonge ses origines peut-être dans notre Gaule ancienne. C'est le druidisme que vous avez étudié également, dont vous relatez les fondements dans votre livre. D'où vient le druidisme et pourquoi, à votre avis, prospère-t-il aujourd'hui, Jean-Jacques Bedu?
0: Ça, c'est encore une grande supercherie. Parce que le druidisme, on situe à peu près entre moins 500 et plus 80 de notre ère. Sauf qu'on ne sait absolument rien. Parce que les druides n'ont laissé aucun écrit. C'était d'ailleurs même dans leur fondement.
1: Sauf dans les albums d'Astérix.
0: Voilà. les albums d'Astérix, d'ailleurs, et si on a aujourd'hui cette vision dans les albums d'Astérix, c'est grâce à Pline l'Ancien, en fait, qui a décrit ce type de cérémonie sans jamais être allé en Gaule. Donc, d'ailleurs. Et puis on le sait grâce à César aussi.
1: Également. Donc,
0: voilà, la guerre des Gaules.
1: Qui, dans sa guerre des Gaules, évoque tout ça. Voilà. Mais c'est le regard du vainqueur.
0: Oui, c'est bien sûr le regard du
1: combattant et du vainqueur.
0: Mais je puis vous assurer que nous nous ne savons strictement rien. C'était des médecins, c'était des astronomes, c'était des êtres, effectivement, qui avaient un très, très grand savoir, mais qui ne pratiquent que la transmission orale, après, évidemment, un très long processus initiatique. Donc, on ne peut pas, aujourd'hui, raisonnablement, parler des druides. Et quand vous voyez des druides qui se réunissent à Stonehenge, vous pouvez bien rire, parce que c'est absolument impossible, parce que déjà il n'existait pas à cette époque-là. Stonehenge était en moins de 1500, il n'y a jamais eu de druide à Stonehenge. Ça, ce sont des sectes, c'est dangereux.
1: Jusqu'à quel point peut-on faire le lien entre le druidisme, même un druidisme d'imposteur, et puis les chamanismes et les animismes traditionnels, Jean-Jacques Bégu?
0: On se base. Les anthropologues se sont basés sur des sociétés chamaniques aujourd'hui, mais on n'a absolument aucune preuve que c'était comme ça en moins 30 000. Voilà. Il y a eu aussi des évolutions. Donc, on ne peut pas aujourd'hui extrapoler. Pourtant, il y a eu de nombreuses études qui ont été faites là-dessus. Des aborigènes d'Australie. Eh bien, non. Peut-être que nos ancêtres ne se comportaient pas comme ça.
1: Voilà. Alors, on arrive bientôt au terme de cette conversation passionnante qui nous amène au fil des différentes histoires, des sagesses et des croyances confrontées à tous les charlatans d'aujourd'hui. Vous écrivez, Jean-Jacques Bedu, « Le plus précieux héritage que nous lègue l'Antiquité, c'est le miroir de sa propre fin. » Que voulez-vous dire ?
0: Je vais vous prendre un exemple qui est celui de la bibliothèque d'Alexandrie. La bibliothèque d'Alexandrie, contrairement à ce qu'on a...
1: Rappelez-nous l'époque.
0: C'est l'époque des Ptolémées. Donc juste après la mort, on est en moins 300... juste à moins 350, voilà, juste après la mort d'Alexandre le Grand. Donc il n'a pas vu la bibliothèque dont il rêvait, d'ailleurs. Donc c'est sous le règne de plusieurs Ptolémées. Et cette bibliothèque d'Alexandrie, qui a été riche entre 300 à 500 000 volumes, n'a jamais été brûlée, en fait. Donc ça, c'est un mythe. Elle a été petit à petit à la fois pillée et abandonnée. Et alors, laissée pourrir, tout simplement. Et je crois que là, et la leçon que nous devons retirer, c'est que nous sommes en train de laisser pourrir notre savoir.
1: C'est-à-dire ?
0: Eh bien, on est en train d'abandonner toutes les connaissances que nous avions.
1: Alors même qu'elles sont toutes accessibles. Une recherche sur n'importe quelle intelligence artificielle nous livre tout.
0: Justement, alors peut-être, c'est l'hypothèse que j'aimais, peut-être serons-nous sauvés par l'intelligence artificielle. Et pourquoi ? Parce qu'il suffira, grâce à un prompt, ce qu'on appelle un prompt aujourd'hui,
1: une demande,
0: même mal construit, d'avoir un résultat qui soit tout à fait cohérent. J'ai mené des tests, parce que ça m'a quand même beaucoup intéressé, je leur ai demandé à toutes les intelligences artificielles de me démontrer que l'Atlantide existait. Aucune, alors, y compris celle d'Elon Musk, alors pourtant je m'attendais que Grok m'en fasse tout un laïus en disant que l'Atlantide existait, eh bien non. Donc peut-être serons-nous effectivement sauvés si on sait bien l'utiliser.
1: Vous voulez dire qu'il y a une sorte de fiabilité historique des intelligences artificielles? Pourquoi? Parce qu'elles reposent sur ce qui a été publié de plus solide?
0: Oui. Alors évidemment, hélas, elles reposent sur tout ce qu'il y a sur le web. Elles reposent sur les réseaux sociaux. Mais nonobstant ce fait, elles se basent énormément sur des travaux académiques. Donc elles sont quand même relativement fiables. Alors évidemment, il y a toujours des vérifications à faire, mais on pourrait peut-être être sauvé grâce à ça, à condition que nous l'utilisions bien. Et ça, c'est pas gagné, parce que on a déjà confié notre mémoire à des smartphones. C'est-à-dire qu'aujourd'hui, on a perdu l'art de mémoire. D'ailleurs, on l'a perdu dès l'invention de l'écriture.
1: C'est pour ça qu'il faut lire vos 700 quelques pages, Jean-Jacques Bedu. Il faut se forcer à les lire. Ça se lit facilement, je rassure nos auditeurs. Mais voilà, il faut faire ce travail-là.
0: Et on a besoin aujourd'hui de faire ce travail.
1: Pour cultiver notre cerveau.
0: Moi, j'ai fait avec ce livre quelque chose que je n'avais pas fait depuis des années. J'ai pris des notes.
1: À la main.
0: Oui. Voilà. Et je ne l'avais pas fait depuis des années.
1: Sur du papyrus.
0: Non, parce que ça ne va pas se conserver. Mais j'ai noirci des cahiers. Et ça, je ne l'avais jamais fait. Et je me suis aperçu que j'avais gagné dans la mémoire grâce à ça. Et c'est extrêmement important que nous puissions préserver à la fois notre mémoire. Mais le risque que nous avons avec l'intelligence artificielle, c'est de lui donner notre pensée. Voilà. Qu'il finisse par penser à notre place. C'est un peu ce que disait Platon dans son dialogue entre le dieu Thoth, inventeur de l'écriture, et le roi Thammuz, où Thoth lui présente l'écriture et le roi Thammuz lui dit, mais non, à la fois c'est le remède et le poison. C'est le remède parce que nous allons pouvoir effectivement suppléer à notre mémoire qui défaille. Mais aussi c'est le poison parce que nous allons croire que ce qui est écrit et nous aurons l'illusion du savoir.
1: Mais oui, et nous en sommes là. Nous en sommes là.
0: Oui, 2400 ans oui. En arrière, Platon avait prévu les réseaux sociaux. Ouais. Nous sommes dans l'illusion du savoir. Et je crois que c'est très, très important aujourd'hui de lire. Et ce que je veux dire à nos jeunes, parce que plus personne ne lit, il n'y a pas que les jeunes d'ailleurs. Hein, et cultiver cette mémoire, c'est primordial. Et puis encore, il faut quand même faire attention aussi à ce que l'on lit.
1: Alors, revenons une dernière fois à Jean-Jacques Bedu. Je rappelle le titre de votre livre, L'Odyssée du savoir, vraie sagesse et fausse croyance, publié aux éditions du Cerf. Revenons sur notre histoire, sur l'histoire des chrétiens. Votre livre n'aborde pas systématiquement encore, je pense que ce sera le volume suivant, la question de l'effervescence des christianismes, mais vous évoquez au moins cette frontière, cette différence entre ce que vous appelez le Christ mystique et le Christ gnostique. Et vous évoquez cette effervescence des évangiles apocryphes, qu'on a peut-être un peu trop oubliés aujourd'hui, mais qui ont été publiés et republiés, notamment en Pléiade. Quelle lecture faites-vous de cette effervescence durant les premiers siècles autour de la personne du Christ et cette effervescence des apocryphes, Jean-Jacques Bedu?
0: Ah ben là, il y a eu effectivement une grande, entre guillemets, une grande bataille dans les deux premiers siècles, donc entre une prolifération d'évangiles,
1: voilà.
0: L'évangile de Matthieu, de Philippe, de Marie, de Thomas, et puis il y a eu les gnostiques. Alors les gnostiques, c'est une forme d'église intérieure, voilà, qui ont nié l'existence.
1: C'est une secte dans l'église.
0: Voilà, c'est une, alors pas encore dans l'église, il n'était pas justement encore dans l'église, c'est une secte. Une véritable secte qui ont considéré que Jésus ne pouvait pas mourir sur la croix. Donc, en fait, c'était une église intérieure qu'ils ont créée. Voilà, le gnosticisme, la gnose, c'est la recherche, la quête intérieure.
1: Réservée à certains initiés.
0: C'est du docétisme, c'est ce qu'on appelait du docétisme. D'ailleurs, Michel Onfray se base là-dessus. Donc, il a absolument rien inventé dans la thèse mythiste. Il se base dessus en disant que Jésus n'a jamais existé. Oui, il n'est pas mort sur la croix. Donc, ça vient de là, tout simplement. Je vous dirais quelque chose d'assez intéressant. Savez-vous quel est le personnage le plus vénéré dans le Coran?
1: Marie.
0: Non, c'est Jésus.
1: Non, c'est Jésus. Voilà.
0: C'est Jésus. Oui. C'est la femme la plus citée dans le Coran, puisqu'il y a une sourate qui lui est consacrée. Mais le personnage le plus vénéré, c'est Jésus.
1: Issa,
0: voilà. Et il se base sur quoi? Sur un évangile gnostique, en disant que Jésus n'est pas mort sur la croix. Il n'a pas pu mourir sur la croix, que c'était une illusion de crucifixion. Voilà. N'est-ce pas intéressant? D'ailleurs, c'est lui qui revient à la fin des temps.
1: Donc, pour comprendre tout cela, il faut travailler, il faut lire, il faut refuser de céder à la facilité des pseudo-savoirs, il faut lire le travail des théologiens, des archéologues, des paléographes, de ceux qui vraiment ont travaillé sur le terrain, à partir des tessons, à partir des papyrus. Il y a l'histoire de Qumran, pendant longtemps, quelle lecture faites-vous de ces fameux papyrus de Qumran qui ont été découverts dans le sud de la Palestine?
0: Je crois qu'on n'a pas fini de délivrer tous ces secrets, mais bon, ce sont tous ces évangiles gnostiques qui nous racontent de belles histoires. On aime les belles histoires.
1: Mais oui, ça nous fait tellement de bien.
0: Voilà. Mais il y a le travail, comme vous l'avez souligné avec justesse, qui est très important, des théologiens qui tentent de nous ramener à la vérité.
1: L'école biblique de Jérusalem a beaucoup travaillé sur la question.
0: Énormément.
1: Tout ça est disponible.
0: Oui, tout ça est disponible.
1: Pourquoi aller voir des charlatans alors qu'un véritable savoir est disponible?
0: Parce que ces charlatans nous font rêver.
1: Oui.
0: On aime le rêve. On aime le rêve. Et comme je le disais tout à l'heure, notre cerveau est construit à ça. C'est trop facile.
1: C'est ce fameux stade 2, c'est ça, voilà, que vous évoquiez au début de notre conversation.
0: Voilà, notre système 2, on n'a pas envie de l'activer. Oui. L'histoire, elle est belle, ça nous suffit. Et puis, quand on n'a pas d'explication, on préfère une explication totalement irréaliste, parfois. On aime bien rationaliser l'absurde, en définitive. Ça, c'est notre fonction, voilà. Et puis, on a besoin de rêver, on est toujours en quête de sens.
1: On risque aujourd'hui de nous laisser embarquer, vous l'avez dit tout à l'heure, Jean-Jacques Bedu, dans des idéologies très contemporaines et très dangereuses.
0: Néfastes, totalement néfastes. Oui, bien sûr.
1: Il y a un vrai lien entre ces pseudo-savoirs.
0: Oui, parce qu'ils se nourrissent de ça, ils font beaucoup d'argent avec ça, donc il faut être extrêmement prudent avant de se laisser embarquer dans certaines sectes, comme les Rose-Croix par exemple, que je n'aime pas beaucoup parce que j'y étais de très très nombreuses fois confronté quand j'ai parlé de Rennes-le-Château. Donc j'ai assisté quand j'étais jeune à l'époque, une espèce d'embrigadement chez les Rose-Croix où on m'avait amené, où on a commencé à me parler de soucoupe volante et tout, je suis vite parti en courant. Donc c'est tout à fait insupportable tout ça.
1: Alors un mot peut-être sur ce dossier de Rennes-le-Château sur lequel vous avez beaucoup, beaucoup travaillé, Jean-Jacques Bedu, avant de nous quitter. expliquer en quelques mots de quoi s'agit-il ?
0: Alors, il s'agit tout simplement d'un prêtre qui, à la fin du 19e siècle, a fait un trafic de messes. Bon, c'est pas le premier, c'est pas le dernier.
1: Ce qu'on appelle la simonie.
0: Voilà. Voilà. Hein, donc son évêque avait de son côté détourné un héritage de 25 millions de francs or. Donc il est pas en soi, il est vraiment un prêtre tout à fait classique. Mais dans les années 60 est née une supercherie absolument incroyable de l'abbé Béringer Saunière qui, d'un coup de pioche, déterre le trésor. Alors là, on nous a tout mis. On nous a mis les cathares, on nous a mis les templiers.
1: Ah oui, les cathares, on n'en a pas parlé.
0: Oui.
1: Les templiers
0: si vous avez la chance de me réinviter, on en
1: reparlera.
0: On en parlera pour le deuxième tome parce que je suis en plein dessus. Donc, le trésor de Blanche de Castille. Et puis, est arrivé après le fabuleux secret dont il aurait eu connaissance, faisant trembler le Vatican, c'est-à-dire que Jésus ne serait pas mort sur la croix. Et donc, il aurait été presque même enterré à Rennes-le-Château. J'ai absolument tout démonté parce que c'est une supercherie incroyable et ça m'a valu des menaces de mort, ça m'a valu énormément de déboires, mais d'être d'ailleurs le premier déçu par mon livre parce que j'ai beaucoup cru à l'origine à cette histoire. C'était à 80 km de Perpignan et en fait c'est encore une façon de battre monnaie, donc des millions et des millions d'exemplaires vendus qui nous amènent jusqu'au Da Vinci Code.
1: Et il s'agit d'abuser à nouveau des crédulités.
0: Tout à fait.
1: Voilà. Jean-Jacques Bedu, un grand merci. On n'a pas parlé avec vous du Da Vinci Code, sur lequel vous avez beaucoup travaillé. On n'a pas parlé non plus des Templiers, mais ce sera peut-être l'objet d'une nouvelle invitation que nous vous adressons. Le deuxième tome de votre Odyssée du Savoir aux éditions du Cerf, c'est prévu pour quand ?
0: En principe, mars 2027.
1: Mars 2027, on imagine. La quantité de travail, il sera aussi volumineux que le premier tome ?
0: J'en ai bien peur.
1: Voilà. Bien, en tout cas, un grand merci à vous Jean-Jacques Bedu parce que vous nous incitez à travailler, vous nous incitez à lire, vous nous incitez à nous reposer au sens propre, c'est-à-dire à nous fonder sur des travaux sérieux, scientifiques, que ce soit les travaux des théologiens, des historiens, des préhistoriens. Il y a beaucoup, beaucoup de choses dans votre livre « Vraie sagesse et fausses croyances, des origines à l'Antiquité tardive ». Donc j'encourage vivement nos auditeurs à se plonger dans cette récapitulation, en quelque sorte, et en tout cas à ne pas céder aux sirènes de la facilité des pseudo-vérités, des fake news, des complotismes et autres climato-scepticismes. Un grand merci à vous, Jean-Jacques Bedu. Je vous donne rendez-vous bientôt, peut-être pour une nouvelle émission, lorsque vous aurez abouti votre travail. Un grand merci à notre réalisateur Cédric Coba qui nous a accompagnés tout au long de cette conversation. Vous pouvez retrouver cette émission ainsi que les références des livres de Jean-Jacques Bedu sur les sites de RCF Notre-Dame, sur les différentes applications également. 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Un grand merci à vous tous pour votre fidélité et à la semaine prochaine.

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2: 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Bonjour à toutes et à tous et bienvenue si vous nous rejoignez sur RCF. C'est votre rendez-vous de la mi-journée, les midis RCF en Bretagne jusqu'à 13h. En compagnie des 5 rédactions des radios RCF Bretonnes qui vont nous faire une nouvelle fois découvrir, voyager et espérons rêver, mais on n'en doute pas. Nous irons, tiens par exemple, pour nous faire rêver dans une petite cité de caractère près de Saint-Brieuc qui détient la 3e place du classement de l'émission télévisée Visage préféré des Français en 2022. La commune de Quintin, Andrea Genot, en stage dans la rédaction des Côtes d'Armor, vous y invite à midi et demi. Christophe Pluchon, depuis lundi, au musée de Pont-Aven, dans le Finistère, qui consacre son exposition d'été aux femmes sculptrices, et notamment à Camille Claudel. Aujourd'hui, avec Sophie Kervran, de retour, ils s'arrêteront tous les deux devant un nu féminin et questionneront l'érotisme dans l'art dans un quart d'heure. Nous prendrons aussi la direction de l'Ille-et-Vilaine, avec la 12e édition du festival Les Fanfarfelus à Vitré, avec une programmation rock, hip-hop, en passant par les musiques du monde et les fanfares. C'est une invitée culturelle qui nous en parlera au micro de Cécile Pollard dans une minute. Et puis on n'oublie pas le Morbihan, on ira avec une proposition de concert dans ce département et puis aussi une nouveauté musicale, celle de Thomas Dutronc. Voilà, c'est le programme jusqu'à 13h avec des idées de sortie dans chaque département breton. Tout est dit.
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2: Et on peut désormais passer à la météo. Rien de surprenant, soleil. On n'est plus surpris, mais toujours cette vigilance orange sur les départements bretons. Donc soyons prudents avec des températures maximales de 24 à 40 degrés, on peut dire pareil qu'hier, 24 si vous êtes sur l'île d'Ouessant, 25 à la pointe du Raz, 26 à Port-Salle, 27 à Plounéou-Brigognan, plage, on montre qu'on est toujours dans le Finistère, 29 à Brest, 29 à Poule, et là on va dans les Côtes-d'Armor, 30 à Poulan-sur-Mer dans le Finistère, à Saint-Quay-Portrieux dans les Côtes-d'Armor, 31 à Morlaix, à Caouenègue-en-Vézéac, 31 la température minimale en Ille-et-Vilaine du côté de Cancale, mais aussi 31 à l'Île-de-Oie dans le Morbihan, 32 à Concarneau, à Dinan, à Quiberon, à Lorient, 33 à Saint-Sauveur, 34 à Landévennec, à Lamballe, à Bonnemain, 35 à Sker, à Uzel, 36 à Quimper, à Mélionnec, à Louvigné-du-Désert, à Ploué, 27 degrés à Châtelain, à Carnoët, à Saint-Malegrand, à Vannes. Ça monte, hein, 38 degrés pour la maximale dans le Finistère, à Ouelgouat, et la maximale en Côte d'Armor, à Loudéac, 38 à Lignol, 39 à Possé-les-Bois, à Montfort-sur-Meux, à Guipry-Messac, 39 pour la maximale dans le Morbihan à l'est du département, par exemple à Néant-sur-Yvelde, et puis 42 degrés la maximale en Ille-et-Vilaine à Cesson-Sévigné et à Redon. Voilà les températures en Bretagne. Il fait chaud, protégez-vous, buvez de l'eau Écoutez RCF.
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2: Et nous prenons la direction de Vitré qui accueillera du 21 au 23 août prochain la 12e édition du festival Les Fanfarfelus, une programmation qui va du rock au hip-hop en passant par les musiques du monde et les fanfares, le tout sur la place du château médiéval de Vitré. Sylvain Gandon, le responsable communication de l'association Le Bon Sénart qui porte cet événement, était l'invité de Cécile Pollard ce matin. Il revient sur le pari que représente au début le fait de créer un festival de fanfare en Ille-et-Vilaine.
3: Et maintenant 12 ans, on a eu la volonté de créer un événement qui se démarquait un petit peu dans le paysage culturel breton et faire la part belle aux fanfares, qui est un super terrain de jeu pour nous, puisque en fait des fanfares on va retrouver dans le monde entier, avec des esthétiques complètement différentes. Ça nous permet vraiment de faire voyager le public à chaque soirée de l'événement.
4: Et les Fanfarfelus, c'est combien de personnes chaque année qui viennent? Alors,
3: les Fanfarfelus, c'est un peu plus de... C'est environ 2000 personnes par jour. Donc c'est 6000 personnes tout au long du week-end. On peut malheureusement plus pousser les murs. On a la chance de l'organiser dans un écrin qui est absolument magique. Donc la place du château à Vitré. Et ça fait maintenant 2 ans que l'on fait complet sur toutes les soirées. J'espère que ce sera la même chose pour 2026.
4: Avec un événement qui s'est élargi au fur et à mesure des années à la musique cuivrée au sens large. On a peut-être une méconnaissance de cette musique cuivrée.
3: Alors des cuivres, on va en retrouver dans énormément de styles. Évidemment, il y a des styles un petit peu plus propices. Alors je pense notamment au funk par exemple, qui sont généralement représentés. Mais au-delà de ça, en fait, on a principalement des brass bands qui vont jouer tout style de musique. Ça va aller du rock, aux fanfares funk de la Nouvelle-Orléans, passant par les musiques des Balkans, l'électro. Il y en a vraiment pour tous les goûts. Et c'est justement de cultiver la curiosité des spectateurs qui c'est vraiment ça qui nous anime. Et il n'y a rien de plus beau à entendre après un concert que si je devais aller de moi-même sur un concert, je ne serais pas allé forcément voir celui-là. Et ça a été une super claque. Et heureusement, on l'entend assez souvent, donc c'est plutôt flatteur.
4: Allez, on se promène un peu dans cette programmation sur chaque journée. Le vendredi, il y a 4 groupes qui joueront. Le Washington Dead Cats Big Band, le Take Off Brass Band, les Bas Wagons, des projets, certains sont français, d'autres non. Et notamment le brass band néerlandais Gallo Street, qui est un peu, on peut dire, une tête d'affiche.
3: Ouais, Gallo Street, c'est vraiment une tête d'affiche européenne. Ça fait 10 ans qu'ils sont, entre guillemets, des pionniers dans leur esthétique musicale. On est sur un univers assez électro, proche justement avec des influences notamment de la French Touch. Je pense notamment à Justice. Et c'est un groupe qui est déjà venu chez nous, qui depuis a vraiment crevé l'écran en France. Ils ont été un des coups de cœur des trans musicales il y a 2 ans. Ils ont fait Jazz à Vienne notamment l'année dernière. Beaucoup de dates en France. Et là, on a la chance en fait de les accueillir à 2 semaines de la sortie de leur prochain album qui s'intitulera Future Brass. Et on mesure notre chance de faire écouter un petit peu avant tout le monde à notre public ce prochain album.
4: Le samedi, 7 groupes sont à l'affiche de cette journée, donc beaucoup de choix. Le Big Band of Boom, le LGMX qui est une fanfare électro, Tsila Brass, le fanfare, le FFF Brass Band, Captain Sparks and Royal Company, et puis là aussi une autre tête d'affiche, Bonnie Fields et ses musiciens joueront donc sur la scène des Fanfarfelus, sur l'une des 3 scènes.
3: Tout à fait. Alors Bonnie Fields qui est trompettiste et chanteur, et donc c'est un artiste américain né à Chicago qui a depuis quelques années posé ses valises en France et qui est vraiment un des grands noms du blues funk en France. C'est un artiste qui a collaboré avec des grands noms du blues, je pense notamment à Lucky Peterson, à Fred Wesley notamment. Donc c'est une esthétique, le blues qu'on n'avait pas encore trop eu sur le festival en 11 éditions. Et on est ravis de l'accueillir avec un projet qui va vraiment être rassembleur, je pense.
4: Et ce qui fait aussi le sel des Fanfarfelus qui se déroulent à Vitré du 21 au 23 août, ce sont ces off le soir, des jam sessions avec les musiciens en fin de soirée et un site qui ferme assez tard, 2h30 du matin donc pour les noctambules. Et c'est ces fins de soirée qui ont des déserts un peu de fête de la musique aussi.
3: Ouais, alors justement on est certainement un des rares festivals qui offre un moment d'expression justement aux musiciens qui se trouvent dans le public. On s'est aperçu au fil des années qu'il y a aujourd'hui énormément de musiciens musiciens passionnés de fanfare qui font souvent partie de formations amateurs et parfois professionnelles d'ailleurs, voilà, qui viennent aujourd'hui vraiment de toute la France. On a des gens qui viennent de plus de 50 départements pour venir fêter ça avec nous. Et voilà, on avait une demande qui était croissante de moments d'expression dans le week-end. Et on a créé des moments magiques il y a déjà pas mal d'années maintenant, que sont ces jams de fin de soirée. En fait, les musiciens qui se trouvent dans le public peuvent venir avec leur instrument. On a un vestiaire qui est dédié sur le festival pour qu'ils aient pas à porter leur sous-bassophone toute la soirée. Ce serait un petit peu embêtant. Voilà. Et voilà, à 1h du matin, à la fin du dernier concert amplifié, toutes les personnes motivées, que ce soit les artistes, du public, les artistes qui étaient sur scène, peuvent se retrouver dans la fosse et partager des moments qui sont vraiment magiques. Donc c'est jam qui dure environ 1 heure, où on a vu des rencontres mais complètement improbables. Je pense notamment à des années où on avait des artistes américains qui jouaient avec des Macédoniens, donc des gens de culture mais vraiment différentes, qui arrivaient à se retrouver autour de morceaux. Et voilà, c'est de l'improvisation et c'est vraiment magique à vivre comme moment.
4: Et on en termine avec le dimanche où 6 groupes se succéderont à Vitré aux Fanfares Felues, La Liane, le Buzz and Brass Syndicate, Parquet Sauvage qui recrée l'imaginaire d'un bal de village, spectacle-concert, Nymphonique Orchestra, le FFF Brass Band et un spectacle qui mélange musique des Balkans et spectacle danse hip-hop, ça s'appelle Merak.
3: Ouais, Merak, donc un spectacle, donc la compagnie Merak qui propose un spectacle qui s'appelle Balkan Block Party. Le dimanche on aime bien le lâcher prise, on essaye de temps à autre de réussir à programmer des formations qui mêlent danse et puis musique. Là on a un vrai beau mélange des genres avec une formation qui est vraiment XXL. Ils seront 17 artistes sur scène, donc 12 musiciens, 5 danseurs et danseuses, et voilà, on va avoir à la fois donc une fanfare des Balkans qui va mêler son univers à de la danse hip-hop, avec dans un premier temps on va dire une partie spectacle et qui va se transformer en spectacle participatif, puisque les danseurs et danseuses vont descendre dans la fosse à un moment et proposer une sorte d'initiation à notre public. Donc voilà, échauffez-vous bien avant de venir, mais ça va être un moment très très sympa.
4: Puis à noter côté prix, la journée du dimanche elle avait été gratuite par le passé. L'an dernier l'entrée était passée à 5 €, cette année 10 €. Pourquoi ce choix?
3: Alors c'est un choix qui est un petit peu fait sous la contrainte, donc voilà, nous, on a toujours eu la volonté, et c'est encore le cas cette année, d'avoir un événement hyper accessible, hein. Je pense voilà, on a un week-end qui est à 45 € les 3 jours. Voilà, ça reste vraiment hyper abordable. Mais pour autant, voilà, on a un festival qui nous coûte toujours plus cher à organiser. Et malgré un remplissage, en fait, ce qui fait notre force, ce lieu est aussi une contrainte. C'est-à-dire qu'on peut pas mettre plus de monde à l'heure actuelle sur le festival. On a cette contrainte économique de devoir augmenter un petit peu les tarifs. Sachant que, malgré le fait que ce soit passé à 10 €, on a toujours cette gratuité moins de 16 ans qui permet aux familles de venir à moindre frais sur le festival.
4: Et puis quelques rendez-vous gratuits, hein, les concerts en ville, ouais. Il y en a chaque jour, hein, le vendredi à partir de 17 h rue Poterie, place Charles de Gaulle le samedi de 15 h à 15 h 30, et le dimanche une parade qui partira de la place du Général de Gaulle.
3: Alors c'est à 11 h le dimanche, donc c'est ce qui va lancer la journée avec du coup Buzz in Brass Syndicate. Ouais.
2: L'invité régional, l'invité de l'été, l'invité culturel, à l'instant sur RCF, Sylvain Gandon, le responsable communication de l'association Le Bon Sénar, qui porte cet événement du festival Les Fanfares Felues, l'invité de Cécile Pollard. Rendez-vous donc à Vitré du 21 au 23 août en Ille-et-Vilaine pour cette 12e édition du festival Les Fanfares Felues. Programmation à voir en intégralité sur lesfanfaresfelues.bzh. On quitte dès à présent l'Ille-et-Vilaine pour le Finistère. On retrouve Christophe Pluchon pour le 4e épisode. Dans un lieu, dans le Finistère, pour découvrir. Continuez à découvrir une exposition au temps de Camille Claudel, juste après cette nouveauté. Et vous le connaissez, Thomas Dutronc.

0: de la douceur dans les midis RCF en Bretagne. Et oui, on sait le faire. Il n'y a pas que du rock, il n'y a pas que de la grosse musique. À l'instant, Thomas Dutronc qui a dévoilé il y a quelques heures, quelques jours même, son nouveau single Estate, que l'on découvre sur RCF. Thomas Dutronc qui renoue pleinement avec ses racines et propose un disque où la guitare retrouve une place centrale aux côtés de sa voix. Voilà, découverte, si vous ne l'aviez pas découvert ces derniers jours. À midi 16, tout doucement et tranquillement, direction le Finistère. Et il ne faut pas s'endormir non plus. Nous passons la semaine au musée de Pont-Aven qui consacre son exposition d'été aux femmes sculptrices et notamment à Camille Claudel. C'est ce foisonnement dans des académies privées qui est expliqué avec des maîtres comme Augustin Rodin. Si l'on s'arrête aux œuvres, on est en droit de débattre, comme il y a plus d'un siècle, du caractère érotique de certains nus comme cette Danaïde Sophie Kervran, conservatrice du musée de Pont-Aven, qui répond aux questions développées par Christophe Pluchon.
1: C'est une œuvre très belle, un nu féminin, dont on voit vraiment le corps. Alors, moi, l'érotisme ne me saute pas forcément toujours aux yeux.
2: Se rapporte à l'époque, à cette époque-là, en fait.
1: Oui, alors après, le nu féminin, ça reste dans une tradition de la sculpture qui remonte assez loin.
2: Mais la position.
1: Voilà, alors, ouais, la position. Alors, je sais pas, moi, c'est mon regard de femme qui, sans doute, n'y voit pas forcément à charge. Moi, j'y vois les lignes ondulées, mais je suis tout à fait d'accord qu'en effet, il y a un rapport au corps de la femme qui est assez étonnant. Et on peut imaginer ces modèles féminins qui ont tenu la pose dans des positions assez atypique devant Rodin. Et là, on le met l'écho avec un autre petit marbre qui est une Danaïde aussi et qui a été réalisé par Madeleine Jouvray, une des praticiennes qui est restée le plus longtemps avec Rodin et qui a sans doute eu le plus de mal à s'émanciper de Rodin parce qu'elle avait besoin d'argent, donc elle ne pouvait pas développer sa propre voix personnelle. Mais même dans sa façon de la Danaïde, si vous trouvez en effet la Danaïde de Rodin érotique, celle de Madeleine Jouvray me le semble moins, parce qu'on a l'impression que, comme c'est fait en marbre, on a l'impression que la tête de cette Danaïde n'arrive pas à sortir du socle de marbre, et on a un sentiment d'enfermement. Et oui, je reviens en effet vers votre remarque.
2: C'était une question par rapport au caractère érotique. Est-ce que ça a pu choquer ou est-ce que c'est...
1: Oui. Bon, je pense qu'à la fin du 19e siècle, quand en salon, Rodin a exposé ce type d'œuvre, en effet, c'était choquant. Sans doute, en plus, les visiteurs et visiteuses de ces expositions avaient en tête la relation amoureuse entre Rodin et Claudel. Claudel a aussi posé avec Rodin, donc on peut imaginer les moqueries, les grivoiseries qui pouvaient avoir lieu à l'époque.
2: On va terminer bientôt, Sophie Kervran, sur RCF, notre visite du musée de Pont-Aven. Être sculptrice à Paris, c'est le thème de cette exposition consacrée à Camille Claudel. Et on le disait au début de notre entretien, donc c'est une nouveauté. Hein. Vous n'exposez pas beaucoup de sculpteurs, de sculptrices, même de photographes, mais vous avez commencé il y a quelques années à changer de la classique peinture.
1: Oui, parce que c'est important de montrer l'école de Pont-Aven, hein, qui est quand même ce que l'on présente beaucoup dans notre musée. C'est la fin du 19e siècle, c'est le début du 20e siècle, et c'est pouvoir montrer aussi ce qui se faisait à l'époque dans d'autres médiums comme la sculpture. On sait que Rodin est un représentant du symbolisme, Gauguin l'est aussi, et puis nous, ça nous permet aussi de continuer sur cette lancée, de mettre en valeur la place des femmes dans l'histoire de l'art, mais d'un point de vue scientifique, et justement de montrer ici qu'il n'y avait pas que Camille Claudel, et je pense que c'est vraiment la surprise pour nos visiteuses et visiteurs de découvrir toutes ces sculptrices que l'on a un peu sorties des réserves pour certaines ou que l'on met en valeur ici au musée de Pont-Aven.
2: Alors qui a influencé qui entre de Camille Claudel à Auguste Rodin? On dit que Camille Claudel était la muse de Rodin, mais Rodin, comment est-ce qu'on peut
1: Ça c'est vraiment une bonne question, et je pense que en fait Ils étaient d'égal à égal. Rodin considérait Camille Claudel comme son égal. Claudel discutait avec Rodin d'égal à égal également. Alors certes, elle lui était reconnaissante de lui avoir ouvert son atelier, de pouvoir aussi pratiquer, d'avoir accès à des marbres. En même temps, elle enrageait quelquefois d'être obligée de travailler pour Rodin alors qu'elle avait ses propres sculptures. Ça lui a vraiment gâché la vie à Camille Claudel que les critiques se cantonnent à dire qu'elle était l'élève de Rodin. Et au bout d'un moment, justement dans cette salle, on va le voir, elle change radicalement sa façon de sculpter et elle écrit à son frère Paul Claudel « Ce n'est plus du tout du Rodin » pour montrer combien elle peut sortir de la monumentalité de la porte de l'enfer d'un Rodin pour faire ici une petite sculpture comme les causeuses.
2: Les causeuses, mais à côté, on a une autre sculpture qui ressemble un peu d'après Camille Claudel.
1: Oui,
2: alors c'est... Est-ce que c'est du plagiat?
1: Oui, alors on a d'un côté les causeuses de Camille Claudel et de l'autre Agnès de Frumerie. Alors les causeuses, c'est ce qu'elle appelle un croquis d'après-nature, Camille Claudel, dans une lettre qu'elle écrit à Paul. C'est quelque chose de beaucoup plus miniature. Elle est vraiment l'une des premières à faire ce genre de choses. Elle change totalement de Rodin. Elle est très inspirée des estampes japonaises avec ici une sorte de paravent. Les femmes sont nues, c'est une sorte de réunion secrète. Et c'est vrai que dans une lettre à Paul Claudel, elle cite, et c'est la seule fois où elle cite une autre sculptrice, Agnès de Frumerie, qui est une sculptrice suédoise qui est venue aussi à Paris et qui présente ses commères, où là vous avez trois grands-mères qui ont, alors un peu vulgairement, pardonnez-moi, qui sont en train de se bidonner, tout simplement, avec au centre une petite mamie qui rigole, enfin qui rit à pleine gorge.
3: Bon, elle rigole.
1: Elle rigole, on va dire.
3: C'est vrai que quand on regarde de près.
1: Et on voit vraiment cette scène, on imagine, mais encore cette scène où on voit trois grands-mères qui se retrouvent. Et Camille Claudel écrit à Paul Claudel, cette sculptrice suédoise, elle me plagie. Je pense que c'est sans doute les débuts aussi d'un signe de cette démence paranoïaque, de cette paranoïa qui va faire qu'elle ne va plus vouloir voir personne, qu'elle va avoir peur de cette bande à Rodin qui essaye de la plagier et autres. Parce qu'en fait, c'est juste deux femmes entre elles, mais le style d'Agnès de Frumerie est beaucoup plus académique, c'est une scène de genre, alors qu'avec Camille Claudel, on voit aussi toute sa virtuosité à faire de cette scène du quotidien, une scène beaucoup plus allégorique.
2: Et pourtant, les relations entre Camille Claudel et Auguste Rodin étaient tumultueuses, je reviens sur vos termes, Sophie Carvran.
1: Sans doute sont-ils ensemble entre 1892 et la rupture est définitive en 1898, mais avec plus ou moins finalement d'aller et retour. Je pense que Camille Claudel a vraiment été très frustrée que son travail ne soit pas reconnu à part entière et qu'il y ait toujours cet élève d'eux. Bon, sans compter que Rodin ne voulait pas quitter sa maîtresse Rose Beuret, qu'il ne va épouser que quelques jours d'ailleurs avant son décès, plus les problèmes de santé mentale qu'avait Camille Claudel. Mais on sent vraiment cette frustration, mais voilà, de nombreuses sculptrices aussi qui sont obligées finalement de se mettre sous la coupe d'un maître, d'un mari, pour pouvoir avoir toute légitimité à exposer.
0: Le travail de Camille Claudel, artiste à part entière et pas seulement élève de Rodin, est montré au musée de Pont-Aven avec les œuvres d'autres femmes. Et nous découvrirons demain la dernière partie de cette exposition avec Sophie Kervran et Christophe Pluchon dans une expo, un musée, cette dernière partie demain vendredi. Qui sera à Saint-Anne-d'Auré le 22 août prochain en concert avec bien d'autres? Pony Run Run.

Run-Run, ou Run-Run, comme vous voulez, qui sera Centaine Dorée la semaine prochaine. Mais il y aura aussi eux, La Rue qui est à nous. On en écoute un extrait, on a un peu de temps.

0: La rue qui est à nous, qui sera le 23 août à Saint-Andoré pour le Festival des Galets du Monde. Alors je ne vais pas vous faire toute la programmation, on en reparlera la semaine prochaine dans les Midi RCF en Bretagne. Une très belle programmation à ne pas manquer pour ce Festival du Monde à vivre donc à Saint-Andoré. Ils sont nombreux hein, les festivals à vivre près de chez vous. N'hésitez pas à vérifier un peu partout dans chaque département breton pour sortir et puis surtout soutenir la culture. Allez, on prend la direction des Côtes d'Armor dans 30 secondes pour la balade en Bretagne.
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0: 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Et puis l'été en Bretagne, c'est aussi le matin dans les matinales à 7h, à 8h, mais aussi entre midi et 13h. Ça tombe bien, il est midi et demi sur RCF. Si vous nous rejoignez une demi-heure ensemble avec l'agenda des sorties pour chaque jour, des propositions de sorties dans chaque département, c'est juste après la balade en Bretagne.
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0: Petite cité de caractère située près de Saint-Brieuc, elle a pris la troisième place du classement de l'émission télévisée « Village préféré des Français » en 2022. Elle, c'est la commune de Quintin dont le patrimoine atteste d'une forte activité toilière entre les 16e et 19e siècles. Elle est aussi connue pour son travail et sa basilique. C'est là que nous emmène aujourd'hui Andrea Genot qui était en stage à la rédaction des Côtes d'Armor à RCF.

0: aujourd'hui, je suis au château de Quintin. Est-ce que vous pouvez vous présenter et nous présenter aussi le lieu dans lequel on est, son histoire et depuis quand il existe ?
1: Florence de Bagneux, copropriétaire de ce château, et nous sommes trois générations à y vivre. Dans un premier temps, il y a ma maman, Caroline, mon frère François, son épouse Solange et leurs quatre garçons, et moi-même. Donc on vit dans ce château dans lequel nous faisons visiter à l'année aux visiteurs, et il appartient à la famille depuis l'origine, depuis la fin du XIIe siècle.
0: Et actuellement, nous sommes dans quelle pièce là ?
1: Donc nous sommes dans la salle à manger du XVIIIe, avec comme particularité ses limitations marbre en peinture, et agrémentée d'une table à manger sur lesquelles sont dressées de la porcelaine de Saxe, qui date du XVIIIe.
0: Du coup, là, on va continuer au niveau du rez-de-chaussée. Ici, où sommes-nous ?
1: Nous sommes dans les anciennes orangeries. C'était donc pour conserver les plantes à l'époque. A été conservé, même si ça ne fonctionne plus, mais un conduit de cheminée qui se trouve derrière. Et donc, ça permettait de mettre un poêle pour conserver la chaleur. Donc, on a du mobilier ici, notamment une commode bordelaise du XVIIIe, une tenture espagnole, puisque mon arrière-grand-mère était espagnole. Et puis derrière vous, vous avez aussi un globe qui renferme des oiseaux de la fin du 19e.
0: Aujourd'hui, on a de la chance, il fait très beau. Quelle activité vous proposez l'été aux personnes qui viennent visiter le château ?
1: Il y a deux activités phares, les animations Murder Party, donc ce sont des cloués de géants, et qui se déroulent l'été en extérieur. On a un prestataire qui s'occupe justement d'animer cette animation, et les indices sont dispatchés dans la visite. Ces Murder Party se déroulent également en dehors de l'été, mais à l'intérieur, le temps de la visite du château. Et deuxième animation phare, ce sont les soirées aux chandelles, chaque samedi d'été, en juillet-août. Donc l'idée, c'est de faire un dîner éclairé aux bougies. La soirée se termine par une visite éclairée également à la chandelle.
0: Pour assister à ce dîner tous les samedis soirs, par quels moyens on peut réserver ?
1: Et nous avons un site internet, châteaudequintin.fr, tout simplement.
0: C'est un dîner qui accueille combien de personnes ?
1: Entre 50 et 80 convives, chaque samedi d'été.
0: Donc là, où sommes-nous ? Ça ressemble à un salon très personnel.
1: Notre salon qu'on utilise, donc les visiteurs profitent des lieux, mais ce ne sont pas des pièces qui sont destinées uniquement aux visiteurs. Mais à l'époque, c'était les anciennes écuries du XVIIe siècle. Et qui a été aménagé avec un parquet à la Versailles, des cheminées qui sont en marbre. Chaque pièce possède sa propre cheminée.
0: On vient de passer dans une autre pièce qui ressemble à un bureau.
1: Exactement, avec de nombreux ouvrages du XVIIIe à nos jours, ainsi que toutes les archives du château qui sont conservées. Nous sommes ici dans une pièce qu'on appelle un boudoir. C'est un espace un peu plus intime et qui était plus facile à chauffer, d'où un plafond qui a été abaissé. Et on a ce siège, hein, petite curiosité qu'on appelle un tête-à-tête, un toi et moi, une causeuse, une conversation, une chaise d'amour aussi dans certains pays. Et puis vous avez à côté une table tric-trac du 18e, table à jeu. Donc, cette pièce, hein, vous avez essentiellement cet éventail qui est conservé dans un coffret avec une couronne qui est fermée, une couronne royale. Et cet éventail a été peint par la reine Mercedes d'Espagne, qui était la première femme d'Alphonse XII. Et elle a donné cet éventail à sa première dame d'honneur, marquise de Santa Cruz, qui était donc de la famille de mon arrière-grand-mère espagnole.
0: Là, en face de moi, je vois plusieurs portraits. Qui sont ces personnes ?
1: Ce sont des frères et des sœurs des familles Boisgélin de Kerdu, et ce sont des alliances de la famille Bagneux-Villegontier. Donc, vous voyez.

0: les guerres contre les Anglais, donc fin 12e siècle. Et aujourd'hui, il y a beaucoup d'espaces qui seront à restaurer. Le château du 17e est en cours de restauration et il sera dédié au métier d'art quand il sera ouvert au public d'ici quelques années.
1: Là, actuellement, on est dans quelle pièce?
0: Donc on est dans le dernier grand salon et toujours dans les écuries, la dernière pièce des écuries du château 17e, avec du mobilier du 18e et notamment ce bureau cylindre, époque Louis XV, avec un très joli travail de marqueterie sur le thème de la navigation. Et un lit de repos, ça s'appelle une duchesse brisée, c'est du 19e.
1: Donc juste après ce salon-là, on entre dans une pièce qui a fout l'air d'un musée, une petite exposition.
0: Alors exactement, cette pièce, un petit musée, oui, puisque c'est l'ancêtre des musées, on appelait ça un cabinet de curiosité. Et nous rentrons en fait dans la partie dédiée à l'exposition Les merveilles de nos collections, qui rassemble collections issues des familles. Donc on va reprendre un peu certains objets qui ont appartenu à la famille Boisgélin, à la famille Vigontier. On a des nécessaires de coiffure, de toilette, notamment dans cette chambre de la duchesse, avec également un fauteuil de commodité. Et donc on poursuit dans l'exposition avec plusieurs accessoires donc sur la mode féminine. On a des petits carnets de bal. Nous avons également des nécessaires de couture en ivoire. Le monde de l'écriture est également présenté avec les plumes, hein, l'ancêtre de nos biques, et puis des sceaux et cachets de cire avec des armoiries qui rappellent justement les familles. Dans cette vitrine, on a plusieurs décorations. Mon arrière-grand-père a été maire de Quintin et sénateur des Côtes du Nord, donc c'est aussi un hommage qu'on peut lui faire en présentant ces différentes décorations. Les trois pièces qui se poursuivent, on a de la verrerie qui sont présentées, verrerie de la Baccarat. On a également des petites figurines de table, de l'argenterie avec des armoiries également des familles. On retrouve les familles Vigontier, Bagneux. Là, vous avez des couverts, vous voyez des saupoudreuses en différentes matières, en argent, en vermeil. Et on termine avec la porcelaine de la Compagnie des Indes.
1: Donc là, on sort du château. On est dans les jardins, qu'est-ce que vous pouvez me dire de ces jardins?
0: Alors, on est dans la cour du château 18e avec un jardin à la française qui a été réalisé par mon arrière-grand-père quand il est arrivé à Quintin. Donc, il a réalisé dans les années 40 à peu près ce jardin avec des balustrades, des charmilles. Et il faut savoir que l'espace sur la droite où vous avez tous les arbres, justement dans les années 40, l'entrée du château était située à cet endroit. En face du château 17e, il y a eu un incendie et l'entrée a été déplacée à cette même époque.
1: Donc là, on se dirige vers d'autres jardins.
0: On se dirige vers le jardin à la française, dont les plans ont été retrouvés parmi nos archives, un plan qui date de 1774, qui a été refait dans les années 95-96. Au mois de novembre de l'année dernière, on a les buis qui ont été entièrement replantés. Donc vous voyez que là, les buis, il faut qu'ils pousse avant d'être taillé.
1: Donc là, on a monté des escaliers pour avoir une vue d'ensemble sur le jardin à la française.
0: Justement, on est juste à côté de la basilique également, qui est assez récente, qui a été inaugurée à la fin du 19e sur les anciennes terres qui appartenaient au château.
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1: Bonjour, Claude, vous êtes
3: Bonjour.
1: Guide. On va faire un petit tour dans la ville de Quintin.
3: C'est ça, oui, je suis guide depuis 8 ans avec Tour et Détour. Là, nous arrivons place 1130 à l'angle de la rue aux Toiles. Rue aux Toiles, comme son nom l'indique, c'était là un lieu important pour les marchands de la toile de lin qui a fait la fortune de la ville. Rue qui s'est appelée à une époque rue aux Belles Toiles, mais c'est la même origine du nom, bien sûr. Cette rue était étant toujours très passante. Nous arrivons place 1130 où se tenait une grande halle en bois, un peu comme celle qui existe encore au Faouët. Et cette halle servait donc de halle aux toiles où se rassemblaient les tisserands et les marchands qui venaient de faire leurs affaires. Donc il y avait environ 60 négociants à Quintin ou une centaine dans la périphérie plus large. Et les tisserands, il y en avait donc plusieurs centaines, et environ 400 dans la campagne, disséminés dans les fermes. Par ailleurs, 40 000 fileuses, parce que les filandières ou fileuses, activité importante aussi pour travailler et préparer le fil servant aux tisserands. L'activité de la toile a été très prospère au XVIIIe siècle, avec une activité d'exportation en Amérique très importante, qui a fait la richesse de certaines familles, comme on le voit encore avec certaines maisons à Quintin. Mais la toile a décliné au XIXe siècle,

0: qui fait qu'il y a eu des débats, des discussions. À un moment donné, cette halle était devenue indésirable et le conseil municipal a décidé de la détruire. Et le nom de la place, place 1830, c'est l'année de la destruction de la toile. Ce n'est pas l'année de la révolution 1830, comme on aurait pu le penser.
1: D'accord, très bien, parce que je le rappelle, Quintin est connu pour le lin, c'est ça,
0: c'est si ça. Je me trompe la pas. Toile de lin, bien sûr, qui a fait sa fortune et qui était connue, donc il y a une production qui était connue très largement au-delà de Bretagne, comme je vous l'ai dit. Donc là, nous avons encore de très belles maisons sur cette place. Alors devant nous, la plus imposante, qui est celle-ci, que l'on appelle l'hôtel Usille, c'était la demeure du sénéchal de la seigneurie. Donc le sénéchal était le premier officier de justice dépendant donc, de la seigneurie de Quintin. Et vous voyez cette maison, comme la date est gravée dans le mur, est de 1564. Une très belle demeure à colombage avec soubassement en pierre. Bon, c'est difficile de les décrire comme ça par les mots. Il faut venir sur place pour l'admirer. Donc la famille Uzi qui habitait cette maison, c'était donc des protestants eux aussi, comme des seigneurs de Quintin. Et ils ont émigré à l'époque de la révocation de l'édit de Nantes, quand Louis XIV a interdit l'exercice de la religion réformée. Beaucoup de protestants sont partis. On peut s'avancer près de la maison. Il y a une grande pierre qu'on appelle la pierre des bannis, là où on donnait les annonces publiques. Il y a toujours des annonces qui sont faites quand on monte sur cette grosse pierre. Et vous voyez l'ancienne entrée de la maison qui est intéressante, avec un fronton triangulaire, un petit peu qui rappelle l'architecture antique et qu'on aimait bien à la Renaissance, lorsque cette maison a été construite. Et puis nous avons juste à côté l'hôtel Poulain, aussi maison du XVIe siècle, à colombage, qui est maintenant le lieu où se tient l'office de tourisme, avec une pierre assez remarquable à l'angle de la maison. C'est cette figure grotesque qui a l'air de menacer un petit peu les passants. On l'appelle ici le papa au lait ou le bonhomme Quintin. Il en existe un peu des pierres un peu semblables à Vannes, dans le vieux quartier de Vannes. C'était un peu la tradition à cette époque-là. Et puis alors on a une troisième très belle maison là-bas, l'auberge La Porte à la Rose. Donc vous avez peut-être entendu parler de cette maison du XVIe siècle, qui depuis très longtemps servait donc d'auberge aux pèlerins, à la fois les pèlerins de Saint-Jacques de Compostelle qui passaient par Quintin, et puis pour tous les voyageurs. Cette belle maison était dans un état un petit peu inquiétant du point de vue de son entretien. Elle était à vendre il y a quelques années et personne n'était acheteur. Et 70 quintinets se sont rassemblés pour acheter cette maison. On crée donc une société. Elle a été achetée pour le prix de 50 000 euros, ce qui n'est pas très cher. Par contre, vous imaginez que les travaux qui sont à faire sont considérables. Donc on a obtenu, Catherine peut nous le dire.
2: Donc Catherine Vineau, donc je suis présidente de l'association Tours et Détours au Pays de Quintin. On est en bonne voie puisque nous avons notre architecte du patrimoine, donc qui travaille actuellement sur le projet.
0: Donc, voilà, nous attendons des mécènes et des donateurs pour nous aider à réaliser les travaux qui vont démarrer dans quelques mois.
2: 2027,
0: ouais. Par la charpente, bien sûr, et la toiture qui en a bien besoin.
2: Ça fait partie de ces bâtiments classés au monument historique.
1: Là, on parlait de la restauration de cet immeuble, de cette bâtisse. Combien vous estimez le coût qu'il faudrait pour la rénovation?
0: Alors, je n'ai pas le chiffre exact en tête. On a déjà une première tranche qui est de 200 ou 300 000 euros, il me semble.
2: C'est vrai que lorsqu'on a eu l'étude de l'architecte des bâtiments de France, enfin de son cabinet, le chiffrage alors de tout le projet, on était en gros à 1,5 million. Alors, bon, il peut y avoir des économies ou autres, mais en même temps, le coût des matériaux n'est pas en baisse comme le reste. Donc, en tous les cas, c'est plus d'un million d'euros. Voilà, comme travaux. Quoi. Déjà plus de 400 000 euros sur tout ce qui est toiture et charpente. Donc,
1: Et alors là, on se dirige vers, vous m'avez dit,
0: la basilique Notre-Dame de délivrance de Quintin.
1: Donc là, on se trouve devant la basilique. C'est quoi l'histoire de cette basilique?
0: avant d'arriver à la basilique, il y a même deux monuments dont on peut parler. Alors ici, nous allons arriver devant la fontaine que Notre-Dame d'entre les portes. Vous voyez, cette fontaine qui est à notre droite. Alors elle n'était pas ici à l'origine. Cette fontaine vient d'une chapelle qui existait à l'autre bout de la ville, au bout de la Grand Rue, chapelle du XIVe siècle, qui malheureusement, vu son état de vétusté, n'a pas été conservée. La ville Quintin a décidé de l'abattre au début du XXe siècle. Mais heureusement, la fontaine a été sauvegardée, elle a été transportée ici. Donc on a une statue de la Vierge ici, donc du XIVe siècle. Et en se retournant, nous avons deux très belles maisons du début du XVIIe siècle. Comme vous pouvez le voir dans le petit cartouche, vous voyez la date de 1611. Alors ce sont les maisons des chanoines. Quintin était une paroisse importante, donc il y avait donc un chapitre, il y avait donc des chanoines dans cette ville. Et voilà les très belles demeures qu'ils se sont fait construire. Vous voyez, donc les entrées sont décorées, donc d'un style Renaissance. Et puis pour l'anecdote aussi, c'est une de ces maisons a servi pour la noce de Louis-Ferdinand des Touches, bien connu sous le nom de Céline, qui s'est mariée à Quintin en 1919. La noce avait eu lieu dans une de ses maisons qui appartenait à un parent de l'épouse.
1: Là, juste en face, on a la basilique. Elle date de quand, cette basilique ?
0: Alors, la basilique n'est pas ancienne, elle est que fin du XIXe siècle. Elle a remplacé l'ancienne collégiale, qui était un monument du XIVe siècle, mais qui n'avait pas été conservé. Sa destruction avait été décidée au XIXe siècle. Alors, en s'approchant, ce qui est intéressant, c'est de voir cette sculpture qui est au-dessus de la porte d'entrée. Donc vous reconnaissez bien sûr la Vierge Marie couronnée, avec à sa droite un chevalier en armure qui est à genoux et qui reçoit un reliquaire. À la gauche de la Vierge, vous avez le patriarche de Jérusalem, Raymond de Saintonge. Donc cette scène représente la remise de la relique. C'est un morceau de la Vierge, de ceinture de la Vierge Marie qui aurait été remis au chevalier Geoffroy Botrel, seigneur de Quintin, parti en croisade donc au XIIIe siècle. Donc la statue est récente, mais qui réfère à un événement emblématique pour les Quintinais. Alors maintenant, pour les historiens, il y a bien sûr un débat. Est-ce que Geoffroy Botrel était bien à la croisade ? Le morceau de ceinture de la Vierge, qui est toujours vénéré par les Quintinais et par les pèlerins, cette ceinture avait-elle été rapportée de Palestine ? Ou bien, d'après certains historiens, la dame d'un seigneur de Quintin l'aurait rapportée d'une abbaye d'Anjou, où elle était déjà conservée, pour en apporter un fragment ici. Voilà, il y a différentes explications sur son origine. Alors, cela dit, cette relique a toujours la vertu qu'on lui accorde de protéger les femmes enceintes et faire en sorte que les accouchements se passent bien. Et traditionnellement, les jeunes filandières venaient offrir leur première quenouille à Notre-Dame de Délivrance. Le titre de basilique a été accordé par le pape en 1932, si ma mémoire est bonne. Donc il y a eu une grande cérémonie avec tous les évêques de Bretagne et tous les prieurs de toutes les abbayes pour l'occasion de cette grande cérémonie. Voilà.
1: Niveau architecture, est-ce que vous pouvez nous décrire comment est cette basilique qu'on a devant nous ?
0: Oui, en quelques mots, donc c'est une architecture de style néogothique. Première pierre de 1883. Elle est très harmonieuse. Quand vous entrez dans la basilique, vous êtes impressionné par la proportion et l'élégance des lignes qui ont été faites par l'architecte. Très bel édifice, ce qui n'est pas toujours le cas pour des églises de la fin du XIXe siècle.
1: Et là, juste à côté, on retrouve le château de Quintin, c'est ça ?
0: Voilà, la basilique touche le château. Bon, pour une ville comme Quintin, c'est vrai que l'édifice est considérable. Ça montrait un peu l'ambition des Quintinais de faire de Quintin une ville importante. Et Quintin est resté quand même à l'écart parce que le train passe à Saint-Brieuc et non pas à Quintin comme ça avait été envisagé à un moment donné. Donc Quintin est resté à l'écart des routes, ce qui fait qu'elle a peu changé, qu'elle est restée très, très proche de ce qu'elle est historiquement.
1: Qu'est-ce qu'on peut dire sur le lin à Quintin ? Ce serait quoi son histoire ?
0: Que l'histoire du lin à Quintin commence vers le XVe siècle. C'est là où on trouve les traces de ce début d'activité qu'on appelle d'une manière générale la manufacture de toile de lin. C'est des activités qui étaient dispersées dans les fermes. Les paysans, pour améliorer leurs revenus, donc avaient un métier à tisser et travailler la toile pour vendre donc leur production. C'était donc centaines d'artisans qui faisaient ce travail et qui donc venaient vendre leur toile chaque semaine, où ils retrouvaient donc des négociants qui regroupaient tout ce travail. Tout était extrêmement réglementé. Sous l'ancien régime, les lois étaient très précises. Il y avait la longueur des toiles, le nombre de fils. Chaque tisserand devait apposer son cachet, sa marque. Tout était inspecté, contrôlé. C'était très particulier. Et puis donc les toiles se vendaient à la place de la cohue. Ensuite, les marchands stockaient leurs achats et transportaient ces toiles, pour la plupart, à Saint-Malo. Les toiles étaient emportées par les armateurs vers l'Amérique du Sud. Les colons espagnols étaient particulièrement amateurs des toiles de Quintin, qui étaient des toiles fines, des broderies, des dentelles, des chemises très fines. C'était donc une production internationalement connue.
1: Et historiquement, est-ce qu'il y a une période de l'histoire où il y a eu un déclin du lin ici à Quintin ?
0: Oui, tout à fait. Alors, le lin a connu son déclin à la fin du XVIIIe siècle. Il y a eu à la fois les guerres napoléoniennes, donc les circuits commerciaux ont été arrêtés, rompus, et les Anglais, bien sûr, permettaient plus l'exportation des toiles. Et en même temps, les Anglais ont développé d'autres techniques de production de toiles de coton, avec des métiers complètement différents, plus modernes. Donc les tisserands bretons et quintinais n'ont pas accompagné ce progrès. Donc ils ont été complètement concurrencés par les nouvelles techniques. Voilà comment s'est produit le déclin de la toile de lin. Certains se sont reconvertis pour ramasser des chiffons, des peaux de lapin, etc. et aller de ferme en ferme. Et certains ont gagné de l'argent en faisant ça.
3: 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Émission à retrouver sur rcf.fr dans 25 minutes. Nouvelle balade en Bretagne dans un département breton. On poursuit en musique avec une proposition de concert et des propositions de sortie juste après dans l'agenda culturel en Bretagne.

0: Deuxième proposition dans le Morbihan de concert avec la Knobi, K-N-O-B-I-L, qui sera au festival de Malguenac. Ce sera vendredi 21 août, dans un peu plus d'une semaine. Allez, midi 55 à 11 secondes près.
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0: Et c'est parti dans chaque département breton pour vous faire des propositions de sorties. Les journalistes vous ont sélectionné 4 sorties. C'est parti, on commence par les Côtes d'Armor. Alors, les petits loups prêts à conquérir le trône cet été au château de la Hunaudée, c'est vous qui écrivez l'histoire tour à tour, évêque, sergent d'armes, ménestrel, paysan, mendiant, vous prenez place en fonction de votre rang à la table du seigneur, absent pour l'occasion, mais vous partagez tous secrètement le même rêve, prendre place sur le fauteuil du maître des lieux. Il va donc falloir ruser, répondre aux questions pour bousculer l'ordre établi et mériter le trône convoité. Rejoignez l'équipe du château dans ce jeu de stratégie aux airs de chaises musicales pour vivre tous les après-midi des vacances d'été une aventure médiévale inoubliable. Que le meilleur gagne, la Hunaudée a plaidé Iliac. 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

0: Et c'est une invitation à découvrir l'art contemporain au sein d'un édifice du XVIIe siècle, la chapelle des Ursulines à Quimperlé dans le Finistère, qui accueille depuis mai dernier l'exposition Métamorphose, une soixantaine d'œuvres diverses aux inspirations oniriques ou mythologiques sont proposées aux visiteurs dans l'enceinte de cet ancien couvent de près de 200 mètres carrés. Christelle Maurice, directrice du pôle culturel de la ville de Quimperlé.
1: Il faut évidemment bien franchir les portes, se laisser surprendre par le travail de Maëlle Nozaïque, qui est une jeune artiste ouénantaise contemporaine, qui travaille à la fois la sculpture, la peinture, la gravure, la céramique. Son travail est assez fabuleux, très coloré, très inspiré de nature. Elle travaille à partir de planches botaniques réelles, en fait, hein, et en même temps très mystérieux, assez ésotérique, nourri de rêves et de légendes. C'est magnifique. Donc l'expo se visite en deux parties. Donc une première nef qui retrace un peu son travail passé, et puis la deuxième nef où là on est vraiment sur une installation avec des temps forts, avec la venue de l'artiste, des liens aussi de projection de films. On essaie toujours en fait de compléter la découverte d'une exposition d'un artiste par des éléments de médiation pour donner une autre dimension à l'art.
0: Rendez-vous à la chapelle des Ursulines à Quimperlé dans le Finistère pour découvrir l'exposition Métamorphose. L'entrée est au tarif plein de 6 euros. L'exposition est accessible du mardi au dimanche entre 10h et 18h30 pendant tout le mois d'août et prendra fin le 25 octobre. Le centre-ville de Vitré accueille une nouvelle édition des Jeudis de l'été. Aujourd'hui, dès 15h30, une randonnée comptée de 10 km sera proposée au départ de l'Office de tourisme. 3 euros par personne avant de laisser place à une soirée festive sur la place du Général de Gaulle. À 19h30, le groupe The Cocos proposera un concert aux sonorités irlandaises. Producteurs locaux, animations pour enfants et jeux en bois compléteront cette soirée estivale accessible à tous. Et puis une idée de sortie dans un vestige historique, on va dans le Morbihan, le Festival de l'Aria qui vous propose de découvrir le travail des musiciens à 13h30. La soprano Clara Belon donnera une masterclass de chant à la salle Émeraude de Locoalmandon. Le public pourra ensuite retrouver les stagiaires de l'Académie lors de l'audition de musique de chambre programmée à 18h. Cette cinquième édition réunit jeunes musiciens, enseignants et concertistes autour de la musique de chambre et de l'orchestre dans plusieurs communes de la RIA. Et c'est jusqu'à demain. J'avais une proposition musicale à vous faire avant de se quitter, mais on n'a plus le temps parce que c'est déjà à la fin des midi RCF en Bretagne. Ça passe tellement vite, une heure. On se retrouve évidemment demain dès midi. Notez bien que la chaleur est toujours présente. Les 4 départements bretons en vigilance orange. 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Et puis, dans quelques minutes, balade en Bretagne, dans une autre petite cité de caractère. Après Quintin, ce sera Jugon-les-Lacs en Côte d'Armor à 13h15. Et puis Claire Le Parc sera bien là à 17h pour le 17-18 de l'été. Très bel après-midi, très belle journée.
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3: Vladimir Poutine s'est rendu dans les îles Kouriles en Extrême-Orient. Cette première visite du président russe suscite une vive protestation du Japon qui revendique également cet archipel. Le Danube frappé de plein fouet par la sécheresse et les populations riveraines en payent le prix. La seule centrale nucléaire roumaine est contrainte de fermer. La jeunesse africaine chargée de contribuer au maintien de la paix et à la prévention des conflits. C'est l'un des axes bilan des 3 jours de dialogue continental qui se sont tenus au Burundi. Nous irons à Bujumbura. Meta devant les tribunaux, la maison mère de Facebook et Instagram est accusée de rendre ses applications addictives pour les plus jeunes. Nous nous pencherons sur ce procès hors norme.
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3: Bonjour. La première visite du président russe dans les îles Kouriles a provoqué une tempête diplomatique avec le Japon. Tokyo a vivement critiqué la présence de Vladimir Poutine dans un archipel dont il revendique la souveraineté. Ce différend entre la Russie et le Japon les a empêchés de signer un traité de paix au terme de la Deuxième Guerre mondiale. Correspondance à Moscou de Jean-Didier Revoin.
5: Quel beau pays vous avez ici. C'est comme une station balnéaire, a déclaré Vladimir Poutine aux habitants de l'île d'Itourou, dont le climat est réputé très rigoureux. Cette première visite de Vladimir Poutine dans l'archipel des îles Kouriles, depuis qu'il est au pouvoir, avait pour but d'inspecter le navire amiral de la flotte russe du Pacifique au lendemain d'une visite du président russe sur l'île de Sakhalin. Mais elle a provoqué la colère des autorités japonaises. Tokyo considère en effet que les îles Kouriles, appelées territoire du Nord par les Japonais, sont occupées par l'Union soviétique et par conséquent la Russie depuis 1945. Nous protestons vigoureusement, cette visite heurte les sentiments du peuple japonais, elle est absolument inacceptable, a notamment déclaré Sanae Takaichi. Le premier ministre japonais a ajouté que cette visite avait encore exacerbé le ressentiment de l'opinion publique japonaise à l'égard de la Russie et rendu plus difficile l'amélioration des relations entre les deux pays. Compte tenu du différend territorial qui oppose Moscou à Tokyo depuis 1945, les deux pays ne sont toujours pas parvenus à signer un traité de paix qui met un terme à la Deuxième Guerre mondiale. Jean-Didier Revoin, Moscou, pour Radio Vatican.
3: Le Japon a convoqué l'ambassadeur de Russie à Tokyo pour protester fermement contre la visite. Les eaux du Pacifique également sujet de préoccupation de l'Église. Les évêques catholiques de la région s'inquiètent des effets irréversibles de l'exploitation des fonds marins. Ces abysses qui regorgent de minerais et de minéraux rares fortement convoités. Dans une déclaration pastorale publiée en début de semaine, la Conférence épiscopale du Pacifique appelle à la prudence. Elle réclame des preuves convaincantes démontrant que cette activité peut être menée sans causer de dommages graves ou irréversibles, écrivent-ils. Plus de détails à retrouver sur notre site internet vaticannews.va. La modification du climat par les activités humaines a déjà des répercussions sur certains autres milieux marins et fluviaux. Le Danube notamment, qui fait face à une sécheresse exceptionnelle. Les pays riverains sont contraints de prendre des mesures inédites et non conventionnelles, notamment pour préserver la production d'énergie nucléaire. Simon Rico.
6: La Roumanie a tout tenté, même une explosion contrôlée pour relever le niveau du Danube dans l'un de ses bras, mais rien n'y a fait. Sa seule centrale nucléaire, à Tchernavoda, qui fournit 20% de l'électricité nationale, a fini par fermer pour des raisons de sécurité, faute d'eau pour refroidir ses installations. Si la Bulgarie voisine maintient l'activité de sa seule centrale de Kozlodoï, en amont, la situation est tout aussi critique sur le grand fleuve. Alors que les semaines passent sans qu'aucune goutte ne tombe et que les chaleurs sont harassantes, le premier ministre hongrois Péter Madjar vient d'annoncer la construction d'un barrage immergé dans le lit du Danube pour permettre de relancer la production nucléaire quasi à l'arrêt. Une mesure vitale pour soutenir l'économie nationale, a-t-il expliqué, l'air grave en s'adressant à la nation. Le temps du chantier, qui aura lieu 24 heures sur 24 avec intervention de l'armée, deux barges vont être coulées avec l'espoir de faire légèrement remonter le niveau du fleuve. Faute d'avoir anticipé cette catastrophe écologique redoutée depuis le printemps, les autorités des pays riverains du Danube sont contraintes d'expérimenter au jour le jour, sans garantie de succès. Simon Rico, Belgrade, pour Radio Vatican.
3: Le siège des colons sur les villages en Cisjordanie dénoncé par l'ambassadeur états-unien en Israël. Un acte de terreur, selon ses mots. Depuis dimanche, quelques dizaines de colons bloquent l'accès à des maisons palestiniennes dans le village de Kousra, près de Naplouse. L'une d'elles appartient à un Palestinien également détenteur de la citoyenneté états-unienne. Les habitants affirment être coupés de tout approvisionnement en nourriture et autres services essentiels. La capitale soudanaise, Khartoum, à nouveau ciblée par des frappes de drones. Pour le deuxième jour consécutif, ces attaques ont été menées par les paramilitaires. Hier, les FSR ont visé 5 villes contrôlées par l'armée, distantes de plusieurs centaines de kilomètres. Des conflits à différentes échelles que le continent africain voudrait endiguer et pour cela, il met à contribution sa jeunesse. Pendant 3 jours, s'est tenu un dialogue continental à Bujumbura, la capitale économique burundaise, sur la jeunesse africaine, la paix et la sécurité. À l'issue de cette 5e édition, le président du Conseil national des jeunes a incité ces derniers à contribuer au maintien de la paix et à la prévention des conflits. Il invite les jeunes à promouvoir une culture de tolérance, à éviter tout discours de haine et à utiliser de manière responsable les réseaux sociaux.
7: Dans sa déclaration, Thierry Ingabire, le président du Conseil national des jeunes, a indiqué que la paix est une responsabilité partagée et une condition essentielle du développement durable. Nous prenons l'engagement solennel de contribuer à la prévention des conflits, dit-il, à la promotion du vivre ensemble et au renforcement de l'unité nationale. Les jeunes s'engagent en outre à être des acteurs de dialogue, de cohésion sociale et de réconciliation dans les communautés. Le président burundais, qui est en même temps président en exercice de l'Union africaine, africaine a indiqué qu'une paix durable en Afrique et au Burundi ne peut être instaurée sans une gestion responsable et équitable des ressources, en particulier de l'eau. Selon lui, les jeunes et les femmes ont le devoir de les prévenir là où les États sont encore stables et les arrêter là où ces conflits sévissent. Et Varis Ndayishimiye précise que partout où il y a des conflits, les instigateurs sont des personnes âgées, tandis que les jeunes sont de véritables acteurs de conflits armés sur le terrain. Une fois que ceux-ci se désengagent des fronts, obligatoirement, les conflits armés prennent fin. Léon Sebitalio, Bujumbura, Radio Vatican.
3: Jour d'élection en Zambie, le scrutin oppose le président à 13 autres candidats, dont Brian Mudubile, perçu comme le rival le plus sérieux. L'ancien ministre est à la tête d'une coalition de partis d'opposition. Il se présente en défenseur des 70% d'habitants vivant avec moins de 3 euros par jour. En Colombie, 4 jours après le tremblement de terre, les opérations de recherche des survivants se poursuivent. Une lutte contre la montre. Le bilan est à présent de 265 morts et des centaines de disparus. Avec un épicentre situé dans le département pauvre de Choco, sur la côte pacifique, ce séisme est le plus meurtrier du siècle pour le pays. Au Venezuela, pouvoir et opposition ont clôturé leur premier cycle de dialogue. Une rencontre voulue par Washington 7 mois après la capture du président Nicolas Maduro par l'armée états-unienne. Un dialogue en vue d'une possible transition politique. Les deux parties ont annoncé des points d'accord sur l'amorce d'une réforme judiciaire, ainsi que la récupération de fonds gelés au Royaume-Uni en raison de sanctions contre le pays sous la présidence Maduro. Meta, la maison mère de Facebook et Instagram, de retour devant la justice américaine. Le choix des jurés a été fait hier au tribunal fédéral d'Oakland. Une trentaine d'États accusent l'entreprise d'avoir délibérément rendu ses applications addictives pour les plus jeunes. C'est la 3e procédure en ce sens depuis le début de l'année. Les explications depuis New York de Gwendal Lavina.
8: Les algorithmes de Facebook et Instagram ont-ils incité les jeunes utilisateurs à passer plus de temps devant leur smartphone? C'est ce qu'affirment 4 procureurs généraux au nom d'une trentaine d'États américains dans des poursuites débutées en 2023 et qui sont à l'origine de ce procès hors norme. Ce n'est pas le contenu des plateformes qui est concerné, mais bien leurs fonctionnalités, comme les notifications nocturnes, les likes et autres fils infinis. Selon les plaignants, elles violeraient les lois de protection des consommateurs ainsi qu'une loi fédérale sur les données des enfants. Les États réclament que l'entreprise modifie son fonctionnement lorsqu'elle sait que son utilisateur est mineur et soit condamné à une amende de 1400 milliards de dollars, soit quasiment la capitalisation boursière de Meta. De son côté, l'entreprise conteste ces accusations et rappelle que l'usage excessif des réseaux sociaux n'est pas une addiction médicalement reconnue. Meta a déjà été condamné dans 2 affaires cette année, respectivement à 6 millions de dollars à Los Angeles et près d'1 milliard de dollars au Nouveau-Mexique. Elle a fait appel. Gwendal Lavina, New York, Radio Vatican.
3: Enfin, chers auditeurs, avant de clôturer notre journal, ce petit rappel vous concernant. Nous aimerions savoir qui vous êtes et ce que vous pensez de vos journaux de Radio Vatican. Nous attendons vos retours par mail à l'adresse français@vaticannews.va ou bien par message sur notre page Instagram vaticannews-fr. Merci d'avance. Et c'est la fin de notre journal. Merci pour votre fidélité. Prochain rendez-vous avec l'actualité en français demain matin, 8h30, heure de Rome. D'ici là, retrouvez toutes nos actualités sur notre site vaticannews.va. Bonne journée.
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0: Direction Plouguer-Nevel, dans les Côtes d'Armor, un petit sentier nous mène sur une exploitation. Juste à côté, le panneau Petite Filature Bretonne s'impose à nous. La filature artisanale transforme de petites quantités de fibres animales en laine grâce à un processus spécifique que nous explique Nicolas Besseau. Il est co-gérant avec son épouse Émilie Renard.
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2: Nicolas, vous nous accueillez ici, voilà, en pleine campagne, devant cette microfilature. On est à l'arrière du bâtiment. Déjà, est-ce qu'on peut expliquer à nos auditeurs ce que c'est qu'une microfilature ?
3: D'abord, on peut commencer par expliquer ce que c'est qu'une filature. Donc, une filature, c'est une entreprise qui va transformer des fibres, alors pour notre cas, fibres animales, en fil pour pouvoir tricoter, tisser, crocheter. Voilà. Et donc, une microfilature, c'est une filature qui va être capable de transformer des petites quantités de matière.
2: Donc là, ça fait 6 ans que vous êtes installé ici. Pourquoi ? Voilà, comment est né ce projet ?
3: C'est une création, il n'y avait pas de filature auparavant, là où on est installé. Et en fait, c'est venu d'Emilie qui filait rouet à la maison pour son plaisir. Et puis, pour différentes raisons, on s'est rendu compte qu'en fait, il y a des gens qui cherchaient des endroits pour pouvoir transformer la laine de leurs moutons. Dans un premier temps, on était plutôt dans l'idée mouton, sur des petites quantités, puisque la Bretagne n'est pas une région ovine. C'est une région où il y a énormément de moutons, parce qu'il y a plein de gens qui ont un bout de terrain d'une taille de 2000, 3000, 5000 mètres carrés, et puis mettre des moutons dessus pour pouvoir les entretenir. Et en fait, cette typologie d'élevage, puisque c'est quand même un peu de l'élevage, ne rentre pas dans les critères des filatures classiques, qui en général commencent à travailler à partir de entre 150 et 200 kg de matière brute. Et du coup, c'est ça l'idée de départ, c'est de se dire on va travailler pour les gens qui ont quelques animaux et qui veulent avoir du fil issu de leurs animaux.
2: Est-ce que c'est un savoir-faire qui perdure aujourd'hui, qui est encore très répandu, ou est-ce que vous faites un peu figure d'exception quand même ?
3: On fait figure d'exception. C'est ce qui fait qu'il y a plein de gens qui viennent nous voir et qui veulent comprendre comment on fait du fil et redécouvrir ces métiers anciens. Puisqu'aujourd'hui, au niveau Bretagne, on est les seuls qui existent. Et si on regarde au niveau national, on est 5 microfilatures et il y a une petite dizaine de filatures classiques. Alors là où on est actuellement, donc on est dans un petit champ qui est attenant à la filature et sur lequel on a quelques animaux qui sont derrière nous. Donc on a 5 moutons d'Ouessant et on a 3 chèvres angora qui sont par là en promenade. Les petits noirs, c'est des moutons d'Ouessant. Eux, ils sont tendus une fois par an. Et on voit un animal blanc au fond qui ressemble à un mouton. C'est pas un mouton, c'est une chèvre angora. Et donc on en a 3.
2: Et donc avec les chèvres angora, vous faites un fil très particulier, j'imagine ?
3: Alors oui, la chèvre angora, ça va donner ce qu'on appelle le mohair.
2: Okay.
3: Et donc c'est un fil qui, en général, est plus qualitatif que l'Ouessant, qui va avoir des propriétés un peu différentes. Magellan, viens !
2: Ah, il vous répond. Hein.
3: Il aime trop les câlins. Donc...
2: Ah, il est hyper doux. Hein.
3: Donc là, les chèvres, elles sont tondues 2 fois par an.
2: D'accord. Ouais. Il y a une vraie relation à l'animal aussi, hein, quand
3: oui.
2: Vous tondez, j'imagine.
3: Alors nous, on tond pas.
2: Non.
3: On n'a pas les connaissances et donc du coup il y a effectivement pour les tondeurs une relation à l'animal, mais même pour nous, sans avoir l'animal devant nous, le fait d'avoir sa toison, pour le mouton sa toison, un an de vie de l'animal, il y a quand même un lien avec l'animal et avec ce qu'il peut vivre pendant l'année de pousse de la toison. On peut, quand on regarde une toison et quand on regarde la fibre, on peut retracer parfois ce qui s'est passé dans la vie de l'animal pendant l'année.
2: C'est vrai, par rapport à quoi par exemple ?
3: Et ben là, le jour, on a trié une toison de mouton qui était cassante et il y avait une sorte de barre dans la fibre. Et donc, du coup, en discutant avec l'éleveur, je lui ai dit a priori, il y a eu quelque chose en octobre qui s'est passé pour qu'a stressé un peu l'animal et qu'il l'a un peu affaibli. Il ne voyait pas, je lui ai dit vous n'avez pas eu la FCO à l'automne ? Il me dit si, je dis voilà. Donc du coup, juste en regardant, on a compris qu'effectivement, la maladie à ce moment-là de l'animal avait une incidence sur la qualité de sa laine. C'est du gris, ça se voit mieux sur le blanc, mais si on regarde une mèche comme ça, là parfois on va avoir une marque quelque part qui peut être liée à un stress, une attaque de chien, qui peut être liée à un manque, une carence en nourriture, enfin voilà, ce genre de choses. Quoi. Donc on n'a pas la raison, mais on voit qu'il y a eu un problème, et puis après en discutant, on arrive à comprendre ce qui s'est passé. Donc si on Si on commence un peu la visite plus concrète de l'atelier, donc de la transformation, on va commencer par travailler en regardant la qualité de la matière que les gens nous apportent. Donc là, on a une sorte de table grillagée qu'on appelle une table de tri, sur laquelle on va poser les toisons et on va regarder d'abord si c'est transformable ou pas. Parce que les gens ont perdu la connaissance de la laine et donc ne savent pas forcément ce qui peut être transformé ou pas. Donc il nous arrive d'avoir des toisons complètement feutrées. Et ben là, par exemple, j'ai une toison que je peux montrer. Quelqu'un qui nous a mis ça, je l'ai gardé parce qu'on trouve dessus tous les défauts qu'on peut trouver sur une toison.
2: D'accord.
3: Elle coche à peu près tous les problèmes.
2: C'est un cas d'école.
3: Ouais. Donc déjà, cette toison, elle est jaune, elle a jauni. Et donc du coup, ça, c'est un signe de dégradation de la matière. Ensuite, il y a beaucoup de débris végétaux dedans. Elle est très, très grasse, beaucoup trop. Et en plus, elle est feutrée. Donc ça, c'est vraiment un exemple de choses qu'on peut pas travailler, quoi.
2: Donc là, c'est l'inspection.
3: C'est ça.
2: Inspection de la matière première.
3: Ouais. Une partie de la matière qu'on travaille, c'est de la matière qu'on va récolter nous. Et donc du coup, souvent, on est présent le jour de la tonte et on sélectionne ce qu'on va récolter pour être sûr de la qualité de la matière. Mais la plupart du temps, les matières qu'on transforme sont des matières qui nous sont envoyées par la poste ou qui sont amenées par des clients, puisque on va faire du travail à façon. C'est-à-dire que des gens qui sont propriétaires d'animaux vont nous amener des toisons pour qu'on puisse les transformer pour eux, pour pouvoir les utiliser après.
2: Question débile, on peut vous envoyer parce que vous dites d'animaux, c'est-à-dire que c'est pas que du mouton, c'est pas que...
3: Alors non, c'est pas que du mouton. Le projet au départ était un peu basé sur le mouton. Aujourd'hui, on fait du mouton et de l'alpaga en très grande majorité. Et on fait un peu de mohair, donc de la chèvre angora, et du lapin angora.
2: Ah, du lapin aussi.
3: Oui.
2: Ok.
3: Alors lapin angora, pas le lapin, c'est pas le lapin de Garenne.
2: Ouais,
3: Donc ici, on est dans une pièce à part à la filature. C'est la pièce qui est réservée aux machines qui utilisent de l'eau. Et donc là, devant nous, c'est la machine à laver. Donc en fait, c'est une sorte de cuve en inox avec un tambour de machine à laver à l'intérieur. Et donc cette étape de lavage va nous permettre de dégraisser la matière, la fibre. Alors pour le mouton, on va trouver sur la fibre ce qu'on appelle du suint. C'est une matière grasse qui est sécrétée par l'animal et qui va le protéger des intempéries, mais qui nous va nous poser un problème au moment de la transformation parce que ce gras va coller dans les machines. Et donc l'idée au lavage, c'est de retirer la matière grasse.
2: Et après, du coup, vous mettez à sécher.
3: On met à sécher dans les bacs en plastique qui sont derrière nous.
2: D'accord.
3: Et voilà le résultat, une fois lavé. On a une toison qui est plus grasse, mais par contre qui peut être quand même chargée en débris végétaux. C'est pour ça qu'on est attentif sur la qualité de la matière qui arrive, parce que le lavage ne va pas retirer les débris végétaux. Voilà, encore. Par rapport à la matière qui nous arrive, aujourd'hui, on a un an d'attente. C'est-à-dire que les toisons qu'on travaille aujourd'hui nous ont été déposées il y a un an. On va pouvoir passer de l'autre côté. Donc, devant nous, maintenant, là, on est dans la partie vraiment l'atelier filature. La première machine, c'est une écharpilleuse. C'est une machine qui va écarter les fibres pour pouvoir aider à la transformation. Cette écharpilleuse, ça s'appelle un loup ouvreur. Donc c'est un tapis au bout duquel on a une sorte de roue avec des grandes dents qui va écarter les fibres et les projeter sous forme de flocons dans une petite pièce attenante.
2: Ah oui, d'accord, il y a un trou derrière qui...
3: C'est ça.

0: Donc on va passer d'une matière un peu compacte comme celle-là, ça c'est du Ouessant blanc, à une matière beaucoup plus volumineuse. On va en avoir Donc là on voit bien que les fibres s'écartent facilement les unes des autres. L'étape après l'écharpillage, c'est le cardage. Ça, c'est une étape qui souvent est un peu plus connue. Donc le cardage, c'est l'opération qui va permettre de coiffer les fibres, de les aligner dans le même sens pour pouvoir ensuite les travailler. Donc on a une machine avec pareil un tapis d'alimentation et ensuite on va avoir un gros tambour avec 6 petits rouleaux autour qui vont tourner pour permettre de coiffer la matière. Et sous la machine, on va retrouver des déchets qui vont tomber, qui vont être composés de débris végétaux, de poussière, de fibres courtes et de ce qu'on appelle le jarre. Donc voilà, là j'en ai un bel exemple. Le jarre, c'est un poil beaucoup plus grossier que la laine. C'est souvent ça qui va faire que la laine pique. Quand les gens se plaignent de laine qui pique, c'est en particulier le jarre qui est responsable de cette sensation-là. Donc la machine va en retirer.
1: Et après, du coup, vous détruisez
0: Ça, c'est du déchet, ouais. On a un petit peu de déchets dans le process. Et donc, à la sortie de la machine, on va produire un ruban de laine, de fibres. On peut aller voir à la sortie de la machine.
1: Voilà. Il y a une visite au moment où on se parle, pour dire que vous êtes visité.
0: C'est ça. On pourra reparler des visites tout à l'heure, à la fin de la visite. Donc voilà, à la sortie de la machine, je vais mettre en route. On a un ruban qui sort d'à peu près 1 cm, 1,5 cm de large, et donc qui va être récupéré pour pouvoir faire du fil.

0: ça va pour l'instant.
1: Dans le process de transformation, en fait, il y a 11 étapes de transformation. Et donc là, l'étape suivante, c'est une machine qui va permettre de peigner la laine pour pouvoir encore mieux aligner les fibres. La carde a déjà commencé le travail. La machine suivante va permettre d'améliorer encore ce peignage. Et donc voilà, on est devant. C'est une machine dans laquelle on va faire traverser les rubans dans la machine. Et donc on passe d'un ruban à un ruban, il est juste mieux peigné en traversant la machine. Et donc après, l'étape suivante, c'est le filage.
0: C'est au fond là-bas.
1: Donc là, on n'a plus rien.
2: Encore une machine.
1: Encore une machine, oui. Donc la machine qui va servir à fabriquer le fil, qu'on appelle une fileuse, elle est composée de 8 bobines, donc on peut faire 8 fils en même temps. Et là, l'idée, ça va être d'étirer le ruban qu'on a peigné et lui donner une torsion pour pouvoir faire le fil.
2: Et donc ça sort directement comme ça, comme ce qu'on voit sur les bobines.
1: Là, on n'en a pas, on va aller voir de l'autre côté, parce que là, c'est des fins de bobines, mais... Voilà, ça va sortir la partie là, ça sort comme ça. Ouais. Donc on a un fil qu'on appelle un solitaire qui est enroulé sur une bobine en plastique et pour lequel on a choisi le diamètre.
2: Parce que du coup, les clients vous demandent aussi un diamètre de fil ?
1: Oui, alors nos clients, en fait, c'est nous qui leur demandons. Quand ils amènent les toisons, ils ne s'attendent pas forcément à cette question-là, mais nous, on va leur dire quel diamètre de fil vous voulez. Souvent, on parle en numéro d'aiguille. Et combien de brins vous voulez dans votre fil ? Parce qu'on va voir tout à l'heure qu'un fil est composé de plusieurs brins. Donc il faut aussi qu'ils puissent nous dire, ou en tout cas que nous on les oriente vers quelque chose s'ils n'ont pas d'idée par rapport à ça. Donc là, les solitaires sont fabriqués sur la fileuse et l'assemblage des solitaires, le fil définitif, va se faire sur la machine suivante qu'on appelle la retordeuse.
2: Ça monte.
1: Ouais, on a une partie sur la machine qui monte et qui descend pour répartir le fil sur la hauteur de la bobine. Et donc là, on est devant la retordeuse, donc la machine qui assemble les solitaires. Donc là, la demande du client, c'était un fil de brin, donc deux fils solitaires. On voit devant nous, donc sur la partie haute de la machine, des bobines qui tournent. Le fil qui se dévide des bobines et qui va venir s'assembler sur la partie médiane de la machine et ensuite s'enrouler sur une autre bobine sur la partie basse. Donc là, les étapes de création en tant que telle du fil sont terminées. Maintenant, on va plus être sur des étapes de finition du fil. Donc là, la machine suivante, c'est la machine à cône. Donc c'est une machine sur laquelle on va mettre les bobines qui viennent de la retordeuse. On va dévider ces bobines pour les enrouler sur un cône en carton. Donc on met le cône sur la partie haute de la machine, la bobine en bas, et le fil monte dans la machine et s'enroule. Voilà, ça nous donne des choses comme ça. Donc une fois qu'on a mis l'ensemble des bobines sur le cône, on va les amener sur une machine qui est située derrière la machine à cône, qu'on appelle un steamer. Alors on a gardé le nom anglais, on n'a pas trouvé l'équivalent en français. C'est une sorte de fer à repasser pour fil. Ça va nous permettre de bloquer la torsion pour que les solitaires ne se défassent pas. Et ça va nous permettre aussi d'équilibrer le fil pour qu'il soit bien droit, bien rectiligne. Donc on a une machine qui fabrique de la vapeur. On dévide le cône. On passe le fil dans la vapeur et ensuite on remet le fil en cône.
2: Et c'est à partir de là que c'est fini.
1: Alors non. Là, c'est à peu près terminé. La dernière chose, c'est est-ce que nos clients veulent du fil en cône ? Et dans ce cas-là, le travail est terminé. Soit ils veulent ce qu'on appelle des écheveaux. Les écheveaux, c'est des couronnes de fil. Et donc là, dans ces cas-là, on va mettre le cône sur la machine à écheveaux et en tournant, on va fabriquer ces couronnes de fil.
2: Bon là, évidemment, on a fait la visite en version ultra accéléré, hein, j'imagine. Vous le disiez, voilà, entre, bon, il y a un an d'attente, mais entre le moment où vous commencez à travailler et le moment où vraiment la bobine est finie, où le fil est terminé, vous l'envoyez au client, il se passe combien de temps?
1: Ça dépend de la taille du lot, mais on va dire qu'un lot de 4-5 kilos, il nous faut une semaine à peu près. En tout.
2: Et donc on peut venir voir découvrir ça, parce que c'est important aussi pour vous de valoriser ce savoir-faire, cette tradition. Là aussi, c'est votre façon aussi de continuer à la faire vivre.
1: Oui, c'est important que les gens connaissent, pour nous, on trouve que c'est important que les gens puissent connaître la manière dont on fabrique du fil. Certaines personnes parfois pensent qu'ils dans la filature, il y a une grosse machine dans laquelle on met la toison au départ et le fil sort à l'autre bout.
2: Moi, je pensais.
1: Et donc, du coup, c'est important de leur montrer un peu la complexité de la transformation. Ça permet aussi de justifier les prix de laine, parce que parfois les gens disent que la laine, ça coûte cher, mais ça demande du temps, ça demande des moyens techniques, et donc du coup c'est important aussi de le montrer. Ça permet aussi de redonner entre guillemets goût à la laine aux gens, parce que quand ils se rendent compte de tout ce que ça demande et puis de toutes les qualités de la laine, ça permet aussi d'avoir un regard parfois un peu différent par rapport au synthétique. Donc voilà, et puis ça permet aussi de parler de ce vieux métier qui était en passe de disparaître à un moment et qui existe, qui perdure mais difficilement.
2: Donc on peut venir faire la visite comme on l'a fait avec vous aujourd'hui, mais vous proposez aussi des ateliers, c'est ça?
1: Alors, la visite, on restreint un peu les créneaux parce que autrement, on est tout le temps coupé au niveau de la production. Donc, la visite, c'est tous les vendredis, 16h ou 17h. Donc là, il faut compter à peu près une heure et demie de visite. Et autrement, effectivement, on propose des ateliers, initiation filage au rouet et feutre à l'aiguille. Et donc, du coup, là, c'est sur inscription sur notre site internet. Il y a toutes les dates, toutes les modalités d'inscription.
2: Ça s'appelle la petite filature bretonne.
1: C'est ça, la petite filature bretonne.fr. Et on essaye aussi de faire des événements autour de la laine. Alors, on participe à des marchés de la laine régulièrement. On fait des animations à la filature, comme le week-end prochain. Il y a une journée avec des ateliers teinture, donc là, qui ne sont pas animés par nous de la filature, mais des ateliers feutres. Il y a des gens aussi, ce qu'on appelle des papotelaines, qui viennent tricoter, crocheter à la filature le samedi après-midi. Et puis, par exemple, ce week-end, on est présent au Salon de l'agriculture des Côtes d'Armor pour essayer de sensibiliser les gens à la laine et à montrer que le mouton, il s'y produit de la laine. C'est aussi pour qu'on puisse s'en servir.
2: Merci beaucoup pour la visite.
1: Ben, de rien.

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1: Bonjour à tous, bonjour à toutes, bienvenue pour cette nouvelle émission Chemin de Traverse, ici à Vannes avec le Père Jules Guibert. Père Jules Guibert, bonjour.
2: Bonjour cher Renan, bonjour chers auditeurs.
1: C'est une joie de vous retrouver pour cette deuxième et dernière partie de l'émission. Et comme vous le savez, sur RCF, la joie se partage. Père Joël, je rappelle que vous êtes né en 1959, vous êtes prêtre dans le diocèse de Nantes et vous faites de l'apostolat en donnant des retraites, mais aussi en écrivant des livres, plus de 20 livres à l'heure actuelle. Le 21e, c'est à l'école de Mère Yvonne Aimée. Non, Vivre en Dieu à l'école de Mère Yvonne Aimée de Malétroit, paru en avril 2026 aux éditions Artège. Vos grands thèmes classiques, l'abandon, la providence, la joie, l'esprit d'enfance. Rappelons pour les auditeurs qui est Mère Yvonne Aimée, en quelques lignes. Mère Yvonne Aimée de Jésus, c'est une grande mystique de la première moitié du XXe siècle, dont le procès de canonisation a été ouvert en 1957 et à l'heure actuelle est encore ouvert. En effet, c'est une mystique avec des apparitions de notre Seigneur Jésus-Christ, de la Très Sainte Vierge, mais aussi de Saint Joseph, et aussi des terribles attaques des démons, du démon. Entrons donc à son école avec vous, amis auditeurs, et avec vous, Père Joël Guibert, et apprenons comment elle peut nous enseigner pour mieux nous abandonner vraiment à Dieu, un Dieu si proche qui est dans le concret de notre vie. Père Joël Guibert, on a parlé donc de l'aspect providentiel. Parlons un peu de l'aspect surnaturel dans la vie de Mère Yvonne Aimée de Malétroit. Et là, effectivement, elle subit des attaques terribles du diable, le vrai diable en vrai. Et il y a des descriptions terribles dans votre livre.
2: Le danger, quand on parle de ça, pour les auditeurs, je le dis, c'est d'exercer une véritable fascination. Le démon fait partie de... On ne peut pas l'occulter dans l'expérience de Dieu. Non pas qu'il faille voir de la possession partout, mais dans la tentation ordinaire, il est partout. Pour des âmes particulièrement livrées à Dieu, ça ne l'arrange pas, le voisin du dessous, vous comprenez ? Donc le diable. Donc c'est pas étonnant qu'il soit, ces personnes-là soient attaquées. Et elle l'a été d'une manière particulière. Il y a beaucoup de surnaturel chez elle et beaucoup de préternaturel. Mais, je le dis, chers auditeurs, ne courez pas après tout ça pour avoir le grand frisson. Chez elle, elle vivait ça avec un esprit d'enfance extrêmement simple. Mais le diable, chez elle, l'attaquait même physiquement. Il lui créait des blessures avec ses mains fourchues. L'évêque, l'ancien vicaire général de Vannes, devenu évêque de Lisieux, en a été témoin et le rapporte. On ne peut pas occulter ça, mais attention de ne pas courir après.
1: Je voulais vous demander, vous avez parlé de préternaturel et de surnaturel. Quelle est la différence ?
2: Le surnaturel, je vais faire très simple. Le surnaturel, c'est ce qui relève de Dieu. Le préternaturel, c'est ce qui relève d'avant la création. Et donc, avant la création, il y a les anges. Et parmi ces anges, il y a les anges déchus.
1: On va parler des anges dans cette émission, de notre ange gardien particulièrement. Je voudrais revenir à votre livre, à vos propos dans les autres livres, une saine inquiétude pour l'âme des fidèles. Bah oui, les derniers instants, quand on va mourir, effectivement, c'est terrible. Il y a un passage de votre livre où justement, les derniers instants d'un homme... C'est une lettre, en fait, et là, c'est, je cite, un homme qui va mourir. Je cite, « J'ai fait trop de crimes, je suis damné. Pour être pardonné, il faudrait que je me confesse, je n'ai pas de prêtre. Je n'ai plus que 10 minutes à vivre. » C'est alors que ce prêtre sacrilège se tourna enfin vers l'amour de Dieu et dans un dernier spasme, laissa échapper « Pardon, mon Dieu. » Peu à peu, sœur Yvonne aimée revient à elle. Par la grâce de Dieu, elle vit l'âme du malheureux en purgatoire et échangea avec lui quelques paroles. Alors, mon père, Père Joël, puisque le but de la vie, c'est finalement d'atteindre la béatitude éternelle, est-ce que nous devons craindre des...

0: et des anges, et des bons anges, et des mauvais anges. Et les mauvais anges, bien sûr, voulaient se disputer son âme. Et elle était envoyée pour intercéder pour que la personne ne tombe pas dans le désespoir. Et là, l'épisode que vous venez de donner, qui a été relaté dans le livre, est très intéressant. Ce prêtre est un ancien prêtre défroqué et en plus qui faisait des messes noires, donc extrêmement graves. Il a complètement désespéré de la miséricorde de Dieu et de l'amour. Et Jésus, dans son immense miséricorde, permet que Mère Yvonne Aimée intercède pour sauver ce prêtre au dernier moment. Et dans Sainte Faustine, Jésus dit quelque chose d'intéressant. Il dit, dans ces derniers moments, il suffit que l'âme se tourne vers moi, je ferai le reste.
1: C'était son point commun avec la petite Thérèse, c'était réaliser et intercéder aussi pour la personne du prêtre. La grandeur du prêtre, écrivez-vous dans votre livre, Joël Guibert.
0: Oui, elle n'était pas dupe du tout. Puisqu'elle-même, je vous signale, bon, vous trouverez ça dans le livre, je ne vais pas entrer dans les détails un peu gore. Donc elle a été agressée elle-même par un prêtre dévoyé, quand elle était jeune fille. Donc elle avait une haute idée du prêtre, mais sans aucune naïveté. Ces prêtres qui sont si grands, dit-elle, par leur sacerdoce, mais qui peuvent aussi tomber très bas. Nous le savons malheureusement que trop en écoutant régulièrement les infos ici ou là avec toutes ces affaires de mœurs. Le prêtre est très grand car il représente le Seigneur Jésus. Il est un alter Christus, un autre Christ marchant sur la terre. Mais il reste un homme et il peut tomber très bas. Elle qui avait une haute idée du sacerdoce intercédait pour que des prêtres qui tombent très bas soit relevée, et elle en a obtenu tant et tant.
1: C'est pour citer aussi le saint curé d'Ars qui disait que si jamais il voyait un ange ou un prêtre, il saluerait en premier le prêtre. Est-ce que nous n'avons pas un peu perdu, nous catholiques, la notion de la personne sacrée du prêtre ?
0: Je pense que les mots qu'on utilise ne sont pas innocents. C'est Benoît XVI auquel je fais appel qui dit ça. Vous comprenez, appeler constamment un prêtre un agent pastoral, à la fin, ça devient quoi ? Un type d'une entreprise ? Et donc, la manière dont on parle, hein, ce que Orwell appelle la novlangue, la manière dont on parle du prêtre dit ce qu'est le prêtre pour nous. Et effectivement, alors il faut dire que les événements dont on vient de parler n'aident pas, il faut vraiment un acte de foi pour voir le prêtre et Dieu dans le prêtre quand on voit un certain nombre de nouvelles qu'on entend à la télévision, mais l'arbre ne cache pas la forêt. Ce n'est pas parce qu'un prêtre fait du mal que tous les prêtres font du mal. Et ce n'est pas parce qu'un prêtre tombe très bas que tous les prêtres sont bas. Par son ordination, dit le Concile Vatican II, il agit en la personne du Christ. Et je pense qu'il nous faut redécouvrir cela.
1: Est-ce que vous, en tant que prêtre, et même quand vous parlez à vos confrères, vous êtes d'accord avec cette phrase que si vraiment le prêtre savait, enfin si on avait la notion de ce qu'est le prêtre, on en mourrait tellement il est grand.
0: C'est une parole du Saint Curé d'Ars. Si le prêtre se connaissait, il en mourrait. Vous allez me dire, mais pourquoi ? Il en mourrait parce que Dieu est méchant ? Non. Parce que le mystère dont il est revêtu est tellement grand, il est, par son ordination, le rédempteur, participant bien évidemment, un petit rédempteur si vous préférez, pour le monde. Et donc, quelque part, quand on voit un prêtre, la foi nous fait dire qu'on voit le rédempteur. Derrière la pauvreté d'un type, et vous en avez la preuve puisque vous avez un prêtre devant vous, qui est un pauvre type. Mais, quand il célèbre la messe, c'est le Christ prêtre qui agit en lui.
1: Parlons un peu des anges, Père Joël Guibert. Nous avons tous un ange gardien, et là, l'ange de Mère Yvonne Aimée, c'était l'humaine ou l'humaine, c'était le sien. Je veux dire, comment est-ce qu'elle a connu le prénom de son ange ? Est-ce que c'est donné à tout le monde ?
0: Je ferai Une parenthèse très importante,

0: me semble-t-il, elle avait la grâce de connaître le nom de son ange. Parfait, c'est une grâce qui lui a été donnée d'en haut. Je déconseille à nos auditeurs de vouloir connaître le nom de leur ange. Qu'ils aient une relation avec l'ange, le reste relève de la curiosité qui peut se transformer en magie et en ésotérisme. Et aujourd'hui, si vous allez dans les librairies de grande distribution, vous verrez, il y a énormément de publications sur les anges. On se dit, ah tiens, le monde redevient catho. Attention, c'est pas toujours très catho. Donc, vivez avec votre ange, vous avez chacun un ange. Et c'est ça, à mon avis, la pointe du message de Mère-Yvonne Aimée. C'est de nous montrer que chacun a un ange, c'est-à-dire que c'est ce qui est le signe de la providence qui nous entoure. Mais après, évitons de faire tourner les tables pour savoir le nom du truc, pour parler crûment.
1: Père Joël Guibert, à propos de l'action des anges dans la vie quotidienne, bon, alors ils font quand même des choses assez extraordinaires pour protéger Mère-Yvonne Aimée, alors qu'elle est en interrogatoire à Paris, ils la prennent carrément et la ramènent à la maison. Comment est-ce que c'est possible ?
0: Il faudra demander au bon Dieu, mon cher Renan. Vous voyez, le pape Jean-Paul II disait ceci quand il faisait les catéchèses sur le miracle. Pourquoi le miracle aujourd'hui est difficile, même à l'intérieur de l'Église? Car il y a un grand soupçon sur le surnaturel. Et donc, autant il ne faut pas courir après le surnaturel pour avoir du grand frisson, autant il faut laisser Dieu libre d'être Dieu. Pourquoi agit-il ainsi chez Mère-Yvonne Aimée? Parce qu'elle a joué au poker et elle a dit... tapis, hein, c'est la formule du poker, c'est-à-dire je veux tout ce que tu veux. Quand une âme fait cela, Dieu est totalement libre après. Chez une Thérèse de Lisieux, il n'y a quasiment aucune manifestation surnaturelle. Chez Mère-Yvonne Aimée, c'est le cas. Dieu est Dieu, laissons Dieu libre d'être Dieu.
1: Celui qui ne se renonce pas et ne porte pas sa croix ne peut être mon disciple. C'est bien sûr une des paroles de notre Seigneur Jésus-Christ dans l'Évangile. Qu'est-ce que sœur Yvonne Aimée nous a à apprendre comment est-ce qu'elle a porté sa croix et qu'est-ce qu'elle nous dit à nous, auditeurs et lecteurs, en 2026?
0: Je dirais bien deux choses. Elle dit tout d'abord que l'amour est la seule clé pour porter la croix. Et donc, c'est pas « allez, vas-y, comme on fait des haltères, porte ta croix tout seul ». Non. La spiritualité de la croix, c'est pas « plus t'en baveras, mieux ce sera ». La spiritualité de la croix, c'est « abandonne-toi à Jésus qui va porter ta croix en lui ». Il le veut. La preuve, c'est que l'Évangile le dit en Matthieu 11, je crois. Jésus dit « Eh, vous tous qui peinez, venez à moi ». Pourquoi les gens, je le vois dans les retraites, sont écrasés par leur croix? C'est parce qu'ils essayent de porter leur croix avec leur seule force humaine. Et donc, l'amour, qui est la moelle épinière de l'abandon, est la seule clé pour entrer dans la science de la croix. La deuxième chose que je dirais, après l'amour, c'est ceci. Ne nous inventons pas de croix. On en a déjà assez comme ça. Mais essayons de les vivre autrement, c'est-à-dire sans se rebeller. Car Dieu est dedans. Lui qui ne veut pas la souffrance, il est dans la souffrance avec moi pour la porter. Et là, elle a une parole extraordinaire. Elle dit ceci, si j'avais à rajouter une béatitude aux 8 béatitudes qui sont dans l'Évangile, j'ajouterais volontiers celle-ci. Heureux les souples de cœur, ils sont les bien-aimés de Dieu. Qu'est-ce qu'elle veut dire par la souplesse? On pourrait se dire, oh ben c'est la souplesse du garçon ou de la fille qui est un peu souple, qui accepte tout ce qu'on lui demande. La souplesse chez Mère-Yvonne Aimée, c'est beaucoup plus profond. C'est en fait une souplesse par rapport à la providence et à l'événement. Elle disait souvent à ses sœurs, « Il ne faut voir que Dieu en tout. » Et donc, Jésus, il est dans les cadeaux. Jésus, il est aussi dans la vie quand c'est un peu ciseau, c'est-à-dire que ça saigne. Ça fait un peu mal. Mais avec Jésus, quand il est ciseau, c'est pour enlever les tumeurs. Et la croix, si on se laisse faire, je vous ai bien dit, hein, ne vous en inventez pas, vous en avez assez comme ça. Mais si dans la croix qui est la vôtre, vous savez vous abandonner, vous allez voir ce que Dieu va pouvoir faire. Et donc, il faut laisser Dieu porter ma croix plutôt que de la porter. Mais cela suppose une extrême souplesse. Arrêter de l'accuser ou arrêter d'accuser le monde, quoi. Se rendre à lui et le laisser être Dieu dans ce qu'on a à vivre.
1: Pour avoir des confitures de croix, si j'ose dire.
0: Ben, vous parlez comme Grignon de Montfort.
1: Alors les croix, ça peut être, on a dit, les petites croix. Par exemple, ben là, l'auditeur, il écoute l'émission sur RCF Bretagne dans sa voiture. Et soudain, devant lui, actuellement, il y a un bouchon, un temps exécrable ou un temps magnifique, un soleil qui cogne. Est-ce que c'est ça aussi, les petites croix qu'il faut savoir offrir? Mais à quoi ça sert d'offrir cette impatience à Dieu qui est impassible et qui est là-haut, qui s'en fiche un peu, non?
0: Ça, c'est votre vision, mon cher Renan. Ben, je vais confier à nos auditeurs que, bon, Renan, revoir Renan, je le vois une fois par an comme ça pour une émission. C'est un peu un soleil et malheureusement, ce matin, il n'y avait pas de soleil. Je venais en Bretagne et il pleuvait. J'avais deux solutions sur la route. Ah, je râle ou je dis oui. Et le cœur du cœur que j'essaye de dire par là, c'est l'union de volonté. Nous ne réalisons pas, chers auditeurs et chers Renan, le nombre de fatigues, de micro-tensions que nous nous créons nous-mêmes par la non-acceptation des riens du quotidien. Nous n'imaginons pas. Le moindre psychologue vous le dira. Par contre, quand vous entrez dans l'acceptation, vous rejoignez Jésus qui est là, donc vous n'êtes plus seul en train de renâcler, vous lui permettez d'agir, puisqu'il est la volonté de Dieu, dit le Père Vessière, c'est Dieu. Et donc, avec Mère Yvonne Aimée, elle enseigne énormément ça à ses sœurs. Quand vous entrez dans la volonté de Dieu qui se manifeste dans l'instant présent, eh bien, vous commencez une divine transformation. La balle est dans votre camp, chers auditeurs.
1: Pour les petites croix, d'accord, ça passe, Père Joël Guibert, mais les grosses croix, les maladies invalidantes, comme Mère Madeleine qui a eu un cancer aux vertèbres, ou bien, moins dramatiquement, les couples qui se déchirent, quand même, c'est une différence de croix. Est-ce que c'est le même principe d'accepter les petites croix que les grandes croix?
0: Je pense qu'à Vannes, c'est la même chose que chez nous, dans notre pays. Il y a un bon proverbe qui dit « les petits ruisseaux font les grandes rivières ». Avant d'envisager les grandes croix et les grands oui à dire, commençons par les petites croix et les petits oui. Ce sont les petits ruisseaux. Et petit à petit, étant donné que c'est pas « je cède et je m'écrase devant Dieu », c'est « je me rends à lui ». Que fait-il en retour? Il va se rendre à vous. Et il va vous donner des grâces dans les petites croix qui vont vous donner d'entrer dans la science de la croix. C'est-à-dire que vous allez comprendre de l'intérieur, pas en lisant des bouquins, de l'intérieur ce qu'il fait quand on se laisse faire par lui. Et recevant ces grâces, quand viendront des moyennes croix, je vais parler un peu enfantin, eh bien nous aurons plus de force et plus de lumière. Et que viendront les grandes croix, donc les grandes rivières, eh bien nous serons disposés à ça. Commençons, ne nous inventons pas de croix, et commençons par les riens du quotidien. Arrêtons de râler et visitons ça avec amour. Vous savez, ça avait beaucoup marqué Mère Yvonne Aimée, puisqu'elle connaissait l'histoire d'une âme de Thérèse, et Thérèse dit « ramasser une épingle avec amour », donc c'est rien quoi. « Ramasser une épingle avec amour peut convertir une âme ». La suite est très intéressante. Thérèse dit « oh, que tout est grand en religion ». Ça veut dire quoi? Il n'y a pas de rien. Dès qu'il y a des choses vécues dans l'amour, ça fait du surnaturel, ça fait du très grand. En fait, l'extraordinaire est dans l'ordinaire de la vie. C'est d'ailleurs un mot de Mère Yvonne Aimée. Je voudrais tellement vivre un amour extraordinaire dans l'ordinaire de la vie. Ce qui a donné d'ailleurs un titre qu'a fait le père Laurentin.
1: Exactement. Et là, puisque les auditeurs écoutaient l'émission, eh bien, on a appris qu'il y a eu un petit carambolage. Donc, il faut accepter cette croix. Et quelqu'un, une femme qui, ou un homme qui cuisinait, était tellement pris par l'émission qu'il s'est coupé le doigt. Il faut accepter ces croix, cher ami auditeur. Il faut l'accepter, malheureusement. Souvent, on entend, Jésus, oui, hein, bon. Mais l'Église, non, hein. Moi, je fais les choses à ma sauce, je me fais ma petite théologie dans mon coin. Bah, d'ailleurs, j'ai une histoire à vous raconter, mais ce n'est pas pour parler de moi, Père Joël Guibert. J'étais à Rochefort-en-Terre. Et effectivement, j'ai croisé un homme qui disait bah, « moi, je fais les choses à ma sauce, finalement. Les fins dernières, bon, peut-être, oui, bon, j'y pense pas, j'y penserai après, quoi, quand viendra l'heure, etc. » Donc, est-ce que le catholique, lui, peut dire « Jésus oui, l'Église non »
0: Ce slogan très moderne, bon, entre nous, qui nous arrange, hein, était impensable pour Mère Yvonne Aimée. Et elle a souffert, hein, parfois des hommes d'église, hein, bon, j'ai évoqué, mais pas simplement ça, mais de l'évêque de Vannes à l'époque, qui a été très très dur quand il la recevait. Elle demandait à entrer au monastère et elle disait non, et de manière assez rude. Hein. Et elle disait, Monseigneur a parlé, je vais obéir, et pas pour être une carpette, mais elle voyait... dans l'Église, l'épouse du Christ. Et c'est ça qui manque aujourd'hui. Il faut dire que on a quelques circonstances atténuantes. Le visage de l'Église, pas en tant que tel, mais des hommes d'Église, a été tellement défiguré que les gens en viennent, c'est ça le drame, à penser que l'Église s'identifie aux hommes et aux femmes d'Église.
1: Mais c'est super dur pour le catholique de base, le fidèle, le laïc, de devoir s'expliquer, en fait, devoir expliquer aux gens dans la rue ce qui se passe. Là, hormis vos livres qui nous apprennent quand même un peu ce qu'est la théologie catholique, à l'image des saints que vous affectionnez, Père Joël Guibert, les saints qui sont la meilleure, finalement, traduction de l'Évangile, est-ce que nous ne devons pas, nous-mêmes, nous former en lisant les différentes encycliques qui sont disponibles partout sur Internet et dans les bonnes librairies comme celle de la Procure?
0: Bien évidemment. Mais je voudrais un petit mot d'un évêque français que j'ai trouvé très intéressant. Il disait ceci, « Quand je rencontre des laïcs qui, entre guillemets, n'ont pas une théologie en place, avant je voulais tellement les convaincre avec la théologie. » Et il disait, quand je gagne une bataille théologique, je perds souvent une âme. Alors, voyez bien ce qu'il veut dire. Par exemple, là, je viens d'avoir une rencontre en famille. Ma nièce s'est convertie. Il y a des gens qui ne sont pas cathos. Je ne vais pas chercher à leur faire des discours. Je ne vais pas chercher surtout à les convaincre. Mais par contre, s'ils tendent une perche, je vais la prendre. J'ai eu, par exemple, avec quelqu'un qui est très très loin de l'Église, je ne pouvais pas le dire pendant ce week-end-là, qui est de ma famille, famille élargie, on va dire les choses comme ça, hein, que j'en étais bouleversé. Et ce monsieur-là qui vit très très loin de l'Église, voilà, me dit à la fin, je voudrais faire une retraite. Moi, j'étais scié. Voilà. Donc, il faut bien se former, mais surtout, il faut attendre l'heure de Dieu. Parfois, il faut se taire. Parfois, ça va être l'heure de parler. Je voudrais rajouter, pour clôturer là-dessus, sur ce thème. On ne peut pas toujours parler de Dieu à une âme parce que sur le moment, elle n'est pas disposée. Mais ce n'est pas pour ça qu'on ne peut pas parler à Dieu de l'âme dans le secret, en intercédant. C'est clair ?
1: En fait, c'est une grande délicatesse. C'est pas facile d'être religieux ou religieuse et de voir les âmes et de ce qui s'y passe.
0: Notre amie Yvonne Aimée était extrêmement délicate. Par exemple, avec ses sœurs, elle n'était pas maternante. Elle était maternelle. Et donc, elle avait un immense respect et de la vérité de la doctrine morale et de la catholique. Mais en même temps, le cheminement des personnes. Et ça, ça frappait énormément les personnes, les novices, les sœurs qui l'ont côtoyé. En fait, il faut vouloir convertir les gens, mais à l'heure du bon Dieu. Et parfois, il faut attendre des années, puis tout d'un coup, pouf, ça va s'ouvrir. Le monsieur dont je vous parle, je l'ai rencontré il y a 10 ans. Il n'était absolument pas question de ce truc-là. Et je vous assure qu'il ne m'a pas voulu me faire plaisir. il va réellement faire une retraite. Et on a eu des discussions sur sa relation à Dieu, je vous dis très simplement, parfois plus profonde qu'avec des catholiques pratiquants. On peut donc venir de très loin et aller très haut, et très rapidement.
1: Pour finir cet entretien de cette dernière émission Chemin de Traverse, Père Joël Guibert, il y a les fameuses prophéties de Mère Yvonne Aimée, c'est incroyable. Elle avait prophétisé dans ses écrits des petites choses comme sa décoration avec le général de Gaulle, et ça avait été écrit, elle avait décrit par le détail la stature du commandant, enfin du général, ses sœurs, sa décoration, et surtout, elle avait fait des prophéties sur la Seconde Guerre mondiale, en disant qu'il y avait des militaires avec des costumes verts, ça n'existait pas à l'époque, et des bombardements, elle avait vu, prophétisé, et surtout, il y a cette prophétie très étrange qui rentre en résonance avec l'actualité tout de même, qui, vous allez pouvoir peut-être nous en parler, Père Joël Guibert, plus que moi.
0: Bon, toujours prudence avec l'histoire de prophétie, parce que les gens courent après, le moindre truc. Une chose est certaine, c'est qu'aujourd'hui, parler de prophétie pour une troisième guerre mondiale, c'est même plus de l'ordre de la prophétie, parce que je vous signale que le pape François lui-même a parlé de troisième guerre mondiale en forme de guerre par morceaux. Donc arrêtons de dire qu'on a peur, les gens, les gens sont pas fous, ils voient bien que le monde va pas très bien, quoi. Effectivement, elle a dit que, à ce missionnaire du Laos, qu'il viendrait un troisième conflit, et le prêtre lui demande, mais ça va être terrible, et dit, non, ça durera presque le quart de ce qui ça va durer pour la guerre 39-45. Par contre, ce sera plus sévère, et le sévère sera certainement du côté de quelque chose de l'atomique, je ne sais pas, mais voilà. Par contre, je voudrais dire, puisqu'on est sur une parole grave de Mère Yvonne Aimée, elle dit ceci, ce que dit l'Évangile. D'accord, on en a parlé, de cette prophétie, mais elle dit « veillez », c'est-à-dire, comme dit l'Évangile, vivez comme si c'était le dernier instant où Jésus venait vous voir, venait vous chercher. Si c'est pour cultiver un esprit d'inquiétude que vous lisez cette prophétie, alors ne la lisez pas, parce qu'elle vous est déconseillée.
1: Merci beaucoup, Père Joël Guibert, pour ces deux émissions autour de votre dernier livre, Vivre en Dieu, autour de votre dernier livre, Vivre en Dieu à l'école de Mère Yvonne Aimée de Malétroit. Vous avez aussi également un site internet, Père Joël.
0: Oui, on m'a fait ça, effectivement. C'est pour marquer les retraites, le calendrier des retraites pour ceux qui voudraient. Il y a l'histoire des tableaux dont vous avez parlé dans une émission. Il y a les livres. Vous tapez Père Joël Guibert et puis ça vous renverra à pèrejoël.com.
1: Bien, merci beaucoup également à David, à la technique qui a monté ces émissions. Père Joël, ici nous allons casser la croûte.
0: Oui, parce qu'avec Renan, c'est un quasi-rituel. Il y a le spirituel, mais après, il y a le très incarné. Merci Renan.
1: Merci beaucoup, amis auditeurs. À bientôt. Au revoir.

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2: Message de Mgr Dornelas.
3: Quand j'ai appris le voyage du pape Léon XIV, j'ai eu une grande joie. 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Et je me suis dit, allez, il faut que tous les chrétiens d'Ille-et-Vilaine y aillent. 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
4: De Stéphane Escher. Ce Suisse aux origines tziganes est né en 1960, près de Berne. Toute la famille est musicienne. Son père est violoniste de jazz et ses deux frères font également de la musique. Après des études dans une école d'art à Zurich, où il pratique la vidéo, la composition sur ordinateur et différentes formes d'art avant-gardiste, à 17 ans, il monte son premier groupe, puis un second avec un de ses frères, et le succès est au rendez-vous. L'artiste écrit et chante en trois langues, anglais, français et allemand. En 87 sort son troisième album, « Silence ».

Heidelberg est le titre d'un autre album de Stefan Escher. C'est aussi le nom d'une station de ski suisse où il enregistre d'ailleurs le disque. Sur celui-ci, il y a une chanson qui bat les records de ventes.

Stéphane Escher, ce sont aussi des concerts à l'étranger, en Asie, en Afrique, en Amérique du Sud. Dans ces années-là, il fait une rencontre importante, marquante, l'écrivain Philippe Jean. Il se noue entre eux des liens professionnels, mais aussi amicaux forts. « Pas d'amis comme toi » est une chanson écrite par Philippe Jean et composée par Stéphane.

0: sur un air de, présenté par Claude Perret.
1: Louange au pluriel, c'est le 9e album du chanteur suisse Stéphane Escher, un album sorti en 1999. Dans cet album, on y trouve des titres pop-rock agrémentés de violons et d'instruments celtiques. Il dit avoir fait un melting pot des musiques qui l'ont formé en tant qu'artiste et individu.
2: Sans

Autre titre de louange, Venez danser. Une chanson mêlée de cornemus, celle de Ronan Le Bars, virtuose breton des Yulon Pipes. Avec cet album, le chanteur sillonne la France et fait même un passage à Paris, à l'Olympia, en 99, au mois d'octobre.

Malgré sa popularité et un public fidèle et varié, Stéphane Escher reste assez peu médiatisé, en retrait du showbiz, relativement discret sur sa vie personnelle. On poursuit avec Taxi au repas, un bel album avec des chansons tendres et des mélodies hyper chantantes.

Stéphane Escher, c'est la classe, avec son look de mousquetaire. Aujourd'hui, il raconte encore des histoires qu'il met en musique, surtout quand elles sont signées Philippe Jean. Après 40 ans de carrière, il est de retour avec Poussière d'or. Poussière d'or, à défaut de trouver du sens dans le fracas du monde. À la semaine prochaine.

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4: 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Bonjour et bienvenue si vous venez de nous rejoindre. Comme chaque jeudi, tout de suite la messe pour les malades en direct de la basilique Notre-Dame des Victoires.

Nous célébrons cette Eucharistie pour tous nos frères malades et souffrants, en communion avec tous les auditeurs de la Radio Maria et tous ceux qui nous suivent sur les canaux digitaux de la Basilique. Au nom du Père et du Fils et du Saint-Esprit, le Seigneur soit avec vous. Frères et sœurs, préparons-nous à célébrer le mystère de l'Eucharistie en reconnaissant que nous avons péché. Je confesse à Dieu Tout-Puissant, je reconnais devant mes frères et sœurs que j'ai péché en pensée, en parole, par action et par omission. Oui, j'ai vraiment péché. C'est pourquoi je supplie la bienheureuse Vierge Marie, les anges et tous les saints, et vous aussi, mes frères et sœurs, de prier pour moi, le Seigneur notre Dieu. Que Dieu Tout-Puissant nous fasse miséricorde, qu'il nous pardonne nos péchés et nous conduise à la vie éternelle.

prions. Dieu éternel et tout-puissant, salut éternel de ceux qui croient en toi. Exauce-nous quand nous implorons le secours de ta miséricorde pour tes serviteurs éprouvés par la maladie. Qu'après avoir retrouvé la santé, ils te rendent grâce dans ton Église. Par Jésus-Christ, ton Fils, notre Seigneur,

Lecture du livre du prophète Ézéchiel. La parole du Seigneur me fut adressée. Fils d'homme, tu habites au milieu d'une engeance de rebelles. Ils ont des yeux pour voir et ne voient pas, des oreilles pour entendre et n'entendent pas, car c'est une engeance de rebelles. Toi, fils d'homme, prépare-toi un sac d'exilés.

sur ton épaule et tu le sortiras dans l'obscurité. Tu voileras ton visage et tu ne verras plus le pays. J'ai fait de toi un signe pour la maison d'Israël. Je fis ce qui m'avait été ordonné. En plein jour, je sortis mon sac comme un sac d'exilé. Puis le soir, je fis un trou dans le mur à la main. Je sortis mon sac dans l'obscurité et sous leurs yeux, je le chargeai sur mon épaule. Au matin, la parole du Seigneur me fut adressée. Fils d'homme, la maison d'Israël, cette engeance de rebelles, t'a bien demandé qu'est-ce que tu fais là ? Réponds, ainsi parle le Seigneur Dieu. Cet oracle concerne le prince qui est à Jérusalem et toute la maison d'Israël qui s'y trouve. Tu diras, je suis pour vous un signe. Ce que j'ai fait, c'est cela même qui leur sera fait. Ils partiront en exil, en captivité. Le prince qui est au milieu d'eux chargera son sac sur son épaule. Il sortira dans l'obscurité. On percera le mur pour le faire sortir. Il voilera son visage, si bien qu'il ne verra plus de ses yeux le pays. Parole du Seigneur.

En ce temps-là, Pierre s'approcha de Jésus pour lui demander « Seigneur, lorsque mon frère commettra des fautes contre moi, combien de fois dois-je lui pardonner ?»

Jusqu'à cette fois, Jésus lui répondit, « Je ne te dis pas jusqu'à cette fois, mais jusqu'à 70 fois 7 fois. » Ainsi, le royaume des cieux est comparable à un roi qui voulut régler ses comptes avec ses serviteurs. Il commençait quand on lui amena quelqu'un qui lui devait 10 000 talents, c'est-à-dire 60 millions de pièces d'argent. Comme cet homme n'avait pas de quoi rembourser, le maître ordonna de le vendre avec sa femme, ses enfants et tous ses biens en remboursement de ta dette. Alors, tombant à ses pieds, le serviteur demeurait prosterné et disait, « Prends patience avec moi et je te rembourserai tout. » Saisi de compassion, le maître de ce serviteur le laissa partir et lui remit sa dette. Mais en sortant, ce serviteur trouva un de ses compagnons qui lui devait 100 pièces d'argent. Il se jeta sur lui pour l'étrangler en disant, « Rembourse ta dette. » Alors, tombant à ses pieds, son compagnon le suppliait, « Prends patience envers moi et je te rembourserai. » Mais l'autre refusa et le fit jeter en prison jusqu'à ce qu'il ait remboursé ce qu'il devait. Ses compagnons, voyant cela, furent profondément attristés et allèrent raconter à leur maître tout ce qui s'était passé. Alors celui-ci le fit appeler et lui dit, « Serviteur mauvais, je t'avais remis toute cette dette parce que tu m'avais supplié. Ne devais-tu pas à ton tour avoir pitié de ton compagnon comme moi-même j'ai eu pitié de toi ?» Dans sa colère, son maître le livra au bourreau jusqu'à ce qu'il lui remboursait tout ce qu'il devait. « C'est ainsi que mon Père du ciel vous traitera, si chacun de vous ne pardonne pas à son frère du fond du cœur. » Lorsque Jésus eut terminé ce discours, il s'éloigna de la Galilée et se rendit dans le territoire de la Judée, au-delà du Jourdain.

frères et sœurs, dans la première lecture, à travers l'allégorie du sac de l'exilé du prophète Ézéchiel, le Seigneur annonce la déportation future du peuple d'Israël, cause de ses péchés, cause de son endurcissement. Ils ont des yeux pour voir et ne voient pas, des oreilles pour entendre et n'entendent pas. C'est ça, cette expression qui explique la fermeture du peuple, l'endurcissement du cœur. Pour Israël comme pour nous aujourd'hui, l'endurcissement conduit toujours à la perte. L'entêtement conduit toujours à la perte. Le Seigneur nous exhorte à ouvrir nos cœurs, à ouvrir nos oreilles à sa parole, à ne pas nous endurcir. Et l'un des sujets sur lesquels nous sommes très exposés à cette tentation de l'endurcissement est la question du pardon que Jésus aborde dans l'évangile que nous avons écouté. Tout part d'une question de Pierre. « Seigneur, lorsque mon frère commettra des fautes contre moi, combien de fois dois-je lui pardonner ?» Si Pierre pose cette question, c'était certainement pas pour écrire un traité sur le pardon ou pour la forme. Il était, le texte ne le dit pas, mais il était certainement dans un cas concret de difficulté avec un frère qui ne cessait de l'offenser. Et cela nous montre que nous ne pouvons pas parler du pardon sans nous arrêter sur la réalité de l'offense. Ce n'est pas parce que l'offense n'existe pas, ce n'est pas parce que l'offense est banale que le Seigneur nous invite à pardonner. L'offense est réelle, douloureuse. Et nous pouvons, à cette occasion, penser un peu chacun de nous à ce dont nous sommes capables en termes d'offense comme les autres. Nous savons très bien faire le relevé de tout ce que nous subissons. Mais est-ce que nous sommes autant capables d'évaluer ce que nous faisons subir aux autres? Parce que la réalité de l'offense ne me concerne pas que moi, elle concerne aussi le prochain. Et nous savons bien que c'est douloureux, ça fait mal et c'est difficile de pardonner. Et pourtant, le Seigneur nous demande de pardonner, non pas seulement cette fois, mais 70 fois, 7 fois. Ce chiffre, 7 qui est un chiffre de la perfection, et ce verset aussi qui, de façon inversée, renvoie à Genèse 4, 23 à 24, Caïn qui sera vengé 7 fois et Lamech 77 fois, pour dire un peu qu'il faut pardonner de façon infinie. De façon infinie, sans cesse. Il ne s'agit pas de compter. Le pardon n'a pas de limite. Pourquoi le pardon n'a pas de limite? Pourquoi le Seigneur nous demande de pardonner? À travers la parabole que nous avons écoutée, il y a une phrase qui revient. Comme cet homme n'avait pas de quoi rembourser, il n'avait pas de quoi rembourser. C'est la condition de chacun de nous, frères et sœurs. Nous n'avons pas de quoi rembourser. Nous n'avons pas de quoi rembourser au Seigneur. Et qu'est-ce que le Seigneur fait? Il nous laisse partir. Il nous libère. Il nous remet nos dettes. Voilà la réalité que quotidiennement nous expérimentons face à l'amour et à la miséricorde de Dieu. Nous n'avons pas de quoi rembourser. Nous n'aurons jamais de quoi rembourser. Et le Seigneur ne tarit pas de miséricorde et d'amour. Il nous laisse partir et nous demande de faire comme lui. De laisser partir aussi ceux qui, vis-à-vis de nous, n'ont pas de quoi rembourser. Et donc,
nous avons plutôt à poser le regard sur le Seigneur et non pas poser le regard sur nos ressentis. À force de poser le regard seulement sur nos ressentis, nous en arrivons à ces expressions qui nous sont communes. Je ne vais jamais lui pardonner. Ça, non. Ce ne sont pas des expressions qui reflètent la relation que le Seigneur voudrait avoir avec nous. Nous sommes tout autant ceux qui n'ont pas de quoi rembourser. Et le Seigneur nous libère. Le Seigneur nous laisse partir. Et nous aussi, frères et sœurs, libérons nos frères, libérons nos cœurs et nous expérimenterons quotidiennement la bonté, l'amour et la miséricorde du Seigneur dans notre vie. Amen.

Prions ensemble au moment d'offrir le sacrifice de toute l'Église. Seigneur Dieu, de ta volonté dépend le cours de notre existence. Accueille nos prières et nos sacrifices offerts pour implorer ta miséricorde en faveur de nos frères et sœurs malades. Tandis que nous craignons pour leur santé, puissions-nous nous réjouir de leur guérison.

vraiment, Père très saint, il est juste et bon pour ta gloire et notre salut de t'offrir notre action de grâce toujours et en tout lieu par ton Fils bien-aimé Jésus le Christ. Il est ta parole par qui tu as créé toutes choses. C'est lui que tu nous as envoyé comme Rédempteur et Sauveur, Dieu fait homme conçu de l'Esprit Saint, né de la Vierge Marie. Pour accomplir jusqu'au bout ta volonté et rassembler un peuple saint qui t'appartienne, il étendit les mains à l'heure de sa passion afin de briser la mort et de manifester la résurrection. C'est pourquoi, avec les anges et tous les saints, nous chantons ta gloire et d'une seule voix nous proclamons.

Toi qui es vraiment saint, toi qui es la source de toute sainteté, Seigneur, nous te prions. Sanctifie ces offrandes en répandant sur elles ton esprit, qu'elles deviennent pour nous le corps et le sang de Jésus, le Christ, notre Seigneur. Au moment d'être livré et d'entrer librement dans sa passion, il prit le pain, il rendit grâce, il le rompit et le donna à ses disciples en disant, « Prenez et mangez-en tous, ceci est mon corps livré pour vous. »

De même, après le repas, il prit la coupe. De nouveau, il rendit grâce et la donna à ses disciples en disant « Prenez et buvez-en tous, car ceci est la coupe de mon sang, le sang de l'Alliance nouvelle et éternelle qui sera versé pour vous et pour la multitude en rémission des péchés. Vous ferez cela en mémoire de moi. »

En faisant ainsi mémoire de la mort et de la résurrection de ton Fils, nous t'offrons, Seigneur, le pain de la vie et la coupe du salut, et nous te rendons grâce car tu nous as estimés dignes de nous tenir devant toi pour te servir. Humblement, nous te demandons qu'en ayant part au corps et au sang du Christ, nous soyons rassemblés par l'Esprit Saint en un seul corps. Souviens-toi, Seigneur, de ton Église répandue à travers le monde. Fais-la grandir dans ta charité, en union avec notre pape Léon, notre archevêque Laurent et ses auxiliaires, et tous les évêques, les prêtres et les diacres. Souviens-toi aussi de nos frères et sœurs qui se sont endormis dans l'espérance de la résurrection. Souviens-toi de Solange. Et souviens-toi dans ta miséricorde de tous les défunts. Accueille-les dans la lumière de ton visage. Sur nous tous enfin, nous implorons ta bonté. Permets qu'avec la Vierge Marie, la bienheureuse Mère de Dieu, avec Saint Joseph son époux, les apôtres et tous les saints qui ont fait ta joie tout au long des âges, nous ayons part à la vie éternelle et que nous chantions ta louange et ta gloire par Jésus, ton Fils, le Christ.

0: Unis dans le même esprit, nous pouvons dire avec confiance la prière que nous avons reçue du Sauveur. Notre Père, qui es aux cieux, que ton nom soit sanctifié, que ton règne vienne, que ta volonté soit faite sur la terre comme au ciel. Donne-nous aujourd'hui notre pain de ce jour. Pardonne-nous nos offenses, comme nous pardonnons aussi à ceux qui nous ont offensés. Et ne nous laisse pas entrer en tentation, mais délivre-nous du mal.
1: Délivre-nous de tout mal, Seigneur, et donne la paix à notre temps. Soutenus par ta miséricorde, nous serons libérés de tout péché, à l'abri de toute épreuve. Nous qui attendons que se réalise cette bienheureuse espérance, l'avènement de Jésus-Christ, notre Sauveur. Seigneur Jésus-Christ, tu as dit à tes apôtres, je vous laisse la paix, je vous donne ma paix. Ne regarde pas nos péchés, mais la foi de ton Église. Pour que ta volonté s'accomplisse, donne-lui toujours cette paix et conduis-la vers l'unité parfaite, toi qui vis et règnes pour les siècles des siècles. Amen. Que la paix du Seigneur soit toujours avec vous. Dans la charité du Christ, donnez-vous la paix. Amen.

Voici l'agneau de Dieu. Voici celui qui enlève les péchés du monde. Heureux les invités au repas des noces de l'agneau.

Prions. Seigneur Dieu, vrai rempart de la faiblesse humaine, manifeste à nos malades la force de ton secours, afin que, soutenus par ta miséricorde, ils puissent revenir guérir au milieu de ton assemblée sainte. Par le Christ notre Seigneur. Amen. Notre secours est dans le nom du Seigneur. Le Seigneur soit avec vous. Dans ton amour, Seigneur, notre Père, toi qui ne cesses de garder dans ta bonté sans borne ce que tu as créé, regarde tes serviteurs malades et souffrants. Redresse-les par ta droite. Raffermis-les par ta puissance. Apporte-leur le remède. Guéris leurs souffrances. Ils attendent de toi le soulagement. Qu'ils aient le bonheur de l'offrir, de l'obtenir par leur foi, par la prière de ton Église et par pure grâce de ta miséricorde. Par Jésus le Christ, notre Seigneur. À présent, nous prenons la prière pour l'accueil du Pape. Ô Saint-Esprit, nous sommes dans la reconnaissance pour la venue prochaine de notre pape Léon XIV à notre ville de Paris. Donne-nous d'ouvrir nos cœurs à ce que le Père voudra réaliser pour nous, à la parole qu'il voudra déposer en nous par son Fils Jésus. Viens remplir de tous tes dons notre intelligence, notre mémoire et notre volonté, pour que nous sachions rester dociles à ta voix dans la simplicité des enfants de Dieu. Que sous le regard de Notre-Dame des Victoires, nous puissions, en cette visite apostolique, accueillir avec une foi profonde et joyeuse le Christ lui-même, pasteur de nos âmes. Amen. Le Seigneur

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2: Nous retrouvons ce grand romancier chrétien du XXe siècle qui est Georges Bernanos et nous le faisons avec vous, Monseigneur Chauvet. Bonjour.
3: Bonjour.
2: Vous êtes curé dans le diocèse de Paris. Vous êtes aussi l'auteur d'un ouvrage qui s'appelle Bernanos sans concession. C'est un écrivain que vous suivez depuis longtemps. Et cet écrivain catholique nous fait découvrir ce qu'est l'enfer en même temps qu'il nous fait découvrir l'espérance à travers la figure d'un personnage de son récit Journal d'un curé de campagne. C'est la châtelaine du village. Et le jeune curé d'Ambricourt vient la rencontrer. La comtesse, c'est une femme dure et froide. Elle a perdu autrefois un enfant, un fils, et elle est envahie par le désespoir. Alors, elle observe bien tous ses devoirs religieux, mais elle déteste Dieu. Et voilà que le jeune prêtre, maladroit, vient lui parler de l'enfer. Un enfer où sont enfermés ceux qui sont rongés par la haine. Je voudrais qu'on écoute un extrait de ce texte, de ce qu'est l'enfer pour Georges Bernanos.
3: Non, je ne me tairai pas, madame. Les prêtres se sont tus trop souvent. Et je voudrais que ce fût seulement par pitié. Mais nous laissons dire. Et qu'est-ce que vous avez fait de l'enfer, vous autres? Une espèce de prison perpétuelle, analogue au vôtre? Et vous y enfermez par avance le gibier humain que vos polices traquent depuis le commencement du monde. Les ennemis de la société, vous voulez bien y joindre les blasphémateurs et les sacrilèges? Quel esprit sensé, quel cœur fier accepterait sans dégoût une telle image de la justice de Dieu? Lorsque cette image vous gêne, il vous est trop facile de l'écarter. On juge l'enfer d'après les maximes de ce monde, et l'enfer n'est pas de ce monde. Il n'est pas de ce monde, et encore moins du monde chrétien. Un châtiment éternel, une éternelle expiation. Le miracle est que nous puissions en avoir l'idée ici-bas, alors que la faute à peine sortie de nous, il suffit d'un regard, d'un signe, d'un muet appel pour que le pardon fonce du plus haut des cieux comme un aigle. Ah, c'est que le plus misérable des hommes vivants, s'il ne croit plus aimer, garde encore la puissance d'aimer. Notre haine même rayonne, et le moins torturé des démons s'épanouirait dans ce que nous appelons le désespoir, ainsi que dans un lumineux, un triomphal matin. L'enfer, madame, c'est de ne plus aimer.
2: Alors, on entendait le comédien Frédéric Folcher lire cet extrait. En quoi Bernanos, avec sa description de l'enfer, est assez décapant, est assez courageux même?
4: Ah oui, c'est courageux. Parce qu'aujourd'hui, qui croit en l'enfer, on est persuadé qu'il n'y a plus d'enfer. C'est-à-dire que finalement, on croit qu'il n'y a pas de Satan. Satan n'existe pas, que ce serait une invention en nous-mêmes. Alors je ne vais pas faire peur à tous les auditeurs en disant, attention, Satan est là, il rôde, il est autour de nous, il y a plein de petits diables. Mais, osons le dire, le diable existe, et que parfois, il est à l'œuvre, et qu'il a l'art de détruire, d'abord de détruire l'amour. Et ce que nous voyons, tous ces conflits que nous voyons dans notre monde aujourd'hui, c'est quand même le fruit non pas du diable, mais c'est encore le diable quand même qui suscite dans le cœur des belligérants un refus de la paix, un désir de destruction. Le diable détruit ou enferme, comme dit Bernanos. Voilà, on est enfermé. La comtesse, cette fameuse femme, elle est enfermée dans cette souffrance, hein, parce que c'est une souffrance. Enfermée dans cette souffrance, elle tient voilà, la petite mèche de son fils comme une propriété. Et alors, il y a ce pauvre curé, voilà, qui est complexé parce qu'il n'est pas du même niveau social. Il est complexé parce que voilà, il a du mal à parler devant une femme quand même très cultivée. Imaginez-le, un peu gauche, il a son béret entre les mains, et puis il faut qu'il parle à la comtesse. Et je trouve ça merveilleux, parce que c'est la plus belle scène. Car c'est lui, seulement lui, avec la grâce, hein, qui arrive à ce que cette femme ouvre son cœur, alors qu'elle n'arrivait pas à l'ouvrir. Elle désarme, Mais moi, je trouve ça fantastique que ça soit ce petit curé. Voilà, ce petit curé de campagne qui doit boire un petit peu, mais qu'importe, il n'empêche qu'il est là et il arrive à la faire désarmer. Vous savez, c'est, pour moi, c'est quelque chose de, d'émouvant. Quand j'ai commenté un jour au Bernardin, ce cours, non, c'était à Saint-François-Xavier, je faisais une conférence en évoquant la comtesse. Et à la fin, j'ai vu une femme qui est venue me voir, qui pleurait. Et elle me dit, vous savez, la comtesse, c'est ma mère. Et j'étais bouleversé, parce que j'avais montré comment cette femme est passée de l'enfer au paradis. Même si elle n'a pas été, elle n'a pas eu le temps d'être confessée, puisqu'elle devait venir le lendemain, mais elle est morte dans la nuit. Ça, c'est pas le rôle du diable, ça, c'est le rôle de la grâce. Hein. Elle est morte dans la nuit, mais il faut dire que c'est quel choc spirituel. Quelqu'un qui est enfermé par ce drame qu'elle a vécu, la perte d'un enfant, et que, voilà, par le biais de ce pauvre curé de campagne, elle ouvre son cœur. Mais j'allais dire, tout est déversé. Hein. Les vannes sont ouvertes. Elle peut pleurer, voilà. Elle découvre enfin le prix de cette liberté intérieure dont on a déjà parlé.
2: Mmh. Oui, elle fera volte-face d'une certaine manière. Elle va vraiment redonner sa confiance, comme vous le disiez. Elle se désarme.
4: Elle désarme en jetant cette petite relique de son fils. Elle le jette dans le feu, mais tout ça pour montrer sa liberté. Enfin, elle est libre et enfin elle va pouvoir vivre. Et le Seigneur l'appelle la nuit. Mais qu'importe, parce que là, elle vit sûrement auprès du Seigneur.

0: Et vous diriez alors avec Bernanos que l'enfer, c'est de ne plus aimer, parce qu'on parle souvent de l'enfer, j'allais dire en macro échelle, mais à l'échelle de notre vie, l'enfer, c'est de ne plus aimer, c'est de se détourner de Dieu. C'est quoi l'enfer?
1: Qu'est-ce qui nous enferme? L'enfer, c'est, je pense que vous avez, il le dit bien, c'est d'être enfermé. Voilà. L'enfer, c'est effectivement de ne plus aimer ou de croire qu'on n'est plus aimé. Hein, y a des gens qui se créent leur enfer parce qu'ils disent Dieu ne m'aime pas. Et donc ils sont comme en enfer. L'enfer, c'est quoi? C'est le lieu où Dieu n'existe pas. Voilà, l'enfer, c'est ça. Et donc y a des gens qui souffrent de cette absence de Dieu parce que voilà, ils ne comprennent pas. Ils ne comprennent pas le mystère de Dieu, ou ils se mettent en dehors du mystère de Dieu, et ça, c'est l'enfer. Et donc, on dit souvent l'enfer est sur terre. Bah, oui, je me dis l'enfer est sur terre quand vous n'êtes pas aimé, quand vous n'êtes plus aimé, quand vous vous mettez, on l'a dit aussi dans une émission précédente, hein, quand on ne s'aime plus, c'est dire voilà l'enfer. Ou je pense à Mère Teresa, hein, elle disait. Voilà, l'enfer, c'est enfin la plus grande pauvreté, c'est quand on ne vous regarde plus, que vous êtes dans la rue, vous êtes en train de faire la manche, voilà, et vous voyez que les gens détournent leur regard. Ça, c'est la plus grande pauvreté. Mais je pense que c'est une forme aussi d'enfer, de se dire mais je suis là, pauvre comme Job, et personne ne me regarde.
0: C'est vrai que vous vous posez la question dans votre livre, hein, quel visage a Satan ? Vous insistez sur le diable qui perturbe la conscience, qui monte les fidèles contre le Christ. C'est possible, ça ?
1: Mais oui, quel visage a Satan ? Je pense à, alors là, sous le soleil de Satan. Oui. C'est-à-dire le grand combat entre l'abbé de Nissan, ce curé, jeune curé, et un personnage qui est le diable.
0: Ça, c'est sous l'audace. Oui. Sous le soleil de Satan, c'est un autre livre de Georges Bernanos.
1: De Georges Bernanos. Et donc là, il a l'audace, dans ce livre, de donner un visage à Satan. Donc c'est ce personnage séducteur, voilà, et qui veut faire tomber l'abbé de Nissan. C'est donc l'image du combat spirituel. Et donc, Denisson est perdu, il avance, c'est la nuit, c'est boueux, c'est humide, c'est glauque, c'est l'enfer. Et donc, il tourne, il fait des kilomètres, il revient au point de départ, c'est le cercle vicieux. C'est-à-dire qu'il est enfermé. Enfermé, et le diable est là, et il le séduit. Comment il le séduit? Bon, il voit sans doute une brèche. C'est l'abbé de Nissan, une fragilité affective sans doute, mais aussi il va célébrer la messe. Il va faire comme s'il célébrait une messe en faux, naturellement, mais voilà. Donc il va essayer d'aller sur le terrain aussi du spirituel pour voir comment on va déstabiliser. Mais le diable fait ça encore aujourd'hui. Hein. Il connaît nos brèches. Il sait où ils sont. Il peut rentrer par là pour nous faire tomber. Et c'est pour ça qu'il faut connaître nos fragilités pour faire attention.
0: Se connaître soi-même. Merci beaucoup, Monseigneur Patrick Chauvet. À demain.

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1: Déposez dès maintenant votre intention de prière au 0892 46 00 12. Nous la présenterons pour vous à la grotte de Massabielle.
2: Vierge Marie, Notre-Dame de Lourdes, Sainte Bernadette, Sainte Rita, je vous en supplie, aidez Zoé, dont les résultats sont mauvais. Faites qu'elle guérisse. Merci, pèlerin, de prier pour elle.
3: C'est pour demander une intention de prière pour Philippe et Lisa, qui ont perdu un enfant à la naissance. On se joint tout le monde pendant les prières. Merci.
4: Le chapelet de Lourdes est un rendez-vous quotidien pour ma mère en Nouvelle-Calédonie. Maman Marie, je vous confie ma maman qui fête le 13 août ses 72 ans. Gros bisous, je t'aime.
5: Au nom du Père et du Fils et du Saint-Esprit, amen. Chers frères et sœurs, soyez les bienvenus à Lourdes, dans cette grotte de Massabielle où la Vierge Marie, l'Immaculée Conception, est apparue à Bernadette. Avec elle, nous méditerons les mystères lumineux du rosaire. Nous prions avec tous les pèlerins présents à Lourdes, mais aussi avec tous ceux et celles qui, de par le monde, nous sont unis par l'écoute de leur radio chrétienne francophone, par l'écoute de la chaîne de télévision KTO, par leur connexion au site internet du sanctuaire. Je crois en Dieu, le Père Tout-Puissant, Créateur du ciel et de la terre, et en Jésus-Christ, son Fils unique, notre Seigneur, qui a été conçu du Saint-Esprit, est né de la Vierge Marie, a souffert sous Ponce Pilate, a été crucifié, est mort et a été enseveli, est descendu aux enfers, le troisième jour est ressuscité des morts, est monté aux cieux, est assis à la droite de Dieu, le Père Tout-Puissant, d'où il viendra juger les vivants et les morts. Je crois en l'Esprit Saint, à la Sainte Église catholique, à la communion des saints, à la rémission des péchés, à la résurrection de la chair, à la vie éternelle. Amen. Et nous prions aux intentions du Saint-Père. Nous prions fort pour la paix du monde. Notre Père, qui es aux cieux, que ton nom soit sanctifié, que ton règne vienne, que ta volonté soit faite sur la terre comme au ciel. Je vous salue Marie, pleine de grâce, le Seigneur est avec vous. Vous êtes bénie entre toutes les femmes, et Jésus, le fruit de vos entrailles, est béni.
6: Sainte Marie, Mère de Dieu, priez pour nous pauvres pécheurs, maintenant et à l'heure de notre mort. Amen.
5: Je vous salue Marie, pleine de grâce, le Seigneur est avec vous. Vous êtes bénie entre toutes les femmes, et Jésus, le fruit de vos entrailles, est béni.
6: Sainte Marie, Mère de Dieu,
5: je vous salue Marie, pleine de grâce, le Seigneur est avec vous. Vous êtes bénie entre toutes les femmes, et Jésus, le fruit de vos entrailles, est béni.
6: Sainte

0: cœur est in secula seculorum. Amen. Ô Marie conçue sans péché. Premier mystère lumineux, le baptême du Seigneur. De l'Évangile selon saint Marc. Jésus vint de Nazareth, ville de Galilée, et se fit baptiser par Jean dans le Jourdain. Chers frères et sœurs, par l'intercession de la bienheureuse Vierge Marie, nous prions pour les malades, pour les personnes qui souffrent, pour toutes les personnes qui se préparent au baptême, et pour les personnes qui, déjà baptisées, aimeraient recouvrer la blancheur de leur baptême. Nous prions pour tous ceux qui sont en ce moment en train de se confesser et pour tous ceux qui aimeraient le faire mais qui n'osent pas le faire, qu'ils n'aient pas peur de s'approcher des sources de la miséricorde divine. Notre Père, qui es aux cieux, que ton nom soit sanctifié, que ton règne vienne, que ta volonté soit faite sur la terre comme au ciel.
1: Comme nous pardonnons aussi à ceux qui nous ont offensés, et ne nous laisse pas entrer en tentation, mais délivre-nous du mal. Amen.
2: Je vous salue, Marie, pleine de grâce. Le Seigneur est avec vous. Vous êtes bénie entre toutes les femmes, et Jésus, le fruit de vos entrailles, est béni.
3: Sainte Marie, Mère de Dieu, priez pour nous pauvres pécheurs, maintenant et à l'heure de notre mort. Amen.
2: Je vous salue, Marie, pleine de grâce. Le Seigneur est avec vous. Vous êtes bénie entre toutes les femmes, et Jésus, le fruit de vos entrailles, est béni.
3: Sainte Marie.

0: toutes les femmes, et Jésus, le fruit de vos entrailles, est béni.
1: Sainte Marie, Mère de Dieu, priez pour nous pauvres pécheurs, maintenant et à l'heure de notre mort. Amen.
2: Je vous salue, Marie, pleine de grâce. Le Seigneur est avec vous. Vous êtes bénie entre toutes les femmes. Et Jésus, le fruit de vos entrailles, est béni.
1: Sainte Marie, Mère de Dieu, priez pour nous pauvres pécheurs, maintenant et à l'heure de notre mort. Amen.
2: Je vous salue, Marie, pleine de grâce. Le Seigneur est avec vous. Vous êtes bénie entre toutes les femmes. Et Jésus, le fruit de vos entrailles, est béni.
1: Sainte Marie, Mère de Dieu, priez pour nous pauvres pécheurs, maintenant et à l'heure de notre mort. Amen.
3: Je vous salue, Marie, pleine de grâce. Le Seigneur est avec vous. Vous êtes bénie entre toutes les femmes, et Jésus, le fruit de vos entrailles, est béni.
1: Sainte Marie, Mère de Dieu, priez pour nous pauvres pécheurs, maintenant et à l'heure de notre mort. Amen.
3: Je vous salue, Marie, pleine de grâce. Le Seigneur est avec vous. Vous êtes bénie entre toutes les femmes, et Jésus, le fruit de vos entrailles, est béni.
1: Sainte Marie, Mère de Dieu, priez pour nous pauvres pécheurs, maintenant et à l'heure de notre mort. Amen.
4: Je vous salue, Marie, pleine de grâce. Le Seigneur est avec vous. Vous êtes bénie entre toutes les femmes, et Jésus, le fruit de vos entrailles, est béni.
1: Sainte Marie, Mère de Dieu, priez pour nous pauvres pécheurs, maintenant et à l'heure de notre mort. Amen.
4: Je vous salue, Marie, pleine de grâce. Le Seigneur est avec vous. Vous êtes bénie entre toutes les femmes, et Jésus, le fruit de vos entrailles, est béni.
5: Je vous salue, Marie, pleine de grâce. Le Seigneur est avec vous. Vous êtes bénie entre toutes les femmes. Et Jésus, le fruit de vos entrailles, est béni.
1: Sainte Marie, Mère de Dieu, priez pour nous, maintenant et à l'heure de notre mort.
5: Je vous salue, Marie, pleine de grâce. Le Seigneur est avec vous. Vous êtes bénie entre toutes les femmes. Et Jésus, le fruit de vos entrailles, est béni.
1: Sainte Marie, Mère de Dieu, priez pour nos pauvres pécheurs, maintenant et à l'heure de notre mort. Amen.

0: mer est in secula seculorum. Amen. Ô Marie conçue sans péché.
1: Deuxième mystère lumineux, les noces de Cana. De l'évangile selon saint Jean. À Cana en Galilée, Jésus manifesta sa gloire et ses disciples crurent en lui. Demandons au Seigneur la grâce de demeurer dans une espérance nouvelle malgré nos souffrances, que le vin de l'amour, de la paix et de la joie ne manque jamais dans les outres de nos vies. Notre Père,
2: qui es aux cieux, que ton nom soit sanctifié, que ton règne vienne, que ta volonté soit faite sur la terre comme au ciel.
3: Donne-nous aujourd'hui notre pain de ce jour. Pardonne-nous nos offenses, comme nous pardonnons aussi à ceux qui nous ont offensés. Et ne nous laisse pas entrer en tentation, mais délivre-nous du mal. Amen. Je vous salue, Marie, pleine de grâce. Le Seigneur est avec vous. Vous êtes bénie entre toutes les femmes, et Jésus, le fruit de vos entrailles, est béni.
4: Sainte Marie, Mère de Dieu, priez pour nous pauvres pécheurs, maintenant et à l'heure de notre mort. Amen.
3: Je vous salue, Marie, pleine de grâce. Le Seigneur est avec vous. Vous êtes bénie entre toutes les femmes, et Jésus, le fruit de vos entrailles, est béni.
4: Sainte Marie, Mère de Dieu, priez pour nous pauvres pécheurs, maintenant et à l'heure de notre mort. Amen.
5: Je vous

0: Salut Marie, pleine de grâce, le Seigneur est avec vous. Vous êtes bénie entre toutes les femmes, et Jésus, le fruit de vos entrailles, est béni. Sainte Marie, Mère de Dieu, priez pour nous pauvres pécheurs, maintenant et à l'heure de notre mort. Amen. Je vous salue Marie, pleine de grâce, le Seigneur est avec vous. Vous êtes bénie entre toutes les femmes, et Jésus, le fruit de vos entrailles, est béni.
1: Sainte Marie, Mère de Dieu,
0: priez pour nous pauvres pécheurs, maintenant et à l'heure de notre mort. Amen.
2: Je vous salue Marie, pleine de grâce. Le Seigneur est avec vous. Vous êtes bénie entre toutes les femmes. Et Jésus, le fruit de vos entrailles, est béni.
1: Sainte Marie, Mère de Dieu, priez pour nous pauvres pécheurs, maintenant et à l'heure de notre mort. Amen.
2: Je vous salue Marie, pleine de grâce. Le Seigneur est avec vous. Vous êtes bénie entre toutes les femmes. Et Jésus, le fruit de vos entrailles, est béni.
1: Sainte Marie, Mère de Dieu, priez pour nous pauvres pécheurs, maintenant et à l'heure de notre mort. Amen.
3: Je vous salue, Marie, pleine de grâce. Le Seigneur est avec vous. Vous êtes bénie entre toutes les femmes, et Jésus, le fruit de vos entrailles, est béni.
1: Sainte Marie, Mère de Dieu, priez pour nous pauvres pécheurs, maintenant et à l'heure de notre mort. Amen.
3: Je vous salue, Marie, pleine de grâce. Le Seigneur est avec vous. Vous êtes bénie entre toutes les femmes, et Jésus, le fruit de vos entrailles, est béni.
1: Sainte Marie, Mère de Dieu, priez pour nous pauvres pécheurs, maintenant et à l'heure de notre mort. Amen.
4: Je vous salue, Marie, pleine de grâce. Le Seigneur est avec vous. Vous êtes bénie entre toutes les femmes, et Jésus, le fruit de vos entrailles est béni.
1: Sainte Marie, Mère de Dieu, priez pour nous pauvres pécheurs, maintenant et à l'heure de notre mort. Amen.
4: Je vous salue, Marie, pleine de grâce. Le Seigneur est avec vous. Vous êtes bénie entre toutes les femmes. Et Jésus, le fruit de vos entrailles est béni.
1: Sainte Marie, Mère de Dieu, priez pour nous pauvres pécheurs, maintenant et à l'heure de notre mort. Amen.
5: Gloria.

0: Et in secula seculorum. Amen. Ô Marie conçue sans péché, troisième mystère lumineux, l'annonce du royaume, de l'évangile selon saint Marc. Convertissez-vous et croyez à l'évangile.
1: Que le Seigneur notre Dieu, par Marie, nous obtienne la grâce de cette conversion. Que Marie intercède pour nous, pour que nos cœurs soient réellement tournés vers le Seigneur. Notre Père qui es aux cieux, que ton nom soit sanctifié. Que ton règne vienne, que ta volonté soit faite sur la terre comme au ciel.
2: Donne-nous aujourd'hui notre pain de ce jour. Pardonne-nous nos offenses, comme nous pardonnons aussi à ceux qui nous ont offensés. Et ne nous laisse pas entrer en tentation, mais délivre-nous du mal.
3: Amen. Je vous salue, Marie, pleine de grâce. Le Seigneur est avec vous. Vous êtes bénie entre toutes les femmes. Et Jésus, le fruit de vos entrailles, est béni.
2: Sainte Marie, Mère de Dieu, priez pour nous pauvres pécheurs, maintenant et à l'heure de notre mort. Amen.
3: Je vous salue, Marie, pleine de grâce. Le Seigneur est avec vous. Vous êtes bénie entre toutes les femmes. Et Jésus, le fruit de vos entrailles, est béni.
2: Sainte Marie, Mère de Dieu, priez pour nous pauvres pécheurs, maintenant et à l'heure de notre mort. Amen.
4: Je vous salue, Marie, comblée de grâce. Le Seigneur est avec vous. Vous êtes bénie entre toutes les femmes, et Jésus, le fruit de vos entrailles, est béni.
2: Sainte Marie, Mère de Dieu, priez pour nous pauvres pécheurs, maintenant et à l'heure de notre mort. Amen.
4: Je vous salue, Marie, pleine de grâce. Le Seigneur est avec vous. Vous êtes bénie entre toutes les femmes. Et Jésus, le fruit de vos entrailles, est béni.
2: Sainte Marie, Mère de Dieu, priez pour nous pauvres pécheurs, maintenant et à l'heure de notre mort. Amen.
5: Je vous salue, Marie, pleine de grâce. Le Seigneur est avec vous. Vous êtes bénie entre toutes les femmes. Et Jésus, le fruit de vos entrailles, est béni.
2: Sainte Marie, Mère de Dieu, priez pour nous pauvres pécheurs, maintenant et à l'heure de notre mort. Amen.
5: Je vous salue, Marie, pleine de grâce. Le Seigneur est avec vous. Vous êtes bénie entre toutes les femmes. Et Jésus, le fruit de vos entrailles, est béni.
2: Sainte Marie, Mère de Dieu, priez pour nous pauvres pécheurs, maintenant et à l'heure de notre mort. Amen.
5: Je vous salue, Marie, pleine de grâce. Le Seigneur est avec vous. Vous êtes bénie entre toutes les femmes. Et Jésus, le fruit de vos entrailles, est béni.
2: Sainte Marie, Mère de Dieu, priez pour nous pauvres pécheurs, maintenant et à l'heure de notre mort. Amen.
6: Je vous salue, Marie, pleine de grâce. Le Seigneur est avec vous. Vous êtes bénie entre toutes les femmes. Et Jésus, le fruit de vos entrailles, est béni.
2: Sainte Marie, Mère de Dieu, priez pour nous pauvres pécheurs, maintenant et à l'heure de notre mort. Amen.
6: Je vous salue, Marie, pleine de grâce. Le Seigneur est avec vous. Vous êtes bénie entre toutes les femmes. Et Jésus, le fruit de vos entrailles, est béni.
2: Sainte Marie, Mère de Dieu, priez pour nous pauvres pécheurs, maintenant et à l'heure de notre mort. Amen.
0: Je vous salue, Marie, pleine de grâce. Le Seigneur est avec vous. Vous êtes bénie entre toutes les femmes, et Jésus, le fruit de vos entrailles, est béni.
2: Sainte Marie, Mère de Dieu,

0: Et in secula seculorum. Amen. Ô Marie conçue sans péché,
1: priez pour nous qui avons recours à vous.
2: Quatrième mystère lumineux, la transfiguration. De l'évangile selon saint Luc. Comme Jésus priait, il fut transfiguré devant eux. Comme Pierre, Jacques et Jean, sur cette montagne de la transfiguration, nous aussi nous sommes venus au pied de la Vierge Marie pour que sa présence et sa bienveillance maternelle transfigurent nos vies. Demandons sincèrement pardon pour toutes les fois où la mèche de notre dévotion mariale a faibli. Que cette rencontre avec la Vierge Marie illumine nos vies. Notre Père, que ton nom soit sanctifié, que ton règne vienne, que ta volonté soit faite sur la terre comme au ciel. Donne-nous aujourd'hui notre pain de ce jour. Pardonne-nous nos offenses, comme nous pardonnons aussi
1: à ceux qui nous ont offensés. Et ne nous laisse pas entrer en tentation, mais délivre-nous du mal. Amen.
3: Je vous salue, Marie, pleine de grâce. Le Seigneur est avec vous. Vous êtes bénie entre toutes les femmes, et Jésus, le fruit de vos entrailles, est béni.
4: Sainte Marie, Mère de Dieu, priez pour nous pauvres pécheurs, maintenant et à l'heure de notre mort. Amen.
3: Je vous salue, Marie, pleine de grâce. Le Seigneur est avec vous. Vous êtes bénie entre toutes les femmes, et Jésus, le fruit de vos entrailles, est béni.
4: Sainte Marie, Mère de Dieu, priez pour nous pauvres pécheurs, maintenant et à l'heure de notre mort. Amen.
5: Je vous salue, Marie, pleine de grâce. Le Seigneur est avec vous. Vous êtes bénie entre toutes les femmes, et Jésus, le fruit de vos entrailles, est béni.
4: Sainte Marie, Mère de Dieu, priez pour nous pauvres pécheurs, maintenant et à l'heure de notre mort. Amen.
5: Je vous salue, Marie, pleine de grâce. Le Seigneur est avec vous. Vous êtes bénie entre toutes les femmes, et Jésus, le fruit de vos entrailles, est béni.
4: Sainte Marie, Mère de Dieu, priez pour nous pauvres pécheurs, maintenant et à l'heure de notre mort. Amen.
6: Je vous salue, Marie, pleine de grâce. Le Seigneur est avec vous. Vous êtes bénie entre toutes les femmes, et Jésus, le fruit de vos entrailles, est béni.
4: Sainte Marie, Mère de Dieu, priez pour nous pauvres pécheurs, maintenant et à l'heure de notre mort. Amen.
6: Je vous salue, Marie, pleine de grâce. Le Seigneur est avec vous. Vous êtes bénie entre toutes les femmes, et Jésus, le fruit de vos entrailles, est béni.
4: Sainte Marie, Mère de Dieu, priez pour nous pauvres pécheurs, maintenant et à l'heure de notre mort. Amen.
7: Je vous salue, Marie, pleine de grâce. Le Seigneur est avec vous. Vous êtes bénie entre toutes les femmes, et Jésus, le fruit de vos entrailles, est béni.
4: Sainte Marie, Mère de Dieu, priez pour nous pauvres pécheurs, maintenant et à l'heure de notre mort. Amen.
7: Je vous salue, Marie, pleine de grâce. Le Seigneur est avec vous. Vous êtes bénie entre toutes les femmes, et Jésus, le fruit de vos entrailles, est béni.
4: Sainte Marie, Mère de Dieu, priez pour nous pauvres pécheurs, maintenant et à l'heure de notre mort. Amen.
8: Je vous salue, Marie, pleine de grâce. Le Seigneur est avec vous. Vous êtes bénie entre toutes les femmes, et Jésus, le fruit de vos entrailles, est béni.
4: Sainte Marie, Mère de Dieu, priez pour nous pauvres pécheurs, maintenant et à l'heure de notre mort. Amen.
8: Je vous salue, Marie, pleine de grâce. Le Seigneur est avec vous. Vous êtes bénie entre toutes les femmes, et Jésus, le fruit de votre entrailles, est béni.
4: Sainte Marie, Mère de Dieu, priez pour nous pauvres pécheurs, maintenant et à l'heure de notre mort. Amen.
0: Gloria.

0: Amen. Ô Marie conçue sans péché, priez pour nous qui avons recours à vous.
1: Cinquième mystère lumineux, l'institution de l'Eucharistie. De l'Évangile selon saint Matthieu. Pendant le repas, Jésus, ayant pris du pain et prononcé la bénédiction, le rompit. Le donnant aux disciples, il dit, « Prenez, mangez, ceci est mon corps. » Puis, ayant pris une coupe et ayant rendu grâce, il la leur donna en disant, « Buvez-en tous, car ceci est mon sang, le sang de l'Alliance, versé pour la multitude en rémission des péchés. » Que par Marie le Seigneur nous donne de faire une rencontre joyeuse chaque fois que nous participons à l'Eucharistie. Notre Père qui es aux cieux, que ton nom soit sanctifié, que ton règne vienne, que ta volonté soit faite sur la terre comme au ciel.
2: À ceux qui nous ont offensés, et ne nous laisse pas entrer en tentation, mais délivre-nous du mal.
3: Je vous salue Marie, pleine de grâce, le Seigneur est avec vous. Vous êtes bénie entre toutes les femmes, et Jésus, le fruit de vos entrailles, est béni.
2: Sainte Marie, Mère de Dieu, priez pour nous pauvres pécheurs, maintenant et à l'heure de notre mort.
3: Je vous salue Marie, pleine de grâce, le Seigneur est avec vous. Vous êtes bénie entre toutes les femmes, et Jésus, le fruit de vos entrailles, est béni.
2: Sainte Marie, Mère de Dieu, priez pour nous pauvres pécheurs, maintenant et à l'heure de notre mort. Amen.
4: Je vous salue Marie, pleine de grâce, le Seigneur est avec vous. Vous êtes bénie entre toutes les femmes, et Jésus, le fruit de vos entrailles, est béni.
2: Sainte Marie, Mère de Dieu,
4: je vous salue Marie, pleine de grâce. Le Seigneur est avec vous. Vous êtes bénie entre toutes les femmes. Et Jésus, le fruit de vos entrailles, est béni.
2: Sainte Marie, Mère de Dieu, priez pour nous pauvres pécheurs, maintenant et à l'heure de notre mort. Amen.
5: Je vous salue Marie, pleine de grâce. Le Seigneur est avec vous. Vous êtes bénie entre toutes les femmes. Et Jésus, le fruit de vos entrailles, est béni.
2: Sainte Marie, Mère de Dieu, priez pour nous pauvres pécheurs, maintenant et à l'heure de notre mort. Amen.
5: Je vous salue Marie, pleine de grâce, le Seigneur est avec vous. Vous êtes bénie entre toutes les femmes, et Jésus, le fruit de vos entrailles, est béni.
2: Sainte Marie, Mère de Dieu, priez pour nous pauvres pécheurs, maintenant et à l'heure de notre mort. Amen.
6: Je vous salue Marie, pleine de grâce, le Seigneur est avec vous. Vous êtes bénie entre toutes les femmes, et Jésus, le fruit de vos entrailles, est béni.
2: Sainte Marie, Mère de Dieu, priez pour nous pauvres pécheurs, maintenant et à l'heure de notre mort. Amen.
6: Je vous salue, Marie, pleine de grâce. Le Seigneur est avec vous. Vous êtes bénie entre toutes les femmes, et Jésus, le fruit de vos entrailles, est béni.
2: Sainte Marie, Mère de Dieu, priez pour nous pauvres pécheurs,
7: je vous salue, Marie, pleine de grâce. Le Seigneur est avec vous. Vous êtes bénie entre toutes les femmes, et Jésus, le fruit de vos entrailles, est béni.
2: Sainte Marie, Mère de Dieu, priez pour nous pauvres pécheurs, maintenant et à l'heure de notre mort. Amen.
7: Je vous salue, Marie, pleine de grâce. Le Seigneur est avec vous. Vous êtes bénie entre toutes les femmes, et Jésus, le fruit de vos entrailles, est béni.
2: Sainte Marie, Mère de Dieu,
0: priez pour nous pauvres pécheurs, maintenant et à l'heure de notre mort. Amen. Gloire au Père et au Fils et au Saint-Esprit, comme il était au commencement, maintenant et toujours, et dans les siècles des siècles. Amen. Ô Marie conçue sans péché,
2: priez pour nous qui avons recours.
0: Le Seigneur soit avec vous.
2: Et avec votre esprit.
0: Et que Dieu Tout-Puissant vous bénisse, le Père, le Fils et le Saint-Esprit.
2: Amen.
0: Notre-Dame de Lourdes,
2: priez pour nous.
0: Notre-Dame de Lourdes,
2: priez pour nous.
0: Notre-Dame de Lourdes,
2: priez pour nous.
0: Sainte Bernadette,
2: priez pour nous.

0: La musique de Brahms pour commencer cet été des festivals sur RCF Notre-Dame, été des festivals consacrés au 60e festival de la Chaise du Haut. Pendant une heure, nous sommes ensemble. Boris Blanco, bonjour.
1: Bonjour.
0: On va parler donc de cette édition anniversaire. On écoute encore un peu de Brahms et on a tellement de choses à se dire qu'on va passer évidemment un très très beau moment.

0: Toute l'intensité de la musique de Brahms pour commencer cette émission. Boris Blanco, on le disait, 60e édition du Festival de la Chaise-Dieu, une année anniversaire qui va nous amener à parler beaucoup de musique et de très très grands ensembles qui vont nous rejoindre en Haute-Loire hein, principalement, mais aussi dans les départements limitrophes, la Loire, le Puy-de-Dôme, parce que le Festival de la Chaise-Dieu rayonne de plus en plus loin. Si vous nous écoutez de l'autre bout de la France, vous le savez, c'est l'un des principaux rendez-vous musicaux de l'été et un lieu incontournable pour ceux qui aiment la musique baroque, mais pas que la musique classique et sacrée. Alors du coup, Boris, on a entendu cette musique de Brahms qui sera jouée en ouverture, en pré-ouverture même. On sera à la cathédrale du Puy-en-Velay, un lieu totalement magnifique. On est sur le départ du chemin de Saint-Jacques de Compostelle, un lieu de spiritualité important pour beaucoup de nos auditeurs et auditrices qui nous écoutent aujourd'hui et qui est un écrin formidable pour écouter de la musique.
1: Oui, ça fait... C'est la quatrième année de suite qu'on fera la préouverture à la cathédrale Notre-Dame du Puy-en-Velay. Et moi, c'est un lieu que j'adore vraiment très profondément parce qu'il y a une atmosphère, il y a un calme qui se dégage, il y a une intensité qui est donnée à la musique dans ces lieux avec cette Vierge Noire absolument extraordinaire qui donne un supplément d'âme. Ça paraît peut-être un peu galvaudé aujourd'hui, ce mot-là, mais je pense que c'est vraiment ça. Et cette cathédrale, elle est extraordinaire. Et je trouve qu'en plus, en pré-ouverture, ça fait vraiment sens. Et dans le calendrier du festival, et c'est le début du chemin de Saint-Jacques, c'est le début du festival de la Chaise-Dieu. Il y a quelque chose de l'ordre des débuts dans cette magnifique cathédrale. Et donc, on aura la chance d'entendre les Cris de Paris qui vont faire un très, très beau programme autour de la musique pour chœur et de la musique romantique pour chœur. On a une tendance, il y a un grand répertoire autour de Brahms, de certaines œuvres du très jeune Schoenberg, donc avant que Schoenberg devienne dodécaphonique et sériel. Donc il a encore un langage qui est romantique, post-romantique. La musique de Mahler arrangée, la musique de Reger, qui sont des compositeurs romantiques, post-romantiques, qui ont vraiment poussé un peu l'écriture pour chœur très très loin. Et c'est une musique qu'on a tendance à moins jouer pour chœur. On a tendance à se concentrer sur un peu la musique du XXe siècle ou la musique du XVIIIe et XVIIe siècle. On a tendance à oublier que les post-romantiques se sont aussi saisis. Et avec immensément de talent, la musique de Brahms. Pour moi, peut-être les plus belles pages de Brahms, c'est la musique pour chœur. Mais c'est un répertoire qui a tendance peut-être pas à être méconnu, mais à être un petit peu moins abordé.
0: Moins joué, évidemment, vous parlez de ce lieu, vous parlez de Geoffroy Jourdain, notamment avec les Cris de Paris, qu'on a vu et entendu dans énormément d'expressions différentes. C'est un ensemble qui, justement, dans cette musique romantique, excelle.
1: C'est un ensemble qui excelle dans la musique chorale. Quelle qu'elle soit, ouais. C'est un ensemble assez polyvalent et c'est un ensemble qui est très lié au Festival de la Chaise-Dieu. Alors ça faisait 3-4 ans qu'ils n'étaient pas venus depuis 2022. Mais c'est un ensemble qui a beaucoup compté dans l'histoire du festival et une 60e année, on le verra, c'est beaucoup de choses, mais c'est aussi un moment pour... célébrer ces fidélités, célébrer ces histoires communes qu'on a avec des grands musiciens, qu'ils soient encore en activité, qu'ils soient disparus. Mais c'est un moment où il faut aussi prendre le temps de se retourner, de voir ces belles relations qu'il y a eu, ces fidélités qui continuent à être productives. Et ce concert va être un très beau moment. Moi, j'ai hâte d'écouter tous les concerts, mais à la cathédrale du Puy, il y a toujours une petite attente particulière.
0: Et puis c'est quelque chose qui lance. Geoffroy Jourdain, il a parfois surpris dans sa manière d'aborder la musique, dans sa manière aussi de mettre en espace, d'accueillir le public. Il y a un peu d'appréhension à la cathédrale ou pas? C'est un lieu particulier. On l'a vu au théâtre, notamment au Festival de la Chaise-Dieu, où parfois il s'autorisait certaines choses.
1: Ouais, mais je pense que c'est ça qu'on demande à un artiste. J'étais à Brioude il y a quelques jours pour l'inauguration, enfin le vernissage de l'exposition Matisse, et Jean Loupra a eu des mots au doyenné, et Jean Loupra a eu des mots assez extraordinaires sur ce que c'était un artiste, et il disait que lui, ce qu'il aimait chez un artiste, c'était sa liberté, d'être lui-même. Et je trouve que c'est difficile d'avoir la liberté d'être soi-même, en fait, quand on y pense. Et je crois que mon rôle aussi, c'est de mettre les artistes dans un contexte où ils ont la liberté d'être eux-mêmes et donc de leur dire, si vous voulez spatialiser le concert, faites-le. Si vous ne voulez pas, ne le faites pas. Et c'est comment dire, il n'y a pas de vocation à avoir des concerts spécialisés ou pas. Il y a vocation à accueillir des artistes et à leur dire venez comme vous êtes. Un peu comme chez McDo, en fait.
0: Ouais, je ne sais pas si c'est la meilleure comparaison. On va parler d'un autre lieu important. Vous parliez de Jean-Louis Prat, Boris. Ben, Jean-Louis Prat, c'est l'ancien directeur de la Fondation MAG qui est à la tête d'un lieu exceptionnel pour l'art contemporain et l'art moderne. C'est le Doyenné, vous l'avez dit, à Boyeux, à voir entre deux concerts. C'est une très belle chose à faire en Haute-Loire et en Auvergne pendant cet été. On va continuer notre découverte musicale Mouais Perturbé avec votre slogan. J'ose même pas rappeler la marque que vous venez de faire de fast-food, parce qu'on est très très loin de cet univers-là.
1: Très loin.
0: On est vraiment dans l'art de prendre son temps et d'écouter de très belles choses. On écoute un deuxième extrait, cette fois on passe dans un autre registre, c'est Malheur, vous l'avez évoqué, mais avec sa symphonie numéro 1, symphonie Titan, c'est totalement voilà, ça claque.
1: Ah oui, ça claque, c'est un... Moi, c'est un répertoire peut-être, c'est le répertoire qui est le plus proche en plus de mon éducation musicale et de mon parcours d'artiste et de musicien. Et c'est un univers dont je me sens très proche. En plus, j'ai une espèce de fascination pour la Vienne du début du XXe siècle où il y a tout d'un coup dans une ville qui est pas immense en plus, surtout à l'époque, le croisement de tant d'esprits brillants, Mahler, Schoenberg en musique, mais Klimt, Schiele en peinture, ouais. Carl Jung, début de la psychanalyse, d'autres compositeurs incroyables, Thomas Mann, Stefan Zweig, enfin voilà, il y a cet esprit-là, et Mahler incarne musicalement.
0: Vous auriez aimé être à ce moment-là.
1: je me dis que ça devait pas être une mauvaise période pour habiter à Vienne. Et il y a chez Mahler une incarnation un peu de ce moment-là et sa première symphonie qui a été composée quand il était directeur de l'opéra de Budapest, puisque Budapest à l'époque était dans l'Empire austro-hongrois. Elle est assez incroyable et en plus elle va être jouée par un orchestre qui est absolument extraordinaire, qui est l'orchestre, le Budapest Festival Orchestra, qui va être dirigé par son chef fondateur Ivan Fischer, qui est peut-être un des plus grands artistes vivants aujourd'hui, en tout cas moi, quelqu'un pour qui j'ai depuis très longtemps une admiration et une fascination très grande et très profonde pour la manière dont il fait de la musique, la manière dont il construit le son d'un orchestre, dont il forme même les musiciens à l'intérieur de cet orchestre. C'est quelque chose d'assez fascinant et je suis vraiment immensément fier qu'il vienne à la Chaise Dieu pour ouvrir à l'Abbatiale Saint-Robert ce 60e festival. La Chaise Dieu a un rapport particulier avec la Hongrie, via Tsifra. Et donc avoir cet orchestre là pour l'ouverture dans ce répertoire là c'est quelque chose de voilà, encore une fois, dont je suis très fier.
0: Et bien on écoute ça ensemble, un extrait donc de cette symphonie Titan de Gustave Mahler, et puis on continue d'en parler juste après.

0: L'orchestre de Budapest dirigé par Ivan Fischer pour cette interprétation que nous retrouverons donc cette année au Festival de la Chaise-Dieu et dont on parle dans l'été des festivals sur RCF Notre-Dame avec vous, Boris Blanco. Évidemment, grand orchestre, grande musique, grand lieu.
1: Oui, grand orchestre, grande musique, grand lieu et la fierté finalement d'accueillir ces phalanges-là qui sont des phalanges à rayonnement mondial, c'est même pas européen. Le Budapest Festival Orchestra, cette année, ils ont fait une tournée vraiment triomphale avec des articles de presse dithyrambiques en Amérique du Nord. Ils sont passés par le Carnegie Hall 2 ou 3 soirs de suite à New York. Après, ils ont fait le Canada. Ils ont fait toute la côte est des États-Unis. Enfin, je veux dire, c'est vraiment une des très grosses machines mondiales, avec en plus Ivan Fischer a une image de ce musicien. Vous savez, aujourd'hui, on est beaucoup dans les jeunes, très très jeunes, de plus en plus jeunes, qui arrivent à très tôt prendre des orchestres en main. Et lui, au contraire, a cette image qui dure dans le temps, qui continue à travailler, qui a construit une carrière patiemment, je dirais pas petit à petit, parce qu'il dirige les plus grands orchestres du monde, mais je veux dire, qui a vraiment cette image de musicien qui amène quelque chose qui est mûri par le temps, par les expériences.
0: L'éloge, d'une certaine manière, du temps qui
1: tout
0: est pris
1: à fait.
0: Et de cette
1: et de les accueillir en Haute-Loire,
0: d'une manière aussi.
1: De les accueillir à la Chaise-Dieu. Je veux dire, encore une fois, leur tournée dans laquelle il y a la Chaise-Dieu, c'est Gstaad, Lucerne, Salzbourg, un petit peu avant, et la Chaise-Dieu. Donc, ça place vraiment
0: logique,
1: la Chaise-Dieu.
0: Logique non, mais... aussi, parce que, vous le disiez, on est sur un festival qui est né grâce à un grand artiste hongrois, c'est Georges Zifra. On l'évoquera dans un instant, mais j'imagine que pour eux aussi, ce lieu-là, ils résonnent, ils veulent dire quelque chose.
1: Oui.
0: Quand Boris Blanco les appelle en disant « Tiens, on aimerait bien vous recevoir », c'est pas le festival du coin.
1: Oui, mais c'est un... Oui, bien sûr, mais c'est aussi un orchestre qui, dans ces grands orchestres mondiaux, ça veut dire aussi qu'on est capable de les accueillir. Ça veut dire aussi que quand ils vont dans les archives des 4, 5, 6 dernières années, ils voient des choses où ils disent « Bon, tel orchestre y allait, tel artiste y allait, donc c'est qu'on peut à peu près y aller. » Ça veut dire avoir la surface financière aussi de leur dire 2 ou 3 ans avant « Oui, on sait qu'on peut vous accueillir. » Et ça place le festival dans un écosystème qui est intéressant parce que c'est un écosystème, encore une fois, à dimension européenne. Le tout dans un village de 600 habitants à 1100 mètres d'altitude au milieu du Massif central. C'est pas courant. Voilà, et ça doit être une grande fierté.
0: Au cœur du Massif central, on va dire, on est en Auvergne, on est un peu haut, on est dans un lieu patrimonial qui est totalement exceptionnel, où il y a énormément
1: Absolument.
0: De choses à découvrir aussi pour ceux qui n'ont jamais fait l'effort de venir à la Chaise-Dieu. C'est peut-être le moment idéal avec ces grands concerts. Est-ce qu'on y pense? On se dit, je fais aussi ce concert, cette rencontre entre cet orchestre de Budapest, ce lieu, cette histoire avec Georges Zifra, parce que le 60e, il faut qu'encore dans 40 ans, 50 ans, on en parle parce que c'est des festivals qui sont voilà, et des années particulières.
1: Oui, complètement, mais ça, comment dire, je dirais presque que c'est chaque concert, chaque instant du festival, il est pensé. De toute façon, l'abbatiale existe sans le festival n'existe pas sans l'abbatiale. Donc, cette abbatiale, elle occupe forcément 99% de la réflexion, c'est-à-dire quel orchestre dans cette abbatiale, quelle œuvre dans cette abbatiale, quelle manière d'aborder le répertoire dans cette abbatiale. Je veux dire, c'est forcément, que ce soit pour l'acoustique, que ce soit pour le côté grandiose du lieu, que ce soit pour... en fait, tous les paramètres sont influencés par l'abbatiale.
0: Voilà. Et cette musique, elle est particulièrement bien adaptée, hein, la Symphonie Titan de Mahler. Moi, je l'ai déjà entendue dans l'abbatiale il y a quelques années. Il y a quelque chose, voilà, qui est complètement adapté d'une certaine manière, parce que le lieu, la dramaturgie aussi de cette musique, elle s'y adapte beaucoup.
1: Alors, pour moi, il y a plusieurs facteurs qui font qu'effectivement, la musique symphonique post-romantique germanique, c'est assez précis, mais
0: je sais pas si vous avez bien tout coché là en voiture.
1: Non, mais ça englobe des choses assez larges. Sonne particulièrement bien dans cette abbatiale. Déjà acoustiquement, l'abbatiale a une acoustique vraiment exceptionnelle au sens premier du terme et exceptionnelle au sens très positif du terme. Voilà, c'est une acoustique dont on n'a plus vraiment l'habitude aujourd'hui. On construit des salles assez analytiques dans la manière de recevoir le son pour tout le monde. Or, l'abbatiale a un son très chaud, très enveloppant, très englobant. Et dans Mahler, si vous voulez, de la même manière que dans Bruckner ou quand on a fait en 2023 le Ring sans parole de Wagner arrangé par Laurine Maazel, il y a une manière de faire sonner l'orchestre, comme une machine un peu diesel, vous voyez, qui met du temps à avancer, mais quand c'est à lancer, ça emplit l'espace. Et je trouve que cette musique-là résonne particulièrement bien dans la Bastiale. Peut-être, et c'est un avis très personnel, mais qui peut faire bondir certains auditeurs, peut-être même mieux que la musique baroque, qui parfois, les tout petits ensembles dans la Bastiale me semblent presque un peu sous-dimensionnés. Tellement les voûtes et les volumes de cette abbatiale sont impressionnants.
0: Oui, parce que cette musique aussi, elle nécessite de l'énergie, elle nécessite vraiment cette capacité finalement à s'imposer face à un lieu, face à une partition.
1: Tout à fait. Et alors, je pense en plus que tous ces compositeurs-là, que ce soit Mahler, que ce soit Bruckner, Wagner, on en parlerait, mais en fait, les grands symphonistes de la fin du 19e siècle, début 20e, en fait, ont un immense mysticisme en eux. Ce qui fait que même quand ils écrivent pas de la musique sacrée, ils écrivent de la musique, et c'est Bruckner l'a théorisé. Donc Bruckner disait, même quand j'écris une symphonie qui ne s'adresse pas à Dieu, j'écris pour lui. Voilà. Y a quelque chose de
0: spirituel
1: ouais. Qui en fait va bien dans cette abbatiale, et je pense que il y a une communion de l'esprit qui se fait en fait entre ces compositeurs et le lieu.
0: Ah, vous disiez, voilà, parfois certains ensembles sont un peu fragiles. On évoquera un homme en particulier, c'est Georges Dizifra dans un instant. On va quand même écouter un troisième extrait. Vous avez de nouveau choisi de la musique de Brahms à nous faire entendre avec un Chant du Destin.
1: Oui, le Schicksalslied qui est.
0: Moi je le dis en français, c'est toujours mieux pour moi.
1: Le Chant du Destin,
0: chacun son boulot.
1: C'est très bien. parce que c'est une de mes œuvres préférées de Brahms. Je trouve que c'est vraiment peut-être un de ses sommets. Et que c'est une œuvre qu'on va jouer le 20 août dans une soirée très spéciale, puisqu'en fait, donc on disait que le festival c'est une occasion de se plonger dans le passé, de rendre hommage à Tsifra, on le verra, de rendre hommage aux fidélités qu'on a avec les ensembles. Pour moi, ça doit aussi être un geste vers l'avenir. Ça doit aussi être un moment où on, je dirais pas qu'on imagine, mais on se lance vers les 60 prochaines années. Et pour moi, le geste, la manière de le faire, c'était d'avoir une création, de demander à un compositeur d'écrire une musique. Pourquoi ? Parce qu'écrire écrire une œuvre, pour moi, c'est une manière de témoigner du temps présent, et de témoigner du temps présent à la fois pour les gens qui vont l'écouter pour la première fois, parce que de leur donner une vision de la société, et à la fois pour les générations futures. Voilà, de dire à cette époque-là, quand on écrivait de la musique sacrée, on le faisait de cette manière-là.
0: Oui, parce que c'est finalement ce que vous avez commandé, c'est des fragments pour une messe, hein, donc déjà on en écrit sans doute de moins en moins.
1: Assez peu, même. Je dirais que c'est une composition de grand format, que ce soit dans la nomenclature, donc c'est chœur, orchestre et soliste, avec un magnifique phalange international qui est le chœur national de Lettonie et l'orchestre national de Lettonie, dirigé par Andris Poga, qui sont deux des plus belles formations européennes. Et en plus, voilà, je pense qu'aujourd'hui, on est le seul festival à faire ce travail, d'aller permettre à des compositeurs d'écrire 40-45 minutes de musique et de donner leur vision, et en l'occurrence, leur vision du sacré. C'est très important pour moi. La Chaise Dieu, c'est pas n'importe quel lieu. Et je voulais que le festival soit à la pointe de la création musicale, mais pas n'importe comment. Et il me semblait que le festival de la Chaise Dieu avait un rôle à jouer sur qu'est-ce que c'est qu'écrire le sacré aujourd'hui. On est sur RCF et il me semble que on est un siècle qui parle beaucoup de sacré, et j'ai de plus en plus l'impression que plus on en parle et moins on sait ce que c'est. Et je dis pas qu'à la fin de la soirée on aura résolu cette question. Je dis que la musique doit être force de proposition. Non pas montrer un chemin, mais peut-être montrer un début de quelque chose.
0: Une sorte de médiation, finalement, entre cet questionnement qui peut être celui de chacun, et la musique parfois nous permet de se rapprocher de cette spiritualité ou ce sacré qu'on a du mal à intellectualiser ou en tout cas à nommer.
1: Voilà. Bah, bon, c'est exactement ça.
0: On est parti sur des grands débats.
1: Non, mais c'est exactement ça.
0: C'est important. Je pense qu'on l'a tous vécu, notamment la Chaise Dieu pendant le festival, au cours de ces dernières années. C'est qu'il y a parfois des choses qui se passent, qu'on est bien en difficulté d'expliquer, que la musique nous permet de vivre pleinement.
1: Et il me semble que la musique, moi je suis convaincu que la musique dite classique, on dit souvent que c'est peut-être un astre mort. Voilà, c'est moi ce que j'entends depuis que j'ai commencé la musique, c'est-à-dire ça fait 30 ans. Et je suis convaincu que c'est pas vrai. Et ce qui me donne envie de prouver que c'est pas vrai, c'est que je suis convaincu que la musique classique a quelque chose à dire du monde et a quelque chose à dire au monde. Voilà. C'est très grandiloquent dit comme ça, mais en fait, c'est des petites choses toutes simples. Et je pense que tout le monde en est convaincu avec une œuvre de Beethoven. Tout le monde est convaincu que 200 ans après, le génie de Beethoven, c'est que ça continue d'éclairer un peu nos existences. Et je pense qu'il faut qu'on convainque que les compositeurs d'aujourd'hui ont aussi ça en eux, ont aussi ce rôle-là. Mon rôle en tant que directeur de festival, c'est de permettre à un compositeur de le faire, de faire écouter sa musique et de créer et d'écrire. Et mon rôle en tant que auditeur, c'est de m'asseoir dans cette abbatiale, d'écouter et de pas porter de jugement à l'emporte-pièce, de juste me demander si j'ai vécu quelque chose ou pas. Toujours avoir beaucoup d'humilité sur ce qu'on entend pour la première fois et de se rappeler que il y a des gens qui sont sortis des symphonies de Beethoven en disant que c'était nul et que ça n'aurait aucun avenir. Il faut penser à ces gens-là.
0: Des visionnaires. Hein,
1: voilà.
0: Parfois.
1: Et pour éviter d'être dans cette catégorie-là, il faut s'asseoir, il faut vivre un moment et laisser la musique parler.
0: Évidemment. Alors, c'est pas cette composition, parce que vous la réservez pour cette soirée du 20 août.
1: J'ai eu la partition, mais je serais bien en mal de la jouer là,
0: ouais, tout de suite. Mais on vous demande pas d'ailleurs de le faire. On va juste se contenter d'écouter ce qui sera joué en deuxième partie de ce concert. C'est cette musique de Brahms. Si on continue d'évoquer ce 60e festival de la Chaise Dieu, ça sera donc du 18 au 30 août, si je ne me trompe pas, Boris. Fait. Et puis, on continue de parler de tous ces artistes et évidemment un peu de passé avec Georgie Xifra, on l'évoquait il y a un instant.

0: L'été des festivals sur RCF Notre-Dame pour une émission consacrée au 60e festival de la Chaise-Dieu. C'est du 18 au 30 août en Haute-Loire, dans le Puy-de-Dôme, dans le Massif Central, dans des lieux magnifiques à découvrir en musique. Et nous en parlons avec Boris Blanclos, le directeur artistique et directeur général de ce festival. Boris, c'est sympa d'entendre cette musique de Brahms. Vous évoquiez à l'instant cette composition commandée, cette création qu'on va pouvoir découvrir donc avec une partition pour les fragments d'une messe. On n'a même pas évoqué le nom, je crois, du compositeur. C'est quand même bien de le citer, parce que c'est important aussi, finalement, d'être à la tête d'un festival qui va passer commande et qui va sans doute aussi laisser une trace d'une certaine manière cette année 2026, en se disant, bah, dans encore peut-être 20, 30, 40 ans, on jouera encore cette musique, même beaucoup plus, vous me faites signe.
1: Oui, c'est Éric Montalbetti, qui est un jeune compositeur français, qui est vraiment... un grand artiste avec qui j'ai beaucoup parlé de cette création et moi je trouve ça important. Moi je suis pas là pour dire à un compositeur comment il doit composer. Je suis pas là pour juger les écoles ou esthétiques ou chapelles de composition.
0: Vous corrigez pas.
1: Non, vraiment pas. Un, j'en suis incapable. Et deux, ça m'intéresse pas. Et trois, je pense que c'est foncièrement pas mon rôle. Par contre, ce que je veux m'assurer, c'est que il y a des compositeurs qui n'ont pas d'attrait pour le sacré. Et c'est pas un jugement, c'est comme ça, ou pas d'attrait pour le lieu. Et donc c'est vrai que moi, dans les discussions, je m'assure qu'il y a un attrait pour le lieu, un intérêt à la réflexion sur le sacré, parce que la réflexion, c'est quelle est la place de la liturgie dans le sacré. Par exemple, on vient d'entendre les Schicksalslieder, qui sont indubitablement une œuvre sacrée, tout comme le Requiem allemand de Brahms, c'est indubitablement une œuvre sacrée, mais qui n'est pas adossée à une liturgie. Le Schicksalslieder, c'est un poème, et le Requiem allemand, il me semble que c'est un texte qu'a écrit Brahms. Donc, c'est pas une liturgie, c'est pas la messe en latin. Donc,
0: ça
1: n'accompagne pas la messe. Et moi, ce qui me semblait important, c'est de dire voilà, quelle est la place de la liturgie dans la musique sacrée, dans cette réflexion qu'on a. Il faut choisir un angle, celui-là me semblait intéressant. Et Eric, justement, je trouve que c'est vraiment engouffré là-dedans en disant, ben moi, je veux mettre en musique la messe, alors le texte de la messe. Alors c'est une missa brevis, il n'y a pas de credo, mais ça me semblait vraiment intéressant. En 2024, Thomas Lacote avait choisi de partir sur le rite du baptême, en disant, il n'y a pas encore eu de mise en musique du rite du baptême, j'ai envie de m'y attaquer. On avait fait ça avec un Requiem. Voilà, je trouve que c'est une réflexion intéressante. Là, cette fois-ci, c'est sur une œuvre sacrée non liturgique et une œuvre sacrée s'appuyant sur une liturgie. Voilà, et Eric s'est vraiment engouffré là-dedans.
0: Et comment ça se passe, Boris, du coup, quand vous dites on vérifie qu'il y ait cette appétence aussi pour cette dimension de la liturgie, pour le dogme, pour tout ce que représente aussi finalement ce moment important pour tous ceux qui sont croyants. C'est une longue discussion le soir, ouais, à essayer de percevoir, partager, trouver des points communs sur des visions que vous pouvez avoir tous les deux.
1: Eric, je connaissais sa musique. J'avais déjà entendu notamment une pièce pour violoncelle qui est magnifique. Je lui ai envoyé un message, on s'est rencontrés plusieurs fois et j'ai assez vite senti, un, son intérêt, qui était vraiment très grand, et l'idée de faire une œuvre sacrée là tout de suite, je pense qu'il en avait envie depuis assez longtemps en fait. Et puis il est venu au festival, en fait il est venu en 2024 voir l'abbatiale, on a reparlé à ce moment-là, il s'est immergé 2-3 jours dans le festival, et là j'ai senti que il y avait le désir de, au-delà d'écrire sa propre histoire personnelle, puisqu'un compositeur suit un chemin qui est profondément personnel, et c'est tant mieux, il y avait aussi une volonté de s'inscrire dans ce festival, dans l'histoire de ce festival, dans l'histoire de ce lieu.
0: Comment ça se passe du coup, parce que vous dites il est venu il y a 2 ans, on en a reparlé à ce moment-là, c'est-à-dire que quand on approche là du 60e festival de la Chaise-Dieu en cet été 2026, mais c'est-à-dire que ça se commande très longtemps à l'avance, il y a une sorte de préparation intense, quelques 3-4 ans avant le 60e anniversaire.
1: Alors là avec Eric, c'est rigolo parce que c'est vrai que c'est allé très vite. Et avec Thomas Lacote en 2022-2023, c'est allé très vite aussi pour 2024. C'est vrai que pour l'instant, ça s'est toujours fait naturellement. D'abord parce que, c'est un projet, un compositeur, il fait ça pour gagner sa vie, mais il ne fait pas ça par appât du gain. Voilà, ça c'est sûr. Donc un compositeur, il fait ça parce qu'il en a profondément envie et ça se sent rapidement dans une discussion. Vous sentez si quelqu'un va avoir envie de encore une fois, soyons grandiloquents, mais de marquer l'histoire du lieu, en fait. Une messe écrite pour la chaise Dieu, c'est peut-être pas la première, mais ce sera pas la 3 millionième. Il y en a pas tous les 4 matins. Donc, je pense qu'Éric a forcément aussi cette volonté d'apporter une pierre à un édifice et de se plonger dans cette histoire-là. Enfin, en tout cas, c'est quelqu'un qui a la foi, une foi très profonde, dont on a beaucoup parlé, et pour lui, c'est très important, ça.
0: Alors du coup, c'est aussi intéressant de parler de la confiance que vous pouvez faire donc à un compositeur, plutôt jeune compositeur de musique, et notamment de musique sacrée, que l'on entendra donc tout début du... On sera le 20...
1: Le 20 août, à 21h.
0: Voilà, le 20 août à 21h. Et puis, cette confiance que vous avez aussi envers de jeunes artistes, avec notamment la génération Chaise Dieu, depuis quelques temps maintenant, qui est presque venue une évidence maintenant dans le festival, et évidemment pour cette 60e édition, avec voilà, des quatuors, de jeunes ensembles qui sont peut-être pas ceux qui sont sur les plus grandes scènes du monde, mais qui le seront sans doute demain. C'est important d'avoir cette connexion entre un public et puis donner aussi la chance à ces jeunes artistes de monter sur scène et sur des grands festivals comme le vôtre.
1: Non seulement je pense que c'est important, je pense que c'est essentiel, et à la fin c'est essentiel pour le festival. Voilà, c'est essentiel pour les jeunes artistes, pour le public, mais je veux dire, le festival a besoin de ça à la fin, pour plusieurs raisons. D'abord parce que le festival a besoin d'aller vers son public.
0: Excellent jeu. Hein.
1: Voilà, le festival a besoin en fait d'aller dans ces 16 lieux cette année, qui sont sur le territoire de la Chaise Dieu, mais pas directement reliés à elle. A besoin d'aller montrer à des gens qui habitent des petites communes et qui sont peut-être éloignés de la musique classique, que ce soit sociologiquement, économiquement, géographiquement, d'aller leur montrer que non.
0: Ils n'ont pas forcément le lieu pour accueillir un grand orchestre, ils n'ont pas forcément la capacité de faire un festival.

0: reconnus, monter sur scène, tester des programmes devant des publics, le tout en étant pris en charge de A à Z. C'est un moment qui est assez rare et assez précieux pour un jeune artiste. Et puis, c'est intéressant pour le festival de connaître les jeunes artistes avant qu'ils deviennent célèbres et de pouvoir les repérer et de pouvoir construire une relation avec eux avant qu'ils deviennent des grandes stars ou après on doit leur courir après. Voilà, c'est très important.
1: Et puis une vraie dimension festival qui est assez sympa, c'est qu'en fait ils sont très accessibles, on peut facilement les rencontrer, comme d'ailleurs tous les artistes, hein, c'est assez simple à la chaise Dieu de pouvoir aller échanger souvent un verre avec eux, discuter d'anecdotes de musique. Ils ont toujours le sourire, ils semblent être plutôt à l'aise dans les lieux. Malgré tout, il y a quand même des choses un peu curieuses cette année, Boris. C'est-à-dire que vous parliez de ces lieux patrimoniaux. Il y a quand même un lieu où on n'imaginait pas entendre de la musique un jour. C'est dans une centrale hydroélectrique. Curieuse idée.
0: Et pourtant, il y a une acoustique formidable.
1: Il faut avoir l'idée de tester quand même.
0: Ce sera le 27 août à 18h. Et à la
1: centrale. Mais qu'est-ce qui s'est passé?
0: Alors, quelque chose de tout à fait. En fait, l'histoire est assez facile. C'est que cette année, c'est les 100 ans de la centrale de Monistrol d'Allier. C'est les 80 ans d'EDF. Et c'est les 60 ans du festival de la Chaise Dieu. Et donc, Xavier Delorme, qui est le délégué territorial d'EDF Haute-Loire et Ardèche, me semble-t-il.
1: Je crois qu'il y en a même un petit peu plus.
0: Voilà, qui est le délégué territorial. Et EDF est partenaire du festival depuis très longtemps, et ben a eu cette idée. Il faut rendre à César ce qui appartient à César. C'est Xavier qui a eu l'idée. Et donc je suis allé voir la centrale. Et moi, je suis tombé en
1: votre violon pour tester.
0: Non, j'ai des techniques avec la voix. On peut assez facilement tester une acoustique. On passe pour un fou, mais on peut tester une acoustique.
1: Il n'y a pas grand monde généralement. Mais...
0: Voilà. Et en fait, le lieu est génial. Le lieu est vraiment génial. Tandis si bien que moi, c'est un concert dont j'ai vraiment hâte parce que déjà, lieu patrimonial, ça veut pas forcément dire
1: église.
0: Hein, je veux dire, Monistrol d'Allier, dans leur patrimoine, il y a cette centrale hydroélectrique
1: depuis longtemps,
0: qui est là depuis 100 ans et qui fait partie du paysage. Et puis ensuite, c'est une manière, encore une fois, d'amener les gens à la musique, d'amener les gens à visiter un lieu. Que peut-être d'habitude n'est pas ouvert, donc là il sera ouvert. Et je pense que ça va être un super moment qui en plus sort un peu le festival de la Chaise Dieu de ses habitudes. Le festival de la Chaise Dieu est plus identifié à une église dans un petit village ou à l'abbatiale, en tout cas des lieux de culte. On n'est pas dans un lieu de culte, et pourtant il y a la dimension d'une cathédrale.
1: Eh bien, on découvrira ça le 27 août, c'est à 18h, c'est gratuit à Monistrol d'Allier en Haute-Loire pour la 60e édition du Festival de la Chaise Dieu qu'on évoque avec vous. Boris Blanco, un extrait musical, parce que c'est une émission d'abord musicale, paraît-il, l'été des festivals, on parle beaucoup, mais on a tellement de choses à dire, et puis c'est toujours sympa de parler de musique, spiritualité, plein de choses avec vous. On va entendre du Schubert.
0: Oui, la Wanderer Fantasy, qui est une œuvre incroyablement virtuose, que seuls les très très grands pianistes peuvent aborder. Et ce sera notamment abordé par Bertrand Chamaillou le 22 août à 15h à la Abbatiale Saint-Robert pour le deuxième volet de l'hommage à Tsifra.

0: La musique de Schubert, donc pour les pianistes virtuoses, dans une version interprétée ici par Alexandre Kantorov, presque un local de l'étape, hein, j'ai envie de dire.
1: Bon, oui, né à Clermont.
0: Né à Clermont, donc voilà, quand les grands artistes sont auvergnats, on aime aussi les mettre à l'honneur, aller au Festival de la Chaise Dieu, mais aussi sur les ondes de RCF pour cette émission. J'ai presque envie de vous dire, vous avez dit, c'est une œuvre monumentale, très dure à jouer, et pour les, bon, à l'écoute, c'est pas le moment le plus compliqué qu'on vient d'entendre. Là. Je suis pas pianiste, je vais peut-être me faire
2: pourtant,
0: beaucoup de...
2: La virtuosité, c'est pas seulement quand ça va vite. Hein. La virtuosité,
0: merci
2: c'est
0: de me le rappeler.
2: Mais la virtuosité, non, mais c'est aussi. C'est très. La Wanderer Symphonie de Schubert, c'est horriblement dur à jouer. Et ce mouvement, qui est vraiment le mouvement Wanderer, c'est le voyageur. C'est le voyageur, mais pas seulement celui qui prend le train pour aller d'un point A à un point B. C'est celui qui, dans l'imaginaire romantique, on a le tableau de Caspar Friedrich, je crois, le voyageur au-dessus d'une mer de nuages. C'est vraiment ça, c'est le Schubert qui prend la route et qui, peu importe
0: la destination,
2: l'important c'est le chemin, quoi. Voilà. Et le Wanderer, là, c'est la plaine enneigée et il traverse la plaine enneigée seul. Voilà, c'est Schubert, c'est toujours très très joyeux.
0: Alors, en tout cas, je ne me suis pas fait des amis chez les pianistes qui ont dû sursauter dans leur voiture ou chez eux en entendant ce que je viens de dire. Mais quand on parle de virtuose, on va évidemment parler d'un homme qui fait qu'on est réunis sur les ondes de RCF Notre-Dame aujourd'hui, Boris Blanco. C'est Georges-Yves Ziffra, on l'a évoqué très rapidement depuis quelques instants, mais c'est à lui que l'on doit évidemment ce grand rendez-vous de musique dans le Massif Central et en Haute-Loire.
2: Oui, l'histoire est incroyable. C'est vrai qu'il faut la rappeler parce que c'est une... comment dire, si on avait essayé de faire en sorte que ça arrive, je pense que ce serait jamais arrivé. Georgi Tsifra, un des plus grands artistes de son temps, qui a eu une vie horriblement difficile en Hongrie, la légende dit qu'il a eu quasiment le bout des doigts gelé à force de jouer tellement il avait froid. Dans Budapest de la guerre, ça c'est vraiment une vie horrible, qui arrive en France, qui s'exile en France et qui tombe absolument amoureux de la France et de la culture française. Pas de la même manière, mais il y a un parallèle avec Liszt, pareil, hongrois qui tombe amoureux de la France et de sa culture. Et en fait, Tsifra tombe quasiment en mysticisme avec la France. Il a aussi acheté une chapelle du côté de Senlis. Il a cette passion pour l'histoire et pour la pierre française, les monuments. Et donc, en fait, il était en vacances au Puy-en-Velay, donc chez le couple Mazoyer, qui lui a dit
0: médecin
2: un moment,
0: qu'il connaît, ouais.
2: Médecin, voilà, qu'il connaissait. Je crois dont l'épouse prenait des cours de piano avec lui. Et en fait, ils l'ont amené voir l'orgue de la Chaise Dieu, qui était en très mauvais état. Et en fait, Tsifra a dit, je vais donner un concert pour récolter des fonds. Il en a donné un, puis deux, puis trois. Et donc, le festival était né. Et Tsifra a joué au festival quasiment tous les ans, avec une interruption au moment où son fils est mort. Et Georgi Tsifra Junior, et où il a arrêté le piano, en fait, Tsifra, pendant quelques années, quasiment tous les ans, jusqu'à 1988, qui est son dernier récital, et je crois qu'il est mort un ou deux ans après. Donc il y a un vrai lien charnel entre le festival et Tsifra, un lien charnel, musical, et on lui doit beaucoup. Voilà, la Chaise Dieu, la Haute-Loire.
0: Les gens s'en souviennent, notamment, il n'est pas rare, en se promenant au Festival de la Chaise Dieu, en allant à la rencontre des bénévoles, de découvrir quelqu'un qui l'a connu, qui l'a côtoyé et qui en parle avec beaucoup d'affection. C'est-à-dire que le territoire lui doit énormément parce que, on ne va pas refaire l'histoire, mais il vient, il sauve cet orgue, il permet d'une certaine manière d'être à l'origine d'un festival qui, sans doute, et aussi à l'origine d'un renouveau patrimonial pour cette abbaye qui et abbatiale qui est splendide en fait à la Chaise Dieu, qui a permis de remettre en avant ces tapisseries qui aujourd'hui sont visibles. Enfin, finalement, on ne sait pas trop ce que serait devenu la Chaise Dieu et ce patrimoine sans pianiste
2: visite,
0: incroyable. Ouais, c'est ça qui est fou,
2: c'est fou
0: de se rappeler aujourd'hui.
2: Mais de toute façon, la Chaise Dieu, le festival de la Chaise Dieu est un petit miracle renouvelé tous les ans depuis 60 ans. Et en fait, dans ce miracle, il y a toute une série d'événements qui sont un peu incroyables. Je suis pas sûr aujourd'hui, si on avait l'idée de créer un festival à la Chaise Dieu, s'il en existait aucun, je suis pas sûr que ce soit possible, par exemple, pas de cette ampleur, d'arriver à un festival qui a plus de 150 bénévoles tous les ans, qui monte une scène au-dessus du maître-autel et qui transforme une abbatiale qui est quand même qui est étonnante, la basse salle de la Chaise-Dieu, parce qu'il y a toujours cette tension entre le gigantisme du lieu et le, la, la dureté et la nudité des pierres. C'est un lieu où il n'y a pas de dorure, il n'y a pas d'enluminure, c'est vraiment nu, la Chaise-Dieu. Et tout d'un coup, ça devient une salle de concert avec des éclairages extraordinaires, une très belle scène,
0: qui certains des plus grands ça, artistes du monde. Cet auteur voilà, qui est face à nous. Ouais.
2: Qui est absolument incroyable, avec une belle acoustique, un jubé qui coupe tout, et pourtant des gens qui sont derrière le jubé quand même pour profiter du concert. Enfin, il y a plein de choses qui relèvent de l'ordre miracle. C'est un mot très fort et un peu galvaudé aussi, mais en tout cas de l'événement exceptionnel. Et on doit énormément à Tsifra, et c'est pour ça qu'on lui rendra hommage cette année avec 4 concerts, 21, 22 août, et également les 28 et 29 août, il me semble.
0: Bravo, sans les notes.
2: Je crois, hein, je crois, avec deux pianistes extraordinaires.
0: Aller voir ça sur la chaise-dieu.com. Ils ont toutes les infos pour ceux qui nous écoutent. On écoute un peu de musique parce que du coup, le temps passe et qu'on a encore beaucoup de choses à faire entendre. Je ne sais pas si on arrivera à tout ce qu'on avait prévu, mais en tout cas, là, on écoute, évidemment, c'était indispensable, cette musique de Liszt.

0: Georgie Zifra sur l'été des festivals, sur la CF Notre-Dame, Boris Blanco. Bah voilà, ça c'est la virtuosité, histoire d'en rajouter un petit peu.
1: Je rajouterai rien, moi.
0: Vous ne me parlez plus.
1: Je rajoute rien.
0: Non, bon, je comprends. Voilà, alors, hommage à Georgie Zifra, on l'a dit. Et on a évidemment beaucoup raconté cette histoire qui le lie à ce très beau lieu qu'est la Chaise-Dieu et ce festival depuis 60 ans maintenant. On entendra de nouveau la belle musique en hommage à Georgie Zifra avec du Chopin pour terminer cette émission. Mais c'est l'occasion de peut-être expliquer à nos auditeurs, s'ils ont encore un doute, pourquoi ils doivent venir et comment ça se passe quand on vient à la Chaise-Dieu dans l'un des très nombreux concerts. C'est-à-dire qu'on peut réserver en ligne chaise-dieu.com.
1: Tout à fait, on peut réserver en ligne chaise-dieu.com. On peut appeler la billetterie du festival de la Chaise-Dieu qui est ouverte tous les jours sauf le dimanche. Pourquoi venir au festival de la Chaise-Dieu? Alors, je pense que le premier attrait, c'est le lieu. Et le lieu,
0: ça, c'est
1: mais le
0: cadre.
1: Pour
0: quelqu'un qui dirige finalement la musique qui va y être jouée.
1: Oui. Mais ce qui rend la musique vraiment unique, et je le dis, moi j'aime Mahler, j'aime une symphonie de Mahler parce qu'elle est de Mahler. Et que je l'écoute à la Chaise-Dieu, à la Philharmonie de Paris, au Concertgebouw d'Amsterdam, c'est la première symphonie de Mahler, je l'aime. Je veux dire, voilà. Ce qui la rend profondément unique quand elle est jouée à la Chaise-Dieu, et pourquoi il faut venir à la Chaise-Dieu pour l'écouter, c'est parce que entre ces murs et avec ces piliers-là, avec ce son-là, avec ce cadre aussi, c'est-à-dire pas seulement la basse, le village, venir.
0: L'expérience que ça représente aussi de venir.
1: C'est une forme de pèlerinage.
0: On prend pas le métro pour venir ici.
1: On prend pas le métro, on peut pas prendre le train. Il y a une forme de pèlerinage d'aller à la Chaise-Dieu, écouter une symphonie de Mahler, écouter une passion selon Saint Jean. Et ça rend la chose profondément exceptionnelle. Et la symphonie de Mahler que vous écoutez à la Bastiale de la Chaise-Dieu, elle sonne, je vais pas dire mieux, elle sonne différemment que dans n'importe quelle autre salle du monde. Et la passion selon Saint-Jean que vous écoutez à l'abbatiale Saint-Robert, elle sonne mieux que dans n'importe quelle salle au monde, parce que cette musique est faite pour ce genre de cadre, est faite pour cette intensité spirituelle, et elle est faite pour résonner entre ces énormes voûtes et dans ce lieu qui a été construit pour le culte, qui est encore un lieu de culte, qui a été construit pour ça, pensé pour ça, et dans lequel il y a quelque chose de tous les gens qui y sont passés, qui reste un petit peu. Donc, il faut venir à la Chaise-Dieu pour ça. Il faut aussi venir à la Chaise-Dieu parce que c'est un festival généraliste. Alors, j'ai toujours pas trouvé, 4 ans après, de terme un peu plus élégant que ça pour le dire. Mais c'est important parce que venir à la Chaise-Dieu, c'est pouvoir écouter du Liszt à 15h, pouvoir écouter de la musique de chambre, on n'a pas eu le temps d'en passer alors que j'aime tellement ça, à 17h30, écouter de la musique sacrée à 21h, pouvoir voir des artistes se balader dans la rue, boire un coup en terrasse alors qu'il fera 46 degrés à Paris, il fera seulement 28 à la Chaise-Dieu et vous serez bien.
0: Voir peut-être 24.
1: Que les soirées y sont fraîches et que l'air y est doux. Et que il y a assez peu de domaines de la vie où on peut ne pas choisir entre plusieurs plaisirs. La Chaise-Dieu fait partie de ces endroits-là. Pendant le festival, vous pouvez écouter toute la musique de toutes les époques, tous les styles et tous les genres différents. Et ça, pour ça, c'est un festival profondément exceptionnel et qui une tendance qui se raréfie en France. On a tendance à avoir
0: ultra
1: des manifestations. Voilà, une ultra spécialisation des manifestations. Nous, à la Chaise-Dieu, on fait le pari, au contraire, d'être très ouvert, de pouvoir aborder tous les styles et toutes les époques. Et donc ça, aujourd'hui, c'est une grande force. Et je pense profondément que la Chaise-Dieu est aujourd'hui le plus beau, si ce n'est un des plus beaux festivals de France et d'Europe.
0: Et puis vous pouvez venir, vous loger sur place, vous prenez un ou deux concerts. Et puis si vous avez un peu de chance, vous arrivez à trouver des tarifs réduits aussi, parce qu'on ne l'a pas évoqué. Mais il y a aussi des possibilités au dernier moment de trouver une ou deux places qui restent pour moitié prix.
1: Quand les concerts ne sont pas pleins.
0: Voilà, ce qui n'est pas le cas très souvent, en tout cas pour cette 60e édition. En tout cas, venez à la Chaise-Dieu cet été ou autour. Il y a en tout 35 concerts sur les lieux payants, et puis il y a tous les événements qu'on évoquait avec Génération Chaise-Dieu. Vous pouvez même venir voir RCF pour des discussions musicales
1: qui sont passionnantes.
0: Qui sont passionnantes, des artistes qui viennent raconter leur lien à la musique. Et donc voilà, c'est ça un festival aussi. Ça se perd aussi peut-être, mais il y a cette dimension vraiment de la rencontre avec les artistes qui est au cœur du projet
1: Un festival, ça ne doit pas être une suite de concerts. Moi, je conçois mon rôle un peu comme le curateur d'une exposition, qui n'est pas là pour juste empiler des tableaux, mais qui est là pour créer un lien, créer
0: raconter une histoire,
1: un lien, raconter une histoire. Et moi, mon rôle de directeur artistique du festival, c'est celui-là. Et je crois qu'à la Chaise Dieu, ça fait partie des lieux où, encore une fois, par le cadre, par le village, par le répertoire, on a tout ça.
0: Voilà, et puis si vous nous croisez, vous aurez compris, on pourra parler longtemps.
1: Très longtemps.
0: Peut-être un peu trop longtemps, Maurice Blanco. Merci d'avoir été avec nous l'été des festivals sur RCF Notre-Dame, consacré à cette 60e édition du Festival de la Chaise Dieu. C'est du 18 au 30 août. Venez donc nous rencontrer. Et puis, on termine en musique, évidemment, avec du Chopin.
1: Du Chopin, interprété par Tsifra, qui est
0: évidemment
1: un des plus grands interprètes de Chopin. Vous verrez, il y a une liberté et en même temps un cadre tellement fort. Et une émotion qui est vraiment un pianiste vraiment exceptionnel.
0: Paraît-il.

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3: Bonjour à toutes et à tous, bienvenue à vous si vous nous rejoignez en Bretagne pour ce nouveau magazine estival, des idées sorties, des balades, nos coups de cœur. Voilà ce que nous réserve cette prochaine heure à 17h30. Nous irons par exemple ensemble nous promener dans la petite cité de caractère de Quintin, dans les Côtes d'Armor. Avant, nous parlerons d'un incontournable, le festival de cinéma de Douarnenez dans le Finistère, avant de faire un crochet à Quimperlé pour parler de l'exposition Métamorphose présentée à la chapelle des Ursulines. Ce sera notre agenda de l'été.
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3: Avant ça, un mot sur la météo. Tous les départements bretons restent en vigilance orange pour canicule et ce sera le cas encore demain. Les températures bien chaudes aujourd'hui baissent un peu en soirée pour atteindre les 21 à 30 degrés, les 19 à 21 degrés dans la nuit, avec des minimales sur Ouessant et des maximales aujourd'hui sur le secteur de Redon. Cet épisode caniculaire se prolonge donc demain, même si les prévisions de Météo France sont un peu à la baisse quand même. Le mercure devrait atteindre les 20 à 25 degrés dans la matinée, les 23 à 34 degrés dans l'après-midi, 34 quand même, 23 à Ouessant, 24 à Brest, 25 à Saint-Brieuc, Lannion et Saint-Malo, ça c'est pour demain après-midi, hein, toujours, 28 à Merdrignac, Rostronin, 30 à Pontivy, 31 à Lorient et Rennes, 33 à Vannes et 34 degrés à Redon pour les maximales, encore une fois. Le vent jusque-là assez timide devrait par contre se réveiller demain après-midi pour atteindre dans une grande partie de la région les 40 km/h. Et je vous le répète, même si vous le savez bien sûr, n'oubliez pas de bien vous hydrater et de protéger votre peau. L'indice UV est de 7 en Bretagne.
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3: Le voilà, cet incontournable dont je vous parlais. Il revient pour une 48e édition, le Festival de cinéma de Douarnenez. C'est du 15 au 22 août et cette année cap sur le Maroc, un territoire raconté par ceux qui l'habitent avec des projections, des rencontres, mais aussi un parcours jeune festivalier spécialement pensé pour les enfants. Et on en parle justement avec Yannick Rex, directeur du festival, contacté pour nous par Océane Théard.
4: Bonjour Yannick Rex, vous êtes donc le directeur du Festival de cinéma de Douarnenez. Bonjour à vous.
5: Bonjour.
4: Vous êtes avec nous sur RCF en Bretagne pour parler de cette nouvelle édition du festival, 48e édition du 15 au 22 août, 48e édition. On peut parler d'une tradition ancrée à Douarnenez ?
5: Ah oui, très clairement, oui. D'ailleurs, on est en train de préparer le cinquantenaire, donc qui sera en 2028, dans lequel on a l'intention de faire témoigner, en tout cas, des personnes, des gens qui depuis 50 ans, ont vécu le festival, enfants, adolescents, leurs parents étaient bénévoles dans le festival. Il y a une porosité, une intimité entre la façon dont le festival de cinéma s'est développé et la ville qui est très forte, et on voudrait en rendre compte là au prochain anniversaire, quoi. Et on commence un petit peu à récolter des témoignages, là.
4: Un festival qui a une histoire, et est-ce que c'est un challenge aussi de se réinventer chaque année, de trouver des nouveautés à mettre en avant ?
5: Oui, alors Il y a une continuité, hein, et malheureusement, parce que vous le savez, mais c'est un festival qui s'est créé en 1978, quand des populations dans le Finistère se sont levées contre l'installation de la centrale nucléaire de Plogoff. Et depuis, nous invitons à Douarnenez tous les ans des populations qui viennent témoigner des difficultés et des luttes sur leur territoire pour leurs conditions matérielles d'existence. Et ça, bah, c'est un continuum, hein. Il y a malheureusement, depuis 50 ans, beaucoup de sujets à traiter, et ça, ça bouge pas. Après, en revanche, autour de tous ces sujets, il y a évidemment comment évoluent les sociétés, et au fil du temps, il y a eu plusieurs nouveautés dans la programmation. Par exemple, la programmation qui est faite par et pour les personnes LGBTQIA+. Car il faut dire que le Festival de cinéma de Douarnenez, c'est à peu près une trentaine, une quarantaine de personnes qui participent à fabriquer la programmation. Et puis depuis une quinzaine d'années, nous, on fait une chose qui n'existe pas ailleurs, en tout cas à ma connaissance, hein, je connais bien le milieu des festivals de cinéma. Il n'y a pas d'autre festival de cinéma en France qui a à ce point-là un travail et une politique d'accueil pour les personnes sourdes, malentendantes et malvoyantes. Et ça, c'est vraiment une spécificité de Douarnenez. C'est, je crois, la 16e année. Et puis là, depuis 2025, pour finir de répondre à votre question sur comment on fait pour se réinventer, précisément, on a commencé, nous débuter un cycle de séminaires qui va nous conduire à cet anniversaire en 2028 et qui a pour objectif de consulter très largement, hein, nos 520 bénévoles, nos 500 adhérents, nos partenaires, toutes les personnes concernées par le festival, pour qu'on puisse ensemble, collectivement, dire, idéalement, en 2028, à quoi on pense que le festival doit ressembler sur des principes qui, eux, ne bougent pas, sont immuables, et qui s'articulent autour de questions comme la solidarité, par exemple.
4: Et pour en venir à la thématique de cette année, donc après les peuples d'Amérique du Nord, le Brésil et l'Amazonie, cette fois, on part en direction du Maroc, ou plutôt les Marocs. Est-ce que vous pouvez nous parler de cette thématique et ce pluriel qui prend tout son sens dans cette programmation?
5: Oui. Ben en fait, depuis le début, hein, le Festival de cinéma, c'est jamais une nation. On va jamais interroger, nous, je veux dire, pour le Brésil, c'est pas le Brésil, hein. Pour l'Amazonie, c'était les peuples d'Amazonie. Et donc là, on va, dans une géographie, à un moment donné, essayer de rencontrer des populations qui vivent sur une géographie et qui peuvent d'ailleurs être amenées à remettre en question ces géographies. Et en l'occurrence, donc, on a traité cette édition comme les autres, et c'est pour cela qu'on a appelé ça les Marocs. Et à l'intérieur de cette thématique générale, après, il va y avoir toute une déclinaison de films, de programmation cinématographique, de rencontres, de débats. On va par exemple revisiter l'histoire du cinéma marocain avec en la présence de Touda Bouanani, qui est la fille de Ahmed Bouanani, qui avait écrit un livre qui a compté, qui est très important pour le cinéma marocain, qui s'appelle La Septième Porte, et sa fille fait vivre les archives d'Ahmed Bouanani. Il y aura de la musique également, avec par exemple Imane Gemsi, qui est une femme dans la musique guana, et c'est suffisamment rare pour le faire remarquer. La musique guana, qui est une musique traditionnelle du Maroc. Et d'ailleurs, elle passera de la scène d'un concert qui aura lieu le dimanche soir à une rencontre le mardi avec d'autres femmes qui témoigneront avec elle de la place des femmes, de la difficulté, de la difficile place des femmes dans la musique marocaine, dans la musique bretonne et dans la musique en général. Donc les Marocs, nous, on va les visiter par le cinéma, par la musique, par une exposition, qui est d'ailleurs une exposition d'Inès Boileau qui a fait cette photographie, je ne sais pas si vous l'avez vue, de l'affiche du Festival de cinéma, d'une jeune femme allongée à côté d'un ballon de football. Et c'est à travers tous ces supports, et y compris des livres, qu'on essaie d'approcher quelque chose qui va ressembler à ce qu'on a indiqué, les Marocs. Mais je terminerai par ce point-là. Nous n'avons aucunement l'arrogance de prétendre que nous présenterions en une édition de quelques jours, avec quelques films et quelques rencontres, ce qu'est le Maroc ou ce que seraient les Marocs. Voilà, c'est des gens que nous contactons, avec qui nous travaillons, qui sont les personnes concernées sur place, qui ont des histoires à raconter sur le Maroc au présent ou sur l'histoire du Maroc, et qui vont donner des indications de ce qui peut traverser les sociétés là-bas au Maroc. Mais dire le Maroc, c'est ça, et venez à Douarnenez, vous allez comprendre ce que c'est que le Maroc. Ça, c'est pas ce qu'on essaie de faire, et on serait bien incapable de le faire depuis la France, le Finistère, la ville de Douarnenez. Ce serait très présomptueux, quoi.
4: Et justement, en amont, il me semble que vous êtes allé au Maroc avec la programmatrice du festival il y a quelques mois, et justement pour vous c'était important d'y aller aussi pour raconter au mieux ou pour comprendre un peu mieux ces regards d'habitants du Maroc aussi.
5: Oui, ben disons que avec Leïla Colin-Navaille, qui est programmatrice cinéma, nous sommes en effet allés au Maroc. C'est traditionnel, hein. Depuis très longtemps, l'équipe du festival va dans le pays concerné. Nous avions fait le choix de ne pas y aller les deux dernières éditions aussi pour des questions économiques. Et là, nous avons décidé d'y aller parce que, d'une part, c'est important. Et d'autre part, c'est quand même particulier, hein, l'histoire entre le Maroc et la France, hein, le protectorat français au Maroc, enfin l'histoire du colonialisme. Et il nous a semblé que là, c'était vraiment indispensable d'être sur place, de pouvoir discuter très concrètement avec les gens et d'y aller pour comprendre mieux un peu les situations. Donc on y est allé au mois d'avril, voilà.
4: Et on aura aussi donc une programmation qui va comprendre la section Regarde d'ici, qui met en avant la création bretonne. Pourquoi c'était important aussi de mettre la création bretonne au cœur du festival?
5: Là encore, hein, c'est depuis l'origine un territoire des populations du Finistère, de Douarnenez, Bretagne, qui accueille d'autres populations. Et donc, depuis le début, c'est aussi un moment de présentation et d'exposition de ce qui se fait dans le cinéma au niveau de la région Bretagne, et y compris d'ailleurs jusqu'à présenter des films dans une section qui s'appelle Du Breton sur les écrans, avec notre partenaire qui est l'association Daoulagad Breizh, et la langue bretonne qui est très importante pour nous. Il y a des séances d'initiation tous les jours sur la place à la langue bretonne, à la langue des signes, mais aussi à la langue bretonne. Et ça, c'est avec MGLEO, qu'on organise ça. Et d'ailleurs, c'est avec eux qu'on va présenter ce que j'évoquais tout à l'heure, cette rencontre entre plusieurs personnes qui vont parler de la musique du Maroc et de la musique de Bretagne.
4: Voilà le trait d'union entre le Finistère, la Bretagne, les Marocs. Et ben tout ça, ce sera à retrouver donc au Festival de cinéma de Douarnenez. Merci beaucoup Yannick Rex d'avoir été avec nous.
3: La billetterie et la programmation sont à retrouver sur le site www.festival-douarnenez.com. Je vous redonne les dates, c'est donc du 15 au 22 août. Et un festival qui propose aussi des concerts, vous pourrez notamment découvrir à Douarnenez le mercredi 19 août à 20h30. Tasuta N'Imal, ce qui signifie génération future en langue amazigh. Le groupe a pour ambition de transposer en musique l'histoire, les valeurs et les traditions des montagnards nomades et des groupes sédentaires du sud-est de l'Anti-Atlas au Maroc. Ils portent notamment, je cite, des valeurs de solidarité, d'amour et de paix. On les écoute sur RCF en Bretagne.

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1: L'été en Bretagne se poursuit avec notre moment nostalgie de l'émission et nous replongeons chaque jour dans les coups de cœur proposés cette année par la rédaction. Le 27 janvier, par exemple, Julie Roland et Océane Théard se plongeaient dans une aventure à vélo.
2: Et notre coup de cœur de la rédaction nous emmène aujourd'hui dans une formidable épopée de Brest à Singapour. 19 600 kilomètres d'un bout à l'autre du monde, le tout en vélo. Un sacré défi relevé par Hugo et Étienne, deux copains avides de paysages et d'aventures. Un voyage solidaire aussi car ils se sont associés dans ce projet à l'association Basket au pied qui accompagne et soulage le parcours de soins des patients grâce à la réalité virtuelle. Vous revenez sur cette aventure, Océane Théard.
3: Et oui, à l'origine, il y a les Shifter Bros. C'est comme ça qu'Étienne et Hugo ont nommé leur duo à vélo. Ils se sont élancés le 2 mars 2025 de Millisac-Guipronvel, dans le Finistère très exactement. C'est la commune natale d'Hugo. Direction Singapour, 22 000 km plus loin, de l'extrême pointe occidentale du continent eurasiatique jusqu'à l'extrême pointe orientale. Nous les avions contactés à l'époque, au tout début de leur périple. Ils faisaient étape à côté de Nantes et ils nous racontaient la genèse de ce projet un peu fou.
4: Hugo et moi, on est colocataires depuis un peu moins de 2 ans sur l'île. On s'est rencontrés par hasard dans cette colocation. Et puis on est tous les deux assez sportifs. On faisait beaucoup de sorties course à pied ensemble. Et à force de courir ensemble, d'évoquer la liste de nos projets futurs et de nos rêves, est venue l'idée du voyage. Et donc chacun, on parlait de nos aspirations en termes de voyage, de où aller. L'idée a mûri. Au début, on s'est dit bon, bah on part sur le vélo. Après, ça a été le choix du départ, de la destination. Il y a à peu près un an, c'est tapé dans la main et on s'est dit bon bah ok, c'est parti, on le fait.
3: Et à ce moment-là, le voyage venait à peine de commencer. Aujourd'hui, les deux aventuriers sont revenus. Étienne en octobre 2025, Hugo 2 mois plus tard, car il a poursuivi l'aventure pour quelques semaines en solo. Pour faire le bilan, nous avons donc rappelé Étienne. Aujourd'hui, il est orthoprothésiste dans le secteur de Poitiers. Il nous appelle de sa voiture entre deux patients et le périple incroyable des Shifter Bros paraît déjà loin, mais les souvenirs sont encore très vifs.
5: Istanbul, qui est une ville magnifique. Le Kazakhstan et ses déserts immenses à perte de vue où on réfléchit plus de la même manière. Il faut bien compter chaque litre d'eau, pardon, et des paysages aussi à couper le souffle. Ouais, il y en a eu beaucoup, des souvenirs.
3: Des souvenirs et des moments durs aussi, forcément. Quand l'énergie vient à manquer, la centaine de kilomètres à avaler par jour est plus rude.
5: C'était assez compliqué, notamment au Tadjikistan. C'était un mélange en fait de plusieurs facteurs. C'était une fatigue qui s'était installée depuis un moment, avec en plus des petits problèmes intestinaux d'un pays qui est réputé pour offrir la tourista aux nouveaux arrivants, et on l'a eu. Ça, plus la haute altitude, peu de confort, peu de choses à manger aussi. C'était une sorte de combo de différentes choses qui ont fait que c'était dur à ce moment-là. Ça a duré à peu près 2 semaines. Et après, on est arrivé en Chine. Et là, en Chine, on a retrouvé beaucoup de confort, des routes dans un super état, beaucoup de choix pour manger le soir, des vraies toilettes. Voilà, beaucoup de choses qui nous ont fait du bien au mental après.
3: Et au terme de leur aventure, les deux amis baroudeurs se sont séparés en octobre. Alors, comment on vit cet au revoir après des mois à pédaler côte à côte ?
5: Chacun de notre côté, être 8 mois H24 avec une personne, des fois, ça peut être... ça crée forcément des petites tensions. Alors, on a beaucoup de chance avec Hugo. Ça se compte même pas, ça se compte sur les doigts d'une main. Mais forcément, il y a une routine qui s'est créée. Et quand on a quitté ça, la veille de mon départ, Oui, ça a été un petit peu dur, autant pour Hugo que pour moi. Moi, ça m'embêtait un peu, mine de rien, de le laisser repartir tout seul sur les routes. Lui, je pense que je parle à sa place, mais il était peut-être aussi un peu angoissé de se retrouver tout seul. Et ça le faisait hésiter, mais finalement, il a bien fait d'aller au bout de son idée. Et voilà.
3: Et après toutes ces villes, ces paysages traversés, d'Athènes à Singapour en passant par Istanbul, d'une nuit passée sur une tour de guet de la muraille de Chine, alors comment s'est passé le retour à la vie réelle?
5: Finalement, ça n'a pas été si dur que ça. J'ai été très content d'avoir fait ce que j'ai fait, mais j'étais très content de rentrer et de retrouver une vie, on peut dire, un peu plus classique. Alors forcément, au cours de la journée, des fois, je peux avoir des flashs du voyage sur ce qu'on était en train de faire à ce moment-là et des paysages qu'on a vus. Mais dans l'ensemble, le retour s'est très bien passé, oui.
3: Et pour l'instant, Étienne n'a pas prévu de se remettre en selle pour un voyage aussi long. En revanche, Hugo a déjà des projets en tête et si vous voulez revivre leurs aventures, vous pouvez retrouver toutes les photos, les vidéos sur leur compte Instagram Shifter Bro et ça donnerait presque envie d'enfourcher son vélo et de partir à l'aventure.
1: Voilà, OCNTR qui va peut-être enfourcher son vélo, qui sait, peut-être en parlera-t-on cette année dans le coup de cœur de la rédaction. En attendant, si vous voulez réécouter cette chronique, c'est disponible sur rcf.fr. On quitte le Finistère pour l'Ille-et-Vilaine dans un instant pour notre tout dernier épisode d'ici en Bretagne au domaine du Bois Orcan. L'Ille-et-Vilaine où a débuté le festival La Route du Rock, c'est à Saint-Malo et elle affiche notamment samedi la chanteuse néo-zélandaise Aldous Harding qu'on écoute.

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1: Nous sommes de retour au domaine du Bois Orcan, dans ici en Bretagne, un château médiéval situé à Noyal-sur-Vilaine que nous visitons depuis lundi. Après 35 ans de chantier, sa restauration s'achève enfin pour offrir de nouveaux espaces au parcours de visite. Construit entre les 14e et 15e siècles, il est considéré comme l'un des plus beaux exemples de l'architecture seigneuriale bretonne de la fin du Moyen-Âge. On revient dans ce quatrième et dernier épisode sur la chapelle et le jardin du domaine. Pour nous en parler, Alice Letondeau a tendu son micro à Stérène de la Valade, la directrice du site du Bois Orcan.
2: On rentre à présent dans la chapelle du château du Bois Orcan. Voilà, quelle est sa particularité? On est entouré d'une frise avec un verset et puis un vitrail.
3: Nous avons parlé des Thierry, c'est eux qui font élever cette chapelle à l'extrémité de la haute cour. Son pendant était le corps de garde de l'autre côté. Elle est fondée en 1502. À l'origine, il y avait donc une inscription de consécration qui a été découverte au moment de la restauration. C'est-à-dire qu'on avait différentes époques de badigeons, différents décors qui se superposaient. Il a fallu créer des fenêtres pour savoir ce qu'on trouvait en dessous et opérer des choix. On ne pouvait tout conserver. Donc la restauration, elle rend au domaine sa forme à la fin de l'époque médiévale et au début de la Renaissance. Donc c'est forcément ce premier décor qui devait être révélé. La chapelle a les pieds dans la douve, donc par capillarité, l'humidité remonte et a fait que sur tout un côté, les enduits n'étaient pas conservés, donc il n'y avait pas de décor qui était à cet endroit. Mais de l'autre côté, il y a l'inscription qui a été révélée avec une belle césure ici, à la droite de la porte, avec cette première croix noire. Et ensuite, donc, on a une prière qui est scandée avec un texte rouge. On voit là au roi David, au Emmanuel, par exemple, et des mots qui sont écrits au noir de charbon, pour lesquels on a des abréviations. Donc, il a été difficile de trouver l'origine du texte. Et sans cela, on ne pouvait restituer la prière sur toute sa surface. Des demandes ont été faites à des historiens, des archéologues, des paléographes. Et c'est Mark Smith qui a révélé dans un livre d'heures de la bibliothèque municipale de Tours les versets de Saint Bernard. Le texte retrouvé, Marie-Lise de Castelbalge Jacques a redessiné la frise et Mark Smith a dessiné les lettrines gothiques à main levée, restituant la prière dans son intégralité. Alors la prière, elle commence au sud et Mark Smith, donc ce paléographe, pense qu'il y avait au départ de la prière un enfeu, peut-être celui de Julien Thierry, puisque la date de la fondation correspond à la date supposée de son décès.
2: On a aussi un vitrail qui a presque les mêmes couleurs que la frise, j'ai envie de dire. Est-ce qu'on peut revenir sur l'artiste derrière cette œuvre?
3: Les vitraux ont été commandés à Claude Viala. Guy Landon s'interrogeait sur l'artiste à associer à cette création et avait découvert les vitraux de Claude Viala à Aigues-Mortes. Donc ce qui l'a particulièrement intéressé, c'est qu'il n'y ait pas de recours au réseau de ponts et qu'on travaille sur des grandes surfaces de verre qui renvoient au travail de peinture de Claude Viala. Donc on a au XXe siècle des maîtres verriers qui ont remis en cause en fait les pratiques traditionnelles et ont essayé d'adapter leur art à la commande à de grands artistes plasticiens. Donc pour Claude Viala, on a des triplex. Ce sont des verres qui sont superposés, qui sont des grands verres rectangulaires qui sont associés. Alors soit superposés à l'horizontale comme ici avec ce vitrail rouge et bleu, ou pour la maîtresse vitre, ils vont deux par deux sur une hauteur de trois éléments en largeur et trois éléments en hauteur. Pour le petit vitrail bleu, on s'aperçoit que le rouge est traité en extérieur tandis que le bleu est traité en intérieur. Donc on a un beau travail de transparence. Le rouge et le bleu se mêlent pour donner ce violet quand la lumière le traverse. Et on a le rouge qui est révélé en partie haute par l'absence de bleu. Donc il y a un vrai travail sur la couleur. Et la croix qui est obtenue, qui se trouve au-dessus de la porte d'entrée, à l'ouest, elle fait apparaître la contre-forme, c'est-à-dire le fond entre les formes répétées de Claude Viala, cette forme qu'il a adoptée il y a maintenant 60 ans.
2: Et on rappelle les couleurs de la maîtresse vitre.
3: Oui, on peut dire rouge passion, or résurrection, puisque c'est la maîtresse vitre et qu'elle est à l'est.
2: Et oui, et toutes ces couleurs ont donc un sens derrière.
3: Claude Viala se réfère là à la symbolique de la couleur, avec le rouge qui est dédié à la Vierge Marie jusqu'au XIIe siècle, et le bleu à partir du XIIe. Et donc cette croix, comme je le disais, qui apparaît dans la contreforme.
2: Est-ce que cette chapelle a été construite en même temps que le château ou en décalé ?
3: Donc la chapelle a été édifiée au tout début du XVIe siècle, sous les Thierry. Donc c'est la dernière famille de bâtisseurs qui possédait le Bois-Orcan. En fait, après les Thierry, il y a eu peu de remaniements, peu de transformations.
2: S'il fallait revenir sur les crins de verdure qui entourent le château aussi, voilà, vous diriez quoi, ce jardin de la Fontaine de Vie, s'il fallait résumer l'espace vert autour, vous diriez quoi ?
3: Dans le cadre de la restitution de l'environnement paysager du château, c'est-à-dire quand on a restauré le bâti, s'est posée la question effectivement de ses extérieurs. Et dans la tradition, au Moyen-Âge, il y a un jardin de plaisance qui est construit entre tours et murs d'enceinte. Un espace qui est protégé, que l'on nomme Hortus Conclusus, jardin clos, dont la conception est nourrie par le paradigme de l'Éden. Donc au cœur du jardin se trouve la Fontaine de Vie, qui donne son nom au jardin. Mais comme on est à la fin du XVe siècle, il évoque aussi cet espace, la littérature courtoise, avec la cour d'amour et le verger. Dans l'autre extrémité, il y a le jardin de curiosité, qui est un jardin de collectionneurs. On collectionne les plantes, on les introduit, on va les collecter dans la nature et on essaye d'avoir la collection la plus importante possible et la plus diversifiée. Ce jardin a reçu le label Jardin Remarquable, donc c'est une reconnaissance de son intérêt pour plants, structures, mais aussi les plantations. Et le Bois-Orcan présente la particularité d'avoir un second espace labellisé, qui est le parc de sculpture d'Étienne Martin, qui est nommé Athanor. Un parc qui fait œuvre, c'est-à-dire que le sculpteur a redessiné le paysage. Il a pensé une déclinaison d'une pente du fond du parc jusqu'au plan d'eau. Un plan d'eau qui a été aménagé et alimenté par la douve. Il y a des circulations qui sont indiquées au sol par des bordures de bois et des allées de chênes à port fascigé. Donc des chaînes qui s'élèvent sous une forme qui est verticale. Autour du plan d'eau, vous avez comme des chambres, des espaces qui sont aménagés pour présenter les grandes demeures. Les demeures étant les œuvres de la série qui a fait connaître Étienne Martin.
1: Et c'est la fin de cette série ici en Bretagne consacrée au domaine du Bois-Orcan en Ille-et-Vilaine. Cette émission est à retrouver en intégralité sur rcf.fr et je précise que ce domaine est ouvert au public tous les vendredis, samedis et dimanches et durant toutes les vacances scolaires et jours fériés.
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1: On poursuit notre tour de Bretagne, à présent dans les Côtes d'Armor, petite cité de caractère située près de Saint-Brieuc. Elle a pris la troisième place du classement de l'émission télévisée Le Village Préféré des Français en 2022. Elle, c'est la commune de Quintin, dont le patrimoine atteste d'une forte activité toilière entre les 16e et 19e siècles. Elle est aussi connue pour son château et sa basilique, et c'est là que nous emmène aujourd'hui Andréa Jaudon.

0: Aujourd'hui, je suis au château de Quintin. Est-ce que vous pouvez vous présenter et nous présenter aussi le lieu dans lequel on est, son histoire et depuis quand il existe ?
1: Florence de Bagneux, copropriétaire de ce château, et nous sommes trois générations à y vivre. Dans un premier temps, il y a ma maman, Caroline, mon frère François, son épouse Solange et leurs quatre garçons, et moi-même. Donc on vit dans ce château dans lequel nous faisons visiter à l'année aux visiteurs, et il appartient à la famille depuis l'origine, depuis la fin du XIIe siècle.
0: Et actuellement, nous sommes dans quelle pièce là ?
1: Donc nous sommes dans la salle à manger du 18e, avec comme particularité ces imitations marbre en peinture et agrémentée d'une table à manger sur lesquelles sont dressées de la porcelaine de Saxe qui date du 18e.
0: Du coup là, on va continuer au niveau du rez-de-chaussée. Ici, où sommes-nous ?
1: Nous sommes dans les anciennes orangeries. C'était donc pour conserver les plantes à l'époque. A été conservé, même si ça ne fonctionne plus, mais un conduit de cheminée qui se trouve derrière. Et donc ça permettait de mettre un poêle pour conserver la chaleur. Donc on a du mobilier ici, notamment une commode bordelaise du 18e, une tenture espagnole, puisque mon arrière-grand-mère était espagnole. Et puis derrière vous, vous avez aussi un globe qui renferme des oiseaux de la fin du 19e.
0: Aujourd'hui, on a de la chance, il fait très beau. Quelle activité vous proposez l'été aux personnes qui viennent visiter le château ?
1: Il y a deux activités phares, les animations Murder Party, donc ce sont des clouets de géants, et qui se déroulent l'été en extérieur. On a un prestataire qui s'occupe justement d'animer cette animation, et les indices sont dispatchés dans la visite. Ces Murder Party se déroulent également en dehors de l'été, mais à l'intérieur, le temps de la visite du château. Et deuxième animation phare, ce sont les soirées aux chandelles, chaque samedi d'été, en juillet-août. Donc l'idée, c'est de faire un dîner éclairé aux bougies. La soirée se termine par une visite éclairée également à la chandelle.
0: Pour assister à ce dîner tous les samedis soirs, par quels moyens on peut réserver ?
1: Et nous avons un site internet, châteaudequintin.fr, tout simplement.
0: C'est un dîner qui accueille combien de personnes ?
1: Entre 50 et 80 convives, chaque samedi d'été.
0: Donc là, où sommes-nous ? Ça ressemble à un salon très personnel.
1: Notre salon qu'on utilise, donc les visiteurs profitent des lieux, mais ce ne sont pas des pièces qui sont destinées uniquement aux visiteurs. Mais à l'époque, c'était les anciennes écuries du XVIIe siècle. Et qui a été aménagé avec un parquet à la Versailles, des cheminées qui sont en marbre. Chaque pièce possède sa propre cheminée.
0: On vient de passer dans une autre pièce qui ressemble à un bureau.
1: Exactement, avec de nombreux ouvrages du 18e à nos jours, ainsi que toutes les archives du château qui sont conservées. Nous sommes ici dans une pièce qu'on appelle un boudoir. C'était un espace un peu plus intime et qui était plus facile à chauffer, d'où un plafond qui a été abaissé. Et on a ce siège, hein, petite curiosité qu'on appelle un tête-à-tête, un toi et moi, une causeuse, une conversation, une chaise d'amour aussi dans certains pays. Et puis vous avez à côté une table tric-trac du 18e, table à jeu. Cette pièce, hein, vous avez essentiellement cet éventail qui est conservé dans un coffret avec une couronne qui est fermée, une couronne royale. Et cet éventail a été peint par la reine Mercedes d'Espagne, qui était la première femme d'Alphonse XII. Et elle a donné cet éventail à sa première dame d'honneur, marquise de Santa Cruz, qui était donc de la famille de mon arrière-grand-mère espagnole.
0: Là, en face de moi, je vois plusieurs portraits. Qui sont ces personnes ?
1: Ce sont des frères et des sœurs des familles Boisgélin de Kerdu. Et ce sont des alliances de la famille Bagneux, Ville-Gontier. Donc vous voyez un tas de noms de famille, hein, puisque ce château est resté dans ces familles. C'est transmis à travers les mariages, d'où les noms de famille différents.
0: Est-ce qu'il y a eu des grosses rénovations faites ? Est-ce que ce château a été touché aussi par la guerre ?
1: Alors, toute la partie qu'on est en train de visiter, elle date du 18e. Et vous avez auparavant un château au 17e qui avait été construit, qui n'a pas été détruit par les guerres, mais qui restait inachevé à cause de la religion protestante à cette même époque. Et précédemment, il y a eu une deuxième construction au 15e siècle, détruite par les guerres de la Ligue. Et encore avant, une première construction détruite par les guerres contre les Anglais, donc fin 12e siècle. Et aujourd'hui, il y a beaucoup d'espaces qui seront à restaurer. Le château du 17e est en cours de restauration et il sera dédié au métier d'art quand il sera ouvert au public d'ici quelques années.
0: Là, actuellement, on est dans quelle pièce ?
1: Donc on est dans le dernier grand salon et toujours dans les écuries, la dernière pièce des écuries du château 17e, avec du mobilier du 18e et notamment ce bureau cylindre, époque Louis XV, avec une très jolie travail de marqueterie sur le thème de la navigation. Et un lit de repos, ça s'appelle une duchesse brisée, c'est du 19e.
0: Donc juste après ce salon-là, on entre dans une pièce qui a l'air d'un musée, une petite exposition.
1: Alors exactement, cette pièce, un petit musée, oui, puisque c'est l'ancêtre des musées, on appelait ça un cabinet de curiosité. Et nous rentrons en fait dans la partie dédiée à l'exposition Les merveilles de nos collections, qui rassemble collections issues des familles. Donc on va reprendre un peu certains objets qui ont appartenu à la famille Boisgélin, à la famille Vigantier. On a des nécessaires de coiffure, de toilette.

0: a été maire de Quintin et sénateur des Côtes-du-Nord. Donc c'est aussi un hommage qu'on peut lui faire en présentant ses différentes décorations. Les trois pièces qui se poursuivent, on a de la verrerie qui sont présentées, verrerie de la Baccarat. On a également des petites figurines de table, de l'argenterie avec des armoiries également des familles. On retrouve les familles Vigontier, Bagneux. Là, vous avez les couverts, vous voyez les saupoudreuses en différentes matières, en argent, en vermeil. Et on termine avec la porcelaine de la Compagnie des Indes.
1: Donc là, on sort du château, on est dans les jardins. Qu'est-ce que vous pouvez me dire de ces jardins?
0: Alors, on est dans la cour du château 18e avec un jardin à la française qui a été réalisé par mon arrière-grand-père quand il est arrivé à Quintin. Donc, il a réalisé dans les années 40 à peu près ce jardin avec des balustrades, des charmilles. Et faut savoir que l'espace sur la droite où vous avez tous les arbres, justement dans les années 40, l'entrée du château était située à cet endroit, en face du château 17e. Il y a eu un incendie et l'entrée a été déplacée à cette même époque.
1: Donc là, on se dirige vers d'autres jardins.
0: On se dirige vers le jardin à la française, dont les plans ont été retrouvés parmi nos archives. Un plan qui date de 1774, qui a été refait dans les années 95-96. Au mois de novembre de l'année dernière, on a les buis qui ont été entièrement replantés. Donc vous voyez que là, les buis, il faut qu'ils pousse avant d'être taillé.
1: Donc là, on a monté des escaliers pour avoir une vue d'ensemble sur le jardin à la française.
0: Justement, on est juste à côté de la basilique également, qui est assez récente, qui a été inaugurée à la fin du 19e sur les anciennes terres qui appartenaient au château.
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1: Bonjour Claude, vous êtes
3: Bonjour.
1: Guide. On va faire un petit tour dans la ville de Quintin.
3: C'est ça, oui, je suis guide depuis 8 ans avec Tour et Détour. Là, nous arrivons place 1830 à l'angle de la rue aux Toiles. Rue aux Toiles, comme son nom l'indique, c'était là un lieu important pour les marchands, marchands de la toile de lin qui a fait la fortune de la ville. Rue qui s'est appelée à une époque rue aux Belles Toiles, mais c'est la même origine du nom, bien sûr. Cette rue était étant toujours très passante. Nous arrivons place 1830 où se tenait une grande halle en bois, un peu comme celle qui existe encore au Faouette. Et cette halle servait donc de halle aux toiles où se rassemblaient les tisserands et les marchands qui venaient de faire leurs affaires. Donc il y avait environ 60 négociants à Quintin ou une centaine dans la périphérie plus large. Et les tisserands, il y en avait donc plusieurs centaines, et environ 400 dans les campagnes, disséminés dans les fermes. Par ailleurs, 40 000 fileuses, parce que les filandières ou fileuses, activité importante aussi pour travailler et préparer le fil servant aux tisserands. L'activité de la toile a été très prospère au XVIIIe siècle, avec une activité d'exportation en Amérique très importante, qui a fait la richesse de certaines familles, comme on le voit encore avec certaines maisons à Quintin. Mais la toile a décliné au XIXe siècle, ce qui fait qu'il y a eu des débats, des discussions. À un moment donné, cette halle était devenue indésirable et le conseil municipal a décidé de la détruire. Et le nom de la place, place 1830, c'est l'année de la destruction de la toile. Ce n'est pas l'année de la révolution de 1830, comme on aurait pu le penser.
1: D'accord, très bien, parce que je le rappelle, Quintin est connu pour le lin, c'est ça?
3: C'est ça, la toile de lin, bien sûr, qui a fait sa fortune et qui était connue, donc une production qui était connue très largement au-delà des Bretagnes, comme je vous l'ai dit. Donc là, nous avons encore de très belles maisons sur cette place. Alors devant nous, la plus imposante qui est celle-ci, que l'on appelle l'hôtel Usille, c'était la demeure du sénéchal de la seigneurie. Donc le sénéchal était le premier officier de justice dépendant donc de la seigneurie de Quintin. Et vous voyez cette maison, comme la date est gravée dans le mur, est de 1564. Très belle demeure à colombage avec soubassement en pierre. Bon, c'est difficile de les décrire comme ça par les mots. Il faut venir sur place pour l'admirer. Donc la famille Uzi qui habitait cette maison, c'était donc des protestants eux aussi, comme des seigneurs de Quintin. Et ils ont émigré à l'époque de la révocation de l'édit de Nantes, quand Louis XIV a interdit l'exercice de la religion réformée. Beaucoup de protestants sont partis. On peut s'avancer près de la maison. Il y a une grande pierre qu'on appelle la pierre des bannis, là où on donnait les annonces publiques. Il y a toujours des annonces qui sont faites quand on monte sur cette grosse pierre. Et vous voyez l'ancienne entrée de la maison qui est intéressante, avec un fronton

0: triangulaire, un petit peu qui rappelle l'architecture antique et qu'on aimait bien à la Renaissance lorsque cette maison a été construite. Et puis nous avons juste à côté l'hôtel Poulain, aussi maison du XVIe siècle, à Colombages, qui est maintenant le lieu où se tient l'office de tourisme, avec une pierre assez remarquable à l'angle de la maison. C'est cette figure grotesque qui a l'air de menacer un petit peu les passants. On l'appelle ici le papa au lait ou le bonhomme Quintin. Il en existe un peu des pierres un peu semblables à Vannes, dans le vieux quartier de Vannes. C'était un peu la tradition à cette époque-là. Et puis alors on a une troisième très belle maison là-bas, l'auberge La Porte à la Rose. Donc vous avez peut-être entendu parler de cette maison. Maison du XVIe siècle, qui depuis très longtemps servait donc d'auberge aux pèlerins, à la fois les pèlerins de Saint-Jacques de Compostelle qui passaient par Quintin, et puis pour tous les voyageurs. Cette belle maison était dans un état un petit peu inquiétant du point de vue de son entretien. Elle était à vendre il y a quelques années et personne n'était acheteur. Et 70 Quintinais se sont rassemblés pour acheter cette maison. On créait donc une société. Elle a été achetée pour le prix de 50 000 euros, ce qui n'est pas très cher. Par contre, vous imaginez que les travaux qui sont faits à faire sont considérables. Donc, on a obtenu, Catherine peut nous le dire.
1: Donc Catherine Vineau, donc je suis présidente de l'association Tours et Détours au Pays de Quintin. On est en bonne voie puisque nous avons notre architecte, architecte du patrimoine, donc qui travaille actuellement sur le projet.
0: Voilà, et nous attendons des mécènes et des donateurs pour nous aider à réaliser les travaux qui vont démarrer dans quelques mois,
1: 2027,
0: en 2027, par la charpente bien sûr et la toiture qui en a bien besoin.
1: Ça fait partie de ces bâtiments classés au monument historique.
2: Là, on parlait de la restauration de cet immeuble, enfin de cette bâtisse. Combien vous estimez le coût qu'il faudrait pour la rénovation?
0: Alors, je n'ai pas le chiffre exact en tête. On a déjà une première tranche qui est de 200, 300 000 euros, il me semble.
1: C'est vrai que lorsqu'on a eu l'étude de l'architecte des bâtiments de France, enfin de son cabinet, le chiffrage alors de tout le projet, on était en gros à 1,5 million. Alors, bon, il peut y avoir des économies ou autres, mais en même temps, le coût des matériaux n'est pas en baisse hein, comme le reste. Donc, en tous les cas, c'est plus d'un million d'euros. Voilà, comme travaux, quoi. Déjà plus de 400 000 euros sur tout ce qui est toiture et charpente. Donc,
2: Et alors là, on se dirige vers, vous m'avez dit,
0: la basilique Notre-Dame de délivrance de Quintin.
2: Donc là, on se trouve devant la basilique. C'est quoi l'histoire de cette basilique?
0: Avant d'arriver à la basilique, il y a même deux monuments dont on peut parler. Alors ici, nous allons arriver devant la fontaine que Notre-Dame d'entre les portes. Vous voyez, cette fontaine qui est à notre droite. Alors, elle n'était pas ici à l'origine. Cette fontaine vient d'une chapelle qui existait à l'autre bout de la ville, au bout de la Grand Rue, chapelle du XIVe siècle, qui malheureusement, vu son état de vétusté, n'a pas été conservée. La ville Quintin a décidé de l'abattre au début du XXe siècle. Mais heureusement, la fontaine a été sauvegardée. Elle a été transportée ici. Donc on a une statue de la Vierge ici, donc du XIVe siècle. Et en se retournant, nous avons deux très belles maisons du début du XVIIe siècle. Comme vous pouvez le voir dans le petit cartouche, vous voyez la date de 1611. Alors ce sont les maisons des chanoines. Quintin était une paroisse importante, donc il y avait donc un chapitre, il y avait donc des chanoines dans cette ville. Et voilà les très belles demeures qu'ils se sont fait construire. Vous voyez, donc les entrées sont décorées, donc d'un style Renaissance. Et puis pour l'anecdote aussi, c'est une de ces maisons a servi pour la noce de Louis-Ferdinand des Touches, bien connu sous le nom de Céline, qui s'est marié à Quintin en 1919. La noce avait eu lieu dans une de ses maisons qui appartenait à un parent de l'épouse.
2: Là, juste en face, on a la basilique. Elle date de quand, cette basilique?
0: Alors, la basilique n'est pas ancienne. Elle est que fin du 19e siècle. Elle a remplacé l'ancienne collégiale, qui était un monument du 14e siècle, mais qui n'avait pas été conservé. Sa destruction avait été décidée au 19e siècle. Alors, en s'approchant, ce qui est intéressant, c'est de voir cette sculpture qui est au-dessus de la porte d'entrée. Donc vous reconnaissez bien sûr la Vierge Marie couronnée, avec à sa droite un chevalier en armure qui est à genoux et qui reçoit un reliquaire. À la gauche de la Vierge, vous avez le patriarche de Jérusalem, Raymond de Saintonge. Donc cette scène représente la remise de la relique. C'est un morceau de la Vierge, de ceinture de la Vierge Marie qui aurait été remis au chevalier Geoffroy Botrel, seigneur de Quintin, parti en croisade donc au XIIIe siècle. Donc la statue est récente, mais tu réfères à un événement emblématique pour les Quintinais. Alors maintenant, pour les historiens, il y a bien sûr un débat. Est-ce que Geoffroy Botrel était bien à la croisade? Le morceau de ceinture de la Vierge, qui est toujours vénéré par les Quintinais et par les pèlerins, cette ceinture avait-elle été rapportée de Palestine? Ou bien, d'après certains historiens, la dame d'un seigneur de Quintin l'aurait rapportée d'une abbaye d'Anjou, où elle était déjà conservée, pour en apporter un fragment ici. Voilà, il y a différentes explications sur son origine. Alors, cela dit, cette relique a toujours la vertu qu'on lui accorde de protéger les femmes enceintes et faire en sorte que les accouchements se passent bien. Et traditionnellement, les jeunes filandières venaient offrir leur première quenouille à Notre-Dame de délivrance. Le titre de basilique a été accordé par le pape en 1932, si ma mémoire est bonne. Donc, il y a eu une grande cérémonie avec tous les évêques de Bretagne et tous les prieurs de toutes les abbayes pour l'occasion de cette grande cérémonie. Voilà.
2: Niveau architecture, est-ce que vous pouvez nous décrire comment et cette basilique qu'on a devant nous?
0: Oui, en quelques mots, donc c'est une architecture de style néogothique, première pierre de 1883. Elle est très harmonieuse. Quand vous entrez dans la basilique, vous êtes impressionné par la proportion et l'élégance des lignes qui ont été faites par l'architecte. Très bel édifice, ce qui n'est pas toujours le cas pour des églises de la fin du XIXe siècle.
2: Et là, juste à côté, on retrouve le château de Quintin, c'est ça?
0: Voilà, la basilique touche le château. Bon, pour une ville comme Quintin, c'est vrai que l'édifice est considérable. Ça montrait un peu l'ambition des Quintinais de faire de Quintin une ville importante. Et Quintin est resté quand même à l'écart parce que le train passe à Saint-Brieuc et non pas à Quintin comme ça avait été envisagé à un moment donné. Donc Quintin est resté à l'écart des routes, ce qui fait qu'elle a peu changé, qu'elle est restée très, très proche de ce qu'elle est historiquement.
2: Qu'est-ce qu'on peut dire sur le lin à Quintin? Ce serait quoi son histoire?
0: Que l'histoire du lin à Quintin commence vers le 15e siècle. C'est là où on trouve les traces de ce début d'activité qu'on appelle d'une manière générale la manufacture de toile de lin. C'était des activités qui étaient dispersées dans les fermes. Les paysans, pour améliorer leurs revenus, donc avaient un métier à tisser et travailler la toile pour vendre donc leur production. C'était donc centaines d'artisans qui faisaient ce travail et qui donc venaient vendre leur toile chaque semaine, où ils retrouvaient donc des négociants qui regroupaient tout ce travail. Tout était extrêmement réglementé. Sous l'ancien régime, les lois étaient très précises. Il y avait la longueur des toiles, le nombre de fils. Chaque tisserand devait apposer son cachet, sa marque. Tout était inspecté, contrôlé. C'était très particulier. Et puis donc les toiles se vendaient à la place de la cohue. Ensuite, les marchands stockaient leurs achats et transportaient ces toiles, pour la plupart, à Saint-Malo. Les toiles étaient emportées par les armateurs vers l'Amérique du Sud. Les colons espagnols étaient particulièrement amateurs des toiles de Quintin, qui étaient des toiles fines, des broderies, des dentelles, des chemises très fines. C'était donc une production internationalement connue.
2: Et historiquement, est-ce qu'il y a une période de l'histoire où il y a eu un déclin du lin ici à Quintin?
0: Oui, tout à fait. Alors, le lin a connu son déclin à la fin du XVIIIe siècle. Il y a eu à la fois les guerres napoléoniennes. Donc les circuits commerciaux ont été arrêtés, rompus, et les Anglais, bien sûr, ne permettaient plus l'exportation des toiles. Et en même temps, les Anglais ont développé d'autres techniques de production de toiles de coton, avec des métiers complètement différents, plus modernes. Donc les tisserands bretons et quintinais n'ont pas accompagné ce progrès. Donc ils ont été complètement concurrencés par les nouvelles techniques. Voilà comment s'est produit le déclin de la toile de lin. Certains se sont reconvertis pour ramasser des chiffons, des pots de lapin, etc. Et aller de ferme en ferme, et certains ont gagné de l'argent en faisant ça.
3: 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On se balade ensemble en Bretagne, mais aussi à travers le monde, ce que nous permettent finalement les différents festivals du territoire. Cet été, dans les Côtes d'Armor, toujours, Blues au Château revient du 20 au 23 août. Et parmi les artistes présents, l'Espagnol Javier Suarez, le dimanche 23 août. On l'écoute.

0: Javier Suarez qui est à l'affiche du festival Blues au Château à la Chaise dans les Côtes d'Armor. Une bonne transition finalement pour nos idées sorties.
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0: On commence cet agenda avec des marionnettes géantes qui vont envahir ce soir les rues de Pleuhermel dans le Morbihan. La compagnie Caramantran est de retour pour la traditionnelle Saint-Armel. Les artistes présenteront Congo Massa, leur emblématique spectacle, et donneront vie à 5 silhouettes animales pouvant dépasser les 5 mètres de haut. Le ton est annoncé joyeux, festif et groovy. Rendez-vous dès 20h30, place de l'Hôtel de Ville, donc à Pleuhermel. On part pour le centre-ouest Bretagne avec la Caravane Tour, un festival de musique et cirque itinérant qui fait le tour de France depuis 2012, avec au programme du punk folk, de l'humour noir et du spectacle sur cordes lisses, du hip-hop également balkanique. Ce sera à la ferme de Kergoran à Mélionec, près de Rostronin, donc dans les Côtes d'Armor. La buvette et leur restauration est prévue sur place, mais par contre, conseil, prévoir de l'espèce. On peut penser hein, que le TPE traduit littéralement le terminal de paiement électronique pour la carte ne passera pas dans notre belle campagne bretonne. C'est une invitation à découvrir l'art contemporain au sein d'un édifice du XVIIe siècle. La chapelle des Ursulines à Quimperlé dans le Finistère accueille depuis mai dernier l'exposition Métamorphose. Une soixantaine d'œuvres diverses aux inspirations oniriques ou mythologiques sont proposées aux visiteurs dans l'enceinte de cet ancien couvent de près de 200 mètres carrés. Christelle Maurice, la directrice du pôle culturel de la ville de Quimperlé, nous en parle.
2: Il faut évidemment bien franchir les portes, se laisser surprendre par le travail de Maëlle Nosaïque, qui est une jeune artiste ouénantaise contemporaine, qui travaille à la fois la sculpture, la peinture, la gravure, la céramique. Son travail est assez fabuleux, très coloré, très inspiré de nature. Elle travaille à partir de planches botaniques réelles, en fait, hein, et en même temps très mystérieux, assez ésotérique, nourri de rêves et de légendes. C'est magnifique. Donc l'expo se visite en deux parties. Donc une première nef qui retrace un peu son travail passé, et puis la deuxième nef où là on est vraiment sur une installation avec des temps forts, avec la venue de l'artiste, des liens aussi de projection de films. On essaie toujours en fait de compléter la découverte d'une exposition d'un artiste par des éléments de médiation pour donner une autre dimension à l'art.
0: Rendez-vous à la chapelle des Ursulines à Quimperlé dans le Finistère pour découvrir l'exposition Métamorphose. L'entrée qui est au tarif plein de 6 euros. L'exposition est accessible du mardi au dimanche entre 10h30 et 18h30 pendant tout le mois d'août et prendra fin le 25 octobre. Pour terminer cet agenda, si vous n'avez pas encore découvert Lucky Luke court toujours, eh bien c'est le moment. L'exposition estivale installée à la chapelle Saint-Sauveur à Saint-Malo en Ille-et-Vilaine retrace les 80 ans du célèbre cow-boy imaginé par Maurice. Planches originales, décors immersifs et espaces de jeu plongent les visiteurs dans l'univers de la bande dessinée. Une exposition ouverte de 10h à midi, puis de 14h à 18h. Elle est accessible à partir de 7 euros, 5 euros en tarif réduit. Allez, on regarde une nouvelle fois du côté du ciel. Un ciel bien bleu et des températures bien chaudes. Les départements bretons restent en vigilance orange pour canicule. C'était le cas aujourd'hui, ça sera le cas demain. Le mercure devra atteindre les 20 à 25 degrés dans la matinée, les 23 à 34 degrés dans l'après-midi. Bonne nouvelle par contre, le vent devrait se réveiller demain après-midi pour atteindre dans une grande partie de la région les 40 km/h. En attendant demain, aujourd'hui en soirée, le mercure baisse un peu pour atteindre les 21 à 30 degrés et les 19 à 21 degrés dans la nuit, avec des minimales sur 800 et des maximales sur le secteur de Redon. Vous reconnaissez le générique qui annonce la fin de cette émission. J'étais ravie de passer cette heure avec vous. Dans un instant, c'est le 18-19 de l'été. Moi, je vous donne rendez-vous demain à la même heure, donc 17h, pour un nouvel été en Bretagne. Très bonne soirée à tous et à demain.

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2: Bonsoir à toutes et à tous, bienvenue dans ce 18-19 de l'été. Nous sommes ensemble pendant une heure et on commence tout de suite avec les titres de l'actualité. À la une ce soir, les syndicats des SDIS, les services d'incendie et de secours, se disent déçus après leur visite à Beauvau. Ils estiment que les promesses du ministre de l'Intérieur ne sont pas à la hauteur, ni sur le financement, ni sur la modernisation. L'intersyndicale des pompiers appelle à une mobilisation nationale fin septembre à Paris. Il était en prison depuis un an, un officier français gracié au Mali. Officiellement affecté à l'ambassade de France à Bamako, l'agent Yann V avait été accusé de conspiration par les autorités maliennes. L'épidémie d'Ebola progresse à une vitesse inédite en RDC. Elle s'étend à une sixième province dans le nord-est du pays, le Haut-Uele. Cette 17e épidémie est en passe de devenir la plus mortelle en République démocratique du Congo. En Ukraine, ce mois de juillet a été le plus meurtrier pour les civils, depuis mai 2022. Nous étions alors trois mois après le début de l'invasion russe. Le mois dernier, 437 civils ukrainiens ont été tués, selon des chiffres des Nations Unies. Et puis l'actualité, c'est aussi la météo. En France, l'épisode caniculaire se poursuit et atteint son pic à la fin de la semaine, avertit Météo France. 28 degrés au minimum à Paris cette nuit. Demain, une fraîcheur relative arrivera par l'ouest. Baisse progressive des températures sur le bassin rennais. Au maximum, 37 degrés à l'ombre sont attendus à Belfort et 38 à Limoges. RCF Notre-Dame, il est 18h02 et l'actualité chrétienne met une personnalité à la une ce soir. Agnès de la Barre de Nanteuil, alors peut-être que son nom ne vous dit rien. Le 13 août 1944, alors que la France était plongée dans la Seconde Guerre mondiale, en gare de Paray-le-Monial, un train de déportés s'arrête. Parmi les 2000 personnes qui s'y trouvent, il y a Agnès de la Barre de Nanteuil, mourante, gravement blessée. On découvre cette résistance avec Mélanie Niemietz.
3: La mémoire d'Agnès traverse le temps et les générations. Jean-Marc Nem est le fils du médecin qui a tenté de la soigner avant son décès et il se souvient de ce que son père lui a raconté ce soir-là.
4: Mon père, en tant que médecin, s'est rendu à la gare de Paray-le-Monial et le wagon a été ouvert et il y avait dans ce wagon une quarantaine de femmes qui étaient destinées à la déportation dans des camps allemands. Parmi ces femmes, il y avait Agnès de la Barre de Nanteuil qui était sur le point de mourir. Donc mon père l'a prise en charge et elle est morte d'épuisement dans ses bras.
3: Le plus surprenant pour le médecin, ce sont les filles qui prient autour d'Agnès alors qu'elle agonise. Mais alors, comment s'est-elle retrouvée là ? Christophe Carichon est historien et biographe. Selon lui, la résistance était une évidence pour la jeune femme.
5: Les revers de fortune vont faire que les parents d'Agnès, donc le vicomte de Nanteuil, son épouse Sabine et tous les enfants vont se retrouver en Bretagne. Et c'est en Bretagne qu'ils connaissent la guerre, qu'ils constatent l'invasion allemande. Ils sentent qu'ils ne peuvent pas faire autrement que de résister.
3: Claude, c'est le pseudo d'Agnès. Elle est agent de liaison, une mission extrêmement dangereuse qui lui vaudra d'être dénoncée et arrêtée au sortir de la messe un matin de mars 1944.
5: D'abord, elle est torturée à la Gestapo de Vannes pendant trois jours. Ensuite, elle est transférée à Rennes où elle va être encore torturée une dizaine de fois, et on a ses lettres. On a ces lettres qu'elle a réussi à faire passer à sa maman et à ses frères et sœurs. Donc elle le dit, j'ai reçu des coups à ne plus y voir clair.
3: Dans le train qui l'emmène vers l'Allemagne, son courage et sa joie se font remarquer.
5: Elle tient, elle reste joyeuse. C'est elle qui chante, c'est elle qui ranime ses camarades.
3: Sa bravoure et sa fidélité à la France l'ont conduit à recevoir un titre très spécifique.
5: C'est avec Jeanne d'Arc, la seule femme qui a donné son nom à une promotion d'élève officier. À l'époque, c'était l'école militaire des corps techniques et administratifs et qui l'avait en effet choisie pour marraine. C'est une des écoles de Saint-Cyr-Couette-Quidan qui formait les officiers administratifs, en fait. Une école qui n'existe plus actuellement.
3: Je donne ma vie pour mon Dieu et pour ma patrie. J'ai été dénoncée, mais j'ai pardonné. Ce sont les derniers mots que murmure Agnès avant de rendre l'âme.
2: Mélanie Niemietz, c'est pour en savoir plus sur cette résistante, le livre Une vie offerte de Christophe Carichon aux éditions Artege. C'est déjà l'heure d'une première pause musicale avec le groupe Les Frangines.

0: Voilà, le groupe Les Frangines nous interprétait leur titre, Les Artistes.
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0: 18h08 sur RCF Notre-Dame, merci d'être avec nous. Nous sommes ensemble jusqu'à 19h et tout de suite, c'est l'heure de la bonne info, préparée cette fois-ci par Pierre-Hugues Dubois.
2: Et si le Cantique des Cantiques détenait dans ses versets une recette de parfum? C'est la thèse du frère Olivier Thomas Vénard. Avec un parfumeur et un mathématicien, il a tenté d'en reproduire la fragrance. Et nous sommes en ligne avec lui. Bonjour frère Olivier Thomas.
3: Bonjour à vous, bonjour à tous les auditeurs.
2: Merci beaucoup d'être avec nous. Vous êtes dominicain installé depuis 25 ans à Jérusalem, à l'école biblique et archéologique française. À quel moment vous vous êtes dit qu'il y avait peut-être une recette de parfum cachée dans le livre du Cantique des Cantiques?
3: Alors c'est la beauté de cette aventure, hein. Nous étions lancés dans une édition botanique du Cantique des Cantiques avec un ami artiste qui avait déjà fait une édition botanique de l'Iliade pendant le confinement, qui avait consisté à récolter toutes les graines des plantes qui sont citées dans l'Iliade. Et l'ayant rencontré à un colloque, je lui ai proposé qu'on fasse la même chose pour la Bible, où nous comptons près de 111 plantes, dont un quart est complètement concentré dans le Cantique des Cantiques. Et donc, nous avons dit, on va commencer par faire une espèce d'édition botanique du Cantique des Cantiques. Ouais. J'avais ici parmi mes collaboratrices, et j'ai toujours, Dieu merci, une sœur, Marie-Reine Fournier, qui est vierge consacrée du patriarcat latin de Jérusalem et qui est botaniste. Donc elle nous a aidés à faire, en fait, tout simplement, la liste des plantes. Et vous savez que les termes qui nous sont donnés en hébreu, en grec, en latin, dans les différentes versions traditionnelles des Écritures, sont parfois énigmatiques. Il y a plusieurs plantes possibles pour chaque terme. Donc on a déjà mené cette enquête. Et puis, avec ce groupe d'artistes liés à la Galerie Huss, avec laquelle nous collaborons sur ce projet, nous avons fait la connaissance de quelqu'un qui est devenu un très cher ami, Alexandre Elwani, qui est un très grand parfumeur, qui avait déjà participé à la création d'un parfum pour l'Iliade, et qui nous a dit « Moi, je suis persuadé... »
2: On va faire la même chose.
3: Et il m'a dit, on va faire la même chose. Et surtout, il était, dès qu'il a vu la liste des plantes, il a dit, mais c'est évident qu'il y a là, il doit y avoir, ça ressemble trop à la recette d'un parfum. Il doit y avoir quelque chose à creuser.
2: Voilà. Et alors, ça sent quoi, le Cantique des Cantiques?
3: Alors, ça sent merveilleusement bon. Je donne rendez-vous aux auditeurs qui le veulent. Le parfum, alors ce sont évidemment des parfums très coûteux, puisque certains des ingrédients, l'un des ingrédients en particulier, pratiquement n'est plus fabriqué depuis l'Antiquité.
2: Vous avez réussi à le retrouver?
3: Le baume d'En-Gedi, justement, Alexandre, étant vraiment au plus haut niveau de sa profession, était en contact avec des amis qui, ici d'ailleurs, du côté du désert de Judée, En-Gedi, avaient fait des tentatives pour recréer, si vous voulez, ces essences, ces fragrances. Mais restait la question des dosages, si vous voulez. Une chose est d'identifier les plantes, une autre est d'identifier les proportions qui en font un parfum.
2: Et alors, ça ressemble à quoi ce parfum du Cantique des Cantiques? C'est sucré, c'est chaleureux?
3: Oui, c'est tout ça.
2: Et frère Olivier Thomas Vénard, vous avez...
3: C'est tout cela avec des choses très étranges dans la composition de ce parfum. Il y a des plantes qui habituellement n'entrent pas dans des parfums. Et là, il y avait une énigme. Parce que, ou bien qui sont même considérés comme des poisons. Aujourd'hui, on peut penser à la mandragore, par exemple, qui est d'ailleurs souvent doté d'un symbolisme très fort et très négatif. Et là, c'est véritablement la présence parmi nous de Laurent de Robert, qui est un artiste lié à la Galerie Huss et qui est un mathématicien. Son œuvre, c'est une sorte d'arithmétique existentielle, si vous voulez. Sa présence fait qu'il a eu la bonne idée de mettre en contact Alexandre avec un rabbin français fort connu, Markana Waknin, qui pratique la guématrie, qu'il a d'ailleurs popularisé dans des très jolis livres. La guématrie, c'est l'art des chiffres et des lettres, si vous voulez, dans la Bible hébraïque. Et il se trouve que pour le Cantique des Cantiques, l'application d'un certain nombre de règles guématriques a permis de déterminer des proportions.
2: Merci beaucoup en tout cas d'avoir été en ligne et nous avoir transmis votre passion. On aurait envie de rester une heure à parler avec vous du Cantique des Cantiques, frère Olivier Thomas Vénard. Je rappelle que vous êtes dominicain installé depuis 25 ans à Jérusalem, à l'École biblique et archéologique française.
0: La bonne info avec Pierre-Hugues Dubois que vous retrouverez dès la semaine prochaine en matinale. Ça sent déjà la rentrée sur RCF Notre-Dame. Le 18-19 de l'été continue, restez avec nous à 18h30 avec notre invité. Nous irons en Afghanistan, 5 ans après la débâcle américaine et le retour des talibans au pouvoir. À quoi ressemble aujourd'hui le quotidien en Afghanistan, particulièrement celui des femmes et des enfants? Nous en parlerons avec Lynn Golestani, journaliste indépendante et spécialiste de l'Afghanistan. presque 18h sur votre radio et à présent c'est l'éphéméride, il est préparé comme d'habitude par Bruno Fuma.
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5: Aujourd'hui, nous sommes le 13 août. Membre du Conseil du Roi depuis le 21 avril 1624, le cardinal de Richelieu devient le 13 août 1624 chef de ce conseil et principal ministre de Louis XIII. Un poste qu'il occupera jusqu'à sa mort en 1642. Il va réorienter la diplomatie du royaume, mais aussi lutter contre le fanatisme religieux. Suite à un rapport sur la situation dans le camp de Ressébédou, l'archevêque de Toulouse, Mgr Jules Saliège, rédige une lettre pastorale le 13 août 1942.
6: Dans cette courte lettre, intitulée « Sur la personne humaine », on peut notamment lire ce passage. « Dans notre diocèse, des scènes d'épouvante ont eu lieu dans les camps de Noé et de Ressébédou. Les juifs sont des hommes, les juives sont des femmes. » Les étrangers sont des hommes, les étrangères sont des femmes. Tout n'est pas permis contre eux, contre ces hommes, contre ces femmes, contre ces pères et mères de famille. On le comprend, cette lettre constitue une prise de position forte et indignée de la part de Saliège en faveur des populations de confession juive.
5: Document du musée départemental de la déportation de Haute-Garonne. Cette lettre sera lue dans toutes les paroisses du diocèse de Toulouse 10 jours plus tard, le 23 août. Mgr Saliège est l'une des rares personnalités à protester contre les rafles dans la zone libre. 3 jours après la chute de la monarchie, Louis XVI et sa famille sont enfermés dans la tour du Temple à Paris, le 13 août 1792.
7: C'est le roi.
8: Venez, Marie-Thérèse. Souriez, ma fille, souriez.
9: Et maintenant, monsieur, au cachot, là où vous méritez d'être. En route !
10: Allez, avancez ! Avancez !
11: Victor, mais tout ! Arrêtez ! Ne la touchez pas ! Ne la touchez pas !
12: Laissez-moi !
11: Où l'emmène-t-il ? Pourquoi ?
13: Monsieur, je proteste.
14: Naturellement, monsieur Veto.
13: Ce que vous avez à dire maintenant n'a plus aucune importance.
5: Extrait du film de Robert Enrico, La Révolution française. Louis XVI occupera son temps de détention à la lecture, à l'éducation de son fils et à la prière. De la famille royale, seule la fille de Louis XVI et Marie-Antoinette, Marie-Thérèse, sortira vivante des geôles de la Révolution.
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5: On passe à la culture avec la naissance le 13 août 1899 du réalisateur, scénariste et producteur anglo-américain Alfred Hitchcock. En 60 ans de carrière, il réalise 53 longs métrages, dont La mort aux trousses, Psychose et Les oiseaux. Alfred Hitchcock, surnommé le maître du suspense, se meurt en 1980. Autre naissance, un 13 août, mais cette fois-ci en 1914, celle du prince de l'opérette, Luis Mariano. Il accède à la célébrité en 1945 avec La Belle de Cadix de Francis Lopez. Luis Mariano disparaît en 1970.

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1: Luis Mariano et sa belle de Cadix, opérette française jouée pour la première fois en décembre 1945 au Casino Montparnasse, à deux pas des studios. Et maintenant, imaginez un lieu où les personnes âgées et les enfants sont mélangés, ajoutez à cela de quoi dessiner ou cuisiner. Eh bien, ce petit coin de paradis, on le trouve dans la Manche, à Coutances, dans une maison de retraite, où chaque semaine se rendent des assistantes maternelles avec les enfants en bas âge qu'elles gardent. Bénédicte Buisson de RCF Normandie est allée leur rendre visite.
2: Alors, voilà les enfants.
3: Une quinzaine d'enfants entrent avec joie dans la maison de retraite Le Coisel à Coutances. Ils sont une dizaine de résidents à les attendre dans la grande salle d'accueil où a été installé de nombreux jeux. Le programme du jour, c'est peinture et dînette.
4: Café, café, café.
5: Bah, ils sont en train de nous expliquer qu'ils font la cuisine cuire à neuf. Alors ça doit être du chou-fleur, mais je ne suis pas sûre.
6: Vous aimez bien les matinées quand les enfants viennent comme ça?
5: Oui, ça les occupe, on sent qu'ils... Coucou!
3: Charlène Museux est l'animatrice de cette maison de retraite qui a eu cette idée il y a 2 ans.
7: Eh bien, quand j'ai pris mes fonctions à l'animation, en septembre 2024, j'avais ma fille qui avait à peine 18 mois et j'ai passé des nuits terribles à cause des dents. Et les résidents, au fur et à mesure qu'on a appris à se connaître, m'ont demandé comment ça se fait que j'avais des sacrées cernes tous les jours. Et donc, on suivit toutes les dents de ma fille pendant plusieurs semaines. Ils s'y intéressaient, en fait. Ils aimaient savoir l'évolution des choses, comment elles grandissaient. Et je me suis posé la question de comment mettre en relation des enfants et les seniors.
3: En passant par le relais Petite Enfance de la ville, Charlène Museux a pu proposer cette activité aux assistantes maternelles. Céline, l'une d'entre elles, se réjouit de cette proposition.
8: Ça peut permettre aux personnes âgées de voir autre chose de leur quotidien. On a remarqué très régulièrement, quand on est le mercredi, ça apaisait beaucoup les enfants. Et puis ça permet des chouettes interactions entre les enfants et les personnes âgées. Et ça stimule les personnes âgées aussi.
6: Quand les enfants rentrent ensuite à la maison, ils sont comment?
8: Ils sont calmes. Je ne les vois pas courir partout, crier comme quand on vient du parc ou des activités ou RPE qui sont un petit peu plus actives. C'est vraiment serein en fait. Hein. Ils reviennent, calmes.
3: Mathilde, maman de 2 enfants participant à cet atelier, voit le bienfait de ces rencontres intergénérationnelles pour ses enfants.
9: Ils font des rencontres avec les personnes âgées et je trouve que bah, du coup, ils sont beaucoup plus à l'aise, hyper sociables, tout ça.
6: Vous avez vu le changement?
9: Oui. Oui, vraiment, oui, parce que bah, surtout le grand, en fait, de base, il est assez renfermé, tout ça. Et depuis qu'il va à ses rencontres ici, en fait, on va dire qu'il s'est libéré. Puis maintenant, il est beaucoup plus sociable envers les personnes plus âgées. En fait.
6: Vous êtes prêts?
3: Après les jeux, place au goûter partagé et au chant avant de se dire au revoir.
1: Un reportage de Bénédicte Buisson de RCF Normandie.
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1: Direction maintenant la Pointe Finistère. Dans notre chronique Libraire à l'air libre, nous poussons la porte de la petite librairie dans le quartier Saint-Martin à Brest. On y trouve de la poésie, des bandes dessinées, des photographies, mais aussi de la littérature du monde entier. Véronique Danielou, la gérante, nous fait découvrir ce lieu et pour son coup de cœur littéraire, vous allez l'entendre, elle nous emmène au Japon. Une chronique signée Océane Théard de RCF Bretagne.
11: Véronique Danielou, bonjour. Vous êtes donc la gérante de la petite librairie à Brest. Est-ce que vous pouvez d'abord nous décrire un petit peu cette librairie où on se trouve en ce moment?
12: Eh bien, bonjour. Alors, la petite librairie est dans le quartier de Saint-Martin, au cœur de Saint-Martin. C'est une librairie d'une centaine de mètres carrés. Ça fait 19 ans qu'elle existe. Une bonne partie de la librairie est consacrée à la littérature française. Beaucoup de littérature étrangère, traduite. Et ensuite, j'ai aussi un rayon jeunesse, bande dessinée, qui est plutôt chez les indépendants. Un rayon art, assez orienté photographie, et un rayon essai. et un grand rayon poésie.
11: Et c'est vrai que moi je suis déjà venue plusieurs fois et c'est vrai que c'est pas le cas dans toutes les librairies, mais c'est vrai que voilà, on a en fait c'est classé par pays, ce qui permet de découvrir en fait des littératures de pays dont on n'aurait pas eu la curiosité d'aller chercher dans cette littérature là.
12: Ouais, c'était vraiment la volonté. Une bonne partie de la traduction est quand même... Les éditeurs traduisent énormément d'auteurs anglo-saxons, donc anglais, américains. Finalement, les autres pays, les autres langues sont un peu noyées souvent dans la production des grosses maisons d'édition. Et donc, on voulait mettre en avant, et ben c'est ça, de la littérature, je sais pas, camerounaise, islandaise, norvégienne, les Pays-Bas. Et j'ai l'impression que les gens y trouvent leur compte, c'est-à-dire se mettent à voyager en se disant... mais en fait, j'ai jamais lu de la littérature venant de l'Argentine. En fait, j'ai jamais lu. Et donc, comme ça, on découvre des auteurs et puis quand même une couleur de la littérature qui change d'un pays à l'autre.
11: Et je vous avais demandé donc de nous préparer un petit coup de cœur à conseiller à nos auditeurs pour cet été. Ce coup de cœur qui est devant nous, est-ce que vous pouvez nous le présenter ?
12: Oui. Alors, ça s'appelle Jardin d'été, d'un auteur japonais qui s'appelle Kazumi Yumoto. On suit trois enfants, ils ont peut-être 10-11 ans, c'est la fin de l'année scolaire. Ce sont des petits japonais, ils passent leur temps à travailler. Et il y a un des garçons qui vient de perdre sa grand-mère, qu'ils ne connaissaient absolument pas, mais tout d'un coup, ils se mettent tous les trois à être très intrigués par la question de la mort. Ils n'ont jamais vu un mort, c'est quoi un mort, ça bouge pas, ça fait quoi ? Un jour, ils entendent, il y a une des mères des garçons là, qui dit... le vieux qui est à côté de l'école de calligraphie, il a l'air tellement vieux, il va pas tarder à y passer. Et les trois garçons se disent, ben c'est simple, on a qu'à le surveiller 24 heures sur 24, comme ça on verra un mort en direct et puis on saura comment c'est. Alors ils sont trois garçons très différents, il y en a un très grand, il y en a un qui est un peu rond, puis un qui est tout petit. Quand ils se mettent à observer derrière la haie le vieux monsieur, ils sont pas très discrets. Ils vont le suivre partout, puis très vite ils vont se dire que quand même il ne mange pas assez bien, alors ils vont lui déposer des pastèques, des sushis, puis ils vont s'occuper de son jardin qui est un peu dérangé. Et ils vont sympathiser avec le vieux. Et c'est le temps d'un été, c'est vraiment le passage à l'âge adulte de ces trois garçons. Il n'y a pas de mort, c'est une histoire belle, c'est une vraie douceur, mais c'est la rencontre avec ce vieil homme, un peu seul, eux, ben, qui ont plein de questions à poser, mais les parents ne sont pas toujours disponibles. C'est le temps d'un été, une espèce de vacances, une sorte de parenthèse comme ça. C'est vraiment magnifique.
11: On n'en dit pas plus, on laissera les auditeurs découvrir. Ben, merci beaucoup en tout cas d'avoir été avec nous. Et voilà, on vous invite à venir donc, à la petite librairie en plein cœur du quartier Saint-Martin à Brest. Merci beaucoup.
13: Merci à Océane Théard de RCF Bretagne. À 18h30, le retour de l'info, mais tout de suite, un peu de musique.

0: chanteur nigéro-sénégalais Ismaël Lo avec son titre de 2008, Faut qu'on s'aime.
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0: RCF Notre-Dame, il est 18h30 à la une de l'actualité. Les jours se suivent et la vague de chaleur se poursuit. Celle-ci est désormais plus longue que celle de 2003. 17 jours que l'Hexagone est plongé dans la torpeur. La barre des 40 a été atteinte aujourd'hui à Bordeaux, à Rennes ou à Carcassonne. Le pic de cette vague de chaleur sera atteint en cette fin de semaine, annonce ce soir Météo France. Les syndicats des SDIS, les services d'incendie et de secours, se disent déçus après leur visite à Beauvau. Ils estiment que les promesses du ministre de l'Intérieur ne sont pas à la hauteur, ni sur le financement, ni sur la modernisation. L'intersyndicale des pompiers appelle à une grève nationale fin septembre à Paris. Au Mali, le chef de la junte gracie un officier français emprisonné depuis un an. Officiellement affecté à l'ambassade de France à Bamako, l'agent Yann V avait été accusé de conspiration par les autorités maliennes. Et puis enfin, la marée noire en mer d'Arabie atteint les côtes cristallines et protégées d'Oman. 40 km de plage pourraient être pollués. La fuite de pétrole proviendrait d'un navire de la flotte fantôme russe. Ces navires, souvent vétustes, que Moscou utilise pour contourner les sanctions occidentales. C'était il y a presque 5 ans, jour pour jour. Le 15 août 2021, les talibans reprenaient le pouvoir en Afghanistan, 20 ans après avoir été chassés par l'armée américaine. On se souvient des images de l'aéroport de Kaboul, pris d'assaut par la foule, qui cherchait alors à fuir le retour de l'obscurantisme au pouvoir. Depuis, les interdictions sont chaque jour toujours plus nombreuses et la police demeure toujours plus puissante. Ce soir, pour en parler, nous sommes avec Lynn Golestani, journaliste indépendante, sociologue, ethnologue, spécialiste de l'Afghanistan. Lynn Golestani, à quoi ressemble le quotidien des Afghans aujourd'hui ?
4: Je pense qu'il faut souligner le fait que le quotidien des Afghans est très différent de celui des Afghanes. Pour ce qui est des hommes, pour ceux qui n'avaient pas de lien avec l'ancien régime et qui ne sont pas des opposants avérés au régime taliban, le quotidien est meilleur qu'avant la prise de Kaboul par les talibans, de par le fait que l'insécurité a considérablement diminué. Donc les Afghans, hommes, ont un quotidien qui est à peu près normal, même si les restrictions talibanes, selon les régions, pèsent également sur les hommes. C'est par ailleurs surtout la crise économique, peut-être davantage que les restrictions du gouvernement qui pèsent sur leur quotidien. Mais en parlant des femmes, effectivement, leur quotidien est extrêmement difficile, surtout dans les villes, parce que la vie en ville et à la campagne est tout à fait différente. Depuis 5 ans, de plus en plus de restrictions se sont appliquées aux femmes. Les dernières en date d'il y a 2 mois environ, 2-3 mois, on fait qu'elles sortent encore moins librement qu'auparavant. Il y a eu en effet des arrestations de femmes en raison de leur tenue vestimentaire, tout d'abord à Herat, et puis dans d'autres villes comme Kaboul et Mazar-i-Sharif, qui ont fait augmenter les craintes dans la population féminine de sortir sans porter de voile intégral ou de burqa. Entre-temps, les femmes se sont quand même plus ou moins remises à sortir sans forcément porter de burqa et de voile intégral, mais c'est toujours risqué pour elles.
0: Voilà, concrètement, aujourd'hui, où est-ce qu'une femme, je prends notamment l'exemple de Kaboul ou d'une autre grande ville, où est-ce qu'une femme peut encore se rendre ? Est-ce qu'il y a encore des endroits de l'espace public dans lesquels elle peut encore se rendre ?
4: Oui, alors il y en a encore. On voit toujours des femmes dans la rue à Kaboul, par exemple, dans les marchés, dans les rues. Les femmes sont présentes moins qu'auparavant, mais elles sortent quand même, parfois même sans être accompagnées par un homme, en portant parfois un voile plus un masque qui cache le bas de leur visage, ou alors une burqa. Mais parfois des femmes sortent avec un simple foulard et laissent apparaître leur visage, et toutes ne sont pas arrêtées. Voilà, c'est un risque qu'elles prennent, mais que beaucoup continuent à prendre comme une sorte d'acte de résistance. Donc, les femmes vont quand même faire leurs courses. Certaines travaillent également. Mais voilà, c'est risqué pour elles. Une arrestation en soi leur fait courir le risque d'être également réprimées par leur famille, leur mari, leur frère, comme être arrêtées, passer un moment dans un poste de police, voire en prison, est vécu comme un déshonneur par les familles du fait de la possibilité qu'elles y aient été agressées sexuellement. Donc, celles qui sont arrêtées vivent ensuite une double peine en étant rejetées parfois par leur famille, ou violentées. Donc voilà, les femmes n'ont pas totalement disparu de l'espace public, même si les parcs publics, les parcs d'attractions ne leur sont plus ouverts. Alors certaines familles tentent quand même d'y aller en famille, et puis parfois personne ne leur dit rien, et parfois un taliban vient et leur rappelle que les femmes ne sont pas autorisées à y être. Voilà.
0: Pardon, vous l'avez dit, effectivement, donc il y a plus en plus de restrictions également au niveau de l'éducation, et notamment pour l'éducation des jeunes femmes. Est-ce que vous pouvez un peu nous rappeler les règles en cours et quels sont les freins maintenant à une éducation d'une jeune femme ?
4: Actuellement, les filles ne sont autorisées à être scolarisées à l'école publique que jusqu'à 12 ans. Ensuite, elles ne sont plus accueillies dans les écoles, ce qui est dramatique. Donc, l'enseignement secondaire, universitaire ne leur est plus accessible. Alors, beaucoup d'écoles clandestines, qui ne le sont parfois pas tout à fait, d'enseignants privés, tout un système d'enseignement parallèle a vu le jour. Mais sur ce plan-là, il convient aussi de nuancer un peu les choses. Par exemple, il est avéré que certains talibans

0: Il faut toutefois rappeler que bien avant, même avant la prise du pouvoir par les talibans, dans beaucoup de régions d'Afghanistan, notamment le sud, les régions à majorité pachtoune très conservatrices, il était très courant que les filles et même les garçons, dans une certaine mesure, ne soient pas scolarisés. Donc, être scolarisé dans un pays aussi pauvre que l'Afghanistan, au-delà de 12 ans, c'est de toute façon uniquement une certaine catégorie de population qui le fait, qui veut que leur fille fasse des études.
1: Et oui, de fait,
0: Et
1: selon les derniers chiffres de l'UNESCO, c'est plus de 90% des enfants de 10 ans qui savent pas lire un texte simple. C'est vrai qu'on se rend bien compte qu'il y avait aussi antérieurement des difficultés d'accès à l'éducation.
0: oui, alors tout à fait. On a même observé que depuis la reprise du pouvoir par les talibans il y a 5 ans, que dans certaines régions qui étaient très touchées par les affrontements, par la guerre, où les écoles avaient tout simplement fermé ou n'avaient jamais existé, que le taux de scolarisation dans ces régions a à présent augmenté. Même pour les très jeunes filles, le fait que les écoles soient tenues par le gouvernement taliban a poussé certaines familles très conservatrices à y envoyer leurs filles en étant plus en confiance avec le fait qu'elles n'y reçoivent pas un enseignement trop occidental. Donc, voilà, disons que la fin de la guerre, même s'il y a par endroits encore de l'insécurité, a eu quand même un effet favorable sur la scolarité dans certaines campagnes où elle est de toute façon très basse.
1: Et dites-moi, donc vous êtes en contact régulièrement avec des personnes d'Afghanistan, je pense notamment aux femmes, moralement, alors évidemment on ne peut pas parler au nom de toutes les personnes en même temps, mais moralement, enfin, comment vont ces personnes, comment vont les femmes en Afghanistan?
0: Alors, elles vont souvent très mal. Ces restrictions, s'ajoutant à la crise économique, sont extrêmement pénibles à vivre pour elles. Peut-être plus particulièrement par des femmes de classe assez aisée qui avaient pour elles-mêmes et pour leurs filles des projets qui envisageaient. Voilà, qu'elles fassent des études, qu'elles poursuivent une activité professionnelle en dehors de la maison. On assiste à beaucoup de femmes en dépression, les cas de suicide au sein des familles, parfois de très jeunes filles, ont beaucoup augmenté. Après, on parle souvent assez peu des campagnes afghanes, et là, dans les villages, les conditions de vie ont assez peu évolué. Les brigades de la police des mœurs, la police religieuse, n'est pas présente dans ces villages. Et là, les femmes peuvent sortir dans les champs, dans les villages assez librement, comme elles le faisaient auparavant. Donc, c'est surtout dans les villes que les choses ont changé.
1: Et d'autant plus que, excusez-moi, les possibilités d'exil, en tout cas vu d'ici, on a l'impression qu'elles se réduisent. On a vu qu'il y avait certains pays européens qui commençaient à renvoyer des personnes anciennement réfugiées afghanes. Est-ce que l'exil reste encore une possibilité? Et d'ailleurs, j'imagine que c'est réservé à une classe, seulement à une classe très aisée.
0: Oui, en effet. Alors, ce qui est dramatique, c'est qu'avec cette situation, en parallèle, on a assisté depuis quelques années à des renvois massifs d'Afghans qui étaient réfugiés parfois depuis leur naissance en Iran et au Pakistan. Ces pays ont renvoyé des millions d'Afghans au pays ces dernières années et les possibilités d'immigrer se sont devenues presque impossibles. Les frontières avec l'Iran sont extrêmement contrôlées. Même obtenir un visa, chose qui était encore possible il y a 2, 3 ans, est devenue très compliquée. Donc, les gens ont toujours envie de migrer, mais ils y arrivent très difficilement. Même s'ils parviennent en Iran, passer de l'Iran à la Turquie est devenu presque impossible.

0: possible. Et en parallèle, ben, c'est surtout des anciens réfugiés en Iran et au Pakistan qui sont revenus en Afghanistan. Et pour ces familles qui étaient parfois, qui avaient parfois certains moyens, dont les enfants étudiaient, le choc culturel avec un pays qu'ils ne connaissent parfois plus est grand. Et ben, c'est également un défi pour le gouvernement taliban d'accueillir au mieux toutes ces personnes qui sont de retour au pays.
1: Merci Lynn Golestani d'avoir été avec nous ce soir. Je rappelle que vous êtes journaliste indépendante, sociologue et ethnologue, spécialiste de l'Afghanistan.

0: Le cœur du monde, et vous aurez reconnu évidemment Bernard Lavilliers.
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0: Et maintenant, c'est l'heure d'un petit peu d'histoire avec une leçon d'histoire signée Louis Dauphren.
2: La démocratie libérale a-t-elle fait son temps? C'est une question posée par Renaud Meltz, historien, professeur des universités, directeur de recherche au CNRS. Égaux ou libres, histoire de la démocratie française aux éditions Talendier. Bonjour Renaud Meltz.
3: Bonjour.
2: Pourquoi se poser cette question?
3: Pourquoi se poser cette question? Parce que l'historien, quand il regarde dans le temps long, il réalise qu'en fait la crise actuelle, elle se comprend par le fait que l'alliance, le couple entre la revendication d'un pouvoir par le peuple, c'est-à-dire la majorité fait entendre sa voix pour un bien public, et la revendication libérale, qui est plus récente finalement dans l'histoire, d'un individu émancipé, qui ne subit plus aucune autorité, qui peut se gouverner lui-même parce qu'il est responsable, ces deux revendications, elles ont mal cohabité. Et en fait, je pense qu'il y a eu, enfin, c'est pas que je pense, c'est qu'on peut documenter très facilement que tout au long du 19e siècle, ces deux aspirations sont presque contradictoires, se marient mal, ou qu'elles sont successivement en place, mais qu'elles sont très rarement mariées. Elles l'ont été, mais d'une façon assez éphémère, et on assiste à un découplage. Or, ce découplage est néfaste aux deux grandes valeurs qui sont portées par chacune des ambitions. C'est-à-dire que la démocratie toute seule, sans la liberté, c'est la tyrannie de la majorité. Mais la liberté toute seule, et c'est ce à quoi, à mon avis, on assiste depuis plusieurs décennies, c'est-à-dire le règne du libéralisme et de l'individualisme, ça se retourne en fait aussi contre la liberté, et c'est ce qu'on est en train de voir, par exemple, aux États-Unis, dans tous les pays où le libéralisme a triomphé et où on a une espèce d'autoritarisme libéral.
2: À quel moment l'égalité et la liberté ont-elles le mieux coexisté?
3: C'est une bonne question. Il y a une part de subjectivité dans ce jugement. Je pense que ce qui est intéressant, c'est tout simplement de reprendre les expressions, les mots. C'est vraiment à la toute fin du Second Empire que les démocrates et les libéraux commencent à se réconcilier et à s'appeler eux-mêmes. C'est dans les années 66, 67, 68 qu'on voit les premiers titres de presse, par exemple, s'appeler la démocratie libérale.
2: 1800,
3: pardon. Donc à la fin du Second Empire, Napoléon III a finalement séparé très consciemment les deux aspirations. Il a une période démocratique en disant je vais défendre, ou on pourrait dire populiste, c'est ce qu'on appelle césarisme démocratique. Au début de son règne, Napoléon III dit je suis le défenseur du peuple, je rétablis le suffrage universel qui avait été raboté. Puis dans un deuxième temps, il dit non, je vais plutôt aller vers le libéralisme économique et pas seulement la liberté d'expression, on va être plus libéraux. Et du coup, les libéraux et les démocrates, ils disent peut-être que ce serait pas mal ensemble. Et progressivement, on peut dire que la Troisième République va essayer de faire se marier ces deux aspirations. Et on peut dire que la Troisième République est un moment de, en tout cas, de conscience qu'il faut aller mettre les deux ensemble, la liberté individuel et le bien public. Mais ça ne va pas sans crise, sans remise en question, d'autant qu'en fait la démocratie ne veut pas dire la même chose selon les époques et la revendication d'égalité n'est pas toujours la même. Est-ce que c'est juste le droit de suffrage? Est-ce que la démocratie c'est juste égalité politique? Ça ne suffit pas, on s'en rend très bien compte avec les aspirations socialistes qui viennent remettre en cause ce mariage de la bourgeoisie, de la république bourgeoise de la belle époque.
2: Renaud Meltz, dans une société pacifiée, que ce soit sous la guerre froide avec le parapluie nucléaire ou aujourd'hui où il n'y a plus de conflit stricto sensu sur nos terres. On ne se bat plus tous les 10 ans, il n'y a plus même de brigands. Il y a l'insécurité, certes, mais on n'est plus au Moyen-Âge. Est-ce que l'évolution d'une société mécanique vers beaucoup plus de liberté individuelle n'est pas naturelle?
3: Oui, mais dans la mesure, vous savez, c'est ce que prédisait Constant. Il disait, attention, on va s'occuper de plus en plus de notre sphère privée, de nos libertés individuelles.
2: C'est ça.
3: Et on va déléguer les questions politiques aux autres. Mais il disait qu'il y avait deux périls à cela. D'abord, une forme de reprise en main de ces mêmes libertés par ceux à qui on a délégué le pouvoir, parce que eux, ils n'ont pas forcément intérêt à ce qu'on ait tellement notre mot à dire. Et puis, il y a une autre chose, et je crois que c'est quelque chose de très contemporain, c'est une forme de malheur à un recroquevillement de sa vie sur sa sphère privée. Et Constant lui-même, qui était un grand libéral, bien plus qu'un démocrate, et qui disait, il faut surtout détruire toutes les bastilles mentales qui prennent autorité sur vous, et notamment la religion, a fini à l'extrême pointe de sa vie par dire, en fait, il faut quand même aussi chercher chaque individu quelque chose qui vous dépasse, qui dépasse votre sphère privée, votre cercle intime, et ça peut être la religion, je sais que je parle sur une antenne chrétienne, mais c'est pas forcément seulement la religion, c'est le souci de quelque chose qui nous réunit et où on œuvre collectivement, qui peut aussi nous rendre heureux comme individu, y compris dans une société pacifique. Mais votre question de la guerre est très pertinente. C'est-à-dire que c'est à chaque fois qu'il y a un péril extérieur et où l'État libéral ou oligarchique a besoin du peuple et où a besoin que les citoyens ne soient pas seulement des gens qui payent des impôts, et exercent leur petite entreprise dans leur coin, mais payent l'impôt du sang, qu'on fait aussi des concessions démocratiques, et c'est pas par hasard que c'est pendant la Première Guerre mondiale que l'impôt sur le revenu arrive, qui égalise les conditions, qui démocratise les conditions sociales. C'est pas par hasard si le CNR bâtit les grandes masses de granit de l'égalité ou de la tentative d'égalité sociale et économique au lendemain de la Deuxième Guerre mondiale.
2: Merci beaucoup. Renaud Meltz, Égaux ou libres, histoire de la démocratie française à l'aune de tous ces régimes qui ont fait tanguer la France, c'est vrai depuis la Révolution, parce qu'il y a une quantité de régimes qui se sont succédés, et c'est aussi une manière de se projeter dans l'avenir, de voir dans quelle mesure cette tension entre égalité et liberté nous anime encore aujourd'hui. Merci Renaud Meltz, à bientôt.
3: C'est moi qui vous remercie. Une
0: leçon d'histoire signée Louis Dauphrène. Avis aux amateurs de Saint-Exupéry, saviez-vous qu'il existe en Alsace un parc consacré au Petit Prince ? On y trouve des attractions, une mini-ferme et des spectacles autour de ce bijou de philosophie pour enfants et pour adultes. Pour Radio Guidage, RCF Alsace a suivi les empreintes du renard.
4: Alors jusqu'à présent, c'est la première attraction qu'on a installée du constructeur Zamperla par rapport au Troubillon. Hein, donc premier partenariat avec Zamperla pour le parc du Petit Prince. Sachant que le groupe TAC qui appartient et qui manage Mandoria a déjà pas mal d'attractions de chez Zamperla. Pour la tour du Zopla, donc on a travaillé avec Zierer, qui est un grand fabricant allemand. Et nous avions déjà dans le passé deux attractions de ce même constructeur, à savoir les chaises volantes et le serpent, qui a fabriqué les deux attractions en 2014 et en 2017.
5: Donc on est sur une histoire sur le temps long avec cette entreprise.
4: Voilà, avec Zierer ont un beau catalogue et aussi des attractions qui sont éprouvées dans beaucoup de parcs en Europe et dans le monde. Et oui, on est très content de pouvoir travailler avec eux.
5: Et c'est un investissement de combien, ces deux attractions, si on les sort un petit peu du lot de toutes les nouveautés qu'il y a cette année, parce qu'il y a des investissements qui sont faits au-delà de ça, oui, sur la restauration, sur les nocturnes, etc.
4: Alors ce sont des machines qui sont à bon marché, qui finalement, l'installation sur site avec la thématisation va quasiment doubler le tarif de l'acquisition. Donc on est sur des investissements cette année autour d'un million cinq sur l'ensemble des attractions et bien sûr le Météorite Bistro qu'on a aussi ouvert cette année. On a changé l'ancienne cafétéria en Météorite Bistro où on fait de sublimes pizzas à l'intérieur.
5: Donc c'est des investissements qui étaient nécessaires depuis 2019. Il n'y avait plus rien eu ici en termes de gros investissements, de gros changements. Ouais.
4: En fait, on a fait depuis 2019 des menus petits changements. On a fait partir un ballon, on a fait une présentation du travail animalier au niveau de l'ancien ballon qu'on avait démonté. On a aussi renforcé un tout petit peu la zone animaux avec la renardière. C'est simplement un remplacement de contenu, mais ce n'était pas des investissements majeurs. Et c'est vrai que depuis 2019, on avait un peu cette souffrance de gros investissements. Et donc, cette année, avec l'arrivée de ces deux nouvelles attractions, on est maintenant sur une tendance de nouveaux investissements tous les ans.
0: Et Radio Guidage est à retrouver demain à 10h.
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0: Demain dans l'info, nous partons au Sziget à Hongrie, le plus grand festival de musique d'Europe. Et cette année, le Sziget à Budapest prend une dimension doublement politique. Il symbolise le renouveau de la culture hongroise après le départ de Viktor Orban. Mais il est aussi épinglé par sa consommation d'électricité en cette période de sécheresse. Un reportage de Mathias Trud.
6: One One Pilots, Georgia Smith et Louis Capaldi ne s'en rendront pas compte, mais comme en France, le nucléaire hongrois souffre de la chaleur. Alors on demande aux habitants d'économiser l'électricité, mais certains grincent des dents quand un gigantesque festival débarque à Budapest. Imre Telegdi, analyste politique hongrois chez Europe Elect.
7: Il y a eu des polémiques tant dans le milieu politique que parmi le grand public. Ça s'est arrangé quand les organisateurs ont dit qu'ils optaient pour un générateur capable de les rendre indépendants du système électrique de la ville.
6: Sans préciser si cette énergie était verte, les gros festivals sont-ils donc menacés par le réchauffement climatique ? Esther Deci est fondatrice de Corner Art Management. Elle fédère différentes salles de concerts et festivals en Hongrie. Pour elle, la question se pose plutôt dans l'autre sens.
8: Est-ce que Sziget est une menace pour l'environnement ? C'est plutôt ça la question. C'est un festival qui peut accueillir 90 000 personnes, 600 000 visiteurs dans la semaine. Il faut des grosses infrastructures et les spectateurs et artistes viennent de loin, parfois même en avion. L'empreinte carbone est énorme.
6: Sauf que ce sont plutôt les profits qui guident les organisateurs et les pouvoirs publics. Le festival représente une manne financière conséquente pour la Hongrie. Mais là, l'enjeu environnemental pourrait rejoindre l'enjeu économique, nous dit Esther Deci.
8: Ils ont un peu perdu les locaux. Tout était calibré pour les salaires d'Europe de l'Ouest, que ce soit les prix des places, de la nourriture ou des boissons. 70% des visiteurs étaient étrangers, mais maintenant, ils ont davantage besoin des spectateurs locaux. Il faudra plusieurs années pour reconstruire les communautés locales, mais je trouve qu'ils s'y prennent bien.
6: Des locaux peut-être boostés par le contexte politique, le monde de la culture ne subit plus les ingérences du gouvernement de Viktor Orban. Ingérences qui n'ont pas empêché Sziget de rester plutôt libéral et progressiste au milieu de ces batailles culturelles.
8: Le festival appartenait à une entreprise américaine. Le terrain appartient à la ville de Budapest qui est opposée à Orban et ils ne dépendent pas des subventions publiques, ce qui était le moyen principal pour Orban de s'attaquer à la culture. Donc ouais, ils étaient plutôt à l'abri.
6: C'est d'ailleurs un autre symbole du retour à la normale. Le festival est de nouveau sous pavillon hongrois, Imre Telegdi.
7: Le fondateur de Sziget, Károly Gerendai, a racheté le festival aux propriétaires américains. Il est de retour à l'organisation. C'est le signe que les choses reviennent à la situation d'avant Orban.
6: Et plus largement, c'est tout le monde de la culture qui rebondit.
8: Ce n'est pas la première priorité et c'est très compréhensible, mais au moins on a des interlocuteurs au gouvernement. Ils ont une sorte de plan pour sauver le secteur culturel. On a enfin de l'espoir après 16 ans.
6: Les politiques culturelles du gouvernement Madjar sont encore timides. Ce renouveau se joue donc bien plus au Parlement. Les députés ont élu ce mardi un opposant de Viktor Orban comme président de la République.
0: Un reportage signé Mathias Troud. Et bien voilà, c'est déjà la fin de ce 18-19 de l'été et bientôt la fin de la semaine. Merci d'avoir été avec nous ce soir. J'aurai le plaisir de vous retrouver demain, même lieu, même heure. Et en attendant, je vous souhaite à toutes et à tous une très bonne soirée.

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0: Il y a bien des manières d'aborder la montagne. Certains préfèrent la regarder de loin, trouvant un peu fou ceux qui risquent leur vie à la gravir. D'autres ne peuvent se contenter de la regarder, ils ont besoin d'aller toujours plus haut. Il y a les solitaires, il y a ceux pour qui la montagne rime avec partage. Hugues Chardonnet, bonjour.
1: Bonjour.
0: Pour vous, il n'y a pas de doute, la montagne est avant tout un lieu de rencontre et un lieu de partage. Vous êtes guide, médecin et diacre de l'Église catholique. Vous vivez à Briançon, où vous pratiquez la médecine du sport. Et vous avez fondé 82-4000 Solidaires, une association qui a pour vocation d'emmener en montagne des jeunes en difficulté ou des jeunes de milieux défavorisés. Alors nous aurons l'occasion de découvrir cette association au cours de cette émission. Mais tout d'abord, vous êtes né, Hugues Chardonnet, en 1958, non pas à Chamonix ou à Saint-Gervais, comme beaucoup de guides, ni à Briançon d'ailleurs, mais vous êtes né dans la région parisienne. Comment vous est venu le goût de la montagne, à vous le petit Parisien ?
1: Comme la plupart des guides des promotions actuelles, nous venons des grandes villes en fait, hein, essentiellement, et chacun a son histoire qui l'a rapproché de cet environnement exceptionnel de l'altitude, de la haute montagne. Et bon, donc chacun avec la sienne d'histoire. Moi, effectivement, je suis né à Paris, dans les hasards d'une vie familiale de gens de province qui sont venus chercher du travail. Et c'est le bonheur d'une rencontre extraordinaire, lorsque j'étais tout jeune, d'amis, disons les parents d'un garçon avec lequel j'étais en classe, qui m'ont invité dans leur chalet, des gens généreux. Et voilà comment j'ai eu ce contact avec la montagne. Donc, peut-être que j'en dise plus.
0: Oui, mais... oui, vous aviez quel âge à ce moment-là, quand vous avez découvert la montagne?
1: Alors, la première fois que je suis allé en montagne avec eux, parce qu'ils m'ont invité, dans leur chalet qui s'appelle Rencontre, dans la vallée de Chamonix.
0: Très joli.
1: Il
0: n'y
1: a pas de
0: déjà,
1: hasard, voilà, exactement. Hein. Rencontre, c'était déjà signifiant de ce qu'ils portaient en eux, des gens très généreux. Et un chalet toujours ouvert, plein de monde. Là, c'était donc, j'avais 8 ans la première fois, quelque chose, oui, 8 ans. Et le choc qui pour moi était vraiment très très fort, c'est grâce à eux, j'ai rencontré des gens qui faisaient de la haute montagne, après avoir fait un peu de ski, de rando, enfin comme tout le monde là-bas, on va dire. Hein. Et puis en particulier un ami prêtre qui avait fait beaucoup d'alpinisme et nous a emmenés faire une course magnifique dont je garde un souvenir extrêmement précis. J'avais 12 ans et on est allé faire l'Aiguille du Tour, qui est une course considérée comme facile, hein, mais une course de haute montagne où au petit matin, juste à l'heure du lever de soleil, on s'est retrouvé au col supérieur du Tour et là on débouche sur un immense plateau glaciaire, le plateau de glaciaire du Trian, sur lequel le soleil était en train de se lever. C'était d'une beauté. Moi, ça m'a troublé. Je m'en souviens encore. J'ai encore de l'émotion quand j'en parle d'ailleurs. Hein. Et ça m'a changé ma vie vraiment. Je me suis dit cette beauté, cet environnement, j'ai envie d'y revenir.
0: Ouais. Mais alors, c'est là que vous vous êtes dit, je veux devenir guide?
1: Non.
0: Parce que vous avez quand même attendu longtemps, on va le voir. Vous avez attendu l'âge de 43 ans pour faire la formation.
1: Je suis un peu lent.
0: Vous êtes un peu lent.
1: Non, c'est pas là. Je dirais que là, j'ai attrapé le virus. Parce que vous savez, vous faites faire de la montagne à 100 personnes et il y en a deux qui vont se passionner. C'est assez mystérieux, mais c'est comme ça. Et là, j'ai été touché par ce choc, on va dire, avec la montagne. Et donc, je suis rentré à ce moment-là dans la connaissance de l'alpinisme, qui est une culture, en fait. Et j'en crois que l'alpinisme est un sport. L'alpinisme n'est pas un sport. L'alpinisme, c'est véritablement une culture. On a à découvrir ceux qui sont passés avant nous, cet environnement exceptionnel dans lequel on est invité. J'ai envie de dire, tout le monde est invité. C'est un espace ouvert de par la loi française, d'ailleurs. Il est interdit de fermer la montagne, on ne peut pas l'interdire. Donc c'est quand même tout à fait, c'est quasiment exceptionnel.
0: Mais ce qui veut dire, c'est que le petit garçon, enfin le jeune garçon de 12 ans, s'est plongé dans les livres de Rebuffat, de Frison Roche.
1: Voilà, exactement, c'est exactement ça. Premier de cordée, Glace-Neige et Roc de Rebuffat. Et puis, à l'écoute de ce qui se dit dans les rues de Chamonix, dans les soirées où les gens redescendent de la montagne et vous racontent leurs aventures, parce que l'alpinisme, c'est une expérience de vie très forte.
0: Alors, on en reparlera, Hugues Chardonnet, mais j'aimerais savoir quand même comment le petit garçon qui vit cet émerveillement dans la montagne à 12 ans, finalement, ne décide pas de partir comme guide, se former comme guide à Chamonix, mais fait des études de médecine. C'est quoi, c'était aussi une autre passion, la médecine, qui était presque aussi forte.
1: Mais l'essentiel de la vie d'un petit garçon qui vit en région parisienne, dans l'Essonne, à Évry, pour pas nommer la commune dans laquelle nous habitions, c'est d'aller à l'école, de réussir sa vie, et puis dans une culture familiale très ouverte, on va dire, sur la question religieuse aussi. Parce que moi, je suis né dans une famille chrétienne, catholique, où j'étais dans une école, catholique. Mm-hmm. Et donc, j'ai été aussi, en même temps, on va dire, hein, extrêmement impressionné par la découverte de Jésus-Christ. Et j'ai eu cette chance. Vraiment, moi, je veux dire que je suis un chanceux de la vie, c'est un scandale, quoi. Comme je dis des fois un peu en rigolant, mais c'est, il faudra bien que je paye un jour pour tout ce que j'ai reçu.
0: Ça, c'est très judéo-chrétien.
1: Non, oui, voilà, hein, ça, le fouet.
0: J'ai eu le fouet, là, j'ai reçu, je suis heureux. Non. Aïe, qu'est-ce qu'il va falloir que je paye un jour.
1: Je le vis pas comme une punition qu'il faudrait. Mais vraiment, je me dis, mais la vie est particulièrement injuste, j'en suis le signe, le témoin.
0: C'est-à-dire que voilà. Vous avez toujours eu la foi.
1: Alors j'ai eu une expérience de, disons, j'ai été touché assez jeune, aux alentours de 12 ans également, par une expérience mystique dans une retraite qui a fait que depuis ce jour-là, j'ai la chance effectivement d'avoir une conviction très très forte que il y a une lumière qui ne m'a jamais quitté, qu'il y a une lumière qui nous accompagne et que l'amour est plus fort que la mort. Et donc ça m'a permis de vraiment de progresser toute ma vie, et ça a orienté tous mes choix, mon choix d'orientation professionnelle. Mes parents qui voulaient que je sois ingénieur, ben je dis je préfère faire de la médecine parce que j'aime être avec les gens, j'aime les accompagner. Mmh. Ça me passionnait, puis je rêvais effectivement de soigner. Et puis ça m'a orienté également dans ma vie de recherche spirituelle, parce que le questionnement spirituel qu'on peut avoir par exemple en allant à la messe, et des fois un petit peu, pas stérile, mais un peu des automatismes. Et ça m'a amené justement également à beaucoup travailler sur la connaissance des textes bibliques, de faire la formation du cycle C à Paris, et de me spécialiser un petit peu en exégèse. Alors tout ça était en commun, c'est pour ça que vous me disiez, est-ce qu'on peut être guide comme ça quand on découvre la montagne à 12 ans? Je dis non, pas du tout. Ça s'est fait petit à petit, et j'ai envie de dire, après avoir découvert la montagne, j'ai vécu ma vie où était un peu enfoui ce rêve, même si j'ai pratiqué l'alpinisme et surtout l'escalade pendant des années.
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0: Hugues Chardonnay, en vous écoutant là depuis un instant, je trouve quelque chose de très beau dans votre histoire, lié à cette période des 12 ans, l'émerveillement de la haute montagne, et puis cette expérience spirituelle que vous avez vécue. Alors, sans vouloir être indiscret, vous aiguisez ma curiosité, j'ai envie quand même d'en savoir un peu plus. Qu'est-ce qui s'est passé là, lors de cette retraite, quand vous aviez 12 ans, qui a rejoint votre cœur et qui a fait que vous avez aujourd'hui encore une certitude et que vous êtes habité par la présence de Dieu? Qu'est-ce qui s'est passé?
1: Il s'est passé rien d'original. Moi, je ne vais pas vous raconter une vision mystique ou une parole qui m'aurait été... on était dans une retraite pour préparer la communion, comme on dit toujours, pardon.
0: La profession de foi.
1: Et voilà. Et donc, dans ce côté un petit peu collectif, automatique, et bien, au milieu de cette réalité-là, et sans doute portée par les personnes qui nous accompagnaient, dont je ne sais plus le nom, c'est horrible, hein, mais donc on aimerait rendre aux personnes qui nous ont donné ce cadeau magnifique, qui était quand même une expérience spirituelle où on nous amenait à nous questionner sur le sens de ce que l'on vivait, sur le sens de ce que peut nous apporter le Christ, la bonne nouvelle, et comment s'ouvrir au monde. Eh bien, effectivement, j'ai eu cette illumination qui était quasiment physique dans un moment de prière qui m'a ouvert sur cette réalité d'un chemin qui s'ouvre dans une vie, que la vie n'est pas fermée. On a une vie et que dans cette vie, il y a une énergie, une lumière, un axe qui s'ouvre et qui n'est pas négatif. Et voilà, donc je me suis, à partir de ce jour-là, eu cette chance de ne pas être seul, on peut dire.
0: Et ça ne vous a jamais quitté? C'est-à-dire que depuis l'âge de 12 ans, vous avez toujours cru au Christ et à Dieu dans la tradition catholique?
1: Alors c'est petit à petit, effectivement, que c'est devenu véritablement une foi dans Jésus-Christ. Mmh. C'était plus confus, certainement, au départ. C'était une expérience quasi physique, hein, de bonheur intérieur et de lumière, de bien-être qui me vient de l'extérieur. Et ce petit à petit, cette expérience a pris sa véritable origine dans le Christ par ma culture, par le travail que j'ai fait, en particulier dans la lecture des évangiles.
0: Alors Hugues Jardonnet, je le rappelle, vous êtes guide de montagne, médecin du sport, et puis diacre de l'Église catholique. Je sais qu'il y a un homme qui vous a beaucoup inspiré quand vous étiez jeune, c'est le docteur Schweitzer. C'est vrai ?
1: Oui, mais bien sûr, on peut pas ne pas être touché. Et quand on connaît l'histoire de Schweitzer, quand j'étais gamin, je me disais, moi, je serais missionnaire. Plus tard, voilà, c'était une évidence, quoi. Mais bien sûr, hein, cet homme, un esprit universel en théologie, en
0: musique. Un médecin, pour ceux qui ne le connaissent pas, oui. Un médecin protestant. Oui. Qui s'est installé au Gabon et qui a créé le fameux centre de l'Ambarena, un grand hôpital au Gabon.
1: Qui était aussi un grand spécialiste de musique de Bach et un grand médecin. Aussi un humaniste et un théologien, parce qu'il était pasteur.
0: Il vous a inspiré, il a été un modèle pour vous, pour votre vie et votre choix d'être médecin ?
1: Indirectement, oui. Oui, certainement, mais à côté d'autres, parce que on nous montrait, bien sûr, moi j'étais dans une institution catholique, alors il était de mauvais ton de parler de Schweitzer, évidemment. Hein, parce que
0: de prendre un protestant comme modèle.
1: Voilà, surtout pas à l'époque. Pas à l'époque. Bon, maintenant, hein. ça passerait mieux, hein, mais ça se faisait pas du tout.
0: Maintenant, on dit notre frère réformé. Et qui est aussi un modèle pour les catholiques.
1: Ben évidemment, comme bien d'autres, évidemment, pasteurs comme Martin Luther King, ou même d'autres religions comme Gandhi, qui nous éclairent avec leur esprit universel, qui nous élèvent.
0: Votre idée d'être médecin, c'était d'abord et avant tout d'être dans la rencontre, puisque ce mot a l'air de compter pour vous, c'était aller à la rencontre des autres, aller à la rencontre de celui ou de celle qui souffre.
1: C'est aller à la rencontre, ça c'est sûr. Je crois qu'aussi, beaucoup à l'époque, c'était l'idée du service. Et je pense que c'est ce désir et en même temps, cette nécessité qui pour moi, émergeait de notre foi chrétienne et de l'Évangile, qui s'exprimait très bien dans ce métier-là, dans le métier de la médecine, et ce qui est une réalité. Hein. Moi, je suis très très heureux d'avoir fait médecine, c'est un cadeau de la République de m'avoir offert ces études, et j'en suis vraiment toujours aussi enthousiaste.
0: C'est intéressant que vous associez le mot « service » au mot de médecine, parce que je crois que le sens du diacre, c'est d'être au service, non ?
1: Tout à fait.
0: Oui. Donc vous êtes complètement dans le service, dans votre fonction de diacre et dans votre fonction de médecin.
1: Oui, je dis toujours, quand on pose la question, on me dit « mais à quoi ça sert d'être diacre ?» Je dis « ça sert à rien, ça c'est clair, mais dans ce que je vis, aussi bien en montagne, dans la vie associative, avec mes amis, en famille ou dans la médecine, eh bien, quelque part, le diaconat, c'est le ciment de tout ça, et c'est ce qu'on a envie de montrer qui ne se voit pas dans d'autres vies. Et c'est finalement le rôle du diacre qui est de montrer tout le service, ce qui est finalement l'expression de la vie du Christ dans chacune de nos réalités et que l'on ne voit pas. Et c'est pour ça que ça a été difficile d'accepter de faire le diaconat pour moi.
0: Mais ça, on en reparlera dans un petit moment.
1: Peut-être.
0: On ira en montagne dans un instant, mais avant de partir en montagne, nous allons partir du côté du Gabon. On parlait il y a un instant du docteur Schweitzer. Je vous ai demandé, Hugues Jardonnet, de venir avec des musiques qui avaient sens pour vous. Et qu'est-ce que vous avez pris sous le bras ? Vous pouvez nous présenter le disque qu'on va entendre ?
1: C'est un disque magnifique qui allie deux cultures, la culture de Bach et la culture de la musique africaine, qui nous vient de l'Ambaréné, qui s'appelle l'Ambaréna, ce disque qui a été écrit en partie à partir de partitions de Dr Schweitzer.

0: Fabuleuse rencontre entre Jean-Sébastien Bach et la musique africaine grâce à ce disque Lambarena que vous nous avez apporté, Hugues Chardonnet. Donc nous poursuivons sur RCF cette émission au visage en votre compagnie. Je rappelle que vous êtes médecin, guide de haute montagne et puis diacre au sein de l'Église catholique. On pourrait parler de la période où vous êtes devenu médecin et vous avez pratiqué dans la région parisienne. Et vous êtes marié avec Cathy, vous avez eu deux enfants. Puis vous avez décidé de quitter la région parisienne en 1991 pour vous installer du côté de Briançon. Pourquoi ce choix de... C'était pour vous rapprocher de la montagne, enfin, de cette montagne qui vous a émerveillé quand vous aviez 12 ans?
1: On n'a jamais perdu le contact avec la montagne, avec les enfants et mon épouse, enfin surtout moi. Et on va dire, c'était moi le moteur pour la montagne, ça c'est sûr. Et donc on a eu une difficulté, disons, professionnelle en 90, qui fait qu'il a fallu que je choisisse entre une option soit de continuer dans le journalisme, soit de véritablement me réorienter dans la médecine.
0: Parce qu'il faut dire, vous étiez à mi-temps dans le journalisme et
1: oui,
0: à mi-temps médecin.
1: Voilà, parce que je travaillais en même temps comme journaliste. Et donc, on a eu une opportunité d'un poste à Briançon. Et après en avoir parlé ensemble avec les enfants qui étaient au collège et Cathy, donc nous avons décidé... sans hésiter d'aller nous installer à la montagne. Ça nous est rêvé, évidemment, depuis bien longtemps.
0: Alors, de 1993 à 2003, vous avez pratiqué la médecine d'une manière qui fait rêver beaucoup de gens. Vous étiez médecin de secours en montagne. Donc, on imagine la scène, on vous voit monter dans un hélicoptère, partir dans la montagne au secours de gens égarés ou blessés en montagne. Et j'aimerais que vous nous parliez de cette période-là. Qu'est-ce qu'elle a représenté dans votre vie de médecin, cette période de médecin de secours en montagne?
1: C'est un exercice de la médecine, effectivement, qui est spectaculaire. Donc, alors, c'est facile d'en parler. C'est sûr que c'est un métier qui est séduisant et qui semble comme ça admirable. Alors qu'en fait, bon, ben, c'est un métier qui est comparable à ce qu'on appelle le SMUR, le secours d'urgence à l'extérieur de l'hôpital qui peut se pratiquer en ville avec des accidents malheureusement beaucoup plus nombreux au bord de la route ou dans les maisons, etc. Et voilà, donc nous, effectivement, notre moyen de transport, c'est pas la voiture avec le gyrophare.
0: Vous, c'était l'hélicoptère.
1: C'est l'hélicoptère, voilà, dans 80, ouais. Pas tout à fait systématiquement. J'ai fait quelques secours à pied, quelques gros secours même à pied. Mais l'essentiel des secours se passe en hélicoptère. Alors, effectivement, la raison d'être, c'est simple, hein, c'est qu'en montagne, les gens qui vont se promener même, puisqu'il faut savoir que la moitié des secours en montagne sont en moyenne montagne, mais ces sentiers de montagne ne sont pas accessibles aux véhicules des pompiers ou à une voiture. Et donc, pour raccourcir les délais de contact avec le blessé, eh bien, on utilise l'hélicoptère, qui est le seul moyen existant. Et puis, ça permet aussi souvent, même si le médecin ne fait pas souvent des gestes très impressionnants, d'extraire une personne qui serait peut-être morte de froid parce que si elle avait passé la nuit, par exemple, en montagne. Voilà, il y a donc on a des dizaines et des dizaines d'histoires à raconter quand on a fait du secours en montagne.
0: Alors, j'en veux pas des dizaines, mais j'aimerais quand même que vous nous racontiez une ou deux histoires que vous avez vécues et qui vous a marqué quand même, qui vous a impressionné dans ces 10 années passées à être médecin de secours en montagne.
1: Je vais vous en raconter une ou deux belles, parce que c'est, je ne vais pas vous donner des histoires sordides et dramatiques, parce qu'évidemment, une très belle histoire, c'est le métier du médecin du secours en montagne est très particulier, parce que nous sommes à l'hôpital, en blouse blanche, en train de soigner quelqu'un, de faire une suture, de voir une personne qui a fait un malaise dans le cadre chauffé, climatisé de l'hôpital. Et puis, l'alerte arrive. Et puis, à tour de rôle, on est de service pour la montagne. Donc, l'alerte arrive, vous changez votre blouse, vos chaussures, vous mettez les chaussures de montagne, une veste de montagne, vous prenez un sac. Et ben, on regarde évidemment... quelle est la nature de l'accident. Et puis, donc par exemple, ce jour-là, on était en milieu d'après-midi et on apprend qu'une cordée a fait une chute sur un sommet à 3500 mètres d'altitude. C'est une après-midi un peu brumeuse, mais il fait un temps très correct. Donc, je prends mon sac, ma veste, on monte dans l'hélicoptère. Il y a le responsable du secours qui est un secouriste des gendarmes qui est là. Il y a le pilote et puis le copilote, enfin le mécano, comme on dit. Et on part. On part, on arrive, tac, on repère nos quatre blessés, au pied d'un couloir. Ils avaient débarroulé dans un couloir sur une centaine de mètres. Et on voit tout de suite qu'il y en a deux qui vont bien et deux qui sont atteints assez gravement. Donc on a, en gros, jeté les deux qui vont bien dans l'hélicoptère. Et je me retrouve avec le secouriste, avec nos deux blessés, dont un avait probablement une blessure du rachis, enfin de la colonne vertébrale, l'autre une plaie assez grave du visage. Et on commence à prendre les soins pour qu'ils soient transportables, à réaliser les soins, pardon. Mmh. Et puis là, on lève le nez avec le secouriste, c'est quelqu'un que je connaissais bien, on s'entend bien. Et on voit que on était dans les nuages. Le temps s'était couvert. Et là, le changement de configuration est immédiat, c'est-à-dire que l'hélico ne peut plus monter. Et donc, on est à 3500 mètres, il est 6 heures du soir.
0: Ce qui veut dire que vous étiez coincé, vous aussi, avec les deux blessés.
1: Avec nos deux blessés, sympathiques, au demeurant. Mm-hmm. Et grâce à eux, on a mangé, parce que nous, on n'avait pas amené à manger. Alors, qu'est-ce qu'on a fait? On a creusé un igloo dans un cône d'avalanche. On a introduit nos blessés dedans, on s'est installé dedans. On s'est préparé à passer la nuit tranquillement avec la perfusion plantée dans le mur avec un piolet. Et puis, on a mangé grâce aux vivres qu'il y avait dans les sacs de nos deux blessés, avec qui on a commencé à faire connaissance. Et en fait, c'était deux jeunes qui faisaient un voyage de noces. Ils se préparaient à se marier un mois plus tard.
0: Ils s'en souviendront.
1: Alors, je vous passe tous les détails, évidemment, de la vie dans une petite grotte de neige toute une nuit. Au milieu de la nuit, des collègues qui arrivent en pleine tempête, parce qu'entre-temps, il neigeait, pour nous aider. Bon, ils n'avaient pas amené à manger. Donc, on a agrandi la grotte.
0: Et eux, ils étaient montés à pied, mais ils avaient mis
1: 7-8 heures pour monter. Hein. On a agrandi la grotte. Et puis, l'histoire se termine bien. C'est qu'à 6 heures du matin, il y avait une éclaircie. Et
0: l'hélico
1: est venu nous chercher. Et les jeunes mariés se sont mariés un mois plus tard.
0: Est-ce que c'est vraiment grisant de faire ce métier-là et de se dire que on part en montagne dans des situations parfois risquées hein, et parfois scabreuses ou terribles mais est-ce qu'on a vraiment le sentiment de sauver des vies?
1: Alors personnellement, je dis tout de suite non. Je trouve que c'est une expression odieuse. Dans 90% des cas, en fait, on rend un petit service, souvent assez modeste, mais qui effectivement peut sauver une vie, hein. Il faut le reconnaître. On est simplement un maillon de la chaîne, qui est une grande chaîne qui commence lorsque une personne appelle au téléphone. La personne qui répond, qui régule, fait des fois la moitié de l'importance du secours, ne pas se tromper, quel moyen, où aller, etc. Le pilote d'hélicoptère qui est très important, est-ce qu'on peut atteindre ce lieu-là? Le mécanicien qui saura nous donner aussi des indications pour la dépose au sol. Le secouriste à côté qui fait la sécurité. On n'est vraiment qu'un tout petit élément dans cette chaîne qui fait qu'après, le blessé va se retrouver à l'hôpital, sera peut-être opéré par un chirurgien, soigné par des infirmières, bichonné par des aides-soignantes qui l'aideront à vivre d'heure en heure. Et franchement, j'ai jamais eu cette sensation de sauver des vies. Je supporte pas cette expression que je trouve complètement cow-boy.
0: Vous êtes pas un super-héros.
1: Vraiment, non. Je suis un anti-héros, absolument. Ça a convaincu.
0: Hugues Chardonnay, on parle beaucoup aujourd'hui de l'imprudence de certaines personnes en montagne, de gens non préparés qui, allez, je caricature, mais qui montent presque en tongs en montagne. C'est vrai, ça? Vous le constatez depuis les années où vous êtes en montagne, qu'il y a de plus en plus d'imprudence en montagne?
1: Franchement, je crois pas. Il y a pas plus d'imprudence. C'est un peu un mythe de journaliste, hein, excusez-moi.
0: Non, allez-y.
1: Parce qu'on aime bien dire que la montagne, c'est dangereux. Ça fait la une de tous les papiers de l'été. Et les montagnards, les alpinistes en particulier, ont légèrement un ego surdimensionné, donc ils aiment bien dire que ce qu'ils font, c'est vraiment un truc de surhomme. Alors, les deux sont faux, évidemment. Tout le monde peut faire de l'alpinisme, il n'y a pas besoin d'être un super-héros, et la montagne est ouverte, et donc beaucoup de gens peuvent y accéder, et ne sont pas obligatoirement des gens imprudents. Alors, bien sûr, il y a des gens qui font n'importe quoi, qui n'ont pas eu cette culture que j'ai eu la chance d'acquérir petit à petit, et qui font que on sait ce que c'est qu'une crevasse, on sait ce que c'est qu'une chute de pierre, on sait qu'une dalle, ça peut être glissant et qu'en bas, il y a une falaise, etc., etc. Et on va essayer de pas se mettre les pieds dans le tapis. Mais franchement, je pense pas qu'il y ait vraiment d'augmentation des conduites dangereuses en montagne.
0: Alors, je vais faire le journaliste qui enquête. Mais on parle quand même de plus en plus d'accidents en montagne. On parle d'attitudes un peu délirantes, on l'a vu dans l'Himalaya, notamment avec les ascensions de l'Everest qui sont devenues commerciales et non plus sportives. On voit un nombre impressionnant de personnes qui tentent le Mont Blanc, beaucoup plus qu'avant. Donc là, pour vous, rien à déclarer.
1: Je suis content que vous disiez ça, parce que ça, c'est ce qui fait la motivation, on va dire, de la création de l'association 82-4000 solidaires. Enfin, une des motivations, c'est que, d'une part, l'image de la montagne qui est véhiculée, en général, est fausse. Mais malheureusement, ce qui est vrai aujourd'hui en montagne, c'est que les pratiquants de la montagne dont on parle le plus, en particulier ceux de l'Everest et ceux du Mont Blanc, sont effectivement des gens qui sont représentatifs de ce qu'il ne faudrait pas faire dans le monde d'aujourd'hui, à mon avis, hein, qui commercialise un environnement aussi extraordinaire, aussi beau que la montagne, et alors que on s'aperçoit que cet environnement qui est ouvert, qui devrait être une chance de développement personnel pour tous, pas tous ceux qui ont envie d'y aller, eh bien peu à peu se réserve à des personnes qui ont la chance culturellement, économiquement d'avoir les moyens. Alors arrêtons de parler de ceux qui pourrissent la montagne, on va dire, avec leur façon de la pratiquer, ce qui n'est pas le cas de tout le monde. Ça, c'est sûr. Hein.
0: Mais on ne peut pas nier le fait qu'il y a une certaine catégorie de personnes qui font de la montagne avec, comment dire, un certain égo. Il faut avoir fait le Mont Blanc. Il faut avoir fait le Kilimandjaro ou il faut avoir fait l'Everest.
1: Oui, c'est vrai que
0: ça fait partie du pack, d'accord.
1: L'essentiel des gens qui font le Mont Blanc sont des gens qui ne reviendront pas en montagne. Donc, ce ne sont pas des alpinistes pour nous. Mm-hmm. C'est-à-dire que c'est des gens, effectivement, qui font le Mont Blanc pour faire parler d'eux. Mm-hmm. Voilà. Alors que moi, ce que j'ai envie de dire...
0: Pour dire, j'ai fait le Mont Blanc.
1: Voilà, j'ai fait le Mont Blanc. Dans un salon, on pourra dire, j'ai fait le Mont Blanc. Voilà, exactement.
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0: Hugues Chardonnay, c'est à 45 ans, en 2003, que vous avez décidé de commencer votre formation de l'ENSA, l'École Nationale de Ski et d'Alpinisme de Chamonix. C'était un vieux rêve d'enfance que vous avez repoussé parce que votre vie de médecin vous le permettait pas. Qu'est-ce qui a fait que, à 45 ans, on décide de faire cette formation exigeante quand même pour devenir un guide officiel?
1: Alors, vous avez parlé de rêve, et effectivement, vous avez raison, c'est un rêve de gosse. Et j'ai un très bon ami qui est un grand alpiniste, lui, et qui un jour m'a dit, mais avec son accent là, de Goyeux, Christophe Moulin, il me dit, un rêve de gosse, ça se réalise. Alors, et il avait raison, il me faisait pointer du doigt le fait que cette envie de partager ce qui me passionne, la haute montagne, avec tout ce que j'ai toujours aimé faire. C'est-à-dire que j'ai emmené mes scouts quand je faisais du scoutisme, ma famille, des amis, toujours... J'ai rarement finalement fait de la montagne tout seul, c'était toujours en partageant avec quelqu'un. Et cette réalité-là, elle émergeait, mais quelque part, je me mettais un frein en me disant « c'est pas pour moi, toi, t'as déjà été assez... t'es déjà médecin, t'as une famille, qu'est-ce que tu vas aller faire là-dedans » Qu'est-ce que ça va... Est-ce que tu as le droit, le côté un peu négatif de notre culture chrétienne? Et puis, donc là, ce sont des amis qui m'ont poussé, qui m'ont dit, mais t'as le niveau, tu grimpes, tu cours devant, etc., il n'y a pas de souci. Et donc, un jour, je me suis inscrit et je l'ai fait.
0: Mais Hugues Chardonnay, est-ce qu'il y avait déjà en vous l'idée de créer cette association que vous avez créée, 82-4000 solidaires, c'est-à-dire ce désir d'accompagner des gens qui ne mettront jamais les pieds en montagne, et encore moins en haute montagne, parce qu'ils n'ont pas les moyens, parce qu'ils sont de milieux défavorisés? Il y avait cette idée en faisant votre formation de guide ou pas du tout? C'est venu après?
1: Eh bien, pas du tout. C'est venu après. Voilà, ouais. Merci. Et je vais vous expliquer pourquoi. C'est assez simple. Hein. C'est pour ça. Entre autres, c'est une des raisons pour lesquelles je ne regrette pas du tout de l'avoir fait. Je suis très heureux et même fier d'appartenir à cette confrérie des guides de haute montagne, qui est une toute petite confrérie. On est une poignée, 1500 guides actifs, je crois, quelque chose comme ça. Hein. Et c'est... quand j'ai commencé à pratiquer le métier... entre la fin du stage d'aspirant guide et le stage de guide, puis après le stage de guide, on commence le métier donc assez vite. Je me suis aperçu de deux choses. Tout d'abord, moi j'avais déjà un bagage professionnel qui fait que je voulais pas piqué le travail de mes jeunes confrères qui avaient une famille à nourrir, etc., qui eux cherchaient des clients absolument, ils avaient besoin. Et puis d'autre part, je me suis aperçu que on accompagne en montagne essentiellement, mais dans une immense majorité, des gens aisés. Aisés, comme je le disais tout à l'heure, sur le plan culturel ou sur le plan économique, souvent les deux.
0: On va être clair. Louer le service d'un guide de haute montagne aujourd'hui, oui. C'est quoi 400 euros.
1: Oui, à peu près. Oui,
0: pour la journée.
1: La journée. Ouais. Et donc, puis il faut du matériel, et puis il faut dormir en refuge, et puis il faut se déplacer, donc on fait beaucoup de kilomètres, donc tout ça coûte extrêmement cher. Et je me suis aperçu qu'il y avait quelque chose d'extrêmement cruel, et en même temps que la montagne, dans son côté très symbolique, pouvait sans doute dire quelque chose de fort dans la société dans laquelle on est. Et on s'est dit avec quelques amis amateurs de montagne et guides, si on avait le culot et la possibilité d'emmener des gens qui sont nés dans la laideur d'un faubourg, d'une banlieue, qui plus est des gens stigmatisés depuis leur plus jeune âge parce que la couleur de leur peau, leur origine sociale ou parce que leurs parents sont pauvres ou pour leur orientation sexuelle se sont retrouvés dans la rue, qu'on puisse emmener ces gens en haute montagne, là où c'est si beau, là où moi j'ai été ému quand j'étais jeune. Je me dis, eh bien là, il y aura quelque chose à dire d'une société qui partage ce qu'elle a de meilleur avec ceux qui en sont démunis. Et là, on pourra croire qu'effectivement, il y a un développement possible pour tout le monde dans cette société. Mmh. Et alors, on est parti de peu de choses. On s'est dit, bah tiens, on va emmener. Bon, moi, à l'époque, j'étais un peu militant ATD. On s'est dit, on va aller.
0: Alors, ATD Carmont,
1: oui, pardon.
0: Pour ceux qui ne connaissent pas, c'est une organisation fondée après la Deuxième Guerre mondiale pour être proche et vivre avec des personnes très défavorisées.
1: Voilà, oui, c'est le père Brzezinski qui a créé cette association.
0: Avec Geneviève Antonius de Gaulle aussi.
1: Voilà, qui était la première présidente. Mmh. Et l'idée de Brzezinski, c'est de dire vivre aux côtés des pauvres, avec des personnes en grande précarité, lutter contre la misère, qui était vraiment la chose qui le répulsait le plus, et de façon à monter avec ces personnes, un projet, ces personnes qui ont plus à nous apprendre souvent, parce qu'elles se battent tous les jours pour survivre, elles ont plus à nous apprendre que nous avons à leur apprendre.
0: Alors vous, le médecin guide de haute montagne, vous décidez avec quelques amis montagnards de créer cette association au nom bizarre. 4000 solidaires. Alors, expliquez-nous le nom de cette association.
1: Et ben voilà, c'est pour vous cultiver, puisque la montagne est une culture. Alors en fait, c'est très drôle. C'est
0: que... Grâce à vous, j'ai appris qu'il y avait 82 sommets
1: de plus de 4000 dans les Alpes.
0: Dans les Alpes, voilà.
1: Ben oui, parce qu'en fait, le principe de base de l'association, c'est de se dire, nous on est des passionnés de montagne, on rêve de faire de la montagne, de continuer à en faire, et on va aller partager ce rêve avec des personnes qui évidemment n'ont jamais rêvé de ça, parce que d'abord parce que souvent dans des secteurs de la société où on rêve même plus tellement on est empêtré dans le quotidien, et puis parce qu'ils connaissent pas la montagne. Donc c'était un rêve partagé. Et donc un des premiers groupes d'ATD Carmont de Lyon et de Saint-Etienne d'ailleurs, avec notre ami Nico, parce que c'est devenu un ami maintenant, on lui a expliqué que nous, on restait passionnés et que notre rêve, c'était de faire les plus beaux sommets des Alpes. Les plus beaux sommets des Alpes, c'était des 4000. Nous, en intellectuel, notre assos, au début, on l'avait appelé Altitude, voilà, c'était très bien. Et eux, ils n'arrêtaient pas de nous appeler « Vous les 4000, vous les 4000 ». On s'est dit « Mais il a raison, notre association, elle ne s'appelle pas Altitude, elle s'appelle... » Donc on l'a appelé 82-4000, parce que officiellement dans les Alpes européennes, donc en fait dans trois pays, hein, Italie, Suisse et France, il y a 82 sommets qui font plus que 4000 mètres d'altitude.
0: Et votre objectif, c'était de tous les faire, ou c'était surtout d'essayer d'accompagner quelques personnes du Carmont, des banlieues, essayer de faire des 4000.
1: Alors oui, non, l'objectif, c'est pas de faire des 4000 avec des personnes en situation de grande précarité économique, puisque c'est l'objet. Donc nous, c'est pas que des jeunes. D'ailleurs, tout à l'heure, vous avez dit des jeunes, oui. Beaucoup de personnes de tous les âges, on va dire. Hein, par contre, d'adolescents ou de préadolescents, ça quasiment pas, on fait ça avec des adultes. Voilà. Et donc, l'idée, c'est vraiment de leur faire découvrir sur un stage, en gros d'une semaine, la montagne et l'alpinisme sur une semaine.
0: Et ça suffit,
1: quelle que soit la saison.
0: J'imagine.
1: Mais c'est déjà pas mal.
0: J'imagine une personne de Marseille, parce qu'il y a beaucoup de Marseillais qui montent à Briançon. J'imagine des personnes de Marseille, des quartiers nord de Marseille, qui n'ont jamais mis les pieds en montagne. vous les emmenez en haute montagne au bout d'une semaine.
1: Bien sûr.
0: Bien crampons, sûr. Piolets.
1: Tout le monde tout. Peut faire de la haute montagne. Il y a pas de. Il faut simplement, c'est le boulot du guide, c'est d'adapter le niveau des courses aux personnes qui sont présentes. Donc là, on organise la rencontre de la montagne partagée sur Lyon, justement, demain. Et il y a d'anciennes stagiaires qui vont venir de Marseille, qui vont vous raconter ce qu'elles ont vécu. Et sur chaque stage, on est très attaché à... D'abord, nous, on est des guides, donc on sort la corde. On s'en corde, on pourra en parler, la cordée. La cordée, c'est vraiment... Michel Serres nous disait l'année dernière, à la rencontre de la montagne partagée que nous avons organisée, il disait, la cordée, c'est le meilleur exemple de cohésion sociale qu'on puisse imaginer. C'était avant que notre président utilise cette métaphore. Et c'est vrai que...
0: Qu'est-ce qu'elle symbolise, cette cordée, alors ?
1: La cordée, c'est... On a besoin l'un de l'autre, d'abord. Donc, toi, tu travailles pour ma sécurité. Moi, je travaille pour ta sécurité. S'il y en a un qui fait faillite, si je puis dire, c'est toute la cordée qui est en danger. Et c'est cet ensemble vers un objectif que l'on a rêvé, tous les deux, tous les trois, tous les cinq, que l'on progresse. Et c'est dans cordée qu'on arrive au sommet. Et le sommet, c'est vraiment une expérience qu'il faut avoir fait dans sa vie. C'est quelque chose d'exceptionnel d'arriver sur un sommet. Même si c'est très très bref, ça peut vous nourrir, vous illuminer de toute votre vie.
0: Alors Hugues Chardonnay, dans un instant, vous nous expliquerez les bienfaits de la montagne. Et nous allons écouter un autre extrait de musique que vous nous avez apporté, le Dixit Dominus de Georges Friedrich Händel.

0: Ardennais.
1: J'écoute pas de musique en haute montagne.
0: Vous n'avez pas un petit Walkman avec
1: non,
0: vous?
1: Non, non. J'ai pas ce tic-là, ou ce toc-là, je sais pas, c'est sûrement un tort, hein, mais non, la montagne nous occupe beaucoup, hein, et quand on est guide en particulier, on a une attention, on va dire, de chaque instant, qui est importante, je pense que j'aurais eu du mal à écouter de la musique en même temps.
0: Alors, je le rappelle, vous avez fondé avec des amis alpinistes, montagnards, cette association 4000 solidaires. Quels sont les bienfaits que cela apporte à des personnes, on l'a vu, de milieux défavorisés, de banlieues, d'ATD Quart-Monde, qui n'ont jamais fait de montagne, que de se retrouver derrière vous, encordés, avec des crampons et à grimper?
1: Faire un sommet.
0: On a rêvé de faire un sommet. C'est important, c'est aller au sommet. Oui. Vous visez le sommet, c'est pas juste se promener en montagne.
1: Non, c'est un stage que l'on construit toujours de cette façon-là. On va aller vivre en montagne avec des gens de la montagne. Donc ils vont expérimenter justement cette solidarité un peu naturelle des gens de la montagne. Il n'y a pas qu'à la montagne, hein. J'en suis certain. Mais là, c'est le cas. Et ça va être pour eux une expérience fondatrice. Parce que effectivement, dans cet environnement sauvage, exceptionnel, beau et en même temps complètement hostile, c'est la première fois qu'on voit en montagne, on a l'impression que là, les rochers vont vous tomber dessus, qu'on va glisser, qu'on va tomber. Enfin, c'est la verticalité, c'est impressionnant. Et on va, avec l'aide des guides et des accompagnants qui seront là, on va les amener sur un sommet qui est possible pour eux. Donc, ils vont le rêver, on va le faire ensemble. Et pour ça, on va aller passer 2 jours en montagne, coucher dans un refuge. Ils seront accueillis par une gardienne ou un gardien qui va les recevoir comme on reçoit un monsieur ou une dame. Et ça, c'est voilà, une accumulation d'expériences très fortes et en même temps très constructives, très positives.
0: Mais qu'est-ce que ça va faire grandir en eux? Je sais pas, la confiance en eux, par exemple, c'est quelque chose?
1: Un des éléments, effectivement, que la montagne nous offre, à tous, hein, c'est pas spécifique à des personnes, là il se trouve que c'est leur première expérience, c'est le possible de ce que je peux rêver, puisque le rêve peut se réaliser, je suis une personne en capacité de réaliser un rêve qui était en moi, donc ça, je pense que véritablement réaliser ses rêves, c'est un propre de la personne humaine par rapport à l'animal, et c'est véritablement quelque chose qui élève notre dignité. Et quand quelqu'un, on va entendre des témoignages d'anciens stagiaires demain à cette rencontre, beaucoup diront, je pensais vraiment que c'était pas possible pour moi, maintenant j'ai réussi, donc je vais réussir d'autres choses dans ma vie.
0: Oui, ça, c'est... J'ai lu un très beau témoignage sur votre site internet d'une jeune femme un peu forte, qui était au chômage.
1: Ingrid.
0: Je sais pas, qui avait toujours été au chômage et qui a réussi, avec vous, à gravir une montagne.
1: Oui, elle a franchi des crevasses. Ouais. Elle avait beaucoup marqué. Elle avait très, très peur de franchir une crevasse. Et puis finalement, elle l'a fait. Et à la fin du stage, quand on a un peu, autour d'un dernier repas, on se racontait ce qui nous avait le plus marqué. Elle nous a dit une chose qui nous a beaucoup touché. Elle a dit, moi, j'ai franchi une crevasse, j'aurais plus peur d'aller à un entretien d'embauche. Mmh. Elle avait plus de 30 ans, elle avait jamais osé aller à un entretien d'embauche. Mmh. Et il se trouve que quand elle est rentrée, une semaine après, elle avait un entretien, et cet entretien, elle a été prise.
0: Elle a été prise.
1: Elle est rentrée dans ce métier, elle a maintenant un CDI, elle travaille. Et ça se passe très bien pour elle.
0: Des belles histoires comme ça, vous en avez beaucoup.
1: La montagne nous en offre énormément, de très très belles. Alors sur le terrain, les guides vous raconteront aussi toutes les galères, parce que évidemment, quand on a peur, quand on connaît pas, quand l'environnement est hostile, pour peu qu'il fasse un peu froid et que ce soit plus long qu'on ne le pensait, évidemment, il y a des freins, ça peut être tendu parfois.
0: Justement, comment faites-vous, Hugues Chardonnay, quand vous êtes avec... Vous avez combien de personnes avec vous? Vous accompagnez quoi? 2 personnes?
1: Alors, ça dépend de la difficulté de la course.
0: Je parle par guide.
1: Ça dépend de la difficulté de la course. On peut être sur un glacier très facile, avoir 6 personnes sur sa cordée, c'est très sûr, il n'y a pas de problème. Et puis il y a des courses où on ne peut pas prendre plus qu'une personne. Alors dans les stages que nous faisons avec l'association 82-4000 solidaires, ce sont des petits groupes. La montagne, la haute montagne, s'accommode assez mal pour aller sur les glaciers,
0: donc,
1: sur les arêtes.
0: Petit groupe,
1: c'est combien? Maximum 12 personnes, quoi. Voilà, 10-12. Avec les accompagnants, Et selon la difficulté, il y a des jours

0: où il y aura deux guides, voire trois, et il y a des jours où il y a un seul guide.
1: Alors, qu'est-ce que vous faites quand vous êtes avec une personne qui bloque, qui a peur, et que la peur la paralyse, et qu'elle ne peut plus monter ou elle ne peut plus descendre?
0: Moi, ça peut arriver des
1: fois. Ça vous est arrivé, ça.
0: Bien sûr. Ouais. Je me souviens d'Alexandre qui arrivait d'un quartier de Lille où il avait passé la moitié de l'année dehors. Donc lui, pourtant, il avait dû avoir peur un certain nombre de fois dans la vie parce que vivre dehors, ça fait peur.
1: Mais d'autres peurs.
0: Dans la rue, voilà, exactement. Et au milieu d'une via ferrata qui est assez longue, il faisait froid ce jour-là. C'était, donc il a bloqué. Il a bloqué et là, j'ai envie de dire, on n'est pas bien, quoi, parce qu'il ne peut plus monter, il ne peut plus descendre.
1: Et vous,
0: on est restés tous les deux. Le reste du groupe a continué. Je l'ai installé sous une petite couverture de survie. On a sorti le thé chaud. On s'est raconté quelques blagues. Je lui ai passé ma veste de duvet parce qu'il avait froid, il s'est réchauffé. Et puis finalement, quand on a enlevé la veste, que le soleil s'était levé, il était là, il était toujours vivant, moi aussi. La montagne n'avait pas bougé. L'échelle du dessus, elle était toujours là. Il s'est dit, bah, peut-être que je peux continuer. Et puis, il a continué. Et puis, il est sorti au sommet. Et ça a été pour lui, quand je l'ai au téléphone, parce que je l'ai eu il n'y a pas très longtemps, il s'en souvient comme si c'était hier. Hein. Et ça, bon, malheureusement, il n'est pas complètement sorti de la galère, Alexandre, mais ça, c'est pour lui une expérience qui l'a beaucoup marqué et qui l'aide encore.
1: Luc Chardonnet, qu'est-ce que vous aimez tant en montagne? Et là, indépendamment de ce que vous faites avec votre association, je dirais, vous, personnellement, quand vous marchez en montagne, quand vous gravissez une falaise, qu'est-ce que vous aimez tant?
0: Alors, on peut dire, je crois, qu'on aime l'environnement de montagne, la beauté, la qualité du rocher, le contact avec le lichen, le contact avec ça, c'est assez étonnant. Il faut être grimpeur, on va dire, pour avoir ce contact-là. Mais donc ça c'est sûr que l'aspect esthétique, vraiment pour moi, est très important. Et je comprends bien quand Michel Serre dit que la beauté est éducatrice. Et je pense qu'à chaque fois qu'on a eu une expérience de beauté en montagne, on en revient grandi. La montagne nous a donné quelque chose. Elle l'a pas perdu, elle l'a toujours, comme toujours. Hein. Quand on est en éducation, hein, on se donne, mais on garde. C'est magnifique. Et ça, c'est la première chose. Et surtout, c'est une question qu'on me pose souvent. On me dit, quelle est la montagne que vous préférez? Je dis, la montagne, c'est la montagne où j'ai eu un beau partage avec quelqu'un.
1: Donc, c'est forcément dans la relation, alors.
0: Très souvent. Les deux, pour moi, sont très
1: importants. Vous partez pas en solitaire dans la
0: montagne? Si, parce qu'un guide qui a besoin pour s'entraîner. Donc, je vais courir dans la montagne une journée, une demi-journée. Bon, bah là, j'y vais tout seul, bien sûr. Hein, et je m'arrête pour regarder à quel point c'est beau.
1: Alors, c'est ça, parce que vous avez eu une expérience mystique à l'âge de 12 ans. Et je me demandais, mais cet homme qui a vécu cette expérience-là, qui est un cœur à cœur avec Dieu, c'est de la solitude, là, face à Dieu, une rencontre, mais dans la solitude. Est-ce que vous n'avez pas besoin, de temps en temps, de partir seul en montagne pour contempler la grandeur du Créateur dans la montagne?
0: Pour moi, l'expérience du Créateur dans la montagne, c'est quand la montagne est bien habitée. Lorsqu'on a une cordée qui s'entend bien, qui fait un beau sommet, même avec, si ça a été difficile, même si on, comme on dit grossièrement, si on en a chié, etc. Le fait d'avoir cette expérience qui nous a grandi, là, véritablement, il y a quelque chose de spirituel.
1: Donc,
0: parce que ça donne du souffle dans notre vie.
1: C'est voilà. Dans la relation, alors, toujours avec.
0: Et vous. Si je suis en relation lorsque je monte seul, mais je suis en relation avec les autres, et si je me dis je le fais parce que je vais pouvoir emmener un groupe, je vais pouvoir continuer à accompagner, je vais pouvoir. Et je pense que c'est dans cette relation à l'autre, et avec un grand A, et avec les autres, seulement que l'autre est présent. Et je ne pense pas vraiment que Dieu soit présent dans les cailloux des pierriers et des sommets des montagnes. Ça, je crois que c'est un peu un mythe qui, pour moi, est une absence.
1: Mais il est présent dans la beauté qu'offre la montagne.
0: Oui, surtout si on peut la partager, parce que si vous la gardez pour vous, ça manque d'intérêt.
1: Je le disais, vous êtes médecin, guide de montagne, mais aussi diacre.
0: Nul n'est parfait.
1: Vous voyez un parallèle entre la montagne, l'ascension, et puis la foi chrétienne, votre foi chrétienne?
0: Ma foi chrétienne, elle m'accompagne partout, comme je vous le disais tout à l'heure, et le diaconat, si je l'ai accepté, sans trop savoir ce que ça représentait véritablement dans l'Église catholique, c'est véritablement parce que je crois qu'il y a cette idée de la rencontre et du service qui noue, on va dire, tous les éléments de ma vie, ou qui sont une sorte de ciment qui a uni tout ça, et que c'est important, et je pense que c'est pas spécifique à moi, je crois que c'est vrai pour tout le monde, et donc de le dire, de le montrer, c'est sans doute une des missions de l'Église, une des missions des chrétiens, de dire que dans notre vie, il y a quelque chose qui nous transcende, qui nous dépasse, mais qui est de l'ordre aussi simple que d'un amour serviteur.
1: Voilà. Mais quand vous êtes avec les gens du quart monde que vous aidez, ils savent que vous êtes diacre? Ce qui compte pour eux, c'est
0: toujours,
1: que vous soyez guide, et un bon guide d'abord.
0: Un bon compagnon surtout, parce que quand je dis on n'aide pas, on partage, c'est tout. Nous, la montagne, on la rend accessible. C'est une chance inouïe pour une personne qui a toujours été mise sur la touche de pouvoir aller dans cet environnement exceptionnel. J'ai envie de dire, c'est jubilatoire pour eux comme pour nous. C'est extraordinaire de pouvoir partager ça. Et c'est pas du tout moi qui donne, ou je sais pas quelle espèce de geste charitable un peu méprisant. Non, non, c'est vraiment, c'est dans cette rencontre là-haut, dans la montagne, il faut qu'il y ait les trois, qu'il se passe quelque chose qui va nous grandir.
1: Et alors, pourquoi avoir accepté d'être diacre? Qu'est-ce que ça apporte de plus d'être diacre quelque part?
0: Alors c'est rigolo parce que on me pose souvent cette question. Moi, quand j'étais, je suis arrivé à Briançon. Nous sommes arrivés à Briançon et effectivement, donc j'allais à la messe le dimanche. Voilà. Donc j'avais fait beaucoup d'animations pastorales dans les paroisses avant. Donc on m'a embauché dans 2-3 trucs. J'étais journaliste. Il fallait s'occuper du journal, il fallait s'occuper des jeunes, il fallait s'occuper etc. Et donc il y avait quelqu'un qui est devenu un très bon ami depuis, qui était diacre depuis, un des premiers diacres en France. Qui, tous les dimanches, me disait, tu devrais, c'est bien. Alors, je lui disais, mais non, mais tu me vois, moi, représenter les fanfreluches de l'Église catholique et tout ça, les dentelles et les dorures. J'y croyais pas du tout, j'y crois toujours pas, d'ailleurs. Mmh. Et je me voyais pas être dans cette institution un représentant, entre guillemets. Et puis, j'ai eu une conversion incroyable. Alors, celle-là, elle est vraie, celle-là. Les autres, elles étaient un peu fantaisistes, celle-là. Celle-là, elle est vraie. Je me suis dit, mais t'es vraiment le roi des idiots, mon pauvre. Si, depuis le relèvement du Christ et ses quelques amis qui étaient bien boiteux, il n'y avait pas eu une structure qui transmet le catéchisme aux enfants jusqu'à aujourd'hui, eh ben, t'en aurais pas bénéficié. Donc j'avais envie de me traiter d'enfoiré. Mmh. On te demande aujourd'hui de porter un petit bout de maillon de la chaîne, c'est quand même pas compliqué. Alors on est rentré dans la formation avec mon épouse comme ça, et on est allé jusqu'au bout.
1: C'est une longue cordée depuis 2000 ans.
0: Ben, ça fait pas mal,
1: d'une certaine manière.
0: Si c'est une génération tous les 15-30 ans, ça fait du monde. Hein. Ouais. Ça fait du monde. Non, mais chacun a sa part. Voilà, c'est ça que je me suis dit. C'était ça, cette espèce de conversion à l'Église au sens institution.
1: Et elle va mal, l'institution, là, en ce moment. Elle est beaucoup attaquée avec beaucoup d'histoires de pédophilie, d'argent. Comment vous le vivez, vous qui en faites partie? Vous êtes dans cette institution, puisque vous êtes diacre. Comment vous le vivez? Rapidement.
0: Oui, très très simple. Moi, je ne suis pas attaché à l'institution dont je n'attends rien. Donc ça, c'est clair en termes de l'appareil. Voilà. Et je pense qu'aujourd'hui, l'Église est malade de ce qui doit disparaître. Je pense que l'Église telle qu'elle est aujourd'hui, moi j'y crois pas du tout, au sens hiérarchie catholique structurée, elle a fait son temps. On continue à copier un système seigneurial complètement dépassé et qui n'a aucune, à mon avis, aucune racine dans l'Évangile et dans l'exemple de la vie du Christ, qui simplement cherche à nous transmettre qu'il y a une bonne nouvelle à annoncer, qu'un amour désintéressé, ça change le monde et ça fait le bonheur de tout le monde. Et le Christ nous a montré que ce chemin était possible. Alors, évidemment, quand on a dit ça, on n'a pas transmis grand-chose. Mais je me dis, l'image qu'on a aujourd'hui, la trace dans l'Évangile d'une espèce de hiérarchie masculine, ça n'existe pas. Hein. Le premier apôtre de la résurrection, c'est une femme. Et donc, il y a beaucoup de choses à dire. Je pense que ce tremblement de terre qu'on est en train de vivre, il est simplement symptomatique d'une structure qui a besoin de bouger. Quoi. C'est bien.
1: Mais vous avez choisi d'y entrer en tant que...
0: On m'a invité.
1: Vous invité, vous avez accepté pour être dans cette grande...
0: Je vais peut-être me faire virer.
1: Dans cette grande cordée, dans cette grande chaîne.
0: Oui, très bien, c'est une cordée.
1: Écoutez, merci beaucoup, Hugues Chardonnet, d'être venu nous parler à la fois de votre parcours, de votre vie, de médecin, de guide de montagne et de diacre. Et puis pour tous ceux qui veulent des informations sur votre association, y participer, je les renvoie au site internet. Il faut taper 82 4000 solidaire.
0: Oui, ils auront toutes 8, les informations. 82 4000 et vous dire qu'il y a vraiment rien de plus jubilatoire pour vous rendre heureux que de partager ce que vous avez de meilleur avec les plus pauvres.
1: Merci beaucoup.

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Des années se sont écoulées depuis les enregistrements. 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

0: Vous êtes bien sur RCF Notre-Dame. Dans un instant, nous vous proposerons de rencontrer un nouveau témoin de la foi.
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4: Accompagner les pauvres et les malades, voilà le cœur de la mission des Filles de la Charité. Installées dans le quartier d'Achrafieh à Beyrouth, ces religieuses sont aussi très engagées dans le secteur de l'éducation. Écoles, orphelinats, garderies, crèches, elles sont sur tous les fronts. C'est le cas de sœur Anita. Cette Iranienne de 38 ans est à Beyrouth depuis 20 ans. Elle revient dans Témoin sur son parcours hors du commun. Sœur Anita, bonjour.
5: Bonjour.
4: Quelle est votre mission ici à Beyrouth?
5: Je suis sœur Anita, comme vous le dites. Et maintenant, actuellement, je suis fille de la charité à la crèche, tout près de la maison centrale. Et ça fait 15 ans que je fais partie de cette communauté. Et actuellement, mon travail n'est pas à la crèche. Et la communauté m'a demandé une autre nouvelle mission. Ça fait presque un mois. Je suis nommée directrice d'une école tout près à Beyrouth, à côté du port de Beyrouth qui a été explosé. Donc j'ai la responsabilité d'une école maternelle, primaire et complémentaire.
4: Alors vous êtes responsable de cette école qui se situe près du port de Beyrouth, qui a été le théâtre d'une terrible explosion, oui, il y a un peu plus d'un an. Comment ça se passe aujourd'hui? Est-ce que cette école a été abîmée, en partie détruite par l'explosion? Comment un an après vous pouvez faire votre mission justement auprès de ces enfants?
5: L'école a été bien endommagée, mais la communauté a repris dès le lendemain, grâce aux donateurs, à reconstruire l'école. Ce que nous avons fait actuellement, nous avons pu fermer les classes des enfants, juste les murs et un peu de peinture, et les enfants sont là dans les classes. Nous avons pu faire la rentrée en présentiel. Ça, c'était quelque chose de positif. Mais il y a tout un autre côté de la communauté qui est encore en chantier. Et ça demandera presque un an de travail, si ce n'est pas encore plus.
4: Donc tous les enfants ont pu reprendre le chemin de l'école,
5: oui,
4: à la rentrée?
5: Oui.
4: Ils ont été aussi marqués, j'imagine, par les événements?
5: Oui, justement. Ce sont les enfants qui sont issus de même quartier et qui ont vécu, qui ont perdu des êtres chers, qui ont perdu leur maison, qui ont été habités ailleurs et qui reviennent maintenant. Nous avons un cheminement à faire avec ces enfants pour qu'ils deviennent vraiment des enfants heureux. Et il nous reste beaucoup de travail au plan humain à faire. Mais déjà, nous sommes là et ils sont là. Pour nous, c'est beaucoup. Et j'ai oublié de dire, dans cette maison, nous avons perdu une sœur aussi, le 4 août, c'était dans cette même maison, sœur Sophie, une Iranienne, justement. Et il y avait la communauté, avant l'explosion, nous avions une communauté à l'Immaculée. Donc la sœur était là, sur la terrasse, juste en face du port. Nous l'avons perdue, malheureusement, mais les enfants n'étaient pas, puisque c'était l'après-midi à 6h. Oui, c'était des moments durs et je ne sais pas pourquoi. Comment le Seigneur a tourné les choses pour que je sois, moi, une Iranienne qui remplace aussi dans cette maison.
4: C'est un clin d'œil?
5: Ça a fait, je ne sais pas, quelque part, les supérieurs ont vu ça bien, je ne sais pas, elles ont décidé. Et je n'ai pas pu dire non. J'étais, dans la foi, j'étais très contente de dire oui à cette nouvelle mission. Et j'étais, sans savoir des problèmes, sans connaître que la maison n'est pas terminée même.
4: Ça vous donne peut-être aussi de l'énergie pour avancer.
5: Oui, parce que justement, la crèche où j'habite aussi, ma communauté, la crèche aussi a été endommagée et on venait de terminer la maison. Et ça faisait juste un mois qu'on avait terminé et je n'ai pas pu encore voir ce qu'on avait fait durant un an de travail. Et à peine fini, on m'a demandé d'aller recommencer ailleurs. Pour moi, c'était choquant, difficile de changer, mais sûrement le Seigneur en veut quelque chose.
4: Sœur Anita, vous êtes aujourd'hui donc directrice de cette école qui se trouve près du port de Beyrouth, là où a eu lieu l'explosion et là où une sœur iranienne est morte justement dans cette explosion. Vous la remplacez aujourd'hui. On va revenir un petit peu en arrière dans votre parcours. Vous êtes iranienne, vous avez 38 ans, vous êtes issue d'une famille chrétienne. D'où venez-vous ?
5: Je suis issue d'une famille très chrétienne et très pratiquante, mais pas de l'Église catholique. Je fais partie d'un rite assyro-chaldéen, ancienne église de l'Orient. Alors, une famille très pratiquante, là où il y a, j'ai mon oncle et mon cousin qui sont évêques. Et je devais faire face à cette, pour quitter une église et aller vers une autre église.
4: C'est compliqué d'être chrétien en Iran ?
5: C'est compliqué, non, parce qu'en Iran, on est tellement peu nombreux, on est très unis ensemble. On ne sent pas cette différence. Mais lorsqu'il y a des choses officielles à faire, on commence à sentir, oui, il y a des différences. Compliqué, non, parce que le Seigneur ouvre le chemin quand on le veut.
4: Alors justement, vous habitiez où, dans quel coin de l'Iran ? Vous êtes d'une famille assyro-chaldéenne, très pratiquante. Expliquez-nous comment s'est fait ce chemin, justement, vers l'Église catholique.
5: Voilà, c'est tout simple. Nous avons déménagé vers la ville. On était dans un village, on vivait jusqu'à primaire, j'avais 4-5 ans, et après on devait déménager pour une autre école. On était dans la ville de Urmiye, ça à l'est, juste collé à la Turquie.
4: Près de la Turquie, la frontière turque.
5: Oui, c'est la frontière turque, justement. Et c'est une ville chrétienne, là où il y a beaucoup de chrétiens. J'ai été inscrite dans une école, là où c'était collé, à la maison des filles de la charité. Mais il y avait un mur qui séparait l'école et la maison. Et on n'avait pas le droit d'aller dans les maisons des sœurs, vu la situation du pays. Je les voyais juste par la fenêtre, les sœurs descendre, monter dans leur voiture, descendre dans leur chapelle, aller, venir. Et je voyais, elles étaient habillées étrangement. Elles n'avaient pas des visages iraniens.
4: Leur habit vous fascinait ?
5: Oui, elles avaient un costume qui se ressemblait les deux. Elles étaient deux, une Libanaise et une Espagnole. Alors j'ai commencé à poser la question à mes amis qui étaient là depuis longtemps dans cette école. Elles m'ont dit, ce sont des sœurs qui viennent de l'étranger. Qu'est-ce qu'elles font ? On ne sait pas. Comment elles vivent ? On ne sait pas.
4: Et en fait, il y avait un côté mystérieux. C'était un peu mystérieux, leur vie ?
5: Oui, oui, parce qu'elles étaient des étrangers. Et même pour l'Église catholique, les jeunes ne s'approchaient pas trop d'elles. Alors je commençais petit à peu à demander s'il y a des moments chez les sœurs, si on peut aller les voir, si on peut les visiter. Et c'était comme ça que j'ai appris. Elles faisaient partie de l'Église catholique. Et elles avaient des mouvements des jeunes. Et je devais aller. Je voulais m'approcher sans leur dire pourquoi. Et quand j'ai dit à maman, au début, elle a refusé. Et j'allais dans les mouvements de notre Église. J'étais très présente partout. Et je commençais à aller une semaine. Les vendredis, c'était congé en Iran. Alors j'allais une semaine chez les catholiques, une semaine dans notre Église. Et ça a fait comme ça. Je me suis approchée aux sœurs. Mais je le voyais tellement loin, moi, iranien, et elle, des étrangères. C'était pour moi, je ne pouvais pas arriver à ce qu'elles avaient. Et je laissais ça, mais j'étais proche aux sœurs.
4: Vous leur parliez, vous essayiez de...
5: De ma vocation.
4: De votre vocation, ou justement de leur vie, tout simplement ?
5: Non, non, et elles ne disaient pas.
4: Elles
5: ne parlaient pas de ce qu'elles avaient. Elles étaient juste une présence très silencieuse dans l'église. Caché, mais très gentil. Quand on s'approchait, bonjour ma soeur, c'est tout. Et tout d'un coup, après 2-3 ans, je vois arriver une soeur iranienne du Liban. Et c'était une soeur de notre âge, soeur Caroline. Voilà. Elle arrivait, elle venait de terminer son noviciat séminaire du Liban. Et elle était placée justement à Urmiye. Donc c'était pour moi une réponse que voilà, il y a une iranienne que tu peux.
4: Une iranienne qui était catholique,
5: oui.
4: C'était possible.
5: Pour elle, c'était possible. Pour moi, j'avais d'autres choses à faire, d'autres cheminements à faire, mais déjà une iranienne.
4: Déjà une réponse pour vous.
5: Oui. Alors, je me suis approchée de plus à elle. Elle m'a dit, tu vas venir au mouvement, et elle m'a commencé à parler. Voilà, j'étais au Liban, maintenant je suis en Iran, et je dois travailler avec les jeunes. Viens au mouvement, et je commençais à m'intégrer un peu plus dans les mouvements. Un jour, j'ai dit, Sœur Caroline, je veux faire comme vous. Elle m'a dit, tu es très jeune encore, prends ton temps, il faut étudier.
4: Vous aviez quel âge ?
5: J'avais 17 ans. Je n'avais pas encore terminé mes études au lycée.
4: Mais il y avait cette petite graine qui était semée quand même.
5: Il y avait ce désir d'aller, mais je ne savais pas quoi, où. Mais je voulais tellement me donner comme elle gratuitement. Et tout le temps, il y avait dans ma tête une idée, pourquoi elle ? Les étrangers sont là à servir mon peuple et moi, je ne peux pas. Pourquoi elle travaille gratuitement et moi, je ne le peux pas. Et un jour, Sœur Caroline m'a dit, on va aller dans une autre ville où il y a les lépreux. À Tabriz, Baba Bari, c'est où nos sœurs ont travaillé plus que 40 ans.
4: C'est dans quel coin dans le...
5: C'est tout près de notre ville, aussi à l'est. Alors, on a été avec... j'ai vu les sœurs là-bas, il y avait des sœurs étrangères aussi, pas d'iraniennes. Elles étaient au service de ces malades, des malades défigurés, des malades au lit. Et là, vraiment, je dis, pour moi, ce n'est pas juste que les étrangers viennent servir mon peuple et que moi, je ne le peux pas. Et c'est ça. Pour moi, c'était fini, je devais le faire. Et quand j'ai fait la demande, elles m'ont dit, tu es très jeune, tu ne peux pas avoir le passeport, il faut attendre le 18 ans pour quitter le pays. Et j'ai attendu 18 ans et une semaine, juste. J'ai eu... le passeport pour pouvoir quitter le pays en tant qu'adulte. Et les parents ne me laissaient pas. Maman n'était pas contente, justement. Comment je vais quitter, comment je vais partir. Surtout, je suis fille unique.
4: Et donc c'était difficile pour vos parents.
5: Finalement, on a dû faire recours aux sœurs. Elles sont venues parler à mes parents. Et ça a allégé un peu leur souffrance. Elles m'ont dit, si tu veux partir, va. Ni mes parents savaient où je vais, ni moi je savais. Et dans notre tête, c'était je dois aller prendre les costumes des filles de la charité et retourner travailler avec les sœurs à la paroisse, à l'église. Le maximum, c'était à Tabriz, qui est 2 heures plus loin de notre ville, avec les lépreux. Alors, la démarche était faite, la demande a été faite. Je ne sais pas par les sœurs comment, mais je me suis trouvée un jour à la maison provinciale, justement ici. C'était.
4: Donc, vous avez quitté l'Iran à 18 ans.
5: Oui.
4: Vous êtes arrivée à Beyrouth? Et vous n'êtes jamais repartie, c'est ça ?
5: Si, je suis repartie après un an. Je partais chaque été pour visiter mes parents durant un mois. Et maintenant, je ne vais plus. Ça fait depuis quelques années, puisqu'ils ne sont plus, et je ne vais plus en Iran. Sauf si la communauté va un jour me placer en Iran. C'est autre question.
4: Vous aimeriez retourner en Iran, justement, pour...
5: J'aime, oui, parce que... j'aime vraiment travailler dans cette église où j'ai trouvé ma vocation et servir dans ma langue maternelle un peu les jeunes. Et quand elle m'a appelée pour me donner le changement, j'étais sûre que ça va être pour l'Iran. Et quand elle m'a dit, mon cœur était en joie que je dois partir, mais quand elle m'a dit non, c'est tout près de la crèche à Beyrouth, alors un jour viendra.

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1: Sœur Anita, quand vous êtes arrivée à Beyrouth, donc vous avez fait des études, comment ça s'est passé? Parce que j'imagine que ça a été aussi dur de quitter votre pays et vos proches.
2: Et voilà, je n'étais pas préparée que je dois faire partie d'une communauté, que je dois apprendre la langue. La langue de la communauté, c'est la langue française. Je dois être dans un pays où le Liban, c'est arabe. Et je venais avec un peu d'anglais. Et la langue et les dialectes iraniens que je connaissais, je me trouve à la maison centrale, tout le monde parle le français et moi je connaissais même pas un mot.
1: Mais vous parlez bien.
2: Maintenant.
1: Vous parlez très bien.
2: J'ai demandé aux sœurs, elles me répondaient en français. Et il y avait des moments durs pour apprendre, pour rentrer dans cette mentalité. Et je voyais les sœurs, elles descendent une heure, elles se mettaient devant le Saint-Sacrement avec ce silence. Je ne savais pas qu'est-ce que ça veut dire, comment elles font. Et personne n'arrivait à me l'expliquer puisque je ne parlais pas la langue.
1: C'est très différent des rites assyro-chaldéens?
2: Oui, très différent. Trop. Alors, je me rappelle au début, quand j'ai parlé à maman, elle m'a dit, qu'est-ce que tu fais? Je lui ai dit, je ne sais pas. Il faut qu'on se réveille à 6 heures. Et après, on a une demi-heure à la chapelle pour dormir en habit. Elle me dit, mais pourquoi? Je lui ai dit, je ne sais pas, tout le monde. Elle s'habille, au lieu de dormir au lit, on dort à la chapelle. Et c'était le temps de l'oraison, de la méditation. J'étais à ce point, je ne savais pas ce que je faisais. Les sœurs m'ont accompagnée, ma sœur servante, elle m'a accompagnée durant 3 ans. Comme postulante, elles m'ont demandé d'apprendre la langue. J'apprenais tous les jours 5 heures des cours successifs à la Centre culturel français. Donc, j'ai appris le français. Et après 6 mois, elles m'ont demandé, juste après 6 mois, de commencer mes études d'infirmière. Ce que fait, j'étais pour présenter le concours d'entrée et je n'ai pas présenté, je ne sais pas pourquoi. Et je suis revenue, là-bas j'ai entendu qu'à l'Université Saint-Joseph, il y a la faculté de théologie et que je pouvais faire ces études. Et pour moi, c'était justement ça.
1: C'était ça qui vous attirait plus?
2: La foi que j'avais, c'était différent. Moi, j'avais une foi où c'était pour moi. En Iran, je ne pouvais pas l'expliquer, je ne pouvais pas en parler. Et on n'avait pas ce côté au Liban, les jeunes s'exprimaient de leur foi, ils étaient heureux de donner des témoignages de vie, d'en parler, des mouvements de... Donc je venais d'un autre monde différent. Ce que fait, j'ai demandé à la sœur servante si je pouvais aller à la faculté et faire mes études. Elle m'a dit tout de suite oui. Alors j'étais pour m'inscrire, j'ai commencé mes études à la faculté des sciences religieuses Saint-Joseph de Beyrouth. Et j'ai fait un an préparatif et puis j'ai fait les 3 ans de licence. Et puis j'ai eu un master, option éthique.
1: Donc vous êtes allée loin dans
2: Oui, j'ai été loin et... Voilà, la communauté m'a donné la chance de grandir dans ma foi grâce à l'université. Et voilà.
1: Ces études de théologie, cet accompagnement des sœurs,
2: oui.
1: Petit à petit, ça a fait mûrir votre vocation, j'imagine?
2: Voilà, je faisais mes études et on m'a demandé, je faisais en même temps le postulant. Nous avons plusieurs cheminements pour devenir fille de la charité et c'était au moment où je faisais mon postulant. Et j'apprenais la langue et je commençais mes études. Et après 3 ans, les sœurs ont jugé que j'étais prête à commencer le séminaire. Nous disons le séminaire, ce que fait le noviciat. C'est un temps plus fermé pour les filles de la charité durant 1 an et demi. Et vraiment, on est en train d'apprendre la vie de fille de la charité, sa mission, sa vocation.
1: C'est quoi la vie d'une fille de la charité?
2: Voilà, c'est quitter le monde et servir Jésus-Christ dans les pauvres. Voilà, on devait comprendre toute cette option et la vivre si j'étais capable de continuer ma vie dans une vie communautaire avec des règles, et faire des vœux. Voilà, je devais tout étudier et je commençais avec une autre jeune Libanaise. Nous avons été pour faire notre séminaire durant 4 mois formation et après nous avons 2 ans de stage apostolique, ce qu'on les appelle. J'étais envoyée à Téhéran.
1: D'accord, donc vous êtes repartie en Iran.
2: Voilà, à Téhéran.
1: Qu'est-ce que vous avez fait à Téhéran?
2: Dans notre communauté à Jeanne d'Arc, toujours les sœurs sont là-bas. Voilà, je faisais partie d'une communauté de 3 sœurs. Et dans la matinée, j'étais à la communauté, à apprendre comment on fait, à m'occuper de la communauté. Et l'après-midi, j'allais avec les sœurs, à m'occuper avec des vieillards, des personnes âgées. Nous avons un foyer pour les personnes âgées à Téhéran.
1: Il y a combien de sœurs à Téhéran?
2: Actuellement,
1: oui.
2: Il y a 3 iraniennes.
1: 3 iraniennes, d'accord.
2: Oui.
1: Donc vous êtes allée les aider?
2: Dans le temps, il y avait une sœur espagnole, une libanaise et une iranienne.
1: D'accord. Donc vous êtes allée faire ce stage là-bas?
2: Voilà.
1: Combien de temps?
2: Pour 2 mois. Pour deux notre mois. Stage est de façon où on fait partie intégrante de cette communauté. Et ce que nous avons appris durant 4 mois au séminaire, on doit les appliquer dans la vie quotidienne des sœurs.
1: Donc vous êtes vraiment sur le terrain en permanence.
2: Oui.
1: Il y a à la fois la vie communautaire et la vie de mission sur le terrain, au plus proche des hommes et des femmes qui en ont besoin.
2: Voilà. Et ce qui est bien, sur le coup, on trouve très, très étrange parce que la communauté nous envoie dans des missions où on n'a aucune connaissance. Moi, je faisais mes études à la faculté de théologie et je devais aller servir à la chirurgie. Service. Donc, les malades qui venaient sortir de leur chirurgie, on devait les aider, on devait leur donner à manger.
1: Qu'est-ce que ça vous a appris?
2: Au moment, c'était dur pour moi. Mais après, quand on relit notre vie, on voit que oui, on n'avait pas besoin d'être professionnel. C'était un langage d'amour, de service. Non, si Jésus, un jour, se trouvait devant ce malade, qu'est-ce qu'il allait faire? Je faisais ce même travail, très simplement, très humblement, sans connaissant le métier d'infirmière, ni de même pas être soignante. Et voilà, les 2 mois sont passés et on est retourné encore pour la dernière formation, dernière partie. Et après, c'était envoi en mission. Et moi, dans ma tête, je vais être placée avec les sœurs aînées. Je ne sais pas pourquoi, mais je les aimais, ce service. Tout d'un coup, elle me dit, tu vas aller dans une maison d'enfance.
1: Donc, exactement l'inverse de ce que vous souhaitiez.
2: Et voilà.
1: Et vous avez pris ça comme... Vous avez accepté?
2: Elle m'a dit, ça va être à la crèche. Et je ne savais même pas où c'est la crèche. Pourtant, j'ai vécu 3 ans à la maison centrale. C'est juste en face.
1: C'est juste en face, d'accord.
2: Voilà. Qu'est-ce qu'on fait à la crèche? Elle m'a dit, il y a les enfants abandonnés, il y a les enfants garderies, il y a les enfants internes. Voilà, c'était ça en gros. Et le lendemain, après la messe d'envoi en mission, je descends à la crèche et tout un autre monde, des enfants vraiment abandonnés.
1: Qu'est-ce que vous avez vu dans cette crèche?
2: Durant une année, je n'ai rien fait. Je tournais juste dans la maison, 3 étages, et je regardais comment on fait avec les enfants, comment on les sert. Qui sont ces enfants? Ils sont issus de quoi? D'où ils viennent? Quelle est leur histoire? Durant une année, je regardais, je surveillais, je observais.
1: Et donc, qu'est-ce que vous avez observé? Ce sont des enfants abandonnés. Qui vous accueillait dans cette crèche?
2: Nous avons notre première mission à la crèche, Confit de la Charité, c'est la qui reste toujours la mission des enfants abandonnés. Nous les accueillons de partout. On ne sait pas d'où ils viennent. Tout enfant délaissé dans la rue, dans les hôpitaux, et il vient chez nous, c'est sa maison, et nous les accueillons. Et puis, il y a toute une démarche à faire pour les papiers, et pour avoir leur carte d'identité, pour trouver une famille d'adoption. Voilà. Ça, c'est la première mission. Et nous avons encore une autre mission qui est pour les enfants internes, dont il y a les parents existent, mais sont très pauvres ou en prison, ne peuvent pas s'occuper de leurs enfants. Ils sont placés chez nous comme internes durant toute la semaine, de lundi au vendredi. Et puis, nous avons ouvert une garderie pour aider les gens, les pauvres du quartier, dont les mamans veulent travailler et ne trouvent pas une place pour mettre leurs enfants, vu que les garderies au Liban, les crèches sont très chères.
1: Vous avez combien d'enfants en tout?
2: Actuellement, voilà, j'ai laissé la crèche pour une nouvelle sœur il y a un mois avec 180 enfants.
1: 180 enfants, combien d'enfants abandonnés?
2: Et actuellement, aucun enfant abandonné.
1: D'accord. Et
2: parce que depuis un certain moment, les enfants abandonnés arrivent rarement à la crèche. Donc, les enfants dont on les appelle internes, nous avons dans les 50. Et le reste, c'est les enfants
1: c'est
2: la garderie.
1: De la garderie. Tout à l'heure, vous me disiez, je me sentais plus à l'aise pour aller aider les personnes âgées. Et je me suis retrouvée dans une crèche. Alors, est-ce que ça vous a... Finalement, vous avez trouvé votre compte? Vous avez passé un an à observer, à regarder comment ça se passait. Et puis ensuite...
2: Et après ce temps d'observation, je voyais comment on faisait avec les enfants. Je me suis trouvée incapable. Je n'avais aucun moyen pour travailler, ni le langage d'un enfant, ni les moyens professionnels, rien. Alors, je demandais, je faisais en même temps, je continuais mes études de théologie. Et les samedis, je descendais pour faire les cours de la Croix-Rouge, comment, si un enfant tombe, comment on fait. Et puis, je fais quelques cours de psychologie d'enfants pour rentrer dans ce monde d'enfance. Et je me suis un peu formée en même temps que la théologie dans ce monde des
1: enfants.
2: Dans
1: cet univers.
2: Oui, tout différent. Ça a été parce que je fais beaucoup, beaucoup de confiance sur le Seigneur. Et tous les jours, la mission n'est pas facile à la crèche. C'est une mission très dure, une responsabilité qui demande beaucoup. À chaque instant, un enfant va tomber. À chaque instant, un enfant est malade.
1: Et puis, ce sont des enfants qui ont des vies aussi compliquées. Ils sont blessés.
2: Oui, les abandonnés, c'est sûr. Et les enfants internes, ils ont vécu des drames dans leur maison, dans leur famille. Donc, ils ont tout un cheminement à faire. Et les enfants de la garderie aussi, ce sont des enfants des familles très pauvres.
1: Voilà. Donc, qui ont besoin de tout votre amour aussi.
2: Voilà. Et c'est ce qu'on essaye de faire à la crèche. J'ai eu mes plus belles années de ma mission. La première mission, c'était la crèche. Et c'était là-bas et je suis restée pour 15 ans.
1: 15 ans à la crèche, justement, des Filles de la Charité, ici, juste à côté de la maison provinciale, ici à Beyrouth. Et ensuite, donc, vous êtes allée dans cette école qui se situe juste sur le port de Beyrouth. Vous avez repris la direction de cette école.
2: Voilà, ça fait juste 3 semaines que je descends et c'est une nouvelle mission pour moi. D'un monde où j'avais les enfants le plus âgés chez moi, c'était les enfants de 5 ans. Maintenant, j'ai jusqu'à 15 ans. Et j'ai toute une équipe pédagogique, des professeurs à faire face. Et la maison qui est en chantier et les enfants qui viennent après le 4 août, après 2 ans, nous avions l'école fermée et qui viennent de la maison tout blessés, tout fatigués. Pour le moment,
1: c'est un défi.
2: Oui, c'est un défi à relever et très dur. Et pour le moment, je ne fais que ce que je fais au début à la crèche. J'observe, je regarde. J'essaie d'être présente surtout, d'observer les enfants, comment ils font entre l'équipe et les professeurs. Voilà.
1: Sœur Anita, en tout cas, vous avez un sourire. Vous avez un sourire en permanence sur votre visage. Qu'est-ce qui vous anime profondément, justement, dans cette mission, dans votre vocation ? Ça fait 20 ans que vous êtes ici à Beyrouth. Vous avez avancé petit à petit pour faire vos vœux en 2011.
2: Oui.
1: Qu'est-ce qui vous anime profondément ? Parce que le quotidien n'est pas toujours facile.
2: Le quotidien n'est pas facile et la vie de Fille de la Charité n'est pas facile, mais elle est très belle. C'est une vocation qui demande beaucoup, beaucoup d'énergie, beaucoup de patience, beaucoup d'amour, beaucoup de dépassement. Elle n'est pas facile, surtout ces 2 années, ce que nous avons vécu à Beyrouth. Et moi, j'étais d'une famille où j'étais gâtée comme fille unique. Voilà, j'ai changé toute une vie pour Jésus. Et ce que je crois, il a vu les sacrifices et il me les rend autrement. Ce que maintenant m'anime, c'est cet amour de Jésus-Christ. J'essaie toujours de dire ce que Jésus a fait. S'il était à ma place maintenant, qu'est-ce qu'il allait faire justement? Et durant ces 2 années, j'ai eu beaucoup d'échos. Et tu peux quitter, puisque maintenant mes parents sont en Amérique. Je peux aller et faire partie de la province d'Amérique.
1: Aimeriez?
2: Non. J'aime aller voir mes parents parce que ça fait 6 ans que je n'ai pas été. Comme Iranien, on ne peut pas avoir un visa pour le moment pour l'Amérique. Donc, ça fait 6 ans que je ne les ai pas vus. Si je veux aller les voir, si Dieu me donne cette occasion et si l'Amérique me donne un visa. Voilà. Mais pour aller travailler là-bas, non. Je ne veux pas quitter le Liban parce que le Liban m'a beaucoup donné et il m'a fait grandir et je lui dois beaucoup. Et c'était justement ces 2 années. À n'importe qui m'a dit tu peux aller retour en Iran, même mes parents retour en Iran pour un moment, la vie est dure au Liban, je dis non, le Liban m'a donné, maintenant moi je dois me donner. Et voilà.
1: Vous imaginiez, sœur Anita, quand vous observiez petite ces sœurs qui étaient derrière le mur de votre école, vous imaginiez cette vie là aujourd'hui?
2: Non, j'ai dit au début je pensais je veux me venir au Liban et prendre les costumes. Et c'était l'affaire d'une semaine, d'un voyage. Et quand je suis arrivée, non, c'était tout un autre monde. Et je ne savais pas que je dois... Et le maximum pour moi était après 3 ans, comme la sœur iranienne. Elle a passé ses 3 ans de formation au Liban. Elle devait retourner, elle est retournée. Et moi, je suis restée. Et ça fait déjà 20 ans. Non, je ne m'imaginais pas faire tout ce parcours. J'ai fait tout ce que je ne pensais pas dans ma vie. Le Seigneur toujours a changé les chemins, je ne sais pas comment, mais à la fin, il a fait du bien, beaucoup de bien.
1: Si vous deviez résumer en quelques mots ce qui vous anime chaque jour, voilà, le désir dont vous parliez au début, le désir de cette vocation, j'imagine qu'il est toujours présent et c'est ce qui vous fait avancer.
2: Voilà, tous les jours, c'est ce désir d'être vraiment à la hauteur de ma vocation de Fille de la Charité qui n'est pas facile et d'être cette petite flamme. Tout effacé, loin d'être directrice, loin d'avoir des titres. Cette présence parmi les pauvres, pauvres à tout point de vue maintenant à Beyrouth. Et tous les jours quand je me lève, avant d'aller au travail, je dis Seigneur, voilà, je t'offre aujourd'hui ma journée. Fais ce que tu voudras. Et vraiment, il le fait. Et surtout, mon désir est d'être la présence de Jésus parmi les gens. Et je pense, quand j'ai ce désir, quand ils voient une fille de la charité, ils disent que Dieu est présent et que cette présence reste. Voilà ce qui est plus important et qui me donne toujours d'aller en avant.
1: Et le sourire?
2: Oui, le sourire, tout le monde me le dit, mais je crois que c'est un défaut de fabrication. Dès ma naissance, je l'ai, Yann. C'est quelque chose, je l'ai hérité de mes parents et ça a grandi en moi. Et maintenant, voilà.
1: Merci beaucoup, Sœur Anita, de votre témoignage. Merci.
2: Merci à vous.

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3: Retrouvons à présent la prière du soir. Ce sont les moines de l'abbaye de Saint-Vandry en Normandie qui nous accompagnent.

Nous entrons dans la prière avec l'hymne du soir. Parvenus au coucher du soleil, contemplant la lumière du soir, nous chantons le Père et le Fils et le Saint-Esprit de Dieu.

Celui qui s'abrite sous la protection du Très-Haut repose à l'ombre du Dieu du ciel. Il dit au Seigneur, « Tu es mon défenseur et mon refuge, mon Dieu en qui je me confie. » Dieu a donné ordre à ses anges de te garder dans toutes tes voies. Ils te porteront entre leurs mains de peur que tu ne heurtes le pied contre une pierre.

Avant le départ de la lumière, nous te supplions, Créateur du monde, que ta tendresse coutumière soit notre garde et notre protection.

Entre tes mains, Seigneur, je remets mon esprit. Garde-nous, Seigneur, comme la pupille de l'œil, à l'ombre de tes ailes, protège-nous.

maison et éloigne d'elle toutes les embûches de l'ennemi. Que tes saints anges y habitent pour nous garder dans la paix et que ta bénédiction demeure toujours sur nous. Concluons notre prière par l'antienne Alma Redemptoris Mater. Sainte Mère du Rédempteur, porte du ciel toujours ouverte, aie pitié des pécheurs.

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2: Être sans concession tout en aimant le monde, c'est peut-être la liberté et même la liberté intérieure à laquelle nous invite l'écrivain Georges Bernanos. Dans quelques instants, en compagnie de Mgr Chauvet, nous entrerons dans la spiritualité de cet écrivain catholique en quête toute sa vie de l'esprit d'enfance. À tout de suite.

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1: Nous retrouvons ce grand romancier chrétien du XXe siècle qui est Georges Bernanos et nous le faisons avec vous, Monseigneur Chauvet. Bonjour.
2: Bonjour.
1: Vous êtes curé dans le diocèse de Paris. Vous êtes aussi l'auteur d'un ouvrage qui s'appelle Bernanos sans concession. C'est un écrivain que vous suivez depuis longtemps. Et cet écrivain catholique nous fait découvrir ce qu'est l'enfer en même temps qu'il nous fait découvrir l'espérance à travers la figure d'un personnage de son récit Journal d'un curé de campagne. C'est la châtelaine du village. Et le jeune curé d'Ambricourt vient la rencontrer. La comtesse, c'est une femme dure et froide. Elle a perdu autrefois un enfant, un fils, et elle est envahie par le désespoir. Alors, elle observe bien tous ses devoirs religieux, mais elle déteste Dieu. Et voilà que le jeune prêtre maladroit vient lui parler de l'enfer. Un enfer où sont enfermés ceux qui sont rongés par la haine. Je voudrais qu'on écoute un extrait de ce texte, de ce qu'est l'enfer pour Georges Bernanos.
3: Non, je ne me tairai pas, madame. Les prêtres se sont tus trop souvent. Et je voudrais que ce fût seulement par pitié. Mais nous laissons dire... Et qu'est-ce que vous avez fait de l'enfer, vous autres? Une espèce de prison perpétuelle, analogue au vôtre? Et vous y enfermez par avance le gibier humain que vos polices traquent depuis le commencement du monde. Les ennemis de la société, vous voulez bien y joindre les blasphémateurs et les sacrilèges? Quel esprit sensé, quel cœur fier accepterait sans dégoût une telle image de la justice de Dieu? Lorsque cette image vous gêne, il vous est trop facile de l'écarter. On juge l'enfer d'après les maximes de ce monde, et l'enfer n'est pas de ce monde. Il n'est pas de ce monde, et encore moins du monde chrétien. Un châtiment éternel, une éternelle expiation. Le miracle est que nous puissions en avoir l'idée ici-bas, alors que la faute à peine sortie de nous, il suffit d'un regard, d'un signe, d'un muet appel pour que le pardon fonce du plus haut des cieux comme un aigle. Ah, c'est que le plus misérable des hommes vivants, s'il ne croit plus aimer, garde encore la puissance d'aimer. Notre haine même rayonne, et le moins torturé des démons s'épanouirait dans ce que nous appelons le désespoir, ainsi que dans un lumineux, un triomphal matin. L'enfer, madame, c'est de ne plus aimer.
1: Alors, on entendait le comédien Frédéric Folcher lire cet extrait. En quoi Bernanos, avec sa description de l'enfer, est assez décapant, est assez courageux même?
2: Ah oui, c'est courageux. Parce qu'aujourd'hui, qui croit en l'enfer? On est persuadé qu'il n'y a plus d'enfer. C'est-à-dire que finalement, on croit qu'il n'y a pas de Satan. Satan n'existe pas, que ce serait une invention en nous-mêmes. Alors je ne vais pas faire peur à tous les auditeurs en disant « Attention, Satan est là, il rôde, il est autour de nous, il y a plein de petits diables. » Mais, osons le dire, le diable existe et que parfois il est à l'œuvre et qu'il a l'art de détruire, d'abord de détruire l'amour. Et ce que nous voyons, tous ces conflits que nous voyons dans notre monde aujourd'hui, c'est quand même le fruit non pas du diable, mais c'est encore le diable quand même qui suscite dans le cœur des belligérants un refus de la paix, un désir de destruction. Le diable détruit ou enferme, comme dit Bernanos. Voilà, on est enfermé. La comtesse, cette fameuse femme, elle est enfermée dans cette souffrance, hein, parce que c'est une souffrance. Enfermée dans cette souffrance, elle tient la petite mèche de son fils comme une propriété. Et alors, il y a ce pauvre curé, voilà, qui est complexé parce qu'il n'est pas du même niveau social. Il est complexé parce que il a du mal à parler devant une femme quand même très cultivée. Imaginez-le, un peu gauche, il a son béret entre les mains et puis il faut qu'il parle à la comtesse. Et je trouve ça merveilleux parce que c'est la plus belle scène, car c'est lui, seulement lui, avec la grâce, hein, qui arrive à ce que cette femme ouvre son cœur alors qu'elle n'arrivait pas à l'ouvrir. Elle désarme. Mais moi, je trouve ça fantastique que ça soit ce petit curé Voilà, ce petit curé de campagne qui doit boire un petit peu, mais qu'importe, il n'empêche qu'il est là et il arrive à la faire désarmer. Vous savez, c'est, pour moi, c'est quelque chose de, d'émouvant. Quand j'ai commenté un jour au Bernardin ce cours, non, c'était, à Saint-François-Xavier, je faisais une conférence en évoquant la comtesse. Et à la fin, j'ai vu une femme qui est venue me voir, qui pleurait. Et elle me dit, vous savez, la comtesse, c'est ma mère. Et j'étais bouleversé, parce que j'avais montré comment cette femme est passée de l'enfer au paradis. Même si elle n'a pas été, elle n'a pas eu le temps d'être confessée, puisqu'elle y devait venir le lendemain, mais elle est morte dans la nuit. Ça, c'est pas le rôle du diable, ça, c'est le rôle de la grâce. Hein. Elle est morte dans la nuit, mais il faut dire que c'est quel choc spirituel. Quelqu'un qui est enfermé par ce drame qu'elle a vécu, la perte d'un enfant, et que, voilà, par le biais de ce pauvre curé de campagne, elle ouvre son cœur. Mais j'allais dire, tout est déversé. Hein. Les vannes sont ouvertes. Elle peut pleurer, elle découvre enfin le prix de cette liberté intérieure dont on a déjà parlé.
1: Mmh. Oui, elle fera volte-face d'une certaine manière. Elle va vraiment redonner sa confiance, comme vous le disiez. Elle se désarme.
2: Elle désarme en jetant cette petite relique de son fils. Elle jette dans le feu, mais tout ça pour montrer sa liberté. Enfin, elle est libre et enfin elle va pouvoir vivre. Et le Seigneur l'appelle la nuit. Mais qu'importe, parce que là, elle vit sûrement auprès du Seigneur.

0: Et vous diriez alors avec Bernanos que l'enfer, c'est de ne plus aimer, parce qu'on parle souvent de l'enfer, j'allais dire en macro-échelle, mais à l'échelle de notre vie, l'enfer, c'est de ne plus aimer, c'est de se détourner de Dieu. C'est quoi l'enfer?
1: Qu'est-ce qui nous enferme? L'enfer, c'est, je pense que vous avez, il le dit bien, c'est d'être enfermé. Voilà. L'enfer, c'est effectivement de ne plus aimer ou de croire qu'on n'est plus aimé. Hein, y a des gens qui se créent leur enfer parce qu'ils disent Dieu ne m'aime pas. Et donc ils sont comme en enfer. L'enfer, c'est quoi? C'est le lieu où Dieu n'existe pas. Voilà, l'enfer, c'est ça. Et donc, y a des gens qui souffrent de cette absence de Dieu parce que, voilà, ils ne comprennent pas. Ils ne comprennent pas le mystère de Dieu, ou ils se mettent en dehors du mystère de Dieu, et ça, c'est l'enfer. Et donc, on dit souvent l'enfer est sur terre. Bah oui, mais l'enfer est sur terre quand vous n'êtes pas aimé, quand vous n'êtes plus aimé, quand vous vous mettez, on l'a dit aussi dans une émission précédente, quand on ne s'aime plus. Je veux dire, voilà l'enfer. Ou je pense à Mère Teresa, elle disait. Voilà, l'enfer, c'est enfin la plus grande pauvreté, c'est quand on ne vous regarde plus, que vous êtes dans la rue, vous êtes en train de faire la manche, voilà, et vous voyez que les gens détournent leur regard. Ça, c'est la plus grande pauvreté. Mais je pense que c'est une forme aussi d'enfer, de se dire mais je suis là, pauvre comme Job, et personne ne me regarde.
0: C'est vrai que vous vous posez la question dans votre livre, hein, quel visage a Satan? Vous insistez sur le diable qui perturbe la conscience, qui monte les fidèles contre le Christ. C'est possible ça?
1: Mais oui, quel visage a Satan? Je pense alors là, sous le soleil de Satan. Oui. C'est-à-dire le grand combat entre l'abbé de Nissan, ce curé, jeune curé, et un personnage qui est le diable.
0: Sous le soleil de Satan, c'est un autre livre de Georges Bernanos.
1: De Georges Bernanos. Et donc là, il a l'audace, dans ce livre, de donner un visage à Satan. Donc c'est ce personnage séducteur, voilà, et qui veut faire tomber l'abbé de Nissan. C'est donc l'image du combat spirituel. Et donc, Denisson est perdu, il avance, c'est la nuit, c'est boueux, c'est humide, c'est glauque, c'est l'enfer. Et donc, il tourne, il fait des kilomètres, il revient au point de départ, c'est le cercle vicieux, c'est-à-dire qu'il est enfermé. Enfermé, et le diable est là, et il le séduit. Comment il le séduit? Bon, il voit sans doute une brèche. C'est l'abbé de Nissan, une fragilité affective sans doute, mais aussi il va célébrer la messe. Il va faire comme s'il célébrait une messe en faux, naturellement, mais voilà. Donc il va essayer d'aller sur le terrain aussi du spirituel pour voir comment on va déstabiliser. Mais le diable fait ça encore aujourd'hui. Hein. Il connaît nos brèches. Il sait où ils sont. Il peut rentrer par là pour nous faire tomber. Et c'est pour ça qu'il faut connaître nos fragilités pour faire attention.
0: Se connaître soi-même. Merci beaucoup, Monseigneur Patrick Chauvet. À demain.

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2: Bonjour et bienvenue dans Génération Laudato Si. Je vous retrouve à Vézelay où nous poursuivons notre découverte de l'ermitage franciscain de la Cordelle. Les premiers frères sont arrivés sur cette colline il y a plus de 800 ans et aujourd'hui ce sont trois frères franciscains qui vivent ici en suivant la règle pour les ermitages écrite par Saint François d'Assise. Mais un ermitage en 2026, à quoi ça sert? Pourquoi ce lieu attire plus de 25 000 visiteurs par an? Et comment aussi la vie d'un ermite franciscain peut-elle nous inspirer? Eh bien, on en parle tout de suite dans cette émission avec Frère Eric. Il est le frère gardien de la Cordelle. Je le retrouve maintenant, c'est parti.
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1: Bonjour frère Eric.
2: Bonjour Claire.
1: Merci beaucoup de nous accueillir ici chez vous à La Cordelle. Alors vous frère Eric, vous êtes franciscain depuis 37 ans et à La Cordelle depuis 2015. Qu'est-ce qui vous a amené ici dans ce lieu magnifique ?
2: En 2015, j'avais une période un peu compliquée pour moi. Et puis j'ai demandé une année sabbatique et on m'a proposé de venir en plus à La Cordelle. À l'époque, j'avoue qu'il n'y a que là que j'avais envie d'être. Donc j'ai eu cette chance de venir à La Cordelle.
1: Alors on se trouve ici devant les bâtiments des cellules. Il y a des ouvriers qui travaillent sur le toit et autour, on entend le bruit des travaux derrière nous. Depuis 2 ans, il y a tout un chantier à La Cordelle, frère Eric ?
2: Oui, depuis 3 ans maintenant, on est en train de On a repensé ce lieu, puis on est en train d'adapter les lieux et les espaces au projet qui nous est demandé.
1: Et donc, est-ce que vous pouvez nous expliquer très rapidement, il y a une répartition nouvelle des espaces, c'est ça ?
2: C'est ça, voilà, parce qu'en fait, on nous a confié une mission double, à la fois d'être un ermitage, donc un lieu de retrait, mais aussi de retraite pour des gens qui voudront vivre un temps de silence, de solitude, et puis de vivre Laudato Si, l'encyclique du pape François. Et donc, on s'est posé des questions dès le départ de pouvoir rénover les bâtiments. Il y avait beaucoup d'humidité, beaucoup d'insalubrité. Et puis, on s'est très vite rendu compte qu'il y avait besoin aussi de redisposer les espaces pour qu'il y ait un lieu d'ermitage, donc de retrait, et puis un lieu où on puisse accueillir, puisqu'à Vézelay, on accueille quand même pas mal de monde.
1: Alors, on pourra en reparler tout à l'heure. On continue de traverser votre jardin. On arrive devant le bâtiment où vous vivez, les frères. Vous êtes donc 3 à vivre ici. Vous serez 4 dans quelques mois. Qui sont les frères qui vivent avec vous ?
2: Alors, il y a le frère Patrice, qui est arrivé 3 ans après moi, qui est belge et qui est passionné de la nature, de la contemplation. Il a appris le chant des oiseaux tout petit avec sa maman. Et donc, il avait vraiment un goût d'un projet plus écologique, en fait, on pourrait dire. Puis, frère Jean-Paul, voilà, qui est là depuis 4 ans maintenant et qui, voilà, est un homme qui a été économe provincial longtemps et puis qui aspirait, je crois, à cette vie plus simple, plus proche de la nature, de la contemplation, de la prière. C'est un homme qui connaît beaucoup les écrits de Saint François, qui aime la parole de Dieu, qui aime enseigner aussi.
1: Alors, on traverse un petit chemin en terre. On va aller en contrebas de l'ermitage. On aperçoit le potager. C'est vous d'ailleurs, frère Eric, qui en prenez soin. Mais au-delà du jardin, vous êtes le gardien de l'ermitage. Qu'est-ce que ça veut dire, le gardien ? Expliquez-nous un peu.
2: Alors, Saint François nous dit dans les textes, les frères se garderont les uns les autres. C'est ça qui est important d'abord. Chez nous, le supérieur, on pourrait dire, ce qui n'existe pas chez les franciscains, a une importance relative, j'ai envie de dire. François insiste sur l'obéissance mutuelle, donc vraiment être capable d'être en relation et d'avancer ensemble, puis de se garder les uns les autres dans la vocation qui est la nôtre. Après, il y a un gardien, ça veut dire c'est le responsable de la communauté, il en faut un, pour veiller à la vie des frères, veiller au projet qui nous est confié par la province, veiller à ce que chacun trouve sa place aussi dans un lieu et dans un projet.
1: D'accord, je comprends bien. Donc La Cordelle, on va le voir ensemble, mais a été un couvent franciscain comme un autre du XIIIe siècle jusqu'à la Révolution. Et puis la province franciscaine a décidé d'en faire un ermitage dans les années 1950. C'est quoi exactement un ermitage ?
2: Alors là, on est sur 2 réalités en fait avec l'histoire du XXe siècle. C'est-à-dire, au départ, c'était un frère tout seul qui vivait à La Cordelle. Pendant des décennies, il y a eu un frère seul et puis un autre. Et donc, c'était l'idée qu'on se fait des ermites retirés dans la forêt. Mais il y a une règle de Saint François pour les ermitages. Et comme notre vocation est une vocation fraternelle, toujours, ça veut pas dire que les ermites ne sont pas fraternels, mais ils le vivent seuls. Nous, il y a toujours une vie communautaire. Et donc, François a fait une petite règle pour les ermitages. Et on essaie de réintégrer cette règle-là aujourd'hui. Donc, de vivre à la fois un retrait, une vie fraternelle, et puis une mission qui est liée au lieu.
1: Et pourquoi la province a fait le choix de maintenir l'ermitage ici et pas dans une autre de vos fraternités en France ?
2: Parce que depuis 1949-50, de fait, c'est ce qu'on appelle, La Cordelle s'appelle un ermitage, donc c'était assez logique. Quand on a pensé, projet Laudato aussi, on a pensé aussi à La Cordelle, parce que c'est un lieu magnifique dans le Morvan, en pleine nature. Ça s'est un peu imposé, quoi, en fait. Puis, c'est peut-être le lieu où c'est le plus facile d'adapter la vie communautaire à ce projet de vie d'ermitage, quoi.
1: Eh bien, on traverse maintenant le jardin pour aller vers la salle à manger et on va aller s'installer ensemble là-bas, frère Eric, pour continuer d'échanger. C'est parti ?
2: C'est parti !
1: On y va.
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1: Frère Eric, on est ici donc dans la salle à manger qui sera la future salle communautaire de votre communauté à l'Ermitage. On l'a constaté dehors à l'instant, l'ermitage de la Cordelle est en train de se transformer. Il y a un nouveau bâtiment pour accueillir les visiteurs. En tout cas, il sera là très bientôt. Il y aura des cellules rénovées, mais surtout une meilleure répartition entre trois espaces bien définis, hein, la chapelle, la porterie et l'enclos. Et chaque espace, frère Eric, aura une vocation propre.
2: Bien sûr. La chapelle, c'est vraiment le lieu, le cœur du lieu. Hein. C'est une chapelle du XIIe siècle, romane, magnifique, toute simple, mais où les gens peuvent venir jour et nuit. Et ça, c'est vraiment un lieu étonnant. Hein, où vraiment, des gens nous disent, nous, on vient, on les voit jamais, hein, mais ils viennent prier de jour, de nuit. Voilà. Donc ça, c'est très important. Il y aura un espace qu'on va réintégrer en ermitage, en enclos, on va dire, pour pouvoir être en silence et en solitude pour les frères comme pour les retraitants. Et puis ce bâtiment d'accueil qui sera la transition entre les deux. Donc un lieu où on pourra accueillir un groupe, on prend le café après la messe le mercredi ou le dimanche des fois, ben voilà, on descendra directement dans cette salle. Il y aura un parloir pour accueillir quelqu'un, il y aura des sanitaires. Parce qu'actuellement, ben, les gens ils viennent dans nos sanitaires entre nos chambres, donc c'est pas très pratique. Oui. Et puis voilà, et donc il y aura après notre salle à manger, une salle à manger pour les retraitants que nous n'avons pas aujourd'hui. Donc c'est compliqué d'accueillir pour une communauté en permanence des gens qui seraient tout le temps en repas avec nous, donc on n'accueille plus en fait. Et puis la cuisine là-bas. Donc tout l'espace de vie commune avec au rez-de-chaussée la lingerie, la laverie et puis la chaufferie.
1: Tout l'espace pour vous les frères. Alors pour bien comprendre cette nouvelle disposition, je vous propose d'écouter tout de suite Mathieu Bisbrouck, l'architecte qui conduit les travaux de la Cordelle. Il nous fait visiter le chantier avec Laurent Sarraoui.
3: Donc là, on est sur la partie du bâtiment neuf, donc la porterie, le bâtiment des communs, autrement appelé. On est sur la façade ouest qui donne donc sur l'intérieur du jardin de l'ermitage. Cette façade, c'est la façade de la cuisine aussi, qui va donner donc sur une terrasse, ainsi que la salle à manger des frères. On peut faire le tour. On va avoir l'entrée vers le grand parloir, l'entrée qui permettra d'accueillir les visiteurs, les pèlerins. Ils vont arriver par la porte ici. Et cet espace de galerie couverte, c'est un espace extérieur. Ils franchiront, donc attention à vous ici, ils franchiront cette porte pour être accueillis dans le grand parloir. Et en revanche, cette porte-là, c'est plutôt la porte privative pour l'activité des frères, leur déplacement dans l'ermitage depuis leur partie à eux, je dirais. Le visiteur, personne de passage, n'aura pas à circuler plus que ça dans l'espace privatif, je dirais, l'espace d'ermitage. Il sera accueilli ici. Ensuite, il y a des gens qui viendront en retraite, qui passeront plusieurs jours. Là, c'est un autre statut, je dirais. Et donc, ils seront davantage dans les espaces derrière. Et puis, évidemment, accueillis dans les cellules, dans les bâtiments des cellules qu'on a vu tout à l'heure.
4: Bonjour, cher frère.
3: Tu as essayé de me joindre hier soir, Eric ?
2: Oui, mais c'était pas nécessaire. Sur le coup, j'ai pas pensé qu'on se voyait ce matin.
3: Ah, oui,
2: donc, j'avais fait des mails après avec des demandes.
3: Je sais pas. Le gros sujet pour la création de cette porterie, c'était, je dirais, d'en terminer avec une forme de promiscuité subie par les frères, où finalement, dans l'espace qui était leur espace de vie, leur salle à manger, leur espace de réunion entre eux, ils étaient amenés finalement à accueillir, à recevoir les visiteurs, les pèlerins. Et donc, la porterie, ça va permettre de dissocier ces deux fonctions. Avoir vraiment un espace tourné, je dirais, vers l'extérieur et un espace davantage tourné vers l'intérieur. Sur les bâtiments existants, c'était des bâtiments qui avaient une isolation plus que modeste. Hein. Et sur les murs et sur les combles, en fin de compte, c'est une réhabilitation pour une même fonction d'hébergement des frères et de leurs invités. Il va y avoir 8 chambres, 5 en bas, 3 en haut et un bureau en haut. Et donc, ça va permettre aux frères d'accéder à... Voilà, c'est pas volé, effectivement, un confort amélioré. Ça, c'est aussi quelque chose de challengeant, mais ça rejoint la plupart des projets, c'est-à-dire qu'il s'agit de faire le bonheur des gens qui vont occuper les lieux, quoi. On est là pour au moins mettre en place l'échange, que les choses soient bien comprises et que les choix puissent être faits. Et puis ici, les choses ont été faites correctement. Alors, comme je vous dis, il n'y a pas de, on souffre pas du bâtiment. On est bien, et les gens ne peuvent que se féliciter. Et là, pour le coup, sur l'ermitage de la Cordelle, ça sera pour durer de longues années comme ça. On s'inscrit, c'est vrai, on s'inscrit dans une forme d'histoire là, quand même.
1: Frédéric, ça fait donc plus de 2 ans que les travaux ont commencé ici. En fait, on entend, vous vivez un vrai partenariat avec cet architecte et tous les artisans qui travaillent à la Cordelle.
2: Oui, alors d'abord, une première équipe d'architectes qui a conçu le projet, Puis pour des raisons diverses, on a dû changer. Et donc, c'est Mathieu Bisbrouck maintenant qui, de fait, mène les travaux. Hein. Et puis, les artisans. Et c'est vrai que on est ravis de voir la qualité du travail, la qualité de relation aussi avec les artisans. Or, pour eux, c'est sûr que travailler à la Cordelle, c'est pas non plus rien. C'est quand même un lieu historique. Et puis, spirituellement, je crois qu'il y a l'un ou l'autre où on sent bien qu'il y a quelque chose. Il y a deux charpentiers qui s'appelaient François. On sentait que c'était pas anodin de venir ici.
1: Petit clin d'œil.
2: Quelque chose tendre là. Puis il y a aussi beaucoup de laïcs bénévoles qui travaillent autour de ce projet avec nous.
1: Vous avez, je crois, des chantiers bénévoles pendant l'été?
2: On a aussi des chantiers bénévoles, alors l'été ou d'autres, mais notamment pour les jeunes, on a au mois d'août 8 jours de chantiers bénévoles pour remonter les murs. Ouais.
1: D'accord. Alors finalement, Frédéric, on ne peut pas s'empêcher de se demander comment est-ce que vous financez un tel chantier, d'autant que le site de Vézelay, un peu dans les hauteurs de la Cordelle, est classé monument historique et patrimoine mondial de l'UNESCO. Où est-ce que vous trouvez l'argent pour tous ces travaux ?
2: On est redevenus des mendiants, en fait, par la force des choses et par la force des amis. Donc le projet était moindre au départ, il a doublé, presque triplé, donc c'est quand même pas rien. Notamment pour une part à cause des fouilles archéologiques, parce qu'on est en site classé, donc on a vraiment une belle ardoise pour l'INRAP.
1: Oui, parce que dans les fondations de la chapelle, en fait, il y a eu des fouilles qui ont été faites, c'est ça ?
2: Pour le nouveau bâtiment, en fait, le mur ouest du nouveau bâtiment est construit sur le mur du XIIIe siècle, du couvent du XIIIe. Oui. Donc c'est vrai que c'est pas non plus ça a tout un sens, quoi. Quand on a découvert ce mur et qu'on a vu construire aujourd'hui sur ce mur du premier couvent, c'est quand même formidable, quoi, de se dire on vit la même spiritualité et puis on essaie d'adapter la mission franciscaine au XXIe siècle. Et c'est assez passionnant, quoi. Après, ça coûte cher. Alors, au niveau financier, au début, la province s'est engagée de toute façon à porter ce projet. Puis c'est nos amis laïcs qui ont dit, mais ce projet, il est super, il faut aller chercher l'argent, il faut en parler, il faut vous faire connaître. Donc, on a lancé tout un travail en embauchant quelqu'un pour le mécénat. Et donc, voilà, on est à la recherche, on est reparti à la quête avec cette vertu de la quête, c'est-à-dire de rencontrer les gens aussi, quoi. Hein, et de plus en plus, ben, on rencontre plein de gens à qui on parle du projet. Et ce projet, c'est un lieu qui parle de Dieu, qui parle de Saint-François. Donc, moi, je trouve ça très, très intéressant. Ça prend beaucoup d'énergie. Mais c'est passionnant de pouvoir témoigner d'un projet actuel et puis à travers ce projet du Christ et de Saint-François, quoi. Du Christ surtout. Hein.
1: Dans le reportage, on entend Mathieu Bisbrouck, l'architecte, parler d'une promiscuité subie sur l'organisation actuelle des lieux. Cette nouvelle disposition va donc changer complètement le quotidien pour vous. Comment vous voyez les choses ?
2: Bah, ça dépendra de nous. C'est-à-dire que je suis convaincu que l'architecture, c'est de l'écologie. Au sens où l'écologie, c'est de remettre les choses en bonne intelligence les unes avec les autres. Et là, on subit vraiment. C'est-à-dire, là, on est dans une salle communautaire qui sert de salle à manger pour les frères, qui sert de salle d'accueil quand on a des journalistes qui viennent. Non, ou alors les gens qui viennent prendre le café après la messe. Voilà. Donc, c'est un lieu qui est complètement... Après, on aura de fait des espaces. Là, ce sera vraiment réservé aux frères. L'ermitage sera réservé aux frères et aux retraitants. Il y aura une salle là-bas et des sanitaires réservés aux gens qui viennent nous voir. Un parloir pour faire le parloir. Donc, ce sera, a priori, les lieux seront organisés pour que chaque espace ait sa fonction, quoi, en fait.
1: Vous nous l'expliquiez dehors tout à l'heure, cette nouvelle façon d'habiter ce lieu résonne avec la règle pour les ermitages qui a été écrite par Saint François d'Assise. Pourquoi finalement Saint François a donné ainsi un ensemble de règles à la vie érémitique ? Quel était l'enjeu pour lui et pour vous ?
2: Je connais pas bien l'histoire de la règle des ermitages, mais a priori, d'abord Saint François, faut pas oublier qu'il a passé plus de la moitié de son temps en ermitage.
1: On a tendance effectivement à l'oublier. Ouais.
2: Voilà, donc il a, c'était d'abord un contemplatif et un homme qui avait une aspiration. Il a hésité entre la mission et l'ermitage. Deuxièmement, il y avait la règle des franciscains. Et puis cette vie, à l'origine, les frères, ils partaient prêcher ou ils partaient travailler parmi les gens et puis ils rentraient dans les petits ermitages pour se reposer, en fait. Donc il fallait organiser cette vie. Et puis François l'a fait avec ce qu'il est, quoi. Et c'est vrai que cette règle, elle est belle parce qu'elle est pas longue d'abord. Et puis il dit, ben voilà, les frères seront dans un espace qu'ils auront un enclos qui sera réservé aux frères, où les gens n'entreront pas. C'est un lieu où ils chercheront d'abord le royaume de Dieu et sa justice. Donc c'est vague, mais c'est très précis aussi. Hein. Chacun aura une chambre dans laquelle il dormira et il priera. Aujourd'hui, ce qui est compliqué, c'est que nos chambres sont aussi nos bureaux. Nos bureaux sont aussi les lieux où on a Internet et le téléphone. Donc le monde est dans nos cellules, en fait. Donc ça, c'est... Mais Moi, j'aime dire aussi que ce lieu, il ne va pas être idéal au sens où on pourrait dire, bah, tiens, c'est un ermitage et c'est facile. Non, on vit la même chose que vous, en fait. Hein. Et c'est tout l'enjeu, se dire, aujourd'hui, un grand défi, c'est de pouvoir articuler contemplation, action, on pourrait dire, ou retrait, présence. Et nous, on le vivra pareil ici, parce qu'avec mon téléphone, je suis en prise permanente avec le monde, en fait. Donc, c'est une assaise et une manière d'organiser la vie, mais les espaces vont nous aider à ça. Par exemple, on a un ami qui vient faire des retraites, il travaille à la Défense, là, il vient 3 fois ou 4 fois par an. Quand il vient ici, ben, il laisse son téléphone, il ne l'ouvre qu'une fois dans la journée sur le chemin. Vous voyez, c'est des lieux qui permettent aussi de poser des gestes qui vont être différents et qui vont faire que la vie va pas être pareille. Moi, j'aime bien, le soir, mettre mon téléphone et mon ordinateur dans le couloir et pas l'avoir dans ma chambre. Sinon, c'est foutu.
1: Et je crois aussi, Frédéric, que la règle pour les ermitages de Saint-François stipule qu'un des frères doit être une mère pour ses autres frères.
2: Alors en fait, il dit on sera 3 ou 4, et il y en aura 2 qui seront les mères, on pourrait dire les Martes, hein, avec l'évangile de Marthe et Marie, et puis 1 ou 2 qui seront les maris, donc ceux qui seront au pied du Seigneur pour écouter sa parole, quoi. Donc pour la prière. Et ce qui est original dans cette règle, c'est que ça tourne, c'est-à-dire pendant 8 jours, par exemple. Mais ça, c'est une chose qu'on va essayer d'expérimenter une fois que les travaux seront faits, parce qu'on aura des espaces qui nous le permettront. Aujourd'hui, c'est pas encore très possible. Et voilà, donc c'est ça l'idée, c'est qu'il y a deux frères qui puissent à la fois faire la cuisine, répondre au téléphone, accueillir les gens qui viennent, et puis 1 ou 2 qui soient plus en ermitage, et puis on tourne après, même si la vie actuelle est plus compliquée que celle du XIIIe siècle.
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1: Nous sommes aujourd'hui à l'ermitage franciscain de la Cordelle, sur la colline de Vézelay, en Bourgogne. Frère Éric, vous êtes le gardien de cet ermitage et vous nous avez présenté les travaux en cours avec ce grand chantier de 2 ans qui a commencé fin 2024. Alors, au-delà des travaux, j'aimerais bien que vous nous expliquiez un petit peu maintenant la vocation de la Cordelle et son approche Laudato Si. Dans son encyclique, le pape François nous invite à mieux prendre soin de nos relations. C'est ce qu'on appelle l'écologie intégrale. Et le pape parle des 4 relations, celles à soi, aux autres, à Dieu et à la création. Alors, frère Éric, comment ça s'exprime concrètement ici? Tout d'abord, peut-être dans la relation aux autres?
2: La relation aux autres ici, c'est d'abord la relation aux frères. Dans son testament, François dit « Le Seigneur me donna des frères ». Donc c'est vraiment cette expérience humaine de se dire « Les autres nous sont donnés par le Seigneur ». Je me dis des fois, ils nous sont même donnés pour notre conversion. Je pense qu'il y a des qualités et des limites que l'autre concrètement
1: révèle,
2: sont là et qui me poussent aussi à ma conversion, quoi. À aimer, hein, donc on est là pour ça. Donc c'est vrai que on n'est pas une bande de copains, on est vraiment des frères. Donc ça, c'est la relation de base, j'ai envie de dire. Si nous, on vit pas ça, même si on le vit pas toujours bien, hein, faut pas non plus... Mais en tout cas, je crois que les gens, ce qu'ils viennent chercher ici, c'est ça. C'est-à-dire des frères qui... Qu'est-ce qui fait qu'ils arrivent à vivre ensemble alors qu'ils pourraient s'entretuer, en fait, quoi, hein. Et les gens disent beaucoup ici, on aime la diversité, en fait. Et c'est un lieu qui est inclusif, comme on dit aujourd'hui, hein, où des gens très très différents se retrouvent à la prière, au café, comme je disais, après la messe, et puis des liens qui se tissent, les rencontres avec les bénévoles aussi, c'est un moment où des gens très différents apprennent à vivre ensemble, et où des fois on sent qu'il y a des tensions, mais le lieu permet de passer ces moments ensemble et de fraterniser, quoi.
1: Vous vivez en fait quelque chose de cette paix chrétienne à laquelle on est tous et toutes appelés, mais qui est si difficile à mettre en place.
2: Voilà, bon, on essaie de s'y convertir en tout cas, hein, d'apprendre à l'accueillir et puis travailler sur soi, hein, ou se laisser travailler par ce désir d'être comme François, un frère universel, même si c'est un chemin qui est très long, voilà, mais c'est une vocation, hein, d'être des frères universels, et ça se vit tout concrètement, bah, dans l'accueil des personnes qui viennent. Voilà, avec ce qu'elles sont, et de valoriser chacun, et d'accueillir chacun, et de recevoir autant que faire se peut de chacun aussi, puisque quelqu'un amène du kéfir, quelqu'un amène un gâteau toutes les semaines, un gâteau, un ardéchois. Voilà, c'est important que chacun puisse aussi apporter quelque chose.
1: On disait tout à l'heure que l'écologie intégrale, c'est aussi la question de la relation qu'on a avec la nature ou la création. Vous vivez au cœur de la nature ici, sur une colline qui est vraiment magnifique. Et en plus, au moment du printemps, on voit à quel point les arbres en fleurs sont merveilleux à observer. Vous prenez soin, vous, frère Éric, du potager. La fraternité avec la création, comment est-ce que vous la vivez ici? Comment vous faites le lien avec l'hospitalité et la vie en communauté que vous vivez?
2: La nature, on est dedans, quoi. Donc ça, c'est quand même une chance et une nature magnifique. Enfin, c'est tous les jours, on se fait des remarques sur les nuages, sur le ciel, sur les couleurs du couchant, sur les oiseaux. Ce midi, une mésange qui est sans doute en train d'habiter un nichoir qu'on a mis là-bas. Donc on est en permanence dedans. Hein, donc ça, c'est... Après, le risque est comme tous, hein, de passer à côté et de ne plus voir. Quoi. Moi, j'aime bien me mettre debout de temps en temps, sans bouger pendant quelques minutes, là, sur l'esplanade, et puis regarder, et puis apprendre à regarder au-delà de ce que je fais dans le jardin, parce que c'est toujours le risque aussi, quand on entretient un lieu, d'être toujours pris par « il y aurait ci et ça à faire », et puis les plantes ne sont plus que des choses utilitaires si on ne fait pas attention. Donc c'est cette gratuité, en fait, qui est toujours à renouveler, la gratuité du rapport à l'autre, la gratuité de la relation aux créatures, de... Je peux être là et ne pas voir les tulipes rouges qui sont là en ce moment, parce que dans ma tête, j'ai autre chose, quoi. C'est ce travail de décentrement qui est présent dans la vie fraternelle, qui est présent dans la prière, qui est présent dans la façon de regarder, de contempler, quoi.
1: Et justement, on sent, Frédéric, que malgré une vie très active, vous parvenez aussi à avoir une vie contemplative dont vous nous avez un peu parlé. Concrètement, pour les auditeurs qui nous écoutent, à quoi ressemble la vie de prière d'un frère ici à l'Ermitage de la Cordelle?
2: Bah, comme dans toutes nos communautés, hein, il y a d'abord la liturgie, hein, donc les offices, à 8h le matin, il y a les lots dès la messe, l'office du milieu du jour, les vêpres à 18h30 et puis les complis à 20h15. Ça, c'est le cadre communautaire. Et puis après, moi, je me réjouis de voir mes frères prier, quoi. Je me dis, on n'est pas des grands priants, mais on est des priants. Hein. Je crois qu'on est des gens qui ont goût à la prière, qui savent qu'on est là pour ça, mais c'est même pas pour ça qu'on le fait, c'est parce qu'on a envie de prier, de rencontrer le Seigneur. De louer aussi dans nos chants, il y a quand même beaucoup de chants de louange aussi, hein, qui font partie de notre spiritualité franciscaine. Et puis la prière, après, ben c'est chacun qui, je sais qu'un frère est plus sensible à l'lectio divina, à la lecture de la parole de Dieu. Moi, c'est l'oraison qui est plus le silence et l'oraison qui est plus mon chemin de prière personnelle.
1: Vous donnez parfois, je crois, des formations à l'oraison.
2: Ouais, j'aime bien, j'aime bien présenter l'oraison, proposer ça. Et j'aimerais, si j'avais du temps, approfondir ce sujet-là. Enfin, le donner, en tout cas, quoi. Je sens qu'il y a un vrai besoin parce que beaucoup de gens sont partis au bouddhisme ou autre, et puis c'est leur chemin, j'ai pas à en juger, mais on a trop peu donné, on donne trop peu nos richesses chrétiennes, quoi. Et je pense qu'il y a quand même bien à gagner de savoir qu'on cherche pas du vide, mais la Trinité, quoi.
1: Est-ce que finalement c'est ça, frère Eric, le cœur de votre vocation franciscaine, à la fois cette évidemment la place de cette prière et de cette vie contemplative alliée avec une vie active?
2: Oui, et puis c'est une sorte d'unification. C'est-à-dire qu'aujourd'hui, je fais de moins en moins le « j'ai besoin de temps de prière », c'est évident. Mais l'enjeu, c'est d'être en moi. C'est d'être centré, comme disent les gens aujourd'hui, c'est d'être intériorisé. Et ça peut être au cœur de l'action. Et par contre, il y a des jours où je vais être en silence et où je vais être complètement à côté. Donc c'est vraiment ce travail d'être avec moi-même tel que je suis et de savoir que l'Esprit m'habite, que le Christ est là, qu'il est mort pour moi, qu'il accueille et qu'il assume toute mon humanité jusqu'au pire du pire, que je connais pas toujours d'ailleurs. Mais voilà. Et que là-dessus, la vie est belle, quoi. Enfin, la vie. Comme je dis souvent, moi, j'ai pu dire à 50 ans seulement merci pour ma vie. Il m'a fallu des années, tout en étant religieux et prêtre, pour pouvoir dire à Dieu merci pour la vie qui est la mienne, quoi. C'est pas si simple. Quoi je pouvais paraître, vous voyez. Donc c'est aussi le risque, c'est quand on est prêtre ou religieux, de devoir aussi montrer quelque chose. Et donc je crois que la vie franciscaine m'a aussi amené, et mon histoire, à une certaine vérité, hein, sur les choses, et de pouvoir dire oui, merci pour ma vie, merci pour la vie.
1: Vous diriez que c'est une des formes de fécondité de cette vie plus centrée, plus équilibrée que vous trouvez ici à la Cordelle?
2: Bon, c'était un petit peu avant même ça, mais d'un chemin qui se creuse progressivement, en tout cas. Un chemin qui se creuse. Et pour moi, Saint-François est quand même vraiment un chemin, parce que c'est l'homme de l'incarnation, c'est l'homme qui a appris à accueillir, à assumer, à s'enfouir dans son humanité propre jusqu'au bout, quoi, jusqu'au stigmate, hein, c'est-à-dire jusqu'au fait d'accueillir le Christ dans sa passion à lui, quoi. Enfin, dans cette dépression qui était la sienne à l'époque, quoi.
1: Et frère Eric, au-delà de votre vie individuelle et de nos vies individuelles à chacune et chacun de nous, est-ce que ce double mouvement de prière et d'action peut, selon vous, changer notre monde? Et on en parle notamment dans un contexte qu'on connaît tous de grands changements climatiques, de grandes crises sociales, politiques.
2: Oh, mais il n'y en a pas d'autre chemin. Il n'y en a pas d'autre. C'est-à-dire, je crois que c'est Gandhi qui disait « Sois le changement que tu veux pour le monde », quelque chose comme ça. Moi, je pense que voilà, s'il n'y a pas la vie spirituelle, s'il n'y a pas là, cette vie de prière et de contemplation, ou alors positivement, bah, avec la vie de prière et la vie de contemplation, et l'accompagnement, j'ai envie de dire, et ces lieux de parole qui font qu'on est en vérité, hein, j'apprends à être en vérité, bah, je deviens capable de rencontrer les autres, de vivre les conflits un peu mieux, et puis d'être co-créateur hein, avec Dieu et puis avec les autres.
1: On arrive bientôt au terme de notre émission. Frère Eric, est-ce que vous auriez un conseil à laisser aux auditeurs et auditrices qui nous écoutent et qui souhaitent peut-être mettre davantage de cohérence entre leur vie active et leur vie de prière ?
2: Saint François, il aimait beaucoup pure et sainte simplicité. Il appelait la simplicité pure et sainte simplicité. Et je trouve que c'est ça qu'il faut retrouver, quoi, en fait. Hein. Je disais dans une autre émission, il y a la sobriété heureuse, quoi. Mais je pense qu'il y a aussi la simplicité franciscaine, quelque part. C'est cette arrêtons, même si je suis en plein de projets et trucs ici, mais prenons les choses comme elles nous sont données, n'en rajoutons pas. On se met tellement de choses sur les épaules que le Seigneur ne nous demande pas, en fait, quoi. Hein, donc, si on simplifiait nos vies, même si je ne le fais pas toujours.
1: Et Frère Eric, pour terminer notre émission, est-ce qu'il y a un passage biblique ou un verset qui vous tient particulièrement à cœur que vous pourriez nous partager ?
2: Moi, le verset que j'aime beaucoup, c'est qui me sert dans la prière, en fait, qui est une sorte de mantra pour moi, hein, si on parle comme ça, on va dire d'invocation. C'est la prière de Jésus quand il dit « Père, je te bénis, ce que tu as caché aux sages et aux savants ». Tu l'as révélé au tout petit, donc pour moi c'est plus Père, je te bénis, Père, je te bénis, Père, je te bénis. Mais dans le texte, c'est vraiment la reconnaissance que la vie chrétienne, c'est pas une élite, c'est ces pauvres apôtres qu'il a rassemblés, qu'il a envoyés en mission, et puis quand ils reviennent, il est émerveillé de voir ce qui s'est passé à travers eux, quoi. Et je trouve que c'est vraiment ça, le christianisme, c'est la grâce, quoi. C'est l'esprit qui œuvre en nous. Saint François disait que les frères désirent par-dessus tout avoir l'esprit du Seigneur et le laisser agir en eux. Donc c'est vraiment ça, la vie chrétienne, c'est cette liberté de laisser l'esprit agir en nous, puis de rendre grâce à Dieu, parce que cette vie, on s'en rend compte, et puis on sait que ça vient de lui.
1: Eh bien, un grand merci, frère Eric, de nous avoir accueillis chez vous, à la Cordelle, pour parler de la très belle vocation de cet ermitage près de Vézelay. Un grand merci à Stéphanie Tesson et à Laurent Sarraoui pour la préparation de cette émission. Et un grand merci à Raphaël Ferreira pour les moyens techniques. Moi, je vous dis à la semaine prochaine.

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2: Bonjour Jean-François Rode.
3: Bonjour Christophe.
2: Nous parlons de livres de semaine en semaine, de livres religieux et spirituels, laissant la littérature à l'émission du mardi, comme vous le savez. Mais la littérature ne serait-elle pas un chemin vers l'invisible? Comme art, évidemment, mais aussi et surtout par l'étrange pouvoir des mots. Finalement, comme Sartre, on peut se demander, qu'est-ce que c'est que la littérature? Mardi dernier, je recevais à ce micro Jean-Marc Bastière, président de la plus vieille association d'écrivains catholiques de langue française. Peut-on parler d'écrivains chrétiens et de littérature catholique? Ces questions, je vous les pose, Paul Valadier, bonjour.
4: Bonjour à vous, bonjour aux auditeurs.
2: Parce que vous y répondez dans votre nouveau livre « Lire littérature, chemin vers l'invisible » publié aux éditions Loyola. Vous êtes jésuite, professeur émérite de philosophie aux facultés jésuites de Paris et à l'Institut d'études politiques, spécialiste de Nietzsche, infatigable lecteur, et vous posez la question « Et si la littérature nous aidait à respirer quand le monde devient illisible ?» Question ô combien contemporaine et urgente. Pour tenter de comprendre ce qu'est la littérature, vous distinguez d'emblée fiction et imagination. Pourquoi cette distinction ?
4: Parce que je crois que l'imagination est quelque chose d'essentiel. La fiction peut être trompeuse. L'imagination nous ouvre à un univers absolument inconnu et qui nous ravit souvent. Tandis que la fiction risque de fixer, de proposer des intrigues un peu aberrantes, mais c'est un point de vue purement subjectif. Hein. Je crois beaucoup à l'imagination, c'est-à-dire aussi au rêve. Nous avons besoin de rêves et nous ne pourrons pas nous en passer, surtout dans des vies quotidiennes banales qui sont les nôtres. Donc il y a des moments où il faut rêver, s'évader.
2: Vous dites que la fiction est mal vue, l'imagination est honorable. Mais enfin, la fiction, c'est quand même le moteur de tout récit.
4: Oui, aussi, bien sûr. Oui, non, mais je ne minimise pas la fiction. Je la tiens un peu à distance par rapport au monde imaginaire. Parce que quand vous prenez, par exemple, un auteur comme Dante,
2: oui,
4: la comédie humaine, c'est de la fiction ou c'est de l'imagination? Parce qu'il nous fait traverser l'enfer, le purgatoire, le paradis. C'est quand même extraordinaire. Mais ce n'est pas une fiction. C'est pour lui vraiment une réalité. À travers laquelle il règle ses comptes, d'ailleurs, parce qu'il est très méchant à l'égard de ses ennemis, pape, évêque, ses contemporains. Donc, où est-ce qu'on est? Est-ce qu'on est dans la fiction, dans l'imaginaire? Dans l'imaginaire, sûrement un peu, mais pour lui, c'est la réalité, l'enfer existe.
2: Dans votre livre, Paul Valadier, Littérature, Chemin vers l'invisible, vous revenez deux fois sur Dante, c'est très important pour vous. Deux fois, vous expliquez justement cette divine comédie. Ça semble être dans votre bibliothèque l'un des livres les plus fondamentaux.
4: Oui, parce que je trouve que c'est une audace extraordinaire, comme ce type qui vous invite à traverser l'enfer, le purgatoire, le paradis, et tout ça animé, parce qu'il faut bien le voir, par l'amour de Béatrice.
2: Ah oui.
4: Et finalement par Saint Bernard. Non, c'est d'une audace absolument extraordinaire.
3: Conduit par Virgile, vous le souvenez.
4: Oui, et Virgile qui le conduit.
3: Virgile par un païen.
4: Un païen, c'est extraordinaire. Voilà un vrai catholique. Alors pour le coup, hein, c'est pas la parole seule, c'est pas la scriptura. Cela, c'est vraiment le catholique parfait. Non, je trouve ça d'une audace extraordinaire. Alors, la difficulté, d'abord sa langue, qui est un peu de l'italien ancien, et puis surtout les allusions, parce qu'il fait beaucoup d'allusions à des personnages, à des situations qu'on ne comprend pas et qu'on ne peut pas comprendre. Ça, c'est la grande difficulté de la lecture. Mais moi, j'admire l'audace extraordinaire de ce type.
2: Lire, je vous cite, « Lire, ce n'est donc pas rêver ou s'évader, mais apprendre à voir autrement, s'ouvrir à plus de lucidité, sortir de la bonne conscience qui cache de quoi nous sommes capables, dans le meilleur comme dans le pire. » Mais lire, est-ce que ce n'est pas adhérer à une parole donnée, une parole qui nous emporte où elle veut, si on relit les Trois Mousquetaires ?
4: Oui, elle nous emporte, heureusement d'ailleurs. Ça dépend de quel texte il s'agit. Si vous regardez les textes sacrés, les textes bibliques,
2: voilà,
4: c'est autre chose évidemment que de lire Proust, parce que c'est des textes qui ne vous laissent pas en place. Proust non plus. Mais enfin, quand vous lisez le serment sur la montagne, ça vous interroge, quoi. Qu'est-ce que je fais, moi, dans ma vie ? Est-ce que je suis ça ? Est-ce que je suis capable de pardonner, d'aimer mes ennemis ? C'est pas sûr, c'est pas sûr du tout. Donc, c'est des textes qui sont un peu des poignards dans le dos.
2: Oui.
4: Tandis que Proust, ça m'amuse, ça m'intéresse, ça me fait rire, parce qu'il se moque des gens.
2: Oui, et puis on se fait flageller par Jupien, enfin, et puis dans le...
4: Oui,
2: dans le
4: temps, c'est gentil. Enfin, c'est effrayant aussi, parce que le baron de Charlus qui se fait fouetter, c'est quand même un peu redoutable, mais en même temps, ça vous amuse, quoi, parce que vous apercevez de l'abîme dans lequel les humains peuvent tomber, ou se laisser tomber, ou vouloir tomber.
5: Oui, et puis on pénètre dans une société qu'on ne fréquente pas, d'ailleurs, on ne peut plus fréquenter parce qu'elle n'existe plus.
4: Oui.
5: Donc on vit un autre monde, non ?
2: Est-ce qu'elle n'existe plus ? Je ne sais pas.
5: Oh, pas de la même façon. En tout cas, moi, j'ai l'impression d'avoir appris beaucoup sur cette société par Proust et pas en direct, évidemment.
4: Oui, alors, mais elle vous montre que peut-être vous êtes aveugle sur ce qui se passe dans votre propre société. Elle vous fait voir en reflet que peut-être il y a des décadences, il y a des ruptures que vous ne voyez pas, et elle vous oblige à être attentif.
2: Bien sûr,
4: snobisme. C'est ça.
5: Justement, vous dites dans un chapitre que la littérature est un peu mal aimée, en particulier par les sages, par les philosophes et les théologiens. Alors, je me réjouis qu'un sage et un philosophe comme vous fassent l'apologie de la littérature. De même, d'ailleurs, que le pape François, un de ses derniers textes, a été une apologie formidable.
4: Une très belle lettre.
5: De la littérature.
4: Ça m'a d'ailleurs un peu inspiré. Je me suis dit, pourquoi pas la littérature ? C'est une très belle lettre qui est passée presque inaperçue, parce qu'elle a été publiée pendant les Jeux Olympiques, fin juillet, pendant l'été. Mais c'est un encouragement extraordinaire, parce que le pape vous explique. Alors voilà, sans réticence, il ne nous dit pas il y a une bonne littérature et une mauvaise. Il n'y a pas de censure. C'est à vous de juger et d'écarter ce qui vous paraît destructeur, parce que la littérature peut vous détruire aussi. On le voit bien dans la pornographie. La littérature pornographique peut tuer un jeune comme elle peut nous tuer nous-mêmes. Donc, mais je trouve extraordinaire. C'est d'ailleurs la raison pour laquelle les autorités sont souvent méfiantes. Autorités religieuses, la censure, l'enfer, jadis, dans les séminaires. Mais les États totalitaires n'aiment pas beaucoup la littérature. Regardez ce qui se passe en Iran. Et de très beaux films, Lire Lolita à Téhéran, qui montrent que la lecture de Lolita peut être un explosif dans un système totalitaire et totalement bouclé.
2: Alors la religion, parlons-en. C'est sans doute, je vous cite, c'est sans doute dans le domaine des religions que la suspicion envers la littérature fut et est encore la plus forte, écrivez-vous, Paul Valadier. L'index, on s'en souvient, Calvin à Genève, l'islam, la fatwa sur Salman Rushdie, vous le mentionnez, et il est certain que la religion n'aime pas la littérature.
4: La religion et la politique totalitaire non plus.
2: Oui.
4: Parce que la littérature nous ouvre à autre chose que le quotidien. Or, c'est dangereux de s'ouvrir dans un système fermé. Alors, les religions, dans la mesure où elles sont fermées, elles ont peur de la littérature, mais les régimes totalitaires, de la même façon, ont peur de la littérature, parce qu'elles nous désensorcellent de l'enfermement idéologique. Et ça, évidemment, les idéologues religio-politiques en ont peur.
5: Surtout que les régimes totalitaires s'appuient beaucoup, maintenant, on le voit, sur la religion. Enfin, il y a une espèce de tous les empires, les nouveaux empires
2: Ils se veulent une théocratie.
5: Oui, s'appuient, vont ressusciter quelquefois d'ailleurs. Penser à Poutine qui devient tout à fait orthodoxe, etc. Le régime totalitaire et la méfiance religieuse s'allient beaucoup là, dans ce
4: bien entendu.
6: En ce moment, malheureusement. Je vous cite encore Paul Valadier. Va-t-on de nos jours dans des excès contraires où toute lecture subversive ou pornographique est accessible à chacun? On ne peut ignorer les ravages que ce faux libéralisme produit dans les jeunes esprits, initiés ainsi à la vie sexuelle par la violence et ses excès les plus graves. La littérature ne se grandit pas quand des auteurs étalent dans leurs romans leur propre dépravation et se complaisent à y décrire leurs ébats sexuels. En de tels cas, la littérature donne, si l'on peut dire, des fouets pour se faire battre, car elle contribue à alimenter les suspicions à son égard, celles qu'on trouve déjà chez Platon quand il accuse les sophistes de flatter les plus bas instincts du public. Il s'agit alors des excès de la liberté d'expression, laquelle, contrairement aux esprits libertaires, ne peut pas ne pas être limitée, comme c'est d'ailleurs le cas contre la légitimation du crime, du viol, du racisme ou de la diffamation. Et plus loin, vous dites, la liberté de l'esprit, comme toute liberté, n'est vraie que limitée et consciente de ses

0: n'importe quoi. Et malheureusement, l'exhibitionnisme sexuel a la cote aujourd'hui parce que ça fait vendre, apparemment. Et donc, les médias se précipitent.
1: Ça fait encore vendre.
0: Pardon ?
1: Ça fait encore vendre.
0: Oui, ça fait encore vendre, malheureusement.
1: Parce qu'on a tout dit.
0: Oui. Et il y a toute une littérature malheureusement féminine. Vincent Despentes et tous ces gens-là. Angot. Qui vivent de ce que j'appelle de l'exhibitionnisme sexuel.
1: Oui.

0: Frédéric Chopin, l'étude 12 de l'opus 10 en do mineur, jouée ici par Evgeny Kissine en public.
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0: Voilà, Jean-François Rod et moi, nous sommes avec Paul Valadier pour son nouveau livre littérature « Chemin vers l'invisible » aux éditions Loyola. Paul Valadier, que dire de la littérature catholique? Vous écrivez « Fourmille en effet toute une littérature pieuse de très bas niveau qui prétend illustrer la foi et qui relève plutôt de la caricature. » C'est un danger en effet. Souvent des fadaises ponctuées de bons sentiments ecclésiaux ou encore de nombreux prédicateurs, parce que nous recevons beaucoup de livres, vous imaginez bien, de nombreux prédicateurs qui publient leurs sermons, souvent des paraphrases de textes d'évangile, agrémentées d'étymologies latines, helléniques et hébraïques, et ils sont persuadés d'avoir fait de la théologie. Mais donc nous, on les reçoit avec beaucoup de... beaucoup de gentillesse.
2: C'est un genre littéraire difficile, l'homélie. Hein.
0: Mais
3: leur défense.
0: Mais bref, le mot, c'est la médiocrité. Vous le remarquez, c'est quand même affligeant.
4: Oui, tout à fait. Je n'exclus pas les livres de théologie apologétique, qui sont ouvertement apologétiques. Ça, c'est tout à fait légitime. On peut penser même à Maurice Blondel dans l'Action. C'est une apologie du christianisme, si l'on veut. Mais je crois que les romans qui deviennent apologétiques faussent l'essence même de la littérature. Je crois qu'on peut faire une apologie christianiste simplement de manière indirecte, comme dans la vie humaine. C'est pas les grandes embrassades, les grandes accolades qui montrent le véritable amour. Le véritable amour, il se fait par des gestes discrets. Il faut que ta main gauche ignore ce que fait ta main droite. Je crois avoir

0: avoir lu ça quelque part dans une belle littérature. Et je crois que c'est ça qui fait le meilleur de l'apologie, indirectement.
1: Alors, entre la littérature catholique, à différencier de l'inspiration chrétienne, Claudel Mauriac est plus près de nous, Bobin, Sylvie Germain, Frédéric Tristan, hélas décédé. En quoi ces auteurs d'inspiration chrétienne ne tombent-ils pas dans la médiocrité des bons sentiments?
0: Ah ben, ça peut arriver que certains cas, notamment Nothomb, de temps en temps, le dernier livre de Nothomb, par exemple, me paraît pas très heureux. Un auteur a des hauts et des bas, comme chacun de nous.
1: Oui, enfin, Amélie Nothomb, vous la citez à la fin en disant qu'elle fait partie des auteurs que vous suivez.
0: Voilà, mais le dernier livre me laisse un peu froid.
1: Oui.
0: Je crois qu'il s'appelle Tant mieux, quelque chose
1: absolument,
0: comme ça.
1: Absolument, sur sa mère.
0: Bon, mais ça ne m'étonne pas, parce que même les plus grands ont des faiblesses, donc il faut le reconnaître. Mais j'admire beaucoup cette littérature. Contrairement à certains, je crois que la littérature actuelle, en France et à l'étranger, est extrêmement vivante, à condition, évidemment, qu'on fasse le tri, comme toujours, parce que il y a aussi des choses qui devraient aller directement à la poubelle, mais d'autres qui sont... Prenez Mauvigné, par exemple, c'est quand même quelque chose d'extraordinaire. Et moi, je suis frappé aussi de la vivacité de la littérature étrangère qu'on ne connaît pas toujours. Prenons un pas du rat qui vit le malheureux à La Havane, ben, ses écrits ne sont pas des contestations directes du régime. Enfin, il suffit de le lire pour s'apercevoir qu'on a affaire à un régime atroce. Et il le fait, non pas directement par une espèce d'attaque directe, mais en décrivant sa vie et les difficultés qu'il rencontre au jour le jour. Voilà une belle littérature qui est militante sans vouloir l'être. C'est ça qui me plaît. Il ne fait pas directement une caricature du régime castriste, mais tout ce qu'il dit montre qu'en réalité, ce régime est un régime atroce qui étouffe sa population.
1: Alors, malgré la surproduction de livres, nous manquons d'écrivains, d'hommes et de femmes qui aient le courage de la plume. Il ne s'agit pas de dire n'importe quoi, mais de dire ce qui est ou de raconter ce qui adviendra. C'est la lettre au voyant de Rimbaud, c'est le voyeur de Victor Hugo. Et si l'écriture engendrait la réalité? Alors là, vous n'entrez pas dans ce détail-là, dans votre livre, Paul Valadier, mais j'avais envie de vous poser la question, en vous lisant et en vous rencontrant, évidemment. Quand la littérature devient grave, soudain, est-ce que l'on est capable d'écrire, là, sur votre cahier, êtes-vous capable d'écrire, dans 10 minutes, à la sortie du studio, je ferai un AVC sur le trottoir devant la radio?
0: C'est tout à fait possible, oui, malheureusement.
1: Êtes-vous capable de l'écrire? Non, parce
0: non.
1: Que vous, parce que on a peur, à ce moment-là, des mots. Or, l'écrivain qui arrive à écrire des choses fortes qui pourraient arriver, là, on a une densité de la littérature qui n'est pas du tout le...
0: Ah oui, mais ça existe.
1: Et oui, c'est ce qu'il faut trouver.
0: Solzhenitsyn. Mais prenez Daoud sur Houthi, par exemple. C'est un texte terrible sur ce qui s'est passé en Algérie et qu'en général on tait, puisque le régime interdit de parler des années noires. Donc ça existe, cette littérature. Je parlais tout à l'heure de Padoura. Voilà des hommes qui n'ont pas peur de dire, et lui il vit à La Havane, les atrocités d'un régime qui coule l'île, si on peut parler ainsi. Donc ça existe. Mais je crois que les meilleurs sont ceux qui le font de manière indirecte. Mmh. Et Daoud le fait par une espèce de roman. D'ailleurs, il s'est fait poursuivre par une femme parce qu'elle a cru se reconnaître dans ses écrits. Voilà des auteurs courageux parce que s'il met les pieds en Algérie, il sait quel sort il aura.
1: Après le massacre du 7 octobre 2023 par le Hamas, l'écrivain israélien Dror Mizrahi écrit, vous le citez, « En ce moment, les journalistes semblent plus importants que les auteurs de fiction quand ils donnent à voir le réel. » De fait, il vaut mieux regarder Darius Rochebain le soir que de lire Jules Verne. Mais les journalistes remplacent la fiction aujourd'hui, ou le temps de la fiction?
0: Pas toujours. Il y a des journalistes courageux, il y en a d'autres, et malheureusement, ils sont nombreux, qui ne le sont guère. Mais l'information, nous la recevons d'eux, quand c'est possible. Parce que le problème, c'est que dans certains pays, il n'y a pas de journalistes, donc vous ne savez pas ce qui s'y passe. Qu'est-ce qui se passe exactement en Chine? Qu'est-ce qui est capable de le dire et de le... Qu'est-ce qui se passe exactement en Russie? Les journalistes sont pourchassés, donc nous avons des suspicions, mais indirectes. Et de ce point de vue-là, les journalistes sont utiles quand ils font leur boulot et quand ils peuvent le faire, et ils ne peuvent pas toujours le faire.
2: Est-ce que je peux vous demander un conseil pratique un peu ? Parce que quand on fait l'éloge de la littérature auprès de ses amis, même ses enfants, on a l'objection toujours de dire « moi, mais j'ai pas le temps de lire ». Alors on sait bien que c'est une objection paresseuse et, fausse, et souvent fausse, mais qu'est-ce que vous répondez aux gens qui vous disent qu'ils n'ont pas le temps de lire ?
0: Eh bien, je dis qu'ils ont tort de ne pas prendre le temps de lire.
2: Voilà.
0: Parce qu'ils deviennent des dingues, si vous me permettez l'expression. Si on ne respire plus, si on ne rêve plus, si on ne passe pas des temps pour rien avec ses amis, pour rien, pour parler avec eux, on devient des robots. L'être humain a besoin de temps libre, d'ouverture, de gratuité, pour employer un grand mot. Sinon, on devient quoi ? Et c'est là qu'on retrouve la religion, parce que chanter les louanges de Dieu, ça sert à quoi ? Ça sert à rien, sinon à vous ouvrir à un infini, à vous combler de joie si vous le faites. Alors on peut toujours dire, j'ai pas le temps de louer Dieu, mais il faut le prendre ce temps, comme vous prenez le temps de l'amitié. Vivre avec un ami, parler avec lui, on peut dire c'est du temps perdu, je ferais mieux de travailler, de gagner ma vie, de gagner des sous, de mettre mon compte en banque un peu plus garni, mais vous ne vivez plus à ce moment-là.
2: Très bien.
1: Vous avez
2: un bon plaidoyer.
1: Oui, vous avez un mot, un verbe particulièrement. Dans la conclusion de votre livre, vous dites des livres qui enchanteront le lecteur. Oui, c'est bien d'enchantement qu'il s'agit.
0: Oui.
1: Et la lecture est un enchantement. Et quand vous lancez des noms, non pas pour dresser une liste, mais pour exprimer un goût, votre goût, à la fin de votre livre, où on a Amélie Nothomb, enfin c'est page 124, on a... vous dites Amélie Nothomb, Kamel Daoud, Laurent Mauvignier, Yasmina Kadra, Pierre Lemaître.
0: Génie,
1: voilà. Là, on sent le gourmand des lettres,
0: oui,
1: que vous êtes.
0: J'aime beaucoup les lire, oui, j'aime beaucoup. Mais j'ai toujours aimé lire. J'étais dans une famille qui n'avait pas de bibliothèque, parce que mes parents étaient des commerçants. Mais moi, je lisais. Et à distance, je m'interroge où trouvais-je les livres. J'ai toujours lu. Je me cachais chez moi pour lire des livres. J'ai une avidité qui est certainement pernicieuse pour lire les livres. Je ne peux pas me satisfaire de ne pas en lire.
1: Et vous dites plusieurs fois dans votre livre, Paul Valadier, Littérature, Chemin vers l'invisible, vous dites plusieurs fois que c'est éduquer à voir plus grand que soi. Lire, c'est éduquer à voir plus grand que soi.
0: Ah ben bien sûr, parce que la littérature nous ouvre à des univers qui me sont pas familiers. Mmh. Moi, quand je lis Proust, je m'ouvre à un univers que je ne connais pas, mais qui m'enchante. Et même chose pour, évidemment, Dante, dont nous parlions tout à l'heure. J'irai peut-être en enfer, mais Dante me permet déjà de mettre un pied de ce côté-là. Et je dois avouer qu'à la fois, ça me ravit et ça me fait quelque peu peur. Mais ça me ravit surtout parce que ça veut dire qu'on peut se plaisanter même des choses les plus graves. Et les littératures nous permettent de plaisanter même des choses les plus graves.
1: Et puis, on a tous une Béatrice dans le cœur.
0: Oui, oui.
1: Donc, on peut suivre Dante jusqu'au bout. Vous aviez des questions, Jean-François Roth, sur
2: ce cas, pardon,
0: oui. Dante, c'est Béatrice aussi, il ne faut pas oublier, c'est l'amour.
1: Mais oui, bien sûr.
0: C'est ça qui conduit tout.
1: C'est pour
0: et
1: ça
0: qui permet de traverser l'enfer.
1: C'est pour ça qu'on a une Béatrice dans le cœur.
0: Voilà.
1: Dans le cœur.
0: Dans le cœur.
1: J'entends
0: oui.
1: bien.
0: Et dans l'esprit.
1: Oui, oui, mais c'est pas un personnage fantasmé.
0: Absolument pas, non.
1: C'est ça qui est très important chez Dante.
0: Quoique Béatrice était une gamine. Bon, donc il y a un petit côté fantasme, mais c'est l'amour qui le conduit.
1: Absolument, absolument. Voilà. Jean-François,
2: j'avais envie d'enchaîner avec justement un livre, un auteur que vous citez, pour défendre aussi même la littérature policière. Parce qu'il y a la grande littérature, qu'on a beaucoup citée, mais il y a aussi peut-être une littérature un peu plus de
1: vous aimez Simenon, Paul Valadier ?
0: Ah oui, beaucoup, oui, oui, oui.
1: Ça transparaît dans votre livre.
0: Oui, oui.
2: Et vous citez une Anglaise, Elise Peters, qui a fait des romans policiers qui se passent dans un monastère au XIIe siècle, avec le frère Cadfal. Et c'est des enquêtes, vraiment des enquêtes policières, mais avec un personnage
1: récurrent,
2: Ouais. Et qui est un moine qui a d'ailleurs beaucoup vécu avant, qui a fait les croisades, etc., qui n'est pas du tout, comment dire...
1: Dans le moule.
2: Ignorant du monde.
1: Oui.
2: et qui a une attitude dans la vie, une attitude avec ses amis, etc., formidable. Et d'ailleurs, c'est lui qui s'occupe de soigner les gens à partir des plantes. Et tout. C'est toujours magnifique. Et
0: comment s'appelle le livre ?
2: Ça s'appelle, donc, l'auteur, c'est Elise Peters. Et là, ça s'appelle La Foire de Saint-Pierre. Mais j'ai vérifié, malheureusement, beaucoup de ces titres-là sont aujourd'hui épuisés. Mais demandez à votre libraire, il y en a encore quelques-uns disponibles. Et on les trouve aussi chez les vendeurs de canons. Mais si vous voulez, romans policiers avec une pointe particulièrement d'humour, et de spiritualité, prenez Elise Peters.
1: Si bon, et ben c'est
2: temps. Mais je fais ça parce que vous le citez dans les...
1: Pour les vacances.
2: Et puis, on a deux secondes.
1: Oui.
2: Un livre dont on ne sait pas si c'est pas un roman, c'est un récit, mais qu'on a reçu ici, le livre de Charles Wright, Le chemin des estives.
0: Ah, magnifique.
2: C'est un magnifique livre.
0: Un très beau
2: qui
0: livre.
2: Est aussi un éloge de la littérature. Parce qu'en fait, donc, vous savez, il fait ce voyage avec un compagnon, il traverse toute la France, dans au noviciat jésuite, et il le fait en fait avec Charles Foucault, mais il le fait aussi avec Rimbaud, constamment. Et en fait, au moment où il décrit les paysages, au moment où il décrit un peu tout ce qui se passe en lui et comment ils sont reçus ou mal reçus ou bien reçus, etc., il a toujours aussi un lien formidable avec la littérature. Il écrit lui-même très bien.
0: Alors, c'est un très beau livre.
2: Un petit chef-d'œuvre, même un grand chef-d'œuvre. Ça s'appelle donc Le chemin des estives, Charles Wright. C'est formidable. Voilà.
1: Et ça vient de sortir chez J'ai lu, c'est ça ?
2: Ah non, ça vient pas.
1: Ça vient de sortir
2: il y a quelques
1: temps.
2: Mais il n'y a pas longtemps que c'est sorti en poche. Et de toute façon, même si c'est ça l'avantage des livres, même s'il est paru il y a quelques temps, pour celui qui ne le connaît pas, c'est une nouveauté. Bon. Donc, ça a le privilège de la nouveauté.
0: Il est toujours en librairie.
2: Il a toujours eu beaucoup de succès et il continue à l'avoir, mais je le signale aux auditeurs. Alors, puisque la règle du jeu pour nous aussi, c'est de parler de livres dans d'autres domaines, je voudrais signaler un livre de Jean-Marie Guelette qui s'appelle « Pour le bien des pauvres, vie de Claude et Marguerite de la Garay » au CERF. Alors, c'est intéressant parce que c'est Claude et Marguerite de la Garay, ce sont les aristocrates bretons du 18e.
1: C'est un couple ou un frère et une sœur ?
2: Un couple.
1: C'est un couple.
2: Et un couple qui s'aimait, oui. Vraiment, ce qui était peut-être un peu rare à l'époque. En tout cas, ce n'était pas du tout un couple arrangé. Ils s'aimaient réellement. Et ils ont fait un chemin de conversion progressive pour finalement faire de leur château un hôpital pour les pauvres de tout le canton. Et ils ont ils sont maintenant d'ailleurs presque, enfin plus que ça, ils ont une réputation de sainteté dans le coin de Dinan depuis toujours, et il y a un procès de béatification qui est en cours. Mais ce qui est remarquable, c'est que justement, c'est des gens qui ont essayé de vivre, j'allais dire, la sainteté dans leurs conditions. Dans leur situation, ils sont pas devenus moines. Ils ont continué leur vie conjugale. Ils ont gardé même leur bien, mais ils l'ont mis au service des pauvres. Pour le bien des pauvres, vie de Claude et Marguerite de la Garay, de Jean-Marie Guelette, aux éditions du CERF.
1: Merci infiniment, Jean-François Rode. Merci, Paul Valadier. Je rappelle votre livre, Littérature, Chemin vers l'invisible, publié aux éditions Loyola.
0: Merci à vous.
1: Ça tombe à point nommé avant l'ouverture du Salon du Livre. Merci à Cédric Coba pour la réalisation, François Dieudonné, Philippe Alpeche et Camille Meyer pour la réussite technique de cet entretien. Demain, c'est vendredi, je vous emmène au théâtre. Allez, d'ici là, prenons soin des uns et des autres et soyons heureux, c'est urgent. Je vous embrasse.
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4: 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Faut-il forcément mettre en œuvre tout ce que permet la technique ? Tout est-il progrès aujourd'hui ? On va parler des tests génétiques, de l'intelligence artificielle. La machine va-t-elle supplanter l'homme ? Vous allez voir, c'est passionnant et c'est tout de suite.
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4: Bonjour à tous, au micro Frédéric Mounier. Nous sommes très heureux de vous accueillir sur RCF Notre-Dame pour cette nouvelle édition de notre émission « Où va la vie ?» comme chaque semaine, en partenariat avec les facultés Loyola Paris. Chaque semaine, nous essayons, au fil d'une conversation consacrée aux nouvelles questions éthiques, à démêler les enjeux de ces questions éthiques. Et précisément, en ce moment, se déroule à travers toute la France et ouvert à nous tous, citoyens et citoyennes, les états généraux de la bioéthique qui ont été ouverts par le Comité consultatif national d'éthique. Nous sommes appelés les uns et les autres à y participer. Et donc, avec nos invités, nous essayons de dégager des pistes qui seront utiles à tous pour nous aider à comprendre ces enjeux bioéthiques. Avec nous, le père Bruno Sainteau, bonjour.
6: Bonjour.
4: Merci beaucoup d'être avec nous. Je rappelle que vous êtes théologien jésuite, co-responsable du domaine d'éthique biomédicale aux facultés Loyola Paris. À vos côtés, Isabelle de Gaumin, bonjour.
7: Bonjour.
4: Merci d'avoir répondu à notre invitation. Vous êtes journaliste, ancienne rédactrice en chef à La Croix, membre du Comité national d'éthique et présidente des Semaines sociales de France. Et puis également Michel Badré. Michel Badré, bonjour.
8: Bonjour.
4: Merci d'avoir accepté notre invitation. Vous êtes ingénieur de formation, vous avez longtemps travaillé dans le domaine de l'environnement, vous avez été vice-président du Conseil économique, social et environnemental et vous êtes membre du Comité national d'éthique. Vous avez par ailleurs présidé le comité d'éthique de plusieurs organismes de recherche. Voilà pour cette deuxième édition de notre émission Où va la vie, consacrée aux états généraux de la bioéthique. Nous allons essayer de resserrer la focale et d'envisager quelques enjeux précis de ces états généraux.
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4: Alors parmi ces enjeux de l'état généraux de la bioéthique, on va commencer peut-être par un enjeu tout à fait général. C'est ce qu'on appelle aujourd'hui la sobriété du soin. On sait aujourd'hui que les finances publiques ne sont pas infinies. On sait aujourd'hui que la surconsommation de médicaments peut être nocive. On sait aujourd'hui que le système de santé français est en mauvaise posture. On sait que l'évolution démographique de notre pays fait que nous sommes de plus en plus âgés. Et que donc un certain nombre de questions se posent sur la nature des soins à prodiguer. Père Bruno Sainteau, expliquez-nous en quoi cette question de la sobriété du soin est un enjeu véritablement éthique aujourd'hui.
6: Alors, la sobriété du soin fait appel à un rapport de l'Académie nationale de médecine qui s'intitule « La sobriété dans le soin, principe civique de solidarité ». Donc, la sobriété est mise directement en relation avec la solidarité. Pourquoi être sobre ? On va voir ce que ça veut dire. Parce que nous sommes tous solidaires dans le soin.
4: Parce que nous sommes tous ensemble.
6: Nous sommes tous ensemble et on pourrait dire, il faut bien dépenser. Il faut donner une bonne médication. Il faut être conscient chacun de sa place dans le système de santé et non pas je fais ce que je veux et l'État, la société paie pour moi. Mmh. Voilà. Alors l'Académie nationale de médecine définit la sobriété dans le soin de la façon suivante. La sobriété en soin, à l'opposé de la privation, est un mode d'exercice médical et soignant, et de consommation des soins qui privilégie la pertinence et la qualité à la quantité. Donc, derrière ce vocabulaire de sobriété, c'est pas se restreindre pour se restreindre, voilà. C'est en fait privilégier la pertinence et la qualité pour que tout le monde soit soigné au mieux. Mmh. Donc, médical, soignant et individuel. Donc, l'Académie de médecine, par exemple, constate que chacun a sa part de responsabilité et doit veiller à une éthique de la sobriété afin de sauvegarder le bien commun d'une solidarité universelle si précieuse. L'idée, c'est que, en fait, les ressources ne sont pas infinies, ni les ressources financières, ni les ressources en personnel soignant, ni les ressources techniques, et qu'il faut donc apprendre à les utiliser au mieux, et que ces choix qui seront faits là vont induire, on pourrait dire, des conséquences sur tous les domaines dont nous allons parler. C'est pour ça que nous en parlons maintenant. Mm-hmm. C'est que nous apprenons ce qu'est cette sobriété, l'adaptation, privilégier la pertinence et la qualité. Ça va avoir des retentissements sur beaucoup de progrès techniques. On pourrait se dire, oui, ça peut apporter des solutions à certaines personnes. Mais par exemple, ces molécules sont trop onéreuses. C'est 20 000 euros la dose tous les mois.
4: Est-ce que ça vaut le coup de soigner la personne? Voilà la question.
6: C'est pas est-ce que ça vaut le coup de soigner la personne? C'est pas ce qu'on va, on va pas dire ça comme ça. Est-ce que la dépense qui est faite n'est pas inconsidérée au regard de la solidarité? Est-ce qu'elle est bien adaptée à la situation? Est-ce que par exemple, elle va vraiment privilégier prolonger la vie ou tout simplement elle va rassurer la personne, parce qu'on va dire, oui, tout ce qu'on fait pour vous. Donc, voilà, il faut tenir compte de ça.
4: À coût de millions d'euros, éventuellement. Oui, par exemple. C'est pas parce que tout est possible qu'il faut tout mettre en œuvre. C'est déjà ce qu'on avait vu la semaine dernière dans notre première conversation sur ces états généraux de la bioéthique. Isabelle de Gaumain, vous qui avez été longtemps journaliste, vous avez observé le système de santé. Aujourd'hui, au sein du Comité national consultatif d'éthique, vous voyez une certaine logique médicale à l'œuvre. Est-ce que cette sobriété est aujourd'hui d'actualité ou est-ce que c'est encore un long chemin?
7: Alors, c'est un long chemin, mais c'est quand même intéressant. C'est la première fois que le CCNE met comme ça la sobriété au rang des grandes discussions qui doivent avoir lieu dans ce débat de bioéthique. Donc ça, c'est intéressant. Je crois aussi que ça commence à venir du côté des médecins, ce qui n'est pas évident. Par exemple, je prendrais l'exemple des réanimateurs. Oui. C'est intéressant parce que c'est des médecins qui sont, en fait, qui se posent des problèmes éthiques tout le temps. Ils sont vraiment...
4: Faut-il réanimer et à quel coût?
7: Et en fait, ce qu'ils décrivent, c'est un système de plus en plus, une technique absolument incroyable. Ils disent, on a chaque mois des nouvelles machines. C'est en plus très dépensier au niveau écologique, semble-t-il. Et puis... c'est cette notion de juste soin qui a deux sujets à la fois. Est-ce que comme ça, on doit toujours aller dans plus de techniques et plus de soins? Mais surtout, pourquoi? C'est-à-dire que parfois, ça peut finalement laisser les gens en vie, mais pire. Mm-hmm. Enfin, pire. Mais finalement, ça peut créer de nouvelles maladies quand vous réanimez quelqu'un qui va ensuite le vivre très mal, qui aura besoin de quelqu'un qui l'aide, qui n'aura plus aucune mobilité, etc. Ça pose quand même des problèmes. Donc eux, ils réfléchissent beaucoup à cette espèce de course en avant technologique, et c'est vraiment leur mot qu'ils ont aujourd'hui dans la réanimation, parce que ils doivent toujours faire avec un système de plus en plus sophistiqué et aussi...
4: Et coûteux,
7: et il faut dire aussi... C'est aussi notre société. C'est-à-dire que dans un pays qui est en train de voter une loi sur la fin de vie, leur premier problème à eux, c'est les familles des gens qu'il faut réanimer. Et les familles, en plus, elles font maintenant le chat GPT, elles savent exactement tout ce qu'il peut y avoir comme process, et elles sont prêtes à tout contester en disant « Vous n'avez pas tout fait pour le réanimer. » Et ça va jusqu'à des procédures judiciaires. Donc pour eux, c'est assez dur quand même à vivre. Et donc, on est aussi avec des citoyens qui n'ont pas conscience de jusqu'où aller, et quand ils sont auprès de quelqu'un de leur famille qui est relativement âgé, etc., il y a un moment où il faut écouter, il faut être d'accord avec les médecins, mais cet accord-là est de plus en plus difficile à savoir, à avoir, et parce qu'il y a une espèce de... On a tous accès à ces données, à ces possibilités, et on dit, si, on peut encore faire ça. Donc c'est drôle, ce paradoxe entre la fin de vie, on est en train de voter une loi sur la fin de vie, certains parlent du droit à la fin de vie, etc., droit à mourir, et en fait... La plupart des gens qui sont dans les hôpitaux, la famille, ils ne veulent pas que la personne meure. Et si on commence à dire, mais il faut être dans un processus de fin de vie, ils ne veulent pas en entendre parler.
4: Voilà des questions éthiques extrêmement graves et lourdes qui remettent en cause. Isabelle de Gaumain évoquait cette course en avant technologique. Michel Badret, vous qui êtes ingénieur de formation, vous avez grandi, vous avez fait votre carrière dans ce climat-là. C'est-à-dire tout ce qui peut être fait doit être fait. Et on voit bien que cet axiome ne fonctionne plus ou de moins en moins.
8: Oui, alors je voudrais commencer par dire qu'étant membre du CCNE, mais ingénieur, vous venez de le rappeler, donc contrairement à la majorité des membres du CCNE qui sont issus du monde médical, j'ai été très frappé au CCNE par au moins deux avis qu'on a fait récemment. Un sur l'état du système hospitalier français général, et puis un deuxième spécialisé sur l'état des services psychiatriques.
4: Racontez-nous.
8: Ah ben, j'aurais des difficultés à vous raconter, oui. Tellement c'était hallucinant. Hein.
4: Effrayant.
8: Inquiétant, effrayant, oui. L'état de dégradation de ce système. Donc ça explique certainement pourquoi le CCNE, par lui-même, a choisi de mettre ce sujet sur la table en disant c'est un vrai sujet. Parce qu'à côté de ça, on a entendu, ça a été cité tout à l'heure, je crois, que certains types de soins médicaux entraînaient des dépenses absolument énormes. Donc, est-ce qu'on est prêt à faire de la thérapie génique qui va coûter 1 million d'euros par personne et par an, en voyant à côté de ça dans quel état est le service des urgences de l'hôpital le plus proche de l'endroit où on habite. Il y a un vrai sujet derrière. Oui. Mais à côté de ça, je comprends très bien que pour un médecin, ce que je ne suis pas, c'est une vraie difficulté de dire à un patient, ben là, il existe une façon de vous soigner, mais on ne va pas l'appliquer parce que ça coûte trop cher, ou c'est trop compliqué, ou c'est pas pour vous. Donc il y a vraiment une question qui est bien une question de comportement éthique du médecin par rapport au patient ou à sa famille, ce qu'Isabelle disait tout à l'heure, quand on réanime quelqu'un, c'est bien la famille qu'on a à faire. comment dire ça et comment gérer ça? Alors, je réagis aussi sur un point qui se retrouve dans des domaines techniques qui n'ont rien à voir avec la médecine, mais en particulier dans le domaine environnemental, où on parle aussi beaucoup de sobriété, et où sobriété, je crois que c'est Bono Santo qui a dit ça tout à l'heure, la sobriété, c'est pas la privation. La sobriété, en écologie, on dit tout de suite, ah oui, la sobriété, c'est l'écologie punitive. On pourrait dire, ben, dans les soins, c'est pareil, la sobriété médicale, c'est des soins punitifs.
4: Ça peut faire peur aussi.
8: Et il faut arriver à un fonctionnement collectif qui soit équitable, et ça, c'est pas très simple.
4: Est-ce que vous avez le sentiment, les uns et les autres, que le personnel soignant, les acteurs de la santé aujourd'hui, sont formés à cette réflexion, à réfléchir avant d'agir sur la pertinence des moyens dont ils disposent, sur cette idée de qualité supérieure à la quantité? Comment vous sentez cette ambiance au sein du monde soignant aujourd'hui, Père Bruno Santo?
6: Normalement, la santé publique fait partie de la formation des étudiants en médecine depuis quelques années, je n'ai plus en mémoire. Dans l'ancien temps, comme on disait, le médecin était chargé de prescrire le mieux dont il disposait, sans se soucier du coût d'ailleurs, et il le faisait pour le bénéfice des patients. Les préoccupations de santé publique, c'est d'intégrer en fait le coût pour la collectivité et se demander en permanence si c'est bien ajusté. Est-ce qu'on en fait trop? Et s'interroger en permanence quand on prescrit, est-ce que je fais ça peut-être par crainte d'annoncer une mauvaise nouvelle ou par crainte de ne pas pouvoir en fait accompagner la personne lorsque je lui annonçais une mauvaise nouvelle? En fait, il y a des thérapies qu'on appelle des chimiothérapies dites de confort, par exemple, qui sont là pour dire nous faisons quelque chose, pour ne être dispensé de dire écoutez, c'est vraiment maintenant la fin qui s'annonce, et donc il va falloir prendre du temps, il va falloir passer à un autre mode d'accompagnement, il va falloir changer un certain nombre de choses. Donc il y a l'ambition soignante que je comprends très très bien, et l'ambition scientifique, dire on va chercher les meilleurs moyens, et puis il y a la réalité du soin, il y a la réalité de la personne. Faut-il faire une chimiothérapie dite de confort, sachant qu'elle n'apportera rien pour le bien-être du patient, simplement une sorte de confort qui nous dispense d'annoncer quelque chose de grave et de prendre ça en compte dans une autre forme d'accompagnement. Accompagnement soignant, pas uniquement thérapeutique en tant que tel, mais soignant.
4: Mais jusqu'à quel point le monde médical est-il prêt à s'interroger là-dessus? Comment vous sentez les choses au sein du comité consultatif national d'éthique, dont vous êtes membre l'un et l'autre, Isabelle de Gaumain et Michel Badré? Est-ce que cette réflexion est mûre ou est-ce qu'on en est encore au tout début de la réflexion éthique?
7: Moi, je pense qu'effectivement, c'est pas encore tout à fait mûr dans le monde médical, ne serait-ce que par leur formation, les types de carrières qu'ils font. Et que le spécialiste, lui, ce qu'il veut, c'est aller de plus en plus loin dans une technique.
4: Voilà.
7: Finalement, est-ce qu'il veut soigner ou est-ce qu'il veut aller plus loin dans une technique? Et moi, ça m'a frappé, par exemple, sur les greffes.
4: Par exemple,
7: greffes cœur-poumon, par exemple, qui sont des merveilles de technologie. Mais qui mobilise un argent incroyable par rapport effectivement à un système hospitalier aujourd'hui qui est quand même pas très au point. Et puis je trouve aussi, on le sait bien, en Occident, on a une médecine qui soigne mais qui prévient pas. la part du budget de la sécurité sociale consacrée à la prévention est complètement ridicule. Alors que nos maladies, mmh. elles sont d'abord des oui. maladies de nutrition, de malnutrition et environnementales. Donc, en fait, en soignant la manière dont les gens se nourrissent et là où ils vivent, on pourrait éviter beaucoup de maladies. Mais en fait, on préfère traiter la maladie une fois qu'elle apparaît. Donc, il y a aussi un renversement qu'il faudrait avoir, mais qui concerne l'ensemble de la société, parce qu'on est né comme ça. Mmh. Quoi.
4: Mais c'est un renversement vertigineux. Au sens propre, Michel Badré, comment vous voyez ça ?
8: Sur votre question, est-ce que le monde médical est prêt à ça ? Moi, j'ai l'impression, d'après ce que je vois au CCNE, en ayant une vision extérieure au monde médical, mais en faisant mm-hmm. référence à mon expérience professionnelle dans d'autres domaines techniques, que Isabelle vient de le dire, n'importe quel expert dans n'importe quel domaine, il a envie d'aller le plus loin possible, parce que c'est son métier. Oui. Il est là pour répondre à des questions qu'on lui pose. Et il ne veut pas s'arrêter en disant stop, maintenant j'arrête. Donc ça, c'est normal. Maintenant, j'ai l'impression aussi, pour avoir écouté et suivi tout ce que disent les soignants qui sont membres du CCNE, qu'ils ont en particulier que l'état du service hospitalier les conduit bien à dire il y a un sujet, on ne peut pas l'écarter. Mmh. Donc ils ne sont pas du tout sur un discours, mais tout ça n'est pas grave, on va continuer. Ça, c'est clair. Mais tout ça me renvoie, il me semble, à quelque chose qui n'est pas propre au monde médical, qui est la réflexion de Jacques Ellul, que moi j'aime beaucoup, sur la non-puissance. Mmh. Le fait de dire, et ça, la non-puissance, c'est pas du tout un réflexe de quelqu'un qui a une formation technique. Moi, par exemple, on m'a appris
4: à être puissant,
8: à arriver à répondre puissamment à des questions, même complexes. Et le fait de dire, ah ben non, là, je vais pas le faire, soit parce que je ne sais pas, ce qui arrive assez souvent, soit parce que j'ai l'impression que les inconvénients seront plus importants que les avantages, donc stop. Il me semble que c'est ça la question qui est derrière la sobriété aussi.
4: Mais alors sur ce point précis, jusqu'à quel point les simples citoyens que nous sommes et qui sont appelés à participer aux états généraux de la bioéthique peuvent-ils faire entendre leur voix, vous qui siégez au sein de ce comité consultatif national d'éthique, en vous écoutant, on se demande si ça vaut le coup d'y participer à ces états généraux de la bioéthique. Oui, parce qu'il y a des logiques qui sont à l'œuvre, parce que voilà, c'est une affaire de puissance, Isabelle de Gaumont.
7: Oui, alors après, il faut toujours croire à la démocratie, et moi j'y crois. Je pense qu'effectivement, au CESE, il y a un des deux débats. Il y a un débat sur les tests génétiques et un débat sur la sobriété. Oui. Donc ça va être intéressant de voir comment les citoyens qui ont été formés pour essayer de regarder un peu ce problème, sous quel angle ils peuvent l'attraper. Et puis, je pense aussi que c'est important que les gens se demandent, qu'est-ce qu'on veut pour notre société ? Est-ce qu'on veut avoir toujours plus de médecine ou est-ce qu'on veut être en bonne santé ? Et être en bonne
4: santé, c'est pas forcément la même chose.
7: La même chose. Mmh. Et puis peut-être la troisième chose dont on n'a pas encore parlé, c'est les inégalités, alors territoriales, mais aussi générationnelles, de plus en plus fortes.
4: Allez-y, expliquez-nous.
7: On a une population qui vieillit, et que plus on vieillit, plus on va chez le médecin, et plus, en plus, notre système...
4: Et plus ça coûte cher,
7: et plus notre système répond, parce qu'on est je dis non, parce que moi aussi, je suis de cet âge-là. On est nombreux de cet âge-là, donc il y a une vraie demande. Et c'est vrai que quand on voit de manière un peu statistique l'argent qui va au plus de 70 ans, je crois que c'est à peu près les trois quarts du budget de la sécurité sociale, beaucoup aussi d'ailleurs pour la dernière année de vie. Alors, ça, on le comprend, mais en même temps, quand on voit l'état psychiatrique, par exemple, des jeunes, quand on voit l'état de la PMI, quand on voit l'état
4: la protection
7: de
4: la maternelle et infantile,
7: l'état aussi de la médecine scolaire, on se dit que là, il y a des choix générationnels qui sont peut-être lourds de conséquences pour les générations qui viennent.
4: Est-ce que vous dites aux auditeurs et auditrices qui nous écoutent, qui sont peut-être plus majoritairement des gens et qui sont nés au siècle dernier, qu'il faut moins les soigner ?
7: Peut-être en tout cas mieux, et puis que c'est pas forcément le recours à des médicaments tout le temps, et puis il y a peut-être un âge où mettre une dialyse et obliger une personne très très âgée à se déplacer 4 fois par semaine, c'est
4: Voilà. En taxi remboursé par la sécurité sociale.
7: Oui.
4: Michel Badret, c'est ce genre de questions qu'il faut se poser.
8: Alors, je reviens. Votre question, c'était est-ce que ça vaut le coup pour des citoyens non spécialistes de participer à ces états généraux ?
4: Rassurez-nous quand même.
8: Oui. Je ne sais pas si je peux vous rassurer, mais en tout cas dire que c'est dans. J'ai participé à pas mal de débats dans le monde environnemental, qui est un nid à conflits.
4: Oui, qui est très très tendu. Oui.
8: Oui. Mmh. Et il se trouve que j'ai été mêlé à quelques-uns d'entre eux, mais le fait, dans tous ces débats, il y a un point commun, c'est qu'on a toujours une discussion ternaire, si je peux dire, enfin, une discussion à trois pôles, entre des experts du secteur, alors c'est un peu simplificateur, dit comme ça, parce que dans les experts, il y a 36 niveaux, c'est pas tous les mêmes, mais des gens qui, dont c'est le métier, qui ont un avis, parce qu'ils travaillent là-dedans depuis longtemps, et c'est des sachants, d'une manière ou d'une autre. Le deuxième pôle, c'est la société civile, comme on dit souvent, c'est-à-dire les gens qui, justement, ne sont pas des gens du secteur. Alors ça aussi, c'est très hétérogène, là-dedans, il y a de tout, mais leur caractéristique, c'est que c'est pas leur métier. Mm-hmm. Et puis le troisième pôle, c'est les politiques, c'est ceux qui doivent décider. Et la façon dont se fait l'équilibre entre les trois est toujours assez difficile, et c'est jamais la même. Dans une convention citoyenne, on choisit de prendre 100 ou 150 personnes qui représentent le pôle société, et puis on les forme, on leur donne un tas de moyens, mais quand on dit on les forme, qui les forme ?
4: Voilà.
8: C'est des experts qui vont leur expliquer ce qu'il faut faire.
4: Vous l'avez vécu au sein du comité du Conseil économique et social.
8: Et puis je l'ai vécu aussi, parce qu'il se trouve que j'ai été dans la commission chargée de médiation sur Notre-Dame-des-Landes.
4: Un sujet très complexe, oui.
8: Mais le sujet, c'est de dire comment est-ce que les politiques peuvent prendre une décision acceptable en raison, on revient au terme d'Habermas, dans une situation où des experts disent une chose, la société en dit quelquefois d'autres, et il n'y en a pas qui ont raison et d'autres qui ont tort. Chacun s'exprime depuis son pas de porte. C'est toujours comme ça que ça marche. Et comment est-ce qu'on équilibre ça à la fin ?
4: Oui, mais alors du coup,
8: c'est ça le sujet.
4: Mais c'est un peu compliqué, si on vous écoute bien, la démocratie aujourd'hui,
8: c'est compliqué.
4: Oui,
8: ça,
4: mais
8: c'est
4: un peu compliqué parce que on l'a compris en vous écoutant, les enjeux sont de plus en plus vertigineux. On le sait, les sachants sont de plus en plus discrédités. Les politiques, n'en parlons pas. Et la société civile a tendance à s'exprimer en criant de façon de plus en plus radicale. Comment est-ce qu'on peut faire prendre cette mayonnaise-là, entre guillemets, pour que la démocratie puisse véritablement s'exprimer ? Est-ce que ce n'est pas un peu mission impossible, Bruno Sainteau ?
6: Si c'était une mission impossible, je crois que nous ne serions pas là. C'est la capacité aussi à revendiquer quelque chose pour soi. C'est le jeu qui s'exprime. J'ai mal, il faut faire ça pour moi. Venez à mon aide. Et puis aussi, la démocratie, c'est donc être capable de parler à partir de sa position, et c'est être capable aussi de parler en nous. C'est-à-dire, il y en a d'autres. Et de raisonner en nous.
4: Je ne suis pas tout seul.
6: Mes problèmes ne pourront être portés que par un nous. Il y a de l'éducation. Il y a des routes, il y a toute la stratégie politique. Enfin, qui peut vivre tout seul ?
4: Il y a nos impôts.
6: Il y a nos impôts, il y a la distribution commune. Donc, je dirais, il y a une confiance quand on met des gens ensemble dans leur capacité de revendiquer pour eux-mêmes et en même temps de dépasser, au plus souvent possible, quelque chose de son propre intérêt pour penser en nous. Ou de dire que mon propre intérêt, il sera médiatisé, il passera par un « nous ». Parce que si je contribue à la solidarité, cette solidarité, elle va me porter, moi, quand je serai plus faible.
4: Mais ça peut être un effort considérable.
6: Oui.
4: À notre époque où le jeu est survalorisé.
6: Mais c'est ce qu'il faut, en fait, travailler dans le soin.
4: C'est ça, l'enjeu.
6: En fait, dans nos familles, il y a des gens qui sont malades. Il y a un « nous » qui s'exprime. Et nous portons, soit nos aînés, nos enfants, enfin, c'est selon les cas. Il y a déjà du « nous » qui est à l'œuvre, en fait. Parce qu'il y a déjà des solidarités. Le grand défi, je pense, c'est de les étendre. Voilà, donc je pense qu'il y a un défi là, les étendre. Il y a à concevoir aussi la santé, pas uniquement comme le faisait l'OMS, comme un état de complet bien-être, pas uniquement médical, mais social, etc. Mais peut-être la santé, une vision beaucoup plus large de la santé, comme capacité à se développer soi-même, à développer d'autres valeurs, et puis capacité aussi à agir pour d'autres. Voilà. Je peux être en mauvaise santé, mais être capable encore d'aimer, de faire quelque chose pour autrui. Voilà, une santé, un concept de santé plus large. Et puis, comme on dit maintenant en médecine, un concept de médecine intégrative ou de santé intégrative. C'est-à-dire, en fait, prendre en compte d'autres regards. Il n'y a pas que les techniciens, qui a été très bien dit tout à l'heure. Il y a aussi, il y a le social à penser, il y a les dimensions même spirituelles, il y a les dimensions esthétiques. Qu'est-ce qui fait qu'en fait que nous sommes dans un monde commun? Et puis le dernier point, je pense que pour notre débat, c'est la question de la financiarisation qui est très bien abordée par l'avis de l'Académie nationale de médecine sur la sobriété dans le soin. C'est en fait des tentatives de privatisation du soin et de financiarisation, ce qui fait qu'on va investir
4: oui,
6: en fait,
4: on y va tout droit,
6: dans des molécules qui sont très, très chères, parce qu'on se dit l'État va les rembourser, et c'est ça qui va être développé, donc on investit là-dessus, au lieu de penser, peut-être contribuer aussi à penser, ou d'abord, des soins communs, améliorer le commun, les soins de base, et penser ensuite à quelque chose de plus grand.
4: On voit l'ampleur des défis. Isabelle de Gauma, donnez-nous une raison de participer à ces états généraux de la bioéthique après tout ce qu'on vient d'évoquer, qui est véritablement vertigineux.
7: Peut-être la raison, puisqu'on est en France, c'est qu'il y a quand même un modèle français de santé. On n'a pas encore parlé ici de ça, mais il y a la sécurité sociale qui a été mise en œuvre en 1945. Et au départ, c'est un modèle de solidarité. Je paye pour que ceux qui vont mal puissent être soignés. Donc on est vraiment dans cette solidarité. Donc on n'est pas... c'est pas comme les États-Unis. On est remboursé. Et là, on parle de soins remboursés et de l'importance de garder ce modèle.
4: Jusqu'à quand pour, jusqu'à quand, Isabelle de Gauma?
7: Je pense que justement, c'est pour ça qu'il faut se battre. C'est-à-dire qu'il faudra pouvoir un jour dire il y a des soins de santé qu'il faut que tout le monde ait. Et puis ensuite, de fait, on pourra sans doute pas rembourser les quelques soins pour des soins de confort ou des soins. Voilà, c'est jusqu'à ce qu'on s'arrête. Pour préserver quand même ce modèle de sécurité sociale, pour qu'on ait des hôpitaux qui fonctionnent, pour qu'on puisse avoir des urgences, pour qu'on... Voilà. Donc c'est vrai qu'il y aura des
4: Ce sera des choix politiques, profondément politiques.
7: De manière, effectivement, comme disait très bien Bruno, de manière cynique, ou en tout cas non démocratique, c'est-à-dire qu'on a la création d'un système privé de soins très très cher, etc. Donc c'est pareil, la PMA en France, c'est gratuit.
4: Oui.
7: L'air de rien.
4: On va en parler la semaine prochaine, parce que c'est vraiment un sujet tout à fait essentiel. Michel Badrin, en un mot.
8: Oui, sur la même question, quelle raison de participer? Isabelle vient de dire sauvegarder le modèle français. Moi, je dirais sauvegarder aussi le modèle international, mais assez contesté en ce moment, de démocratie. Il n'y a plus tellement de pays où on fait des débats démocratiques sur ce genre de sujet. Et ça nécessite quelques règles, notamment l'agencement du temps. C'est un de mes collègues qui m'avait expliqué ça un jour, dans une discussion comme ça, il faut avoir un bon calendrier où on sait qui discute, à quel moment, qui argumente, à quel moment le Parlement va être amené à voter. On a parlé du calendrier de la loi de bioéthique. Tout ça, ça se gère. Alors le résultat sera un compromis, il sera peut-être pas parfait.
4: La démocratie peut être belle, encore doit-elle être nourrie. C'est ce que nous retenons de vos interventions. Un grand merci à vous trois. Je rappelle que nous étions dans cette deuxième édition de cette série d'Où va la vie consacré aux états généraux de la bioéthique. Nous étions en compagnie du père Bruno Sainteau, théologien jésuite, co-responsable du domaine d'éthique biomédicale aux facultés Loyola à Paris, d'Isabelle de Gauma, journaliste, membre du comité national d'éthique et présidente des Semaines sociales de France, et de Michel Badré, ingénieur, ancien vice-président du Conseil économique, social et environnemental. Voilà, la semaine prochaine, nous aborderons des points peut-être plus détaillés en ce qui concerne ces états généraux de la bioéthique. Je rappelle que nous sommes en partenariat avec les facultés Loyola Paris et que ces facultés, avec l'Institut catholique de Paris, proposent un parcours de formation diplômant, ce qu'on appelle un diplôme universitaire d'éthique intitulé « Soins et santé dans une société pluraliste, accompagnée, discernée, décidée ». Il vise à permettre à ceux qui nous écoutent, en quelque sorte, aux médecins, soignants, aidants, bénévoles, travailleurs sociaux, cadres d'établissements médico-sociaux et aussi aux acteurs politiques de gérer des situations éthiques dont nous avons vu à quel point elles peuvent être problématiques. Voilà, si vous souhaitez aller plus loin, nous vous invitons à visiter le site du département d'éthique biomédicale des facultés Loyola Paris sur loyolaparis.fr. Un grand merci à vous tous pour votre fidélité. Vous pouvez nous écouter et nous réécouter comme vous le souhaitez à partir des applications de RCF Notre-Dame et de toutes les plateformes de podcast et de baladodiffusion. À la semaine prochaine.

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1: Retrouvons à présent la prière du soir. Ce sont les moines de l'abbaye de Saint-Vandry en Normandie qui nous accompagnent.

Nous entrons dans la prière avec l'hymne du soir. Parvenus au coucher du soleil, contemplant la lumière du soir, nous chantons le Père et le Fils et le Saint-Esprit de Dieu.

Celui qui s'abrite sous la protection du Très-Haut repose à l'ombre du Dieu du ciel. Il dit au Seigneur, « Tu es mon défenseur et mon refuge, mon Dieu en qui je me confie. » Dieu a donné ordre à ses anges de te garder dans toutes tes voies. Ils te porteront entre leurs mains de peur que tu ne heurtes le pied contre une pierre.

avant le départ de la lumière, nous te supplions, Créateur du monde, que ta tendresse coutumière soit notre garde et notre protection.

Entre tes mains, Seigneur, je remets mon esprit. Garde-nous, Seigneur, comme la pupille de l'œil, à l'ombre de tes ailes, protège-nous.

Visite, nous t'en prions, Seigneur, cette maison, et éloigne d'elle toutes les embûches de l'ennemi. Que tes saints anges y habitent pour nous garder dans la paix, et que ta bénédiction demeure toujours sur nous. Concluons notre prière par l'antienne Alma Redemptoris Mater. Sainte Mère du Rédempteur, porte du ciel toujours ouverte, aie pitié des pécheurs.

0: C'était la prière du soir avec les moines de l'abbaye de Saint-Vandry. 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
1: À quoi reconnaît-on les saints dans les églises et les musées? On en parle dans le Béaba du christianisme cette semaine avec la journaliste Sophie Rouberti.

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1: Apprendre à reconnaître les saints dans l'art, de Sainte-Jeanne d'Arc à Saint-Martin de Tours, en passant par Saint-Hubert, Sainte-Thérèse de l'Enfant-Jésus, comment les identifier, quels sont leurs signes particuliers, leurs attributs, eh bien on en parle cette semaine dans le béaba du christianisme.
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1: Sophie Rouberti, bonjour.
3: Bonjour Pauline de Torsiac.
1: Alors vous êtes journaliste culturelle, vous publiez aux éditions MAM « Je reconnais les saints dans les églises et les musées ». Ce sont 30 portraits de saints pour apprendre à les reconnaître. C'est un livre destiné avant tout aux enfants, c'est assez pédagogique comme approche.
3: Oui, c'est un livre qui est destiné aux enfants, disons de 8 à 12 ans, mais je dois avouer que généralement les adultes qui l'ont entre les mains sont bien contents de

0: découvrir eux aussi les attributs des saints qu'on fréquente le plus souvent dans les églises.
1: Alors justement, c'est intéressant parce que, comme vous le dites, c'est destiné aux enfants, mais en tant qu'adulte, on apprend aussi plein de choses. Quand on feuillette votre livre, sur la page de gauche, on trouve l'illustration, ça peut être un tableau, un vitrail, une statue représentant le saint. Puis sur la page de droite, il y a des explications, des anecdotes sur la vie du saint, sur ses attributs. Quel était le sens de votre démarche ?
0: L'idée était de donner des pistes aux enfants pour comprendre les personnages auxquels ils sont confrontés lorsqu'ils vont dans un musée ou dans une église et qu'ils peuvent avoir du mal à reconnaître. Alors quand on a l'habitude, on sait très bien que la dame qui porte un bébé dans ses bras et qui est la plus fréquemment représentée dans nos églises, c'est la Vierge Marie, mais ça n'est pas évident pour tout le monde. Et donc l'idée qui a prévalu, c'était de donner des explications aux enfants à la fois sur la vie du saint qui était représentée, mais aussi les attributs, faire comprendre l'idée même d'attribut, c'est-à-dire un objet, une situation, un mouvement qui permettait d'identifier ce saint. Et donc l'idée était de choisir une trentaine de saints parmi ceux que l'on croise le plus fréquemment et de donner des éléments pour les reconnaître, et puis pour les reconnaître, mais aussi pour les connaître un petit peu plus, pour savoir ce qu'ils ont fait et pourquoi ils sont intéressants.
1: Alors justement, le livre commence par la représentation de Sainte-Anne sur un vitrail. On la voit qui apprend à lire à Marie. Que vous a inspiré ce vitrail qui se trouve d'ailleurs dans une église au Royaume-Uni ? Pourquoi ce choix-là peut-être, pour commencer ?
0: Alors vous savez, choisir c'est renoncer, donc pour déjà choisir une liste de saints, ça a été un véritable chemin, et choisir les œuvres aussi. J'ai bien aimé cette représentation en vitrail de Sainte-Anne et de la Vierge, parce qu'il y avait à la fois ce travail du vitrail qui me semblait très intéressant, et puis toute la tendresse de Sainte-Anne qui se penche vers Marie, et cette dimension d'éducatrice m'a semblé particulièrement intéressante.
1: Anne, la mère de Marie, l'éducatrice, et vous le disiez, vous avez choisi un vitrail, c'est pas non plus un choix, alors c'est renoncer, mais c'est pas un choix au hasard non plus, parce que c'est l'occasion d'expliquer l'art du vitrail, c'est ça aussi le sens de ce livre.
0: Oui, dans la démarche culturelle, dans la démarche d'appropriation du patrimoine que je souhaite mener auprès des enfants, il y a aussi cette dimension technique, c'est-à-dire que l'art, ça n'est pas juste quelque chose qui est fait par hasard. Il n'y a pas de hasard dans l'art. Il y a un travail préparatoire, il y a une technique, il y a un apprentissage, il y a quelque chose de difficile pour obtenir une œuvre qui soit digne d'être présentée dans les églises ou dans les musées.
1: Saint Antoine de Padoue, on va prendre un autre exemple, on feuillette ensemble ce magnifique livre. À quoi le reconnaît-on, Saint Antoine de Padoue ?
0: Alors saint Antoine, le plus souvent, est représenté en compagnie de l'enfant Jésus qu'il porte dans les bras. Et en fait, cette scène fait référence à un épisode de la vie de saint Antoine qui l'a profondément marqué, où il se retrouve effectivement en présence de l'enfant Jésus. Et dans le tableau que j'ai choisi, qui est un tableau du peintre espagnol Murillo, l'enfant Jésus est posé sur un livre. Et saint Antoine le tient avec beaucoup de tendresse. On le retrouve aussi. On retrouve aussi une fleur, la fleur de lys, une branche de lys qui est aussi une des caractéristiques de saint Antoine. Mais très généralement, quand on voit un moine habillé avec une robe de bure brune, donc des franciscains, eh bien c'est très souvent saint Antoine. Alors, et il est très fréquemment dans nos églises.
1: Il est très fréquemment dans les églises. Il fait partie des saints assez populaires. C'est le saint patron des voyageurs, des mineurs, des marins et des femmes enceintes. On découvre aussi à travers ce livre finalement que on les invoque pas que pour une seule cause. Moi je savais qu'on l'invoquait pour les objets perdus, mais il y a d'autres raisons pour lesquelles on invoque saint Antoine de Padoue.
0: Oui, très souvent, effectivement, on l'invoque pour retrouver les objets perdus, mais on l'invoque aussi pour obtenir la protection et la sécurité, ce que je trouve intéressant, parce que finalement, il y a un côté protecteur avec l'enfant Jésus. Et cette protection, on la recherche pour soi-même, sa famille, c'est bien. On l'invoque aussi pour bénir les récoltes. Il y a beaucoup de saints, d'ailleurs, qu'on invoque pour bénir les récoltes, mais c'est une des caractéristiques de saint Antoine. Alors, on se rend compte qu'on n'a pas un saint, une invocation, on peut avoir plusieurs saints pour une même cause, et pour un même saint, plusieurs raisons pour lesquelles on le prie plus particulièrement.
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1: Apprendre à reconnaître les saints dans l'art, c'est justement la question que l'on se pose cette semaine dans le Béaba du christianisme avec Sophie Ruberti, journaliste. Vous venez de publier 30 portraits de saints pour justement apprendre à les reconnaître dans les églises, dans les musées. Votre livre, Je reconnais les saints dans les églises et musées, aux éditions MAM. On vient de parler de saint Antoine de Padoue. À quoi le reconnaît-on? Pourquoi est-ce que on l'invoque? Certains saints sont aussi plus facilement identifiables grâce à un objet qui les caractérise. On peut donner quelques exemples, Sophie Ruberti?
0: Alors, je pense à celui qui viendra certainement à l'esprit de vos auditeurs, qui est Saint-Pierre, avec ses clés. C'est vrai que un saint avec des clés, on pense immédiatement à Saint-Pierre, où je pense, ça n'est pas exactement un objet, mais lorsqu'on voit un saint avec sa tête entre les mains et habillé en évêque, on se doute qu'il s'agit de Saint Denis. Mais ces choses qui nous semblent évidentes ne le sont pas forcément pour les enfants. Et donc, il me semble important de mettre des mots sur ces éléments-là. Et donc, à partir du moment où ils le sauront que le saint avec les clés, c'est Saint-Pierre, eh bien, ils ne l'oublieront pas.
1: Saint-Martin avec son manteau, Sainte-Cécile avec son instrument de musique, ça aussi, c'est des... voilà, on a l'impression que c'est des incontournables.
0: Oui, c'est vrai que Saint-Martin, c'est quand même un saint très, très vénéré en France. Et je le trouve particulièrement intéressant parce qu'en fait, il a été un grand évangélisateur de la Gaule, ce qui était encore la Gaule. Et puis, c'est aussi le signe de la charité en acte, avec ce manteau qui est partagé. Alors très souvent, on imagine qu'il a donné la moitié de son manteau parce qu'il faisait tellement froid qu'il voulait en garder quand même un petit morceau pour lui. Mais en fait, il a tout donné. Il a tout donné parce qu'en fait, il n'était propriétaire que de la moitié de son équipement, le reste appartenant à l'armée. Et donc, il a donné à ce pauvre la totalité de ce qu'il avait.
1: On reconnaît également, Sophie Ruberti, les évangélistes à plusieurs symboles. Expliquez-nous.
0: Alors, les évangélistes, il y a quelque chose qu'on appelle le tétramorphe et qui permet d'identifier les saints par rapport avec un symbole. Vous le savez, l'aigle pour saint Jean, l'homme ou l'ange pour saint Matthieu, le taureau pour saint Luc et le lion pour saint Marc. Alors, quand on voit l'un ou l'autre, souvent les quatre sont ensemble, ça constitue le tétramorphe. Et ça, en fait, c'est à la fois lié au début de l'évangile que chaque évangéliste a écrit. Et puis, c'est aussi lié aux quatre vivants de l'Apocalypse, dont on a eu une lecture récemment dans la liturgie. Et bien, l'Église fait en sorte que finalement, on puisse comprendre très vite de quoi il s'agit lorsqu'on est face à une œuvre d'art. L'idée n'est pas l'art pour l'art, mais c'est vraiment l'art pour édifier, l'art pour donner à comprendre, l'art pour évangéliser, pour expliquer. Et parfois, on a l'impression de se trouver face à une bande dessinée dans les églises.
1: Exactement, et vous décodez ça avec talent. On peut parler aussi de Sainte Marguerite Marie, à part Elmonial. Le pape vient de publier une encyclique sur le sacré cœur de Jésus. C'est un de ses attributs, ce cœur de Jésus.
0: Oui, ce cœur de Jésus, alors c'est vraiment une grâce qui nous est donnée de la mettre un petit peu en lumière, cette religieuse toute simple qui ne semble pas avoir eu à vision humaine une vie extraordinaire, mais effectivement elle est toute tournée vers le cœur de Jésus et c'est certainement elle qui à son époque a permis que soit vraiment mise en valeur l'amour de Dieu pour les hommes, et elle est d'ailleurs le plus souvent représentée soit devant Jésus qui présente son cœur ouvert aux hommes, soit avec un objet qui représente le cœur de Jésus.
1: En tout cas, Sophie Robertier, en parcourant les pages de votre livre, on découvre les saints les plus emblématiques. Ce sont les incontournables, c'était voilà, un choix de votre part ?
0: Oui, les plus fréquents surtout. Il y a énormément de saints dont j'aurais eu envie de parler parce que soit ils me touchent particulièrement, soit ils ont une grande importance dans l'Église. Mais finalement, l'idée était quand même que lorsque les enfants ou les familles vont dans des églises, parce que les églises constituent le plus grand musée de France, et là, on a vraiment ce petit musée à proximité de chez soi où que l'on habite, j'avais vraiment envie que les enfants aillent à la rencontre de ces saints qui peuplent les églises les plus proches de chez eux. Et des saints comme Marie, comme Joseph, comme Saint-Pierre, Saint-Martin, Sainte-Thérèse de l'Enfant Jésus, on peut la citer aussi, sont extrêmement fréquents dans toutes les églises, même les petites églises de campagne.
1: Et je vous invite justement à découvrir ce livre, c'est aux éditions MAM, Je reconnais les saints dans les églises et les musées. On apprend plein de choses pour vous, pour vos enfants. Sophie Robertier, un immense merci.
0: Merci beaucoup.

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1: La Brite, bonjour, découvrons les trois capitales des pays baltes, Tallinn, capitale de l'Estonie, Vilnius, capitale de Lituanie, et pour cette deuxième émission, Riga, capitale de Lettonie, sur la mer Baltique, au fond du golfe de Riga, et fondée comme ville portuaire en 1201. Atterrissage immédiat à Riga. Paldies, merci et à tout de suite en Lettonie.

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4: Les pays baltes, anciennement provinces baltes, sont situés à l'est de la mer Baltique. Ce sont trois états souverains, voisins, les républiques d'Estonie, Lettonie et Lituanie, d'une superficie totale de 175 000 km², grosso modo un tiers de la France hexagonale, pour une population de 6 millions d'habitants. Les pays baltes sont entourés par la mer Baltique et le golfe de Finlande à l'ouest et au nord. Les frontières terrestres sont avec la Russie et Biélorussie à l'est, Pologne et Russie encore au sud, avec Kaliningrad.
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4: Suivez le guide vous invite à découvrir les trois capitales, Tallinn, capitale de l'Estonie, Vilnius, capitale de Lituanie, et pour cette deuxième émission, Riga, capitale de Lettonie, sur la mer Baltique, au fond du golfe de Riga, fondée comme ville portuaire en 1201. Riga était l'un des principaux centres de la Ligue hanséatique en Europe de l'Est du XIIIe au XVe siècle, et c'est à Riga que l'on trouve la plus belle concentration de bâtiments Art Nouveau d'Europe.
3: Bienvenue à Riga.
4: J'ai été accueilli à Riga par la pluie, mais aussi par le Festival National Letton du chant et de la danse, qui se tient tous les 5 ans depuis 1873. Si les Riganais ou Rigois sont près de 600 000, nous avons rendez-vous avec deux d'entre eux, une guide lettonienne francophone, Anna Druka, et en ouverture, un Français riganais, Gilles Dutertre. Mais vous reprendrez bien encore un peu de folklore. Première rencontre à Riga avec Gilles Dutertre, Français. Vous ne m'avez pas donné rendez-vous, Gilles, place Dutertre. Ben non, il n'y en a pas eu ici à Riga. Il y a des villes, des pays, on se donne rendez-vous au pied d'une horloge. Et c'est le cas. C'est vraiment le point de rendez-vous ici à Riga.
6: Ah, c'est absolument le point de rendez-vous. L'horloge Leima. Alors Leima, c'est une marque de chocolat qui est encore très connue ici. L'horloge a été sponsorisée par cette marque de chocolat en 1924. Et c'est une initiative des sociodémocrates de l'époque pour que les gens n'arrivent pas en retard au travail.
4: Ah!
6: Et maintenant, bon bah c'est devenu le point de rendez-vous. Quand on dit rendez-vous à Leima, personne ne demande où c'est, chacun sait où c'est.
4: Pour comparer, disons qu'elle est moins haute que Big Ben, hein, par exemple.
6: Oui, tout à fait. Mais elle est devant le monument de la liberté, qui lui est quand même plus imposant.
4: Si on continue à lire, si on ne sait plus où on est ici, là il y a un gros pense-bête, Riga, des lettres géantes, enfin géantes, hein, au moins 2 mètres de haut. Donc on n'oublie pas qu'on est à Riga. On dit que Riga c'est la ville des chats. Et il y a un chat.
6: Alors il y a un chat, mais c'est un peu différent. C'est parce qu'il y a un film d'animation qui s'appelle Flo en anglais, qui a gagné un Oscar. C'est le premier Oscar reçu par un film letton. Donc c'est devenu la coqueluche ici, ce chat. On le retrouve un peu partout.
4: Ah, c'est lié au film.
6: Ah, c'est tout à fait
4: c'est
6: lié.
4: C'est pas parce
6: au
4: qu'il
6: film.
4: Y a des chats partout à Riga.
6: Non, non. Au contraire, vous remarquerez peut-être que, au contraire de la France, par exemple, il n'y a pas de chats ou de chiens qui divaguent. Les gens, les propriétaires, ont l'obligation de les tenir en laisse quand ils les sortent le matin et le soir. Donc vous ne verrez pas de chat en ville, ouais. Et celui-là est bien en rapport avec le film Flo.
4: D'accord, alors je ne l'ai pas vu, mais très bonne critique hein, ce film, vraiment, et un film qui a vraiment bien marché. Le cinéma letton, c'est vrai qu'il est peu représenté. Mais c'est vrai que dans le monde, il y a des villes, on se dit, quand on traverse certaines villes, on voit plein de chiens, on se dit ça c'est une ville de chiens, d'autres on voit plein de chats, on se dit ça c'est davantage une ville de chats. Et Riga, il y a même la maison du chat, je sais pas où.
6: La maison des chats, on la verra tout à l'heure.
4: Ah bah ok.

0: Gilles, un Français à Riga, après une carrière militaire en France. Et juste avant qu'on enregistre, Gilles, vous me disiez que vous avez été militaire, mais chez les chasseurs alpins. Vous êtes un homme de la montagne. Je ne sais pas s'il y a des hautes montagnes dans les pays baltes et du ski.
1: Il n'y a pas de hautes montagnes dans les pays baltes, c'est clair. Le plus haut sommet doit être à quelque chose comme 380 mètres.
0: Donc, pour le ski, c'est moyen.
1: Alors, il y a du ski de fond. Il y a du ski de fond, oui. Mais d'un autre côté, le fait d'avoir été pendant un certain temps dans les Alpins, ça m'a habitué à la neige et au froid, qui ici sont présents quand même une bonne partie de l'hiver.
0: Et moi qui suis arrivé à Riga depuis 24 heures, c'est au moment où nous débutons notre conversation que nous avons une guest star qui fait son entrée et que je n'avais pas vu depuis 24 heures, le soleil.
1: Oui, alors on a quand même de temps en temps le soleil, il ne faut pas croire. Mais on a peut-être un climat plus modéré qu'en France. Encore que cet hiver, les gens ont dit « Oh, il n'a pas fait froid ». Parce qu'il n'a fait que moins 16.
0: Moins 16.
1: Moins 16, il ne fait pas froid ici. L'hiver précédent, c'était un petit peu plus sérieux, c'est descendu jusqu'à moins 26. Mais bon, c'est quand même une question d'habitude. À moins 26, tout fonctionne normalement. Il n'est pas question qu'il y ait un autobus qui ait une minute de retard ou quoi que ce soit qui ne soit pas ouvert.
0: Qu'on dise les écoles sont fermées.
1: Ah ben non, il y a des températures, je ne les connais pas exactement, mais les tout-petits n'ont pas école si la température descend en dessous de moins 20. Les classes un peu plus supérieures, c'est moins 25. Moins 25, les ados, ils vont en cours.
0: C'est ça. Ben, moi, je trouvais qu'il faisait froid ce matin, honnêtement. Moi, j'ai une écharpe, là, maintenant. Je vais pouvoir la retirer. Mais tout à l'heure, en marchant dans la rue, moi, avec mon t-shirt, mon gilet et ma veste, bon, ça va. On a croisé quand même des personnes qui sont vraiment en t-shirt et en short. Hein.
1: Oui, ben, j'ai l'impression que certains se disent, bon, à Pâques, ça y est, c'est l'été. Et quelle que soit la température extérieure...
0: Mais si on a froid qu'à partir de moins 17, je comprends qu'à à 13, c'est l'été.
1: Mais au mois d'avril, on a déjà eu plus 27. Quand vous aviez plus 12 en France, la météo, elle va, elle vient. Mais c'est sûr qu'on n'a pas des canicules comme en France.

0: On peut dire, Gilles, que c'est la curiosité qui vous a amené dans les pays baltes ?
1: Je dirais plutôt que c'est le hasard. La curiosité aussi, bien évidemment. Je dirais que j'avais l'habitude, en tant que militaire, quand on va quelque part, comme c'était le cas avec ma mission au Cambodge, on n'a pas le temps de faire du tourisme. Donc je suis retourné par deux fois dans le sud-est asiatique. Et puis une fois que ça a été fait, je me suis dit, où est-ce que je pourrais aller où les Français ne vont pas ? Et donc ça, c'était en 1997.
0: Vous n'aviez pas envie de croiser des Français ?
1: Moi, je ne vais pas à l'étranger pour voir des Français ou pour manger du steak frites, vous voyez. C'était en 1997. Les pays baltes venaient de s'ouvrir. Je me suis dit, tiens, je vais aller voir comment c'est. Et à l'époque, il fallait encore un visa. Hein. Et finalement, ça m'a plu.
0: En 1997, vous avez découvert les trois pays ?
1: Alors, c'était en l'occurrence en février 98.
0: Parce que 98,
1: faire,
0: oui, le temps,
1: autant
0: oui.
1: qu'il fasse froid, hein,
0: oui,
1: ah,
0: oui.
1: autant en profiter. Février 98, je suis venu uniquement à Riga. Comme j'ai trouvé ça sympa, je suis revenu l'été 99 pour faire les trois pays. Et c'est là que j'ai découvert que la Lituanie avait un passé historique que n'avaient pas, que n'ont pas eu la Lettonie et l'Estonie.
0: Donc, intérêt de votre part.
1: D'où
0: intérêt. Parce que vous avez un intérêt pour l'histoire.
1: Parce que voilà, je m'intéressais peu ou prou à l'histoire. Oui, je me suis intéressé particulièrement à la Lituanie. Au point qu'après avoir quitté l'armée, ben, je suis venu m'installer en Lituanie sans projet au départ. Sinon, j'ai passé un an à l'université pour essayer d'apprendre le lituanien. Et finalement, j'ai écrit un livre sur les Français dans l'histoire de la Lituanie.
0: Voilà, mais aujourd'hui, vous vivez en Lettonie. Nous, de France, parfois, on se mélange hein, dans les pays baltes. L'Estonie, on l'identifie peut-être davantage, Tallinn, en face de la Finlande. Mais entre Lettonie et Lituanie, là, pourtant, il n'y en a que deux, mais on se paume volontiers.
1: Hein. En fait, c'est très simple. C'est dans l'ordre alphabétique. Estonie, bon, au nord. Au milieu, Lettonie, L-E. Et au sud, Lituanie, L-I.
0: Voilà, et on suit l'ordre alphabétique aussi pour les capitales. Entre Lettonie et Lituanie, l'ordre alphabétique des capitales, Riga, Vilnius, R-V.
1: Ah oui, mais ça ne marche pas avec Tallinn.
0: Ça ne marche pas, mais j'en ai un autre pour Tallinn. On pense à E.T. l'extraterrestre et on dit Estonie, Tallinn. Ça me sert à moi.
1: Oui.

0: Donc on arrive, Gilles, on a déjà parcouru au moins 100 mètres et on arrive face à un autre emblème de cette capitale de Riga.
1: Alors effectivement...
0: D'un pays même.
1: Tout à fait. Là, donc on est devant le Monument de la Liberté qui a été construit en 1935 pour rendre hommage aux combattants lettons qui ont permis de gagner la guerre de libération. Parce que en 1918, théoriquement, la Lettonie était indépendante, mais il a fallu encore conquérir cette indépendance, parce que les Allemands étaient encore en occupation et ne voulaient plus partir. Et puis, il y avait les bolcheviks qui voulaient s'emparer du territoire. Donc, il y a eu pendant 2 ans une guerre d'indépendance, et ce monument est à la mémoire de ces combattants.
0: Et c'est une colonne, un peu comme celle qu'on peut trouver à Londres, à Trafalgar Square. Et puis, j'imagine qu'au sommet, ben, c'est la Statue de la Liberté.
1: Pas tout à fait.
0: C'est pas la Statue de la Liberté.
1: Cette dame qui, entre parenthèses, fait 8 mètres de haut, ce qui donne une idée du reste du monument. Cette dame est surnommée Milda, déesse de l'amour et de la liberté, effectivement.
0: Ouais. Et il y a l'amour en plus.
1: Il y a l'amour en plus.
0: Tant qu'on peut associer amour et liberté. Et elle tient donc 3 étoiles.
1: Oui. Alors, ces 3 étoiles représentent les 3 parties géographiques et historiques de la Lettonie.
0: Parce que, bon, et non pas les 3 pays baltes.
1: Non, pas du tout. La Lettonie n'a été créée, en fait, qu'en 1918, lorsqu'elle a eu sa première indépendance, son unique indépendance. Et elle a été créée de 3 régions. Au nord du fleuve Daugava, la Livonie. Au sud du fleuve Daugava, la Courlande. Et puis, au sud-est, la Latgale, qui avait été longtemps polonaise. Les 3 étoiles dorées représentent les 3 régions constitutives de la Lettonie.
0: C'est combien ? J'ai pas vérifié de mémoire la superficie de la Lettonie.
1: Quelque chose comme 65 000 km². C'est-à-dire, pour donner une idée, c'est 2 fois plus grand que la Belgique, mais avec seulement 1 900 000 habitants.
0: Dont un tiers ici, à peu près, à la capitale, dans
1: la
0: capitale.
1: Oui, la capitale et autour.
0: Et l'agglomération.
1: Et l'agglomération.
0: Depuis que je suis arrivé, je n'ai pas eu ce sentiment de foule jusqu'à présent ici.
1: Non, mais pour revenir au monument, c'est un peu les Champs-Élysées lettons. Le dernier grand truc, quand l'équipe de hockey, puisque le hockey est le sport national de la Lettonie, quand l'équipe de hockey a récemment terminé 3e des championnats du monde, là, c'est noir de monde. Là, vous avez une foule.

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1: Suivez le guide est à Riga, en Lettonie, avec Gilles Dutertre, place du Monument de la Liberté.
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4: En cas de rassemblement, de cause à défendre, etc., la population se retrouve au pied de ce monument.
5: C'est tout à fait. C'est quand un chef d'État étranger vient, il vient déposer des fleurs. Quand il y a une fête, une mémorielle particulière, c'est ici que ça se passe.
4: Manifester contre aussi ?
5: Manifester contre, c'est pas tellement dans les habitudes ici. Si vous voulez, dans le dictionnaire letton, il y a deux termes qui n'existent pas, c'est grève et manifestation. C'est quelque chose ici, non, c'est pas l'habitude. Et si vous voyez cinq personnes avec des pancartes, comme c'est arrivé une fois, j'ai vu là, c'est une grosse manifestation.
4: Ah, il n'y a pas de grand rassemblement.
5: C'est caricature à peine, mais c'est ça.
4: Mais par exemple, contre l'invasion de l'Ukraine, il n'y a pas de grosse manif, par exemple ?
5: Non. Il y a le cas particulier ici, c'est qu'il y a quand même un tiers de la population qui est, comme on dit, russophone, c'est impropre, parce que vous avez 90% de la population qui parle russe. Mais d'origine ethnique russe, je dirais, c'est un tiers, voire 35% de la population. Et à Riga, c'est 55%. Moi, je ne sais pas ce qu'ils pensent.
4: Hein. Sont-ils plutôt pro-Russie, pro-Poutine ou...
5: C'est difficile de savoir pour moi, français. Et puis, les gens ne s'expriment pas. Il faut bien voir quand même que... Pendant 50 ans, il y a encore une génération, les gens de ma génération, même des plus jeunes, ils ont connu la période soviétique. Donc il y a un certain nombre de réflexes. On ne dit rien à son voisin. Au contraire, le voisin, il vous épie. Moi, je l'ai vu quand je suis arrivé. Bon, ici, en ville, on n'a pas besoin de sa voiture. Hein. Je suis venu en taxi, ça m'a coûté 7 euros. Hein. Bon, ma voiture n'a pas bougé pendant 3 semaines. Bah déjà, il y a un voisin qui avait téléphoné au syndic, qui avait téléphoné au propriétaire pour dire « Cette voiture, elle n'a pas bougé pendant 3 semaines. » Il y a le réflexe de la délation. Bon, mais comme il y a le réflexe de ne pas exprimer le fond de sa pensée. Quoi,
4: voilà. C'est ça, parce que bon, on ne sait jamais qui est l'autre, finalement.
5: Ouais. Voilà.
4: Qu'est-ce qu'on peut dire encore, Gilles, de ce monument très haut, non, on ne peut pas grimper à l'intérieur, et sur sa partie basse, sachant qu'il y a des militaires qui le gardent, ils sont au garde-à-vous, ils ne bougent pas. Hein.
5: Tout à fait. Alors bon, le monument fait 42 mètres de haut et la statue, je l'ai un peu rabaissée, elle fait 9 mètres en fait.
4: Ah bah oui, un de plus. Hein.
5: Mais on ne rentre pas dedans. Hein. C'est pas la statue de la liberté à New York quand même. Ce qui est remarquable sur le socle, c'est qu'il y a les figures allégoriques, dont côté gauche, un certain Lajplessis. Alors Lajplessis, c'est quelqu'un qu'il faut connaître ici. Parce que tout ce qui est grand... Ça s'appelle Lajplessis, une bière qu'on boit.
4: C'est
5: une marque de bière,
4: d'accord. Lajplessis.
5: Et en fait, Lajplessis, c'est une épopée écrite, c'est quelqu'un qui n'a pas du tout existé. C'est une épopée qui a été écrite dans la deuxième partie du 19e siècle par Andrzej Pumpurs, qui est un poète letton, qui est le symbole de la résistance lettonne à l'époque aux Allemands.

0: Et là, j'ai l'impression que c'est la relève de la gare, non ?
1: Alors, toutes les deux heures, il y a une relève, oui, tout à fait. Alors, ils ne sont présents que dans certaines températures. Hein.
0: À moins 16, non ?
1: À moins 16, je ne pense pas.
0: Ouais.
1: J'ai plus les...
0: Il y a vraiment, c'est précis.
1: Ah, les soldats ne sont pas en place si la température est inférieure à moins 10 ou supérieure à plus 25.
0: Ah, d'accord. Ouf. Chaleur aussi.
1: Ça prouve qu'il
0: ça fait permet de... moins de 25. C'est ce baromètre météo. Alors.
1: Mais là, ils les enlèvent. Alors, est-ce que ça veut dire que la température passe au-dessus de 25 degrés ? Je ne crois pas. Je ne le crois pas.
0: Et alors, se met en place, là, le jour où on enregistre, parce qu'hier, c'était en ce moment un festival de chants, de musique folklorique, ici, de tout le pays, j'ai l'impression, à Riga. Alors, ils n'ont pas eu de bol hein, pour le défilé, parce que c'était sous la pluie. Demain, il y a un grand concert au bord du fleuve, si j'ai bien compris. Mais aujourd'hui, c'est la Gay Pride.
1: Oui, alors, bon, moi, j'ai découvert ça par hasard, parce que ça perturbe les lignes de bus. Dans tous les domaines, la Lettonie a un peu une position intermédiaire. Dans ce domaine-là, en Estonie, il y a déjà le mariage entre gens du même sexe qui existe. En Lettonie, il y a un contrat comparable au PACS qui est en place, qui a été mis en place depuis le 1er juillet 2024. C'est récent. Hein.
0: Et en Lituanie, catholique.
1: En Lituanie, il n'y a rien du tout.
0: Bah oui, pays catholique.
1: Mais je me dois à la neutralité dans tous les domaines.
0: Ah oui, bon, mais chacun pense à ce qu'il veut, mais oui. Ouais. Bah oui, c'est quand même probablement une des raisons. Hein. Il y a un gros frein du côté de l'Église catholique. Hein. Du coup, Gay Pride ici.
1: Alors oui, bon, je ne sais pas quelle forme elle a.
0: Moi, je vois une jeune femme passer avec le drapeau arc-en-ciel.
1: Ça se passait par là, un peu plus dans le centre.
0: D'accord. Moi, j'ai l'impression d'être partout dans le centre. Il y a le quartier historique.
1: Derrière nous, il y a la vieille ville.
0: La vieille ville.
1: Et devant nous, c'est le centre. Il y a une histoire pour ça. Et là, on est entre les deux. Il y a, en dessous, vous avez peut-être pu remarquer, il y a un canal, le canal de ville, qui s'appelle...
0: Sur lequel on peut naviguer, il y a des bateaux, on peut faire des petites croisières.
1: Ah, oui, mais c'est très sympa, d'ailleurs. Ça marquait les anciennes fortifications de la ville. Et c'est dans la deuxième partie du 19e siècle que ces fortifications ont été abattues. À l'époque, c'était la Russie tsariste. Hein. D'ailleurs, la colline qu'on aperçoit au pied de laquelle on va passer tout à l'heure...
0: On va passer.
1: Cette colline est faite des débris des fortifications. Quand les fortifications existaient, à l'extérieur, il n'était autorisé de construire que des maisons en bois. À partir du moment où elles ont été abattues, il a été autorisé de construire des maisons en pierre. Or, à l'époque, c'était le début de la mode de l'art nouveau. Et c'est pour ça qu'on a énormément de maisons et tout un quartier...
0: Art nouveau.
1: Art nouveau. Parce que c'était la mode de l'époque, fin 19e, début 20e.
0: C'est au moment où ça s'est construit.

0: Vous êtes, Gilles, délégué général du Souvenir français. En Lettonie, dans les pays baltes ?
1: Dans la Lettonie, délégué général.
0: Pour la Lettonie.
1: Parce qu'il y a un délégué général, là où il y en a, par pays étranger. Mais bon, il n'y en a pas en Estonie, donc je jette quand même un coup d'œil à l'Estonie, ouais. Où j'étais il y a 15 jours. Et puis je travaille en synergie très étroite avec mon alter ego en Lituanie.
0: Et là, c'est très joli le parc. Là, on voit passer effectivement les bateaux qui naviguent sur le canal. En lisant votre blog, j'ai découvert cette histoire, bien sûr, que je ne connais pas, puisqu'ils sont totalement inconnus chez nous, de deux aviateurs. J'imagine que peut-être quelqu'un dans l'un ou l'autre des pays où, a consacré une fiction, peut-être, ou peut-être jamais, à ces deux aviateurs qui le valent bien, pourtant, qui, quelques années après Lindbergh, ont réussi à traverser l'Atlantique, mais malheureusement se sont crashés avant l'arrivée. Hein.
1: Oui, alors, vous évoquez Darius et Girenas, qui sont lituaniens.
0: Hein, oui, alors on est en Lettonie, nous, mais, mais voilà, mais ce sont des Lituaniens.
1: Qui résidaient aux États-Unis et qui, sur un avion dont je ne connais absolument pas les caractéristiques, qui était baptisé Lituanica, ont effectué, je crois que c'est la troisième traversée de l'Atlantique, et la première avec du courrier.
0: En 1933.
1: Voilà, donc effectivement, peu de temps après Lindbergh, et malheureusement, ils se sont crashés avant d'arriver à Kaunas, qui était leur point d'arrivée prévu.
0: C'est ça, mais ils se sont crashés en Lituanie ?
1: Je crois que c'est en Pologne maintenant.
0: En Pologne.
1: Mais bon, on ne sait pas. Est-ce que c'est le mauvais temps ? Est-ce que c'est un tir allemand ? Ça devait être la Prusse orientale à l'époque. Mm-hmm. Mais c'est des gens. Toutes les villes en Lituanie ont une avenue Darius et Girenas. Lorsque la Lituanie avait encore le litas comme monnaie, le billet de 10 litas avait la tête de Darius et Girenas avec l'avion Lituanica.
0: Des héros ?
1: Il y a un certain nombre de choses qui sont pas connues, qui se sont quand même passées ici. Donc c'est un peu, je dis pas mon rôle, je me suis auto-donné ce rôle d'exhumer des choses qui ne sont pas connues ou qui sont méconnues. Quand je vois par exemple sur Wikipédia qu'on parle de Mickiewicz, d'Adam Mickiewicz, célèbre poète polonais, bah, il est lituanien. Des gens comme ça.
0: C'est même pas qu'on mélange, mais il n'est pas si connu que ça quand même.
1: Oh, Mickiewicz, il est connu.
0: Il est connu ?
1: Oui.
0: Vous pensez ? De beaucoup de monde ?
1: Oui, mais surtout en Pologne.
0: Ah, en Pologne !
1: Et c'est pas le seul, parce qu'il y a eu pendant longtemps une union entre la Pologne et la Lituanie, jusqu'en 1795. Les Polonais se sont récupérés tout ce qu'il y avait de bon en Lituanie pour dire qu'ils étaient Polonais, voilà.
0: Et sauf erreur, alors je l'ai lu, mais je ne me suis pas renoté, Eisenstein, le réalisateur, est né dans l'un des pays baltes.
1: Hein. Absolument, en Lettonie. Et en
0: Lettonie,
1: ici.
0: Ah oui, c'est ça, ben voilà.
1: Alors effectivement, parce que son père, et on va retomber sur l'Art Nouveau, son père, Mikhail Eisenstein, était l'architecte en chef de la ville de Riga. Et on lui doit une grande partie des bâtiments Art Nouveau. Son fils, Sergei Eisenstein, est né effectivement à Riga et a été pendant toute sa jeunesse à Riga.
0: Personne ne sait qu'il est né ici, en Lettonie, ah bah
1: oui,
0: à Riga.
1: Alors, tout à fait. Alors, il y en a un autre que je vous citerai, Baryshnikov.
0: Le danseur.
1: Baryshnikov.
0: Mikhail Baryshnikov.
1: Tout le monde croit qu'il est russe. Bah, il est né aussi à Riga. Il a fait ses premières armes à l'opéra de Riga.
0: Dont on est proche ici. Hein.
1: Ah bah oui, on est juste...
0: Il est derrière nous. Hein. Ben voilà, deux. Mondialement connu.

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1: Nous retrouverons Gilles Dutertre à Riga. Changeons de quartier, mais pas totalement de sujet, car nous allons continuer à parler du réalisateur du cuirassé Potemkin, mais surtout de son papa.
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1: C'est un autre quartier que nous allons découvrir à Riga. Anna, je vais d'abord prononcer votre nom à la française. Et puis après, vous allez nous dire comment le prononcer bien. Si vous étiez française en France, on dirait « Je suis ravie de vous rencontrer, Anna Druka ». Oui. Ça, c'est la prononciation française. Mais j'imagine que ce n'est pas du tout la prononciation lettonne. Hein.
4: Oui, en letton, les voyelles sont un peu plus profondes et l'accent est toujours sur la première syllabe. C'est la grande différence avec la langue française. Ça fait une difficulté. Mais voilà, mais sinon, je m'appelle Anna Druka.
1: Anne.
4: C'est plus profond et c'est Anne.
1: Anne.
4: Anne.
1: Et le nom alors?
4: Le nom Druka.
1: Druka.
4: Et le R normal, R pas comme français.
1: Druka.
4: Druka.
1: Redites?
4: Druka.
1: Oui, il est roulé quand même. Hein. Anne. Nous allons découvrir le quartier Art Nouveau ici à Riga, dans la capitale lettonne. Les principaux quartiers de Riga, si on...
4: Bon, les principaux quartiers, bon, il y a des banlieues, mais les principaux pour les touristes, c'est des, bien sûr le vieux Riga, le centre et les quartiers près du centre. C'est aussi le centre, mais on appelle le centre silencieux.
1: Centre silencieux.
4: Silencieux, parce qu'au début du XXe siècle, il y avait les parcs fraîchement créés et il n'y avait pas d'autant de voitures. Et alors, on appelle ce quartier centre silencieux. Et aussi parce qu'il n'y avait pas trop des ouvriers ici. C'est un quartier
1: bourgeois
4: résidentiel, très apprécié par les membres de la famille impériale russe, parce que c'est toujours l'Empire russe qui était encore au début du XXe siècle quand toutes ces maisons sont construites.
1: Et les parcs, effectivement, puisque pour venir de la vieille ville jusqu'ici, dans ce quartier Art Nouveau, on traverse des parcs et on traverse le canal. Enfin,
4: oui, c'est
1: très, très agréable, très vert, avec des sculptures. C'est une ville formidable pour aller se balader, pour faire son footing, Riga, j'imagine, et pour être en ville et à la nature en même temps.
4: Exactement. Et en fait, j'aime bien souligner que ces parcs, ces bandeaux de parcs, un demi-cercle de parcs autour de la vieille ville, sont créés au lieu des anciennes fortifications. Là, il y avait les murs, les remparts, les bastions. On avait déjà, en 1850, élaboré le plan. Et les parcs aussi étaient déjà désignés, prévus, planifiés. Et comme ça, on a cette jolie bande de verdure très, qui fait le charme de notre
1: c'est
4: ville.
1: Ça. Et ce quartier que nous allons découvrir ensemble, ce quartier nouveau, est né durant la période de... C'est l'Empire russe à ce moment-là.
4: C'est l'Empire russe, c'est juste depuis le XXe siècle. Art Nouveau, à Riga, arrive légèrement un peu plus tard qu'il n'apparaît.
1: Sinon, c'est fin 19e.
4: Exactement, c'est fin 19e, début 20e. Et à Riga, ça arrive quelques années plus tard qu'en Europe. La première maison, officiellement, c'est 1899.
1: Mm-hmm. Ah oui, c'est vraiment c'est presque au passage.
4: Au cheval de Dussig.
1: C'est ça, oui.
4: Sinon, ça dure jusqu'à 1915 environ, le Art Nouveau.
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0: Il y a un quartier Art Nouveau à Riga parce que ce quartier s'est construit à cette époque-là. Si le quartier était né avant ou après, ce ne serait pas un quartier Art Nouveau.
1: Oui, c'est l'époque, mais aussi le nouveau style, la nouvelle manière à vivre, à construire des bâtiments, à s'habiller, à décorer. Ça touche toute la vie, en fait.
0: De mémoire, comme ça, dans ce qui était l'Empire russe à l'époque, il y a d'autres villes avec des quartiers Art Nouveau.
1: C'est difficile à dire parce qu'il y a Art Nouveau certainement dans toutes les capitales, une, deux, trois maisons certainement.
0: Oui, mais un vrai quartier.
1: Mais en fait, le vrai quartier à Riga, c'est difficile à parler, le vrai quartier, parce qu'ici où nous nous trouvons, c'est une rue spectaculaire. Sinon, dans tout le centre de Riga, il y en a des bâtiments.
0: Ah, il y a des maisons Art Nouveau aussi.
1: Et dans d'autres quartiers aussi, et dans les villes aussi, il y a des Art Nouveau, le très joli bâtiment. Et de l'autre côté du fleuve aussi, il y a des maisons Art Nouveau. En fait, le quartier ici, c'est juste à cause de cette rue. Oui. Parce que c'est la première phase d'Art Nouveau, extrêmement décorative. Et
0: ça saute aux yeux.
1: Oui, c'est ça.
0: Ça saute aux yeux.
1: Vous savez, mais c'est la plus grande concentration au monde Art Nouveau à Riga. Chaque troisième bâtiment, grosso modo, on a des décors Art Nouveau dans le centre de la ville. Si vous allez du rue à côté, aussi, presque chaque maison, c'est Art Nouveau, mais ce n'est pas aussi ornementé. C'est déjà plus tardif, c'est plus sobre. Plus...
0: Ah, donc, là où nous sommes, c'est la plus grande concentration Art Nouveau au monde.
1: Oui, Riga, c'est un perle au niveau mondial, c'est la plus grande construction au monde.
0: Avec un classement UNESCO pour ça?
1: Exactement. Et toute cette rue, absolument chaque bâtiment dans cette rue, il est inclus dans le patrimoine de l'UNESCO. Même les bâtiments qui ne sont pas tellement Art Nouveau, mais ils sont de la même époque, quelques ornements, et toute la rue ici, c'est Art Nouveau.
0: Ah, c'est la rue Art Nouveau?
1: Oui, on pourrait dire comme ça, oui.
0: Et vous, Anna, vous êtes lettonne?
1: Je suis lettonne, mais ma maman, elle est d'origine polonaise de Biélorussie. Mais elle est venue à 18 ans travailler en Lettonie, ainsi elle est restée en Lettonie. Et comme ça, je suis lettonne, mon père est letton.
0: Et la Biélorussie est frontière alors,
1: avec c'est... la Lettonie, et Lituanie et la Russie.
0: Quand on est en Lituanie, c'est plus la frontière biélorusse?
1: Oui, en Lituanie, il y a à l'est la frontière biélorusse.
0: Pour la Lettonie, sud-est. On a encore les deux.
1: Sud-est.
0: Sud-est, et sinon c'est la frontière russe.
1: Oui, à l'est c'est la Russie, oui. Au nord c'est la Lettonie, au sud la Lituanie.
0: Oui, et donc la Lettonie centrale.
1: Mais on est au milieu.

0: Découvrons. Vous nous faites découvrir cette rue.
1: On va essayer.
0: Le nom de la rue, c'est ?
1: C'est rue Albert, au nom du fondateur de Riga, évêque Albert de Borgskeven, auquel on a attribué la fondation de la ville en 1902. 1901. Oh mon Dieu, qu'est-ce que j'ai dit ? 1201. Parce qu'en 1901, on fêtait grand jubilé, 700 ans de Riga. Et pour ça, on a fait une grande exposition universelle avec tous les acquis industriels, toutes les nouveautés du 19e siècle, fin 19e siècle, y compris aussi avec les idées des maquettes Art Nouveau, ce qui a tellement plu aux habitants de Riga que ça donnait un envie, un essor, un inspiration pour créer ce nouveau quartier qui sont destinés en fait loger les gens qui sont arrivés à travailler à Riga parce que Riga connaît un grand florissement industriel. Il y a afflué beaucoup de monde pour travailler dans les usines et il faut les loger quelque part. Et c'est comme ça que ce nouveau quartier, tous ces nouveaux quartiers sont créés. Et cette exposition donne cet essor, les idées, les exemples, comment ornementer à la nouvelle manière les bâtiments, les façades.
0: Donc ce quartier, mais dès sa naissance, a eu une renommée importante, déjà au début du XXe siècle.
1: Oui, c'est ça, il est très apprécié par la famille impériale, oui, c'est plutôt les résidences aussi. Ensuite, ce sont les résidences des ambassades, assez huppées, prestigieux vivre dans ce quartier.
0: Alors il y a les ambassades, mais il y a des familles qui vivent là aussi, dans cette rue.
1: Au début du XXe siècle, concrètement dans cette rue, vivaient plutôt les Allemands, les gens fortunés, qui avaient la possibilité d'acheter de nouveaux bâtiments ou faire les construire plutôt. Parce que tous ces bâtiments sont prévus pour louer les appartements. Dans chaque bâtiment, on a d'habitude 3 étages, là on voit 4 étages. Et les propriétaires sont des gens fortunés qui peuvent se permettre de construire des bâtiments modernes et louer des appartements.
0: Et aujourd'hui, qui habite ?
1: Ah, c'est difficile de dire. Tout le monde. Ici, on va ici les ambassades. On va essayer les 12 écoles installées dans nos premiers bâtiments, les écoles économiques, juridiques.
0: Ça se vend des appartements très chers à Riga ?
1: Vous savez, oui, les appartements coûtent très cher. Et pour cette rue, maintenant, je ne pourrais pas dire à quel prix, parce que c'est quand même le centre prestigieux. Mais il y a quelques 10, 15, 20 ans, on pouvait ici louer un appartement beaucoup moins cher, parce que quand même, malgré que les façades sont Art Nouveau, quand même, on a fait au début des siècles aussi les économies et tout le monde ne pouvait pas se permettre d'amener toutes les modernités comme c'était dans le cas de ce premier bâtiment. C'est-à-dire qu'ensuite, au XXe siècle, il y avait encore le chauffage en bois là et pas de l'eau chaude, courante.
0: C'était une magnifique façade, un magnifique, oui, magnifique bâtiment Art Nouveau, mais il n'y avait pas tout le confort à la maison.
1: Pas dans toutes les maisons. Oui. Maintenant, c'est certainement, la majorité sera rénovée, modernisée. Et maintenant, pour les prix des appartements, oui, Riga, c'est cher pour vous.
0: Probablement. Hein.
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1: Il y a un nom dont on va parler quand on évoque ce quartier, cette rue Art Nouveau ici à Riga. C'est le nom de Eisenstein. Donc le père du réalisateur de Sergei Eisenstein. Moi, je pensais très honnêtement que Sergei Eisenstein, le réalisateur, était russe. À l'époque, c'était l'Empire russe.
2: Oui, c'est l'Empire russe. De quelle nationalité? C'est difficile à dire. Apparemment, c'est un Allemand d'origine russe, ou russe d'origine allemande, ou même un juif d'origine allemande russe. Bon, c'est très compliqué parce qu'apparemment, on ne connaît pas grand-chose de Michael Eisenstein. On peut le connaître seulement des souvenirs de son fils Sergei, ce qui est décrit dans ses souvenirs. Michael Eisenstein, il a passé 12 dernières années de vie en Allemagne. Là, il avait, en seconde noce, épousé une Allemande. Et apparemment, il avait écrit, pendant ces 2-3 ans qu'il a passé en Allemagne, il a écrit beaucoup, beaucoup de choses, vraiment, je ne sais pas combien, un bouquin, pour prouver qu'il n'est pas un juif, qu'il est d'origine de la petite noblesse allemande. Mais on ne peut pas étudier ses écrits parce qu'il n'existe plus, c'est perdu. Mais en tout cas, il est enterré à Tegel, près de Berlin, là, il y a l'aéroport. Il est enterré dans un cimetière russe orthodoxe. Alors, vous voyez, c'est compliqué de dire qui est...
1: Donc ça, c'est Michael. Mais Sergueï, il est né où, Sergueï?
2: Il est né à Riga.
1: À Riga, donc le fils, le réalisateur, est né à Riga.
2: Après le divorce de son père, il est resté à Riga jusqu'à l'âge de 16-17 ans. Il a terminé les études ici à Riga et puis il est parti en Saint-Pétersbourg.
1: Ah, à Saint-Pétersbourg. Et puis après, il est devenu le réalisateur que l'on sait, bon, qui était très... pro-soviétique, hein,
2: oui, Sergueï, bolchevique,
1: hein, Sergueï Eisenstein, effectivement.
2: Il a pris le côté de la révolution, bien que son père est resté contre la révolution jusqu'à la fin de sa vie. C'est pour ça qu'il s'est exilé en Allemagne, finalement.
1: Et donc, ils avaient encore des contacts?
2: Pour lire les souvenirs de Sergueï, ben, il y avait une grande fissure entre le père et le fils.
1: Mmh. Bon, mais Eisenstein, qui est très important à Riga, c'est pas le fils, c'est le père.
2: On a la rue de Sergueï Eisenstein à Riga. Mais le père, on admire son œuvre ici.
1: Alors, on a une rue qui porte le nom de Sergueï Eisenstein,
2: oui, à Riga. Mais c'est dans un autre quartier moderne, soviétique.
1: Et on a la rue de son père ici, puisque c'est lui qui a conçu une partie des bâtiments de la rue.
2: La majorité des bâtiments dans cette rue sont de Michael.
1: Un architecte.
2: Architecte. Ouais. Il était ingénieur civil, mais il avait droit aussi de faire des bâtiments d'habitation.
1: Ouais, c'est une rue conçue par un architecte, presque.
2: La moitié de la rue.
1: Donc, cette rue, elle fait je ne sais pas combien de centaines de mètres de long. En fait, n'est pas immense.
2: Oui, quelques 300 mètres peut-être.
1: Mais c'est très important.
2: On voyait déjà les premiers deux bâtiments. Ils se distinguent de ceux qui sont ensuite avec le relief, avec la densité de décors, de sculptures.

0: Quand on visite le quartier Art Nouveau à Riga, il faut lever les yeux.
1: Il faut, on regarde les façades. Oui.
0: Les façades, et on lève les yeux et on est émerveillé en levant les yeux. Donc ce premier bâtiment, c'est une façade très très décorée. Hein.
1: Bah oui, commençons par la tour qui est la clé de toute la façade.
0: À l'angle.
1: La tour est arrondie parce qu'elle est au carrefour des deux rues. Et tout en haut, elle

0: d'Apollon, et c'est l'autre colonne, et Pan qui joue la flûte. Et cette, cette flûte,
1: Pan, oui.
0: Le Pan. Et cette flûte, flûte peut expliquer Pan, un peu les autres sculptures, parce que quand on entend jouer cette flûte de Pan, on commence à s'endormir, et on peut s'endormir même jusqu'à la mort. Et c'est peut-être pour ça qu'on a les deux grandes masques humaines. Elles sont de la bouche ouverte, mais
1: il y a une douleur, non ?
0: Une douleur, une inquiétude, quelque chose bien effrayé, qu'elles ont entendu cette flûte, commencent à s'endormir, elles ne veulent pas s'endormir. Bon, on peut traduire comme on veut. Et puis, sur le, tout en haut, sur le toit, on voit les femmes, les sculptures de femmes qui ferment carrément les oreilles et leurs bouches sont aussi ouvertes. Soit elles ferment les oreilles pour ne pas entendre cette flûte, soit elles crient, soit elles bâillent. Bon, c'est aussi à traduire comme on veut. Sur les balcons, on voit de nouveau des bustes de femmes avec les longues chevelures croisées sur la poitrine. Et cette croix sur la poitrine, c'est carrément le symbole de la mort. Elles ont les yeux fermés. Alors, c'est déjà, elles sont endormies jusqu'à la mort.
1: Elle est un peu inquiétante, cette façade.
0: Oui.
1: C'est une façade à lire, c'est certain, à déchiffrer, à comprendre.
0: Comme on veut, oui.
1: Mais ce qui saute vraiment aux yeux, moi, je trouve, ce sont les deux masques avec
0: des
1: bouches ouvertes et une frayeur, un état de frayeur,
0: oui,
1: peut-être.
0: Plutôt effrayé. Oui.
1: Qui sont quand même très, très, très, très grands,
0: dominent vraiment.
1: Et puis, là, sur le balcon, on voit deux chats. C'est plus récent.
0: Oui, c'était un artiste moderne. Il y a 2 semaines que ce sont les deux chats, un mois peut-être, qui sont apparus.
1: Parce que Riga, c'est la ville des chats, enfin, on dit.
0: Ah, mais maintenant, ça devient une ville des chats, oui, parce que ça devient la mode.
1: C'est marketing, c'est pas mal.
0: Oui, c'est ça. Il y a pas mal de façades avec des chats, encore de l'époque Art Nouveau, ou bien les modernes.
1: Même ancienne, et puis donc il y a ce film d'animation, Flo.
0: Le film, le fleuve.
1: Qui a obtenu un Oscar.
0: Oscar, oui.
1: Et donc, qui renforce encore.
0: Oui,
1: donc réalisateur
0: encore un chat gris qui apparaît, sinon il y avait des chats
1: noirs. Donc, du coup, à la façade d'origine, il n'y a pas de chat.
0: Oui, non, à l'origine, il n'y a pas de chat. Mais il y a le cercle, le rythme de la vie. Tout en haut, c'est l'harmonie, la vie, le rythme, qui est la clé pour lire. Bon, la mort fait le parti de la vie. Bon, ça va et ça revient.

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1: Nous sommes toujours avec Anna Droka dans le quartier Art Nouveau de Riga, rue Albert, entourée de maisons conçues pour la plupart par Michael Eisenstein, le père de Sergueï, réalisateur d'Octobre, Alexandre Nevsky et du fameux cuirassé Potemkin.
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1: Quand on visite Riga,
4: Alberta.
1: Il faut déjà s'arrêter longuement devant cette façade qui contraste vraiment avec celle de la maison à côté qui est complètement ternée grise. Elle a un côté un peu abandonné même.
4: Oui, elle espère un petit peu être rafraîchie, mais même quand elle va être rafraîchie, elle va rester grise. Parce que c'est une...
1: Sombre, oui.
4: Oui, parce que c'est un exemple de romantisme national, encore une autre branche Art Nouveau à Riga. Et cette branche Art Nouveau, elle est caractérisée par l'emploi de matériaux naturels, bruts. C'est la pierre qui n'est pas très travaillée à la base. Et la couleur grise, c'est le bitume naturel avec du sable jaune qui transparaît, ce qui donne cette couleur grise.
1: Elle est habitée, cette maison ?
4: Ah, certainement, oui, je pense que... Bon, c'est difficile à dire, mais oui, il y a des rideaux, là.
1: Waouh. Elle pourrait être hantée, là, je me dis.
4: Tous les étages, plus haut, mais il y a des rideaux. C'est un peu comme les anciens châteaux de la préhistoire en bois, qui étaient les fortifications en bois, peut-être.
1: Je ne sais pas si vous auriez envie d'habiter. Moi, ça ne me donne pas envie d'habiter dans cette maison.
4: Non,
1: et vous ? Non, et vous ? Ah, j'ai l'impression que un côté déprimant quand même. Non,
4: je ne trouve pas la déprimante, non.
1: Donc ça, c'est Eisenstein aussi ?
4: Non.
1: C'est... Alors, l'autre, oui. Hein.
4: Ça, c'est Eisenstein.
1: Alors, Eisenstein et
4: Eisenstein, un architecte letton, qui a fait beaucoup de maisons au romantisme national à Riga.
1: Il y a une unité pour toute la rue, toutes ces maisons, donc finalement, qui ont été construites à peu près en même temps.
4: Oui.
1: Il y a une unité au niveau des étages. Hein. Elles sont toutes à peu près à la même hauteur.

0: On suivait les règles, pas trop haut, pas trop bas, pas trop loin de la rue, pas trop proche, c'était très réglé. Okay. Et c'est Michael Eisenstein qui aime un tout petit peu surpasser, si on traverse la rue, on verra plus de bâtiments Michael Eisenstein qui aime un tout petit peu avec les décors transgresser légèrement cette règle de l'auteur des bâtiments.
1: Donc il y a une cour intérieure et encore des...
0: Oui, il y a une cour intérieure, mais dans la cour d'habitude, c'est pas décoré.
1: Oui, c'est ça. Mais il y a encore des bâtiments
0: à
1: l'arrière.
0: Encore, oui.
1: Ceux qui ne donnent pas sur la rue, traditionnellement, étaient moins chers. Hein.
0: Oh oui, bien sûr.
1: Et là, on marche. Il n'y a pas de voiture. Hein. On marche au milieu de la rue.
0: C'est dimanche.
1: C'est samedi.
0: C'est samedi.
1: Ah, en semaine, c'est qu'on ne peut pas faire ça en semaine.
0: Ah ben, il y a plus de voitures.
1: Il y a plus de voitures. Non, parce qu'il n'y a pas énormément de circulation quand même. Ça reste assez calme, me semble-t-il.
0: C'est l'été, c'est samedi, ça. Dimanche, on est à la vacances.
1: Est-ce que les couleurs de ces maisons aujourd'hui sont les couleurs d'origine, des façades?
0: Je l'espère beaucoup que ce sont les spécialistes qui les rénovent selon comment ça a été en 1901. En fait, cette rue commence en 1903. Une seule maison, c'est en 1901. Mais sinon, c'est 1903 jusqu'en 1908.
1: Toute cette rue s'est construite
0: en
1: 5 ans.
0: Oui.
1: Si on fait le total de tous les appartements, etc., c'était quand même pour alors une population aisée mais importante. Finalement, ça fait beaucoup de monde dans cette rue.
0: Ah, quand même, oui. Les rues à côté aussi, c'est quand même à peu près la même époque qu'elles sont apparues.
1: Oui, c'est la naissance d'un quartier, vraiment.

0: Michael Eisenstein n'a pas de rue à son nom ici, à Riga?
1: Non, Michael Eisenstein, non.
0: Qu'il a construit, mais il n'a pas la rue.
1: Il a environ une quinzaine de bâtiments à Riga, et majorité, il y en a ici.
0: Ce serait presque logique de débaptiser la rue et de l'appeler la rue Michael Eisenstein, dans la mesure où il a construit toutes les maisons.
1: Mais voilà, on considère que fondateur de la ville, Albert, avec Albert, il est plus important pour cette nouvelle rue, nouvelle ville.
0: Waouh, alors là encore, autre façade impressionnante. Hein.
1: Oui, elle est sans doute impressionnante. Oui, mais celle-là devant laquelle nous trouvons, c'est considéré comme chef-d'œuvre de Michael Eisenstein. Il y a la femme ailée, qui est le symbole du soleil, qui est à l'entrée.
0: Sur une seule et même façade, une seule et même maison, il y a une telle diversité entre les balcons, pas de balcons, fenêtres hautes, fenêtres avec des arrondis. Enfin, c'est comme au restaurant, une espèce de menu dégustation de fenêtres.
1: Exactement, exactement.
0: Et je vois une habitante qui a l'air heureuse, hein, j'ai l'impression.
1: Et trois gorgones. Très belle femme avec chevelure en forme de serpent courbé. Oui,
0: elles sont tout en haut. Hein. Et puis sur cette façade, alors qui est peut-être le chef-d'œuvre de Michael Eisenstein, eh bien il y a une plaque commémorative.
1: Oui, c'est pour lui-même, Michael Eisenstein. Oui.
0: Qu'est-ce qu'on peut lire alors sur la plaque? C'est écrit en letton.
1: 1867 jusqu'à 1921. Il a construit ce bâtiment en 1904. Uh-huh. L'auteur du projet et l'ingénieur de construction était Michael Eisenstein. Ici sur cette façade est intéressant que comme Michael Eisenstein, il était envoyé par le tsar à Riga comme responsable des chemins de marchandises, c'est-à-dire responsable aussi des voitures, des trains, des trams, des transports. Alors la mécanique s'est proche à lui et on peut trouver des mécanismes métalliques représentés pour décorer la façade.
0: Comme des pièces.
1: Oui, des pièces de voitures, de techniques.
0: Oui, c'est ça, qui avec des vis, avec des...
1: Voilà,
0: oui,
1: quelque chose comme ça.
0: Donc il a trouvé son inspiration, c'est une inspiration dans la mécanique.
1: C'est ça, c'est du métal représenté en stuc. En fait, il a fait les études à Saint-Pétersbourg, il était conseiller spécial du tsar et il a obtenu son diplôme et puis il était envoyé ici comme responsable des chemins des marchandises.
0: Avant ça, il avait déjà conçu des maisons, il était déjà architecte en plus
1: Non, il est arrivé à Riga, c'est les années 99e siècle environ.
0: Oui.
1: En fait, c'était son hobby. C'était pas son devoir, c'était son hobby, passe-temps de faire les plans ou les bâtiments pour ses copains, pour ses connaissances.
0: Donc, finalement, c'est ça. Donc,
1: se permettre d'acheter
0: la construction de toute une rue, c'était un hobby pour lui.
1: Oui, on pourrait dire un peu comme ça, oui. Ce sont des marchands Bogoslavski et Lebedinski qui ont acheté le terrain et commandé les façades, les bâtiments à Michael Eisenstein qu'il connaissait apparemment. Et comme ça, ces bâtiments sont créés.

0: Cette rue n'a pas été endommagée pendant les conflits ou...
1: Heureusement, non, il n'y avait pas de bombardement ici, heureusement. À l'époque soviétique, cette rue n'était pas bien vue. C'était mal vu que ces gens venaient ici se promener. Parce que la rue bourgeoise, on a inventé des histoires horribles qu'il y avait un jeune communiste qui était fait pousser par la fenêtre dans cette rue. Voilà.
0: Ah oui, donc on racontait des histoires pour le faire fuir. Oui. Et peut-être aussi pendant cette période soviétique, on n'a pas très entretenu les façades, j'imagine.
1: Non, on n'a pas très entretenu non plus. Oui, ça,
0: c'est après l'indépendance
1: qu'on a... Oui, dans les années 2000.
0: Que cette rue a retrouvé toute sa splendeur, comme aujourd'hui.
1: Ça. Bien qu'à l'époque soviétique, j'allais déjà dans les cours des guides, comme le jeune guide. Et on nous amenait dans cette rue, expliquait Art Nouveau en montrant ce bâtiment, mais c'est juste comme un exemple Art Nouveau, voilà, sans souligner le côté bourgeoise.
0: Oui, parce que vous avez connu Anna.
1: Anna.
0: Bref, la période soviétique un peu.
1: Oui, ouais. Oui, je suis née à l'époque soviétique. Ouais. Oui.
0: Est-ce que, mais dans des cours de guide, c'était c'était orienté
1: Plutôt non, parce que c'était plutôt assez laiton.
0: Ah oui, c'était quand même laiton. Et est-ce que globalement la ville était plus triste ou pas?
1: Je me souviens, c'était dans les années 80 quelque chose, l'arrivée des restaurateurs polonais qui coloraient toute la vieille ville. Et là, on a vu la ville différemment, elle est devenue toute colorée, toute jolie, toute belle. Ça, je me souviens très bien,
0: c'est ça, donc,
1: c'était très fort.
0: La couleur est arrivée à un moment
1: oui,
0: donné.
1: Oui, c'est ça. Et après, ça est devenu assez courant qu'on repeint une maison, rénove une à l'une,
0: c'est
1: et
0: ça.
1: Puis de nouveau et de nouveau.
0: Et donc, il y avait moins de couleurs.
1: Ah oui. Ici encore, il y a 10 ans, 12 ans, toutes les maisons n'étaient pas rénovées. C'était aussi beaucoup plus triste ici.
0: Maintenant, si on veut profiter pleinement de cette rue Art Nouveau ici à Riga, c'est maintenant. Donc c'est le bon moment maintenant. Tout, oui. Elle a retrouvé totalement sa splendeur.
1: Oui, sauf la maison Romantisme National, mais ça viendra.
0: Romantisme National, oui, oui. C'est vrai qu'aujourd'hui, cette maison-là elle saute aux yeux par rapport aux autres.
1: Hein, oui, tant mieux. Ça, c'est seulement Michael Eisenstein, oui. Mais on a les architectes lettons. En fait, la majorité des bâtiments à Riga, Art Nouveau, sont construits quand même par les architectes lettons. Mais on peut étudier les architectes allemands, les architectes russes. Chaque architecte, il en a beaucoup de bâtiments. Par exemple, là où nous avons commencé, le premier bâtiment, ce bâtiment est construit par Konstantin Pekchen, pour lui-même et pour sa famille. Et Konstantin Pekchen a signé plus que 1200 façades à Art Nouveau à Riga. 200.
0: Ah oui, plus de 200.
1: Mais et c'est beaucoup quand même.
0: Le nombre total de bâtiments Art Nouveau, c'est
1: 800.
0: 800.
1: Plus que 800, oui.
0: Et puis avec la fameuse rue qui est la concentration.
1: Voilà, c'est une dizaine de bâtiments qu'on vient de voir. Même
0: donc 800 bâtiments Art Nouveau.
1: Oui.
0: Ah oui, donc c'est vraiment une ville Art Nouveau.
1: Oui.
0: Et ça, c'est un record au monde, 800 bâtiments Art Nouveau?
1: Oui, c'est un tiers des bâtiments dans le centre de Riga, c'est Art Nouveau. Comme ça, on peut faire des parcours en suivant un architecte. En suivant les différentes facettes, en suivant le soleil, des couleurs de soleil, en cherchant les ours, en cherchant les chats.
0: On peut faire un vrai séjour complet à Art Nouveau.
1: Ah, ça demande plusieurs jours.
0: Ça demande plusieurs jours, oui, c'est ça. Mais complètement, on peut venir faire un voyage à Art Nouveau, complètement à Art Nouveau à Riga. Oui.

0: Êtes-vous, Anna, devenue guide parce que vous étiez déjà une grande amoureuse de cette ville, de votre ville de Riga?
1: Ah oui et non. Oui et non, c'est la langue française qui... En fait, j'ai dû commencer ma vie de zéro. Là, j'ai dû choisir qu'est-ce que je dois faire. Et j'ai renouvelé mon diplôme de médecine. Et parallèlement, quand j'avais déjà appris la langue française, pour employer la langue française, j'ai fait les cours de guide. Comme j'avais fait dans mon jeunesse déjà les cours, et ça m'intéressait. Et comme ça, j'ai fait les cours de manière professionnelle pour voilà, travailler comme le guide, employer la langue française.
0: Ah oui, pour utiliser la langue française.
1: C'est ça, exactement, oui.
0: Vous êtes guide en langue française,
1: plutôt, en
0: russe aussi.
1: En russe aussi, oui, je pourrais, en russe aussi.
0: Ouais. Mais vous avez fait des études de médecine.
1: Oui, c'est médecine pour être en felcher, je ne sais pas, en français. En France, il n'y en a pas. Felcher, c'est il remplace le médecin à la campagne. Là, il n'y a pas de médecin. Ou on travaille dans les urgences. On arrive sur l'ambulance. On fait le premier secours sur l'ambulance. Et si on est à la campagne...
0: C'est infirmier?
1: Entre l'infirmière et le médecin. On peut faire des opérations. C'est une opération
0: aussi.
1: Oui, recevoir les accouchements. Voilà, c'est un diplôme assez intéressant, mais pour travailler aux urgences, je ne voulais pas tellement. Alors, c'est plutôt le guide.
0: Anne.
1: Il faut retirer la langue.
0: Ah, c'est compliqué. Anne.
1: Parce qu'en français, la langue elle est près d'être près dedans. Il faut retirer la langue. Anne.
0: Merci pour la découverte du quartier.
1: Avec plaisir.
0: À nouveau, vous retrouvez votre vélo?
1: Voilà, je trouve mon vélo.
0: Et on se retrouve au marché alors?
1: Au marché lundi, près de la viande ou au poisson?
0: Au poisson.
1: Mais des côtés du fleuve ou des côtés du marché?
0: Oui,
1: sinon, on se téléphone, d'accord.
0: Alors, j'ai appris tout à l'heure à dire merci, mais j'ai déjà oublié.
1: Paldies. Dieu aide. Paldies.
0: Ah, Dieu aide, ça veut dire ça?
1: Paldies, Dios. Dieu aide. Paldies.
0: Ah, Paldies, Dieu aide. Paldies. Merci.
1: Avec plaisir.

Fin de ce deuxième Suivez le Guide dans les Pays Baltes, à Riga en Lettonie. Grand merci Anna Droka, Gilles Dutertre, que nous retrouverons tous les deux dans une prochaine émission. Merci Xenia pour le prêt de sa voix, Lina Gud et Sandra Urtan pour les contacts. Un hôtel conseiller, Riga Pullman Old Town. Réalisation, Roman Feocchio. Le site internet, liveriga.com.

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1: Eh bien, c'est à la Chaise-Dieu que ça se passe aujourd'hui. Ce petit village de Haute-Loire est l'un des plus hauts lieux de la musique classique. Les plus grands artistes internationaux y sont attendus du 18 au 30 août pour la 60e édition du festival qui fait rayonner la monumentale abbatiale Saint-Robert. On en parle tout de suite.
0: 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Écoutons le psaume 77. N'oubliez pas les exploits du Seigneur.
2: N'oubliez pas les exploits du Seigneur. Nos pères ont tenté le Dieu Très-Haut. Ils refusaient d'observer ses lois. Ils déviaient comme leur père. Ils désertaient, trahissaient comme un arc infidèle. Leur haut lieu le provoquait. Leurs idoles excitaient sa jalousie. Dieu a entendu. Il s'emporte. Il écarte tout à fait Israël. Il laisse capturer sa gloire et sa puissance par des mains ennemies. Il livre son peuple à l'épée. Contre son héritage, il s'emporte.

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0: La musique de Brahms pour commencer cet été des festivals sur SF Notre-Dame, été des festivals consacrés au 60e festival de la Chaise Dieu. Pendant une heure, nous sommes ensemble. Boris Blanco, bonjour.
1: Bonjour.
0: On va parler donc de cette édition anniversaire. On écoute encore un peu de Brahms et on a tellement de choses à se dire qu'on va passer évidemment un très très beau moment.

0: Toute l'intensité de la musique de Brahms pour commencer cette émission. Boris Blanco, on le disait, 60e édition du Festival de la Chaise-Dieu, une année anniversaire qui va nous amener à parler beaucoup de musique et de très très grands ensembles qui vont nous rejoindre en Haute-Loire hein, principalement, mais aussi dans les départements limitrophes, la Loire, le Puy-de-Dôme, parce que le Festival de la Chaise-Dieu rayonne de plus en plus loin. Si vous nous écoutez de l'autre bout de la France, vous le savez, c'est l'un des principaux rendez-vous musicaux de l'été et un lieu incontournable pour ceux qui aiment la musique baroque, mais pas que la musique classique et sacrée. Alors du coup, Boris, on a entendu cette musique de Brahms qui sera jouée en ouverture, en pré-ouverture même. On sera à la cathédrale du Puy-en-Velay, un lieu totalement magnifique. On est sur le départ du chemin de Saint-Jacques-de-Compostelle, un lieu de spiritualité important pour beaucoup de nos auditeurs et auditrices qui nous écoutent aujourd'hui et qui est un écrin formidable pour écouter de la musique.
1: Oui, ça fait... C'est la quatrième année de suite qu'on fera la préouverture à la cathédrale Notre-Dame du Puy-en-Velay. Et moi, c'est un lieu que j'adore vraiment très profondément parce qu'il y a une atmosphère, il y a un calme qui se dégage, il y a une intensité qui est donnée à la musique dans ces lieux avec cette Vierge Noire absolument extraordinaire qui donne un supplément d'âme. Ça paraît peut-être un peu galvaudé aujourd'hui, ce mot-là, mais je pense que c'est vraiment ça. Et cette cathédrale, elle est extraordinaire. Et je trouve qu'en plus, en préouverture, ça fait vraiment sens. Et dans le calendrier du festival, et c'est le début du chemin de Saint-Jacques, c'est le début du festival de la Chaise-Dieu. Il y a quelque chose de l'ordre des débuts dans cette magnifique cathédrale. Et donc, on aura la chance d'entendre les Cris de Paris qui vont faire un très, très beau programme autour de la musique pour chœur et de la musique romantique pour chœur. On a une tendance, il y a un grand répertoire autour de Brahms, de certaines œuvres du très jeune Schoenberg, donc avant que Schoenberg devienne dodécaphonique et sériel. Donc il a encore un langage qui est romantique, post-romantique. La musique de Mahler, arrangée, la musique de Reger, qui sont des compositeurs romantiques, post-romantiques, qui ont vraiment poussé un peu l'écriture pour chœur très très loin. Et c'est une musique qu'on a tendance à moins jouer pour chœur. On a tendance à se concentrer sur un peu la musique du XXe siècle ou la musique du XVIIIe et XVIIe siècle. On a tendance à oublier que les post-romantiques se sont aussi saisis. Et avec immensément de talent, la musique de Brahms, pour moi, peut-être les plus belles pages de Brahms, c'est la musique pour chœur. Mais c'est un répertoire qui a tendance peut-être pas à être méconnu, mais à être un petit peu moins abordé.
0: Moins joué, évidemment, vous parlez de ce lieu, vous parlez de Geoffroy Jourdain, notamment avec les Cris de Paris, qu'on a vu et entendu dans énormément d'expressions différentes. C'est un ensemble qui, justement, dans cette musique romantique, excelle.
1: C'est un ensemble qui excelle dans la musique chorale. Quelle qu'elle soit. Ouais. C'est un ensemble assez polyvalent et c'est un ensemble qui est très lié au Festival de la Chaise-Dieu. Alors ça faisait 3-4 ans qu'ils n'étaient pas venus depuis 2022. Mais c'est un ensemble qui a beaucoup compté dans l'histoire du festival et une 60e année, on le verra, c'est beaucoup de choses, mais c'est aussi un moment pour... célébrer ces fidélités, célébrer ces histoires communes qu'on a avec des grands musiciens, qu'ils soient encore en activité, qu'ils soient disparus. Mais c'est un moment où il faut aussi prendre le temps de se retourner, de voir ces belles relations qu'il y a eu, ces fidélités qui continuent à être productives. Et ce concert va être un très beau moment. Moi, j'ai hâte d'écouter tous les concerts, mais à la cathédrale du Puy, il y a toujours une petite attente particulière.
0: Et puis c'est quelque chose qui lance. Geoffroy Jourdain, il a parfois surpris dans sa manière d'aborder la musique, dans sa manière aussi de mettre en espace, d'accueillir le public. Il y a un peu d'appréhension à la cathédrale ou pas? C'est un lieu particulier. On l'a vu au théâtre, notamment au Festival de la Chaise-Dieu, où parfois il s'autorisait certaines choses.
1: Ouais, mais je pense que c'est ça qu'on demande à un artiste. J'étais à Brioude il y a quelques jours pour l'inauguration, le vernissage de l'exposition Matisse, et Jean Louprat a eu des mots assez extraordinaires sur ce que c'était un artiste. Et il disait que lui, ce qu'il aimait chez un artiste, c'était sa liberté. C'était sa liberté d'être lui-même. Et je trouve que c'est difficile d'avoir la liberté d'être soi-même, en fait, quand on y pense. Et je crois que mon rôle aussi, c'est de mettre les artistes dans un contexte où ils ont la liberté d'être eux-mêmes et donc de leur dire, si vous voulez spatialiser le concert, faites-le. Si vous ne voulez pas, ne le faites pas. Et c'est comment dire, il n'y a pas de vocation à avoir des concerts spécialisés ou pas. Il y a vocation à accueillir des artistes et à leur dire venez comme vous êtes, un peu comme chez McDo en fait.
0: Ouais, je ne sais pas si c'est la meilleure comparaison. On va parler d'un autre lieu important. Vous parliez de Jean-Louis Prat, Boris. Jean-Louis Prat, c'est l'ancien directeur de la Fondation MAG qui est à la tête d'un lieu exceptionnel pour l'art contemporain et l'art moderne. C'est le Doyenné, vous l'avez dit à Boyeud, à voir entre deux concerts. C'est une très belle chose à faire en Haute-Loire et en Auvergne pendant cet été. On va continuer notre découverte musicale M'avez perturbé avec votre slogan. J'ose même pas rappeler la marque que vous venez de faire de fast-food, parce qu'on est très très loin de cet univers-là.
1: Très loin.
0: On est vraiment dans l'art de prendre son temps et d'écouter de très belles choses. On écoute un deuxième extrait, cette fois on passe dans un autre registre, hein. C'est Malheur, vous l'avez évoqué, mais avec sa symphonie numéro 1, Symphonie Titan, c'est totalement voilà, ça claque.
1: Ah oui, ça claque, c'est un... Moi, c'est un répertoire peut-être, c'est le répertoire qui est le plus proche en plus de mon éducation musicale et de mon parcours d'artiste et de musicien. Et c'est un univers dont je me sens très proche. En plus, j'ai une espèce de fascination pour la Vienne du début du XXe siècle où il y a tout d'un coup dans une ville qui est pas immense en plus, surtout à l'époque, le croisement de tant d'esprits brillants, Mahler, Schoenberg en musique, mais Klimt, Schiele en peinture, Carl Jung, début de la psychanalyse, d'autres compositeurs incroyables, Thomas Mann, Stefan Zweig, enfin voilà, il y a cet esprit-là, et Mahler incarne musicalement.
0: Vous auriez aimé être à ce moment-là.
1: je me dis que ça ne devait pas être une mauvaise période pour habiter à Vienne. Et il y a chez Mahler une incarnation un peu de ce moment-là et sa première symphonie qui a été composée quand il était directeur de l'opéra de Budapest, puisque Budapest à l'époque était dans l'Empire austro-hongrois. Elle est assez incroyable et en plus elle va être jouée par un orchestre qui est absolument extraordinaire, qui est l'orchestre, le Budapest Festival Orchestra, qui va être dirigé par son chef fondateur Ivan Fischer, qui est peut-être un des plus grands artistes vivants aujourd'hui, en tout cas moi, quelqu'un pour qui j'ai depuis très longtemps une admiration et une fascination très grande et très profonde pour la manière dont il fait de la musique, la manière dont il construit le son d'un orchestre, dont il forme même les musiciens à l'intérieur de cet orchestre. C'est quelque chose d'assez fascinant et je suis vraiment immensément fier qu'il vienne à la Chaise-Dieu pour ouvrir à l'Abbatiale Saint-Robert ce 60e festival. La Chaise-Dieu a un rapport particulier avec la Hongrie, via Tsifra. Et donc avoir cet orchestre là pour l'ouverture dans ce répertoire là c'est quelque chose de voilà, encore une fois, dont je suis très fier.
0: Et bien on écoute ça ensemble, un extrait donc de cette Symphonie Titan de Gustave Mahler, et puis on continue d'en parler juste après.

0: L'orchestre de Budapest dirigé par Ivan Fischer pour cette interprétation que nous retrouverons donc cette année au Festival de la Chaise-Dieu et dont on parle dans l'été des festivals sur SF Notre-Dame avec vous, Boris Blanco. Évidemment, grand orchestre, grande musique, grand lieu.
1: Oui, grand orchestre, grande musique, grand lieu et la fierté finalement d'accueillir ces phalanges-là qui sont des phalanges à rayonnement mondial, c'est même pas européen. Le Budapest Festival Orchestra, cette année, ils ont fait une tournée vraiment triomphale avec des articles de presse dithyrambiques en Amérique du Nord. Ils sont passés par le Carnegie Hall deux ou trois soirs de suite à New York. Après, ils ont fait le Canada. Ils ont fait toute la côte est des États-Unis. Enfin, je veux dire, c'est vraiment une des très grosses machines mondiales. Avec en plus, Ivan Fischer a une image de ce musicien, vous savez, aujourd'hui, on est beaucoup dans les jeunes, très très jeunes, de plus en plus jeunes, qui arrivent à très tôt prendre des orchestres en main. Mmh. Et lui, au contraire, a cette image qui dure dans le temps, qui continue à travailler, qui a construit une carrière patiemment, je dirais pas petit à petit, parce qu'il dirige les plus grands orchestres du monde, mais je veux dire, qui a vraiment cette image de musicien qui amène quelque chose qui est mûri par le temps, par les expériences.
0: L'éloge, d'une certaine manière, du temps qui
1: tout
0: est pris
1: fait.
0: Et de cette
1: et de les accueillir en Haute-Loire,
0: d'une manière aussi.
1: De les accueillir à la Chaise-Dieu. Je veux dire, encore une fois, leur tournée dans laquelle il y a la Chaise-Dieu, c'est Gstaad, Lucerne, Salzbourg, un petit peu avant, et la Chaise-Dieu. Donc, ça place vraiment
0: logique,
1: la Chaise-Dieu.
0: Logique aussi, parce que, vous le disiez, on est sur un festival qui est né grâce à un grand artiste hongrois, c'est Georges Zifra. On l'évoquera dans un instant, mais j'imagine que pour eux aussi, ce lieu-là, ils résonnent, ils veulent dire quelque chose.
1: Oui.
0: Quand Boris Blanco les appelle en disant, tiens, on aimerait bien vous recevoir, c'est pas le festival du coin.
1: Oui, mais c'est un, oui, bien sûr, mais c'est aussi un orchestre qui, dans ces grands orchestres mondiaux, ça veut dire aussi qu'on est capable de les accueillir. Ça veut dire aussi que quand ils vont dans les archives des 4, 5, 6 dernières années, ils voient des choses où ils disent, bon, tel orchestre y allait, tel artiste y allait, donc c'est qu'on peut à peu près y aller. Ça veut dire avoir la surface financière aussi de leur dire deux ou trois ans avant, oui, oui, on sait qu'on peut vous accueillir. Et ça, ça place le festival dans un écosystème qui est intéressant, parce que c'est un écosystème, encore une fois, à dimension européenne, le tout dans un village de 600 habitants à 1100 mètres d'altitude au milieu du Massif central. C'est pas courant. Voilà, et c'est ça doit être une grande fierté.
0: Au cœur du Massif central, on va dire, on est en Auvergne, on est un peu haut, on est dans un lieu patrimonial qui est totalement exceptionnel, où il y a énormément
1: absolument
0: de choses à découvrir aussi pour ceux qui n'ont jamais fait l'effort de venir à la Chaise-Dieu. C'est peut-être le moment idéal avec ces grands concerts. Est-ce qu'on y pense, on se dit, je fais aussi ce concert, cette rencontre entre cet orchestre de Budapest, ce lieu, cette histoire avec Georges Zifra, parce que le 60e, il faut qu'encore dans 40 ans, 50 ans, on en parle parce que c'est des festivals qui sont voilà, et des années particulières.
1: Oui, complètement, mais ça, comment dire, je dirais presque que c'est chaque concert, chaque instant du festival, il est pensé. De toute façon, l'abbatiale existe sans le festival, le festival n'existe pas sans l'abbatiale. Donc, cette abbatiale, elle occupe forcément 99% de la réflexion, c'est-à-dire quel orchestre dans cette abbatiale, quelle œuvre dans cette abbatiale, quelle manière d'aborder le répertoire dans cette abbatiale. Je veux dire, c'est forcément, que ce soit pour l'acoustique, que ce soit pour le côté grandiose du lieu, que ce soit pour... En fait, tous les paramètres sont influencés par l'abbatiale.
0: Voilà. Et cette musique, elle est particulièrement bien adaptée, hein, à la Symphonie Titan de Mahler. Moi, je l'ai déjà entendue dans l'abbatiale il y a quelques années. Il y a quelque chose, voilà, qui est complètement adapté d'une certaine manière, parce que le lieu, la dramaturgie aussi de cette musique, elle s'y adapte beaucoup.
1: Alors, il y a plusieurs facteurs qui font qu'effectivement, la musique symphonique post-romantique germanique, c'est assez précis, mais
0: je sais pas si vous avez bien tout coché là en voiture.
1: Non, mais ça englobe des choses assez larges. Sonne particulièrement bien dans cette abbatiale. Déjà acoustiquement, l'abbatiale a une acoustique vraiment exceptionnelle au sens premier du terme et exceptionnelle dans le sens très positif du terme. Voilà, c'est une acoustique dont on n'a plus vraiment l'habitude aujourd'hui. On construit des salles assez analytiques dans la manière de recevoir le son pour tout le monde. Or, l'abbatiale a un son très chaud, très enveloppant, très englobant. Et dans Mahler, si vous voulez, de la même manière que dans Bruckner ou quand on a fait en 2023 le Ring sans parole de Wagner arrangé par Laurine Maazel, il y a une manière de faire sonner l'orchestre, comme une machine un peu diesel, vous voyez, qui met du temps à avancer, mais quand c'est à lancer, ça emplit l'espace. Et je trouve que cette musique-là résonne particulièrement bien dans la Bastiale. Peut-être, et c'est un avis très personnel, mais qui peut faire bondir certains auditeurs, peut-être même mieux que la musique baroque, qui parfois, les tout petits ensembles dans la Bastiale me semblent presque un peu sous-dimensionnés. Tellement les voûtes et les volumes de cette abbatiale sont impressionnants.
0: Oui, parce que cette musique aussi, elle nécessite de l'énergie, elle nécessite vraiment cette capacité finalement à s'imposer face à un lieu, face à une partition.
1: Tout à fait. Et alors, je pense en plus que tous ces compositeurs-là, que ce soit Mahler, que ce soit Bruckner, Wagner, on en parlerait, mais en fait, les grands symphonistes de la fin du 19e siècle, début 20e, en fait, ont un immense mysticisme en eux. Ce qui fait que même quand ils n'écrivent pas de la musique sacrée, ils écrivent de la musique, et c'est Bruckner l'a théorisé. Donc Bruckner disait, même quand j'écris une symphonie qui ne s'adresse pas à Dieu, j'écris pour lui. Mmh. Voilà. Il y a quelque chose de
0: spirituel
1: qui en fait va bien dans cette abbatiale, et je pense qu'il y a une communion de l'esprit qui se fait en fait entre ces compositeurs et le lieu.
0: Ah, vous disiez, parfois certains ensembles sont un peu fragiles. On évoquera un homme en particulier, c'est Georges Dizifra dans un instant. On va quand même écouter un troisième extrait. Vous avez de nouveau choisi de la musique de Brahms à nous faire entendre avec un chant du destin.
1: Oui, le Schicksalslied qui est.
0: Moi je le dis en français, c'est toujours mieux pour moi.
1: Le chant du destin,
0: chacun son boulot.
1: C'est très bien. parce que c'est une de mes œuvres préférées de Brahms. Je trouve que c'est vraiment peut-être un de ses sommets. Et que c'est une œuvre qu'on va jouer le 20 août dans une soirée très spéciale, puisqu'en fait, donc on disait que le festival c'est une occasion de se plonger dans le passé, de rendre hommage à Tsifra, on le verra, de rendre hommage aux fidélités qu'on a avec les ensembles. Pour moi, ça doit aussi être un geste vers l'avenir. Ça doit aussi être un moment où on, je dirais pas qu'on imagine, mais on se lance vers les 60 prochaines années. Et pour moi, le geste, la manière de le faire, c'était d'avoir une création, de demander à un compositeur d'écrire une musique. Pourquoi ? Parce qu'écrire écrire une œuvre, pour moi, c'est une manière de témoigner du temps présent. Et de témoigner du temps présent à la fois pour les gens qui vont l'écouter pour la première fois, parce que de leur donner une vision de la société, et à la fois pour les générations futures. Voilà, de dire à cette époque-là, quand on écrivait de la musique sacrée, on le faisait de cette manière-là.
0: Oui, parce que c'est finalement ce que vous avez commandé, c'est des fragments pour une messe, hein, donc déjà on en écrit sans doute de moins en moins.
1: Assez peu, même. Mmh. Je dirais que c'est une composition de grand format, que ce soit dans la nomenclature, donc c'est chœur, orchestre et soliste, avec un magnifique phalange international qui est le chœur national de Lettonie et l'orchestre national de Lettonie, dirigé par Andris Poga, qui sont deux des plus belles formations européennes. Et en plus, voilà, je pense qu'aujourd'hui, on est le seul festival à faire ce travail, d'aller permettre à des compositeurs d'écrire 40-45 minutes de musique et de donner leur vision, et en l'occurrence, leur vision du sacré. C'est très important pour moi. La Chaise-Dieu, c'est pas n'importe quel lieu. Et je voulais que le festival soit à la pointe de la création musicale, mais pas n'importe comment. Et il me semblait que le festival de la Chaise-Dieu avait un rôle à jouer sur qu'est-ce que c'est qu'écrire le sacré aujourd'hui. On est sur RCF, et il me semble que on est un siècle qui parle beaucoup de sacré, et j'ai de plus en plus l'impression que plus on en parle et moins on sait ce que c'est. Et je ne dis pas qu'à la fin de la soirée on aura résolu cette question. Je dis que la musique doit être force de proposition, non pas montrer un chemin, mais peut-être montrer un début de quelque chose.
0: Une sorte de médiation finalement entre cet questionnement qui peut être celui de chacun, et la musique parfois nous permet de se rapprocher de cette spiritualité ou ce sacré qu'on a du mal à intellectualiser ou en tout cas à nommer.
1: Voilà. Bah, bon, c'est exactement ça.
0: On est parti sur des grands débats.
1: Non, mais c'est exactement ça.
0: C'est important. Je pense qu'on l'a tous vécu, notamment la Chaise-Dieu pendant le festival, au cours de ces dernières années. C'est qu'il y a parfois des choses qui se passent, qu'on est bien en difficulté d'expliquer. La musique nous permet de vivre pleinement.
1: Et il me semble que la musique. Moi, je suis convaincu que la musique dite classique, on dit souvent que c'est peut-être un astre mort. Voilà, c'est moi ce que j'entends depuis que j'ai commencé la musique, c'est-à-dire ça fait 30 ans. Et je suis convaincu que c'est pas vrai. Et ce qui me donne envie de prouver que c'est pas vrai, c'est que je suis convaincu que la musique classique a quelque chose à dire du monde et a quelque chose à dire au monde. Voilà. C'est très grandiloquent dit comme ça, mais en fait, c'est des petites choses toutes simples. Et je pense que tout le monde en est convaincu avec une œuvre de Beethoven. Tout le monde est convaincu que 200 ans après, le génie de Beethoven, c'est que ça continue d'éclairer un peu nos existences. Et je pense qu'il faut qu'on convainque que les compositeurs d'aujourd'hui ont aussi ça en eux, ont aussi ce rôle-là. Mon rôle en tant que directeur de festival, c'est de permettre à un compositeur de le faire, de faire écouter sa musique et de créer et d'écrire. Et mon rôle en tant que auditeur, c'est de m'asseoir dans cette abbatiale, d'écouter et de pas porter de jugement à l'emporte-pièce, de juste me demander si j'ai vécu quelque chose ou pas. Toujours avoir beaucoup d'humilité sur ce qu'on entend pour la première fois et de se rappeler que il y a des gens qui sont sortis des symphonies de Beethoven en disant que c'était nul et que ça n'aurait aucun avenir. Il faut penser à ces gens-là.
0: Les visionnaires. Dire que,
1: voilà. Parfois. Et pour éviter d'être dans cette catégorie-là, il faut s'asseoir, il faut vivre un moment et laisser la musique parler.
0: Évidemment. Alors, c'est pas cette composition, parce que vous la réservez pour cette soirée du 20 août.
1: J'ai eu la partition, mais je serais bien en mal de vous la chanter. De la jouer chanter. Là,
0: Tout de suite. Mais on vous demande pas d'ailleurs de le faire. On va juste se contenter d'écouter ce qui sera joué en deuxième partie de ce concert. C'est cette musique de Brahms. Si on continue d'évoquer ce 60e festival de la Chaise Dieu, ça sera donc du 18 au 30 août, si je ne me trompe pas, Boris. Et puis, on continue de parler de tous ces artistes et évidemment un peu de passé avec Georgie, on l'évoquait il y a un instant.

0: L'été des festivals sur RCF Notre-Dame pour l'émission consacrée au 60e festival de la Chaise-Dieu. C'est du 18 au 30 août en Haute-Loire, dans le Puy-de-Dôme, dans le Massif Central, dans des lieux magnifiques à découvrir en musique. Et nous en parlons avec Boris Blanclot, le directeur artistique et directeur général de ce festival. Boris, c'est sympa d'entendre cette musique de Brahms. Vous évoquiez à l'instant cette composition commandée, cette création qu'on va pouvoir découvrir donc avec une partition pour des fragments d'une messe. On n'a même pas évoqué le nom, je crois, du compositeur. C'est quand même bien de le citer, parce que c'est important aussi, finalement, d'être à la tête d'un festival qui va passer commande et qui va sans doute aussi laisser une trace d'une certaine manière cette année 2026 en se disant, ben, dans encore peut-être 20, 30, 40 ans, on jouera encore cette musique, même beaucoup plus, vous me faites signe.
1: Oui, c'est Éric Montalbetti, qui est un jeune compositeur français qui est vraiment... un grand artiste avec qui j'ai beaucoup parlé de cette création et moi je trouve ça important. Moi je suis pas là pour dire à un compositeur comment il doit composer. Je suis pas là pour juger les écoles ou esthétiques ou chapelles de composition.
0: Vous corrigez pas les notes.
1: Non, vraiment pas. Un, j'en suis incapable. Et deux, ça m'intéresse pas. Et trois, je pense que c'est foncièrement pas mon rôle. Par contre, ce que je veux m'assurer, c'est que il y a des compositeurs qui n'ont pas d'attrait pour le sacré. Et c'est pas un jugement, c'est comme ça, ou pas d'attrait pour le lieu. Et donc c'est vrai que moi, dans les discussions, je m'assure qu'il y a un attrait pour le lieu, un intérêt à la réflexion sur le sacré, parce que la réflexion, c'est quelle est la place de la liturgie dans le sacré. Par exemple, on vient d'entendre les Schicksalslied, qui sont indubitablement une œuvre sacrée, tout comme le Requiem allemand de Brahms, c'est indubitablement une œuvre sacrée, mais qui n'est pas adossée à une liturgie. Le Schicksalslied, c'est un poème, et le Requiem allemand, il me semble que c'est un texte qu'a écrit Brahms. C'est pas une liturgie, je veux dire, c'est pas la messe en latin. Donc, ça n'accompagne pas la messe. Et moi, ce qui me semblait important, c'est de dire, voilà, quelle est la place de la liturgie dans la musique sacrée, dans cette réflexion qu'on a. Il faut choisir un angle, celui-là me semblait intéressant. Et Eric, justement, je trouve que c'est vraiment engouffré là-dedans en disant, ben moi, je veux mettre en musique la messe, alors le texte de la messe. Alors c'est une missa brevis, il n'y a pas de credo, mais ça me semblait vraiment intéressant. En 2024, Thomas Lacôte avait choisi de partir sur le rite du baptême, en disant, il n'y a pas encore eu de mise en musique du rite du baptême, j'ai envie de m'y attaquer. On avait fait ça avec un requiem. Voilà, je trouve que c'est une réflexion intéressante. Là, cette fois-ci, c'est sur une œuvre sacrée non liturgique et une œuvre sacrée s'appuyant sur une liturgie. Voilà, et Eric s'est vraiment engouffré là-dedans.
0: Et comment ça se passe, Boris, du coup, quand vous dites on vérifie qu'il y ait cette appétence aussi pour cette dimension de la liturgie, pour le dogme, pour tout ce que représente aussi finalement ce moment important pour tous ceux qui sont croyants. C'est une longue discussion le soir à essayer de percevoir, partager, trouver des points communs sur des visions que vous pouvez avoir tous les deux.
1: Eric, je connaissais sa musique. J'avais déjà entendu notamment une pièce pour violoncelle qui est magnifique. Je lui ai envoyé un message, on s'est rencontrés plusieurs fois et j'ai assez vite senti, un, son intérêt, qui était vraiment très grand, et l'idée de faire une œuvre sacrée, là, tout de suite, je pense qu'il en avait envie depuis assez longtemps, en fait. Et puis, il est venu au festival, en fait, il est venu en 2024 voir l'abbatiale. On a reparlé à ce moment-là, il s'est immergé 2-3 jours dans le festival, et là, j'ai senti que il y avait le désir de, au-delà d'écrire sa propre histoire personnelle, puisqu'un compositeur suit un chemin qui est profondément personnel, et c'est tant mieux, il y avait aussi une volonté de s'inscrire dans ce festival, dans l'histoire de ce festival, dans l'histoire de ce lieu.
0: Comment ça se passe du coup, parce que vous dites il est venu il y a 2 ans, on en a reparlé à ce moment-là, c'est-à-dire que quand on approche là du 60e festival de la Chaise-Dieu en cet été 2026, mais c'est-à-dire que ça se commande très longtemps à l'avance, il y a une sorte de préparation intense, quelques 3-4 ans avant le 60e anniversaire.
1: Alors là, avec Eric, c'est rigolo parce que c'est vrai que c'est allé très vite. Et avec Thomas Lacôte en 2022-2023, c'est allé très vite aussi pour 2024. C'est vrai que pour l'instant, ça s'est toujours fait naturellement. D'abord parce que, c'est un projet, un compositeur fait... Il fait ça pour gagner sa vie, mais il ne fait pas ça par appât du gain. Voilà, ça, c'est sûr. Donc, un compositeur, il fait ça parce qu'il en a profondément envie, et ça se sent rapidement d'une discussion, vous sentez si quelqu'un va avoir envie encore une fois, soyons grandiloquents, mais de marquer l'histoire du lieu, en fait. Une messe écrite pour la chaise Dieu, c'est peut-être pas la première, mais ce sera pas la 3 millionième. Il n'y en a pas tous les 4 matins. Donc, je pense qu'Éric a forcément aussi cette volonté d'apporter une pierre à un édifice et de se plonger dans cette histoire-là. En tout cas, c'est quelqu'un qui a la foi, une foi très profonde, dont on a beaucoup parlé, et pour lui, c'est très important, ça.
0: Alors du coup, c'est aussi intéressant de parler de la confiance que vous pouvez faire donc à un compositeur, plutôt jeune compositeur de musique, et notamment de musique sacrée, que l'on entendra donc tout début du... On en sera le 20 août,
1: à 21h.
0: Voilà, le 20 août à 21h. Et puis, cette confiance que vous avez aussi envers de jeunes artistes, avec notamment la génération Chaise Dieu, depuis quelques temps maintenant, qui est presque venue une évidence maintenant dans le festival, et évidemment pour cette 60e édition, avec des quatuors, de jeunes ensembles qui sont peut-être pas ceux qui sont sur les plus grandes scènes du monde, mais qui le seront sans doute demain. C'est important d'avoir cette connexion entre un public et puis donner aussi la chance à ces jeunes artistes de monter sur scène et sur des grands festivals comme le vôtre.
1: Non seulement je pense que c'est important, je pense que c'est essentiel, et à la fin c'est essentiel pour le festival. Voilà, c'est essentiel pour les jeunes artistes, pour le public, mais je veux dire, le festival a besoin de ça à la fin, pour plusieurs raisons. D'abord parce que le festival a besoin d'aller vers son public.
0: Excellent jeu, hein.
1: Voilà, le festival a besoin, en fait, d'aller dans ces 16 lieux cette année, qui sont sur le territoire de la Chaise Dieu, mais pas directement reliés à elle. A besoin d'aller montrer à des gens qui habitent des petites communes et qui sont peut-être éloignés de la musique classique, que ce soit sociologiquement, économiquement, géographiquement, d'aller leur montrer que non.
0: Ils n'ont pas forcément le lieu pour accueillir un grand orchestre, ils n'ont pas forcément la capacité de faire un festival chaque année, et donc c'est
1: et pourtant,
0: le festival de la Chaise Dieu qui
1: va vers eux. Leur propose un concert gratuit, souvent dans un lieu patrimonial de la commune, qui en plus, les gens ont toujours un attachement assez particulier, et on a la chance en Haute-Loire et dans le Puy-de-Dôme d'avoir un patrimoine assez exceptionnel à investir. Et ça, c'est intéressant. C'est intéressant pour les jeunes artistes parce que aujourd'hui, on doit être le seul festival ou un des seuls à proposer quelque chose comme ça, où les artistes peuvent, pendant 2 semaines, s'isoler un peu du monde, travailler avec des artistes reconnus, monter sur scène, tester des programmes devant des publics, le tout en étant pris en charge de A à Z. C'est un moment qui est assez rare et assez précieux pour un jeune artiste. Et puis, c'est intéressant pour le festival de connaître les jeunes artistes avant qu'ils deviennent célèbres, et de pouvoir les repérer et de pouvoir construire une relation avec eux avant qu'ils deviennent des grandes stars, ou après on doit leur courir après. C'est très important.
0: Il y a une vraie dimension festival qui est assez sympa, c'est qu'en fait ils sont très accessibles, on peut facilement les rencontrer, comme d'ailleurs tous les artistes, hein, c'est assez simple à la Chaise Dieu de pouvoir aller échanger souvent un verre avec eux, discuter d'anecdotes de musique. Ils ont toujours le sourire, ils semblent être plutôt à l'aise dans les lieux. Malgré tout, il y a quand même des choses un peu curieuses cette année, Boris. C'est-à-dire que vous parliez de ces lieux patrimoniaux. Il y a quand même un lieu où on n'imaginait pas entendre de la musique un jour. C'est dans une centrale hydroélectrique. Curieuse idée.
1: Et pourtant, il y a une acoustique formidable.
0: Il faut avoir l'idée de tester quand même.
1: Ce sera le 27 août à 18h. Et à la centrale.
0: Mais qu'est-ce qui s'est passé?
1: Qu'est-ce qui s'est passé? Alors, quelque chose de tout à fait. En fait, l'histoire est assez facile. C'est que cette année, c'est les 100 ans de la centrale de Monistrol d'Allier. C'est les 80 ans d'Allier, d'EDF. Ouais. Et c'est les 60 ans du festival de la Chaise Dieu. Et donc, Xavier Delorme, qui est le délégué territorial de EDF Haute-Loire et Ardèche, me semble-t-il.
0: Je crois qu'il y en a même un petit peu plus.
1: Il y en a même un petit peu plus, qui est le délégué territorial. Et EDF est partenaire du festival depuis très longtemps, et a eu cette idée. Il faut rendre à César ce qui appartient à César, c'est Xavier qui a eu l'idée. Et donc je suis allé voir la centrale, et moi
0: votre violon pour tester?
1: Non, j'ai des techniques avec la voix, on peut assez facilement tester une acoustique. On passe pour un fou, mais on peut tester une acoustique.
0: Il n'y a pas grand monde généralement.
1: Voilà. Non, mais... et euh... Et en fait, le lieu est génial. Le lieu est vraiment génial. Tant et si bien que moi, c'est un concert dont j'ai vraiment hâte parce que, bon, déjà, lieu patrimonial, ça veut pas forcément dire
0: église.
1: Hein, je veux dire, Monistrol d'Allier, dans leur patrimoine, il y a cette centrale hydroélectrique.
0: Depuis longtemps.
1: Qui est là depuis 100 ans et qui fait partie du paysage. Et puis ensuite, c'est une manière, encore une fois, d'amener les gens à la musique, d'amener les gens à visiter un lieu. Que peut-être d'habitude n'est pas ouvert, donc là il sera ouvert. Et je pense que ça va être un super moment qui en plus sort un peu le festival de la Chaise-Dieu de ses habitudes. Le festival de la Chaise-Dieu est plus identifié à une église dans un petit village ou à l'abbatiale, en tout cas des lieux de culte. On n'est pas dans un lieu de culte et pourtant il y a la dimension d'une cathédrale.
0: Eh bien, on découvrira ça le 27 août, c'est à 18h, c'est gratuit à Monistrol d'Allier en Haute-Loire pour la 60e édition du Festival de la Chaise-Dieu qu'on évoque avec vous. Boris Blanco, un extrait musical, parce que c'est une émission d'abord musicale, paraît-il, l'été des festivals, on parle beaucoup, mais on a tellement de choses à dire, et puis c'est toujours sympa de parler de musique, spiritualité, plein de choses avec vous, on va entendre du Schubert.
1: Oui, la Wanderer Fantasy, qui est une œuvre incroyablement virtuose, que seuls les très très grands pianistes peuvent aborder. Et ce sera notamment abordé par Bertrand Chamaillou le 22 août à 15h à la Basselle Saint-Robert pour le deuxième volet de l'hommage à Tsifra.

0: La musique de Schubert, donc pour les pianistes virtuoses, dans une version interprétée ici par Alexandre Kantorov, presque un local de l'étape, hein, j'ai envie de dire.
1: Boris, oui, né à Clermont.
0: Né à Clermont, donc voilà, quand les grands artistes sont auvergnats, on aime aussi les mettre à l'honneur, aller au Festival de la Chaise-Dieu, mais aussi sur les ondes de RCF pour cette émission. J'ai presque envie de vous dire, vous avez dit, c'est une œuvre monumentale, très dure à jouer, et pour les, bon, à l'écoute, c'est pas le moment le plus compliqué qu'on vient d'entendre. Là. Je suis pas pianiste, je vais peut-être me faire
1: pourtant,
0: beaucoup de...
1: La virtuosité, c'est pas seulement quand ça va vite. Hein. La virtuosité,
0: merci
1: c'est
0: de me le rappeler.
1: Mais la virtuosité, non, mais c'est aussi. C'est très. La Wanderer Symphonie de Schubert, c'est horriblement dur à jouer. Et ce mouvement, qui est vraiment le mouvement Wanderer, c'est le voyageur. C'est le voyageur, mais pas seulement celui qui prend le train pour aller d'un point A à un point B. C'est celui qui, dans l'imaginaire romantique, on a le tableau de Caspar Friedrich, je crois, le voyageur au-dessus d'une mer de nuages. C'est vraiment ça, c'est le Schubert qui prend la route et qui, peu importe
0: la destination,
1: l'important c'est le chemin, quoi. Voilà. Et le Wanderer, là, c'est la plaine enneigée et il traverse la plaine enneigée seul. Voilà, c'est Schubert, c'est toujours très très joyeux.
0: Alors, en tout cas, je ne me suis pas fait des amis chez les pianistes qui ont dû sursauter dans leur voiture ou chez eux en entendant ce que je viens de dire. Mais quand on parle de virtuose, on va évidemment parler d'un homme qui fait qu'on est réunis sur les ondes de RCF Notre-Dame aujourd'hui, Boris Blanco. C'est Georges Ziffra, on l'a évoqué très rapidement depuis quelques instants, mais c'est à lui que l'on doit évidemment ce grand rendez-vous de musique dans le Massif Central et en Haute-Loire.
1: Oui, l'histoire est incroyable. C'est vrai qu'il faut la rappeler parce que si on avait essayé de faire en sorte que ça arrive, je pense que ce ne serait jamais arrivé. Gheorghi Tsifra, un des plus grands artistes de son temps, qui a eu une vie horriblement difficile en Hongrie, la légende dit qu'il a eu quasiment le bout des doigts gelé à force de jouer tellement il avait froid. Dans Budapest de la guerre, ça c'est vraiment une vie horrible, qui arrive en France, qui s'exile en France et qui tombe absolument amoureux de la France et de la culture française, pas de la même manière, mais il y a un parallèle avec Liszt, pareil, hongrois qui tombe amoureux de la France et de sa culture. Et en fait, Tsifra tombe quasiment en mysticisme avec la France. Il a aussi acheté une chapelle du côté de Senlis. Il a cette passion pour l'histoire et pour la pierre française, les monuments. Et donc, en fait, il était en vacances au Puy-en-Velay, donc chez le couple Mazoyer, qui lui a dit
0: médecin
1: à un moment,
0: qu'il connaît,
1: qu'il connaissait. Je crois dont l'épouse prenait des cours de piano avec lui. Et en fait, ils l'ont amené voir l'orgue de la Chaise-Dieu, qui était en très mauvais état. Et en fait, Tsifra a dit, je vais donner un concert pour récolter des fonds. Il en a donné un, puis deux, puis trois. Et donc, le festival était né. Et Tsifra a joué au festival quasiment tous les ans, avec une interruption au moment où son fils est mort. Et Gheorghi Tsifra Junior, et où il a arrêté le piano, en fait, Tsifra, pendant quelques années. Quasiment tous les ans, jusqu'à 1988, qui est son dernier récital, et je crois qu'il est mort un ou deux ans après. Donc il y a...

0: Il y a un vrai lien charnel entre le festival et Tsifra. Un lien charnel, musical, et on lui doit beaucoup. Voilà, la chaise Dieu, la Haute-Loire.
1: Les gens s'en souviennent, notamment, il n'est pas rare, en se promenant au festival de la chaise Dieu, en allant à la rencontre des bénévoles, de découvrir quelqu'un qui l'a connu, qui l'a côtoyé et qui en parle avec beaucoup d'affection. C'est-à-dire que le territoire lui doit énormément parce que, on ne va pas refaire l'histoire, mais il vient, il sauve cet orgue, il permet d'une certaine manière d'être à l'origine d'un festival qui, sans doute, et aussi à l'origine d'un renouveau patrimonial pour cette abbaye qui et abbatiale qui est splendide en fait à la chaise Dieu, qui a permis de remettre en avant ces tapisseries qui aujourd'hui sont visibles. Enfin, finalement, on ne sait pas trop ce que serait devenu la chaise Dieu et ce patrimoine sans ce pianiste incroyable. Ouais, c'est ça qui est fou.
0: Oui, quoi, c'est fou
1: de se rappeler aujourd'hui.
0: Mais de toute façon, la chaise Dieu, le festival de la chaise Dieu est un petit miracle renouvelé tous les ans depuis 60 ans. Et en fait, dans ce miracle, il y a toute une série d'événements qui sont un peu incroyables. Je suis pas sûr aujourd'hui, si on avait l'idée de créer un festival à la chaise Dieu, s'il en existait aucun, je suis pas sûr que ce soit possible, par exemple. Pas de cette ampleur, d'arriver à un festival qui a plus de 150 bénévoles tous les ans, qui monte une scène au-dessus du maître-autel et qui transforme une abbatiale qui est quand même... qui est étonnante, la basse salle de la chaise Dieu, parce qu'il y a toujours cette tension entre le gigantisme du lieu et la dureté et la nudité des pierres. C'est un lieu où il n'y a pas de dorure, il n'y a pas d'enluminure, c'est vraiment nu, la chaise Dieu. Et tout d'un coup, ça devient une salle de concert avec des éclairages extraordinaires, une très belle scène, certains des plus grands artistes du monde.
1: Cet auteur qui est face à nous.
0: Qui est absolument incroyable, avec une belle acoustique, un jubé qui coupe tout, et pourtant des gens qui sont derrière le jubé quand même pour profiter du concert. Enfin, il y a plein de choses qui relèvent de l'ordre miracle. C'est un mot très fort et un peu galvaudé aussi, mais en tout cas de l'événement exceptionnel. Et on doit énormément à Tsifra, et c'est pour ça qu'on lui rendra hommage cette année avec 4 concerts, 21, 22 août et également les 28 et 29 août, il me semble.
1: Bravo, sans les notes.
0: Je crois, avec deux pianistes extraordinaires.
1: Ils pourront aller voir ça sur chaise-dieu.com. Ils ont toutes les infos pour ceux qui nous écoutent. On écoute un peu de musique parce que du coup, le temps passe et qu'on a encore beaucoup de choses à faire entendre. Je ne sais pas si on arrivera à tout ce qu'on avait prévu, mais en tout cas, là, on écoute, évidemment, c'était indispensable, cette musique de Liszt.

0: Georgie Zifra sur l'été des festivals sur la CF Notre-Dame, Boris Blanco. Bah voilà, ça c'est la virtuosité, histoire d'en rajouter un petit peu.
1: Je rajouterai rien, moi.
0: Vous me parlez plus.
1: Je rajoute rien.
0: Non, bon, je comprends. Voilà, alors, hommage à Georgie Zifra, on l'a dit. Il y en a évidemment beaucoup raconté cette histoire qui le lie à ce très beau lieu qu'est la Chaise-Dieu et ce festival depuis 60 ans maintenant. On entendra de nouveau la belle musique en hommage à Georgie Zifra avec du Chopin pour terminer cette émission. Mais c'est l'occasion de peut-être expliquer à nos auditeurs, s'ils ont encore un doute, pourquoi ils doivent venir et comment ça se passe quand on vient à la Chaise-Dieu dans l'un des très nombreux concerts. C'est-à-dire qu'on peut réserver en ligne, chaise-dieu.com.
1: Tout à fait, on peut réserver en ligne, ouais. chaise-dieu.com. On peut appeler la billetterie du festival de la Chaise-Dieu qui est ouverte tous les jours, sauf le dimanche. Pourquoi venir au festival de la Chaise-Dieu? Alors, je pense que le premier attrait, c'est le lieu. Et le lieu,
0: ça, c'est
1: mais le
0: cadre. Quelqu'un qui dirige finalement la musique qui va y être jouée.
1: Oui, mais ce qui rend la musique vraiment unique, et je le dis, moi j'aime Malheur, j'aime une symphonie de Malheur parce qu'elle est de Malheur, et que je l'écoute à la Chaise-Dieu, à la Philharmonie de Paris, au Concerto d'Amsterdam, c'est la première symphonie de Malheur, je l'aime, je veux dire, voilà. Ce qui la rend profondément unique quand elle est jouée à la Chaise-Dieu, et pourquoi il faut venir à la Chaise-Dieu pour l'écouter, c'est parce que entre ces murs et avec ces piliers-là, avec ce son-là, avec ce cadre aussi, c'est-à-dire pas seulement la basse, le village,
0: venir, l'expérience que ça représente aussi de venir.
1: L'expérience, c'est une forme de pèlerinage.
0: On prend pas le métro pour venir ici.
1: On prend pas le métro, on peut pas prendre le train. Il y a une forme de pèlerinage d'aller à la Chaise-Dieu et écouter une symphonie de Malheur, écouter une passion selon Saint Jean. Et ça rend la chose profondément exceptionnelle. Et la symphonie de Malheur que vous écoutez à la Bastiale de la Chaise-Dieu, elle sonne, je vais pas dire mieux, elle sonne différemment que dans n'importe quelle autre salle du monde. Et la passion selon Saint-Jean que vous écoutez à l'abbatiale Saint-Robert, elle sonne mieux que dans n'importe quelle salle au monde, parce que cette musique est faite pour ce genre de cadre, est faite pour cette intensité spirituelle, et elle est faite pour résonner entre ces énormes voûtes et dans ce lieu qui a été construit pour le culte, qui est encore un lieu de, qui est un lieu de culte, qui a été construit pour ça, pensé pour ça, et dans lequel il y a quelque chose de tous les gens qui y sont passés, qui restent un petit peu. Donc, il faut venir à la Chaise-Dieu pour ça. Il faut aussi venir à la Chaise-Dieu parce que c'est un festival généraliste. Alors, j'ai toujours pas trouvé, 4 ans après, de terme un peu plus élégant que ça pour le dire. Mais c'est important parce que venir à la Chaise-Dieu, c'est pouvoir écouter du Liszt à 15h, pouvoir écouter de la musique de chambre, on n'a pas eu le temps d'en passer alors que j'aime tellement ça, à 17h30, écouter de la musique sacrée à 21h, pouvoir voir des artistes se balader dans la rue, boire un coup en terrasse alors qu'il fera 46 degrés à Paris, il fera seulement 28 à la Chaise-Dieu et vous serez bien.
0: Voir peut-être 24.
1: Voir peut-être 24, que les soirées y sont fraîches et que l'air y est doux. Et que il y a assez peu de domaines de la vie où on peut ne pas choisir entre plusieurs plaisirs. La Chaise-Dieu fait partie de ces endroits-là. Pendant le festival, vous pouvez écouter toute la musique de toutes les époques, tous les styles et tous les genres différents. Et ça, pour ça, c'est un festival profondément exceptionnel et qui une tendance qui se raréfie en France. On a tendance à avoir
0: ultra
1: des manifestations. Voilà, une ultra spécialisation des manifestations. Nous, à la Chaise-Dieu, on fait le pari, au contraire, d'être très ouvert, de pouvoir aborder tous les styles et toutes les époques. Et donc ça, aujourd'hui, c'est une grande force. Et je pense profondément que la Chaise-Dieu est aujourd'hui le plus beau, si ce n'est un des plus beaux festivals de France et d'Europe.
0: Et puis vous pouvez venir, vous loger sur place, vous prenez un ou deux concerts. Et puis si vous avez un peu de chance, vous arrivez à trouver des tarifs réduits aussi, parce qu'on ne l'a pas évoqué. Mais il y a aussi des possibilités au dernier moment de trouver une ou deux places qui restent pour moitié prix.
1: Quand les concerts ne sont pas pleins.
0: Voilà, ce qui n'est pas le cas très souvent, en tout cas pour cette 60e édition. Mais en tout cas, venez à la Chaise-Dieu cet été ou autour. Il y a en tout 35 concerts sur les lieux payants, et puis il y a tous les événements qu'on évoquait avec Génération Chaise-Dieu. Vous pouvez même venir voir RCF pour des discussions musicales
1: qui sont passionnantes.
0: Qui sont passionnantes, des artistes qui viennent raconter leur lien à la musique. Et donc voilà, c'est ça un festival aussi. Ça se perd aussi peut-être, mais il y a cette dimension vraiment de la rencontre avec les artistes qui est au cœur du projet
1: Un festival, ça ne doit pas être une suite de concerts. Moi, je conçois mon rôle un peu comme le curateur d'une exposition, qui n'est pas là pour juste empiler des tableaux, mais qui est là pour créer un lien, créer
0: raconter
1: une histoire. Et moi, mon rôle de directeur artistique du festival, c'est celui-là. Et je crois qu'à la Chaise Dieu, ça fait partie des lieux où, encore une fois, par le cadre, par le village, par le répertoire, on a tout ça.
0: Voilà, et puis si vous nous croisez, vous aurez compris, on pourra parler longtemps.
1: Très longtemps.
0: Peut-être un peu trop longtemps, Maurice Blanco. Merci d'avoir été avec nous l'été des festivals sur RCF Notre-Dame, consacré à cette 60e édition du Festival de la Chaise-Dieu. C'est du 18 au 30 août. Venez donc nous rencontrer. Et puis, on termine en musique, évidemment, avec du Chopin.
1: Du Chopin, interprété par Tsifra, qui est
0: évidemment
1: un des plus grands interprètes de Chopin. Vous verrez, il y a une liberté, en même temps, un cadre tellement fort. Et une émotion qui est vraiment un pianiste vraiment exceptionnel.
0: Paraît-il.

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1: Dans quelques instants, avec notre invité Jean-Jacques Bedu et son livre « L'Odyssée du savoir, vraie sagesse et fausses croyances », nous allons partir à la découverte des premières croyances de l'humanité, les chamanismes, les animismes, les druidismes, et tout ce que les découvertes scientifiques nous permettent d'en comprendre. Et puis nous allons confronter tous ces savoirs à ce qu'on appelle aujourd'hui la pseudo-histoire, les vérités alternatives. Vous allez voir, c'est un combat qui n'est jamais terminé. À tout de suite.
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1: Bonjour à tous, bienvenue sur l'antenne de RCF Notre-Dame pour cette nouvelle édition des Racines du présent. Vous l'avez noté, nous vivons une époque paradoxale. Jamais l'accès au savoir historique n'a été aussi facile, et pourtant, jamais la confusion autour de ce savoir historique n'a semblé si grande. En effet, parce que nous sommes tous en quête de sens, eh bien nous sommes parfois tentés de nous perdre dans ce qu'on appelle aujourd'hui les vérités alternatives ou encore la pseudo-histoire, qui prospère, nous allons l'entendre avec notre invité, sur nos vulnérabilités, nos faiblesses intellectuelles, peut-être au même titre que les différents complotismes qui prospèrent aujourd'hui, ainsi que les climato-scepticismes. Avec notre invité, nous allons tenter, dans le domaine de l'histoire, de démêler le vrai du faux, et notamment dans les premiers temps de l'humanité. Jean-Jacques Bedu, bonjour.
3: Bonjour Frédéric.
1: Merci beaucoup d'être avec nous. Vous publiez aux éditions du CERF le premier volume d'une somme qui atteindra 3 volumes. Ce premier volume s'intitule « L'Odyssée du savoir, vraie sagesse et fausse croyance ». Vous êtes historien amateur et passionné, on va l'entendre. Vous avez créé un prix qui s'appelle le prix Mare Nostrum. Et avec vous, nous allons voir comment, dans notre quête du passé, nous pouvons être attentifs aux fausses croyances.
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1: Donc Jean-Jacques Bedu, vous êtes historien, amateur passionné, et avec ce premier volume assez important, puisqu'il y a plus de 600-700 pages, eh bien vous ouvrez une trilogie, l'Odyssée du savoir, vraie sagesse et fausse croyance, c'est publié aux éditions du CERF, et on voit en vous lisant que vous construisez deux histoires parallèles. D'une part, et on va y venir, vous évoquez la connaissance authentique, celle des grandes traditions spirituelles et des savoirs structurés des civilisations anciennes, qui sont, et vous nous le rappelez, à la fois méconnues et très nombreuses. Et puis d'autre part, vous stigmatisez, vous mettez en accusation ce que vous appelez les contrefaçons organisées, la pseudo-histoire, la pseudo-archéologie, qui singe les atours du savoir pour séduire, ou plus grave, pour servir des idéologies. Alors, on va y venir, mais avant cela, je voudrais vous faire écouter une archive sonore. On va entendre la voix d'un homme, qui s'appelle Graham Hancock, dont peut-être que certains de nos auditeurs l'ont déjà croisé, qui sur les réseaux sociaux, sur les plateformes de streaming, est très très très très présent. Graham Hancock qui se présente comme archéologue. On va l'écouter, voir quel est son projet.
4: Je m'appelle Graham Hancock. Je ne prétends pas être archéologue ou scientifique. Je suis journaliste et j'enquête sur le sujet de la préhistoire humaine.

0: Je suspecte les humains d'être une espèce touchée par l'amnésie. Nous avons oublié un élément extrêmement important de notre passé. Et je pense que cet élément extrêmement important, c'est une civilisation avancée disparue pendant l'ère glaciaire. J'ai passé des années à chercher des preuves de ce peuple disparu à différents endroits du globe. Désormais, je cherche à rassembler mes indices.
1: Je trouve ça vraiment très curieux.
0: Pour vous montrer des preuves qui chamboulent la vision traditionnelle de l'histoire,
1: cela rend les premiers faits connus bien plus anciens.
0: Des constructions du passé d'une sophistication étonnante.
2: C'est le site d'archéo-astronomie le plus étonnant d'Amérique du Nord.
0: Qui constitue l'empreinte d'une civilisation préhistorique développée.
3: Voilà, c'était donc Graham Hancock que vous citez à de très nombreuses reprises, Jean-Jacques Bedu, dans votre livre, dont je rappelle le titre, « L'Odyssée du savoir, vraie sagesse et fausse croyance », publié aux éditions du CERF. Donc Graham Hancock se présente comme journaliste, il est à la tête d'une véritable industrie médiatique, puisque ses nombreux documentaires rencontrent un grand succès sur les plateformes vidéo, les plateformes de streaming, et donc son hypothèse, c'est qu'il y a eu une civilisation originelle qui aurait disparu. Et donc, ce qui va avec cette hypothèse, c'est de considérer que tous les travaux menés par les archéologues et historiens professionnels sont des charlatans, et que seul lui, Graham Hancock, détient la vérité. Jean-Jacques Bedu, comment en êtes-vous venu à vous intéresser à cette question des vérités alternatives en histoire ?
4: Vous avez particulièrement bien choisi l'extrait en liminaire. Il ne vous a pas échappé dans l'élément narratif, déjà la musique, musique inquiétante, envoûtante. Vous avez un homme seul contre l'establishment.
3: Voilà.
4: Qui nous raconte une histoire absolument extraordinaire, celle à l'époque du Dryas ancien, c'est-à-dire fin de la période glaciaire, à moins 12 000, où une civilisation technologiquement très avancée aurait disparu, tout en nous délivrant certains secrets permettant de bâtir, parce que nous étions évidemment des êtres totalement ignorants, donc de bâtir des cathédrales, pas les cathédrales, c'est beaucoup plus tardif, pardon, mais bâtir Göbekli Tepe, bâtir les pyramides, les ziggourats, etc. etc.
3: Les mégalithes de Karnak.
4: Les mégalithes de Karnak, Stonehenge, donc voilà. nous n'aurions pas pu, avec notre intelligence, y arriver. Donc ça c'est sa grande thèse. Vous savez, dans le milieu, il est surnommé Pyramidio. Mais je pense qu'il n'est pas si idiot que ça, en définitive, parce que Graham Hancock, c'est plus de 10 millions de lecteurs. Il a déjà sévi dans l'Égypte.
3: Donc c'est un business.
4: C'est un véritable business.
3: Oui.
4: Et d'ailleurs, pour Netflix, ça a été aussi un véritable business, puisque je crois qu'on est à peu près à 100 millions de vues sur les deux saisons d'Ancienne Apocalypse. Donc on peut imaginer ce que cela génère, et ce que cela génère particulièrement après, à la fois sur les réseaux sociaux, en termes de publicité.
3: Donc c'est une supercherie.
4: C'est une véritable supercherie de A à Z. Il suffit simplement un petit peu de se pencher dans ce qu'il raconte. Il ne va jamais donner la parole à de véritables scientifiques. En tout cas, quand il donne la parole, ça va automatiquement dans son sens. Il ne supporte pas la contradiction. Qu'il soit journaliste et pas archéologue, en soi, c'est pas un problème. En définitive. Ce qui est grave, c'est qu'il va nous amener dans une direction qui n'est pas... Rien n'est cohérent, en fait. Hein. Et ça joue sur une fonction de notre cerveau. Et si je peux me permettre d'expliquer, en fait, comment fonctionne notre cerveau.
3: Vous écrivez, Jean-Jacques Bedu, dans votre livre, que notre cerveau est une machine à croire.
4: Oui,
3: voulez-vous dire ?
4: C'est une machine à croire avant d'être une machine à savoir, en définitive. Et le prix Nobel d'économie, Daniel Kahneman, qui est psychologue, l'a parfaitement expliqué. En fait, notre cerveau fonctionne selon deux systèmes. Un système 1, qui est un système intuitif, qui est celui qui nous dicte depuis la nuit des temps. C'est-à-dire que ce système-là, on est obligé de le mettre en œuvre si on, à l'époque, imaginait à l'âge de Pierre, Quand on entendait un bruit dans un fourré, on n'avait pas le temps de réfléchir, ça pouvait être un prédateur, donc il fallait partir.
3: Oui, c'est ça.
4: Voilà, ça c'est le système 1. Système 1 que l'on active encore aujourd'hui, au moindre danger, c'est notre, notre instinct de survie.
3: C'est reptilien, comme on dit.
4: C'est reptilien, voilà. Absolument. Mm-hmm. En plus, il faut faire attention à ce qu'on dit avec les reptiliens, parce qu'il y en a d'autres qui... il y a d'autres théories là-dessus. Voilà. Et nous avons un système 2. Le système 2, il est par contre, c'est la raison, c'est la réflexion. Mais ça, notre cerveau, il n'aime pas du tout l'activer parce que c'est complexe, parce qu'il consomme énormément d'énergie. Vous savez, le cerveau ne pèse pas beaucoup dans notre corps, mais il consomme 20% de notre énergie, y compris pendant le repos.
3: Mais il faut s'en féliciter.
4: Absolument.
3: C'est ce qui fait notre spécificité, notre singularité.
4: Voilà, mais à condition quand même de temps en temps de l'activer. Mmh. Ce que nous ne faisons pas forcément. Et en plus, consommant cette énergie, on consomme beaucoup de glucose. Et puis à un moment donné, il n'est pas content. Et puis il nous dit, j'ai faim, il nous amène dans le frigo. Voilà. Ça, c'est... Donc en fait, tout l'arc narratif d'Ancien Apocalypse, et je suis tombé dedans. C'est pour ça que j'ai regardé cette émission et ce livre est le produit de cette émission en définitive.
3: C'est un contrepoison en quelque sorte.
4: Voilà, c'est ça.
3: Une antidote.
4: Voilà, j'ai été fasciné parce que je suis un grand rêveur. On a une grande appétence, on a tous une appétence pour le mystère. Je suis un grand rêveur, mais à un moment donné, j'ai fait un petit peu ce que j'avais fait pour Rennes le Château. Je ne sais pas si vous voudriez que nous en parlions par la suite.
3: Alors, vous nous en parlerez tout à l'heure parce que vous avez beaucoup travaillé sur cette affaire de Rennes le Château. On en parlera dans un instant.
4: Et donc, j'ai fait exactement la même démarche. Je me suis dit, mais je vais aller vérifier quand même tout ce qu'il dit. Mmh. Et là c'est incroyable, c'est terrifiant. Ce ne sont que des billes vésées, pardonnez-moi cette expression. Oui. C'est n'importe quoi. C'est n'importe quoi. Mais ça fonctionne très bien. Ça permet de faire rêver. On a besoin de rêves. Mmh. Et puis surtout, il est seul contre tous. Donc ça nous ramène à la fameuse théorie du complot. On nous cache quelque chose. Mmh. Et quand on regarde en plus...
3: Ce qui fait le succès justement de la théorie du complot.
4: Et quand on regarde ce style d'émission... Mmh. On a la sensation d'accéder à un secret, c'est-à-dire que nous sommes supérieurs. Mmh. Voilà.
3: Et ça fait du bien.
4: Voilà. Pour une fois, oui. ça nous fait vraiment du bien. Mmh. Et puis en plus, c'est vrai que dans des réunions mondaines, on peut avancer ce genre de choses, on attire sur soi...
3: Alors du coup, vous avez voulu construire une sorte d'antidote, et en tant que historien amateur, je le répète, mais passionné, vous avez relu tout ce qui a été écrit, produit, travaillé par de véritables historiens scientifiques sur les origines de l'humanité. Mmh. Et c'est aussi ce que vous nous proposez dans votre livre, qui est une véritable compilation intelligente de tout ce qui est disponible aujourd'hui en matière de ressources intellectuelles sur l'origine de l'humanité. Alors, il y a une question qui nous vient à l'esprit quand on écoute ce que dit Graham Hancock, c'est cette affaire de l'Atlantide. L'Atlantide dont on a... Voilà, ça fait partie des mythes que nous pouvons avoir en tête de cette civilisation engloutie qui nous aurait précédé. Est-ce que ce mythe est toujours aujourd'hui actif, Jean-Jacques Bedu ?
4: Plus que jamais. Alors, je vous signale, ce qui est très intéressant, d'ailleurs, c'est que Graham Hancock ne parle jamais de l'Atlantide. Mmh. Hein, donc, mais on pressent évidemment qu'il s'agit de ce fameux continent perdu. Bon, bah, l'Atlantide est né de l'imagination de Platon, à peu près à moins 360. Donc, l'Atlantide, c'est une île qui est au-delà des colonnes d'Hercule.
3: C'est-à-dire du détroit de Gibraltar.
4: Voilà, tout à fait. Mmh. Qui va sombrer par son hubris, par son orgueil absolu. Et les Grecs détestaient plus que tout l'orgueil. Et ce qui est très intéressant, c'est que l'Atlantide déclare la guerre à tous les peuples méditerranéens, et en l'occurrence Athènes. Et elle va sombrer en un jour et une nuit, punie par son orgueil. Voilà ce que nous dit Platon. Jusqu'à la Renaissance.
3: Mais c'est une métaphore.
4: Mais bien sûr, mais tout le monde l'a pris ainsi.
3: Oui.
4: Donc nos anciens étaient peut-être plus intelligents, ils savaient lire la symbolique. Jusqu'à la Renaissance, on ne s'intéresse plus à l'Atlantide. Athanase Kircher, qui pourtant était un extraordinaire polymathe, va quand même tenter de la chercher. Et c'est surtout au XIXe siècle... que là, on va vraiment, suite aux travaux d'Ignace Donnelly, on va vraiment chercher l'Atlantide. Et il y a une folle qui s'appelle Elena Petrovna Blavatsky, avec la doctrine secrète qui va ramener également ce sujet. Les nazis vont s'y intéresser plus que largement. Et aujourd'hui, nous sommes persuadés que l'Atlantide a existé. Donc, et on ne cesse de chercher l'Atlantide. Alors, ce qui est extraordinaire quand même, c'est qu'on n'a absolument aucun vestige.
5: Oui, hein, donc on n'a rien retrouvé.
4: Les vrais archéologues n'ont rien retrouvé. Même pas un tesson de poterie, même pas une cuillère. Donc, c'est vraiment une civilisation très écologique. D'accord. Elle n'a rien laissé.
3: Alors, on voit le regard critique que vous portez sur ce mythe de l'Atlantide, qui est devenu une sorte de méli-mélo idéologique, si on vous entend bien. Mais il y a par ailleurs un autre mythe de l'origine universelle de l'humanité, c'est cette question du déluge qu'on retrouve dans la Bible et qu'on retrouve dans bien d'autres également, dans bien d'autres histoires originelles de l'humanité. Alors, quel regard, vous, Jean-Jacques Bedu, portez-vous sur cette affaire du déluge, dit le déluge universel?
4: Alors, Graham Hancock, effectivement, c'est la théorie de Graham Hancock. Oui. Hein, donc, et c'est vrai, on a archéologiquement certains endroits sur Terre où on va trouver des alluvions. Voilà, ça c'est vrai. Et c'est particulièrement vrai en Mésopotamie. Donc, entre deux couches d'habitation, on a une très très grande couche d'alluvions. Ça prouve qu'il y a eu, dans une période aux alentours de peut-être moins 4000, moins 5000, des pluies très très importantes. Et comme par hasard, vous allez trouver un des grands textes fondateurs de l'humanité, c'est l'épopée de Gilgamesh. Et dans l'épopée de Gilgamesh, qu'est-ce que raconte cette épopée? Donc les dieux punissent les hommes parce qu'ils font trop de bruit. Donc ils décident d'en sauver un qui va s'embarquer dans une arche avec des animaux, et évidemment une colombe qui va les guider pour retrouver la Terre. Ça, c'est ce que
5: c'est une métaphore.
4: Oui, et c'est ce qu'on va retrouver dans la Genèse quelques millénaires plus tard. C'est extraordinaire. Voilà.
3: Mais oui, il y a une filiation. La Genèse s'inscrit dans une histoire déjà en cours, dans une histoire de la pensée déjà en cours.
4: Voilà, la Genèse va prendre ce qu'il y a de meilleur dans notre tradition. Et d'ailleurs, beaucoup de religions prennent ce qu'il y a de meilleur. Alors, c'est très c'est pas uniforme. On va retrouver effectivement des traces de déluge, entre guillemets, dans certaines parties.
3: De cataclysme.
4: De cataclysme. Oui. Mais ce n'est pas uniforme, ce n'est pas daté. Voilà. Donc, tout le narratif de Graham Hancock tombe à l'eau, pardonnez-moi cette expression. Donc, il n'y a pas eu de déluge. Mais si je peux me permettre, il y a une version qui est très très intéressante avant des grands mythes fondateurs, avant le mythe du déluge, c'est le mythe de l'émergence primordiale et c'est le mythe de la caverne. Et c'est ce que je trouve le plus intéressant. Et ça, c'est Jean-Louis Le Quellec qui nous en parle dans La caverne originelle.
3: Donc, vous citez longuement dans votre livre.
4: Je trouve l'art pariétal absolument fascinant.
3: Donc, Monsieur Le Quellec est un véritable archéologue.
4: Absolument.
3: Voilà. Oui. C'est un scientifique.
4: C'est un scientifique.
3: Ça n'est pas un imposteur journaliste.
4: Oh non. Voilà. Sûrement pas. Donc, il y a deux grandes théories sur l'art des cavernes. La première, ce serait le chamanisme. Donc, ces hommes, ce seraient enfermés au fond des grottes.
3: Le chamanisme qui connaît une recrudescence aujourd'hui.
4: Non, c'est pas le même.
3: C'est pas le même.
4: C'est pas le même.
3: D'accord.
4: C'est pas le même. C'est du charlatanisme, pardonnez-moi.
3: D'accord.
4: Aujourd'hui,
3: bon.
4: Donc, c'est sûrement pas le même. Donc, ces
3: femmes. Au fond des grottes.
4: Ces femmes s'enferment au fond des grottes. Dans un espace qui est clos, avec un silence minéral.
3: Obscur,
4: manque d'oxygène. Tout est favorable à la transe, en fait. Et qu'est-ce que nous apprennent l'art pariétal? Que ce n'est pas de l'art pour l'art, en définitive. Et il semblerait, d'après les recherches des scientifiques, qu'il s'agirait de la caverne et quelque part l'intercession entre le monde visible et le monde invisible. Et c'est ce qu'ils ont dessiné. C'est une des premières formes d'animisme.
3: Le monde invisible où vivent encore les morts.
4: Voilà, le monde des esprits et le monde des animaux. Et alors, la théorie de Le Quellec, elle est fantastique. Pourquoi? Parce que ce serait le premier mythe véritablement connu, et c'est celui qui aurait voyagé avec l'immigration de Sapiens depuis l'Afrique. Et on le voit un petit peu partout. Il en a recensé 749 versions. Ce serait le mythe le plus ancien. Et alors, qu'est-ce que nous dit ce mythe de l'émergence originelle? C'est que, naguère, les animaux et les hommes vivaient en parfaite harmonie donc dans les profondeurs. Et puis un jour, un animal malicieux, il faut toujours un animal malicieux, soit c'est le renard, soit c'est le corbeau, fait remonter les hommes et les animaux à la surface de la Terre, et à partir du moment où ils découvrent la lumière, donc la connaissance, ils deviennent mortels. Et c'est ce mythe que l'on retrouve...
3: Ça nous fait penser à la Genèse.
4: Évidemment.
3: Adam et Ève.
4: Voilà. D'ailleurs... Un petit détail, donc la Genèse, la transmission, c'est la pomme de la connaissance qui est transmise. Et c'est plus tard saint Augustin qui va le transformer en péché originel. Mais ça n'est pas donc aux origines. Donc, voilà,
3: de même que la pomme n'existe pas dans la Bible, c'est le fruit.
4: Oui, pardon. Voilà. Donc en fait, ce mythe est très très intéressant parce qu'on le retrouve partout et in fine chez les Indiens Navarro, par exemple. Voilà, ce qui serait un des premiers mythes de l'humanité.
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3: Au micro, Frédéric Mounier, nous sommes aujourd'hui en compagnie d'un homme qui est à la fois, disons, amateur, historien, passionné d'histoire. Et notre invité se nomme donc Jean-Jacques Bedu. Il publie aux éditions du CERF l'Odyssée du Savoir, vraie sagesse et fausse croyance. Et avec lui, nous essayons de remonter l'histoire de l'humanité et de démêler le vrai du faux et de dénoncer les vérités alternatives qui prospèrent en ce moment sur les réseaux sociaux en matière d'histoire qui sont donc alimenté par des complotistes, par des climato-sceptiques, ce qu'on appelle aujourd'hui la pseudo-histoire. Alors avec vous, Jean-Jacques Bedu, nous avons commencé notre marche donc à l'origine des histoires de l'humanité. Vous avez évoqué cette théorie de l'émergence primordiale, le chamanisme, les animismes aussi. Alors ce que vous appelez l'aube du sacré dans votre livre, l'aube du sacré... Il y a entre 40 000 et 100 000 ans, vous nous rendez attentifs dans votre livre à ce qu'on peut voir encore aujourd'hui. Une main peinte sur une paroi, un corps néandertalien couché dans sa première tombe, une parure de coquillage portée non pour se protéger du froid, mais pour se parer. Et vous dites, Jean-Jacques Bedu, et vous faites l'écho des travaux des véritables archéologues, paléontologues et préhistoriens, ces gestes ne relèvent plus de la simple survie, ils révèlent une conscience qui pressent une dimension invisible. C'est ça qui vous fascine, Jean-Jacques Bedu ?
4: Oui. Et si au commencement était le sacré ? Voilà. Prenons un exemple qui est incroyable et qui m'a fasciné, auquel je consacre un chapitre assez important, c'est Göbekli Tepe.
3: Alors, nous sommes en Turquie, donc voilà, en Anatolie. Nous sommes 7000 ans avant les pyramides d'Égypte. C'était donc il y a environ 11000 ans. Et vous dites que ce lieu qui a été découvert récemment est le premier temple de l'humanité. Racontez-nous, Jean-Jacques Bedu.
4: Jusqu'à présent, nous étions persuadés que d'abord, il y avait l'agriculture. Ensuite, après, il y avait la cité et il y avait le sacré. Eh bien, voilà qu'il y a presque 11 600 ans, des êtres qui étaient des chasseurs-cueilleurs, nomades, qui ne connaissaient ni le fer, ni la poterie, ni l'élevage des animaux, qui pratiquaient l'agriculture, mais pas de manière intensive, vont ériger des cercles concentriques dans lesquels ils vont insérer des piliers qui font presque 10 tonnes, taillés en T, en plus. C'est pas facile. Voilà. Ils sont parfaitement taillés. Sur ces cercles concentriques, on est arrivé à prouver que certains étaient alignés selon un triangle équilatéral parfait. Nous sommes en moins 9600. Comment ont-ils pu faire ? Et surtout, sans l'apport de l'agriculture, parce qu'il a fallu déployer énormément d'énergie pour ça.
3: Et de ressources.
4: Donc, ça veut dire que, à l'origine, le sacré a été extrêmement importante pour ces populations-là.
3: C'est ce que vous écrivez, Jean-Jacques Bedu, c'est le besoin du sacré qui a rassemblé les hommes. Et c'est peut-être lui, vous êtes quand même précautionneux, c'est peut-être lui qui a engendré la civilisation.
4: Alors, je serais presque aujourd'hui à tendance à l'affirmer, en fait. Religion, ça veut dire relier.
3: Oui.
4: Relier, relire. Donc, c'est autour de ces mythes fondateurs donc, que ces êtres se sont
3: et alors, les uns aux autres. Ce que vous nous dites, Jean-Jacques Bedu, c'est qu'il n'est pas nécessaire d'aller chercher le surnaturel, une civilisation disparue, d'extraterrestres, etc. Il suffit d'écouter, de regarder et de se plonger dans les travaux des archéologues professionnels, des préhistoriens professionnels, des paléographes professionnels, qui nous propose, avec une science qui évolue au fil des années, qui nous propose des explications qui tiennent la route et qui n'ont pas besoin de pseudo-histoire. On évoquait tout à l'heure Graham Hancock, qui a beaucoup travaillé sur Stonehenge, sur ses alignements, donc au Royaume-Uni. Autour de Stonehenge, on a inventé, dites-vous, Jean-Jacques Bedu, des géants, des extraterrestres, une autre civilisation. Alors qu'en fait, que nous disent les travaux des véritables scientifiques ?
4: Parce qu'en fait, on refuse, et ça c'est, on en revient à la problématique de notre cerveau, c'est ce qu'on appelle le biais de proportionnalité. C'est-à-dire que ça soit Stonehenge, que ça soit Göbekli Tepe, les pyramides qui sont quand même assez grandioses.
3: On va en parler, les pyramides.
4: Voilà.
3: Oui.
4: On ne peut pas accepter que derrière, il y ait quelque chose
3: de simples humains.
4: De simples humains qui aient pu faire ça. Imaginez Stonehenge, par exemple, puisque vous l'évoquez, c'est très intéressant. Stonehenge, la pierre d'autel qui pèse, je crois, près de 80 tonnes, elle vient d'Écosse. Toutes les pierres bleues en dolérite proviennent de 240 kilomètres.
3: Expliquez-nous les pierres bleues.
4: Alors les pierres bleues, ce sont des pierres qui ont une particularité, effectivement, puisqu'elles ont donc ce reflet bleu, et elles sont extraites à 240 kilomètres au Pays de Galles. D'accord. Donc on les a acheminées.
3: Alors
4: jusque-là.
3: Et comment cela a-t-il été possible ?
4: Et ces gens qui les ont acheminés, ce ne sont que des bergers et ce ne sont que des paysans. Alors comment ont-elles été acheminées ? Il y a deux hypothèses. Il y a l'hypothèse maritime, parce qu'il faut savoir qu'on sait très bien naviguer à l'époque. Hein. Même en moins de 2500, moins de 3000, on sait parfaitement naviguer. Et bien en fait, non, les archéologues ont retracé ce chemin, et avec une expérience très très intéressante, et c'est un reportage sur Arte que j'ai vu très récemment d'ailleurs, qui m'a enclin à modifier ce que j'avais écrit, parce qu'il y a une évolution permanente dans les découvertes
3: archéologiques. Oui, naturellement, la science évolue tout le
4: temps. Et en fait, une classe de collégiens est arrivée à manier un bloc de 10 tonnes. Donc, et puis on est dans le temps long, ces êtres n'étaient pas pressés.
3: Alors, centimètre par centimètre.
4: Centimètre, effectivement. Et puis, on s'est aperçu en plus que ces pierres, ils les avaient installées, pas d'abord à Stonehenge, elles avaient été installées ailleurs, et puis après, elles ont été déménagées et mises à Stonehenge. Donc voilà.
3: Donc pas besoin d'extraterrestres.
4: Non, a priori, ils n'avaient pas besoin, ils savaient faire tout seul.
3: Et alors, ce fameux alignement des pierres avec les solstices, avec l'orientation par rapport au soleil, quelle est votre lecture, Jean-Jacques Bedu, ou quelle est la lecture des historiens professionnels dont vous vous faites l'écho ?
4: Ben, ils ont passé leur temps à regarder le cosmos.
3: Oui.
4: Le cosmos les fascinait de tout temps. Ça me paraît une évidence. Donc, ils observaient le rythme des saisons, solstice d'été, solstice d'hiver. Ça permettait aussi pour eux de savoir qu'est-ce qu'il fallait planter, tout simplement. Voilà.
3: Oui.
4: Et puis, Stonehenge est aussi un cimetière.
3: Un cimetière.
4: Oui, voilà. Ce que n'est pas forcément Göbekli Tepe.
3: Donc c'est un observatoire,
4: c'est à la fois un cimetière. C'est un observatoire, c'est un cimetière où on se réunissait vraisemblablement deux fois par an.
3: Et c'est une manière de se relier d'une certaine façon à la voûte céleste.
4: Tout à fait.
3: Oui.
4: Tout à fait. Voilà. L'observation des étoiles, l'observation des éclipses, tout ça fascine.
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3: Nous sommes aujourd'hui en conversation autour, excusez du peu, des origines de l'humanité avec Jean-Jacques Bedu qui publie aux éditions du CERF un livre tout à fait passionnant intitulé « L'Odyssée du savoir, vraie sagesse et fausses croyances ». Et avec vous, Jean-Jacques Bedu, nous essayons de progresser tout au long de cette conversation à partir des travaux des historiens, des préhistoriens, des paléographes, des archéologues scientifiques. Nous essayons de faire le point sur les connaissances qui sont disponibles aujourd'hui et de les mettre en perspective avec des pseudo-connaissances que vous démontez systématiquement dans votre livre Jean-Jacques Bedu. Alors, il y a un lien que vous faites dans votre livre, c'est le lien entre ces pseudo-vérités alternatives historiques et des idéologies aujourd'hui très très contemporaines. C'est-à-dire qu'il y a un certain nombre de mouvements idéologiques, notamment aux États-Unis, qui aujourd'hui relayent des vérités alternatives historiques, et notamment le mouvement QAnon, qui est l'un des mouvements qui a porté Donald Trump à la présidence des États-Unis. Quel lien faites-vous, Jean-Jacques Bedu, entre ces mouvements idéologiques contemporains et leur appétit pour ces vérités alternatives historiques ?
4: Alors, la grande problématique, c'est que, et là, il faut remonter aux années 20, hein, c'est que toutes ces théories sont des théories racistes, racialistes. Alors, je ne dis pas que croire à l'Atlantide, c'est être raciste, pas du tout. Mais il faut savoir que derrière ça, il y a une idéologie qui est particulièrement nauséabonde. Revenons en 1850, théorie sur l'inégalité des races d'Arthur de Gobineau. Voilà. Là, on nous dit qu'il y a une race supérieure, donc, qui nous aurait enseigné comment bâtir tous les temples, les pyramides, etc. Donc, et forcément, c'est une race blanche. Ouais, c'est évident.
3: Donc, nous sommes au milieu du 19e siècle.
4: Voilà,
3: nous sommes, c'est-à-dire au moment du sommet des empires coloniaux, l'explosion des colonies.
4: C'est très colonialiste d'ailleurs. Et que ça soit
3: Il y a une cohérence.
4: Que ça soit le paradis perdu de Mu de Churchward. Churchward, c'est le pire de tous. Donc là, lui, il évoque une civilisation donc, au milieu du Pacifique qui aurait disparu, où il parle d'une race blanche très belle. Voilà. Mais qui nous aurait donc aussi tout enseigné. Et donc ces théories-là sont la porte d'entrée aujourd'hui vers les mouvements suprémacistes et racistes américains. Voilà, ils adorent ça.
3: C'est donc ce qu'on a vu sur les marches du Capitole le 6 janvier 2021.
4: Tout à fait. Et d'ailleurs, vis-à-vis des Indiens d'Amérique, c'est exactement la même chose parce qu'ils ne peuvent pas accepter qu'ils aient pu construire de tels tertres et qu'ils aient pu avoir une telle sagesse. La chose qu'ils disent...
3: Oui, on retrouve le chamanisme.
4: Voilà, c'est ça.
3: Originel.
4: Non, on est chez nous. Nous, la race blanche, on est supérieure. On est chez nous.
3: Oui.
4: Voilà, donc
3: exactement. Et c'est pour cette raison que les Amérindiens ont été exterminés.
4: Absolument.
3: Oui, aussi. Donc vous faites le lien donc, entre cette idéologie de la race mère qu'on retrouve aussi dans le nazisme, dans les fondements idéologiques du nazisme aussi.
4: Tout à fait, oui. Les races racines. Et c'est Elena Petrovna Blavatsky dans La Doctrine Secrète en 1870 qui commence à effectivement en parler. Voilà.
3: Alors, comment faire le lien également entre, un certain nombre de théories qui aujourd'hui ont pignon sur rue. C'est-à-dire que l'ésotérisme est quelque chose qui aujourd'hui a pignon sur rue. Vous avez des bibliothèques entières, vous avez des sites, vous avez des réseaux sociaux, vous avez aussi des mouvements associatifs, des associations qui ont pignon sur rue. On se rappelle que, on évoquait tout à l'heure le 19e siècle, nos ancêtres au 19e siècle, ils faisaient tourner les tables de façon assez courante, y compris parmi les élites bourgeoises européennes, occidentales. Quel regard portez-vous sur ce besoin d'ésotérisme qui nous anime, qui vient peut-être du fond des âges, qui prospère encore aujourd'hui? Comment le situez-vous par rapport à l'évolution du savoir scientifique, de ce qu'on appelait il n'y a pas si longtemps le progrès de la raison et l'esprit critique, Jean-Jacques Benu?
4: Ah, on a quand même eu un des plus grands esprits de notre temps qui a fait tourner les tables, c'est Victor Hugo.
3: Absolument.
4: Voilà. Revenons vers ce magnifique poème qui s'appelle « Ce que dit la bouche d'ombre ». Et on sait pourquoi il fait tourner les tables, puisqu'il essaye de retrouver l'esprit de Léopoldine, bien sûr.
3: Sa fille.
4: Bon, mais il a vite compris que ce n'était qu'une supercherie. D'ailleurs, au passage, je ne sais pas si vous le savez, mais le spiritisme est une doctrine socialiste.
3: C'est-à-dire
4: C'est-à-dire que c'est Allan Kardec qui va nous amener ça, dénommé en fait Hippolyte Rivail, qui se fait appeler Allan Kardec. Donc ça vient des États-Unis, c'est le spiritualisme. Voilà. Et en fait, en écrivant le Livre des Esprits, il va aussi fasciner une grande partie de son auditoire, et en particulier les ouvriers qui savaient lire. Il va grâce à ça, redonner espoir aux ouvriers, aux classes les plus populaires, en disant que dans une autre vie, vous aurez une vie meilleure. Et cette doctrine-là va faire énormément son chemin parmi les ouvriers. Et d'ailleurs, vous savez que la tombe d'Alan Kardec est la plus visitée au Père-Lachaise.
3: Donc c'est un terreau qui est prospère. Alors certains observateurs aujourd'hui nous disent que plus les croyances s'effondrent et plus la sécularisation progresse, notamment en Occident, eh bien plus les crédulités augmentent. Quel regard portez-vous sur cette évolution croisée, Jean-Jacques Bedu, entre des croyances fédératrices et fondées qui peut-être s'évaporent jusqu'à un certain point, et puis des crédulités qui prospèrent sur des fondements parfois délirants?
4: Je crois que c'est la baisse de notre culture et de notre intelligence. Il y a des études démontrant que notre QI baisse petit à petit.
3: Ah oui.
4: Et puis les réseaux sociaux. Il y a beaucoup de facteurs aujourd'hui.
5: L'hypnotisme des écrans.
4: Voilà, ça c'est très...
5: L'anesthésie du cerveau.
4: Complètement. Totalement. Alors je ne sais pas si c'est voulu, hein. Je ne sais pas s'il y a une véritable théorie du complot derrière. Mais en tout cas, on voit peu à peu l'ésotérisme. Alors je n'aime pas l'ésotérisme, vous l'avez vu à travers... Pourtant, je suis obligé d'employer ce terme dans de nombreux cas, parce qu'il faudrait que j'invente un nouveau néologisme. Parce qu'ésotérisme, c'est un néologisme du 19e siècle. Ésotéricos, ça veut dire ce qui doit être caché, et c'est ce que l'on pratiquait.
5: Alors cette dimension cachée est très importante.
4: Oui, et on l'a pratiquée effectivement à l'Antiquité, en particulier chez les Grecs. On l'a pratiquée chez Pythagore, donc qui a fondé une des toutes premières sociétés secrètes, où il y avait un enseignement qui était un enseignement qu'on a appelé exotérique, c'est-à-dire à l'attention de tous, et un enseignement plus caché.
5: Pour les élus.
4: Pour les élus, mais pas forcément pour les élus, puisque les esclaves, par exemple, y étaient admis, à condition de payer. Ce qui est assez amusant d'ailleurs.
5: C'est comme dans les sectes aujourd'hui.
4: Voilà, tout à fait.
5: Très facile d'y
4: rentrer. Il fallait payer. Alors là, pour l'esclave, c'était souvent le maître qui payait. Et à partir de là, on vous permettait d'accéder à une certaine connaissance, à des cérémonies qui vous apprenaient à mourir avant de mourir. Voilà, tout simplement. Donc on faisait une sorte de mise en scène. Et ces sociétés à mystère, dans l'Antiquité, était très importante parce que les religions de l'époque n'apportaient pas les réponses. Et ça va être le génie du christianisme qui va, grâce au baptême, démocratiser, je dirais gratuitement, pardonnez-moi cette expression.
5: Car le christianisme est ouvert à tous.
4: Eh bien voilà. Oui. Et le christianisme va être extraordinairement influencé par le mithraïsme, par toutes les sociétés à mystère. Voilà. Mais elle va démocratiser et permettre d'accéder à la connaissance.
3: Alors revenons, si vous le voulez bien, Jean-Jacques Bedu, on continue à poursuivre votre livre, dont je rappelle le titre aux éditions du Cerf, L'Odyssée du Savoir, vraie sagesse et fausse croyance. On a parlé de Göbekli Tepe, donc en Turquie, on a parlé de Stonehenge. Un mot peut-être sur les mégalithes de Karnak, plus près de chez nous, qui fascinent toujours. Quelle lecture en font aujourd'hui les scientifiques et quelle lecture alternative nous en sont proposées par des imposteurs?
4: Jean-Jacques Bedu. Il y a Karnak, il y a également un site en Savoie. Ce qui est extraordinaire, c'est que ces mégalithes vont apparaître dans plusieurs régions du monde en même temps.
5: En même temps,
4: voilà. C'est un petit peu comme les pyramides. Et là, c'est pareil, notre cerveau, dire, mais il n'y a pas de hasard. Tout ça, c'est effectivement assez fascinant. Mais il faut savoir une chose, c'est que le savoir, il circule. Ce n'est pas parce que nous sommes à l'âge de pierre qu'on ne se balade pas tout au long de l'Europe, de l'Afrique. On est sorti d'Afrique à peu près en moins 70 000. On s'est installé vraisemblablement dans une partie qui est entre le Tigre et l'Euphrate, qui est le berceau de notre civilisation. Et puis on est descendu vers l'Indonésie. Et d'ailleurs, c'est là où on a les premières traces de mains négatives. J'ai dû d'ailleurs changer un passage dans mon livre parce que à l'époque, ça n'avait pas été découvert. Ça a été découvert récemment. Et on va petit à petit ériger ce genre de choses. Voilà.
5: Et dans quel but?
4: On l'ignore.
5: Il faut accepter de l'ignorer, Jean-Jacques Bedu.
4: Oui, il faut l'accepter.
5: Oui. Quelles sont les hypothèses?
4: Elles sont toujours effectivement très nombreuses. Je crois qu'elles sont forcément liées au sacré. Voilà. Elles sont toujours liées au sacré. Et c'est ça. Et c'est ça. C'est notre besoin de sacré qui nous a permis.
5: C'est une quête universelle.
4: Tout à fait.
5: Et qui remonte du
4: fond
5: des âges.
4: Cette quête du sens. On a besoin de sens. On a besoin de savoir s'il y a une vie après la mort. Et je crois que ça en est l'expression. Voilà. L'élévation. C'est de l'élévation, ni plus ni moins. Voilà.
3: Alors, il y a un lieu à Rome. Vous écrivez, Jean-Jacques Bedu, dans votre livre « L'Odyssée du savoir, vraie sagesse et fausse croyance au cerf », vous écrivez que Rome a été le laboratoire du divin. Et vous évoquez les acteurs de l'ésotérisme romain, vous évoquez cette efflorescence de religion et de croyances dans le cadre de l'Empire romain. Il y a un lieu très important à Rome, c'est la basilique Saint-Clément. La basilique Saint-Clément qui, sur plusieurs étages en sous-sol, récapitule en quelque sorte cette histoire de l'humanité croyante depuis le culte de Mitra avec un autel de sacrifice. Et expliquez-nous comment est-ce que ce sandwich de croyances, en quelque sorte, ce millefeuille de croyances est significatif
5: de nos histoires, de nos croyances, Jean-Jacques Bedu.
4: Alors ça, effectivement, c'est typique à Rome, parce que Rome absorbait toutes les religions des pays.
5: Absorbait.
4: Voilà, oui. Absorbait. Ce qui en faisait d'ailleurs, c'est pour ça que j'appelle un laboratoire, mm-hmm. C'est en fait, elle les absorbait. Et, par exemple, en ce qui concerne le culte de Mitra, effectivement, on va retrouver sous l'église donc,
5: Saint-Clément.
4: Saint-Clément, exactement. Donc, ça a été bâti sur ce culte-là. Mais c'est ce qui est très, très intéressant, c'est que, et ça, c'est une des composantes du polythéisme, c'est-à-dire qu'on ne faisait pas de guerre de religion. Oui. Dès lors qu'il y avait un culte qui nous intéressait, eh bien, on se l'appropriait.
5: Le monde romain était polythéiste.
4: Voilà, c'est ça. Le culte d'Isis, par exemple, mm-hmm. était pratiqué, énormément pratiqué à Rome. Et on va retrouver ce culte, on va le retrouver à Lyon, on va le retrouver à Paris, on va le retrouver à Londres. Et mm-hmm. il est véhiculé par les Romains, tout comme le culte de Mitra mm-hmm. également est véhiculé, qui est un culte qui est pratiqué à l'origine en Anatolie. Mais il va être véhiculé jusqu'en Écosse. Et il y a énormément d'influence du culte Mitra dans le christianisme. Par exemple, le 25 décembre. Provient du culte de Mitra, oui. Qui est aussi un culte solaire.
5: Voilà. Solaire, le solstice d'hiver.
4: C'est le solstice d'hiver, oui. Ce qui fait dire à Michel Onfray, qui, pardonnez-moi, se trompe totalement, mm-hmm. donc en niant l'existence de Jésus, en disant ce n'est simplement que du mitraïsme, c'est un, mm-hmm. corps, c'est un être conceptuel, et ça, je ne suis absolument pas d'accord avec lui.
5: Alors, vous évoquez cette attention au rythme solaire, cette attention à la voûte céleste. On parle beaucoup de l'Empire perse aujourd'hui, qui était donc au cœur de l'histoire de l'humanité. Vous évoquez dans votre livre, Jean-Jacques Bedu, le zoroastrisme, dont on parle peu aujourd'hui, mais qui est encore très très présent en Inde, notamment dans la région de Bombay, mm-hmm. Du côté, effectivement, du côté de l'Iran. Que peut-on dire, que nous disent aujourd'hui la science et les scientifiques du zoroastrisme?
4: Alors, il est toujours pratiqué en Iran, hein, mm-hmm. leur zoroastrisme, ils sont d'ailleurs protégés.
5: Il n'y a pas que des chiites en Iran.
4: Non, il n'y a pas que des chiites. Il y a des juifs aussi en Iran, il ne faut pas l'oublier. Hein.
5: Ce qui fait la fortune du Mossad, du reste, en Égypte. Mais ceci nous éloigne de notre sujet.
4: Le zoroastrisme est, une des religions les plus intéressantes que j'ai découvertes. Pourquoi? Parce qu'elle introduit la notion d'enfer, mm-hmm. de paradis. Paradis, c'est un mot perse, oui. en fait. Mm-hmm. Hein. De jugement dernier, mm-hmm. mais également de Messie. Mm-hmm. Donc le Messie, c'est le Sayozant, qui est né d'une vierge, d'ailleurs. Mm-hmm. C'est extrêmement intéressant. Donc on est bien avant le christianisme mm-hmm. et on est bien avant le judaïsme. Donc on voit là les influences. On peut considérer, quelque part, que c'est aussi fait partie de nos origines. Mmh. Voilà. Et aussi par la langue, ne l'oublions pas. Nous parlons, toutes les langues que nous parlons en Europe, c'est du proto-indo-européen. Mmh. Donc, ces langues-là étaient pratiquées dans cette région-là.
5: On a envie de vous demander, Jean-Jacques Bedu, en vous écoutant, que jusqu'à quel point le christianisme n'est-il pas, comment dire ça, une sorte de récapitulation, de synthèse de tout ce que les hommes ont pu construire, imaginer, réfléchir, raisonner, critiquer dans leur histoire de la relation aux autres mondes.
4: Et si c'était l'aboutissement?
5: Oui.
4: Tout simplement.
5: L'accomplissement.
4: Mm-hmm. Voilà.
5: C'est ça votre hypothèse?
4: C'est mon hypothèse, oui. Mm-hmm. Le christianisme est effectivement l'accomplissement de tous ces cultes-là. Alors, il n'y a pas une tradition primordiale. J'aime pas le terme de... Pourtant, j'aime bien René Guénon hein, sur certains mm-hmm. plans, mais j'estime qu'il n'y a pas une tradition primordiale, c'est-à-dire une religion mère qui nous amène directement voilà, jusqu'au christianisme, judaïsme, christianisme, etc. Non. Non, je pense que le christianisme est l'accomplissement, effectivement, de tout ces cultes-là qui ont été pratiqués à Rome, qui ont été pratiqués en Grèce, qui ont été pratiqués en Perse, mm-hmm. Qui est effectivement un de nos berceaux de l'humanité.
5: Mais cet accomplissement est confronté aujourd'hui à une nouvelle résurgence des ésotérismes, des sectes, des vérités alternatives, des croyances détournées. Quelle analyse faites-vous de cette sorte de confrontation aujourd'hui entre le christianisme qui apparaît à la fois comme un accomplissement et c'est d'une certaine façon la religion de la raison, c'est ce que Benoît XVI et les papes ont toujours dit, et puis cette efflorescence des croyances alternatives, plus ou moins nébuleuses?
4: Visiblement, nous en aurions besoin. C'est un petit peu là le problème. Hein. Et ça, ça date du 19e siècle. C'est, je crois, inévitable. On parle aujourd'hui d'une sorte de melting pot. J'aime pas, voyez...
5: Un hypermarché du
4: spirituel. J'aime pas le développement personnel. Je trouve ça assez dangereux. Donc, on va aller puiser dans le bouddhisme. On va aller puiser dans d'autres traditions. On va se faire notre propre religion. C'est peut-être la religion de demain. On ne sait pas. Hein. C'est encore un petit peu trop tôt pour le dire. Je pense que c'est assez dangereux.

0: histoire de nos foi, cette histoire de nos religions, depuis les origines jusqu'à la période contemporaine. Et au fil de notre conversation, vous mettez en rapport ce que nous disent à la fois les théologiens, les scientifiques, les historiens, les paléographes, les préhistoriens, et puis ce que nous laissent croire les ésotéristes, les sectes, les vérités alternatives, extrêmement présentes et proliférantes sur les réseaux sociaux. Il y a un mouvement qui connaît une recrudescence aujourd'hui, Jean-Jacques Bedu, qui plonge ses origines peut-être dans notre Gaule ancienne. C'est le druidisme que vous avez étudié également, dont vous relatez les fondements dans votre livre. D'où vient le druidisme et pourquoi, à votre avis, prospère-t-il aujourd'hui, Jean-Jacques Bedu?
1: Ça, c'est encore une grande supercherie. Parce que le druidisme, on situe à peu près entre moins 500 et plus 80 de notre ère. Sauf qu'on ne sait absolument rien. Mm-hmm. Parce que les druides n'ont laissé aucun écrit. C'était d'ailleurs même dans leur fondement.
0: Sauf dans les albums d'Astérix.
1: Voilà. les albums d'Astérix, d'ailleurs, si on a aujourd'hui cette vision dans les albums d'Astérix, c'est grâce à Pline l'Ancien, oui. En fait, qui a décrit ce type de cérémonie sans jamais être allé en Gaule. Hein, mm-hmm. Donc, d'ailleurs. Et puis on le sait grâce à César aussi.
0: Hein, également.
1: La guerre des Gaules.
0: Qui, dans sa guerre des Gaules, évoque tout ça. Voilà. Mais c'est le regard du vainqueur.
1: Oui, c'est bien sûr le
0: du
1: regard
0: du combattant et du vainqueur.
1: Mais je puis vous assurer que nous ne savons strictement rien. C'était des médecins, c'était des astronomes, c'était des êtres effectivement qui avaient un très très grand savoir, mais qui ne pratiquent que la transmission orale, mmh. après évidemment un très long processus initiatique. Donc on ne peut pas aujourd'hui raisonnablement parler des druides, et quand vous voyez des druides qui se réunissent à Stonehenge, vous pouvez bien rire parce que c'est absolument impossible, mmh. parce que déjà il n'existait pas à cette époque-là. Stonehenge était à moins de 1500. Il n'y a jamais eu de druide à Stonehenge. Ça, ce sont des sectes, c'est dangereux.
0: Mmh. Jusqu'à quel point peut-on faire le lien entre le druidisme, même un druidisme d'imposteur, et puis les chamanismes et les animismes traditionnels, Jean-Jacques Bedu?
1: On se base, les anthropologues se sont basés sur des sociétés chamaniques aujourd'hui, mais on n'a absolument aucune preuve que c'était comme ça en moins 30 000. Mmh. Voilà, il y a eu aussi des évolutions. Donc on ne peut pas aujourd'hui extrapoler, pourtant il y a eu de nombreuses études qui ont été faites là-dessus, des aborigènes d'Australie. Eh bien non, peut-être que nos ancêtres ne se comportaient pas comme ça.
0: Mmh. Voilà. Alors, on arrive bientôt au terme de cette conversation passionnante qui nous amène au fil des différentes histoires, des sagesses et des croyances confrontées à tous les charlatans d'aujourd'hui. Vous écrivez, Jean-Jacques Bedu, « Le plus précieux héritage que nous lègue l'Antiquité, c'est le miroir de sa propre fin. » Que voulez-vous dire ?
1: Je vais vous prendre un exemple qui est celui de la bibliothèque d'Alexandrie. Mmh. La bibliothèque d'Alexandrie, contrairement à ce qu'on a...
0: Rappelez-nous l'époque.
1: C'est l'époque des Ptolémées. Hein, ouais. Donc juste après la mort, on est en moins 300... juste à moins 350, voilà, juste après la mort d'Alexandre le Grand. Hein, donc il n'a pas vu la bibliothèque dont il rêvait d'ailleurs. Donc c'est sous le règne de plusieurs Ptolémées. Et cette bibliothèque d'Alexandrie, qui a été riche entre 300 à 500 000 volumes, n'a jamais été brûlée, en fait. Hein. Mm-hmm. Donc ça, c'est un mythe. Elle a été petit à petit à la fois pillée et abandonnée. Et alors, laissée pourrir, tout simplement. Et je crois que là, et la leçon que nous devons retirer, c'est que nous sommes en train de laisser pourrir notre savoir.
0: C'est-à-dire ?
1: Eh bien, on est en train d'abandonner toutes les connaissances que nous avions.
0: Alors même qu'elles sont toutes accessibles. Une recherche sur n'importe quelle intelligence artificielle nous livre tout.
1: Justement, alors peut-être, c'est l'hypothèse que j'émets, peut-être serons-nous sauvés par l'intelligence artificielle. Mm-hmm. Et pourquoi ? Parce qu'il suffira, grâce à un prompt, ce qu'on appelle un prompt aujourd'hui,
0: une demande,
1: même mal construit, d'avoir un résultat qui soit tout à fait cohérent. J'ai mené des tests, parce que ça m'a quand même beaucoup intéressé, sur, je leur ai demandé à toutes les intelligences artificielles de me démontrer que l'Atlantide existait. Mmh. Aucune, alors, y compris celle d'Elon Musk. Alors pourtant, je m'attendais que Grok m'en fasse tout un laïus en disant que l'Atlantide existait. Eh bien, non. Donc, peut-être serons-nous effectivement sauvés si on sait bien l'utiliser.
0: Vous voulez dire qu'il y a une sorte de fiabilité historique des intelligences artificielles? Oui. Pourquoi ? Parce qu'elles reposent sur ce qui a été publié de plus solide ?
1: Oui, oui. Alors, évidemment, hélas, elles reposent sur tout ce qu'il y a sur le web.
0: Oui.
1: Elles reposent sur les réseaux sociaux. mais nonobstant ce fait, elles se basent énormément sur des travaux académiques. Donc elles sont quand même

0: relativement fiable. Mmh. Alors évidemment, il y a toujours des vérifications à faire, mais on pourrait peut-être être sauvé grâce à ça, à condition que nous l'utilisions bien. Et ça, c'est pas gagné parce que on a déjà confié notre mémoire à des smartphones. C'est-à-dire aujourd'hui, on a perdu l'art de mémoire. D'ailleurs, on l'a perdu dès l'invention de l'écriture.
1: Hein. C'est pour ça qu'il faut lire vos 700 quelques pages, Jean-Jacques Bedu. Il faut se forcer à les lire. Ça se lit facilement. Je rassure nos auditeurs, mais voilà, il faut faire ce travail-là.
0: Et on a besoin aujourd'hui de faire ce travail.
1: Pour cultiver notre cerveau.
0: Moi, j'ai fait avec ce livre quelque chose que je n'avais pas fait depuis des années. J'ai pris des notes.
1: Mm-hmm. À la main.
0: Oui. Voilà. Et je ne l'avais pas fait depuis des années.
1: Sur du papyrus
0: Non, parce que ça ne va pas se conserver. Mais j'ai noirci des cahiers. Mm-hmm. Et ça, je ne l'avais jamais fait. Et je me suis aperçu que j'avais gagné dans la mémoire grâce à ça. Et c'est extrêmement important que nous puissions préserver à la fois notre mémoire. Mais le risque que nous avons avec l'intelligence artificielle, c'est de lui donner notre pensée. Voilà. Qu'il finisse par penser à notre place. Mmh. C'est un peu ce que disait Platon dans son dialogue entre le dieu Thoth, inventeur de l'écriture, et le roi Thamous, où Thoth lui présente l'écriture et le roi Thamous lui dit, mais non, à la fois c'est le remède et le poison. Mmh. C'est le remède parce que nous allons pouvoir effectivement suppléer à notre mémoire qui défaille. Mais aussi c'est le poison parce que nous allons croire que ce qui est écrit et nous aurons l'illusion du savoir.
1: Mmh. Mais oui, et nous en sommes là. Nous en sommes là.
0: Oui, 2400 ans en arrière, Platon avait prévu les réseaux sociaux. Oui. Nous sommes dans l'illusion du savoir. Et je crois que c'est très très important aujourd'hui de lire, et ce que je veux dire à nos jeunes, parce que plus personne ne lit, il n'y a pas que les jeunes d'ailleurs, et cultiver cette mémoire, c'est primordial. Et puis encore, il faut quand même faire attention aussi à ce que l'on lit.
1: Alors, revenons une dernière fois à Jean-Jacques Bedu. Je rappelle le titre de votre livre, L'Odyssée du savoir, vraie sagesse et fausse croyance, publié aux éditions du Cerf. Revenons sur notre histoire, sur l'histoire des chrétiens. Votre livre n'aborde pas systématiquement encore, je pense que ce sera le volume suivant, la question de l'effervescence des christianismes, mais vous évoquez au moins cette frontière, cette différence entre ce que vous appelez le Christ mystique et le Christ gnostique. Et vous évoquez cette effervescence des évangiles apocryphes, qu'on a peut-être un peu trop oubliés aujourd'hui, mais qui ont été publiés et republiés, notamment en Pléiade. Quelle lecture faites-vous de cette effervescence durant les premiers siècles autour de la personne du Christ et cette effervescence des apocryphes, Jean-Jacques Bedu?
0: Ah ben là, il y a eu effectivement une grande, entre guillemets, une grande bataille dans les deux premiers siècles. Mm-hmm. Donc, entre une prolifération d'évangiles.
1: Voilà.
0: L'évangile de Matthieu, de Philippe, de Marie, de Thomas. Mm-hmm. Et puis, il y a eu les gnostiques. Alors, les gnostiques, c'est une forme d'église intérieure. Mm-hmm. Voilà. Qui ont nié l'existence.
1: C'est une secte dans l'église.
0: Voilà. Alors, pas encore dans l'église.
1: Oui.
0: Ils n'étaient pas justement encore dans l'église. C'est une secte. Une véritable secte qui ont considéré que Jésus ne pouvait pas mourir sur la croix. Donc, en fait, c'était une église intérieure qu'ils ont créée. Mm-hmm. Voilà, le gnosticisme, la gnose, c'est la recherche, la quête intérieure.
1: Réservée à certains initiés.
0: C'est du docétisme, c'est ce qu'on appelait du docétisme. D'ailleurs, Michel Onfray se base là-dessus. Mm-hmm. Donc, il a absolument rien inventé dans la thèse mythiste. Hein. Mm-hmm. Il se base dessus en disant que
1: Jésus
0: n'a jamais existé. Oui, il n'est pas mort sur la croix. Donc, ça vient de là, tout simplement. Mm-hmm. Je vous dirais quelque chose d'assez intéressant. Savez-vous quel est le personnage le plus vénéré dans le Coran?
1: Marie.
0: Non, c'est Jésus.
1: Non, c'est Jésus. Voilà.
0: C'est Jésus. Oui. C'est la femme la plus citée dans le Coran, puisqu'il y a une sourate qui lui est consacrée. Mm-hmm. Mais le personnage le plus vénéré, c'est Jésus.
1: Issa,
0: voilà. Mm-hmm. Et il se base sur quoi? Sur un évangile gnostique, en disant que Jésus n'est pas mort sur la croix. Il n'a pas pu mourir sur la croix, que c'était une illusion de crucifixion. Voilà. N'est-ce pas intéressant? D'ailleurs, c'est lui qui revient à la fin des temps.
1: Donc, pour comprendre tout cela, il faut travailler, il faut lire, il faut refuser de céder à la facilité des pseudo-savoirs, il faut lire le travail des théologiens, des archéologues, des paléographes, de ceux qui vraiment ont travaillé sur le terrain, à partir des tessons, à partir des papyrus. Il y a l'histoire de Qumran. Pendant longtemps, quelle lecture faites-vous de ces fameux papyrus de Qumran qui ont été découverts dans le sud de la Palestine ?
0: Je crois qu'on n'a pas fini de délivrer tous ces secrets, mais bon, ce sont tous ces évangiles gnostiques qui nous racontent de belles histoires. Mm-hmm. On aime les belles histoires.
1: Mais oui, ça nous fait tellement de bien.
0: Voilà. Mm-hmm. Mais il y a le travail, comme vous l'avez souligné avec justesse, qui est très important, des théologiens qui tentent de nous ramener à la vérité.
1: L'école biblique de Jérusalem a beaucoup travaillé sur la question.
0: Énormément.
1: Tout ça est disponible.
0: Oui, tout ça est disponible.
1: Pourquoi aller voir des charlatans alors qu'un véritable savoir est disponible ?
0: Parce que ces charlatans nous font rêver.
1: Oui.
0: On aime le rêve. Mm-hmm. On aime le rêve. Et comme je le disais tout à l'heure, notre cerveau est construit à ça. C'est trop facile.
1: C'est ce fameux stade 2, c'est ça, que vous évoquiez au début de notre conversation.
0: Notre système 2, on n'a pas envie de l'activer. Oui. L'histoire, elle est belle, ça nous suffit. Et puis, quand on n'a pas d'explication, on préfère une explication quand elle est totalement irréaliste, parfois. Mm-hmm. On aime bien rationaliser l'absurde, en définitive. Ça, c'est notre fonction, voilà. Et puis, on a besoin de rêver, on est toujours en quête de sens.
1: On risque aujourd'hui de nous laisser embarquer, vous l'avez dit tout à l'heure, Jean-Jacques Bedu, dans des idéologies très contemporaines et très dangereuses.
0: Néfastes, totalement néfastes. Mm-hmm. Oui, bien sûr.
1: Il y a un vrai lien entre ces pseudo-savoirs.
0: Oui, parce qu'ils se nourrissent de ça, ils font beaucoup d'argent avec ça, donc il faut être extrêmement prudent avant de se laisser embarquer dans certaines sectes, comme les Rose-Croix par exemple, que je n'aime pas beaucoup, parce que j'y étais de très très nombreuses fois confronté quand j'ai parlé de Rennes-le-Château, donc j'ai assisté, quand j'étais jeune à l'époque, une espèce d'embrigadement chez les Rose-Croix, où on m'avait amené, où on a commencé à me parler de soucoupes volantes et tout, je suis vite parti en courant, donc c'est tout à fait insupportable tout ça.
1: Alors un mot peut-être sur ce dossier de Rennes-le-Château, sur lequel vous avez beaucoup, beaucoup travaillé, Jean-Jacques Bedu, avant de nous quitter. En quelques mots, de quoi s'agit-il ?
0: Alors, il s'agit tout simplement d'un prêtre qui, à la fin du 19e siècle, a fait un trafic de messes. Bon, c'est pas le premier, c'est pas le dernier.
1: Ce qu'on appelle la simonie.
0: Voilà. Donc, son évêque avait, de son côté, détourné un héritage de 25 millions de francs or. Donc, il est pas... Mm-hmm. En soi, il est vraiment un prêtre tout à fait classique. Mais, dans les années 60, est né une supercherie absolument incroyable de l'abbé Béringer Saunière qui, d'un coup de pioche, déterre le trésor. Alors là, on nous a tout mis. On nous a mis les cathares, on nous a mis les templiers.
1: Ah oui, les cathares, on n'en a pas parlé.
0: Oui.
1: Les templiers non plus.
0: si vous avez la gentillesse de me réinviter, on en reparlera pour le deuxième tome parce que je suis en plein dessus. Donc, le trésor de Blanche de Castille. Et puis, est arrivé après le fabuleux secret dont il aurait eu connaissance faisant trembler le Vatican, c'est-à-dire que Jésus ne serait pas mort sur la croix. Et donc, il aurait été presque même enterré à Rennes-le-Château. J'ai absolument tout démonté parce que c'est une supercherie incroyable. Et ça m'a valu des menaces de mort, ça m'a valu énormément de déboires. Mais, d'être d'ailleurs le premier déçu par mon livre, parce que j'ai beaucoup cru à l'origine à cette histoire. C'était à 80 km de Perpignan. Et en fait, c'est encore une façon de battre monnaie. Donc des millions et des millions d'exemplaires vendus qui nous amènent jusqu'au Da Vinci Code.
1: Et il s'agit d'abuser à nouveau des crédulités.
0: Tout à fait.
1: Voilà. Jean-Jacques Bedu, un grand merci. On n'a pas parlé avec vous du Da Vinci Code, sur lequel vous avez beaucoup travaillé. On n'a pas parlé non plus des Templiers, mais ce sera peut-être l'objet d'une nouvelle invitation que nous vous adressons. Le deuxième tome de votre Odyssée du savoir aux éditions du Cerf, c'est prévu pour quand ?
0: En principe, mars 2027.
1: Mars 2027, on imagine. La quantité de travail, il sera aussi volumineux que le premier tome ?
0: J'en ai bien peur.
1: Voilà. Bien, en tout cas, un grand merci à vous Jean-Jacques Bedu, parce que vous nous incitez à travailler, vous nous incitez à lire, vous nous incitez à nous reposer au sens propre, c'est-à-dire à nous fonder sur des travaux sérieux, scientifiques, que ce soit les travaux des théologiens, des historiens, des préhistoriens. Il y a beaucoup, beaucoup de choses dans votre livre « Vraie sagesse et fausses croyances, des origines à l'Antiquité tardive ». Donc j'encourage vivement nos auditeurs à se plonger dans cette récapitulation, en quelque sorte, et en tout cas à ne pas céder aux sirènes de la facilité des pseudo-vérités, des fake news, des complotismes et autres climato-scepticismes. Un grand merci à vous, Jean-Jacques Bedu. Je vous donne rendez-vous bientôt, peut-être pour une nouvelle émission, lorsque vous aurez abouti votre travail. Un grand merci à notre réalisateur Cédric Coba, qui nous a accompagnés tout au long de cette conversation. Vous pouvez retrouver cette émission ainsi que les références des livres de Jean-Jacques Bedu sur les sites de RCF Notre-Dame, sur les différentes applications également. Et puis, je le rappelle, vous pouvez nous écouter et nous réécouter comme vous le souhaitez, où vous le souhaitez et quand vous le souhaitez, en podcast, en balado-diffusion, sur toutes les applications de RCF Notre-Dame et plus largement sur toutes les applications de podcast, de balado-diffusion. Un grand merci à vous tous pour votre fidélité et à la semaine prochaine.

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2: Bonjour à tous. Pour ce nouveau portrait, mon invité a parcouru 7000 km à pied pour découvrir le sens de sa vie.
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2: Bonjour Alexis Janson.
4: Bonjour Simon.
2: Alors j'ai d'abord envie avec vous de remonter le temps et le remonter jusqu'au 14 janvier 2024. Alors on est évidemment en plein hiver et cette date, vous allez vous en souvenir, vous vous en souvenez évidemment encore, elle est importante pour vous.
4: Elle est très importante cette date parce qu'elle elle signe mon lancement sur la route vers Jérusalem. Donc le premier pas du reste de ma route de l'époque. Et bien évidemment, voilà, comme je l'attendais en voulant partir en plein hiver, il faisait pas très chaud et c'était ce que je recherchais aussi.
2: Et c'était l'accomplissement d'un rêve, le début d'un rêve, une promesse d'adolescent. Qu'est-ce que ça symbolisait pour vous ?
4: En fait, je m'étais promis de partir à Jérusalem à pied lorsque j'avais 12 ans. En fait, mon chef scout l'avait fait à bicyclette et ça a planté une graine qui a germé au fur et à mesure des années, qui a pris racine, voilà, de plus en plus. Et c'est notamment le pèlerinage de Saint-Jacques-de-Compostelle qui a été un peu la bascule. Je me suis dit quel sera le prochain pèlerinage et puis Jérusalem s'est imposé comme étant une évidence.
2: Oui, c'était pas votre, vous venez de le dire, votre premier pèlerinage, vous en aviez déjà effectué, c'était déjà quelque chose de prégnant, de fort, qui représentait des choses pour vous.
4: Oui, en fait, Saint-Jacques-de-Compostelle était le premier pèlerinage au long cours. Parce que bien évidemment, quand on marche 2000 km, on ne les fait pas en 3 jours. Mais après, sinon, le pèlerinage en fait, a été présent tout au long de ma vie. Ça a égrené un peu mes années, puisque en tant que catholique, en tant que scout, il y a eu un pèlerinage à Lisieux, il y a eu les pèlerinages de Chartres avec Notre-Dame de Chrétienté, il y a eu des pèlerinages à différents endroits, mais vraiment un pèlerinage au long cours, avec une longue marche, plusieurs mois, plusieurs milliers de kilomètres, en fait, c'était une deuxième opportunité pour moi, Jérusalem, de partir aussi longtemps.
2: Allez, racontez-nous un peu comment vous avez préparé ce périple de 7000 km, préparation matérielle, physique évidemment aussi.
4: Oui, bien sûr. Alors en fait, ce qui est intéressant, c'est que dans ma préparation, il y a tout un aspect de lecture intellectuelle, de lire des récits de pèlerins pour savoir par où les autres étaient passés, quelles galères ils avaient pu connaître, quelle joie ils avaient percuté sur la route aussi. Donc il y a eu cette préparation littéraire. Et puis il y a la préparation du budget aussi, hein, parce que je suis parti avec de